aboutit ainsi peu à peu à une déconstruction des structures fondamentales de l'humain. Les mots comme père, mère, famille, maternité, paternité, filiation, sexualité, vie, corps, se vident brusquement de toute référence à une nature humaine, à une loi naturelle. L'homme s'arroge la prérogative de se construire, de se déconstruire lui-même, de refouler ou de refonder sa propre identité, et comme le disait Benoît XVI, de nier le message éthique inscrit dans son être. À plusieurs reprises, oui, Benoît XVI a invité nos contemporains à redécouvrir l'écologie de l'homme. Ce n'est plus seulement la planète qui est en danger en raison de la pollution, des cataclysmes, du mépris de l'environnement, des accidents nucléaires, c'est l'être humain dans son identité qui est menacé par le vertige prométhéen de ne plus se respecter lui-même en voulant s'affranchir de sa propre nature. Le critère de l'éthique médicale n'est plus d'essayer de faire ce que l'on peut faire selon les capacités qu'offre la science en répondant ou en répondant aux pressions financières. Le critère de l'éthique, c'est de respecter les principes constitutifs de son humanité qui font que l'homme est l'homme. Si la morale est dépourvue de lien avec toute transcendance, elle se trouve exposée aux contingences de l'histoire et à ses propres fantasmes. Si la morale n'accepte pas le réalisme biologique, physiologique de son enracinement humain et ontologique, elle devient à la merci ou à la solde de tous les faux idéalismes. Et ceci conduit inéluctablement à la dictature de la violence en imposant à l'homme ce qu'il doit être et en lui dictant ce qu'il doit faire. Toute science éthiquement transgressive tend ainsi à devenir oppressive. Quelques principes, me semble-t-il, importants, après avoir appelé, dressé schématiquement et synthétiquement les enjeux qui sont derrière ce respect de la vie, quelques principes sociaux qui sont dérivés de cette dignité de la personne humaine depuis le commencement de la vie, la conception de la vie, jusqu'à la fin naturelle. D'abord, souligner bien sûr le respect de la vie, y revenir. Ensuite, souligner que cette vie, elle est profondément liée, intégrée, assumée, portée par la famille. La famille, c'est la première communauté du Christ qui doit être protégée, soutenue. Jésus commence sa mission par la famille. Il est venu sanctifier la famille en devenant le petit enfant de Joseph et de Marie. Mais aussi, comme principe dérivé de la dignité et du respect de la vie, le travail. Le travail participe à la dignité du travailleur. Les conditions de travail justes sont une exigence morale, comme le rappelle Centesimus Annus, numéro 6. Ensuite, des principes la doctrine sociale de l'Église, de subsidiarité, de préserver la dignité des personnes, des communautés, dans leur lien avec le local. Le principe de solidarité, la solidarité qui exprime la reconnaissance de la dignité de chaque être, appelant à aider les pauvres, les marginalisés, comme le dit Fratelli Tutti, numéro 213. La place accordée à toutes les formes de handicap dans notre société, qui relève là aussi d'un grand enjeu. Et puis, le bien commun, qui est la somme des conditions sociales qui permettent à chaque personne d'atteindre son plein épanouissement, comme le rappelle Gaudium et Spes, numéro 26. Donc, quand on dit respect de la vie, vous voyez, ce n'est pas simplement la vie humaine telle qu'elle apparaît dans la naissance, l'accompagnement. C'est le cadre de vie, c'est les conditions de vie au niveau de l'ensemble de la société. Et les questions anthropologiques impactent sur les visions sociales et sur le témoignage que l'Église a apporté
vis-à-vis du monde, sur l'évangélisation. Les conséquences sont importantes. Il y a bien sûr une protection juridique de la vie, mais aussi à développer une culture de la vie pour soutenir les femmes enceintes, favoriser l'adoption, combattre les pressions économiques qui poussent à l'avortement, accompagner les personnes âgées tentées par l'euthanasie. Une culture de vie qui passe aussi par une éducation morale, former les consciences pour reconnaître la dignité de la personne humaine, ça fait partie des missions de l'Église. Formation des consciences, mais aussi action communautaire, les organisations caritatives, les écoles, les hôpitaux, les associations, autant de lieux où les expressions concrètes de dignité humaine doivent être valorisées, alors que certaines se rattachent explicitement à la vie de l'Église. On a des vecteurs qui sont importants, sur lesquels on doit pouvoir agir pour sensibiliser l'opinion publique. Et là aussi, ça nécessite que l'Église soit présente dans les débats de société, dans le dialogue social, afin que les décisions reflètent le respect de la personne humaine. Autant, je dirais, de postures pour que cette parole de l'Église, qu'elle énonce par rapport à la vie, à la protection de la vie, à l'engagement civique et à l'accompagnement pastoral, puisse permettre à ce respect de la vie de diffuser dans toute la société et de permettre d'éclairer les consciences. C'est un vaste débat, un vaste combat, parce que nous sommes dans un contexte où il y a des pressions économiques, idéologiques, qui nous amènent à être parfois marginalisés, ridiculisés. Et c'est là qu'il faut, comme le disait Montalembert, ce qu'il manque beaucoup aux catholiques, il disait ça au XIXe siècle, c'est qu'il manque beaucoup aux catholiques, c'est le courage. Le courage, ce qu'il faut aussi, c'est bien sûr la formation, l'intelligence dans l'action, mais aussi la coordination. Il y a beaucoup d'initiatives isolées, et je me réjouis que ce réseau vie puisse permettre à tous les acteurs dans cette défense de la vie de se coordonner. Il faut le faire au niveau national, mais aussi au niveau international. Parce que des grandes organisations à l'échelle internationale, à travers le gender, à travers la culture woke, LGBT, hein, font d'énormes pressions. Et nous sommes souvent otages de ces prêt-à-penser qui sont très efficaces sur le plan des moyens de communication. Mais je pourrais tout à l'heure répondre à peut-être s'il y a des questions dans ce sens-là, sur quelques perspectives qui commencent à se développer pour unifier et coordonner nos actions dans la défense de la vie au niveau international. Voilà, quelques réflexions générales sur le respect de la vie par rapport aux défis qui sont les nôtres aujourd'hui

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2: Le Seigneur m'a rempli de force pour que par moi, la proclamation de l'Évangile s'accomplisse jusqu'au bout et que toutes les nations l'entendent. 2 Timothée 4, 17.

0: Enlevez-moi ce bouquet parce qu'il va voler. Voilà. Il est beau, mais il est bien là-bas. Il n'y a
1: aucun problème.
0: Alors, bonjour tout le monde. Et nous allons essayer donc de vivre, je crois, un parcours qui peut être passionnant sur ce problème, non seulement de la sexualité, mais de notre vocation dans laquelle, justement, la sexualité, célibataire ou non, a toujours une grande place, infiniment plus qu'on ne croit. Il ne faut pas se tromper. Mais avant d'arriver à des choses très concrètes demain et après-demain, il m'a semblé que c'était opportun aujourd'hui de dessiner devant vous le panorama d'une vraie sexualité. Je vous disais tout à l'heure, il y en a marre, vous entendez, qu'on reproche à l'Église d'avoir sur la sexualité des idées rétro et tout ça. Alors que c'est la seule, à mon avis, qui a une parole intelligente sur la question. Parce que dans le monde moderne, il n'y a plus d'anthropologie. On ne sait plus ce qu'est l'homme. On ne sait plus ce que c'est qu'un embryon, on ne sait plus ce qu'est l'homme. Et tant qu'on ne sait pas vraiment ce qu'est l'homme, comment voulez-vous qu'on définisse quelles doivent être ses activités, et notamment sa sexualité? Alors c'est vrai qu'il y a un contentieux, trop souvent entre l'Église et la sexualité. C'est vrai. On reproche donc à l'Église de ne pas comprendre. D'ailleurs c'est normal, n'est-il pas vrai, elle a à sa tête des célibataires. Et puis âgés, en plus, qui savent surtout dire niette, niette, défendu, interdit, tout ça. C'est vrai qu'il y a un contentieux, il faut le reconnaître. Et alors on peut quand même se demander, si l'Église, si la foi, qui a tant de bonnes nouvelles à nous dire sur l'homme, prenez par exemple actuellement sur les problèmes économiques, le seul qui dit des paroles intelligentes, c'est encore Jean-Paul II, Daniel de l'Observateur le faisait remarquer. C'est le seul qui dit quand même, le libéralisme dans lequel on va n'est pas juste parce qu'il écrase trop de pauvres. Est-ce que la foi, l'Église, qui a une bonne nouvelle à nous dire dans tant de domaines, n'a pas aussi une bonne nouvelle à nous dire en matière de sexualité? Eh bien non, non. Pas une bonne nouvelle, mais au moins 5 bonnes nouvelles. Voici les 5 bonnes nouvelles. Alors c'est vrai, ça sera un peu spéculatif, je le répète aujourd'hui, demain on sera plus concret. Quelles sont les 5 bonnes nouvelles que l'Église nous dit en matière de sexualité? Première bonne nouvelle, elle nous dit de vivre une sexualité signifiante, pas une sexualité primate, pas une sexualité dinosaure, mais une sexualité pleinement humaine. Car il n'y a pas une sexualité chrétienne et une sexualité humaine. Dites-vous bien ça. Il n'y a pas de plaisir catholique. C'est incroyable ça. Une sexualité chrétienne, c'est essentiellement une bonne sexualité humaine. Et donc on est ramené à la question, qu'est-ce que c'est qu'une sexualité pleinement humaine? Alors bien sûr, je pourrais vous donner des belles définitions spéculatives, ce n'est pas mon genre. Je vais essayer, si vous voulez, de faire une interview. Je vais aller trouver un gamin de 6 ans. Vous savez, aujourd'hui, ils sont ferrés. Et je dis à mon gamin, dis donc, qu'est-ce que c'est que la sexualité? Et vous savez ce qu'il me répond? Moi, je sais, monsieur. Il y a des hommes et il y a des femmes. Et c'est vrai que c'est d'abord ça, la sexualité. C'est l'existence sur la planète Terre d'un être humain clivé en masculin et féminin. Vous voyez, au fur et à mesure que vous entriez dans la salle, là, la sexualité débarquait dans la salle. Et c'est mieux comme ça, dites les gars, si avec des gars ici, ah ouais, ça serait pas marrant. Quand on fait des camps de jeunes, toujours, ils vous disent, c'est mixte ou pas? Tellement mieux. Enfin, la variété, c'est une richesse. Si bien que la première fonction de la sexualité, c'est la fonction de variété. Je ne dis pas de complémentarité, comme on a dit souvent, pour dire que la femme était le complément de l'homme. Alors, ça faisait un peu rajout, mais bon, non. Variété, polarité, ce que vous voulez. Évitez le mot complémentarité. Première fonction de la sexualité, la variété. Et s'il n'y a pas une tête pareille ici dans la salle, c'est à cause de la sexualité. Quand le Seigneur a inventé la sexualité, il a inventé la variété. Vous ne ressemblez même pas à votre mère. Il y a en vous la moitié de votre père. C'est formidable, la sexualité. Et quand je pense qu'on a voulu parfois nous ramener à l'unisexe, on revenait au temps des anémones de mer. C'était vieux comme formule. Maintenant, je m'adresse à un gars de 15 ans. J'ai dit, qu'est-ce que c'est que la sexualité? Alors il me fait... À cet âge-là, la sexualité, c'est surtout perçu comme étant du plaisir. Ah, si je pouvais embrasser une fille.
1: Plaisir.
0: Et elle l'est. Et il ne faut pas le nier. La sexualité a une fonction de plaisir. Et puis il a grandi, mon jeune, il a 24 ans, 25 ans, même plus. Puis il vient me voir, puis il me dit, dis l'abbé, je connais une fille. Ah, je dis, c'est pas la première. Ah, d'ici, les autres, c'était pour s'amuser. Tandis qu'avec elle, alors, c'est formidable. Elle me comprend, je la comprends. Elle comprend que je la comprends, je comprends qu'elle me comprend. Et vous pouvez pas comprendre. Il me dit, c'est merveilleux, vous savez, on dialogue, on parle, puis vous voyez la tendresse. Et puis on a envie que ça dure. Non, d'habitude, on a envie que ça dure, quand on est heureux, on veut que ça dure, ou alors on est maso. Et il vient découvrir que la sexualité est essentiellement pour l'être humain
1: une fonction
0: de relation. Et ça, c'est fondamental. Et puis, depuis que Pierre et Pierrette ont fait un couple, un jour, Pierrette, elle a dit à Pierre, je voudrais un petit qui te ressemble, qui ait tes beaux yeux. Eh oui, quand on s'aime, on récolte. C'est la fonction de procréation. Et la sexualité, quand elle est apparue sur Terre au départ, elle était essentiellement une fonction de procréation chez l'animal. Pas de relation. Quelquefois, le mâle était dévoré après usage, vous voyez. On ne peut pas dire que c'est une relation très riche. Mais plus vous montez vers les animaux supérieurs, plus vous tendez vers la relation. Et pour l'homme, lui, c'est vraiment, je dirais, l'objectif fondamental, la fonction fondamentale de la sexualité, une relation. Et tous vous qui êtes ici mariés ou pas, vous désirez profondément au niveau de votre sexualité avoir une relation merveilleuse. Avec procréation, bien sûr, mais comme conséquence de cette relation. Alors c'est vrai qu'on a dit souvent dans l'Église que la fin primaire c'était la procréation. Alors moi je garde le terme, je n'ai pas peur de dire que la sexualité a d'abord eu comme fonction, archaïquement, la fonction archaïque la plus ancienne c'est la procréation. Les animaux, nos arrière-grands-parents, ils ne vivaient que pour la procréation. C'est la fin la plus viscérale. Et vous voyez, tout de suite, je vous dis un mot en passant, comment la contraception va à rebrousse-poil de cette finalité viscérale qui est inscrite dans la biologie humaine et donc aussi dans l'inconscient. Et puis... Depuis que Pierre et Pierrette forment un couple, ont des enfants, ils ont besoin d'instituteurs, ils ont besoin de catéchètes. Et alors, ils se rendent compte qu'on ne peut pas vivre sa sexualité sur un nuage. Il n'y a pas une parole plus stupide que celle-ci qui dit « les amoureux sont seuls au monde ». Tu parles. Quand on s'aime, on fait des petits qui font des petits, puis encore des petits. Si bien que si vous avez aujourd'hui 3-4 enfants, dans 400-500 ans, il y en aura 500 000 peut-être. Alors ne dites pas qu'on est seul au monde. Quand on jette sur la planète des milliers de gens, dont l'un peut-être sauvera le monde ou le détruira. Non. Si bien que la sexualité est une fonction d'ouverture aux autres. On ne peut pas vivre sa sexualité sur un nuage. C'est d'ailleurs tout le sens du mariage. Le mariage, ça veut dire à tout le monde, nous sommes au service de la société et nous avons besoin de la société. Et puis on n'a encore pas tout dit. Quand vous êtes amoureux, il y en a bien parmi vous qui savent ce que c'est, vous êtes rendu compte que vous deveniez poète. Vous faites des poèmes à votre belle. Remarquez, ça ne dure pas, c'est dommage. C'est-à-dire que tout le monde perçoit que l'amour nous propulse dans un monde du merveilleux et du sacré. Et je peux vous dire que beaucoup, je vois des jeunes qui viennent me trouver pour que je les marie à l'église alors qu'ils n'ont pas la foi. Mais je leur dis, pourquoi? Tu veux l'harmonium? Je te le mettrai à la mairie. Ils me disent, vous comprenez rien? C'est pas la même chose. Mais pourquoi? Je sais pas. À l'église, c'est mieux. Qu'est-ce qu'il y a? Ils sentent plus ou moins que dans l'amour, il y a une dimension sacrée. Il y a une dimension mystique dans l'amour. On a dit que les sexuels étaient des mystiques qui s'ignoraient.
2: C'est le contraire. C'est les sexuels qui sont des mystiques qu'ils ignorent.
1: Fonction mystique
2: de la sexualité. Eh bien, première bonne nouvelle,
1: il faut vivre tout ça.
2: Par exemple, alors je vous fais remarquer d'ailleurs que la Bible ne dit pas autre chose. Faites attention, j'ai mes sources. Variété, hommes et femmes, il les fit. Et non pas hommes et hommes, il les fit. N'en déplaise à monsieur ma mère. Hein? Le plaisir. Dans la Bible. Quand Adam, après la première anesthésie que Dieu a faite, vous savez, se réveille, au lieu de dire « Où suis-je ?» Ce qu'on dit hein, après une anesthésie. Quand il voit Ève, il dit « Ce qu'elle est chouette !» C'est le premier cri d'amour au début du monde. Premier cri d'amour au début du monde. Et repris dans un livre entier de la Bible, le Cantique des Cantiques, qui s'est vraiment fourvoyé dans les livres saints. Ce cantique d'amour, et tu es belle, ma bien-aimée. Tes seins sont des régimes de bananes. Évidemment, c'est de la poésie orientale, ok. Mais l'auteur ajoute, je monterai au palmier. Voyez la volupté chaste. C'est magnifique ce cantique des cantiques. Alors qu'on ne vienne pas nous dire qu'on est des prudes. C'est vrai qu'il y a le jansénisme qui nous a fait du mal. Mais quand vous regardez le tympan de certaines cathédrales du Moyen-Âge, vous savez, la pruderie n'était pas tellement présente. Oui, donc, la fonction de relation. Dans la Genèse, on dit, l'homme s'attachera à sa femme. Ils ne feront qu'une seule chair. C'est même la fonction qui est surtout présentée dans la Bible. On ne parle même pas de procréation à cet endroit.
1: Procréation, croissez, multipliez-vous.
2: Ouverture, soumettez la terre. Tout ça, c'est dans la Bible. Nous avons tout ça dans notre patrimoine. Et tout ça, qu'on soit chrétien ou pas. On désire vivre une variété dans la complémentarité, on désire vivre le plaisir dans la vie sexuelle, une relation formidable, pleine de tendresse, de dialogue, de partage. On désire vivre un jour une procréation, une ouverture avec les autres. Et on découvre que l'amour est plus que l'amour. Aragon, je ne le récupère pas, il était athée, disait « Si Dieu existe, c'est l'amour qui en est la preuve. » Alors, la personne qui me dira, vous savez, cher père, moi, j'ai fait des enfants, j'ai fait la procréation. Mais si j'ai craché sur la relation ou sur le plaisir, je ne suis pas en sexualité humaine, donc pas en sexualité chrétienne. C'est clair? Deuxième bonne nouvelle. Vous n'avez peut-être pas remarqué, mais j'ai rien écrit là-haut. Parce que ce que l'incroyant pressent, à savoir... Que l'amour est plus que l'amour. Que l'amour a ici-bas une fonction mystique particulière. L'Église va nous dire quelle est cette fonction. Et cette fonction importante, c'est que cette sexualité est chargée ici-bas d'être le signe du grand projet de Dieu sur l'humanité. Et vous le connaissez, le projet de Dieu sur l'humanité? Qu'est-ce que Dieu avait derrière la tête lorsqu'il y a 2 milliards d'années, il a fait le monde? Allez, nous prenons un avion qui remonte le temps. Et nous survolons Paray-le-Monial, il y a 2 milliards d'années. Qu'est-ce qu'il y avait ici à votre place? Car il y avait quelque chose. Qu'est-ce qu'il y avait? De l'eau, la mer. Bon, vous dites, qu'est-ce que le bon Dieu va faire avec ça? Je suis curieux. Vous venez un peu plus tard, ça bouge au fond de la mer, des grands mers. C'est pas terrible, hein? Vous venez un peu plus tard, les terres sont apparues. Les vers ont pris des pattes. Et ont donné des grands lézards de l'air secondaire, dinosaures, brontosaures, ichthyosaures, tous les ors. Eh bien, vous vous dites, à quoi il joue le bon Dieu avec ces grands phénomènes qui mesurent 25 mètres, qui pèsent 15, 20 tonnes, mais alors, qui ont des yeux idiots et un cerveau gros comme une noix. Vous arrivez un peu plus tard, c'est le premier mammifère qui sort du buisson. Il est petit celui-là. Vous lui dites, mon pauvre petit, tu vas te faire bouffer par les gros. Ah non, vous trompez, il va aller à l'enterrement de tous les gros. Bien plus futé, il aura passé entre les pattes. Et un jour est arrivé sur terre les premiers hommes, mais en réalité, pas comme dans la fable de la Bible, de petits bébés, pas de dents, pas de griffes. Eh bien, vous dites, ceux-là,
0: je ne donne pas cher de leur peau. Ils vont être mangés par les mammouths. Vous vous trompez. Avec eux est débarqué sur la terre l'intelligence, l'esprit. Et ceux-là, ils n'ont pas besoin de griffes, ils savent faire des trappes et attraper les lions. Et quand maintenant je survole Paris-Monial, je vois partout ruisseler l'intelligence, surtout quand vous y êtes. La nuit, quand je survole et quand je survole la France, je vois les lumières, les rivages éclairés partout. Notre terre n'est pas le chaos lunaire ou martien. Notre terre ruisselle d'intelligence. Puis voilà où on en est.
1: Vous voyez, si j'avais autrement dit, vous avez compris, le plan de Dieu, la mer, qui donne la vie, qui donne l'esprit.
0: Et où on va comme ça, où on va comme ça. Alors bien sûr, la science vous dira ça, elle ne dira pas l'avenir parce qu'elle n'a pas la prospective. Elle étudie ce qui est. Alors là, on peut demander à Saint Paul, parce que Saint Paul est un homme remarquablement intelligent à lire. Et on lui dit, Saint Paul, qu'est-ce que la Terre est en train de fabriquer? Elle a fabriqué de la vie, elle a fabriqué de l'intelligence. Et qu'est-ce qu'elle est en train de fabriquer maintenant? Parce qu'elle souffre.
3: Ah ben oui, ça qui dit Saint Paul, ça, elle souffre.
0: Elle souffre, dit Saint Paul, parce qu'elle enfante. Elle enfante quoi, dit Saint Paul? Elle enfante quoi? Faut lire Saint Paul, hein, un petit peu. Romains 8e. Un texte formidable. Elle enfante, dit Saint Paul, les fils de Dieu. Plus que des hommes, vous entendez, des dieux. Et comme Dieu est amour, des fils de l'amour, des amours. La terre est en train de fabriquer des petits amours. Et vous verrez dans l'éternité, votre mari, si vous en avez un, ça c'est un petit amour. Pas trop tôt, hein. Bon.
1: Et là, vous avez le plan.
0: C'est ça qui est formidable, la création.
1: Avec le moins, Dieu va faire le plus.
0: Enfin, c'est simple, regardez, une belle demoiselle comme vous, hein. Eh bien, votre arrière-arrière-arrière-grand-père, c'était un dinosaure. Il y a quand même du progrès, non? Et c'est pas fini. Vous allez demain, dans l'éternité, une fille, un dieu divinisé. L'homme est du divinisable, disait le père Varillon. Il ne faut jamais oublier ça.
1: Eh bien, ce plan de Dieu formidable, l'amour humain est chargé d'en être le signe. Vous allez dire tout ça, c'est beau tout ça, bien sûr, c'est beau tout ça.
0: C'est de la poésie. Prouvez-le.
1: Dites, quand on survolait la mer, là, en avion, on pouvait prévoir que la vie allait apparaître des grosses molécules, des macromolécules, disent les spécialistes.
0: Pas pour rien avoir avec les moriens. Des macromolécules se mettaient en place et ont donné les premiers vivants. Puis ensuite, ceux qui ont disparu, c'est ceux qui étaient bêtes. Et on voyait le cerveau de plus en plus, apparaître de plus en plus large, pour qu'un jour arrive le préfrontal, que vous avez, j'espère, qui vous permet d'être cet instrument de symbiose formidable entre l'esprit et la matière. Il y a tous les signes. Et il y a aujourd'hui les signes du monde de demain. Et le grand signe, vous le connaissez, chrétien, c'était le Christ. Il était, lui, du palier de l'amour. Et il s'est fait homme pour que les hommes derrière lui deviennent Dieu.
1: Le Christ, il s'est fait l'un de nous pour nous prendre dans sa cordée et nous entraîner vers le palier de l'amour. Non, il y a mieux que ça. Dieu est venu épouser l'humanité, prendre l'humanité à son bras pour la faire un jour rentrer dans la Trinité. L'humanité va devenir fille de Dieu, puisqu'elle épouse le vrai fils, comme on devient baronne quand on épouse un baron. C'est cette noce que le Christ a fait avec l'humanité et qu'il a scellée où? Sur la croix. Les nuptiales des noces de Dieu et de l'humanité, la croix. Eh bien, l'objectif donc de Dieu, c'était que les noces éternelles à réaliser avec les hommes. Et le premier signe, c'est le Christ. Mais il y a un deuxième signe.
3: Tous ceux qui ont l'amour, chrétiens ou pas, surtout les non-chrétiens. Encore le fou d'Allah, lui qui est kamikaze, parce qu'il dit « je vais retrouver Allah », bon. Mais vous avez des gens qui ont donné leur vie pour une cause, alors qu'ils croyaient qu'il n'y avait plus rien après. Et ceux-là, moi je trouve que c'est formidable. Combien de militants athées ont donné leur peau pour une cause, sachant qu'après leur vie, il n'y avait plus rien. Ils ont fait de l'amour un absolu. Vous voyez bien que l'amour est un signe incroyable de l'absolu. Et puis il y a un autre signe, au ras des pâquerettes. L'amour d'un homme pour une femme, d'une jeune fille pour son fiancé. Qui deviennent alors les signes de l'amour, de ce projet de Dieu. Et voilà la deuxième bonne nouvelle. La sexualité dans la conjugation, non, la sexualité. Le couple homme-femme devient le signe des noces éternelles que Dieu veut faire avec nous. C'est ça son sens mystique. Et comme c'est des noces avec quelqu'un d'infiniment différent, Dieu et l'homme, c'est pour ça qu'il faut que le couple soit différent, homme-femme, pour être le signe de cette relation nuptiale très différente entre l'homme et Dieu. Noce éternelle. Alors, tout amour est signe des noces. Des cohabitants sont signe des noces. De petits jeunes sur un banc public sont signe des noces. C'est vrai. Ça, vous avez dans la Bible un passage formidable. Je ne peux pas résister à vous en parler. C'est l'histoire du prophète Osée. Osée, c'était un jeune prophète, pas du tout le vieux prophète à barbe blanche, un jeune gars, Jean Scout, toujours prêt. Alors, je vous fais la scène. Dieu, Osée, j'ai quelque chose à te demander. Oui, Seigneur, ça sera très dur, tant mieux. C'est pas ce qu'il attend. Alors, vous pouvez me dire, eh bien, Osée, voilà, il faut que tu te maries. Ah bon, vous avez quelqu'un? Oui, devine. Oh non, dit Osée, je vois pas. Vous savez, moi, les filles de la chorale se sont toutes mariées. Les gens ne veulent pas très bien. Alors, Dieu dit, écoute, hein, je vais te mettre sur la piste, justement derrière la cathédrale, dans la petite rue qui descend là-bas, au numéro 18, elle est là. Oh non, non, dit Osée, oh non. Vos renseignements généraux sont pas au point. Non. Je vous garantis qu'il n'y a personne à marier parce que c'est moi qui mets toutes les enveloppes du denier du cul dans toutes les boîtes aux lettres. Je connais tout le monde. Alors Dieu se fâche. Au 18. Que dit Osée, je vais vous dire. Au rez-de-chaussée, il y a les Dupont. Au premier, il y a les Dulac. Au troisième, il y a les Durand. Ah bon, dit Dieu. Et dans la chambre de bonne, oh ben, il y a eu là la prostituée. Eh bien oui, dit Dieu. Ben oui, elle est libre. Alors là, vous avez beau être scout. Hein. Surtout quand vous êtes scout. Et aussi, alors un mot sublime, il dit à Dieu, mettez-vous à ma place. J'arrange un peu la Bible. Hein. Et Dieu répond, j'y suis à ta place, figure-toi. Parce que moi aussi, j'aimais une femme. J'aimais un peu comme on aime une femme. Ce peuple d'Israël, Alain Ukraine. Je l'ai sorti de l'esclavage, je lui ai donné une terre où coule le lait et le miel, je l'ai couvert de bijoux. Et tu sais ce qu'il fait? Il va porter tous ses parures au faux Dieu. Je suis un Dieu trompé. Ah bon, dit Osée, alors vous êtes trompé, il faut que j'y sois aussi. Le disciple n'est pas au-dessus du maître. Oh, dis donc, un jour mon fils parlera comme ça. Bon, alors j'épouse lui là. Oui, mais après elle sera fidèle. Dit Dieu, mon peuple, il est fidèle, lui. Qu'est-ce que vous insinuez? Ben ça, je vous préviens, moi, si elle me trompe, je lui casse la figure. Ah, comme moi, dit Dieu, comme mon peuple ne m'écoute pas, je lui envoie les Syriens, les Égyptiens, les Irakiens, les Iraniens, les Palestiniens. Il n'y a rien de changé sous le soleil. Hein. Ah, je sais ce que je vais faire, Dieu, je vais l'emmener au désert. Et là, elle n'aura plus le choix, elle n'aura plus que moi. Hein. Alors Dieu dit, comme moi, comme mon peuple ne veut rien comprendre, je l'envoie dans les prisons de Babylone, dans les prisons de Téhéran. Il arrive qu'on se convertisse en prison, c'est vrai. C'est ce que je vais faire, Dieu dit, je l'emmène au désert. Et là, alors, je vais tellement l'aimer que je vais parler à son cœur et je la séduirai. Comme moi dit Dieu, mon peuple. Et quand Dieu dit mon peuple, c'est Israël, c'est le peuple chrétien qu'il continue, c'est vous, c'est moi. Et Dieu nous dit, je vous séduirai un jour, rassurez-vous, c'est l'amour qui aura le dernier mot. Vous savez, il vous arrivera dans votre vie, parfois, peut-être, de vous éloigner de la foi du Seigneur. Puis un jour, tout d'un, ça sera peut-être le jour de votre mort, rappelez-vous-en. Il se mettra en travers de votre route et vous dira, arrête idiot, je t'aime. Vous serez assez intelligent pour vous jeter dans ses bras, non? Alors, t'as compris, Osée. Tu vas prendre du là, la prostituée. Tu vas te balader dans tous les quartiers de Paris de Monia. Il y a une session là, va voir un petit... Je ne croyais pas si bien dire, il arrive. Il arrive avec Ula au bras, il vient et lui donne le micro. Et vous savez ce qu'il vous dit? Il vous dit, vous voyez comment moi j'aime Ula, la prostituée, hein? C'est comme ça que Dieu vous aime. C'est formidable. C'est ainsi que pour la première fois dans l'histoire un couple, et un drôle pourtant, a été chargé d'avoir comme mission d'être le signe de l'amour de Dieu, même quand Dieu n'est pas aimé. Je pense à toutes ces femmes qui ont été abandonnées, tous ces maris abandonnés, qui continuent à aimer l'infidèle, comme Osée, et qui sont ici-bas les signes que Dieu aime le monde, même quand le monde ne l'aime pas. Alors, chaque couple est signe de l'amour de Dieu. À tous ceux ici qui se demandent comment Dieu fonctionne, c'est simple, regardez un couple, regardez Pierre et Pierrette. Pierre dit à Pierrette, tu es ma joie. Comment il fonctionne Dieu? Il vous dit quoi? Tu es ma joie. Vous dites poussé par, si, tu es ma joie. Qu'est-ce qu'elle dit Pierrette? Tu m'aimes? Qu'est-ce qu'il vous dit Dieu, vous croyez? Tu m'aimes. Vous savez, Dieu c'est un mendiant, il n'est pas riche Dieu, il est pauvre, il mendie notre amour, c'est le grand mendiant d'amour. Pierre il regarde sa Pierrette, comment Dieu vous regarde vous croyez? Vous croyez qu'il est à l'affût de vos péchés? Et pourtant il y a de quoi des fois, pensez-vous. Il ne vous regarde pas avec des yeux de flic, il vous regarde avec des yeux d'amoureux. Et quand on veut savoir comment fonctionne le vrai Dieu, pas celui que nous a des fois présenté, il faut regarder un couple qui est ici-bas le signe de l'amour de Dieu. Voilà la deuxième bonne nouvelle. Troisième bonne nouvelle. L'amour humain est plus qu'un signe. Il peut devenir un sacrement. Je ne sais pas si vous voyez la différence entre un signe et un sacrement. Un couple cohabitant est signe, mais il n'est pas sacrement. Un sacrement, c'est un signe qui produit ce qui signifie, qui est efficace. Quand je verse de l'eau sur le front de l'enfant en disant « je te baptise », je ne fais pas simplement que laver son petit front, je fais surgir en lui la vie divine, la vie surnaturelle. C'est un signe qui produit. Eh bien, dans le sacrement de mariage, votre amour n'est pas simplement le signe de l'amour de Dieu, il donne Dieu à l'autre. Et voyez, dans un couple, plus un mari aime sa femme, plus Dieu aime sa femme. Il véhicule vers sa femme, en même temps que son amour, l'amour du Seigneur. C'est un sacrement à domicile, c'est une eucharistie continuelle. Chaque geste d'amour dans un couple, cette chaise que tu me tends quand je suis fatigué, ce retour sur tes pas pour un nouveau baiser, et a fortiori le grand geste d'amour, tout ça est le lieu où Dieu en même temps se révèle et se donne à l'autre, et transforme l'autre en fils de Dieu pour l'éternité. C'est fabuleux, le sacrement de mariage. Et quand je pense à tant de jeunes qui n'en veulent pas, mais c'est passer à côté d'une richesse inouïe que Dieu nous a donnée. Et je vais vous raconter une histoire. Je vous fatigue? Vous tenez le coup? Bon, alors je continue. Je vais vous raconter une histoire authentique. J'étais curé de campagne. Un pays très déchristianisé. Et là, j'allais dans une famille où un bon vieux qui s'était marié en deuxième noce, avec la rare, il y avait trois chrétiens dans le village, c'était tout. Et il en avait pris une de celles-là. Et on l'avait d'ailleurs baptisée, il n'y croyait pas, bon. À l'époque, c'était comme ça, bon. Et il me disait, j'allais jouer aux cartes avec lui, et il me disait, vous savez, hein, vous ne m'enterrez pas à l'église, hein, c'est pas parce que je joue aux cartes avec vous. Oh, je dis, je m'en fous. Si je marche pas devant, je marcherai derrière, parce que je vous aime bien. Puis il meurt. Puis on ouvre son testament. Et étant donné l'amour que m'a porté ma femme, et pas n'importe quel amour, le dévouement avec lequel elle m'a soigné dans ma dernière maladie, je veux être enterré dans l'église de ma femme. Je sais bien que ce n'est pas le fait d'être enterré à l'église qui vous parachute vers le palier des fils de Dieu. On a dû enterrer des belles crapules avec des évêques même. Ah, pas des crapules, bon. Mais... C'est vrai, on a des mafiosi qui ont été enterrés dans des conditions, il faut voir. Ce n'est pas le fait d'être enterré à l'église qui nous parachute. Hein. Mais pour cet homme qui acceptait d'entrer dans l'église du pays, alors que pas un seul homme n'y entrait, de peur qu'elle leur tombe dessus, et il y avait d'ailleurs du risque. Il a fait cet acte de foi à la face du village, sachant qu'on dirait en sortant, le vieux il a retourné, savait, c'est le curé qui l'a eu. Ben moi je ne l'ai pas eu parce que je l'ai triché aux gardes, c'est pas un signe. Mais ce qui lui, s'il est maintenant un fils de Dieu dans l'éternité, à qui il le doit? À l'amour de cette femme chrétienne. Et vous retrouvez le mot de saint Paul, la femme chrétienne justifie, rend juste son conjoint. C'est un sacrement. Et un sacrement, pourquoi alors, dans le sacrement, on véhicule vers Dieu la grâce du Seigneur? C'est parce qu'on entre alors dans la grande fournaise de l'amour divin, car il n'y a eu sur terre qu'un mariage réussi. Le mariage du Christ et de l'Église célébré sur la croix. Il s'est donné à corps perdu à son épouse, sans reprise jusqu'à la fin des temps, dans une fidélité absolue et totale. C'est le seul mariage parfait. Quand vous mariez à l'église, on vous colle dans cette fournaise et vous êtes traversé par cet amour du Christ pour l'église et de l'église pour le Christ. Vous êtes traversé. C'est formidable. Si bien que vous aimez, j'allais dire, avec le cœur de Dieu. Vous êtes, votre amour est dépassé, il est pris dans la fournaise. Et vous comprenez pourquoi l'église ne peut pas comprendre le divorce. Elle ne peut pas comprendre, ça ne rentre pas dans ses catégories. Elle ne peut pas penser, elle, un instant, que son époux, le Christ, va la laisser tomber un jour. Elle ne peut pas penser ça, ce n'est pas possible. Elle ne peut pas penser non plus que de conjoints qui viendraient vraiment faire un vrai sacrement à l'église, ce qui n'est pas le cas dans la plupart des cas, je vous le signale. C'est-à-dire qu'ils laisseraient Dieu aimer en eux, ne pourraient pas vraiment divorcer. Parce que ce n'est plus eux qui aiment, c'est Dieu qui aime en eux. Quatrième bonne nouvelle, même si la sexualité est une chose merveilleuse, puisque dans la conjugalité et les sacrements, le travail n'a jamais été élevé à la dignité de sacrement. Qu'on ne vienne pas nous dire que l'Église méprise la sexualité, elle est promue sacrement du royaume. Pourtant, l'Église nous dit, et encore une justesse de vue étonnante, que la sexualité n'est pas le dernier mot de l'homme. Et que dans l'éternité, bon non, il n'y aura plus tellement de vie sexuelle. Une femme m'a écrit cette semaine que dans l'éternité, ben, il y aurait des maternités de nouveau, vous voyez, un peu le travail. Mais... Moi je veux bien, mais c'est vrai que l'amour humain va colorer dans l'éternité votre amour de Dieu, c'est sûr. Si vous avez vécu conjugalement, vous retrouverez cet amour dans, coloré par cette vie conjugale. C'est vrai. Mais l'essentiel, c'est pas le mariage ou la sexualité. C'est les noces éternelles qui est prioritaire. Et voilà l'autre bonne nouvelle. Priorité au royaume, aux noces éternelles. Ça veut dire que tous ceux qui ne pourront pas ici-bas réaliser un mariage, mais qu'ils attendent à la fin des temps, marient tout le monde avec l'époux. C'est chouette de penser ça. On est fait pour la noce. C'est bien, vous dites, je vais aller à la noce, et bientôt on va à la noce. Oui, mais vous verrez. Puis à ceux qui disent, je vous invite à notre noce, vous verrez, il va flotter. Parce que vous confondez souvent les noces terrestres et les noces éternelles. Les noces terrestres ne sont que l'annonce des noces éternelles, donc imparfaites. Ça n'existe pas, un mari parfait, vous savez, mais ça n'existe pas. Et pas même celui de la voisine. Noces éternelles, oui. Priorité des noces éternelles. Car si vous faites du mariage le but unique de la vie, le seul but de l'existence humaine, si vous faites de la sexualité le but, qu'est-ce que vous allez dire aux handicapés? Ils n'ont plus qu'à se flinguer. Qu'est-ce que vous allez dire à la femme abandonnée, à la veuve? Vous allez faire Comédie Grégoire, à la veuve qui lui disait « Oh, vous savez, j'ai 65 ans, j'ai encore des grands besoins, et je sais pas comment faire, comment je vais vivre. » Mais il lui dit « Vous ne pouvez quand même pas être sœur de la charité. » Mais qu'est-ce qu'on va bien lui dire? Alors, docteur qui vient à la rescousse, mais madame, vous n'avez qu'à faire des voyages du troisième âge. Et vous allez trouver quelqu'un. La femme qui lui répond, vous avez déjà fait, vous, des voyages du troisième âge? Il y a beaucoup plus de femmes que d'hommes. Et les quelques hommes qu'il y a, ils sont bien gardés. Car à 65 ans, il y a deux femmes pour un homme. Alors, il faudra qu'il se dévoue. À un âge où c'est pas facile, alors. Voilà où on arrive quand on fait de la sexualité le but unique de la vie. C'est une chose merveilleuse, mais il faut aussi, comment dirais-je, relativiser l'essentiel, c'est le royaume. Et c'est pour ça que Christ a demandé qu'il y ait parmi les chrétiens quelques fous qui acceptent justement de renoncer à la vie conjugale pour annoncer le royaume où cette vie conjugale n'existe plus. Et vous avez le sens du célibat consacré. Les célibataires consacrés sont des signes avant-coureurs des noces éternelles. C'est de la folie, c'est vrai. Et c'est pas facile à vivre. Alors essayons de voir un peu ce qu'ils vivent les consacrés. La variété, ok. Nous vivons, notamment dans l'Église aujourd'hui, variété, travaillons avec ces dames qui de la chorale, de la catéchèse, etc. Variété. Plaisir, on n'y a pas droit. Et on est normaux. Une relation unique de quelqu'un qui serait tout pour nous et nous, tout pour l'autre. Non, et ça manque plus. On a des curés de campagne aujourd'hui qui voient leurs églises se vider. Ils auraient des fois une épouse pour les aider. On le comprend. Un enfant de sa chair, non plus. C'est tout des manques, je mets des petits points. Par contre, ouverture aux autres, oui, bien sûr. Non pas parce qu'on aura plus de temps. Parce que j'entends les gens qui disent qu'il ne faut pas que les prêtres se marient parce qu'ils vont s'occuper de leur famille puis on peut s'occuper de la paroisse. C'est pas vrai. Si on se marie, on prendrait une femme pas mal et on serait deux à bosser. Donc ça, c'est pas... Il y aurait plus de rendement. Non, non, non, c'est pas ça. C'est une disponibilité, non pas de temps, mais de l'être. C'est ce que disait le frère de Thésée. Le célibat, c'est deux bras qui s'ouvrent sur le monde entier et qui ne se referment sur personne. Comme le Christ en croix, avec ses deux bras ouverts, montrant bien qu'il épousait toute l'humanité. Et non pas uniquement Marie-Madeleine, n'en déplaise à Scorsese. Et alors, le célibataire consacré, il est le signe direct des noces éternelles. Le mariage, le signe indirect des noces éternelles. Le célibat, le signe direct. Et alors, c'est formidable. Vous n'avez pas remarqué que mon escalier, maintenant, il tient debout. Avant, il était dans le vide. C'est qu'en effet, les deux états de vie vont, en quelque sorte, se compléter, s'expliquer. Vous voyez, quand des gens mariés vivent, ce que j'appellerais l'intimité, relation, procréation, plaisir, ils ne doivent pas oublier de vivre l'ouverture aux autres par la qualité de leur amour. Et d'être les signes des noces éternelles comme les consacrés. Par contre, nous les consacrés, qui sommes privés de ces manques, nous avons à vivre nous aussi l'intimité avec notre époux le Christ. Et nous avons, pour dépasser tout ça, avoir cette humilité qui demande dans la prière l'ascenseur de l'Esprit Saint. humblement. Vous voyez comment tout, je ne peux pas tout vous dire, mais comment chaque état de vie complète l'autre, s'interpénètre. Alors vous allez me dire, hey, les célibataires non consacrés, car il y en a dans la salle en pagaille. Alors, où c'est qu'on les met ceux-là? Alors écoutez-moi bien, j'anticipe ce que je vous dirai dans 3 jours. Vous êtes ici, sur des rails, en déplacement. Voulez-vous marier? Allez, hop, direction. Mais n'attendez pas qu'on vous parachute votre gars ou votre femme. Hein, ça. Vous savez, ça ne vous tombera pas du ciel. Il faut vous remuer un peu. Bon, ça, on aura l'occasion d'en parler. Bon. Ou alors, si vous voyez vraiment que, bah, que ça se ferme pour vous, le mariage, donnez un sens à votre célibat. Soit une dimension sociale, etc. Soit même, vous pouvez même être consacré comme laïc. Mais donnez un sens. N'attendez pas 80 ans pour donner un sens à votre célibat. Et puis n'oubliez pas que vous aurez des manques à dépasser en vous prenant des petits plaisirs. On a le droit quand même de temps en temps de se manger un petit gâteau. Surtout que maintenant, ils les font alléger. D'avoir des amitiés qui nous permettent d'avoir une vie relationnelle et d'avoir une certaine fécondité, car il y a une place pour une fécondité spirituelle. Moi, je pense que je n'ai pas eu de gosse, mais je pense que j'ai quand même eu une certaine fécondité dans ma vie. Voilà, je pense que ce qui manque, ce n'est pas seulement de ceux qui font des gosses, c'est ceux qui, de ces gosses, en font des hommes et des femmes de valeur pour demain. Enfin, cinquièmement, je vais un peu vite, mais vous m'excusez, mais ça va, vous hein? Hein? Vous vous rappelez? Et voilà la cinquième bonne nouvelle. Quand un couple vit toutes ses significations sans s'en rendre compte, il se trouve qu'il vit exactement ce que vit Dieu. Tout ce qui suit ici se vit en Dieu. Hommes et femmes, il les fit à son image. Alors vous qui faites de la catéchèse, il y en a bien 2 ou 3 par ici qui font ça, et qui ne savaient pas comment parler de Dieu aux jeunes, vous avez une piste en or, au lieu de parler toujours du racisme, car heureusement qu'on a le racisme, hein. En catéchèse, heureusement. Moi, si je me trompe, on n'est qu'à le dire. Au lieu de parler du racisme, partez donc de la contemplation d'un vrai couple. Et vous direz, Dieu, il fonctionne comme ça. Vous allez voir.
4: Quand il vit la relation.
3: Quand un couple vit la relation, il vit une chose très difficile. Il faut que vous sachiez bien que le problème du couple par excellence, de tous les couples mariés ou pas, cohabitants ou pas, c'est comment n'être qu'un en restant deux. Comme disait Sacha Guitry, reste à savoir lequel. On veut bien n'être qu'un, mais on veut rester soi. On veut bien n'être qu'un, mon chéri, on ira en réunion ensemble, on ira à la maison ensemble, on ira à Mammouth ensemble, d'accord. Mais moi, je ne veux pas être absorbé par toi par phagocytose, j'ai mes petites habitudes. Oui, c'est très dur la vie de couple, vous savez, très très dur. C'est pas pour ça que je suis célibataire, hein, mais c'est très dur. C'est pas évident, car on veut à la fois être très unis et en même temps rester soi. C'est comme la communauté européenne, c'est très difficile. On veut n'être qu'un, n'avoir qu'un président, qu'une armée, qu'une politique étrangère, qu'une constitution. Mais on veut rester anglais, croyez-moi. Et toutes les communautés religieuses, c'est pareil. On veut bien n'être qu'un, très unis entre nous, nos braves religieuses. Écoutez, mère supérieure, mais on veut tâcher de sauver sa personnalité. D'où il y a toujours des tensions. Et dans le couple, c'est n'être qu'un restant 3, car il y a un autre pôle dans le couple qui est l'amour. Eh bien, quand vous pensez à ce problème du couple, le problème du couple, vous faites tout à coup découvrir que c'est le grand mystère de Dieu. Il n'y a que dans l'infini qu'on peut n'être qu'un restant 3. Parce que l'amour est tellement grand qu'on est unis, mais tellement grand qu'on respecte chaque personne. C'est que dans l'infini qu'on peut

c'est celui qui se saigne. Et vous, tout à coup, vous avez compris le Notre Père, pour la première fois. Et vous, mesdames, qui avez tant de tendresse dans le cœur pour vos petits, c'est vous faire comprendre toute la tendresse formidable de Dieu. Puis je peux vous faire tout le caté comme ça. Je ne prends qu'un point pour finir. L'Eucharistie. Qu'est-ce qu'il y a dans la vie de couple qui me fait penser à l'Eucharistie, qui me fait comprendre l'Eucharistie? Ben, d'abord, il y a la table de famille. Et quand on ne s'entend pas, on dit « je ne mange pas avec vous, je vais manger dans mon coin ». Il y a aussi, quand vous êtes séparés, qu'est-ce que vous faites? Vous emportez un souvenir de l'autre, une mèche de cheveux, un petit souvenir, ce caillou qu'on avait ramassé à Étretat. Tu te rappelles, ce jour-là, tu étais très amoureux. Alors ce caillou, tu sais, il est formidable. Hein, emmène-le avec toi, puis tu penseras à moi quand tu le verras. C'est ce qu'on appelle des symboles, et des symboles qui sont des objets transitionnels. C'est le doudou de bébé qui remplace maman, surtout quand il sent mauvais. Eh bien, quand Dieu nous a quittés à l'ascension, pour que son silence ne soit pas impossible, qu'est-ce qu'il a fait? Il nous a laissé un symbole. L'Eucharistie. La présence dans l'absence. Et la présence réelle en plus. Qu'est-ce qu'on ferait sans l'Eucharistie? On dirait à Dieu, mais bonsoir, parle-nous. Il nous a parlé encore par son évangile. Puis alors, il y a un autre signe qui a choqué quelques-uns parmi vous. Bon, j'en choquais bien un ou deux. Ben, c'est l'acte d'amour. Vous ne sentez pas que c'est le même bon Dieu qui a inventé l'Eucharistie et l'acte sexuel? Vous ne sentez pas que ça sort de la même veine? Quand Dieu a fait l'homme et la femme, il les a fait esprit et cœur, mais il les a fait aussi corps. Et il a voulu que l'union de leurs esprits et de leur cœur se dise dans l'union des corps. Le corps est le plus court chemin d'une âme à une autre. Quand Dieu veut faire des noces avec nous, comme on sait au baptême, comme nous sommes charnels, il s'est dit, il faut que je trouve un geste charnel. Qu'est-ce qu'ils disent des amoureux? Je t'aime tellement que je te mangerai. Eh bien, Dieu a dit, ils vont me manger. Non. Et moi, quand je communie, je mange Dieu. C'est-à-dire que mon corps est en contact avec le corps de Dieu et met dans mon corps des germes de résurrection. Formidable, l'Eucharistie. C'est charnel, l'Eucharistie. Mais rendez-vous compte de ça. D'ailleurs, les mêmes paroles qu'on dit à l'Eucharistie sont les paroles que la femme qui aime dit à son mari dans l'acte d'amour, « Je suis tout à toi. Viens en moi. Je me donne à toi. » C'est les paroles qu'on dit dans l'action de grâce. Non. Alors quand un couple me dit, vous comprenez, l'abbé, moi, j'ai la foi. Je ne vois pas pourquoi j'irai communier. Dieu, il est en moi. Je ne vois pas pourquoi j'irai le chercher dans l'Eucharistie. J'ai dit, toi, mon vieux, tu aimes ta foi. Hein? Je ne vois pas pourquoi. Ah, mais c'est imparable. Et il y a le couple qui me dit, l'abbé, il faut communier combien de fois par an? Vous avez la réponse? Une fois à Pâques? Autant être célibataire. Mais vous voyez que tout ça, c'est clair. Les mystères, c'était tous les mystères vécus au niveau du couple. Vous faut comprendre les mystères de Dieu et l'inverse. Mais il faudrait développer ça. Il faudrait 8 jours pour développer tout ça. Je vais vous lire un texte sur l'Eucharistie. C'est ça qui m'a fait comprendre ça. Je n'avais pas découvert. C'est un texte d'une dame, Madame Lambert, qui écrit sur le nom d'Ancel. Elle était conseillère conjugale, elle était mère de 9 enfants et fondatrice de la revue Clairfoyer, qui était une revue autrefois dans les campagnes. Écoutez ce qu'elle dit. « Ceci est mon corps. Blasphème ou réalité? Toute recueillie, je crois pouvoir aujourd'hui prononcer devant toi ces mots divins. Ceci est mon corps. Je prends demain ce corps de femme avec sa pesanteur matérielle, ses élans, ses appels et ses résonances, la profondeur de sa sensibilité, la richesse de son mode affectif, avec ses maternités, ses engendrements sans fin et son insatiable soif d'éternité. Ceci est mon corps que je te donne en nourriture. » Si vous saviez combien de femmes, si elles avaient compris ça, qu'en se donnant à leur mari, elles les nourrissent. J'ai assez de confidence pour vous dire qu'il y a des maris qui crèvent de faim.

Arrêtez. Reçois-le en toi comme le don le plus achevé que je puisse, le don le plus achevé que je puisse te faire de l'aide que je suis, moi, ton épouse. En échange, tu me donnes et je reçois ton corps d'homme fait de vigueur et de puissance, avec ses violences et ses fougues, ses tentations et sa fécondité, ses dons originaux, cette poursuite essoufflante du but, de seul but de ta vie et cette clarté de Dieu qu'elle reflète, ceci est ton corps. Quand nous communions l'un à l'autre dans l'acte d'amour, ce n'est pas blasphème de dire que nous communions au Christ dont chacun de nos êtres est pétri. En toi et moi, péchés et misères, joie et peine du couple deviennent unique hostie à l'image du Christ. Elle termine qu'en lui, par lui, avec lui, le Christ, soit enfin sanctifié l'amour d'un homme et d'une femme, devenu action de grâce, c'est-à-dire Eucharistie, messe à la gloire de Dieu. Vous, les chrétiens, tant que vous ne serez pas fichus de faire chanter le charnel à cette dimension spirituelle, eh bien, nos jeunes sont obligés de se contenter de cette sexualité que leur présentent les médias de pacotille, de nullité. Si je résume tout ce que je vous ai dit, je vous dirais, la sexualité, c'est une magnifique églantine. Le cœur, c'est la relation qui va fleurir en plaisir, qui va fleurir en variété, qui va fleurir en ouverture aux autres, en sens mystique, et en... J'ai oublié un... Non, j'ai... Bon. Il y a cinq pétages, j'ai pas d'âme. Ça, c'est une sexualité pleinement humaine. Il y en a qui vous diront que la sexualité, c'est uniquement la procréation. Un pétage. C'est un cercle d'honneur. Le plaisir, un pétale, et la sexualité chrétienne, eh bien, c'est aussi une églantine. C'est aussi tout ça. Mais en plus, quand on vit chaque chose, ça nous fait découvrir autre chose. On a vu que ça nous fait découvrir l'Eucharistie, la Trinité. C'est-à-dire que chaque pétale lui sonne en de nouvelles significations. Est-ce qu'une sexualité chrétienne humaine est une églantine? Une sexualité chrétienne, c'est aussi une églantine, mais une églantine enrichie que les horticulteurs appellent une rose. Amen.

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2: Qui accueille un prophète en sa qualité de prophète recevra une récompense de prophète. Matthieu 10, 41.

La grâce n'opère pas sans la nature, ni contre la nature. La grâce, elle s'applique sur une nature concrète, la nôtre, avec ses qualités et ses défauts. La grâce présuppose la nature qu'elle vient perfectionner. La nature que la grâce vient surélever, c'est quoi? C'est à la fois la nature humaine en général, c'est-à-dire l'ensemble des caractéristiques qui font qu'un homme est un homme et qu'une femme est une femme, et c'est aussi cette nature humaine particulière qui fait de Gontran un spécimen unique au sein de l'espèce humaine, différent de Jeannot. D'accord? Donc c'est la nature humaine en général et votre nature à vous en particulier. Eh bien, la grâce, elle agit sur la nature humaine en général et sur la nature de Gontran en particulier, sans les brutaliser ni sans les nier. D'accord? Ça, c'est extrêmement important. Autrement dit, le miracle n'est pas la modalité ordinaire de la grâce. S'il est vrai d'ailleurs que la grâce demeure le plus souvent invisible, c'est parce qu'elle se coule dans les dispositions concrètes et singulière de l'homme qu'elle vient transformer. Et comme elle se coule dans la nature particulière de l'homme qu'elle vient transformer, eh bien évidemment, ça n'est pas toujours spectaculaire. Ça n'est pas toujours spectaculaire. Dieu, pour le dire d'une formule pas très politiquement correcte, mais vraie, Dieu opère rarement pour faire d'un obèse une danseuse étoile. C'est comme ça. Parce que Dieu tient compte de la nature qu'il a créée. Et donc il opère en fonction des qualités de la nature singulière à laquelle il a affaire, le plus souvent en tout cas. Dieu fait rarement d'un cul-de-jatte un champion olympique du 100 mètres. C'est comme ça. Et c'est pour ça d'ailleurs qu'il est bon de connaître sa propre nature pour savoir comment est-ce qu'on peut la mettre au service du bon Dieu. Mais en tout cas, Dieu va agir en fonction de la nature que nous avons. Dieu tient compte des caractéristiques de sa propre création. Il la connaît intimement, avec ses limites et avec son potentiel inexploité. Oui. D'un certain point de vue, la grâce, elle ne nous laisse jamais seulement comme nous sommes déjà, mais elle nous prend à partir de ce que nous sommes déjà. D'accord? Thomas d'Aquin écrit donc que la grâce perfectionne la nature, mais ne la supprime pas. Ne la supprime pas. Et cette manière de faire de la part de Dieu ne procède pas d'une incapacité de sa part. Dieu pourrait court-circuiter la nature pour opérer vite et mieux. Et il le fait d'ailleurs de temps en temps. C'est ce qu'on appelle un miracle. Mais Dieu choisit ordinairement de nous faire grandir en grâce dans la ligne de notre personnalité propre et d'agir dans le monde créé en respectant les lois naturelles qu'il a lui-même voulu. Vous voyez, la grâce, elle va venir surélever votre personnalité avec ce que vous êtes. Et ce faisant, Dieu respecte davantage la dignité de ses créatures, tout en honorant davantage les dons qu'il a lui-même déposés dans notre nature. Vous voyez? Si Dieu, au fond, utilisait n'importe qui pour n'importe quel effet, sans tenir compte de la nature propre de chacun, eh bien, au fond, ce serait mépriser sa propre création et ce serait mépriser notre propre dignité. Mais non, Dieu choisit le plus souvent de nous utiliser tels que nous sommes, en mieux. C'est la grâce, mais tels que nous sommes, et avec nos qualités. L'adage selon lequel la grâce perfectionne la nature sans la supprimer a une autre conséquence, c'est que l'homme est invité à collaborer de toutes ses forces à l'œuvre de Dieu en lui. Là aussi, il faut pas être... Il y a un mouvement qu'on appelait dans l'histoire de l'Église les quiétistes. Quiétistes, ça vient du latin quies, c'est le repos. Et au fond, pour le dire de manière schématique, c'était des gens qui se mettaient sur un transat, les doigts de pied en éventail, et qui attendaient la grâce. Bon. Eh bien, c'est pas comme ça que ça marche. C'est pas comme ça que ça marche. Nous sommes invités à collaborer de toutes nos forces à l'œuvre de Dieu. Et à jouer, c'est là que joue au maximum l'exercice des vertus intellectuelles, des vertus morales, etc. Il nous faut agir. Vous savez, parfois, on a un peu tendance à dire oui, l'Esprit Saint va agir en moi, etc. Puis au fond, on attend tout de Dieu. On a raison de tout attendre de Dieu. Mais sauf que Dieu attend tout de nous aussi, hein.
Il attend tout de nous aussi. Il veut que nous agissions au maximum des capacités qu'il nous a données, surélevées par sa grâce. Si nous ne le faisons pas, si nous attendons tout de Dieu sans agir, en réalité, nous insultons Dieu parce que nous ne faisons pas usage des dons qu'il a déposés en nous. Et dès lors, c'est là que jouent les vertus. Qu'est-ce que c'est qu'une vertu ? Aujourd'hui, quand on parle de vertu, on a l'impression qu'on parle forcément, si on dit une dame vertueuse, souvent, d'abord, on va parler uniquement de la chasteté, ce qui est pas un peu réducteur, et puis ça sent un peu le 19e rance. La vertu n'a pas très bonne presse. Qu'est-ce que c'est qu'une vertu ? C'est extrêmement important. Il y a plusieurs types de vertus, mais la vertu au tout départ, c'est le fait que, c'est tout naturel, hein, la répétition d'un acte dans un sens donné va faire que l'homme acquiert une disposition stable, un habitus, qui lui donne d'accomplir ce type d'acte avec facilité et avec joie, en vue d'un bien qui est non seulement un bien extérieur à lui, mais qui va le perfectionner lui-même. C'est ça la vertu. C'est le pianiste qui, à force de faire des gammes, de répéter donc cet acte-là, sera capable de jouer avec joie et avec facilité, en perfection, et même d'ailleurs d'improviser. Parce que la répétition des actes lui aura donné cette disposition stable à agir facilement et avec joie dans une situation donnée, même différente de celle dans laquelle il a répété les actes au départ. Ça va, ça ? Ça, c'est une vertu. Et c'est extrêmement important, vous vous en rendez compte, dans la vie morale aussi. À force de produire des actes de générosité, je deviens généreux, j'acquiers la vertu de générosité de telle sorte que dans une situation donnée, ce sera spontanément que je vais non seulement avoir un acte généreux, mais avoir l'acte généreux qui est adapté à la situation. Et non seulement je vais le faire spontanément, mais je vais le faire avec joie. Souvent, quand on est chrétien, on a l'impression que pour qu'un acte soit vraiment bon, qu'il plaise vraiment à Dieu, il faut que ça nous coûte. Il faut qu'on serre un peu les fesses, grosso modo. Et là, ça plaît vraiment à Dieu parce qu'on souffre un petit peu. Non. La vertu, quand elle est acquise, il faut l'acquérir, il y a un minimum, effectivement, dans le processus d'acquisition, là, il y a un peu d'effort et un petit peu... Mais une fois que la vertu est acquise, elle nous donne d'agir avec facilité, spontanéité et joie. Et de fait, quand on voit la vie des saints, c'est ça. C'est à ça qu'on vise. La vertu, on peut l'acquérir par la répétition d'actes, et puis dans un certain cas, on peut la recevoir, parfois même pour la même vertu, de manière infuse, c'est-à-dire directement de Dieu. Et ça vient renforcer la vertu acquise. Mais l'important, c'est ça, c'est que ça nous dit quand même quelque chose, c'est qu'il faut répéter les actes. C'est tout bête, dans la vie morale comme dans la vie intellectuelle, ça passe par là. Oui. La vertu acquise, on l'a toujours. Alors la vertu acquise, c'est comme... Non, c'est comme tout, c'est-à-dire que il faut... que l'acte soit malgré tout répété régulièrement. De fait, c'est une bonne question. Non, un habitus, ça peut se perdre. Un habitus, ça peut se perdre. Alors, on dit que le vélo, par exemple, ça se perd pas. Le vélo, je sais pas, mais pour le reste, ça peut se perdre. D'où l'importance, effectivement, de continuer à agir dans ce sens-là. Mais en revanche, si vous avez acquis un habitus et qu'ensuite, de manière habituelle, vous l'actualisez, pour parler en termes vraiment thomistes et aristotéliciens, eh bien, là, il ne va que en se perfectionnant, et il ne va que en se rendant plus facile, plus aisé, plus joyeux. Et c'est ça qui est merveilleux. Et il nous perfectionne. Il nous perfectionne. C'est non seulement l'opération qui est posée qui va être bonne, mais soi-même, on se perfectionne et on devient meilleur. C'est ça qui caractérise la vertu. Donc, travaillons. Travaillons. Comme l'écrit saint Augustin, qu'on cite beaucoup pour ça, « Dieu qui nous a créés sans nous ne veut pas nous sauver sans nous. » Donc, bossons. Bien entendu, encore une fois, il y a beaucoup de choses que Dieu peut et veut faire sans nous, mais le plus souvent, il choisit de nous rendre participants de sa propre action. L'homme n'est pas une marionnette entre les mains de Dieu, mais un collaborateur de Dieu. D'ailleurs, c'est saint Paul qui le dit. 1 Épître aux Corinthiens, chapitre 3, verset 9, « Nous sommes les coopérateurs de Dieu. » Et saint Thomas glose en disant que Dieu nous a donné la dignité de cause. Dieu nous a donné la dignité de cause. Comme ça, ça paraît extrêmement métaphysique comme formulation, mais c'est très beau. Ça veut dire qu'effectivement,
Dieu nous a donné une dignité suffisante pour être véritablement cause de ce que Dieu veut faire dans le monde. Et ça ne fait pas seulement que de nous traverser, mais nous sommes véritablement cause, surélevés par Dieu, pour obtenir les effets que Dieu veut dans le monde. Nous participons du gouvernement divin sur le monde. Dieu a toujours l'initiative de l'acte bon, dont il donne l'impulsion, dont il accompagne l'exécution et dont il garantit les fruits, mais à chaque instant, il sollicite le consentement de l'homme et son effort. Saint Ignace de Loyola, vous le savez, disait « Agis comme si ta prière n'existait pas et prie comme si ton action n'existait pas. » Mais je crois que c'est assez juste. Agis comme si ta prière n'existait pas et prie comme si ton action n'existait pas. Il faut les deux, toujours, tout le temps. Tout le temps. Je prends toujours cet exemple pour la nécessaire participation de l'homme au dessein divin, au dessein EIN, hein, pas au dessein... Enfin, ça fait sans doute un très beau dessin par ailleurs, mais... De ce petit enfant qui veut faire un gâteau. Bon, et il demande à maman, ma maman, je veux faire un gâteau, etc. Bon, bah, si la maman veut que le gâteau soit réussi, le meilleur moyen qu'elle a, c'est d'enfermer son gamin dans le placard avec une sucette et de faire elle-même le gâteau. D'accord? Mais si la maman est une bonne maman, et les mamans sont toujours des bonnes mamans, eh bien, elle va prendre le risque de faire avec l'enfant, et même de laisser faire l'enfant, mais simplement de lui guider, de lui dire, tiens, tu vas apprendre ça, tu vas apprendre ça, de lui dire les ingrédients, de lui dire machin, de temps en temps de rectifier sans qu'il s'en rende trop compte, telle proportion qui n'est pas bonne, etc. Au total, le gâteau sera d'ailleurs peut-être un poil moins réussi que si c'était la mère qui l'avait fait tout seul, mais sauf que l'enfant aura grandi. Mais c'est exactement la manière dont le bon Dieu procède avec nous. S'il ne voulait que le résultat, il le ferait tout seul et il le ferait très bien. Mais il ne veut pas seulement les résultats, il veut que, au cours du processus, nous devenions des saints, nous devenions des adultes sous la grâce. Et donc, il prend le risque, car c'est un risque du péché, le risque d'une mauvaise coopération de notre part à son œuvre de grâce, il prend le risque de nous associer à la confection de ce merveilleux gâteau qu'est la sainteté du monde. Et rassurez-vous, il y en a pour tout le monde, normalement. Maintenant qu'on a vu ce qu'est la grâce sanctifiante, il faut voir comment les dons et les charismes viennent s'ajouter, parce que c'était quand même de ça qu'il était question au tout début. Les dons et les charismes en vue de la mission. Sur le fondement de la grâce sanctifiante et de l'exercice ordinaire des vertus, l'Esprit Saint permet que se greffent les dons et les charismes. Pour ce qui est des dons du Saint-Esprit, vous savez qu'on en trouve une liste qui en fait est surtout indicative. Chez Isaïe, à propos du Messie à venir, ça se trouve en Isaïe 11, versets 1 à 3, et il liste le don de sagesse, le don d'intelligence, le don de conseil, le don de force, le don de science, le don de crainte de Dieu, et souvent on ajoute le don de piété qui n'est pas exactement dans toutes les versions du texte, mais qui est sous-entendu. Bon, et puis ça permet de faire 7, donc c'est chouette, parce que 7, c'est le chiffre de la perfection. Tandis que 6, c'est le chiffre de ce qui est juste pas parfait, donc c'est dommage. Donc on rajoute la piété. Sagesse, intelligence, conseil, force, science, crainte de Dieu, piété. En fait, c'est vraiment indicatif au sens où, de soi, il y en a plein d'autres. Mais ceux-là, ils nous sont donnés par l'Écriture. Ce qui compte, c'est que la réception des dons du Saint-Esprit témoigne d'une certaine qualité de l'âme humaine en tant que cette âme humaine particulière est devenue pleinement réceptive et docile à l'action de l'Esprit Saint en elle. Vous voyez, sous le régime ordinaire de la grâce et des vertus, et malgré l'aide de Dieu, on pourrait comparer la vie humaine chrétienne à un bateau à rames. Vous voyez, on est sur un bateau, mais on est quand même, c'est littéralement une galère. On rame. On rame. L'effort humain a une part essentielle. Bah, dans le régime des dons du Saint-Esprit, quand on n'est plus seulement dans le régime de la grâce et des vertus, ce qui est déjà génial, hein, mais qu'on est en plus dans le régime des dons du Saint-Esprit, eh bien, ce serait comparable à un bateau à voile. Vous voyez? Ça supprime pas l'effort humain, mais vous avez quand même le vent de l'Esprit qui souffle dans les voiles et qui fait que vous avancez quand même vachement plus vite et avec beaucoup moins d'efforts. D'accord?
Ça, c'est le régime des dons du Saint-Esprit, et qui signale que on a effectivement tendu les voiles de notre âme de telle manière à nous rendre réceptifs au vent de l'Esprit-Saint qui nous pousse et qui nous fait avancer. Au fond, on atteint... C'est le vent de l'Esprit qui fait le plus gros du travail, mais ça dispense pas de l'effort humain, hein, mais c'est quand même lui qui fait le plus gros du travail. On atteint au régime des dons du Saint-Esprit quand la part de Dieu devient tellement dominante que l'effort humain en est presque marginal. Ou plutôt que cet effort humain, il est tellement enveloppé de toutes parts par l'Esprit-Saint qu'il ne coûte plus. Qu'il ne coûte plus. Presque plus. Parce que bon, quand même, de temps en temps... Il coûte quand même un peu, mais il ne coûte presque plus. Celui qui appelle sur lui les dons de l'Esprit-Saint se rend mieux capable de capter la motion de l'Esprit-Saint dans telle ou telle situation concrète. Vous voyez que ça rejoint quand même un petit peu ce qu'on disait sur les vertus, mais dans un régime encore plus fort. Et parfois, avec une surprenante faculté à trouver les mots, l'attitude, l'action juste en un instant donné, de telle sorte que si on n'avait pas les dons du Saint-Esprit et qu'on nous avait dit vous êtes tué dans telle situation, voilà les paramètres de la situation, que votre réflexion, votre seule réflexion humaine, même sous la motion de la grâce, s'il n'y avait pas les dons du Saint-Esprit, vous n'auriez pas trouvé cette parole ou cette attitude parfaitement juste et pourtant pas du tout intuitive. Ça arrive parfois, je pense que vous en avez fait l'expérience de temps en temps, et c'est vraiment la marque des dons du Saint-Esprit, où vous avez dit ou fait ou posé tel geste dans une attitude donnée qui s'est avéré être exactement ce qu'il fallait pour la personne en face à ce moment-là, ou pour la situation, alors que, a priori, si vous aviez dû y réfléchir, c'est peut-être pas ça que vous auriez fait ou dit. Et bien ça, c'est le signe des dons du Saint-Esprit, vous voyez. Ça correspond à ce qui est prophétisé par Jésus dans l'évangile de Marc, en Marc 3, 11, vous savez, « Quand on vous emmènera pour vous livrer au juge, ne vous préoccupez pas de ce que vous direz, mais dites ce qui vous sera donné sur le moment, car ce n'est pas vous qui parlerez, mais l'Esprit-Saint. » Attention, gros warning, ça ne veut pas dire qu'il ne faut pas se former, ça ne veut pas dire qu'il ne faut pas réfléchir. D'accord ? L'Esprit-Saint n'est pas le supplétif de notre paresse. Mais ça veut dire que sur le fondement de notre vie de grâce, de notre vie vertueuse, de notre travail, etc., eh bien, à un instant donné, en appelant les dons du Saint-Esprit sur nous, effectivement, c'est l'Esprit-Saint qui va prendre les commandes bien au-delà et presque à côté de ce que nous aurions imaginé ou réfléchi. Et c'était ce qu'il fallait à ce moment-là. Et ça, vraiment, on en fait l'expérience de temps en temps. Normalement. On peut appeler ces inspirations subites de l'Esprit-Saint par la prière, mais il est de leur nature d'être passagère, d'être fugace. On n'est pas H24 et à 100% sous le régime des dons du Saint-Esprit. Ou en tout cas, pas tout le monde tout le temps. Il y a quelque chose de la grâce du moment. Et pourtant, saint Thomas d'Aquin, encore lui, affirme que les dons du Saint-Esprit ne sont pas un luxe ou un bonus, mais qu'ils sont nécessaires au salut. C'est-à-dire qu'il faut vraiment les appeler et essayer d'en vivre parce qu'ils sont nécessaires au salut. Pourquoi ? Parce qu'il dit ça, en fait, c'est parce que dans certaines situations, face au péché, s'il n'y a pas les dons du Saint-Esprit en plus de la grâce et des vertus, on tomberait forcément. On tomberait forcément. Et donc, ça nous est nécessaire pour le salut. D'où le fait que si le régime des dons du Saint-Esprit est celui des saints, il est en fait accessible au moins en droit à tous les baptisés, et on doit même penser qu'il est fréquent en fait pour celui qui prend au sérieux tous les moyens de la vie chrétienne, les sacrements, la lectio divina, l'oraison, la louange, etc. etc. Encore faut-il penser à invoquer l'Esprit-Saint dès que l'occasion se présente, ce qui ne dispensera jamais de votre propre effort, mais lui donnera une efficacité proprement divine. Reste les charismes. Et on va terminer par là. Et on est même un peu en avance. Donc c'est très bien comme ça. S'il y a des questions, on pourra les prendre. Reste les charismes. Chez saint Paul, ça semble être des actions de l'esprit encore plus passagères et complètement gratuites. Complètement gratuites. J'insiste sur cette gratuité des charismes. Il n'y a rien en nous
qui mérite un charisme donné. Alors, d'un côté, le fait que ce soit gratuit ne veut pas dire qu'on ne puisse pas s'y disposer par une vie chrétienne fervente et sainte. Ordinairement, mais pas toujours, les charismes vont plutôt être accordés à des gens qui, par ailleurs, ont une vie chrétienne fervente et sainte. Mais pas toujours. Pas toujours. En tout cas, ça favorise. Et c'est donc l'autre versant, c'est que, et c'est lié à cette gratuité, le charisme n'est pas forcément lié à la sainteté de la personne de celui qui le reçoit. J'aime un peu par provocation, surtout devant les publics un peu charismatiques, rappeler que l'exemple le plus frappant de charisme dans l'Ancien Testament en matière de prophétie, c'est l'ânesse de Balaam. L'ânesse de Balaam reçoit le charisme de prophétie. Voilà, ça nous indique suffisamment que recevoir un charisme, c'est très bien, mais ça ne dit rien de la sainteté de celui qui le reçoit, parce que j'ai beaucoup d'affection pour les ânes, et encore plus les ânesses, et encore plus lorsqu'elles appartiennent au prophète Balaam. Mais enfin, jusqu'à plus ample informé, les ânes ne sont pas saints. Et pourtant, ils peuvent, de manière miraculeuse, et en tout cas dans la Bible, recevoir le charisme de prophétie. Donc le charisme n'indique rien quant à la sainteté du récipiendaire. Il est tout à fait possible d'ailleurs que Dieu accorde un charisme passager, gratuit, et ordonné à l'édification de l'Église à quelqu'un donc qui n'est pas forcément saint. Ça permet d'ailleurs de comprendre, pour aborder un sujet un petit peu douloureux, ça permet peut-être, je m'avance un peu, de comprendre, même si ça reste mystérieux, comment des figures de l'Église dont on a appris après coup qu'ils étaient très loin d'être des saints ont pu porter parfois, malgré tout, objectivement, des fruits de sainteté pour l'édification de l'Église. Parce que Dieu se sert de tout et que Dieu peut parfois accorder des charismes pour l'édification de l'Église à une personne qui, par ailleurs, n'est pas sainte, voire même est très loin d'être sainte, et même, parfois, à la limite du démoniaque. Ça peut arriver. Ça n'est pas le plus fréquent, mais ça peut arriver. Le charisme n'indique rien quant à la sainteté du récipiendaire, mais il aide à l'accroissement en quantité et en qualité du corps mystique du Christ, c'est-à-dire l'Église. Il aide à ce que l'Église se construise, grandisse en quantité et en qualité. Je prends un autre exemple. Le fait que Thérèse d'Avila ou Catherine de Sienne passaient leur vie collées au plafond en lévitation devant le Saint-Sacrement, ou qu'elles aient reçu les stigmates pour Catherine de Sienne, ou que. Alors Catherine de Sienne, petite parenthèse, Catherine de Sienne avait demandé au Seigneur, elle avait reçu les stigmates, et puis elle a demandé assez vite à ce que qu'elle conserve les souffrances des stigmates sans que les stigmates soient apparentes, parce qu'elle ne voulait pas devenir un animal de foire. Bon, ce qui est très sain. Moi, j'ai demandé l'inverse et ça ne m'a pas été accordé. Je voulais voir la visibilité des stigmates sans les douleurs, ce qui aurait été très bien pour l'édification de l'Église, mais n'a pas été accordé. Le Seigneur, ce n'est pas ce qu'il veut. Enfin bon. Au-delà de la blague, tous ces phénomènes extraordinaires, ce n'est pas ça qui fait de Thérèse d'Avila ou de Catherine de Sienne des saints et des saintes. Ce qui fait qu'ils sont des saints et des saintes, c'est l'exercice de la vie théologale, la grâce sanctifiante, les vertus, les dons, etc. Mais Thérèse d'Avila, ce qui la signale, c'est qu'elle a reçu un charisme particulier, je dirais même qu'elle n'a pas forcément eu une expérience mystique très supérieure à la moyenne. Elle l'a eu peut-être, mais ce qui la différencie, c'est qu'elle a reçu le charisme d'en avoir conscience et de l'exprimer d'une manière qui construise vraiment l'Église. C'est ça le charisme de Thérèse d'Avila, c'est d'avoir conscience de ce qui se passe dans son âme à l'oraison et d'avoir le talent de l'exprimer d'une manière qui permette à d'autres de grandir en sainteté. C'est ça qui est son charisme. En revanche, sa sainteté, elle est dans la grâce, dans les dons et dans la vie théologale telle que n'importe quel baptisé peut la vivre. Vous voyez la différence ou pas? Ouais. Alors là, il y en a à peu près autant que de... Il n'y a pas une liste limitative
C'est pas comme le supermarché de la grâce avec les yaourts nature d'un côté et les yaourts aux fruits de l'autre. Mais qu'est-ce qu'il y a comme charisme? Bon, ceux qui sont nommés grosso modo dans les épîtres de saint Paul. Donc il y a le charisme de prophétie, il y a le charisme d'enseignement, il y a le charisme de gouvernement, il y a le charisme de consolation, il y a le charisme, etc., etc. Il y en a pour tous les goûts pour le coup, si on prend l'image du supermarché, qui en général, pas toujours, viennent se greffer sur un talent naturel. Mais pas toujours. Il y a le charisme aussi des langues. Mais alors justement, ça m'amène à la dernière chose dont je voulais vous parler. Quand je dis que le charisme n'indique rien quant à la sainteté du récipiendaire, mais qu'il aide à l'accroissement quantitatif et qualitatif de l'Église, c'est même un critère de discernement. Le critère, c'est l'édification de l'Église. Et c'est ce qui permet de faire le tri entre vrai et faux charisme. Je m'explique. Un charisme de glossolalie, par exemple, pour prendre les charismes un peu spectaculaires. La glossolalie, c'est le terme grec un peu savant pour le parler en langue ou le chant en langue, etc. Bon. Ou le charisme de prophétie. S'il n'est pas possible d'interpréter ce qui est dit, dans ce cas, par quelqu'un qui parlerait ou chanterait en langue. S'il n'est pas possible de l'interpréter pour la croissance de l'Église, bah, ça ne veut pas forcément dire que ça n'est pas un charisme, mais ça n'a pas tellement de valeur. Et ce n'est pas moi qui porte un jugement de valeur, c'est saint Paul. Saint Paul qui, dans la première épître aux Corinthiens, au chapitre 14, dit « Celui qui parle en langue s'édifie lui-même, celui qui prophétise édifie l'assemblée. » À condition, ajoute-t-il quelques versets plus loin, qu'il y ait quelqu'un pour interpréter ce qui est dit. Vous voyez, je me permets cette remarque. C'était très important, et je pense que par ailleurs, on leur en avait de toute façon fait la remarque. Mais hier, à un moment, il y a eu telle ou telle parole de connaissance qui a été dite. Ce qui n'est pas du tout, moi, mon style d'origine, etc. Mais voilà. Ce qui est important, c'est que d'une part, elles ont été dites d'une manière qui soit accessible par tous, et d'autre part, qu'on a demandé à la fin que si jamais quelqu'un s'était senti particulièrement visé, on puisse en parler, le puisse faire vérifier, qu'on puisse éventuellement le voir avec un prêtre, etc. etc. Là, il y a un vrai critère de discernement. Toujours saint Paul, qui nous dit qu'il ne s'agit pas de se glorifier des charismes personnels reçus, mais de les mettre au service de l'utilité commune, il dit à chacun. C'est toujours dans la première épître aux Corinthiens au chapitre 12, à chacun la manifestation de l'Esprit est donnée en vue du bien commun. La manifestation de l'Esprit est donnée en vue du bien commun. Donc c'est ça le critère. C'est ça le critère, c'est ça qu'il faut viser, c'est ça qu'il faut rechercher. Et de ce point de vue-là, il est bon de demander un charisme de vérité, d'enseignement, de consolation. J'aimerais attirer votre attention sur le fait que les charismes les meilleurs ne sont pas nécessairement les plus spectaculaires. Vraiment. Ça, c'est le. Enfin, si, d'une certaine manière, si vous vouliez ne garder que le plus important de tout ce que je vous ai raconté, c'est ça. Je pense que dans le plan de Dieu, il est nettement plus important que beaucoup d'entre nous reçoivent le charisme d'enseigner ou de consoler, que le charisme de parler en langue ou que le charisme de faire des miracles. C'est très bien s'il y en a qui ont l'un ou l'autre, les deux derniers, mais dans la vie de la grâce de l'Église, je pense qu'il est nettement plus important qu'il y ait des gens qui aient le charisme d'enseigner ou de consoler, pour ne prendre que ces deux-là. D'accord? C'est moins spectaculaire, mais c'est en fait autant, sinon plus important. Parce que, encore une fois, la vie de la grâce se coule dans l'ordinaire des jours. Et c'est là qu'elle atteint à son maximum. Vous voyez, et même de l'ordre, même si on pense au miracle, est-ce que une parole de consolation ou une parole d'enseignement donnée à quelqu'un qui, je ne sais pas, est enfermé dans l'addiction à un moment donné et qui va se sortir de l'addiction, est-ce que c'est moins important que quelqu'un qui va imposer les mains à quelqu'un et qui va se relever de sa chaise? Je ne suis pas sûr. Je suis même assez sûr du contraire. Les charismes les plus spectaculaires, tant mieux s'il y en a.
D'abord, ça permet quand même, par le côté spectaculaire, de réveiller certaines âmes. Mais les charismes les plus importants, et on peut les demander, ce sont sans doute parfois des charismes un petit peu plus ordinaires, mais qui vont produire à un instant donné, dans une situation donnée, pour une personne donnée, une parole, un geste, une attitude, en elle-même anodine, mais qui est ce que l'Esprit Saint voulait à ce moment-là. Oui, nous, les prédicateurs, on s'en aperçoit sans cesse. À la fois, il est extrêmement important, quand je prépare une conférence ou une prédication, que je travaille. Je travaille toujours. Et un dominicain, il va étudier, il va travailler, il va rédiger, etc., etc. C'est capital. Dieu, encore une fois, ne supplée pas à ma paresse ou à mon inintelligence, ma bêtise. En revanche, sur ce fondement-là, très souvent, ce qui va toucher le cœur ne sera pas forcément ce que moi j'aurais imaginé dans mon texte ou dans mon, etc., comme étant le plus percutant, le plus efficace. J'aurais des milliers d'exemples, mais typiquement, il y a un garçon qui est entré au noviciat chez nous en septembre dernier, qui va faire profession en septembre, profession simple. Vous pouvez prier pour lui. Il s'appelle Frère Tristan. Bon. Et il se trouve que ce garçon se posait avant donc la question de la vocation. Et je passais une semaine à la maison Bernadette dans les quartiers nord de Marseille, où il était volontaire. Bon. Et je prêche ce jour-là, parce que il m'explique plus tard que c'était une de mes prédications qui l'avait décidé à entrer. Moi, un peu vaniteux, quand même. Et je dis, ah bon? Et il me dit, oui, parce que, donc, il me dit, c'était à la maison Bernadette. Et puis, un jour, dans ton homélie, tu as dit, l'important, c'est de connaître et d'aimer Dieu, et de le faire connaître et de le faire aimer. Et là, j'ai su que, bah oui, c'était ça que je voulais faire de ma vie, et qu'il fallait que je devienne dominicain. Et ça avait un côté presque vexant, parce que probablement de toutes mes homélies, et même à l'intérieur de cette homélie, c'était pas franchement la pointe ultime de ce que je voulais dire, et c'était pas le truc le plus génial que j'avais dit de toute ma vie. Oui, mais sauf que pour lui, à ce moment-là, c'était ce que l'Esprit Saint voulait. Et donc tant mieux, parce que ça préserve dans l'humilité. Mais en même temps, vous voyez, j'ai pris cet exemple-là pas complètement au hasard, c'est que si je n'avais pas travaillé ma prédication, si ça n'avait pas été pris dans un propos par ailleurs, eh bien, ce que l'Esprit Saint voulait faire, il n'aurait pas pu le faire, quand bien même, en réalité, il a pris le prétexte le plus anodin qui soit. Vous voyez? Et ça nous dit un petit peu comment ça fonctionne avec l'Esprit Saint. Il va se servir de tout ce que nous faisons avec notre intelligence, notre volonté, notre cœur, etc., pour faire porter des fruits qu'on n'aurait pas forcément imaginés. Le nombre de fois aussi, parfois, là c'est encore plus frustrant, mais où des gens me disent, oh là là, dans votre prédication, vous avez dit ça m'a converti. Et parfois, je n'ai même pas dit ça. C'est-à-dire que vraiment, la personne a juste entendu ce qu'elle voulait entendre. Mais peut-être que c'était quand même parce que j'avais dit autre chose, que tel ou tel mot qui lui avait fait penser à autre chose, et après tout ça s'était passé dans sa tête et avec le bon Dieu. Et donc l'Esprit Saint s'en était servi pour la convertir. Mais je m'en souviens notamment d'une fois où la dame me soutenait mordicus que j'avais dit ça, et j'avais mon texte sous les yeux. Et ça m'arrive de décoller de mon texte, mais là je savais que j'en avais pas tant décollé que ça. Et donc vraiment, juste, elle avait entendu ce que l'Esprit Saint avait envie de lui dire ce jour-là. Et ça doit beaucoup nous réconforter et en même temps nous encourager à travailler. À travailler. Parce que, encore une fois, Dieu qui nous a créés sans nous ne nous sauvera pas sans nous. Voilà, j'achève un petit peu là-dessus. Retenez donc que l'important, c'est d'abord de vivre sous la grâce sanctifiante, les vertus, les dons. Et puis demandez les charismes. Demandez les charismes, non pas pour votre gloriole personnelle, non pas pour épater la galerie, ou même comme un signe d'une plus grande sainteté de votre part, parce que, encore une fois, si ça vous arrive, ça ne veut pas dire que vous êtes un saint. Ça veut juste dire que le Seigneur a besoin de vous à ce moment-là. C'est tout.
Ça aurait pu être une ânesse, une chèvre ou un escargot. Bon, il se trouve que c'est vous, et voilà. Mais demandez-les, non pas pour vous, mais parce que l'Église en a besoin. L'Église a besoin que, à certains moments, vous bénéficiez de ce charisme pour pouvoir grandir en sainteté, pour que des gens autour de vous puissent grandir en sainteté. Voilà, je vous remercie de votre attention. Y a-t-il des questions, des remarques, même des objections pour les plus intrépides parmi vous? Alors, c'est une succession de miracles, oui, si on veut, mais d'abord, il n'y a pas que ça. Une bonne partie de la vie de Jésus, c'est simplement de l'enseignement. Il parle. Et d'ailleurs, il parle en disant des choses que, pour une part, les gens savaient déjà. Mais simplement, il les dit avec autorité, et l'autorité qui lui vient du Père. Et puis, vous voyez, typiquement, pour vous, alors, vous allez dire que c'est littéral, mais c'est pas si littéral que ça. Je prends le choix des apôtres. À la fois, on peut dire qu'il prend des gens qui n'ont aucune qualité pour ça, pour en faire des apôtres, et donc que ça relève d'une sorte de rupture entre la nature et la grâce. Sauf que, rappelez-vous ce qu'il dit. Vous étiez des pécheurs, je ferai de vous des pécheurs d'hommes. Autrement dit, il y a une réelle continuité entre ce qu'ils étaient au plan naturel et ce qu'il va faire d'eux avec la grâce. Et puis bon, il y a quand même quelque chose aussi, c'est que lorsque le Christ s'incarne, là pour le coup, je vous rappelle qu'il a 3 ans de ministère, donc il a intérêt à ce que ça envoie un peu. Mais de ce point de vue-là, d'ailleurs, c'est vrai aussi pour l'histoire de l'Église. Oui, on se réfère à l'époque apostolique et on se dit bah, c'est quand même ballot parce que quand on regarde les actes des apôtres, effectivement, là aussi, il suffit que Saint-Pierre ouvre la bouche et bim, 3 000 baptêmes. On se dit, bah, franchement, là, je regarde ça et je me dis, je suis vraiment un gros nul comme prédicateur. Oui, mais c'était l'époque apostolique. Il y a un privilège de l'époque apostolique qui est que pour lancer, si je puis dire, l'Église, il fallait vraiment que ça souffle à plein poumon. Ensuite, nous, dans la foi, nous devons croire que nous avons, par les sacrements, par l'Église, par etc., l'essentiel de ce qu'il faut. Et le reste nous est donné par surcroît. Ça ne veut pas dire qu'il n'y a plus de miracles, il y en a plus qu'on ne le croit, mais ça n'est pas le régime ordinaire de la grâce. Ce n'est pas le régime ordinaire de la grâce. Et je pense que justement les sacrements de ce point de vue-là sont extrêmement instructifs. C'est-à-dire que là où le Christ se donne en perfection, vous savez quand Monseigneur Léonard s'est un peu excité à la fin de la messe là sur l'Eucharistie en citant le curé d'Ars, le sommet de la communication que le Christ fait de lui-même sur la terre, à savoir l'Eucharistie, c'est un signe extrêmement pauvre. Ça n'est que du pain et du vin devenus par la consécration, le corps et le sang du Christ. Et je crois que ça nous donne une indication sur la modalité ordinaire par laquelle le Christ conduit son Église et donne sa grâce en ce monde. C'est une bonne question. Ce qu'il dit, c'est que l'expérience de l'effusion de l'esprit telle qu'on la pratique aujourd'hui dans les milieux charismatiques catholiques, elle vient de fait, historiquement, objectivement, du milieu pentecôtiste protestant américain. Ça, c'est simplement un fait d'histoire. Et donc, il demande comment ça se fait que Dieu ait pu se servir de frères séparés à qui il manque donc la plénitude des moyens de salut pour obtenir ça au sein de l'Église catholique. Bah d'abord, il y a une chose, c'est que le bon Dieu se sert de tout. Ça, c'est la première chose. Si j'allais jusqu'à dire quelque chose d'extrêmement politiquement incorrect, je dirais que l'établissement de la plupart des dogmes de l'Église catholique a été pris comme occasion d'hérésie. Bon. Plus profondément, je pense que jamais ce qui se produit dans les églises séparées, que ce soit les protestants ou les orthodoxes, ne correspond à une richesse qui n'existe pas dans l'église catholique. L'église catholique n'a pas besoin des frères séparés pour être pleinement catholique et avoir la plénitude des moyens. En revanche, il est vrai que
L'observation de ce qui se passe dans telle ou telle communauté chrétienne séparée peut nous faire prendre mieux conscience de certaines richesses que nous sous-exploitons à un moment donné. Voyez. Et je pense que c'est ce qui s'est passé pour ce qui est de l'effusion de l'Esprit-Saint, c'est-à-dire que en soi, ça a toujours existé dans l'Église, mais on l'avait peut-être un petit peu perdu de vue, ou alors on le vivait. Et on ne lui mettait pas forcément une étiquette dessus. Il y a peut-être de ça aussi. Vous voyez, parfois on a tendance à faire de l'expérience de l'effusion de l'esprit une sorte d'événement datable, de c'est maintenant que ça se passe, et c'est encore mieux si on tombe comme des mouches. Pas forcément. Pas forcément. L'expérience de l'effusion de l'Esprit Saint, encore une fois, c'est que ça n'est que le déploiement et la prise de conscience accrue de ce qui est déjà dans le baptême. Donc ça existait déjà dans l'Église. Simplement, on a pris conscience que peut-être, pour notre époque, il était bon d'en avoir une conscience plus grande, de davantage le demander, et parfois, effectivement, de créer les conditions pour que cette expérience-là soit partagée par le plus grand nombre possible. Alors, c'est toute l'ambiguïté de la chose. C'est toute l'ambiguïté de la chose, je ne la cache pas. C'est qu'on crée les conditions pour un événement qui est un événement gratuit, de pure grâce, que l'Esprit-Saint peut produire ou ne pas produire. C'est l'ambiguïté de la chose. Et avec toute la possibilité d'autosuggestion que ça induit. Ça n'empêche que, si on le demande, et dans la mesure où c'est un don de l'Esprit ou des charismes de l'Esprit-Saint, et qu'en soi ils sont bons, et que de toute façon l'Esprit-Saint veut nous les donner, il n'est pas complètement absurde de penser que s'y préparer et le demander lors de tel ou tel événement ou de telle soirée n'est pas forcément est une bonne chose. Est une bonne chose. Après, bah, ça se produit pas, ça se produit massivement, ça se produit pas massivement, ça se produit avec des effets spectaculaires ou pas du tout. Ça, c'est la liberté de Dieu. C'est la liberté de Dieu. Mais je crois que il est bon de le demander et de le demander dans des occasions spéciales. Oui. Typiquement, si par exemple, lors d'un festival comme aujourd'hui, on proposait ce qui va être proposé ce soir, c'est-à-dire effectivement de faire cette expérience de l'effusion de l'Esprit-Saint, si on le proposait dès le premier jour, moi, comme théologien, je dirais stop. Je dirais non. Je dirais non parce que, en fait, on n'a rien préparé. On n'a pas préparé les intelligences et les cœurs, on n'a pas prié ensemble, on n'a pas vécu des sacrements ensemble, et donc en fait, on joue aux apprentis sorciers, on fait de la magie. En revanche, là, après déjà quelques jours, eh bien là, ça n'est pas de la magie, c'est simplement, au fond, essayer de récolter ce qui a été semé. Vous voyez? Je ne sais pas si ça répond à votre question, en partie. Ouais. Alors, est-ce qu'on peut le recevoir de manière individuelle et pas au cours de telle ou telle célébration? Oui. À l'évidence, oui. Alors, évidemment, du coup, ce sera peut-être moins évident à discerner pour celui qui l'expérimente, mais de soi, c'est tout à fait possible et c'est même assez fréquent. Je pense que toutes les personnes qui, étant baptisées, ont à un moment fait une sorte d'expérience de conversion et qui n'étaient pas nécessairement dans une célébration communautaire dédiée à recevoir l'effusion de l'Esprit-Saint, etc., en fait, ils ont vécu une effusion de l'Esprit-Saint. Simplement, ce n'était pas forcément accompagné de tous les signes qui peuvent caractériser ça dans une célébration commune. Ensuite, qu'est-ce qui fait que ça n'est pas juste moi qui me fais mon petit film parce que j'ai eu chaud ce jour-là et que ça tombait comme des mouches autour de moi etc. Je crois que c'est ce que je disais au tout début, à savoir, est-ce que ça va renforcer mon amour de la messe? Est-ce que ça va renforcer mon amour de l'Eucharistie? Est-ce que ça va renforcer ma fréquentation de la confession sacramentelle? Est-ce que ça va renforcer d'une manière générale ma vie dans l'Église? C'est ça le fruit le plus discernable. Et c'est ce qui distingue effectivement quelque chose qui serait de l'ordre du purement subjectif et de l'ordre émotionnel, de l'ordre du réel. Et puis, je dirais aussi, c'est la durée.
Ça, c'est vrai d'ailleurs de toute expérience de Dieu. Ce qui fait la différence, c'est la durée. Là aussi, combien de feux de paille on constate. Et alors, le critère de la durée, il est intéressant parce que à la fois, il est un critère en lui-même pour décider, pour discerner que c'était effectivement une expérience d'effusion de l'Esprit-Saint, mais accessoirement, si c'est vraiment une expérience d'effusion de l'Esprit-Saint, en réalité, vous aurez pris les moyens qui feront que ce ne sera pas un feu de paille, c'est-à-dire principalement les moyens sacramentels et les moyens de la prière. Vous voyez, c'est un cercle vertueux de ce point de vue-là.

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2: Si le méchant se détourne de sa méchanceté pour pratiquer le droit et la justice, il sauvera sa vie. Ézéchiel 18, 27.

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1: Chers amis, le moins que l'on puisse dire, mais attention, à la suite du Christ, c'est que les apôtres sont sacrément chanceux. En effet, ils voient de leurs yeux ce que des générations de Juifs pieux ont espéré et n'ont pas vu, à savoir la personne du Messie, le Fils bien-aimé du Père, la deuxième personne de la très sainte Trinité. Ils sont donc de grands privilégiés, bien plus gâtés par le ciel que les prophètes et les rois. Les apôtres étaient-ils conscients de la grâce qui leur était faite? Je crois devoir répondre plus ou moins. Comme les parents de la Vierge d'ailleurs, Anne et Joachim, les saints protecteurs du Québec, dont c'est la fête aujourd'hui et qui ont eu le bonheur d'avoir pour fille la créature la plus belle, c'est pas la peine d'insister, la plus enchanteresse, la plus parfaite, appelée par le ciel à devenir pas moins que la mère de Dieu. C'est d'ailleurs en vue de cette mission unique et universelle que Marie a été façonnée dans la perfection. Eh bien, en ce beau jour où le Québec célèbre la mémoire des parents de la Vierge, laissez-moi rappeler que les chiens ne font pas des chats. Si Marie est si unique, c'est évidemment en raison de son être immaculé, le mâle n'ayant pas eu le droit de l'atteindre. Mais c'est aussi parce qu'elle a eu des parents exceptionnels. On ne peut pas penser autrement. Dieu n'a pas demandé à n'importe qui de mettre au monde la Vierge Marie. Qui ne le sait ? L'écrin doit être du niveau du diamant. Marie est donc la fille de parents admirables. L'Évangile ne nous dit rien sur la naissance de Marie et sur ses origines, mais la tradition ne reste pas silencieuse à ce sujet. Elle nous apprend que Marie est de descendance royale de la famille de David par son père Joachim. Il semblerait aussi, et c'est un scoop que je vous donne aujourd'hui, que Anne, femme de Joachim, avait une sœur Ismérie, un bien joli prénom, qui donna naissance à Élisabeth, la mère de Jean-Baptiste. Et c'est ainsi que Marie est devenue la cousine d'Élisabeth. Si nous suivons ce que nous appelons la tradition, c'est-à-dire que si nous accordons notre confiance aux événements que les communautés chrétiennes ont gardés précieusement en leur mémoire, comme on garde fidèlement des souvenirs de famille communiqués de cœur en cœur, nous découvrons alors que Sainte Anne, la mère de Marie, se serait mariée trois fois, à chaque fois évidemment à la suite d'un veuvage. Alors là, tenez-vous bien au bastingage du navire. De sa première union avec Joachim est donc née notre Mère Céleste, la Vierge Marie. À la mort de Joachim, Anne aurait épousé Cléophas, avec lequel elle aurait eu une autre Marie, qui elle, en se mariant, vous me suivez bien, aurait mis au monde des fils, dont Jacques le Mineur, Simon et Jude. Et puis à la mort de Cléophas, que voulez-vous ? Cette Anne ne peut vraiment pas vivre toute seule, et on la comprend, elle épouse un certain Salomé, duquel naîtra une autre fille, qui, c'est incroyable, donnera naissance à Jacques le Majeur et à Saint Jean, l'ami du Christ. Donc, si tout cela est vrai, nous sommes obligés de reconnaître que la rédemption du monde est une affaire de famille. Notre Sainte Anne est donc la grand-mère de cinq apôtres, et Marie est leur tante, et Jésus leur cousin. Pourquoi pas ? Quoi qu'il en soit, comme nous le savons, tous nous sommes frères. Nous descendons par Adam du même lignage. Et si de plus nous mettons en pratique la parole de Jésus, nous pouvons devenir mieux que ses cousins, sa mère, ses frères, ses sœurs. C'est lui qui l'a dit. Aujourd'hui, nous devons prier particulièrement pour le Québec, dont je garde un souvenir ému après le merveilleux voyage que je viens d'effectuer chez vous. Je prie pour l'avenir de Dieu en votre pays, et pour tous les habitants de votre terre, bénis par le ciel depuis sa fondation. En découvrant le Québec au mois de mai dernier, j'ai été bouleversé, je vous l'avoue, par votre sens de l'accueil et donc par votre bonté. Puissiez-vous, au-delà de toutes les tensions idéologiques qui secouent votre pays, accueillir le Christ dans vos vies et garder

Rêver grand, avoir une âme missionnaire et vouloir que toute la terre et ses habitants se tournent vers notre Père du ciel et vivent dans sa belle lumière. Que la bénédiction de Dieu tombe maintenant sur le Québec, au nom du Père et du Fils et du Saint-Esprit. Amen.

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2: Je vous aime, ô mon Dieu, et mon seul désir est de vous aimer.
3: Toutes les nations que tu as faites viendront se prosterner devant toi et rendre gloire à ton nom, Seigneur. Psaume 85, 9.

Alors d'abord, en introduction, donc, se dire qu'est-ce que c'est que l'espérance finalement? Qu'est-ce que c'est que l'espérance théologale? Alors, une vertu théologale, ça signifie que cette vertu, elle a Dieu pour source. Donc, Dieu nous en fait don. Vous avez reçu les trois vertus théologales au baptême comme un cadeau précieux, comme une petite graine. Ça veut dire que c'est un cadeau qu'il va falloir développer. De ce point de vue-là, le Seigneur agit. Vous voyez, il y a lui qui agit, mais il y a nous qui agissons. Il y a cette réciprocité dans la liberté. Donc Dieu nous fait un don. Il nous a donné au baptême la foi, l'espérance, la charité. Et nous avons la liberté de grandir plus ou moins dans ces vertus. Mais une vertu théologale, c'est d'abord un don de Dieu. Voilà, Dieu est la source de l'espérance théologale. Et la vertu théologale, elle a aussi Dieu pour objet. C'est-à-dire que tout ce qu'est l'espérance, finalement, se rapporte à Dieu. Alors là, on comprend déjà que l'espérance théologale, c'est pas les petites espérances, voyez, c'est pas l'espoir, c'est pas seulement espérer que demain telle ou telle chose ça ira mieux, même si ça fait aussi partie de la vie. Mais l'espérance théologale, c'est plus profond que cela, j'allais dire, c'est plus divin que cela, mais c'est aussi humain. Donc j'ai reçu la foi, j'ai reçu l'espérance et la charité au baptême comme des dons de Dieu. Et toute ma vie, je vais pouvoir grandir dans la foi, dans l'espérance et dans la charité. La Sainte Vierge, elle est comme nous de ce point de vue-là. Elle a vécu la foi, l'espérance et la charité. Donc, ça, c'est un peu l'arrière-fond, parce que Marie, notre mère, est évidemment celle qui va nous aider le mieux à grandir dans les vertus théologales. Et donc aujourd'hui, on parle de l'espérance. L'espérance est donc la vertu théologale par laquelle nous attendons de Dieu lui-même, avec une ferme confiance, la vie éternelle et son aide pour y parvenir. Ça, c'est un peu une des définitions. L'espérance théologale, c'est la vertu par laquelle j'attends de Dieu. Et j'attends de Dieu, c'est Dieu qui va me le donner avec confiance. Qu'est-ce que Dieu veut nous donner? On va creuser un peu. La vie éternelle. Et sur cette terre, il va nous donner aussi son aide, sa grâce pour y parvenir. En fait, Dieu nous donne tout. Il nous donne le but. Et sur terre, il va nous donner toute grâce pour faire le choix.

chemin vers le but. Donc, on voit bien que vertu théologale, voyez, Dieu est à la source, Dieu est au but, et Dieu est avec nous sur le chemin pour nous donner tout ce dont nous avons besoin, jour après jour, pour progresser vers ce but. Voilà. Alors, rien que ça, ça devrait, si vous voulez, nous mettre dans l'action de grâce, dans la reconnaissance. Dieu veut tout nous donner. Et si vous vous rappelez rapidement l'épisode de la Genèse avec le péché originel, c'est quoi le péché originel? C'est Adam et Ève qui ont cru au mensonge du serpent qui leur a dit en gros, Dieu veut pas tout vous donner. Vous allez devoir prendre par vous-même. Voilà. Et ça, c'est le grand mensonge, comme si Dieu ne nous aimait pas, comme si Dieu voulait garder pour lui. Alors que non, Dieu veut tout nous donner. Il nous donne tout. Il nous donne tout à la source et il nous donne tout jusqu'au but. Et le but, c'est la vie éternelle. Ça veut dire qu'il n'y a pas de fin. Voilà, donc ça devrait déjà nous mettre dans une grande reconnaissance, vous voyez. Voilà, donc ça c'était un petit rappel introductif. Je voulais vous donner une définition rapide de ce qu'on appelle la vertu théologale et l'espérance théologale. Donc l'espérance théologale, c'est le fait d'attendre de Dieu lui-même ce que Dieu veut me donner, la vie éternelle, et de croire qu'il va aussi me donner tout ce qu'il faut pour arriver au but. Alors, on parlait tout à l'heure rapidement de l'espoir. La différence avec l'espoir, ou ce qu'on appelle les petites espérances, vous voyez, humaines, la grande différence, c'est que l'espérance théologale va donner à votre vie et à tout ce que vous vivez une perspective d'éternité. Ça, c'est le propre d'ailleurs de toutes les vertus théologales. Tout d'un coup, notre vie, elle change de dimension. Si je prends un exemple très connu, qui est plus lié à la vertu de charité, mais enfin, elle est associée à la foi et à l'espérance, elles se tiennent, les trois, vous voyez, c'est pas facile de les dissocier. Lorsque Thérèse de l'Enfant Jésus, la petite Thérèse, elle donne cet exemple que ramasser une épingle, petite épingle par terre, par amour, peut sauver une âme. Vous voyez la disproportion en soi entre le fait de ramasser une épingle, mais c'est le par amour qui compte. Par amour, c'est la charité théologale, peut sauver une âme. Vous voyez, ce que Thérèse l'a dit, qui implique la charité, mais aussi la foi, et un peu l'espérance finalement, c'est la dimension théologale de l'acte qui fait que cet acte insignifiant, qui ne sert à rien en soi, si on a ramassé une épingle, c'est bien, mais vous voyez, en soi, cet acte insignifiant prend une dimension de salut, d'éternité, pour une âme. Alors, c'est ce que font toutes les vertus théologales, et c'est ce que va faire l'espérance, vous voyez, nos désirs, nos petits désirs. Quand je dis ça, c'est pas petit au sens mesquin, mais même nos désirs humains, etc., avec l'espérance théologale, ils prennent une perspective d'éternité. Vous voyez, ça prend une autre dimension. C'est pour ça que notre vie, votre vie, avec la foi, l'espérance, la charité, elle n'est jamais petite. Votre vie est grande. Vous voyez, Dieu fait quelque chose de grand de nos petites vies. Ben voilà, je ne sais pas quoi vous dire, moi. Vous voyez, Dieu ne regarde pas comme nous regardons. Voilà, et les vertus théologales vont nous aider à voir notre vie, à voir le réel, avec une dimension d'éternité. Alors, je vous donne encore une petite définition par rapport à l'espérance comme vertu théologale. Elle est dans le catéchisme de l'Église catholique. C'est le numéro 1817. Je cite le catéchisme. L'espérance est la vertu théologale par laquelle nous désirons comme notre bonheur le royaume des cieux et la vie éternelle. L'espérance est la vertu théologale par laquelle nous désirons comme notre bonheur le royaume des cieux et la vie éternelle. En mettant notre confiance dans les promesses du Christ et en prenant appui non sur nos forces, mais sur le secours de la grâce du Saint-Esprit.
voyez, là, vous avez une autre définition, mais qui se rejoint de l'espérance. L'espérance théologale, c'est la vertu par laquelle je désire, j'attends, j'aspire, comme à mon bonheur, à mon plus grand bonheur, voyez, au bien suprême. J'aspire au royaume des cieux et à la vie éternelle. Voilà. Et vous voyez que cette espérance n'est pas fondée sur nous-mêmes. Elle est fondée sur les promesses du Christ, sur les promesses de Dieu, sur sa parole. Elle n'est pas fondée sur nos propres forces. Hein. Et même la manière dont je vais espérer, c'est pas avec mes forces, c'est avec le secours de la grâce du Saint-Esprit. Alors, après ces éléments un petit peu généraux de définition, je voudrais approfondir donc l'objet de l'espérance. En gros, c'est quoi, ce que nous espérons. Qu'est-ce que c'est, en quoi nous espérons? C'est ça l'objet de l'espérance. Alors, on l'a déjà un peu entendu, hein, le royaume de Dieu, la vie éternelle. On va développer un peu. Et pour cela, je voudrais vous lire la prière du jubilé, donc la prière qui était dans la bulle d'indiction du pape François pour ce jubilé 2025. Père céleste, en ton Fils Jésus-Christ, notre frère, tu nous as donné la foi et tu as répandu dans nos cœurs par l'Esprit Saint la flamme de la charité. Que la foi et la charité qu'elle réveille en nous la bienheureuse espérance de l'avènement de ton royaume. Que ta grâce nous transforme pour que nous puissions faire fructifier les semences de l'Évangile qui feront grandir l'humanité et la création tout entière dans l'attente confiante des cieux nouveaux et de la terre nouvelle. J'ai voulu lire cette prière parce qu'il y a voilà beaucoup d'éléments qui nous disent l'objet de l'espérance. L'avènement de ton royaume, les cieux nouveaux et la terre nouvelle, la victoire sur les puissances du mal, la manifestation pour toujours, toujours, de la gloire de Dieu. Et la prière se termine ainsi. Que la grâce du jubilé qui fait de nous des pèlerins d'espérance ravive en nous l'aspiration au bien céleste et répande sur le monde entier la joie et la paix de notre Rédempteur. À toi, Dieu béni dans l'éternité, la louange et la gloire pour les siècles des siècles. Amen. Donc on a cette dernière idée, hein. L'espérance, elle est liée donc au désir, à l'aspiration vers les biens célestes, hein, qui sont à venir. Alors du coup, je voudrais maintenant finalement reprendre ces quelques idées qu'on a déjà entendues. Hein. C'est quoi cette histoire de royaume des cieux, de cieux nouveaux, de terre nouvelle, la manifestation de la gloire, la victoire, est-ce que vraiment Dieu est tout-puissant du mal? Voyez, parce que c'est ça que nous espérons. Vous voyez, donc c'est ça qu'il faut creuser, parce que notre foi et notre espérance s'appuient là-dessus. Alors toutes ces idées, elles se fondent quand même sur une idée de base que j'ai un peu évoquée tout à l'heure avec le péché originel. C'est le fait que Dieu nous aime. C'est le fait que Dieu veut tout nous donner. Donc il veut aussi nous donner le royaume, la vie éternelle, la gloire, sa gloire, tout son amour. Voilà, Dieu, le bonheur, la vie éternelle, tout ça, Dieu veut nous le donner. Donc, ça, c'est plutôt l'objet de la foi. Ne pas douter que Dieu est bon, que Dieu nous aime, que Dieu aime l'humanité qu'il a créée, que Dieu veut tout nous donner. Alors, je voudrais vous parler rapidement, parce que c'est une bonne illustration, notamment pour la victoire sur le mal. C'est un grand mystère pour nous de tenir en même temps que Dieu est tout puissant et en même temps qu'apparemment, bah, il n'est pas si puissant que ça. Voyez, ça, c'est un scandale pour nos intelligences, c'est un scandale existentiel aussi. Alors,
comment, en croyant, on peut résoudre ça? Là, je touche à une grande question. Je ne vais pas faire tout un enseignement sur le scandale du mal, la question, c'est des questions à la fois philosophiques, théologiques. Mais quand même, je voudrais en parler en se mettant à l'école des saints. Parce que les saints, ben, ils sont comme nous, ils ont été comme nous, et ils ont fait ce même chemin, vous voyez, exactement le même. Donc c'est plus facile, je pense, d'écouter les saints plutôt que de commencer à faire des grandes réflexions philosophiques. Et alors je voudrais vous parler de Saint Julien de Norwich. C'est une mystique anglaise du 14e, 15e siècle. Voilà, je ne sais pas si certains ont déjà entendu parler de Saint Julien de Norwich. Bon, elle n'est pas très connue, en tout cas en France. Donc c'était une mystique, une femme qui a consacré sa vie à Dieu, un peu une recluse, et elle a eu des révélations de Jésus. Et donc, dans ces révélations, ça touche justement à l'espérance, parce que ça touche justement à « Seigneur, mais finalement, comment c'est possible quoi, que tout ce que tu nous promets, quand on voit autant de mal, autant de souffrance, autant de… » voilà. Et Jésus n'a pas donné la réponse à Sainte Julienne. Jésus n'a pas dit « je vais t'expliquer comment je vais m'y prendre pour, à la fin, que tout se passe bien et aussi pour avoir la victoire ». Non, non, il ne l'a pas expliqué. Ça, c'est très important. Généralement, Dieu, je l'ai déjà dit l'année dernière, mais à nos pourquoi, il ne répond pas. Il peut, je ne vous dis pas qu'il ne le fera jamais, mais l'expérience spirituelle montre que Dieu ne répond pas généralement à « Mais pourquoi ceci? Pourquoi cela? Pourquoi il m'arrive ceci? Pourquoi ce mal? Pourquoi cette maladie ?» Ouais. C'est pas impossible, mais souvent, justement, pour faire grandir notre foi et notre espérance, Dieu ne répond pas spontanément à la question « Pourquoi ? Pour quelle cause ?» hein ? En revanche, Dieu, si vous lui posez la question… Dans cette situation, souvent c'est des situations d'épreuve, de souffrance, etc. Dans cette situation, comment? Pas pourquoi, mais voyez, comment? Comment je peux grandir dans cette situation? Dans la foi, dans l'amour, dans l'espérance, là vous aurez toujours la réponse. Et là, plus rien n'est perdu dans nos vies. Et, une autre question à laquelle Dieu répondra certainement, ou en tout cas vous pourrez, comme la Sainte Vierge, méditer dans votre cœur, c'est pour quoi, mais pas le même pourquoi, pas la cause, la finalité. Dans quel but tu permets cela? Seigneur, dans quel but tu permets cela dans ma vie? Voyez. Et vous n'aurez peut-être pas la réponse tout de suite, mais le « dans quel but », c'est un peu comme le « comment », ça va vous mobiliser dans la foi et l'espérance théologale. Et la Vierge Marie a vécu, vous voyez, ces questions. Je vous rappelle simplement l'épisode du recouvrement de Jésus au Temple. Qu'est-ce que dit Marie à Jésus? Pourquoi nous as-tu fait cela? Alors, est-ce que c'était un pourquoi, pour quelle raison? Ou est-ce que c'était pourquoi, dans quel but tu nous as fait ça? Ah, je vous laisse méditer sur la question, mais je pense que la question pour la finalité est beaucoup plus intéressante. Dans quel but? Et Jésus leur donne une réponse. Il leur dit pas pourquoi, il leur donne un but. Et je dois être dans la maison de mon Père. C'est ça le but de ma vie, c'est ça ma mission. Et on voit bien, Marie et Joseph ne comprirent pas, en tout cas pas tout de suite, ce que Jésus leur disait. C'est une bonne école, une bonne leçon pour nous. Donc Marie ne comprend pas tout de suite, ne comprend pas toujours la profondeur de ce que Jésus lui fait vivre, même de douloureux dans ce cas. Voyez, et je pense que ce « pourquoi nous as-tu fait cela ? Pourquoi pendant 3 jours on t'a cherché ?» Elle comprendra peut-être quelques dizaines, enfin 20 ans après, hein. Lorsqu'elle va attendre pendant, enfin voilà, le 3e jour, la résurrection. Je ferme la parenthèse, mais ça c'est important. Je ne sais plus pourquoi je disais ça. Ah oui, le scandale du mal, etc., qui nous atteint. Comment Dieu va s'y prendre, voyez. Alors, je reviens à Sainte Julienne de Norwich, à qui Jésus, dans les révélations qu'il lui a fait, ne dit pas
comment il va s'y prendre, etc. Mais il lui donne le but. Il lui donne il lui montre en quoi elle doit espérer, croire et espérer. Je vous cite Benoît XVI, donc notre pape Benoît XVI, qui a fait une catéchèse en 2010 sur Sainte Julienne. Donc, c'est juste pour donner plus de poids à ces fameuses révélations, sinon vous allez vous dire, oh là là, alors c'est Benoît XVI qui a parlé de Sainte Julienne en 2010, 1er décembre 2010, et je vais vous lire vraiment ce qu'il a dit parce que c'est très beau. Je voudrais souligner un autre point, c'est toute une catéchèse, donc je vous donne juste une petite partie. Donc, le catéchisme de l'Église catholique rapporte les paroles de Julienne de Norwich. Donc ça, vous irez voir le numéro 314, je vais vous trouver exactement le numéro dans lequel Sainte Julienne est citée, c'est le 313. Catéchisme de l'Église catholique 313, Sainte Julienne de Norwich est citée. Donc Benoît XVI parle de ça. Je voudrais souligner un autre point. Le catéchisme de l'Église catholique rapporte les paroles de Julienne de Norwich quand il expose le point de vue de la foi sur un thème qui ne cesse de constituer une provocation pour tous les croyants. Donc c'est ce fameux point de pourquoi le mal, quoi, ce scandale. Si Dieu est suprêmement bon et sage, pourquoi le mal et la souffrance des innocents existent-ils ? Même les saints, précisément les saints, se sont posés cette question. Illuminés par la foi, ils nous donnent une réponse qui ouvre notre cœur à la confiance et à l'espérance. Donc les saints se sont posés cette question, et illuminés par la foi, ils nous donnent une réponse qui ouvre notre cœur à nous, qui sommes en chemin, à la confiance et à l'espérance. La réponse, c'est dans les mystérieux desseins de la Providence, Dieu sait également tirer du mal un bien plus grand. Dans les mystérieux desseins de la Providence, mystérieux, voyez, c'est au sens que c'est trop grand pour nous. Sur cette terre, on ne pourra pas comprendre comment Dieu il arrive à tirer un bien du mal. Sachant que le mal reste toujours un mal dans cette histoire. Mais Dieu peut en tirer un bien. Je vais vous donner un exemple, mais vous en avez déjà dans votre tête, je pense. Donc, dans les mystérieux desseins de la Providence, Dieu sait également tirer du mal un bien plus grand. Comme l'écrivit Julienne de Norwich, citation de Julienne, « J'appris de la grâce de Dieu que je devais rester fermement dans la foi et que je devais donc solidement et parfaitement croire que tout aurait bien fini. » Sainte Julienne est connue pour cette phrase un peu plus courte que Jésus lui dit « Tu verras toi-même que tout sera bien. » À la fin, tu verras que tout sera bien. Et je continue avec Benoît XVI. Oui, chers frères et sœurs, les promesses de Dieu sont toujours plus grandes que nos attentes. C'est ça l'espérance chrétienne. Dieu non seulement ne nous décevra pas, mais il fera plus grand encore que ce que nous pouvons désirer et que ce que nous pouvons imaginer. Hein ? Oui, chers frères et sœurs, les promesses de Dieu sont toujours plus grandes que nos attentes. Si nous remettons à Dieu, à son immense amour, les désirs les plus purs et les plus profonds de notre cœur, nous ne serons jamais déçus. Et tout sera bien, citation, et tout sera bien. Encore une autre citation de Sainte Julienne, chaque chose sera pour le bien. Tel est le message final que Julienne de Norwich nous transmet et que moi aussi je vous propose aujourd'hui. Fin de citation de Benoît XVI. Voilà. Donc, le pape Benoît XVI, s'appuyant sur Sainte Julienne, nous transmet lui aussi cet acte d'espérance en Dieu. Tout sera bien, chaque chose sera pour le bien.
Ça reprend tout simplement une parole qui est dans l'Écriture sainte, parmi d'autres, Romains 8, 28. Donc ça, il faut connaître par cœur. Romains 8, 28. Tout concourt au bien de ceux qui aiment Dieu. Bon, vous la connaissez, cette phrase, mais il faut bien l'avoir dans son cœur, surtout pour les moments difficiles. Tout concourt au bien de ceux qui aiment Dieu. Tout. Même le mal. Tout. Même le péché. Donc, tout concourt au bien de ceux qui aiment Dieu. Évidemment, le bien, évidemment, tout ce qui est beau aussi. Mais tout. Hein. Même le mal, même le péché. Dieu ne se laisse jamais vaincre par le mal. La meilleure preuve, c'est le mystère de la rédemption. Le mystère de la rédemption, c'est comment le plus grand mal, la mise à mort du Fils de Dieu, a concouru au plus grand bien, le salut de tous. Vous voyez, donc, c'est un mystère, c'est-à-dire ça nous dépasse. Pourquoi, quelque part, Dieu a permis le mal? Pourquoi Dieu permet le mal? Ça, il y a pas de, je vous donne pas de réponse, je ne l'ai pas. Voyez. Mais nous avons la réponse sur la croix, dans la résurrection. Et dans l'expérience des saints et dans notre foi. Que tout concourt au bien de ceux qui aiment Dieu. Que tout sera bien. Que ceux qui mettent en Dieu leur espérance ne seront pas déçus. Je vous cite encore le catéchisme et on est dans l'espérance avec le numéro 314 qui conclut un peu cette thématique de la puissance de Dieu sur le mal. Nous croyons fermement que Dieu est le maître du monde et de l'histoire. Mais les chemins de sa providence nous sont souvent inconnus. Ce n'est qu'au terme que les voies nous seront pleinement connues, les voies, les chemins, par lesquels, même à travers les drames du mal et du péché, Dieu aura conduit sa création jusqu'au repos de ce Shabbat définitif en vue duquel il a créé le ciel et la terre. Donc là, le mot important, vous voyez, c'est « ce n'est qu'au terme ». Sur cette terre, comment Dieu va s'y prendre, comment Dieu s'y prend dans ma vie personnelle, et évidemment dans la vie de l'humanité, ça nous dépasse. On ne sait pas. Mais on sait qu'on ne sait pas, mais on sait que Dieu va le faire. C'est ça la foi et l'espérance. Et au terme, nous verrons, nous connaîtrons, comme dit Jésus à Julienne de Norwich, tu verras toi-même que tout sera bien. Au terme, nous comprendrons comment mystérieusement Dieu s'y est pris pour que tout ce qui nous arrive, tout ce qui arrive dans ce monde d'une certaine manière, que Dieu au minimum permet, même quand parce qu'il ne veut pas le mal, Dieu. Je suis pas en train de vous dire que Dieu veut le mal, mais ce que Dieu laisse faire, ce que Dieu permet, il a la puissance de le tourner en bien. Donc voilà pour finalement quelque chose d'assez général finalement sur l'espérance, mais qui est quand même très important. Alors, si on affine un petit peu, donc là je pense que vous avez compris, forcément on doit avoir le ciel, la vie éternelle, sinon en fait on parle pas de l'espérance théologale sinon. Alors cette espérance théologale, c'est ce vers quoi nous allons. Thérèse de l'Enfant Jésus, elle dit par exemple dans une de ses poésies très connues, Vivre d'amour, elle dit « Dieu sera ma grande récompense ». C'est génial ça. Voilà, dites-vous ça. Dieu sera ma grande récompense. Dieu sera votre grande récompense. Lui, il n'oublie rien. Il y a un texte dans le livre des Proverbes, je crois, mais je ne me rappelle plus la référence, mais qui dit quelque chose de magnifique. Dieu tient compte de tout acte de charité. On revient à l'histoire de l'épingle ramassée avec amour. Mais ça, c'est très important. Je reviens à quelque chose que j'ai dit tout à l'heure. Nos vies ne sont pas insignifiantes pour Dieu.
et ce qui va donner finalement un sens fort à votre vie, justement, c'est la foi, l'espérance et la charité. Donc, Dieu sera votre grande récompense. Ça, c'est vraiment notre espérance. Dieu se donnera lui-même à nous. Dieu nous donnera tout. Il nous donnera son amour, il nous donnera sa gloire. Tout cela s'est décliné dans la parole de Dieu. Si on revient à la Sainte Vierge et qu'on regarde Marie, Marie Immaculée Conception. Bon, en quoi ça nous regarde ? Ben, Marie Immaculée Conception, c'est Dieu nous a justifiés en son Fils. Il a justifié Marie. Il nous a justifiés. Saint Paul nous dit, Dieu nous a justifiés dans son Fils. Il nous a rendus justes. Il nous a rendus justes à ses yeux. Saints, immaculés, sans tache, beaux. Et ce que Marie a vécu par anticipation, pour elle-même, en vue de sa mission, nous le vivons déjà maintenant et en espérance. Donc, ça, c'est pour vous dire l'objet de l'espérance. Tranquille, tout l'héritage. Vous êtes des fils et des filles de Dieu. Vous y êtes pour rien. C'est Dieu qui le veut et qui le fait et qui le fera. Et au ciel, vous aurez tout l'héritage. Ça devrait nous réjouir. Bon, après, sur terre, on avance dans l'espérance avec ce que ça signifie. Mais voyez, vous êtes fils dans le Fils. Fils et filles bien-aimés, c'est donné par Dieu. Vous n'avez rien à faire pour ça, seulement de dire oui, d'accord, je suis d'accord. Et au ciel, on aura tout l'héritage. Et on l'a déjà sur cette terre, jour après jour, par la grâce. Et au ciel, on aura tout. Alors, si on regarde Marie, on regarde aussi le bout de sa vie, c'est l'Assomption. L'Assomption de Marie, c'est la glorification parfaite d'une créature humaine qui n'a fait que... Qu'est-ce qu'elle a fait ? Elle a dit oui. Elle a dit oui à Dieu. Elle lui a dit, voici ta servante. Et, si vous voulez, Marie en soi... Elle est petite, elle est faible, elle est fragile, c'est une créature humaine. Elle dit oui au début, elle dit oui chaque jour, et elle dit oui à la fin. Enfin, c'est ça la vie de Marie. Et ça, de ce point de vue-là, ben, on peut tout à fait faire comme elle. On a le péché qui nous entrave, mais voilà, avec la grâce de Dieu, avec la Sainte Vierge, jour après jour, on avance. Alors Marie, dans l'Assomption, le mystère du 15 août, Marie qui monte au ciel avec son corps et son âme, qui est déjà dans la gloire de Dieu pleinement avec son corps et son âme. Ça, c'est la promesse qui nous est faite à nous. Voilà. J'espère quoi ? J'espère une existence immortelle. Alors, on passe par la mort, Marie aussi d'ailleurs. Mais existence éternelle, immortelle, vous ne mourrez plus jamais. Alors, la Sainte Vierge, voilà, elle est déjà dans la gloire de Dieu. Et tout à l'heure, on l'a entendu dans la prière du Jubilé. Dieu qui... notre espérance, elle est l'attente des cieux nouveaux, de la terre nouvelle, la victoire sur le mal et la gloire que Dieu va manifester pour toujours. Voilà. Saint Paul nous le dit à multiples reprises. Vous pourrez lire le chapitre 5 de l'Épître aux Romains, qui est magnifique sur l'espérance. Et Saint Paul dit, nous mettons notre fierté dans l'espérance. Quelle espérance ? D'avoir part à la gloire de Dieu. C'est autant de manières de dire la même chose. Vous êtes héritier de Dieu, vous avez part à la gloire de Dieu. Vous aurez part à la gloire de Dieu. Et pas seulement votre âme, aussi votre corps. Nous espérons la vie éternelle et la vie éternelle pour nos corps. Nous espérons la résurrection de la chair. C'est des petites choses comme ça, on n'y pense pas toujours. Dieu nous le promet, Marie le vit déjà. Et donc, c'est comme une preuve que c'est pour nous. C'est pas seulement pour Jésus qui lui était Dieu. C'est aussi pour nous.
Un autre point sur lequel je voulais évoquer, parce qu'on n'en a peut-être pas suffisamment conscience, l'espérance, l'objet de l'espérance, c'est pas seulement la vie éternelle, la résurrection de la chair, la gloire de Dieu, l'héritage, de tout ce que Dieu veut nous donner, c'est tout ça. Tout ça, c'est un peu, finalement, on sait même pas comment dire ce que ça, voilà, vous voyez, c'est l'amour de Dieu, et ça se décline de différentes manières. Mais il y a autre chose que nous espérons. C'est la venue glorieuse de Jésus, qui mettra d'ailleurs un point final au mal, à notre vie si on est encore là lorsqu'il reviendra. Voilà, la victoire pleine de Jésus dans sa venue glorieuse. Et là, je voudrais juste vous faire remarquer, vous l'avez certainement remarqué bien sûr comme moi, dans la nouvelle traduction du missel francophone, on a remis quelque chose qui était bien sûr dans le missel en latin. C'est la petite prière que le prêtre dit entre le Notre Père et lorsque l'on dit la doxologie, car c'est à toi qu'appartiennent. Entre les deux, le prêtre dit une prière, on appelle ça l'embolisme. Et dans cette prière, on entend « Délivre-nous de tout mal, Seigneur, donne la paix à notre temps, soutenu par ta miséricorde, nous serons libérés de tout péché, à l'abri de toute épreuve. Nous qui attendons, nous qui espérons, c'est la même chose, nous qui attendons que se réalise cette bienheureuse espérance, l'avènement de Jésus-Christ, notre Sauveur. » Voilà. Avant, on avait la même chose, mais on n'avait pas la bienheureuse espérance. On avait simplement, enfin, nous attendons que se réalise l'avènement de Jésus-Christ, notre Sauveur. Mais vous voyez, c'est très important qu'on ait rajouté la bienheureuse espérance, parce que justement, c'est ça notre espérance. L'avènement de Jésus-Christ, notre Sauveur, sa venue dans la gloire, sa victoire pleinement manifestée. On attend ça. L'espérance des cieux nouveaux et de la terre nouvelle, si vous voulez approfondir, vous pourrez lire le catéchisme, les numéros 1042 à 1050. Ça nous explique ce que l'Église croit lorsqu'elle dit que nous espérons les cieux nouveaux et la terre nouvelle. Les cieux nouveaux et la terre nouvelle, la manifestation de la victoire de Jésus, la glorification, la résurrection de la chair, tout cela, ce sont autant de dons de Dieu qui font partie de ce qu'on appelle la fin des temps, avec la bienheureuse espérance de la venue de Jésus. Hein, et ça se déploiera dans différentes choses, voilà, qu'on évoque avec ces différents aspects. Et donc on peut creuser, voilà, mais c'est pas l'objet tout de suite. Alors peut-être je vous parle quand même un peu plus de la Sainte Vierge. Donc grandir dans l'espérance théologale avec Marie, comme Marie. Donc Marie, c'est la mère de l'espérance, on l'a entendu. C'est pas seulement un titre, parce qu'elle l'a vécu, l'espérance. Elle l'a vécu dans la nuit, elle l'a vécu dans l'épreuve. Il y a une parole du livre de Judith dans l'Ancien Testament que l'on peut attribuer à Marie comme une prophétie, Judith chapitre 13 verset 19, qui est vraiment très belle. « Jamais l'espérance dont tu as fait preuve ne s'éloignera du cœur des hommes, mais ils se rappelleront éternellement la puissance de Dieu. Jamais l'espérance dont tu as fait preuve ne s'éloignera du cœur des hommes, mais ils se rappelleront éternellement la puissance de Dieu. » Donc cette parole qui est dite à Judith, mais qui est attribuée à la Sainte Vierge par la liturgie, c'est ce que nous vivons. Hein. Marie, elle a fait preuve d'une telle foi, d'une telle espérance, d'une telle confiance dans les promesses de Dieu, qu'on en parle, enfin, on ne cesse jour après jour, de génération en génération, de louer Marie pour sa foi, pour son espérance. Et en même temps, vous voyez, on ne loue pas seulement Marie. On loue l'espérance de Marie et il nous est dit, les hommes se rappelleront éternellement la puissance de Dieu. Vous voyez, quand, en regardant Marie dans sa foi, dans son espérance,
ça nous tourne vers Dieu. C'est Dieu qui, en Marie, avec Marie, a mis en œuvre sa puissance. Et donc, ce que Dieu a fait avec Marie, il le fait avec nous. Je voudrais simplement vous réévoquer la Vierge du Samedi Saint, Marie le Samedi Saint. Donc, Jésus est mort, Jésus a été déposé dans ses bras, Jésus a été mis dans un tombeau et on a roulé la pierre. Hein? C'est fini. Il n'y a plus d'espérance. Tant qu'il y a de la vie, il y a de l'espoir, dit le dicton populaire. Bon, quand il n'y a plus de vie, voilà. Donc, le sort du Vendredi Saint, c'est fini. Hein? Il y en a une seule qui va croire et espérer contre toute espérance humaine, c'est Marie. Hein? L'espérance, dit le pape François à propos de Marie, et c'est aussi pour nous, c'est pour ça que je vous le lis, l'espérance est cette capacité de croire au-delà des raisonnements humains, de la sagesse et de la prudence du monde. L'espérance est cette capacité de croire en l'impossible. Vous connaissez certainement cette parole du livre de Job, qui charmait le cœur de la petite Thérèse, parce qu'elle y voyait justement la confiance maximale. Job qui dit, c'est une des traductions, « Combien même Dieu me tuerait, j'espérerai encore en lui. » Quand nous, quand on écrit, enfin, je sais pas, mais « Combien Dieu me tuerait, j'espérerai encore en lui. » Bon, quand on est mort, je sais pas si on espère encore, mais voyez la force de cette parole, hein, elle est extrême. Et c'est pour ça qu'elle charmait la petite Thérèse, qui voulait avoir une confiance au-delà de tout, espérer contre toute espérance. Hein, cette parole que l'on connaît, hein, qui est dans l'épître aux Hébreux, qui nous parle de Abraham. Il a espéré contre toute espérance. Et Marie, encore plus qu'Abraham, elle a espéré contre toute espérance. Elle a cru en l'impossible. Voilà, donc l'espérance, c'est cette foi que Dieu va maintenir ses promesses, que Dieu est fidèle à ses promesses, quand tout prouve le contraire. Là, c'est l'espérance poussée au maximum, évidemment. Et donc, dans notre vie, à nous, comme chrétiens, qui avançons jour après jour, hein, vers le ciel, c'est important de s'armer pour espérer. Alors, je vais redire des choses à partir de la vie de la Sainte Vierge. Armer pour espérer. Prendre les armes, les bonnes armes. La première, je l'ai dit tout à l'heure, c'est la grâce, c'est le Saint-Esprit. Par nous-mêmes, par nos forces, tout ce que je viens de dire, surtout quand c'est très très très dur, c'est pas possible. Donc, Marie, elle était pleine du Saint-Esprit, remplie de l'Esprit-Saint, remplie de grâce, remplie de, voilà, de cette action puissante de l'amour de Dieu en elle. Elle était pleine parce qu'elle était pleinement ouverte. Il n'y avait pas de fermeture. Il n'y avait rien qui disait non en elle. Donc, en nous, bah, c'est un peu plus compliqué. On peut ouvrir, on peut fermer les portes. Mais voilà, le tout, c'est de toujours ouvrir. Hein, et de toujours réouvrir. Faut pas avoir peur du péché et de tout ça. Hein, tout concourt au bien de ceux qui aiment Dieu. Ça va? Donc, vous dites pas, ouais, mais pour Marie, c'est facile. Non, non, non, c'est pas plus facile. Hein, donc, soutenu par la grâce de Dieu, soutenu par le Saint-Esprit, c'est la première arme, c'est de croire. En fait, c'est de se dire, ben oui, je sais que je ne suis pas capable, tout seul. Hein, mais Dieu me donne sa grâce. Ça, vous pouvez en être sûr. Donc, on revient à l'introduction, l'espérance comme vertu théologale, c'est un don de Dieu. Et donc, je vais vivre soutenu par la grâce de Dieu. Le bon Dieu, il n'a pas donné son don et il est parti. Hein, c'est tous les jours qu'il nous donne sa grâce. Bien sûr, on peut aussi la demander, la mendier. Mais encore une fois, celui qui veut pour vous, celui qui veut pour toi le bonheur, la vie éternelle, la gloire, c'est Dieu. Vous comprenez ça?
Il veut nous le donner. Donc, il ne va pas nous dire, je veux te donner ça, et puis maintenant, je te laisse là, tout seul, débrouille-toi. Non, non. Donc, Dieu veut nous donner, hein, et il va nous donner sur le chemin, parce que pour le coup, on est en chemin. Donc, c'est tous les jours un petit peu. On n'a pas tout d'un coup. Hein, on a ce qu'il nous faut pour avancer jour après jour. Comme Marie, elle n'a pas tout compris, elle n'avait pas tout à la fois. Elle a avancé jour après jour. Alors, donc ça, c'est la première chose. La première arme, c'est se dire que je vais recevoir la grâce. La deuxième chose, c'est la parole de Dieu. Marie, elle a vécu de foi et d'espérance soutenue par la parole de Dieu, par les promesses de Dieu. Et on connaît tous, bien sûr, cette attitude du cœur de Marie. Marie retenait toutes ces choses, tous ces événements, toutes ces paroles, événements dans son cœur. Cette parole, elle est dite deux fois dans l'évangile de Luc. Après l'épisode des bergers à la crèche, là, je me trompe pas, c'est ça? D'un coup, j'ai peur de me tromper. Mais, enfin, peu importe. C'est toujours quand elle ne comprend pas. Vous croyez qu'elle a compris, Marie, tout ce qui se passait là? Et la deuxième fois, c'est après le recouvrement de Jésus au temple. Elle n'a pas compris. Et on nous dit, Marie retenait tous ces événements dans son cœur, toutes ces paroles. Et donc, ce que Jésus lui a dit, elle va peut-être le comprendre le samedi saint. Pourquoi m'avez-vous cherché? Ne savez-vous pas que je devais être aux affaires de mon Père? Bah oui, là, je fais ma mission. Vous voyez, donc, elle va garder ça. Ça, c'est intéressant de se dire que la parole de Dieu va habiter le cœur de Marie, pas d'abord quand c'est facile, mais surtout quand c'est difficile, quand c'est éprouvant, quand c'est dur, quand elle ne comprend pas, quand c'est obscur. Mais vraiment, vous voyez, la parole de Dieu. Et la parole de Dieu, c'est vraiment une arme très forte dans notre vie de foi. Vous pourrez peut-être regarder dans la Bible chaque fois qu'il y a le mot espérance. Par exemple, prenez les psaumes. Les psaumes, c'est des prières admirables. De louange, nous dit-on. Alors qu'en fait, regardez les psaumes, ça crie dans tous les coins. Ça dit à Dieu, où est-ce que tu es? Qu'est-ce que tu fais? Regarde mes ennemis. Enfin, voilà. Mais de fait, c'est des louanges. Oui, c'est des louanges parce que c'est des prières de croyants qui disent à Dieu, voilà ce que je vis, c'est la galère, où tu es, qu'est-ce que tu fais, viens à mon secours, libère-moi de mes ennemis, etc. Je suis dans l'angoisse, je suis au fond du gouffre, enfin, voilà. Et en même temps, ce sont des louanges parce que celui qui dit ça le dit comme un croyant qui espère que Dieu va pas le laisser au fond de son trou, au fond de son gouffre, livré à ses ennemis, etc. Donc, dans les psaumes, vous avez plein de paroles d'espérance. J'espère le Seigneur, j'espère en sa parole. Espère le Seigneur, sois fort et prends courage. Espère le Seigneur. Il y en a je ne sais pas combien. Aujourd'hui, avec un ordinateur, c'est facile parce que vous prenez une Bible en ligne, vous tapez espérance, vous allez trouver tout. Sinon, vous prenez une concordance, ça existe, c'est un livre en papier. Vous prenez le mot espérer, espérance, et voilà. Vous avez toutes les références dans la parole de Dieu. Donc, les psaumes, regardez, lisez les psaumes. Ça, c'est des super prières d'espérance, parce qu'elles sont enracinées sur la terre, mais elles regardent vers le ciel. Elles sont enracinées dans le réel, qui est souvent galère, souvent très dur, mais elles sont enracinées dans la foi que Dieu est fidèle à ses promesses. Alors, un autre livre plein d'espérance, c'est le livre des Maccabées. Le premier et surtout le deuxième, vous savez, c'est ce livre des martyrs d'Israël. Les martyrs, c'est le summum de l'espérance, évidemment. Quand vous êtes à la porte de la mort, alors là, soit on espère, soit on n'espère pas. Pourquoi les martyrs ont pu donner leur sang? Parce qu'ils espéraient. Sinon, c'est de la folie. Vous voyez? Et donc, dans le livre des Maccabées, vous avez de magnifiques paroles sur l'espérance. Par exemple, c'est dans l'histoire de la mère avec ses 7 fils, vous savez, qui vont mourir en une seule journée, là. Mais qui nous dit, ah non, ça c'est l'histoire pas de la mère, c'est l'histoire
du vieillard juste, hein, qui refuse de faire semblant de manger du porc, etc. Et il est dit de lui, s'il n'avait pas espéré que ceux qui avaient succombé ressusciteraient, la prière pour les morts était superflue et absurde. S'ils n'avaient pas espéré, ils espéraient en la résurrection. C'est pour ça qu'ils se sont laissés tuer. C'est pour ça qu'ils ont préféré rester juste devant Dieu. Il y a aussi une phrase magnifique dans le premier livre des Maccabées, chapitre 2, verset 61. Retenez donc bien ceci de génération en génération. Tous ceux qui gardent l'espérance auront la force de résister. Ça, c'est pour nous aujourd'hui. Retenez bien ceci de génération en génération. Tous ceux qui gardent l'espérance auront la force de résister. C'est aussi pour nous ça. Parfois, on se dit, oh, est-ce que j'aurai le courage de témoigner de Jésus jusqu'au bout? On n'en sait rien. Présentement, on n'en sait rien là. Mais là, vous avez une parole de Dieu qui vous dit, tous ceux qui gardent l'espérance auront la force de résister. Pas en eux-mêmes, mais la force du Saint-Esprit, la force de la grâce de Dieu. Alors, la fameuse citation avec la maman admirable qui voit mourir ses 7 fils dans la journée, 2 Maccabées 7:20, c'est un sacré témoignage. Leurs mères furent particulièrement admirables et dignes d'une illustre mémoire. Voyant mourir ses 7 fils en l'espace d'un seul jour, elle le supporta vaillamment. Vous savez pourquoi ? Qu'est-ce qu'elle dit la parole ? Elle le supporta vaillamment parce qu'elle avait mis son espérance dans le Seigneur. Et la sagesse nous dit au chapitre 3, verset 4, livre de la sagesse, « Au regard des hommes, ils ont subi un châtiment, mais l'espérance de l'immortalité les comblait. » Voilà. Bon, et je vous donne quelques citations, il y en a plein comme ça. Donc, je vous parle de ça parce que la parole de Dieu est une arme dans la foi et dans l'espérance. Une arme solide. C'est important de connaître des versets par cœur pour les avoir, je dirais, dans sa main, dans son cœur, comme une arme quand on en a besoin. Ah, il y en a une qui est extraordinaire dans les psaumes, psaume 118, verset 81. 118, verset 81. Celle-là, elle est pour nous, peut-être pour l'un parmi vous plus que pour d'autres, mais usée par l'attente du salut, j'espère encore ta parole. Elle est forte, cette parole, usée par l'attente du salut. Vous voyez, j'espère encore ta parole. Seigneur, je suis usée là. C'est dur, ça met du temps à venir. Qu'est-ce que tu fais? Vous voyez? Je suis fatiguée. J'espère encore ta parole. Il y a des paroles de Dieu qui commencent par je sais. Et je sais, c'est comme des affirmations de la foi, de l'espérance que nous avons en Dieu. Par exemple, alors celle-là, c'est pareil, elle est forte. Hein. Psaume 118, verset 75. Seigneur, je le sais, tes décisions sont justes. Tu es fidèle quand tu m'éprouves. C'est fort, mais c'est exactement, vous voyez, tout concourt au bien de ceux qui aiment Dieu. Je le sais, je le crois, tes décisions sont justes. Ça ne veut pas dire je les comprends, mais elles sont justes. Tu es fidèle. Tu es encore fidèle. Tu prends soin de moi quelque part. Vous voyez, Dieu cherche votre vrai bien lorsqu'il vous éprouve. Je tremble en vous disant ça. Je sais que c'est pas rien de traverser l'épreuve, quelle qu'elle soit. Mais quel est le bien que Dieu va tirer de l'épreuve? Ah, il y a cette phrase admirable de Job. Parce que alors Job, vous connaissez le livre de Job, hein, voilà, c'est un grand spécialiste en matière d'épreuves et d'espérance. Job 19, chapitre 19, verset 25.
Je sais, vous voyez, c'est encore un je sais. Je sais, moi, que mon Rédempteur est vivant, que le dernier, il se lèvera sur la poussière. Donc là, vous avez Job dans la tombe, quoi, en gros. Et il est encore capable de dire, je sais que mon Rédempteur est vivant et que le dernier, il se lèvera sur la poussière. Et donc cette affirmation, finalement, la puissance de Dieu même sur la mort. Job, chapitre 42, verset 2. Il faut remplir votre petite besace de toutes ces paroles, vous voyez, parce qu'on en a besoin régulièrement. Job 42, verset 2. « Je sais que tu peux tout et que nul projet n'est pour toi impossible. Je sais que tu peux tout, Seigneur. Voilà. » Comment tu t'y prends? Quand est-ce que tu le fais? Ça, c'est encore une autre question, mais je sais que tu peux tout et que nul projet n'est pour toi impossible. Rien n'est impossible à Dieu. Et je vais terminer avec les béatitudes, parce que les béatitudes, c'est finalement un peu le sommet de la prédication de Jésus en matière d'espérance. L'espérance chrétienne, dit le catéchisme au numéro 1820, l'espérance chrétienne se déploie dès le début de la prédication de Jésus dans l'annonce des béatitudes. Les béatitudes élèvent notre espérance vers le ciel comme vers la nouvelle terre promise. Elles en tracent le chemin à travers les épreuves qui attendent les disciples de Jésus. Jésus ne nous a pas promis que ce serait facile, mais nous pouvons être sûrs qu'il sera notre grande récompense. Et donc les béatitudes, vous pourrez les méditer, c'est un chemin d'espérance parce que ce sont des promesses qui sont pas encore réalisées, donc pas complètement. La réalisation de chaque béatitude, sauf la première et la neuvième, sont au futur. Donc c'est une promesse. Heureux ceux qui pleurent, ils seront consolés. Heureux les doux, ils recevront la terre en héritage, la terre promise, le ciel. Heureux ceux qui ont faim et soif de la justice, ils seront rassasiés. Heureux les miséricordieux, ils obtiendront miséricorde. Heureux les cœurs purs, ils verront Dieu. Heureux les artisans de paix, ils seront appelés fils de Dieu. Et on a deux béatitudes au présent, la première et la dernière. Heureux les pauvres de cœur, car le royaume des cieux est à eux. Heureux ceux qui sont persécutés pour la justice, le royaume des cieux est à eux. Voilà. Que le Seigneur nous donne dans notre acte de foi et d'espérance de la joie, du bonheur. Une part de ce bonheur qu'il nous promet et que nous attendons, que nous espérons, le bonheur du ciel, que nous goûtons déjà sur la terre, pèlerin d'espérance, vous voyez, un pèlerinage, on part d'un point et on va vers un but. Donc que le Seigneur vraiment fasse de nous des pèlerins d'espérance qui traversent cette vie, qui est parfois une vallée de larmes, souvent même, avec dans le cœur cette confiance inébranlable que Dieu ne nous décevra pas. À la fin, tout sera bien, tout. Tout concourt au bien de ceux qui aiment Dieu, tout. Et que vous avez du prix aux yeux de Dieu, que nous avons du prix aux yeux de Dieu, que Dieu nous aime et veut tout nous donner et se donner lui-même à nous. Dieu sera, et déjà sur cette terre, notre grande récompense. Voilà, que la Sainte Vierge, qui est la Mère de l'Espérance, qui a espéré avec nous, avant nous, pour nous. On n'espère pas que pour soi-même. Comme chrétien, on espère pour tous. Voyez, unie à Marie, Marie n'a pas espéré pour elle-même. Elle a espéré pour nous. Donc, vos actes de foi et d'espérance, ils ont une portée plus grande que votre propre vie.
hein, comme cette histoire de la petite épingle de Thérèse. Donc n'oubliez pas ça non plus, vos vies, elles peuvent prendre une dimension d'éternité grâce à la foi et à l'espérance théologale, à la charité théologale.

aussi une responsabilité. Et la Sainte Vierge, elle compte sur nous, elle a besoin de nous. On n'a pas besoin d'être fortiche, voyez. Le peuple des béatitudes, c'est un peuple petit et humble, mais qui met sa foi, son espérance dans le Seigneur, qui s'appuie sur le Seigneur.

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2: La vie et la mort sont proposées aux hommes. L'une ou l'autre leur est donnée selon leur choix. Ben Sira, 15, 17.

Donc, il m'a été proposé d'intervenir ce matin sur le thème qui m'a été formulé de cette manière, de la manière suivante. Alors, je vous lis le papier qu'on m'a envoyé. Hein. S'attacher au Christ pour vivre et aimer. Et donc, cela en référence à un verset de l'Écriture dans Saint Jean. « Si vous demeurez en moi et que mes paroles demeurent en vous, demandez ce que vous voudrez et vous l'aurez. » En fait, la question qui, en réalité, est ainsi posée, hein, s'attacher au Christ pour vivre et aimer, c'est au fond, qu'est-ce qu'un chrétien ? Qu'est-ce que c'est que vivre en chrétien ? Qu'est-ce qu'un chrétien ? Donc vous savez, le Saint-Père ouvre l'année de la foi à l'occasion des 50 ans du Concile. Et d'ailleurs, l'année de la foi, c'est cette question qui est posée, que les chrétiens adhèrent de manière nouvelle à la personne du Christ. Et donc je vous commencerai simplement par vous citer un passage du Saint-Père dans l'encyclique sur Dieu est amour. Il dit ceci, « Nous avons cru à l'amour de Dieu. C'est ainsi que le chrétien peut exprimer le choix fondamental de sa vie. À l'origine du fait d'être chrétien, il n'y a pas une décision éthique ou une grande idée, mais la rencontre avec un événement, avec une personne qui donne à la vie un nouvel horizon et par là son orientation décisive. Donc être chrétien n'est pas l'adhésion à de grandes idées, ni le choix d'un comportement éthique. Bien sûr, il y a des conséquences éthiques. Ni même l'élan d'une grande générosité. Hein, les gens généreux, en général, ça fait des gens fatigués. Fatigants aussi, d'ailleurs. Ça ne dispense pas de pas. Je ne dis pas qu'il ne faut pas être généreux. Mais c'est une générosité qui est la réponse à la générosité même de Dieu. Ou c'est la générosité même de Dieu qui transforme nos vies. C'est plus radical. Donc, ce n'est pas même un grand élan de générosité, c'est la rencontre, et le mot qui est employé par le Saint-Père, avec un événement. La rencontre avec un événement. Cet événement, c'est l'événement pascal. La passion, la mort, la résurrection du Seigneur, son ascension dans le ciel et le don de l'Esprit-Saint à la Pentecôte. C'est tout ça l'événement de Pâques. Donc c'est la rencontre avec cet événement, et c'est la rencontre avec cet événement et une personne,

Jésus, vrai Dieu, vrai homme, le Verbe fait chair, Jésus qui nous révèle l'amour du Père. Et cette rencontre modifie notre vie, la transforme. Ça donne à la vie un nouvel horizon et son orientation décisive. J'ai pensé à un exemple connu pour illustrer mon propos, on aurait pu en choisir des dizaines d'autres. J'ai pensé à la conversion de Claudel. Vous souvenez, vous connaissez, à Notre-Dame, la nuit de Noël 1886. C'est la nuit de Noël aussi, la même nuit où Thérèse de l'Enfant Jésus parlera de sa conversion. Alors, il décrit cela de cette manière-là. « En un instant, mon cœur fut touché et je crus. Je crus d'une telle force d'adhésion, d'un tel soulèvement de mon être, d'une conviction si puissante, d'une telle certitude, ne laissant place à aucune espèce de doute, que depuis, tous les livres, tous les raisonnements, tous les hasards d'une vie agitée n'ont pu ébranler ma foi, ni à vrai dire la toucher. Et voici que vous êtes quelqu'un tout d'un coup. » La rencontre, c'est magnifique, et voici que vous êtes quelqu'un tout d'un coup. La rencontre avec l'événement pascal, avec le Christ, tout d'un coup, nous révèle à nous-mêmes qui nous sommes, révèle l'homme à lui-même, dirait Jean-Paul II. Tout d'un coup, nous devenons nous-mêmes. Alors, il y a d'autres témoignages, j'ai pensé à celui-là, mais c'est une petite introduction, simplement. Alors, permettez-moi de faire quelques rappels essentiels. Quitte à être très basique, et puis je ne sais pas ce qu'ont dit les conférenciers avant moi, c'est toujours un risque. Donc j'espère que je ne dis pas le contraire. Alors, premier appel, c'est tout simple, hein, c'est que Dieu est amour. Et que Dieu nous a révélé son amour en Jésus. Dieu a tant aimé le monde qu'il a donné son Fils, non pas pour juger le monde, mais pour que le monde soit sauvé par lui. Je ne suis pas sûr que nous mesurions ce qui s'est passé dans la passion du Seigneur, dans la mort sur la croix. L'amour de Dieu va jusqu'à l'extrême. Comme dit saint Jean, il aima les siens qui étaient dans le monde, il les aima jusqu'au bout, jusqu'à l'extrême de l'amour. En Jésus, tout l'amour de Dieu nous est donné, montré. Montre-nous le Père, dit Philippe à Jésus. Qui me voit, voit le Père, répondra Jésus. C'est-à-dire que quand nous voyons Jésus en agonie, quand nous le voyons pleurer, quand nous le voyons souffrir, quand nous le voyons exulter de joie, quand nous le voyons mourir, nous voyons Dieu. Et nous voyons l'amour de Dieu. Il nous a réconciliés avec Dieu par sa croix, en sa personne. C'est magnifique, c'est saint Paul, ça. Il a tué la haine. Et je ne veux pas être trop long, mais j'ai repensé à un passage ou un commentaire de Jean-Paul II dans une petite lettre que je vous invite à lire sur le sens chrétien de la souffrance humaine. On a fait évoquer tout à l'heure en présentant le livre « La souffrance », le sens chrétien de la souffrance humaine. Et il dit ceci, et qui touche le cœur même du mystère de l'amour de Dieu et du mystère de la croix. Que s'est-il passé sur la croix? Dans la passion du Christ, la souffrance humaine atteint son sommet. Donc il est méprisé, abandonné de tous les hommes, homme de douleur, familier de la souffrance, semblable au lépreux dont on se détourne, et nous l'avons méprisé, compté pour rien. C'était nos souffrances qu'il portait, nos douleurs, dont il était chargé, comme un agneau conduit à l'abattoir. Donc ça, c'est une citation d'Isaïe. Alors, la souffrance humaine a atteint son sommet, et simultanément, la souffrance a revêtu une dimension complètement nouvelle. Elle a été
Elle est entrée dans un ordre nouveau. Elle a été liée à l'amour. L'amour qui crée le bien à partir du mal. La croix est devenue la source dont coulent les fleuves d'eau vive. Comment vous dire, c'est que le Seigneur associe la souffrance qui est absurde, humaine, à l'amour. Et tout d'un coup, le mystère de la passion du Seigneur devient une révélation de l'amour qui va jusqu'à l'extrême. Et en regardant Jésus sur la croix, hein, nous voyons Dieu, nous voyons qui est Dieu, comment il nous aime. Cela signifie que l'amour est présent dans le monde et que cet amour est plus puissant que tous les maux, que toutes les par lesquels l'homme est blessé. L'humanité et le monde sont plongés. L'amour se sert de la misère et du mal qui sont dans le monde et qui vont jusque dans le cœur de l'homme, qui s'insinuent jusqu'à son cœur pour nous manifester un amour encore plus grand par la force du pardon. C'est prodigieux. Alors je vous souhaite de faire ou de refaire ou d'avoir fait ou de faire ou de refaire l'expérience de cette rencontre du mystère de l'amour de Dieu qui se révèle dans le don total sur la croix. Et j'ai pensé à un passage connu de certains, j'imagine, de la vie de Thérèse d'Avila. Vous savez qu'elle raconte qu'elle s'est convertie après 20 ans d'irreligieuse. Moi, ça me réconforte parce que ça me laisse une chance. Thérèse d'Avila, qui est au couvent, hein, qui a tout laissé, tout donné, elle dit qu'elle s'est convertie au bout de 20 ans de vie religieuse. Et elle raconte ceci, comment ? Je trouve ça, moi, tout à fait réconfortant. Bon, voilà, ça peut marcher après 25 ans aussi. Hein. Enfin, n'attendez pas trop longtemps quand même. Elle dit ceci, « Mon âme se sentait bien lasse. Mes mauvaises habitudes ne lui permettaient pas de trouver le repos dont elle avait soif. » Ça, c'est à peu près nous tous. Un jour, comme je rentrais dans l'oratoire, j'aperçus une statue qu'on s'était procurée en vue d'une fête à célébrer dans le couvent et qu'on avait placée là en attendant. C'était un Christ couvert de plaies, si touchant, qu'à la considération, je me sentis profondément bouleversé tant il rendait bien ce que notre Seigneur endura pour nous. Si grande fut ma douleur devant l'ingratitude dont j'avais payé de telles blessures que je croyais sentir mon cœur se briser. Je me jetai auprès de mon Sauveur en versant un torrent de larmes. Je le suppliai de me donner à cet instant la force de ne plus l'offenser. Le jour où je contemplais cette statue, alors que je n'espérais plus rien de moi-même, j'attendais tout de Dieu. Ça faut peut-être qu'il nous faut arriver à ce point-là. Sinon, on n'avance pas. Si je m'en souviens bien, je dis au Seigneur que je ne me lèverai pas de là tant que je n'aurai pas exaucé ma prière. Il l'exauça, j'en suis convaincu, car à partir de ce jour, mes progrès furent sensibles. Alors, il y a différentes étapes de notre vie. Nous devons faire et refaire cette rencontre. Et je pense, avec des années de plus en plus simples et en principe de plus en plus profondes, de plus en plus humbles aussi. Alors donc, l'amour de Dieu, Dieu est amour, ça va ? Ça c'est le premier appel. Le deuxième, c'est vraiment une simplicité totale, c'est Jésus est ressuscité. Hein, vous savez qu'il paraît qu'il y a encore des gens qui viennent à la messe le dimanche, j'ai lu une enquête, je ne sais plus quand, là, disant qu'il y avait, c'est 60% des gens qui viennent à la messe qui disent qu'ils ne croient pas, ou qui, des gens qui se disent chrétiens et qui ne croient pas à la résurrection du Christ. Oh. Ben, ils ne sont pas chrétiens, c'est tout. Si on ne croit pas à la résurrection du Christ, on n'est pas chrétien. Respectable, hein, mais pas chrétien.
Alors, vous savez que c'est le cœur de la foi. Le fait d'être chrétien signifie essentiellement avoir la foi en la résurrection. Et je ne sais pas là non plus si nous avons pris toute la mesure de ce que signifie la résurrection du Seigneur. C'est absolument là aussi prodigieux. Une nouveauté radicale entre dans le monde. Ainsi, le Christ n'est pas ressuscité, vide est notre message, vide aussi notre foi. S'il n'y a pas la résurrection, il est certes possible de recueillir dans la tradition chrétienne un certain nombre d'éléments tout à fait intéressants sur Dieu et sur l'homme. Jésus est une personnalité religieuse qui demeure grande et qui peut s'imposer à notre réflexion. Mais cette personnalité ne demeure que dans une dimension humaine. Son autorité est relative à mon appréciation personnelle. Mais le Christ est ressuscité. Quelque chose de véritable nouveau s'est produit. Qui change le monde et la situation de l'homme. Les apôtres et les premiers disciples, vous savez, ont vu Jésus ressuscité. Je ne sais pas si vous avez déjà réfléchi à cet événement, véritablement. Ils ont vécu un événement, mais incroyable. Et on voit bien, quand on lit l'Écriture, ils ne s'y attendaient pas. Ils se trouvent face à un phénomène totalement nouveau, qui allait au-delà de ce qu'ils pouvaient imaginer, de leurs expériences. La résurrection de Jésus n'est pas un simple retour à la vie, comme pour Lazare. Mais Jésus est entré dans une vie nouvelle, une vie tout autre en Dieu. Et l'expérience des apôtres est absolument unique. Ils sont complètement dépassés. Ils vivent quelque chose qui à la fois dépasse toute expérience et qui cependant, Jésus est présent de manière absolument réelle. Alors, ils sont à la fois totalement dépassés et c'est absolument incontestable en plus, les deux. Imaginez l'expérience. Au point où des millions d'hommes vont suivre le Christ sur le témoignage des apôtres, jusqu'à nous aujourd'hui. L'événement de la résurrection n'est pas un événement passé. Quand on fait de la fête de Pâques, ce n'est pas de l'archéologie. Ce n'est pas le souvenir d'un événement passé. Souvent, je vois bien, on aborde la liturgie, on se souvient à Noël de la naissance du Christ, et à Pâques, on se souvient qu'il y a eu quelque chose. Peut-être la résurrection du Christ il y a quelques milliers d'années. La résurrection de Jésus n'est pas un événement qui a eu lieu il y a 2000 ans, dont nous nous souvenons à Pâques. Bien sûr, il y a eu un moment historique. C'est un moment dans l'histoire. Mais cet événement englobe toute l'histoire. Jésus ressuscité veut dire qu'il est vivant aujourd'hui, qu'il est présent au milieu de nous, que nous pouvons le rencontrer aujourd'hui et maintenant. Voilà. Alors l'autre événement, que je vois, la résurrection, on pourra y revenir, mais c'est essentiel. Toute la vie chrétienne dépend de ce que je suis en train de vous dire, l'amour de Dieu. Jésus est ressuscité. Autre point, c'est l'ascension. On parle assez peu de l'ascension du Seigneur. Mais enfin, l'événement pascal ne s'arrête pas à la résurrection. Mais elle est suivie de l'ascension. Jésus qui avec son corps entre dans la gloire de Dieu et qui est assis à la droite du Père, qui partage sa puissance et sa gloire. Alors cela a pour conséquence au moins deux choses. L'humanité de Jésus est entrée en Dieu, donc Jésus entre au ciel avec son humanité et nous y entraîne. Ce qui permettra à saint Paul de dire « Tendez vers les réalités d'en haut. » Le propre de la vie chrétienne, c'est d'être orienté, tendu vers les réalités d'en haut, vers le ciel, si vous préférez, et pas vers soi-même. Le but de la vie chrétienne n'est pas de se sentir bien. Excusez-moi. Bien sûr qu'on se sent beaucoup mieux quand on s'occupe plus de soi. D'ailleurs, Dieu s'occupe de nous à la mesure où on ne s'occupe plus trop de nous-mêmes.
Mais tendez, ayons le regard situé au bon endroit, ou vers lui dans le mystère de la résurrection, ou vers notre nombril, qui est un abîme infini. On peut s'y perdre, vous savez. Et alors, ça a une autre conséquence. Nous pouvons donc vivre dès maintenant des réalités du ciel, de la vie nouvelle, par notre union au Christ. Et si nous lisons bien le récit de l'ascension du Seigneur, nous voyons cela produit non pas la tristesse, contrairement à ce qu'on pourrait s'attendre, puisque le Seigneur s'en va, il n'est plus là, ils ne vont plus le voir, ils sont tristes. Non, on dit que ça produit la joie. Il advint comme il bénissait, il les bénissait, qu'il se sépara d'eux, il fut emporté au ciel. Pour eux, s'étant prosternés devant Dieu, ils retournèrent à Jérusalem en grande joie. Luc nous dit que les disciples sont dans une grande joie après que le Seigneur se soit séparé d'eux. Nous vivons de cette joie. Alors je voudrais vous rapporter un petit témoignage que j'ai lu, que j'ai trouvé assez significatif à propos des sœurs de Mère Teresa, sœurs de la charité. Donc c'est un SDF malade, atteint du sida, en phase terminale, qui est accueilli dans une maison des sœurs de la charité. Et il demande à être baptisé. Alors lorsque le prêtre lui demande pourquoi veux-tu être baptisé, il répond « Tout ce que je sais, c'est que je suis malheureux et que les religieuses, elles sont très heureuses. Même quand je les insulte, que je leur crache dessus, hier, je leur ai finalement demandé le motif de leur bonheur. Elles m'ont répondu « Jésus ». Je veux ce Jésus pour être heureux, moi aussi. » Ça vous est déjà arrivé que les gens vous disent « Pourquoi tu es heureux ?» D'abord, êtes-vous heureux d'être chrétien ? Bon, il y en a au moins quelques-uns. Mais ce bonheur, c'est une question de bonheur, hein. Ce bonheur vient de ce que j'ai dit précédemment. D'accord ? Donc l'ascension n'est pas le départ vers une région lointaine du cosmos du Seigneur, mais elle est la proximité permanente dont les disciples font si fortement l'expérience. Jésus est présent au milieu de nous d'une manière nouvelle en étant à la droite de Dieu. Il en découle un nouveau mode de présence qu'on ne peut plus perdre. Voici que je suis au milieu de vous pour toujours, jusqu'à la fin des temps. Vous savez, certains disent « j'ai perdu la foi ». On ne perd pas la foi quand on perd son portefeuille. Hein. Non, petit à petit, on s'est détaché. On va y revenir. La communion s'est estompée pour des tas de raisons. Ça, c'est autre chose. Et alors, le troisième événement, c'est la Pentecôte. Mais ça, je crois que vous en avez déjà parlé. Hein, l'événement de la Pentecôte, l'événement pascal s'achève par la Pentecôte, l'effusion de l'Esprit. Hein, le matin de la Pentecôte, hein, l'Esprit Saint qui présidait à la création, qui a été répandu sur la Vierge Marie à l'Annonciation, qui est descendu en plénitude sur Jésus au moment du baptême, que Jésus a promis, qui tombe sur les apôtres au commencement du démarrage de l'Église, le jour de la Pentecôte, est répandu sur l'humanité. Et ainsi commencent les noms missionnaires de l'Église. Je suis venu allumer un feu sur la terre, et combien je voudrais qu'il soit déjà consumé, dit Jésus. Et je me permets, parce que c'est peut-être l'un des résumés de ce qu'est la vie chrétienne. Un passage du cardinal Ratzinger, avant qu'il ne soit Benoît XVI. Il dit ceci, il fait un commentaire, vous savez, du texte où le prophète Élie, vous souvenez de ça, est emporté dans un char de feu. Et il dit ceci, « Suivre le Christ requiert le courage de se tenir près du feu,
Il est venu apporter sur la terre, il est venu, et le feu qu'il est venu apporter sur la terre pour qu'il brûle. Il existe une parole de Jésus qui nous est transmise par Origène et qui n'est pas dans l'Écriture. Celui qui est près de moi est près du feu. Celui qui ne veut pas être brûlé reculera d'effroi devant lui. Le oui de qui suit le Christ implique le courage de se laisser brûler par le feu de sa passion, qui est en même temps le feu salvifique du Saint-Esprit. Ce n'est que si nous avons le courage d'être près du feu, si nous nous laissons enflammer nous-mêmes, que nous pouvons allumer son feu sur la terre. Le feu de sa vie, le feu de l'espérance, de l'amour, le noyau de l'appel, c'est au fond toujours ceci, la nécessité d'être près de nous, d'être prêt à nous laisser embraser par lui, à être transformés en braise ardente d'un cœur brûlant de force par la force de sa parole. Cette ferveur, ce feu brûlant qui est l'Esprit Saint, ne se reçoit que dans la prière longue et intense. Donc ma proposition de ce matin est assez simple. Êtes-vous disposé à avoir le courage de rester près du feu et de vous en laisser brûler? Parce qu'en général, on veut bien être au coin du feu. Ça éclaire dans la nuit, ça réchauffe. Les fruits de l'Esprit Saint, on en veut bien. Vous savez, fruits de l'Esprit Saint, c'est maîtrise de soi, sympathique, qui ne veut pas émettre de soi-même. C'est la paix, la joie, longanimité, bonté, enfin des choses très intéressantes. Alors on veut bien des fruits, mais ce n'est pas ça dont il s'agit. C'est d'entrer dans le feu, ou laisser le feu entrer en vous, ce que vous voulez. L'effet est le même. Je me souviens toujours un jour de Pentecôte. J'étais prêtre et on parlait de l'Esprit Saint, un jour de Pentecôte. Et alors je me suis un peu emballé dans mon homélie en disant « Êtes-vous prêt à être brûlé ?» Alors je voyais que les gens me regardaient. Et il y en avait un seul qui avait écouté, parce que, comme vous, à un moment, en tirant un peu sur la corde, il disait « Ben oui, on veut être brûlé !» Puis il y avait un petit devant, tout petit, qui était le seul qui avait vraiment écouté, à mon avis, qui dit « Mais moi, je veux pas être brûlé !» Alors, tous ces événements, la passion, la mort, la résurrection, l'ascension, la Pentecôte, au fond, nous y avons accès, plus même. Nous y sommes plongés par ce qu'on appelle les sacrements d'initiation chrétienne. Et vous savez lequel ils sont, les sacrements d'initiation chrétienne. C'est-à-dire, c'est l'organisme qui fait le fondement de la vie chrétienne, absolument nécessaire. C'est baptême, dans l'ordre. Baptême, confirmation, Eucharistie. Même si nous, à l'échelle latine, on le reçoit dans l'autre ordre. Alors, je ne vais pas trop m'étendre, mais par le baptême, nous devenons... Ce n'est pas l'entrée au club. Hein. Ce n'est pas l'entrée dans l'association. C'est... Nous sommes plongés dans le mystère de la Trinité. Nous entrons dans la vie trinitaire, où la vie trinitaire entre en nous. C'est magnifique. Hein. C'est, nous sommes plongés dans l'amour qui est entre le Père et le Fils, l'amour qu'est l'Esprit Saint. Et nous devenons fils, filles de Dieu. Nous entrons dans une vie nouvelle. Nous sommes pardonnés de nos péchés. Nous entrons dans la vie divine. Fils et filles de Dieu. C'est fait. Nous recevons la sainteté de Dieu, la charité. Ça, le baptême. La confirmation, c'est pas comme j'entends parfois, maintenant que je suis évêque, je confirme les gamins. Alors, c'est fantastique. Les gamins, ça va. Les adultes aussi, beaucoup de plus en plus adultes. Mais c'est les adolescents, ça dépend des animateurs. Ça ne vient pas des gamins. C'est à Monseigneur, quand j'étais petit, mes parents m'ont demandé le baptême pour moi. Maintenant, je viens confirmer ma foi. Je dis, c'est pas vrai. Pas vous qui confirmez, c'est moi. C'est pas moi. Bien sûr que j'adhère librement si je suis adulte, sinon ça ne marche pas.
Mais c'est moi, l'évêque, ou celui qui donne la confirmation, qui marque du don de l'Esprit Saint. Et la confirmation, saint Thomas d'Aquin dit, c'est le sacrement de la croissance de la vie chrétienne, qui enracine plus encore en Dieu, qui fait grandir la charité, qui rend capable d'être témoin. Vous voyez, d'être marqué par l'Esprit Saint, le sacrement qui fait grandir, qui donne la maturité de la vie chrétienne. Alors, s'il y en a parmi vous qui n'ont pas été baptisés, ça peut arriver, mais je pense que la majorité sont baptisés. Ben, si ce n'est pas le cas, ce n'est pas compliqué. Vous réfléchissez, mais pas trop longtemps. Vous y préparez, vous demandez à être baptisé, vous y préparez, on vous baptisera. Si vous n'êtes pas confirmé, il y a en France en tout cas de plus en plus d'adultes qui n'ont pas été confirmés. Alors, c'est pareil. Vous y réfléchissez, vous vous préparez, vous faites une demande, on vous confirmera. D'accord ? Et puis l'Eucharistie. Alors, je dis tout cela, je vous dirai pourquoi je dis tout cela. L'Eucharistie, source et sommet de la vie et de la mission de l'Église. Vous savez, Benoît XVI a choisi d'intituler son encyclique sur l'Eucharistie, sa lettre sur l'Eucharistie, en reprenant tout à fait la tradition de l'Église. L'Eucharistie, c'est le sacrement de l'amour. Magnifique. Sacrement de l'amour. L'Eucharistie est avant tout ce qu'on appelle le sacrifice du Christ. Alors je sais bien que ce mot n'est pas très à la mode, mais je précise, ça veut dire qu'au dernier repas, Jésus avec tous ses disciples, anticipe et donne sens à tout ce qui va suivre. La passion, la mort, la croix, la résurrection. Donc le sacrifice du Christ, c'est-à-dire le don total de lui-même sur la croix et sa victoire sur la mort, est célébré en chaque Eucharistie. Nous sommes mis en présence de la mort et de la résurrection de Jésus. Donc Jésus a voulu rester au milieu de nous, au point le plus culminant de l'amour de Dieu. Et il a voulu que cet amour soit accessible toujours et partout, dans le temps et dans l'espace. Donc en chaque Eucharistie, nous sommes face à l'amour de Dieu. Et nous sommes invités à accueillir l'amour de Dieu, à nous en laisser transformer totalement. Et pour pouvoir... La première manière de participer à l'Eucharistie, ce n'est pas de communier, c'est de vouloir adhérer à cet élan de l'amour même de Dieu. Bon. Je ne sais pas où vous en êtes. C'est pour ça que les chrétiens vont à la messe de dimanche. Et Monseigneur, est-ce qu'on est obligé d'aller à la messe le dimanche ? Je ne sais pas si on y est obligé. Mais si on est chrétien, on y va. Même s'il faut faire 40 kilomètres. Hein. J'ai vu dans mes voyages, nos frères d'Afrique, je peux faire simplement 15 kilomètres aller, 15 kilomètres retour pour venir à la messe du dimanche. Et en plus, la messe, ça ne dure pas une heure. Hein. On a au moins pour 2 heures, quitte à venir. Hein. Non, mais c'est essentiel. Essentiel. Vous savez, dans mon diocèse, il manque de prêtres, d'accord. Il manque surtout de chrétiens. Pas de problème de vocation, il y a un problème de vie chrétienne. Vous savez, c'est les chrétiens qui produisent des séminaristes. Hein. Vous savez, c'est pas compliqué quand dans un village, on me demande maintenant, le maire dit, donnez-nous un prêtre, j'ai dit, donnez-moi des séminaristes. C'est le peuple de Dieu qui les donne. C'est nous. Puis si vous trouvez qu'il n'y en a pas assez, vous n'avez qu'à le devenir. Voilà. Bon, je n'insiste pas, nous croyons à la présence réelle du Seigneur, c'est pour ça qu'on adore. Enfin, on pourrait parler des heures d'adoration, mais ce n'est pas le lieu ici. Et puis par la communion, hein, par la participation au corps et au sang du Seigneur, qui est par la communion, qu'elle soit spirituelle ou concrète, hein, la participation au corps et au sang du Christ n'a pas d'autre résultat que de nous faire passer en celui que nous recevons. C'est le Concile Vatican II qui dit cela. Alors, précisons un peu les choses. La première manière de participer à l'Eucharistie, c'est de vouloir s'offrir avec Jésus et d'aimer avec lui.
Nous ne pouvons donc pas communier, excusez-moi, n'importe comment, ni participer à l'Eucharistie n'importe comment. D'autre part, nous avons à vivre en cohérence avec elle, objectivement. Si quelqu'un entretient la haine, la jalousie, la vengeance volontaire, qui dit « de toute façon, je veux lui en vouloir », vous voyez, c'est très précis. Hein. Ben, il ne peut pas communier. Excusez-moi. C'est en cohérence avec la vérité aussi. Pas seulement la sincérité. C'est aujourd'hui, c'est le problème. Vous savez, on confond sincérité et vérité. Il y a tas de gens sincères qui se trompent royalement. Et puis, c'est la cohérence avec la charité. L'Eucharistie produit la charité. Elle la suppose aussi. Je vous cite encore Benoît XVI. Dans la communion eucharistique sont contenus le fait d'être aimé et celui d'aimer les autres à son tour. L'Eucharistie qui ne se traduit pas en pratique concrète de l'amour est en elle-même tronquée. Alors simplement, où en sommes-nous dans la relation avec l'Eucharistie ? Et ce n'est pas simplement « j'ai fait ma communion », c'est « est-ce que je vis de l'Eucharistie ?» Alors, demeurez en lui. Alors, pourquoi je vous ai rappelé ces choses fondamentales de la vie chrétienne ? C'est parce que la question qui nous s'est posée à nous, c'est « où en sommes-nous de tout cela ?» comment c'est vous pour une invitation à laisser se déployer en nous le don de Dieu, la vie divine, et à être véritablement enraciné dans le Christ. Il y a encore des gens qui me disent à mon Seigneur, j'ai tout fait. J'ai fait le baptême, la petite communion, je ne sais pas ce que ça veut dire, la grande communion, ça dépend les lieux et les pays. La profession de foi en France, hein, au moins dans certaines régions, la confirmation. Voilà, j'ai tout fait. En fait, vous n'avez rien fait du tout. Vous avez tout reçu, mais vous n'avez encore rien fait. Hein, parce que sinon, vous allez réapparaître pour le mariage, peut-être, en tout cas pour l'enterrement. Bon. Alors, il faut être branché, comme disent les jeunes. Avons-nous vraiment adhéré à notre baptême, à notre confirmation, à l'Eucharistie que nous recevons de manière habituelle ? Un jeune a dû me dire, « Mon Seigneur, il faut être branché, voilà. » Je dis, « T'as raison, il faut être branché. » Mais sur qui et sur quoi ? Vous savez, excusez-moi, permettez-moi une image qui est vraiment tout à fait... sans doute pas bonne, mais j'ai pensé, quand ce jeune m'a dit ça, j'ai pensé aux appareils électriques. Vous savez, n'importe lequel, vous savez, les appareils électriques. Il y en a, ils ont des appareils électriques, ils ont tout, c'est des beaux appareils, tout, il y a tout ce qu'il faut, les boutons, il faut tout, la mâche, tout, sauf qu'ils ne sont pas branchés. Et ils disent, pourquoi ça ne marche pas ? Pourtant, là, c'est une belle machine. Ben, il faut être branché. Voilà. Alors, il faut être branché sur l'électricité. Sinon, ça ne sert à rien. Alors, parfois, le branchement est plus ou moins bon. Enfin, il est toujours plus ou moins bon. Alors, je voudrais vous rapporter ici le récit de la conversion de Charles de Foucault. Et puis, vous en tirerez la leçon que vous voudrez. Vous connaissez Charles de Foucault. Chrétien d'origine, patachon de vie pendant plusieurs années. Se convertit, entre autres, par une rencontre avec l'abbé Huvelin à la paroisse Saint-Augustin à Paris. Et voici comment est rapportée cette rencontre. Comme il était très tôt et que l'église vient juste d'ouvrir, qu'il n'y a encore personne au confessionnal, monsieur Huvelin est là et Charles s'approche du confessionnal, se penche vers lui sans s'agenouiller, et murmure, « Monsieur l'abbé, ne vous étonnez pas,
je ne viens pas pour une confession, je n'ai pas la foi, je désire seulement avoir quelques renseignements sur la religion catholique. » L'abbé Huvelin le fixe de son regard. « Vous n'avez pas la foi ? Vous n'avez donc jamais cru ?»« Si, répond donc Charles, il y a 13 ans, mais en ce moment, je ne peux pas croire. Il y a toutes les difficultés, les mystères, les dogmes, les miracles. » Réponse de l'abbé Huvelin. « Vous vous trompez, mon enfant. Ce qui vous manque en ce moment pour croire, c'est d'abord d'avoir un cœur pur. Mettez-vous à genoux, confessez-vous à Dieu et vous croirez. » On pense que c'est l'inverse. Mais je ne suis pas venu pour ça. Cela ne fait rien. Mettez-vous à genoux, dites votre je confesse à Dieu. Sans trop comprendre ce qui lui arrive, Charles s'agenouille et longuement confesse toute sa vie. Et quand il s'interrompt, il sent un silence profond le pénétrer et il goûte une paix qu'il n'avait jamais expérimentée. Le prêtre lui donne l'absolution, la joie envahit Charles et une paix qu'il croyait impossible. Et le prêtre lui dira, êtes-vous à jeun ? À l'époque, on ne communiait pas si on était... Ceci étant dit, il y a aussi un jeûne eucharistique. Ok, ça marche toujours. Êtes-vous à jeun ? Demande le prêtre. Oui, allez communier. Il l'amène à l'Eucharistie. La pointe, ce qui vous manque pour croire, c'est d'avoir un cœur pur. Vous réfléchirez. Alors, comment ? Ça va, vous me suivez toujours ? Comment demeurer en Dieu ? Quelques remarques. D'abord, quitte à être très simple, première chose, c'est prier. Alors, c'est pas très original, hein. Quand j'étais enfant et que j'allais me confesser dans mon village natal, on allait avant Pâques, avant Noël, avant la Toussaint, et avant la fête patronale du village. C'est pas mal. On peut faire mieux. À chaque fois, le bon père, j'étais enfant, me demandait, est-ce que tu as fait ta prière ? J'ai mis des années à comprendre pourquoi il me posait cette question. Je trouvais cette question, mais nulle. Je ne comprenais pas, j'ai dit, mais que c'est pas grave. J'ai pas fait, il y a des choses beaucoup plus graves que pas faire sa prière. Hein ? Eh ben non. J'ai mis des années, il a fallu que j'attende 30 ans pour comprendre la portée de cette simple question. Si quelqu'un prie, il est sauvé. S'il ne prie plus, il meurt. Même une prière d'enfant. Prier veut dire quoi ? Tu as fait ta prière, c'est que tu reconnais Dieu comme Dieu. Et que tu ne l'es pas, et que tu mets les choses dans le bon ordre, dans le bon sens. C'est le drame d'aujourd'hui, même chez les chrétiens, parfois, parce que nous sommes imbibés de cela, c'est ce que j'appelle la culture du moi. Vous savez, nous ne nous en rendons même pas compte. Regardez le nombre de publications, se sentir bien, tout ça. D'accord, même guérir, mais Dieu guérit, je n'ai pas d'inquiétude là-dessus. Mais ce n'est pas la guérison qui est le but de l'affaire, c'est la sainteté, ce qui n'est pas tout à fait la même chose. Vous savez, on sera toujours un peu malade, la vraie guérison, c'est quand on sera au ciel, la résurrection de la chair. En attendant, il y a des déchirures qui marquent toutes nos vies dans lesquelles Dieu peut passer. Et il le fait, pas pour les faire disparaître, pour les transfigurer, ce qui n'est pas tout à fait la même chose non plus. Mais l'important, c'est d'être avec lui. C'est d'être avec lui. D'accord ? Bon. Alors, est-ce que tu as fait ta prière ? Alors, je ne vais pas trop m'étendre parce que ce n'est pas l'objet. Il y aurait des tas de choses à dire sur la prière. Je cite un autre exemple qui me revenait en mémoire l'autre jour. C'est ici, un jour, le cardinal de Courtrai, qui est décédé, qui était l'archevêque de Lyon,
était venu faire une présider une Eucharistie, et pendant son homélie, il a dit ceci, je m'en souviendrai longtemps, il m'a dit, vous savez, j'ai été pendant toute ma vie professeur de théologie, et j'étais spécialiste en mariologie, dit-il, et je parlais donc de la Vierge Marie, et j'en parlais même très bien, dit-il, je crois, j'en parlais très bien. Puis un jour, je me suis aperçu que je ne lui parlais plus à elle. Vous savez, des tas de gens, on parle de Dieu, même on y pense. On en parle beaucoup, surtout les ecclésiastiques. Quoique pas tellement, en fait. Parfois, on parle de tas d'autres choses, sauf de lui. Bon. Mais est-ce qu'on lui parle à lui ? D'entrer dans ce dialogue simple, profond. Je ne sais pas comment vous le dire, c'est simple. Ne vous compliquez pas l'existence. Mais parlez-lui et écoutez-le. Bon. Ça veut dire refaire l'expérience du silence. Et donc se décentrer de soi. Hein, vous savez, la culture du moi, moi et encore moi, fini. Hein. Ok ? C'est de vivre de la vie sacramentelle. Ça, j'y ai fait allusion, l'Eucharistie et le pardon. Et puis, il y a un choix à faire fondamental. Un oui à dire. C'est-à-dire que il y a un moment, je ne sais pas où vous en êtes, il y a un pas à franchir, qui se fait à différentes étapes de notre vie. Vous savez, vous avez le oui du jeune converti qui vient de découvrir Dieu, là, à l'instant, qui dit, ça y est, oui, j'ai tout donné. Il faut surtout le garder dans l'illusion. Il pense qu'il a tout donné, mais il va vite s'apercevoir que ce n'est pas vrai. Vous savez, c'est comme pour le baptême, vous connaissez cette histoire, c'est le jeune baptisé qui a été baptisé, on lui a expliqué, quand tu vas être baptisé, tu vas être plongé dans la mort du Christ, le vieil homme va mourir, tout ça, il va plonger dans l'eau, il va glou glou glou glou dans l'eau, il meurt, tu ressors, le vieil homme est mort. Puis 3 mois après, on le revoit, ça s'est bien passé le baptême? Ah oui, très bien, ça va la vie? Oui, j'aime toujours Jésus. Mais là, le coup du vieil homme, là, je me suis aperçu que, vous ne l'aviez pas dit, mais alors il sait nager, hein. Bon, alors il faut de temps en temps lui remettre la tête sous l'eau, d'accord ? Mais il y a des oui à différentes étapes. Ce que je veux vous dire, c'est qu'il y a petit à petit un chemin modeste, extrêmement profond, si nous acceptons d'y être conduits par Dieu, qui va très loin. Soyez patient. Patience, c'est l'humilité, avec vous-même d'abord. Comme ça, vous le serez peut-être avec les autres. Mais il y a tout de même un moment où le Seigneur nous conduit avec les années à un oui à dire. Et pour vous l'exprimer, je voudrais vous citer le père Lallemand, un jésuite du XVIIe siècle. Nous passons des années entières, souvent toute la vie, à marchander si nous donnerons tout à Dieu. Nous ne pouvons pas nous résoudre à faire le sacrifice entier. Nous nous réservons beaucoup d'affections, de desseins, de désirs, d'espérances, de prétentions dont nous ne voulons pas nous dépouiller pour nous mettre dans la parfaite nudité d'esprit qui nous dispose à être pleinement possédés de Dieu. Ce sont autant de liens par lesquels l'ennemi nous tient attachés pour nous empêcher d'avancer dans la perfection. Nous reconnaîtrons la tromperie à l'heure de la mort et nous verrons que nous nous serons laissés amuser par des bagatelles, comme des enfants. Nous combattons contre Dieu des années entières et nous résistons au mouvement de sa grâce, qui nous pousse intérieurement à quitter une partie de nos misères en quittant les vains amusements qui nous arrêtent et nous donnant à lui sans réserve et sans remise. Mais accablés par notre amour propre, aveuglés de notre ignorance, retenus par de fausses craintes,
nous demeurons toujours misérables au lieu de nous donner pleinement à Dieu qui ne veut nous posséder que pour nous affranchir de notre misère. Ce qui retient, vous avez entendu ? Amour propre, aveuglé par notre ignorance et les fausses craintes. Comment vous dire ? Il y a un moment, avec le temps, on découvre qu'on est des pauvres, plus pauvres encore que nous n'imaginions, tous. Et ça nous fait peur, ça peut nous conduire au désespoir. En réalité, cette découverte très profonde est salutaire. On découvre un jour qu'on n'y arrive pas, que c'est impossible. Et là, on est confronté à une tentation qui est celle d'une forme de désespoir. Et face à cela, il n'y a que trois solutions possibles. Hein, je vais vous prendre l'exemple du moine dans son monastère. Il n'y a pas de moine parmi nous, comme ça je ne blesse personne. Il y en a peut-être, mais tant pis. Hein, vous savez, c'est le jeune moine au début. Il arrive au monastère. C'est magnifique. Tout est beau. Le père abbé, c'est un saint. Les frères sont des frères. Ils sont tous saints. Ils sont magnifiques. C'est fantastique. Tout est beau. La cellule où on dort est belle. La toile d'araignée dans le coin est belle. Tout est beau. C'est fantastique. Et puis, on y est presque. Il manque un petit truc, là, mais on y est presque. C'est fantastique. 5 ans plus tard, 10 ans pour certains, ça dépend. Il y en a, c'est 3 mois plus tard, mais quelques temps plus tard, on trouve que le père abbé est quand même moins saint qu'on pensait. Que le frère Henri raconte toujours la même histoire, à la même moment, on commence à la connaître par cœur. Que quand même, on pourrait faire le ménage un peu mieux dans les cellules. Que d'autres parlent, la charité, tu parles, ils ne sont pas si charitables que ça. Quand vous dites ça d'ailleurs, qu'ils ne sont pas dans la charité, vous parlez de qui ? De vous ou des autres ? Vous savez, on convertit que soi. C'est vrai qu'on manque de charité, surtout moi. C'est la question qu'on posait au pape Jean-Paul II. Hein. Qu'est-ce qui va mal dans l'Église en ce moment ? Eh bien, il dit vous et moi. Bon. Et alors là, il commence à trouver que rien ne va plus. Alors, quelles sont les solutions ? Face à ce moment-là, inévitable. C'est vrai dans la vie de couple, hein. Qu'est-ce qu'il y a, alors, il y a la solution. J'avais raison, on a toujours raison dans ces cas-là. J'avais raison, je me suis trompé. C'est pas ça. Je me suis fait avoir. En fait, tout ça, c'est du baratin. Je m'en vais. Ciao, bye bye. Et je m'en vais forcément tout triste. J'en veux à la planète entière, surtout aux autres d'ailleurs. D'accord ? Vous pouvez toujours partir, hein ? Dieu ne vous retiendra pas. Le jeune fils de la parabole de l'enfant prodigue, quand il dit « Donne-moi ma part d'héritage, je m'en vais », le père le laisse partir. Ça va ? L'autre solution, c'est « Je reste et je me résous à une certaine forme de médiocrité. » Or, on camoufle bien, hein, on est à l'heure à la messe à peu près, on est méchant avec personne, on est gentil, enfin on essaye. Tout bien, vu de loin, c'est pas mal. Ça brille un peu. Voilà, très bien. Et on entre en général dans une double vie. Oh, pas méchante, hein. Rien, il n'y a rien contre la foi et contre les mœurs. Enfin, pas encore. Hein, voilà, c'est tout simple, voilà. Hein, c'est double vie. C'est ce que Claude de la Colombière appelait la tiédeur. Voilà. Bon. Très bien. Puis vous avez une autre solution, c'est d'aller plus loin sur 2 choses. Dans l'intimité avec le Christ, modeste, et dans la charité, héroïque. Mais pas comme un effort, comme une réponse. Alors, ça va ?
ne faut pas que je sois trop long. Autre chose que je tiens à vous dire, ce n'est pas possible sans les frères. Ce n'est pas possible, il n'est pas possible de demeurer en Dieu ou d'avancer sans les frères. Être chrétien n'est jamais une démarche uniquement individuelle, isolée. La foi n'est pas qu'une question privée. N'en déplaise à beaucoup. Puis ce n'est pas simplement moi et Jésus. Ma messe à moi. Je veux ma messe à moi. Et si ce n'est pas à 18h, j'irai plus. Et puis si ce n'est pas le Père Machin, je ne vais pas. Ma messe, mais ce n'est pas ça. C'est contradictoire à ce qu'est la nature même de l'Eucharistie. Je ne sais pas si vous avez remarqué, Jésus envoie ses disciples toujours deux par deux. Pourquoi ? D'abord parce que le premier témoignage, c'est celui de la charité. Et pour vivre la charité, il faut être au moins deux. D'accord ? D'autre part, la présence de nos frères nous protège de deux choses. De l'orgueil et du désespoir. Parce que quand ça ne marche pas, vous pouvez toujours vous dire que c'est à cause de l'autre. Et puis quand ça réussit, vous avez un doute si c'est peut-être aussi peut-être à cause de l'autre. Non ? Tandis que si vous êtes tout seul, ça ne marche pas, vous désespérez. Et si ça marche, vous pensez que c'est à cause de vous. Et dans les deux cas, vous vous trompez. D'autre part, le seul lieu de vérification de l'amour pour Dieu, c'est l'amour pour nos frères. Ce n'est pas compliqué. Vous pouvez avoir des émotions à la chapelle et trouver que vous aimez beaucoup le bon Dieu. Et comme disait Thérèse d'Avila, on lui présentait un jour une religieuse qui avait le don des larmes. Et elle répondait, les fontaines dans les villages en Andalousie ont aussi le don des larmes. Donc le seul lieu de vérification, c'est de savoir si les pauvres sont encore proches de vous. C'est-à-dire que si vous êtes encore pauvres. Et pauvres, il y en a de toutes sortes. J'aime pas trop le mot, c'est pas les pauvres, nous et les pauvres. C'est les pauvres, c'est-à-dire nous. Bon, alors vous étonnez pas que vos frères et sœurs sont pauvres, sont exactement comme vous. Vous étonnez pas qu'ils aient des défauts. Ils sont comme vous. Exactement pareil. Mais vaut mieux avoir ces frères-là que pas en avoir du tout, je vous signale. Et alors d'autre part, le piège du démon sera toujours de nous isoler. Ou par le haut, en pensant qu'on est les meilleurs, ou par le bas, en pensant qu'on est les plus moches et les pires de pires. Hein, vous savez, c'est le fameux bouquin qui doit se vendre encore, je pense, « Tactique du diable » de Carl Lewis, où il raconte, c'est une histoire, c'est une truc imagé, c'est l'histoire d'un petit diable qui écrit au diable chef, parce qu'il pourrait passer des examens. Il a comme boulot de faire tomber un jeune chrétien qui est un jeune converti. Alors, il y a plusieurs histoires, mais il y en a une que j'aime beaucoup. Il dit, il y a des moments où il a tellement choisi le Christ, il est attaché au Christ, tu ne peux plus le détacher du Christ, donc ne te fatigue pas. Fais autre chose, arrange-toi pour qu'il change de paroisse tous les dimanches. C'est presque pareil. Ça, il se met là, il va à la première paroisse, il trouve que c'est bien, mais le prêtre parle trop longtemps, donc il s'en va. Il trouve que la dame a un chapeau qui est trop grand, donc ça l'énerve, et donc il ne vient plus. Et il fait lui changer comme ça tout le temps. Et tant qu'il bougera tout le temps, il n'avancera pas. C'est très bien. D'accord ? Bon. Et puis ceux qui veulent une église de saints, je vous rapporte cette histoire qui n'est pas de moi, hein. C'est le vieux cardinal Swenens, avant qu'il ne soit mort, qui racontait ça. Il disait qu'il avait un ami qui lui disait « J'entrerai dans l'église le jour où je rencontrerai une église faite de saints. » Alors le vieux cardinal lui disait « Mais tu auras beaucoup de mal. Hein. » Parce que, un, ça n'existait pas, et puis même si ça existe, le jour où tu rentres, elle n'y est plus, elle ne l'est plus. Bon. Enfin, je ne veux pas trop m'étendre, mais demandons cela, pas sans les frères, pas sans l'Église. Et puis, alors, le dernier point, puis après, je vais faire une conclusion, parce qu'il faut s'arrêter un moment. C'est que c'est toujours par des petites choses. C'est toujours concret. L'union à Dieu, c'est toujours des petites choses. La conversion, ça passe toujours par des toutes petites choses, comme les grandes œuvres missionnaires.
J'ai toujours pensé, Mère Teresa,

On ne fait rien. Faisons. Vous savez, on demandait, il y a un ami qui a rencontré le Saint-Père il y a quelque temps, et une conversation à table, il y a eu une question sur l'avenir de l'Église. Qu'est-ce que sera l'Église dans 40 ans? Et le Saint-Père a répondu ceci, ça m'a beaucoup touché, il a dit, écoutez, ce que sera l'Église dans 40 ans, mais ce n'est pas un problème, ce n'est pas mon problème, il n'y a pas de problème. Moi, ma question, c'est ce que je dois faire aujourd'hui. L'Église, dans 40 ans, il s'en occupe. Vous inquiétez pas, ne vous inquiétez pas. La question, c'est qu'est-ce que je fais, moi, maintenant? Point. Et là où je suis, maintenant, la petite chose pour me rapprocher de Dieu, pour me rapprocher de mon frère, la toute petite chose, même maladroite, mais faites-le. Ça va? Alors, tout ça, en conclusion, c'est une invitation à entrer dans l'amitié avec Jésus. C'est la définition que le pape Benoît XVI donne de la sainteté. Il dit que la sainteté, c'est entrer dans l'amitié avec Jésus. Et parfois, on a peur d'entrer dans cette amitié véritable. On a peur de perdre quelque chose. Alors, Benoît XVI dit, n'ayez pas peur du Christ. Il n'enlève rien, il donne tout à celui qui se donne à lui. Donc je vous invite, d'accord, amitié avec Jésus, d'accord, je vous invite à la confiance. Le père Liberman, fondateur des Spiritains, dit « Le manque de confiance est ce qui paralyse le plus les croyants et qui empêche d'avancer. Les chrétiens viennent se plaindre de leur manque de générosité ou de volonté, alors qu'ils manquent surtout de confiance. » Ils paraissent manquer de générosité, mais ils manquent surtout de confiance, car ils s'appuient beaucoup sur eux et peu sur Dieu. Je vous invite à entrer dans la joie. En réalité, de tout cela découle la joie. Je vous donnerai une joie que personne ne pourra vous ravir. Et la joie, c'est l'Esprit Saint lui-même. Donc demeurer en lui, c'est demeurer dans la joie. Ça va? Et puis vous savez, puis je m'arrête. Je vous raconte une dernière petite histoire, parce que j'ai trouvé ça remarquable. Il y a quelques années, j'avais vu à la télévision une émission de télé avec des derniers. Ça s'appelle C'est mon choix. Vous connaissez ça, les plus vieux là, non? Ça n'existe plus? Je ne suis pas très branché en réalité. C'est mon choix, voilà. Alors, en tout cas, il y avait une journaliste, enfin une animatrice connue, dont le nom m'échappe complètement, tellement connue que je ne sais plus comment elle s'appelle. Enfin, les gens la connaissent. Et puis, elle avait invité deux religieuses. Il y avait une vieille religieuse, une vieille. Comme ça, tu sais. Et puis, il y avait une jeune religieuse. Puis, tout d'un coup, un peu de manière provocante, elle dit, elle s'adresse à la religieuse un petit peu. Oui, à cause du célibat, c'est le célibat, hein ? Le problème de la chasteté. C'est d'ailleurs pas qu'une question de célibat. Et alors, elle lui dit, mais l'amour d'un homme, ne vous manque-t-il pas ? Aux deux religieuses. Alors la plus jeune, avec un beau sourire, mignonne comme tout, elle dit, elle explique, c'est très beau, Jésus, j'aime Jésus, tout ça. Très beau, hein, très bien. Très convenu, mais très bien. Rien à redire. Puis en plus, elle avait un beau visage, sympathique comme tout. Bonne affiche pour la pub. Mais pas suffisant, parce que nous ne sommes pas là pour faire de la pub. On s'en fout, la publicité. Mais on s'en fout complètement. L'important n'est pas le drapeau, l'important c'est de le vivre. Point. Et si on le vit, ça se voit. Jusqu'au martyr. Et alors, tout d'un coup, la religieuse plus âgée s'est réveillée. Et puis elle dit, ça c'est l'Esprit Saint, elle dit à la journaliste, je peux aussi moi vous poser une question? Oui. Vous avez déjà expérimenté l'amour de Dieu pour vous? Alors la fille complètement déstabilisée, le public se réveille. Elle dit,

Écoutez, c'est qu'elle insiste, vous avez déjà expérimenté l'amour de Dieu pour vous? Et elle répond, non, ça vous manque pas. C'est exactement, excusez-moi, c'est exactement la question que nous devons poser au monde. Mais nous ne pouvons la poser que si nous sommes brûlés par l'amour de Dieu, à travers même notre médiocrité que je vous accorde. Ça va ? Merci.

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Bonjour. Alors certains d'entre nous étaient ce matin à l'office des Laudes, donc dans notre levis des Besses. Et ils ne le savent sans doute pas. Ils ont vu une statue de la Vierge Marie, Notre-Dame de Pelvoisin, là, dans cette chapelle, à 2 km d'ici. Et ils ont vu en fait la toute première statue qui a été réalisée de Marie, celle qui a été posée. D'abord dans le lieu des apparitions, elle y est restée plusieurs années. Elle y a été posée le 9 septembre 1877, lors du premier pèlerinage, grand pèlerinage annuel. Et elle se trouve là-haut, aux Besses, depuis un peu plus d'un siècle. Est-ce que ce lieu où nous vivons, les frères, et comme ça je vous présente aussi ce lieu, Pelvoisin. Ce lieu où nous vivons, il est lié à ce qui s'est passé, à l'événement que je vous ai raconté rapidement hier et sur lequel je vais revenir, hein, cette expérience qu'Estelle Faguette a faite. Alors j'ai commencé par raconter une histoire. L'histoire d'un des frères de ma communauté. Il était un blessé de la vie, comme on dit, avec une enfance très difficile, marquée par de multiples épreuves. Et puis il a rencontré le Christ, il s'est converti au Christ, il a senti l'appel à lui donner sa vie comme religieux, il est devenu prêtre alors qu'il ne l'aurait, il ne l'avait jamais envisagé, quoi, estimant que ce n'était pas possible pour lui. Puis il a été envoyé auprès de toxicomanes, en mission, c'était dans les années 80, milieu des années 80. C'était une mission éprouvante, et là, plusieurs d'entre eux, il allait au sein d'une grosse structure qui n'existe plus. Et là, souvent, ils lui ont dit « Mais tu fais quoi pour nous, quoi ? Tu viens nous annoncer Jésus, mais tu fais quoi pour nous ?» Et dans son cœur, il a eu l'inspiration de créer des lieux où des jeunes qui voudraient sortir de cet esclavage de l'addiction pourrait être accueilli par une communauté de frères, communauté de religieux. Donc il a porté ça dans la prière, ensuite il l'a fait discerner, il a présenté ça à notre supérieur qui a dit oui, je crois que ça vient de Dieu. Alors, tu vas lancer ça, mais faut trouver une maison. Alors, comment trouver une maison? Eh bien, il a fait une neuvaine. Vous êtes à l'avant-dernier jour de votre neuvaine. Lui, il a fait une neuvaine. Je ne pense pas que c'était à Marie qu'il ait fait les nœuds, mais il a fait une neuvaine. Il est allé terminer sa neuvaine à Paris, dans la chapelle de la Médaille Miraculeuse. Et en sortant de la chapelle, il rencontre quelqu'un qu'il connaît. Et il lui dit l'intention qu'il est venu présenter à Marie. Et la personne lui dit, moi je sais. Il y a un endroit pour vous, c'est à Pelvoisin. C'est une maison où il y avait un orphelinat et l'orphelinat a fermé. Alors il a contacté les religieuses qui possédaient le lieu et qui lui ont dit « on vous donne pour la naissance de cette œuvre ». C'était en 1987, cette œuvre s'appelle Saint Jean Espérance. Elle existe toujours, elle vit toujours là, dans ce lieu, là où nous sommes les frères. Et depuis 1987, des jeunes y sont reçus. Alors ce frère qui s'appelle Jean-Philippe, il est venu à Pelvoisin, mais pas du tout, du moins dans la perception qu'il en avait, c'était pas du tout lié aux apparitions. Mais de fait, ça l'était profondément, parce que ce site, les Besses, celles qui sont venues ce matin ont vu, c'est assez grand, ça a été créé au début du XXe siècle comme une succursale, j'allais dire, du sanctuaire. Une personne, une jeune femme, a voulu qu'il y ait là une œuvre. Au début, c'était une pouponnière, donc c'était pour des tout-petits. Ensuite, ça a été un préventorium, un lieu pour des enfants à la santé fragile, puis ensuite un orphelinat pendant des dizaines d'années. Mais l'intuition, c'était un lieu où la miséricorde maternelle soit exercée à l'égard des petits, des faibles de ce monde. Et c'est un concours de circonstances qui a fait que la toute première statue est montée là-haut. Comme vous voyez, comme une confirmation, quoi. Marie est venue rejoindre Estelle dans son parcours de vie
Et oui, elle rejoint tous ceux qui sont petits. Je choisis les petits et les faibles pour ma gloire. Elle répond à l'attente. L'espérance. Elle. Ça nous marque, nous, les frères, hein, de dire comment nous sommes venus dans ce sanctuaire. De cette façon-là. Parce que c'est 11 années plus tard que l'évêque, bien sûr, il avait accepté que l'œuvre soit fondée, donc des frères, une communauté de frères viennent vivre ici. Et puis, c'est 11 années plus tard qu'il nous a dit, est-ce que vous pouvez aussi vous occuper du sanctuaire? Et de fait, il y a quand même beaucoup de liens entre ces jeunes que nous accueillons. Donc, je vous demande de prier. Oui, je vous invite à prier pour Gaël, Thomas, Vincent, Adrien et Marco, qui sont reçus actuellement. Vous pouvez prier aussi pour Martin, qui nous a quittés il y a quelques mois. Il n'est pas arrivé à rentrer dans l'exigence de mise en vérité. Nous avons appris sa mort hier. Et puis, prier pour Philippe. Philippe, qui est un ancien, il a fait le parcours il y a une 20aine d'années. Il est père de famille. Il a créé son entreprise. Et puis, je l'avais au téléphone il y a 2-3 jours, parce que, avec beaucoup d'humilité, il sait, oui, je suis toujours fragile, et il prend des moyens pour tenir bon, quoi. L'espérance. Alors, oui, je dis tous ces parcours différents, parce que, oui, on en reparlera cet après-midi, quoi. Quelle est cette guérison que le Seigneur veut opérer en nous? Qu'est-ce qu'il nous promet? Et ce matin, j'ai intitulé l'enseignement avec les premiers mots que Marie a demandé à Estelle d'inscrire sur la plaque, l'ex voto. J'ai invoqué Marie au plus fort de ma misère. J'ai invoqué Marie au plus fort de ma misère. Cette plaque, la Vierge Marie a dit, tu la mettras pour publier ma gloire. C'est quoi la gloire de Marie? C'est que nous, nous l'invoquons. De temps en temps, je ne sais pas si ça vous arrive, on peut se dire, mais bon, demander, pourquoi je viens demander, Dieu, il faudrait juste recevoir de lui, est-ce que je ne le dérange pas? Voilà que Marie nous dit, quand tu m'invoques, tu me glorifies. N'hésite pas. Demande. Il y a un saint qui est connu aussi pour son humour, son courage et sa finesse, c'est Thomas More. Vous connaissez saint Thomas More? Il y a... alors c'est lui qui avait demandé, on connaît, bon, plusieurs d'entre nous sans doute connaissent cette prière pleine d'humour. Seigneur, donne-moi une bonne digestion. Mais donne-moi aussi quelque chose à digérer. Voilà. La simplicité. Et on a de lui une lettre qu'il écrit à une de ses filles. Cette fille s'était adressée à son papa pour lui demander un peu une aide financière. Et Thomas More, il répond, et alors, il l'écrit avec beaucoup plus de talent là, que ce que je vais rapporter, mais il dit à sa fille, « Voilà, je t'envoie cette somme-là. » Tu vois, c'est pas grand-chose. Mais parce que, en fait, tu demandes pas assez. Tu demandes en t'excusant, mais tu ne sais donc pas que la joie de mon cœur de père, c'est de te donner. Alors j'attends donc ta prochaine lettre et je te donnerai plus, bien volontiers. Mais demande. Demande. Cette attitude, vous voyez, très fondamentale de s'adresser à plus fort que nous, à quelqu'un qui peut nous venir en aide, qui implique l'humilité et aussi la confiance. Quand Marie a montré à Estelle ce qu'elle avait fait de bien, il y a ses bonnes actions, mais il y a aussi justement la prière, le fait d'ouvrir mon existence à l'aide, de ne pas vouloir être tout seul. Et de porter cette confiance que je suis objet de bienveillance, que je suis objet d'un amour qui m'a précédé.
et que celui, celle qui m'aime, eh bien, parce que l'amour implique cela, il veut, il souhaite donner. J'ai invoqué Marie au plus fort de ma misère. Et la lettre d'Estelle commence par ces mots, hein, ma bonne mère. Et juste après, vous n'avez pas oublié que je suis votre fille. C'est une des caractéristiques de ce qui s'est passé ici. C'est ce lien maternel et filial, cette relation. Il y a des moments où Marie va se présenter comme reine, comme celle qui enseigne. Ici, c'est vraiment la maman. Et Estelle, elle se situe comme une fille. Est-ce que nous pouvons dire à Marie, vous n'avez pas oublié que je suis votre fille ou que je suis votre fils? Sommes-nous ses enfants? Sommes-nous son fils, sa fille? Qu'est-ce qui nous permet de le dire en vérité? Je pense que ma relation avec Marie, elle a commencé avant même que je sois parlé, quand ma maman, ma propre maman, m'a appris à envoyer des baisers à une statue de la Vierge Marie. Et je lui en suis très reconnaissant. Et j'ai entendu, oui, ma maman, mon papa, je suis né dans une famille où il y avait la dévotion mariale. Tous mes frères et sœurs et moi-même, nous portons comme un deuxième ou troisième prénom, celui de Marie. Et j'ai grandi avec ça. Ouais, quelle joie! C'est un cadeau. Marie, ma mère. Je vous invite, en préparant aussi votre lettre, en la mûrissant, à faire mémoire de cette relation que vous avez avec Marie. Souvenez-vous, souvenons-nous. Rappelons-nous, rappelle-toi, dit Marie à Estelle. Cette présence, les expériences que nous en avons faites, le sentiment, les signes qui nous en ont été donnés, ce que nous en avons découvert. C'est bon hein, de nourrir, hein. On nourrit une relation aussi hein, avec ses souvenirs, pas comme une nostalgie, mais comme un tremplin, quoi. Ah oui, Marie, à cette place-là, j'ai cherché à lui donner, j'ai reçu cela d'elle, j'ai fait cela aussi. Et puis, bah nous faisons retraite ensemble, la salle est presque remplie, on a refusé du monde. Et nous faisons cette retraite avec, allez, dans la communion de toute l'Église. Hein. Hier, nous avons entendu des témoignages. Parce qu'il y avait le témoignage direct de Dominique, mais il y a ceux aussi dont il s'est fait le porte-parole. Hein. Et elle est si riche, l'histoire des saints, hein. De cette tradition de la proximité avec Marie, de ce sentiment filial. Il y a peut-être tel pèlerinage, tel moment de célébration où nous avons bénéficié, oui, ou goûté là. Ouais, la présence de Marie, la façon dont des frères, des sœurs dans la foi nous engageaient vers elle. Et on sentait, ils nous ont permis aussi de découvrir, de faire grandir en nous ce sentiment filial. Alors, ouais, il y a quelque chose qui est assez impressionnant. Hein. Elle avait dit « tous les âges me diront bienheureuse ». Elle l'avait dit, et non seulement tous les âges la disent bienheureuse, mais cette présence de Marie dans la foi, dans la vie de foi de l'Église, quoi. Il y a quelque chose de très spontané, et il y a les créatures comme nous, hein, il y a cette proximité qui s'exprime de façon parfois si audacieuse. C'est Padre Pio hein, qui avait été témoin dans sa jeunesse de cet épisode. Il priait dans une église et voit arriver une femme qui porte un enfant difforme, un bébé, quoi. Et elle ne sait pas que c'est de la Vierge. Et elle dit, vous avez vu mon enfant, mais c'est pas possible d'avoir un enfant comme ça. Et elle gronde la Sainte Vierge, quoi. Faites quelque chose. Et
Et puis, l'enfant, il parle pas. Et puis, cette maman qui dit à Marie, bah, puisque c'est comme ça, je vous le laisse, quoi. Elle le laisse et elle s'en va. Padre Pio voudrait intervenir, mais il se retient. Et à ce moment-là, l'enfant se met à pousser un cri, quoi. Vous voyez, il est guéri. Et la maman vient le reprendre et elle repart avec lui, quoi. Quelle audace! Avec qui avons-nous ces audaces-là, quoi? Et la simplicité. Ouais. Ça fait sourire et c'est bon, hein. Alors il y a tout cela. Et je suis sûr que on pourrait partager, passer des heures, hein, à partager ces histoires-là. Et le fait que Marie, notre mère, c'est encore plus que cela. Ah, je vais employer un mot qui est très souvent galvaudé par moi-même. Mais cette réalité, le mystère, et c'est ça que signifie le mot mystère, cette réalité, elle se révèle, elle se dévoile, elle est cachée pour venir. Rien n'est caché qui ne doit être révélé, dit Jésus. Et elle se révèle et elle se communique. Alors, bien sûr, puisque c'est une réalité divine, je n'aurais jamais fini de la découvrir, de l'approfondir. Donc, je ne comprends pas au sens où je ne saisis pas tout. Et c'est une lumière. Et puis, c'est une lumière pleine de chaleur. C'est quelque chose qui se donne, qui se communique. Que Marie soit notre mère, c'est un mystère. Parce que c'est une volonté de Jésus. Je dis cela à cause de cet épisode que nous connaissons bien, rapporté par l'évangéliste Jean au moment de la mort de Jésus. Il y a une parole de Jésus adressée à Marie et une adressée aux disciples. Le disciple qui va la prendre chez lui. Et cette parole est, voici ta mère, Jésus dit aux disciples, dit à sa mère, voici ton fils, puis il dit aux disciples, voici ta mère. Et depuis cette heure-là, le disciple l'a pris chez lui. Où est-ce qu'il se tenait, le disciple? Il se tenait près de Marie. Avant même que Jésus ait parlé, il se tient près de Marie, comme nous le faisons. Comme ce que je viens de rapporter, il y a quelque chose de si naturel, quoi, pour l'homme qui accueille le message de la foi, de se tenir près d'elle, parce que nous pressentons.

sent-on que c'est bien de se tenir près d'elle, et spécialement dans les moments difficiles. Il a déjà cette qualité, ce disciple que Jésus aimait. Il se désigne ainsi pour que nous ayons tous le désir de prendre, d'être à sa place, quoi. Il n'a pas de nom pour avoir tous nos noms, hein. Le disciple que Jésus aimait, qui révèle à travers sa figure hein, ce que Jésus aime voir chez ses disciples, eh bien se tenir près de Marie, comme nous le faisons. Il se tient près d'elle. Il y a comme une proximité. Il y a une proximité. Et Jésus dit à Marie, « Voici ton fils », puis elle dit aux disciples, « Voici ta mère ». Et on nous dit, à partir de cette heure-là, il l'a pris chez lui. Et il la reçoit de Jésus. Voilà. Bon, les mots sont très simples, mais une invitation que Jésus nous adresse. Il nous dit quelque chose. Il nous dit, voilà, je ne veux pas l'oublier. Je dis ça aussi parce que il y a ce moment qui me fait un peu sourire quand je le raconte. Hein. Estelle voit le diable. Qui de nous a déjà vu le diable? Non, pardon, c'était... Et elle est effrayée. Et on peut comprendre, quoi. Et quand Marie a fait partir le diable en lui disant qu'il n'a rien à faire ici, elle dit à Estelle, mais ne crains rien, tu sais bien que tu es ma fille. Vous voyez? Comme on dirait à quelqu'un, ouais, j'ai quelqu'un que je connais qui a peur des araignées, quoi. De temps en temps, je lui dis, mais n'aie pas peur, quoi. C'est de toi que l'araignée a peur. Ah ouais, mais le diable, quoi. Ne crains rien, Marie, t'en as de bonnes, quoi. De me dire de ne pas craindre. Mais le mal, c'est terrible. Et pourtant, elle dit ça. Tu sais bien que tu es ma fille, quoi. Tu le sais bien. Et le cheminement que je vous ai exposé hier et sur lequel je vais revenir, montre qu'Estelle, elle le savait, mais qu'elle ne le savait pas encore. À la fois, elle le savait, mais elle ne le savait pas encore tout à fait. Et c'est vrai pour nous. Nous savons. Mais nous avons encore tellement à apprendre. Et comment apprendre? Ah ben, c'est pas du théorique, c'est l'apprendre chez nous. Sur l'ex voto, Marie a donc voulu aussi que Estelle fasse apparaître l'image de son cœur compatissant et immaculé. Et Estelle parle de ce cœur quand elle décrit la vision à partir de laquelle on a réalisé l'image. Elle dit « il est enflammé et il est transpercé par une épée ». C'est ainsi hein, qu'on le reconnaît, et bien sûr, c'est la référence à la pré-prophétie que Marie a entendue de Siméon, le jour où Joseph et elle ont porté Jésus au temple, quand il avait 40 jours. Ton âme sera transpercée comme par une épée. Tu sais bien que tu es ma fille. C'est au moment de l'épreuve que Marie entend de la part de Jésus, « Voici ton fils ». Au moment de l'épreuve, quand elle se tenait là, au pied de la croix, elle se tenait. J'aime l'Écriture sainte et l'Évangile. Vous savez que dans l'Évangile, quand les disciples nous rapportent cette scène hein, et qu'il dit que Marie se tenait au pied de la croix, il ne dit pas qu'elle se tenait toute seule. Il dit qu'elle se tenait avec d'autres femmes. Et d'ailleurs, le verbe est au pluriel. On ne dit pas « Marie se tenait elle seule ». On nous dit « ces femmes-là se tenaient, Marie et les autres ». C'est un petit détail, mais qui me dit quelque chose. Parce que, ouais, de temps en temps, j'ai entendu des paroles sur Marie

Oui, qui semblait presque gommer sa vulnérabilité. Pour l'exalter, elle est solide, elle est la seule qui se tient. Elle se tient aussi avec ses autres femmes. Elles se soutiennent. Son fils lui-même, sur le chemin de la croix, a reçu l'aide de Simon de Cyrène. Elle est fragile. Et c'est aussi sa grandeur de se tenir avec ses autres femmes dans la foi. Oui, un jour, c'est une parole qui a compté pour moi, quelqu'un qui me dit, vous allez rencontrer cette personne, vous allez voir, elle est extrêmement sensible, toute vulnérable et fragile. Et il ajoute exactement comme on imagine la Vierge Marie. Ça m'a converti. Parce que moi, j'avais un peu une image d'Épinal, de Marie, même pas peur, hein? Vous savez l'expression? Non, même pas peur. Elle a vulnérable. Solide, oui, mais comme un saint Paul nous le dit, je me glorifie dans mes faiblesses, car c'est lorsque je suis faible que je suis fort. Si saint Paul l'a écrit, c'est plus vrai de lui, hein, c'est encore plus vrai de Marie. Elle est faible dans cette force. Elle est faible, elle est forte, pardon, elle est forte dans la faiblesse, parce que elle est forte de cette grâce à laquelle elle ouvre sa faiblesse, sa vulnérabilité, son cœur transpercé. La veille de sa mort, hein, quand il enseigne ses disciples, c'est au chapitre 16 de l'évangile de Jean, Jésus emploie l'image de la femme qui enfante. Est-ce que vous vous souvenez de ce passage? La femme qui enfante. Il parle à une communauté d'hommes, hein, a priori du moins. On ne dit pas qu'il y a des femmes, mais pour parler de ce qu'ils vont affronter, et la communauté de ses disciples, l'Église, il emploie cette image-là. Et je vais vous lire ça. Donc au chapitre 16. Je commence le verset 19. C'est très proche de la fin de l'enseignement de Jésus qui nous est rapporté depuis le chapitre 13, hein, jusque justement à la fin du chapitre 16, avant que Jésus prie devant nous. Jésus dit, un peu de temps et vous ne m'apercevrez pas, puis encore un peu et vous me verrez. En vérité, je vous dis que vous pleurerez et que vous vous lamenterez, et le monde se réjouira. Vous serez, vous, attristés, mais votre tristesse se changera en joie. La femme, quand elle enfante, a de la tristesse, parce que son heure est venue. Mais quand elle a donné le jour à l'enfant, elle ne se souvient plus de l'affliction dans la joie de ce qu'un homme est né au monde. Vous donc aussi maintenant vous avez de la tristesse, mais de nouveau je vous verrai et votre cœur se réjouira. Et votre joie, nul ne vous l'enlèvera. Jésus parle d'une femme qui enfante. Notre pays meurt, hein, paraît-il, parce qu'il n'y a pas d'enfants. C'est quand même un signe inquiétant, hein, quand dans l'humanité disparaît ce désir, hein, d'engendrer, de donner la vie, de lancer cette aventure-là, de coopérer à l'œuvre du Créateur. Quelque chose de si grand, la fécondité. Alors c'est un célibataire qui vous parle, mais qui justement doit porter en lui l'appel et se dire, le Seigneur rend ma vie féconde autrement, mais il y a l'appel à ce que nos vies portent du fruit. Et y compris, oui, ce fruit-là, Dieu l'a voulu dès l'origine.

c'est si grand. Dans le livre de l'Apocalypse, quand le voyant, à nouveau Jean, aperçoit cette femme qui enfante, c'est l'image de l'humanité, et de l'humanité telle que Dieu la voit, c'est-à-dire appelée à coopérer pour que naisse, pour que la vie soit donnée. Notre Dieu est fécond. Il est Père, Fils et Esprit Saint. Et il appelle à la fécondité. Et voilà que, au pied de la croix, l'heure de Marie est arrivée. C'est l'heure de son Fils et c'est son heure au ciel. Et c'est à partir de cette heure-là que le disciple a pris chez lui. L'heure de l'enfantement. Elle a enfanté Jésus à Noël dans la joie, sans douleur. Une naissance virginale. Mais sur la montagne du Golgotha, au vu et au su de tout le monde, elle engendre dans la peine. Et la promesse de Jésus est si précise. Vous serez triste et votre tristesse se changera en joie. Il ne dit pas « votre tristesse cédera à la joie, sera remplacée par la joie ». Il parle d'un changement. Et c'est quelque chose de, je pense, qui peut nous éclairer. Qu'est-ce qui vous rend triste? L'image, c'est de dire, l'heure est venue. Il y a un moment d'épreuve, mais la raison, c'est que l'enfant va naître. Et votre tristesse se changera en joie. C'est un moment d'enfantement. Alors, pour eux, c'est très concret. Vous allez être triste parce que vous ne me reverrez plus. Donc, vous allez être triste parce que vous m'aimez. Et donc, ce qui m'arrive va vous affecter. Et vous allez être triste de ma mort. Et c'est en raison même de cette tristesse que je pourrais me manifester à vous. Il nous est dit que Jésus apparaît à ceux qui le pleuraient. De fait, le ressuscité n'apparaît qu'à ceux qui pleurent sa mort, pas aux autres. Parce que la joie qu'il va offrir et la joie que nul ne peut nous ravir, elle est le fruit d'un amour pour lui. Et c'est d'abord vrai pour sa mère. Et quand il vient, il revient, il engendre, il est celui qui donne la vie. Marie, nous l'invoquons en nous tenant près d'elle dans ces moments-là. Estelle, vous avez exposé cette situation au plus fort de sa misère. Je ne suis pas actuellement dans la situation où était Estelle extrême mourante. Mais c'est une invitation, vraiment. Un cœur transpercé, un cœur compatissant. À une maman, et on vient présenter ses blessures. Car on ne craint rien de lui montrer ses blessures. On ne les montre pas à tout le monde, parce que certains, nous le savons, pourraient en profiter. Nous savons qu'une maman, c'est sa chair elle-même qui est blessée quand son enfant est malade. Alors il vient. Dans la Bible, dans l'Ancien Testament, il y a deux mots qui signifient la miséricorde, que l'on traduit par miséricorde. Les deux, ils disent quelque chose de ce qu'est la miséricorde. Et l'un, sa racine, c'est

Les entrailles, le fruit de vos entrailles. Un de ces mots-là, qui est traduit par miséricorde, il fait référence aux entrailles de la mère. Et il dit justement cette proximité, cette compassion, celle qui est atteinte dans sa chair. C'est saint Jean-Paul II qui, dans l'encyclique qu'il a consacrée à la miséricorde, nous rappelle cela. Et l'autre mot, Jean-Paul II lit le côté plus masculin, paternel, c'est la solidité de l'amour qui tient. Qui tient, même si on vient l'éprouver. Même si, on pense à des situations très concrètes. Quelqu'un vient dire, mais est-ce que vraiment tu m'aimes? Et il va montrer un peu d'opposition pour savoir si on tient, si on est fidèle. Le cœur transpercé, celle qui compatit. Et puis, ce cœur que Estelle a vu et qu'elle a fait reproduire, alors il n'est pas comme vous le voyez maintenant, parce que là, il a noirci. Mais il était en or. C'est le cœur immaculé de Marie. C'est ça que signifie le fait qu'il soit en or. Le cœur de Jésus, c'est rouge champ. Le cœur immaculé de Marie. La grâce de l'Immaculée Conception. Celle qui s'est présentée ainsi à Bernadette. Je suis l'Immaculée Conception. C'est devant une statue de Notre-Dame de Lourdes que Estelle avait fait mettre sa statue, sa lettre. Marie Immaculée. Est-ce que cela la met plus proche de nous? Le prêtre que je suis entend, de temps en temps, des personnes, quand on discute sur leur vie, sur ce qu'elles ont à vivre, il y a des gens qui m'ont dit « Oui, mais moi, je ne suis pas Jésus. Ah oui, moi, je ne suis pas Marie. » Et quand on donne l'exemple de Marie, « elle a fait ça. Oui, mais moi, je ne suis pas Marie. » Ou Jésus qui pardonne « Oui, mais moi, je ne suis pas Jésus. » Je comprends parce que nous avons conscience de notre péché. Mais en même temps, si cette réaction spontanée a quelque chose de légitime, elle pourrait avoir quelque chose d'un peu désespérant. Parce que Jésus nous invite à le suivre et nous fait cette promesse que nous serons comme lui. Et puis, quand on l'entend de temps en temps, oui, ça paraît comme si on n'est pas dans la même catégorie, quoi. Donc, elle a eu un privilège et donc, ça la met plus loin de nous. Là, c'est... Oui, il y a un lieu de conversion. L'Immaculée est celle qui est le plus proche de moi, précisément parce qu'elle est immaculée. Pourquoi? Parce que son cœur, n'ayant aucune complicité avec le péché, et surtout son cœur, totalement sous la motion de l'Esprit-Saint, son cœur peut m'accueillir tel que Dieu m'accueille. Un cœur pur qui voit Dieu. Un cœur pur qui voit la réalité, la vraie, qui au-delà des apparences, voit ce qui je suis. Vous savez, il y a une expression que l'on emploie souvent et qui est très belle, qui dit « Dieu nous aime tel que nous sommes ». Vous l'avez déjà entendu? Vous le croyez? Aime-moi tel que tu es aussi. Alors, ça c'est « Aime-moi tel que tu es », mais il nous aime tel que nous sommes. Qu'est-ce que ça veut dire, tel que nous sommes? Ah ben oui, avec toutes nos épreuves, tous nos défauts, mais de temps en temps, je me demande « Mais qui je suis ?»
Qu'est-ce que ça veut dire tel que nous sommes? Parce que il m'a aimé tel que j'étais quand j'étais enfant, il m'aime maintenant tel que je suis comment? Et Dieu est éternel? Ah ouais, moi je varie, donc son amour pour moi varie? Alors, on vacille un petit peu hein, quand on est devant l'éternité, quand on parle de l'éternité, et qu'il ne faut surtout pas imaginer comme une durée hein, sans fin. Ce n'est pas d'abord de l'ordre de la durée. Dieu m'aime tel que je suis, ça veut dire. Il m'aime tel que je suis dans son regard éternel. Il m'aime tel que je suis dans la gloire dont il me fera vivre au ciel. Le regard de Dieu sur nous. Alors son amour m'accompagne à chaque jour, à chaque moment. Et précisément, comme ça peut être bon, justement, de recevoir ce regard qui, alors même que je fais l'expérience de mes défauts, de ce péché qui me colle à la peau, de ses conséquences, de recevoir ce regard qui me dit, mais ce que tu es, c'est mon fils bien-aimé, ma fille bien-aimée. Ce que tu es, c'est cet enfant que je vais serrer sur mon cœur de père, et qui va me glorifier, et qui me glorifie quand il vit de ma vie, et qu'il donne la vie à son tour. L'Immaculée Conception de Marie, c'est aussi, hein, ça participe à ce signe d'espérance. Je vous ai parlé de la vision, hein, la femme que Jean voit dans le ciel, qui dit l'humanité, mais qui dit Marie, justement. Il nous veut saints et immaculés en sa présence, dans l'amour. En elle resplendit la promesse de Dieu. Et quand je dis la promesse, ça veut dire la réalité, non encore réalisée, mais plus sûr même que ce dont j'ai l'expérience, quand je me mets dans la foi. Le cœur immaculé de Marie. Dans ce cœur, nous pouvons accéder à la vérité sur notre être, chacun de nous. Et la vérité, c'est le projet de Dieu sur chacun, sa vocation.

0: J'ai invoqué Marie au plus fort de ma misère, et je l'ai invoquée comme une fille qui s'adresse à sa mère. Et Marie dit à Estelle, elle a touché mon cœur de mère, ta petite lettre, je l'ai montrée à mon fils. Donc Marie fait référence explicite à cette lettre d'Estelle. Et il y a aussi quelque chose qui est très touchant, c'est qu'elle reprend dans les apparitions des éléments de langage d'Estelle, de la lettre, des expressions et autres. Cet après-midi, je vous parlerai d'un moment où elle reprend tout en corrigeant. Mais c'est très touchant. Vous voyez, quand un enfant vient nous apporter un dessin, vous avez souvent dit, c'est très beau. Vous l'avez demandé, lui avez demandé ce que ça voulait dire, mais vous l'avez accueilli dans l'élan. Et vous vous servez de cet élan-là. Vous le rejoignez tel qu'il vient, avec ce qu'il vous présente, là maintenant. Estelle écrit une lettre, elle tend la main à Marie à travers, en lui ouvrant sa situation. Et Marie entre dans cette situation. Elle vient habiter cette situation en prenant, comme j'allais dire, le point de vue d'Estelle. Cette proximité, elle se manifeste de cette façon-là. Elle vient. Et puis, je voulais exposer rapidement, et j'y reviendrai aussi cet après-midi, en se saisissant d'Estelle, elle va la conduire plus loin. Et là, ce mouvement me fait penser à quelque chose, une promesse que Jésus fait dans l'Évangile, que j'ai réentendue il y a 3 semaines dans un mariage que je célébrais. Les époux avaient choisi comme texte cette parole de Jésus au chapitre 18 de l'Évangile de Matthieu. « Si deux d'entre vous s'accordent pour demander une chose à mon Père, ils l'obtiendront de mon Père qui est aux cieux, car quand deux ou trois sont réunis en mon nom, je suis là au milieu d'eux. » C'est assez original pour une messe de mariage. Mais en plus, deux ou trois, ouais, quand deux, ah oui, bah ils sont deux, mais ils espéraient trois, puis peut-être quatre, cinq, six, ouais, finalement. Quand deux d'entre vous s'accordent, quand nous nous tournons vers Marie, eh bien, deux s'accordent. Marie s'accorde avec nous et nous nous accordons avec elle. Ah ben oui, c'est bien de s'accorder avec elle. Hein. Avec qui je vais m'accorder pour demander à Jésus? Eh bien, s'accorder avec elle. Et lui écrire, et lui présenter, et venir avec cette simplicité d'enfant, c'est lui manifester cela. Viens, je choisis, je t'ouvre ce qui est à moi, et cette situation-là. Et avec mes mots tels que je peux le dire aujourd'hui, avec mon désir tel qu'il sort de mon cœur, avec mes interrogations peut-être aussi, mais, ah oui, comment dire, oui, mes questions à Dieu, hein. Je parle pas la révolte, mais là vraiment la question, quoi. On voit Estelle qui dit, mais votre fils sait, quoi, ce que j'ai fait. On sent la question, mais pourquoi? C'était ma vocation de m'occuper de mes parents, quoi. Et ça va s'arrêter. Oui, Marie, je viens présenter ça. Et en plus, mais vous savez, vous, ce que c'est que de voir mourir un enfant? Elle l'écrit dans sa lettre. Vous vous souvenez ce que vous avez souffert? Et Marie va lui dire, ça m'a spécialement touché. Je m'accorde à toi. Et ma situation, je la mets près de la tienne. Et je m'accorde pour demander. Et donc, je suis prêt aussi à ce que, eh bien, que tu m'apprennes à demander, parce que je sais que tu demandes mieux que moi, toi, ma mère. Je sais qu'auprès de toi, j'apprendrai cette docilité que tu as demandée au serviteur à Cana. Faites tout ce qu'il vous dira. Parce que tu es la première en chemin, sur le chemin de la foi. Vous voyez, à Cana, hein, Jésus donne à Marie une réponse déconcertante. Hein. Quand elle vient lui dire, ils n'ont plus de vin. Et rien que ça, d'ailleurs. Hein. Ah oui, qu'est-ce que fait Marie? Elle dit à Jésus, non pas ce qu'il doit faire, mais le besoin. Nous accorder avec elle, c'est aussi dire la situation. Parce que nous avons des tas d'idées sur la solution hein, que Dieu pourrait apporter. Dieu, tu pourrais faire ça, ceci, comme si, voilà. Marie, elle ne dit pas à Jésus ce qu'il doit faire. Elle lui dit le besoin. Voilà la situation, très objectivement. Et la réponse de Jésus, nous le savons, femme, qu'y a-t-il entre toi et moi? Mon heure n'est pas encore revenue. Oh, c'est Marie l'épouse hein, dans ce passage de l'Évangile, parce qu'on nous parle de noces. Et la seule femme dont il est question, c'est elle. Et Jésus l'appelle précisément femme, celle qui coopère avec l'époux, celle qui lui présente. Et elle est femme dans la foi, et elle nous parle de ce qu'est l'Église. Cette Église hein, que Jésus fait naître par le don de sa vie. Alors, elle présente, elle reçoit de Jésus cette réponse qui peut sembler déconcertante, et elle dispose les serviteurs, faites tout ce qu'il vous dira. S'accorder avec elle, c'est aussi l'entendre nous dire cela. Et vous savez, pour Estelle, hein, vous rappelez, c'était très concret. Mon fils va se laisser toucher, tu souffriras 5 jours en l'honneur de tes 5 plaies, samedi, tu seras morte ou guérie. Ah bon? Tout ce qu'il me dira. Ça peut être une bonne nouvelle. Il peut me dire cela? Ah oui, Marie prépare à Estelle pour qu'elle soit prête à entendre cela. Si deux d'entre vous s'accordent, ils l'obtiendront. Il y a vraiment cette promesse. Hein. Je suis là au milieu d'eux. Et il est celui qui réalise hein, cette alliance. Voilà. Eh bien, ça suffit pour ce matin.
1: Je vais vous poser une bête lente, Robert. Je n'ai pas écrit le papier.
0: Oui.
1: J'ai dit tout à l'heure que l'éternité, c'est différent de la durée. À peu près ça, vous avez dit.
0: Oui. Je disais que pour approcher ce qu'est l'éternité, il ne faut pas penser en termes de durée. Parce que la durée dit le passé, le présent, le futur. Donc, d'idées, une succession. Et donc, la chose n'est pas tout donnée. Tandis que Dieu, quand on dit qu'il est éternel, veut dire qu'il n'est que présent. Il n'y a pas de passé pour lui, il n'y a pas de futur. Alors, c'est inimaginable pour nous. C'est vrai, ça sort de notre imaginaire. Mais dans notre expérience du temps, hein, les Grecs avaient utilisé deux mots, il y avait chronos et kairos. Ça fait, vous avez peut-être sûrement entendu déjà parler de ça. Hein. Chronos, hein, dans la mythologie, c'est celui qui mange ses enfants. Chronos, c'est le temps qui dure, c'est le temps qui nous use. Hein. C'est ce qu'il peut y avoir d'éprouvant dans le temps. Quoi. Ouais, tu construis une maison et elle n'est pas finie de bâtir que déjà elle commence à s'abîmer. Quoi. Et puis, quand est-ce que ça va venir? Kairos, c'est l'instant. Et dans nos vies, il y a des moments

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3: 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Message prononcé par le pape Léon XIV à la fin de la messe pour le jubilé des familles, des enfants, des grands-parents et des personnes âgées, le dimanche 1er juin 2025, place Saint-Pierre de Rome.
4: À la fin de cette Eucharistie, je souhaite adresser un salut chaleureux à vous tous, participants au jubilé des familles, des enfants, des grands-parents et des personnes âgées. Vous êtes venus de toutes les parties du monde avec des délégations de 131 pays. Voilà. Je suis heureux d'accueillir autant d'enfants qui ravivent notre espérance. Je salue toutes les familles, petites églises domestiques où l'Évangile est accueilli et transmis. La famille, disait Saint Jean-Paul II, trouve son origine dans l'amour avec lequel le Créateur embrasse le monde créé. Que la foi, l'espérance et la charité grandissent toujours dans nos familles. Je salue tout particulièrement les grands-parents, les personnes âgées. Qui sont un modèle authentique de foi et une source d'inspiration pour les générations. Merci d'être venu. J'étends mon salut à tous les pèlerins présents, en particulier ceux du diocèse de Mondovì, dans le Piémont. Aujourd'hui, en Italie et dans plusieurs pays, est célébrée la solennité de l'Ascension du Seigneur. C'est une très belle fête qui nous fait regarder vers le but de notre voyage terrestre. Dans ce contexte, je rappelle qu'hier à Braniero, en Pologne, ont été béatifiés Cristofora, Clofas et 14 sœurs de la congrégation de Sainte Catherine Vierge et Martyre, tuées en 1945 par les soldats de l'armée rouge dans les territoires de l'actuelle Pologne. Malgré le climat de haine,

0: et de terreur contre la foi catholique. Elles ont continué à servir les malades et les orphelins. À l'intercession des nouvelles bienheureuses martyres, nous confions toutes les religieuses qui, dans le monde, se dépensent généreusement pour le royaume de Dieu.
1: Ricordo anche l'odierna giornata mondiale delle comunicazioni sociali.
0: Le pape qui rappelle aussi la journée des moyens de communication sociale et qui remercie toutes ces personnes qui s'engagent à exercer leur mission. Et que la Vierge Marie bénisse les familles et les soutienne dans leurs difficultés. Je pense en particulier à celles qui souffrent à cause de la guerre au Moyen-Orient en Ukraine et dans d'autres parties du monde. Que la Mère de Dieu nous aide à marcher ensemble sur le chemin de la paix.

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1: Quelle profondeur dans la richesse, la sagesse et la connaissance de Dieu. Romains 11, 33.

0: Voilà. Alors, ne soyez pas effrayés sur la longueur du plan. Souvent, c'est un petit peu de. La liturgie comprend beaucoup d'éléments. Donc, à la fin, il y a simplement une énumération. Ce n'est pas une accumulation d'affirmations. Et les choses un peu plus difficiles sont au début et elles sont écrites. Donc, c'est pas des. Vous n'aurez pas un gros effort intellectuel à faire là. Donc, vous pouvez même. Vous voyez, je lis l'introduction. C'est l'adoration du chrétien se rattache toujours à la liturgie. On ne peut pas adorer sans faire implicitement référence à la liturgie. En effet, la liturgie, en particulier la messe, est l'acte le plus élevé de l'adoration. La liturgie, la messe, c'est le Christ qui s'unit à toute l'Église pour rendre gloire à Dieu son Père. Et le Christ est le médiateur, donc toute adoration doit passer par le Christ et le Christ qui, dans la messe, à travers le prêtre aussi, rend gloire à Dieu son Père. La liturgie donne sa valeur à notre adoration. Dans la liturgie, le chrétien se trouve au contact de réalités sacrées, par exemple des personnes, des gestes, des objets, soit qu'on lui confère les choses sacrées. Vous voyez, le contact, la grâce est donnée par la liturgie, donc on est au contact du sacré, soit alors qu'on nous enseigne le sacré, donc on est au contact du sacré de deux façons, soit en recevant les grâces, soit au contact pédagogique, si on peut dire. La participation aux grandes doxologies de la liturgie, la doxologie, c'est rendre gloire à Dieu, hein, les Gloria Patri, est la meilleure adoration et en même temps la meilleure pédagogie de l'adoration, de la sainteté et de la vie trinitaire. Pour avoir une vie trinitaire, il faut dire, par exemple, un Gloria Patri avec toute sa foi, toute sa charité, toute son espérance. C'est ça, hein, la vie trinitaire, ce n'est pas des choses inaccessibles. Alors d'abord, un premier point, c'est l'adoration et la liturgie, une vue d'ensemble, de la liturgie de l'univers à la liturgie du Verbe incarné. Toute chose en tant que créée par Dieu est reliée à Dieu, reliée, religio. Donc toute chose en tant que créée par Dieu est reliée à Dieu qui est créateur, ça c'est au point de départ, providence c'est maintenant, et fin dernière c'est pour plus tard. La création a donc un caractère religieux au sens où religieux veut dire relié à Dieu, toute la création. Toute la création parle de Dieu et lui obéit. Elle est un cantique harmonieux. La création a une physionomie liturgique de louange à Dieu. Un petit peu comme ici, vous avez des enfants qui ressemblent à leur papa. Et alors, quand on regarde l'enfant, on voit le papa. Et alors, la création, quand on regarde la création, on voit Dieu derrière. Donc, c'est en ça que la création est un cantique harmonieux à Dieu. Les cieux chantent la gloire de Dieu. La gloire que Dieu reçoit de sa créature, c'est-à-dire la célébration que la création fait de la perfection divine, n'est complète que venant d'une créature raisonnable. Il ne suffit pas que les cieux chantent la gloire de Dieu, il faut que les hommes rendent gloire à Dieu. Parce que la créature raisonnable est capable de constater les perfections de Dieu et de les rapporter à Dieu. C'est alors seulement qu'il y a religion et liturgie, quand c'est l'homme qui constate les grandeurs de Dieu et qui les lui renvoie. L'homme est dans une situation sacerdotale au milieu de la création inférieure. L'homme est le grand prêtre de la création. Il doit faire monter vers Dieu, en son nom propre et en nom de toutes choses, un hommage intelligent. Et on l'applique tout de suite dans vos familles. Le papa, par exemple, ou la maman, eh bien, font la prière pour toute la famille, même pour les enfants qui sont encore dans le sein de leur maman ou bien qui sont tout petits. C'est un rôle de grand prêtre. En résumé, l'homme, en tant que créature, est relié à Dieu. Il doit, en justice, reconnaître publiquement sa dépendance. C'est la vertu de religion qui règle sa démarche. Alors justement, la religion, donc c'est en haut de la page, je le lis, hein, pratiquement c'est assez facile, hein. La religion est une vertu morale. Hein, la religion, ce n'est pas d'être catholique ou protestant, là, c'est une vertu morale. C'est la plus noble de toutes les vertus morales. Elle est une annexe de la vertu de justice. C'est-à-dire que c'est en dépendance de la justice. C'est un devoir de justice de rendre gloire à Dieu, comme les enfants doivent rendre le respect à leurs parents. La religion nous incline à rendre à Dieu le culte qui lui est dû. Voilà la définition de la religion. Rendre un culte à Dieu, le culte qui lui est dû. L'objet de ce culte, c'est la perfection de Dieu. Perfection divine en elle-même ou perfection en notre faveur. Donc Dieu en lui-même. C'est la contemplation de Dieu, voyez, et puis les bienfaits qu'il nous le donne. Tout acte religieux implique une appréciation de l'excellence divine, une humble démission de soi, la volonté d'attester sa soumission, et enfin la reconnaissance effective de la souveraineté divine au moyen d'un témoignage intérieur ou manifesté. Et c'est la manifestation de ce témoignage qui constitue proprement l'acte religieux et cultuel, celui dans lequel s'achève la glorification de Dieu. Donc là, vous avez une phrase assez longue, un peu synthétique, mais elle est sous vos yeux, c'est facile. Donc ça, c'est la vertu de religion. Alors la liturgie est quelque chose de plus. C'est une prière par laquelle nous exprimons notre soumission à Dieu, mais une prière collective, sociale, dont les formes ont un caractère défini par l'Église. Donc ce n'est pas simplement notre petite sauce ou celle de notre curé, mais c'est ce qu'a déterminé l'Église. Or, seul le Verbe incarné peut poser l'acte parfait religieux de dépendance à Dieu. On l'a dit déjà, mais il faut insister, seul le Verbe incarné peut poser l'acte parfait religieux de dépendance à Dieu. Le Verbe incarné est le sommet de la gloire divine, donc de la manifestation de la divinité. Je donnerai ma gloire, je montrerai ma gloire, c'est la gloire de son Père. Toutes les créatures s'unissent au Verbe incarné pour offrir à Dieu le sacrifice parfait, dont la messe est le mémorial. Toutes les liturgies se fondent et puisent leur sève dans l'Eucharistie. Toute la vie de l'Église s'exprime et s'épanouit dans la liturgie. Elle rend à Dieu tout honneur et toute gloire. Alors quel est le lien entre sainteté, adoration et liturgie ? Pour le chrétien, la liturgie est un moyen de sanctification. On reçoit des grâces qui nous sanctifient par la liturgie. Si nous sommes attentifs et fidèles, la répétition des années liturgiques doit façonner en nous la sainteté. Mais la liturgie est surtout un but, car l'union au Seigneur, c'est-à-dire la sainteté, est ordonnée à la liturgie. La grâce de la sainteté ne nous est pas donnée pour nous seuls, en effet. Donc j'explique pourquoi. Nous devons communier à la mission du Seigneur qui est de révéler le Père à l'univers et de le glorifier. Donc un aspect missionnaire et puis un aspect de louange liturgique. Donc notre sainteté, elle est faite pour ça. Pour que, participant au sacerdoce du Christ, nous adorions Dieu sur son trône. C'est la liturgie du ciel. Donc notre adoration terrestre vise toujours la liturgie du ciel. Pour que notre adoration soit digne de la divinité, Dieu nous a unis à son Fils par son Esprit Saint. C'est la sainteté. Le fait d'être uni à Dieu, c'est la sainteté. La sainteté est ordonnée à l'adoration en esprit et en vérité, où le Christ est le grand prêtre. Il y a connexion des trois éléments. Union à Dieu dans le Christ, sainteté personnelle, louange à Dieu, adoration personnelle, et gloire à Dieu, c'est la liturgie. Vous comprenez là, j'espère. Notre béatitude dès ici-bas consiste à être uni à Dieu par la sainteté et à faire refluer vers le Père toute chose, c'est l'adoration liturgique. Donc je reviens sur la religion en elle-même. C'est l'acte propre de la vertu de religion est de rendre à Dieu l'hommage qui lui est dû en raison de ses bienfaits et de son excellence. Le culte est l'objet de la vertu de religion. Il est hommage à Dieu. Tout ça, on l'a dit, donc on le répète. Il s'impose à l'homme. Mais je donne quelques précisions parce que beaucoup de notions sont voisines et se recouvrent, comme la prière et l'adoration sont des notions assez voisines. On passe de l'une à l'autre continuellement et on prend souvent l'une pour l'autre. Donc il est bon de connaître les classements suivants. La religion comprend quatre devoirs, la dévotion, la prière, l'adoration et le sacrifice. Donc on va passer ces quatre points en revue rapidement. La dévotion, c'est pas seulement la sensibilité, c'est la dévotion, c'est la volonté de se mettre au service de Dieu. Voilà la définition. Donc le traité de la vraie dévotion à la Sainte Vierge, c'est comment se mettre au service de la Vierge Marie, du Père de Montfort. La définition de la prière, c'est la demande faite à Dieu sans qui nous ne pouvons rien. C'est une élévation de l'esprit vers Dieu. C'est une expression de notre adoration de Dieu. Habituellement, on classe l'objet de la prière en quatre catégories, la louange, l'action de grâce, l'intercession et la demande de pardon. Donc c'est assez connu ça, mais je le redis d'un mot. Les quatre formes de la prière donc, sont la louange, c'est l'énoncé des merveilles de Dieu. Quand on dit Alléluia, ça veut dire Dieu soit loué, c'est la louange. L'adoration, c'est la soumission, donc c'est la prostration, vous le savez ça. Le culte, c'est l'hommage extérieur donné à Dieu. Et le culte liturgique, c'est l'hommage rendu dans l'Église par le Christ. Donc je continue mon énumération, j'avais dévotion, prière et maintenant adoration. L'adoration est l'acte premier de la vertu de religion, on l'a déjà dit. Hein. Adorer Dieu, c'est reconnaître comme Dieu, créateur et sauveur, maître de tout ce qui existe, et amour infini et miséricordieux. Vous voyez, quand vous adorez Dieu, vous reconnaissez qu'il est créateur, qu'il est maître de tout et qu'il est amour infini. Vous voyez, c'est assez riche, et pas simplement de se prosterner. L'adoration extérieure, qui est la soumission cultuelle, doit être animée par la vertu de religion, qui est un hommage intérieur donné à Dieu. On peut ramener la religion à l'adoration. Vous voyez, les deux choses sont tellement proches qu'on peut les rassembler, les unifier, mais ce n'est pas tout à fait pareil. L'adoration de Dieu libère l'homme du repliement sur soi-même, de l'esclavage du péché et de l'idolâtrie du monde. Enfin, le sacrifice, il est juste d'offrir à Dieu des sacrifices et des oblations en signe d'adoration et de reconnaissance, ou de supplication et de communion. Vous savez que dans l'Ancien Testament, il y avait différentes catégories de sacrifices. Maintenant, la religion et les vertus théologales. On a dit que la religion est une vertu morale, donc on est en dessous des vertus théologales. Alors quel est le lien ? Donc les vertus morales et les vertus théologales ne sont pas au même niveau. Les vertus morales assurent le gouvernement de notre vie humaine conformément à la raison droite, comme la justice règle notre agir selon ce qui est dû à l'autre. Mais c'est nous qui jugeons, et on est au plan purement humain. Les vertus théologales nous orientent vers notre fin dernière surnaturelle. Elles nous donnent en quelque sorte prise sur Dieu. La foi croit immédiatement Dieu, alors que la vertu morale atteint Dieu indirectement. La religion donc est une vertu morale, mais parmi les vertus morales, elle a le rang le plus élevé. Et elle participe à la nature des vertus théologales. Son domaine est certes d'ordre naturel, l'esprit humain et les opérations humaines. Mais participant aux vertus théologales, on peut dire qu'elle a Dieu pour objet. Dieu est celui à qui elle rend un culte. Vous voyez, on vise Dieu par le culte, on le vise. Et on atteint Dieu par la foi. C'est pas le même mini. On n'est pas exactement au même niveau, mais enfin, on s'oriente. Hein. Le culte nous oriente vers Dieu. Et la foi, la charité, l'espérance, on atteint Dieu directement. Alors la liturgie maintenant, c'est la célébration de la soumission devant la majesté de Dieu. La liturgie est principalement le culte de la divine majesté, la célébration de la soumission devant la majesté de Dieu. Vous voyez, il ne suffit pas de se soumettre à Dieu, il faut célébrer cette soumission. Et on a vu qu'hier, les enfants n'avaient pas de mal à célébrer leur respect vis-à-vis de Dieu en donnant un baiser. Donc hier, c'était une célébration, ce n'était pas simplement une soumission. Le Christ, dans la liturgie, y exerce sa fonction sacerdotale. La liturgie est donc une participation à la prière du Christ, adressée au Père dans l'Esprit Saint. Par suite, toute célébration liturgique est l'action sacrée par excellence. La liturgie est l'œuvre du Christ tout entier, tête et corps, on le redira d'ailleurs. Le Christ, notre grand prêtre, la célèbre sans cesse dans la liturgie céleste, avec la Vierge, les anges, les saints et tous ceux qui sont déjà entrés dans le royaume. Alors, comme la liturgie est l'acte le plus élevé d'adoration, Saint Benoît et toute la tradition de l'Église font de l'office divin l'œuvre centrale, l'œuvre essentielle de la vie religieuse et contemplative. Saint Benoît a une phrase extraordinaire, il demande à ses moines de ne rien préférer à l'œuvre de Dieu, c'est-à-dire à la liturgie. Il y a une autre phrase qu'il dit, ne rien préférer à l'amour du Christ. Il y a deux phrases comme ça en parallèle, à deux endroits différents de la règle. Ne rien préférer à l'amour du Christ, ne rien préférer à l'œuvre de Dieu, donc à la liturgie. Rien préféré à l'amour de Dieu, c'est Dieu qui nous aime et il faut répondre à cet amour. Et on répond à cet amour par la liturgie. Vous voyez que les deux choses sont en connexion. Alors on passe au deuxième paragraphe, deuxième chapitre. Les caractéristiques de l'adoration chrétienne dans la liturgie. Donc on a déjà dit que toute prière était adoration, donc je n'y reviens pas. Je déploie un peu plus sur le sens du sacré et la hiérarchie du sacré. Il y a en tout homme, un sens inné du respect et de l'adoration. Il est partout et dans tout homme, parce que il a, dans sa condition d'être humain, il y a le fait d'être créature et fils. Tout homme est fils. Alors, aujourd'hui, il y a beaucoup d'enfants qui sont blessés à ce niveau-là, mais selon la nature humaine, tout homme est créature et fils. Le sens du sacré est l'ouverture, je donne la définition, le sens du sacré, c'est l'ouverture foncière de l'être à la dimension transcendante de Dieu. L'ouverture, ça ne veut pas dire qu'on connaît Dieu, mais on est disponible, on est capax. C'est le sentiment intime et constant de la présence de Dieu et son action qui meuble la création en une hiérarchie de sainteté. Donc là, on en tape un peu plus loin. On va plus loin. Hein. Le vrai sens du sacré, c'est le sentiment intime et constant de la présence de Dieu et de son action qui meuble la création en une hiérarchie de sainteté. Tout à l'heure, je disais que les cieux racontent la gloire de Dieu, mais c'est vrai aussi pour les fleurs, les plantes, les animaux et toute la création. Donc il y a tout un ensemble, c'est pas seulement une partie de la création qui chante la gloire de Dieu. Il y a tout un ensemble, il y a toute une hiérarchie. C'est dans la liturgie que la hiérarchie des choses sacrées là, est le plus manifeste. C'est là où l'on cultive le sens du sacré. Quelqu'un m'avait fait remarquer que à Tours, quand le pape est venu, Jean-Paul II est venu à Tours, mais c'était vrai ailleurs, où il y avait un énorme podium, et puis en haut du podium, on voyait le pape, et puis un peu plus bas, il y avait les évêques et les cardinaux, et un peu plus bas, les prêtres, et plus loin, les fidèles. Et on avait une hiérarchie, hein, une hiérarchie, c'est-à-dire une échelle de l'Église, mais en fait aussi du sacré. Donc c'est bien de savoir qu'il y a une hiérarchie du sacré, on est savoir le reconnaître, non seulement le pape et les évêques, non seulement dans les prêtres, non seulement dans les fidèles, mais aussi dans la création, et qu'il y a toute une hiérarchie. Alors, vivre en présence de Dieu, on en a parlé déjà hier, le sens du sacré est le premier pas vers ce que l'on appelait jadis vivre en présence de Dieu. Présence de Dieu, mais aussi présence de Marie, des saints et des anges. Évidemment, il ne faut pas séparer Dieu de ses bien-aimés. Il faut apprendre à penser à la présence de Dieu, y penser. Apprendre à vivre en présence de Dieu. Il faut apprendre à entrer en prière en se mettant en présence de Dieu. Ça, c'est des choses qu'il faut apprendre aux enfants. Cette présence fonde l'humilité, on l'a dit hier. Le sentiment de présence de Dieu doit être le fond de notre psychologie. L'application à la liturgie est fondamentale. Les fidèles, je donne un exemple pour faire comprendre, les fidèles qui assistaient aux vêpres à Notre-Dame de Paris avec Benoît XVI savaient que le souverain pontife était présent et leur prière en était transformée. Je pense que les gens qui ont assisté aux vêpres la semaine suivante ou la semaine précédente n'ont pas prié tout à fait de la même façon que quand le pape était à Notre-Dame de Paris. On ne peut adorer dans la liturgie sans prendre conscience de plus en plus par la foi de la présence de Dieu. Il ne s'agit pas seulement de penser à Dieu, mais de le savoir présent et actif comme immensité et providence. La louange découle de la présence de Dieu. Un abbé de Solesmes, Don Cosien, disait « L'Alléluia est l'expression de l'âme en extase devant la majesté de Dieu. » Donc l'Alléluia, c'est la louange ou l'adoration, si on veut, est l'expression de l'âme émerveillée devant la majesté de Dieu. Vous voyez, Dieu est là et l'âme est émerveillée et elle dit Alléluia. Alors, ce qui est remarquable, c'est que Don Cosien disait ça en mai 1940, donc dans une période où on n'avait pas, où la France était écrasée et pouvait avoir d'autres sentiments que le sentiment d'adoration. La liturgie permet d'accéder au sacré, on l'a dit, mais c'est bien de le rappeler. Il faut avoir aussi le sens de la transcendance de Dieu et de son mystère. La liturgie ne donne pas seulement le sens de la présence de Dieu, mais aussi celui de sa transcendance. Il est très grand, il est sans mesure. Pour le fidèle, Dieu est présent, mais non pas seulement comme est présent un être humain. L'immensité des perfections de Dieu se laisse pressentir dans une belle liturgie. Un autre point très important, très beau, la liturgie célèbre Dieu dans tous ses mystères. La célébration liturgique de la majesté divine a le mérite de passer en revue tous les mystères de son excellence et d'une manière très équilibrée. Dieu en lui-même, Dieu créateur, Dieu incarné, Dieu rédempteur, Dieu miséricordieux. Tous les mystères sont célébrés, c'est-à-dire qu'ils sont l'occasion de l'adoration de l'assemblée chrétienne. Il n'y a rien de purement célébral ou sentimental. La révélation en elle-même, les épisodes de la vie de Jésus, les merveilles de la grâce dans la vie des saints, tout cela est célébré et est l'occasion d'une adoration de la part de l'assemblée chrétienne. Alors, une première allusion à Don Guéranger, puisqu'on m'a demandé d'en parler, Don Guéranger qui est ici. Là. En 1830, il avait 24 ans, il était jeune prêtre depuis 2 ans, il était prêtre à 22 ans et demi. Et alors il a donné 4 caractéristiques de la liturgie. Je crois que c'est intéressant de les noter parce que c'est toujours valable. La liturgie est est antique, elle a une certaine forme d'antiquité. Malgré les réformes, la liturgie est ancienne, à l'image de l'éternité de Dieu. La liturgie aujourd'hui, malgré les changements liturgiques, c'est la même liturgie que celle qu'a célébrée Jésus le vendredi saint, ou le jeudi saint, pardon. La liturgie est établie par l'autorité de l'Église. L'Église agit au nom de la majesté et de la puissance de Dieu, et non pas seulement en son nom propre ou en nom d'un évêque. Donc la liturgie dépend de l'autorité de l'Église. La liturgie a un caractère universel. Elle transcende les particularismes et vaut pour tous, riches ou pauvres, jeunes ou vieux. Donc il n'y a pas une messe pour les jeunes, une messe pour les vieux. C'est la même liturgie pour tout le monde. Enfin, plutôt, si, il peut y avoir une messe pour les jeunes, mais c'est la liturgie de tout le monde. Dans certains pays où il y a plusieurs ethnies, pour le clergé, ce n'est pas toujours facile d'avoir une liturgie pour tout le monde. Je pense au Cambodge, où il y a beaucoup de Vietnamiens catholiques, et c'est difficile d'avoir une liturgie pour les Vietnamiens et les Cambodgiens. Et alors, le quatrième caractère de la liturgie, c'est l'onction, c'est-à-dire le charme, la douceur, et c'est la marque de l'Esprit-Saint. Un autre point important pour la liturgie, c'est que la liturgie est trinitaire. On l'a déjà dit, je crois que c'est le père Racine qui l'a dit. La liturgie est essentiellement adoration de la Trinité. La liturgie chrétienne est ponctuée par les signes de croix et les Gloria Patri, lesquels sont à la fois révélation et adoration. Certes, il existe des non-chrétiens qui adorent leur Dieu, mais le propre de l'adoration chrétienne est d'être trinitaire. D'une part, le chrétien adore le vrai Dieu qui est Trinité, ça on le sait, pour les chrétiens on le sait. D'autre part, il le fait d'une manière trinitaire. Le chrétien adore chacune des trois personnes de la Trinité, et son adoration du Père se fait par le Christ dans l'Esprit-Saint. Bien plus, ainsi que l'explique saint Jean de la Croix, le chrétien participe effectivement aux processions divines, c'est-à-dire à la vie des trois personnes de la Trinité. La liturgie nous apprend le sens du sacré trinitaire, et non pas d'un sacré et d'une adoration d'un être vague ou d'une divinité impersonnelle. Donc, l'adoration du chrétien n'est pas une soumission unilatérale, mais une longue suite d'échanges entre les enfants de Dieu et leur Père, qui engendre son Fils et nous le donne, entre les enfants de Dieu et le Fils, qui vient du Père et envoie l'Esprit-Saint et qui est notre Sauveur, une longue suite d'échanges entre les enfants de Dieu et l'Esprit-Saint, qui est baisé du Père et du Fils et qui nous sanctifie. L'adoration se fait dans et avec toute l'Église. Le Père Racine l'a dit, donc je passe assez vite. Toute liturgie, même celle d'une paroisse pauvre et reculée, est une rencontre entre le Christ et l'Église. Dans la moindre des cérémonies, toute l'Église est présente et agissante. Nous devons poser un acte de foi pour voir cette Église, même si la cérémonie est des plus modestes. Je me souviens d'une fois, j'allais avec Mademoiselle de Montalembert célébrer la messe dans sa paroisse, donc concélébrer avec le prêtre de la paroisse, et elle m'a dit « Ici, c'est la foi pure ». Donc ça veut dire que le prêtre, à ses yeux, ne célébrait pas très très bien. Et je crois qu'elle était un petit peu méchante parce que c'était assez digne. Mais enfin, je crois que cette expression-là, cette anecdote-là est assez significative pour nous qui sommes pas toujours pour vous plutôt qui n'êtes pas toujours dans des paroisses où la liturgie est très belle. Il faut avoir ce regard de foi. Et il faut le dire à vos enfants. Là, on va pas à la messe parce que c'est beau, mais on va à la messe pour rencontrer Dieu dans l'Église. L'adoration se fait dans et avec toute l'Église. Et donc Guéranger a défini l'Église par la liturgie. Alors voilà la définition qui est très courte. L'Église est la société de la louange divine. Paul VI, je l'avais cité il y a 2 ans peut-être, a défini l'Église par la prière. L'Église prie. Les anges et les saints, dans la liturgie terrestre, nous participons déjà à la liturgie de la cité sainte, de la Jérusalem céleste, où le Christ siège à la droite de Dieu. Avec l'assemblée des anges, nous chantons au Seigneur l'hymne de gloire. En vénérant la mémoire des saints, nous espérons partager leur compagnie et leur adoration. Il n'y a qu'une liturgie. Il faut connaître cette expression-là que nous a dite le Père Racine. Il n'y a qu'une liturgie. Un point important, là, l'aspect social de la liturgie. La prière est le premier et universel moyen de communion. Le devoir de rendre à Dieu un culte authentique concerne l'homme individuellement et socialement. L'enseignement traditionnel de l'Église et sa pratique pluriséculaire sont que la société civile tout entière et encore doit l'adoration à Dieu dans ses assemblées et ailleurs. C'est pas moi qui invente ça. Hein. La société civile tout entière et encore doit l'adoration à Dieu dans ses assemblées et ailleurs. La société civile est obligée de reconnaître dans les lois la souveraine autorité de Dieu. En Occident, nos sociétés où il n'y a plus d'unité culturelle et religieuse, on refuse ce langage. Mais dans le monde entier, il y a encore plusieurs constitutions qui mentionnent Dieu. La liturgie, par sa nature collective, fonde l'unité de la société à laquelle appartiennent les fidèles. Elle est source d'une charité sociale éminente. Tout récemment, Benoît XVI a redit que la liturgie et le souci des pauvres marchaient de pair. Au Bernardin, le sommet de son discours a été la dernière phrase, qui est facile à trouver. Hein. La recherche de Dieu demeure aujourd'hui encore le fondement de toute culture véritable. Autrement dit, la recherche de Dieu qui conduit à l'adoration est le fondement de toute culture et donc de toute société. La politique, au sens vrai du terme, c'est tout ce qui construit la cité. La politique, ce n'est pas les partis, hein, c'est la police, c'est la ville. Et la politique, au sens vrai du terme, c'est tout ce qui construit la cité. La liturgie est indirectement, certes, mais très réellement le fondement de la cité. La liturgie est principe d'unité pour le peuple de Dieu et la charité sociale a été créée par elle. Donc je cite Dondelat, une phrase de Dondelat. Faut-il espérer voir renaître la vraie et profonde solidarité du peuple chrétien autrement que dans cette réunion de tous autour de Dieu, dans une même prière et la communion à un même pain vivant. Si la recherche de Dieu est le fondement de toute culture, la liturgie donne aux fidèles qui y participent habituellement une vue juste sur le monde. Car dans la liturgie, tout l'univers créé s'unifie et s'ordonne en un mouvement d'adoration et d'action de grâce à Dieu. Donc j'ai déjà dit, je passe là, l'homme doit adorer en son nom et au nom de la création. Adoration liturgique et foi, ça c'est facile, donc je vais aller assez vite. La foi est cause et principe de la religion, les actes de culte doivent être réglés par la foi. La liturgie est une célébration de la foi, notamment par le credo. Dans la messe, on ne dit pas seulement le credo, on le chante. Donc la foi est célébrée. Et toutes les réponses que nous faisons à la messe doivent être mues par la foi. En particulier après la consécration, il est grand le mystère de la foi. Une autre chose où je vais dire assez vite, parce que ça a été déjà cité, dans la liturgie, on passe de l'extérieur vers l'intérieur. Les signes extérieurs qui se trouvent dans la liturgie sont là pour nous faire pénétrer à l'intérieur de la liturgie. Donc troisièmement, c'est les parties de la liturgie, donc la messe, l'office divin, les sacrements et les sacramentaux. Ça va aller beaucoup plus vite et plus facile. Donc toute la vie de l'Église, toute la vie liturgique de l'Église gravite autour du sacrifice de la messe. L'Opus Dei, l'œuvre de Dieu, la liturgie des heures, c'est la liturgie des heures de la journée. L'office divin, les laudes, les vêpres, vous avez eu l'équivalent des laudes ce matin, c'est le cortège, la préparation ou le rayonnement de l'Eucharistie. Le cortège, c'est ce qui accompagne, la préparation, c'est ce qui est avant, le rayonnement, c'est ce qui est après. Le mystère du Christ que nous célébrons dans l'Eucharistie pénètre et transfigure le temps de chaque jour par la célébration de la liturgie des heures. Une définition de Dondelat encore, l'expression la liturgie est l'opus Dei, l'œuvre de Dieu. Alors c'est l'œuvre de Dieu parce que c'est l'œuvre qui a Dieu pour objet direct, l'œuvre qui magnifie Dieu, l'œuvre qui réalise des choses divines, l'œuvre à laquelle Dieu s'intéresse uniquement, l'œuvre dont il est l'agent principal, mais qu'il a bien voulu, ça c'est très beau, mais qu'il a bien voulu voir s'achever par des mains et sur des lèvres humaines. Le baptême et la confirmation. Le baptême, vous le chrétien, vous le fidèle au culte chrétien. Donc vos enfants, dès le baptême, sont voués au culte chrétien. Je crois que c'est très très important. Ils ne sont pas voués au culte chrétien une fois qu'ils sont adultes, mais dès le baptême. Et dès le baptême, ils participent au sacerdoce du Christ. La confirmation achève le baptême en donnant aux chrétiens l'équipement nécessaire pour mener sa vie dans l'Église et pour avoir sa place propre dans l'adoration de la messe. C'est-à-dire que si vos enfants ne sont pas confirmés, ils n'ont pas encore leur place propre, pleinement leur place propre dans l'adoration de la messe. C'est pour ça que la confirmation dans la théologie de l'Église doit être donnée au moment de la de 6-7 ans, au moment de la on appelle ça de l'âge de raison. Donc, en France, il peut y avoir des usages différents, mais normalement, c'est ça qui serait l'idéal. Alors, ce qui voue les enfants au culte, c'est le caractère sacramentel que donnent le baptême et la confirmation. Donc, je cite une phrase maintenant du catéchisme de l'Église catholique. Comment associer dans le concret de nos vies, comment associer le concret de nos vies à l'Eucharistie ? Les laïcs, en vertu de leur consécration au Christ et de l'onction de l'Esprit-Saint, participent à la fonction sacerdotale du Christ. Toutes leurs prières et toutes leurs activités, si elles sont vécues dans l'Esprit de Dieu et leurs épreuves, pourvu qu'elles soient patiemment supportées, tout cela devient offrande spirituelle, agréable à Dieu par Jésus-Christ. Et dans la célébration eucharistique, ces offrandes rejoignent l'oblation du corps du Seigneur pour être offertes au Père. C'est ainsi que les laïcs consacrent à Dieu le monde, rendant partout à Dieu, dans la sainteté par la sainteté de leur vie, un culte d'adoration. Donc c'est une belle citation du catéchisme de l'Église catholique, et qui est valable pour nous, parce que les choses de la vie, elles sont très diverses, et il y a des choses positives, il y a des choses joyeuses, des choses douloureuses, et il faut les offrir en communion avec le sacrifice de la messe. Un dernier point sur le baptême et la confirmation, le baptisé est lui-même le tabernacle du Saint-Esprit. Donc le lieu, un lieu qu'on adore, et c'est le père de, c'est le père d'Origène qui embrassait la poitrine de son enfant parce qu'il savait que Dieu était présent dans la poitrine de son enfant. La confession, la pénitence, deux remarques simplement, tant vaut la pureté du cœur, tant vaut l'adoration. Il n'y a pas d'adoration sans un cœur désirant la pureté que rend le sacrement de réconciliation. Donc si vous avez beaucoup de péchés, votre adoration sera faible. Si vous avez un cœur pur, votre adoration sera puissante. Un autre aspect qui blesse l'honneur de Dieu à l'image duquel il a été créé. Lorsque l'on se confesse, l'on rend gloire à Dieu, car la confession des péchés est déclaration de sa miséricorde. Plus on a de péchés, plus on demande pardon, donc plus on connaît que Dieu est miséricordieux. Donc je saute l'Eucharistie, alors que c'est le point important puisqu'on a beaucoup parlé. Je saute aussi l'ordre pour les mêmes raisons. Je passe un peu plus de temps sur le mariage et la famille. La vie de la famille est consacrée par un sacrement. Elle est à l'image de l'union sacrée de l'Église épouse et du Christ, son époux et Seigneur. Le sacrement de mariage place les enfants dans le mystère même du Christ et de l'Église. Il faut aimer ce sacrement. Je sais que beaucoup de chrétiens aujourd'hui le vivent difficilement ou même qu'ils s'en sont éloignés. Mais il nous appartient à nous, chrétiens, de les aider et de leur montrer l'idéal chrétien. Ça, c'est un idéal. Bon, parfois, ce n'est pas facile de le mettre en œuvre, mais il faut en vivre et aider les autres à en vivre. Le mariage en lui-même est un sacrement qui rend gloire à l'incarnation. Dieu a pris notre chair et les parents donnent à Dieu des enfants qui l'adoreront ici-bas et éternellement. Apprendre l'adoration aux enfants fait partie de leur formation de fils de Dieu. La famille, qui est la cellule de base de l'Église, est la première éducatrice de l'adoration. La maison familiale est appelée Ecclesiola, petite église. La famille est une communauté de grâce et de prière, une école des vertus humaines et une école de charité chrétienne. La famille a sa liturgie. Il y a la prière du soir où la famille peut réciter l'office de compli. Il y a la prière avant les repas. On peut bénir le pain avant de le couper. Encore Don Guéranger, puisqu'on me demande de parler de Don Guéranger. Chez les bienheureux Martins, donc, qui sont là, donc les parents de Sainte Thérèse, tous les soirs on lisait un passage de l'année liturgique de Don Guéranger. Donc le fondateur de notre monastère. Sainte Thérèse a donc reçu une formation liturgique poussée dans sa famille par la liturgie du soir. Tous les soirs, elle lisait Don Guéranger. C'était soit le père qui disait, je crois, soit Agnès, enfin sœur Agnès, la future sœur Agnès. Les parents doivent bénir leurs enfants avant le coucher. Donc c'est tout à fait bon de le faire. Oui, au lever aussi, on fait un signe de croix sur le front. Là, moi, je le fais pour les enfants. Quand je les embrasse, je fais toujours un signe de croix. Mais s'ils ne le voient pas, je fais un signe de croix. Et les parents doivent le faire. Le catéchisme de l'Église catholique dit encore ceci. C'est dans la famille que s'exerce de façon privilégiée le sacerdoce baptismal du père de la famille, de la mère, des enfants et de tous les membres de la famille. Par la réception des sacrements, la prière et l'action de grâce, le témoignage d'une vie sainte et par leur renoncement et leur charité effective. Le foyer est ainsi la première école de la vie liturgique familiale, chrétienne, pardon. Les éléments du sacré maintenant, les choses sacrées. Donc, alors il y a les choses sacrées qui servent pour les sacrements, donc le pain et le vin qui vont devenir dans le corps et le sang de l'Eucharistie, l'eau baptismale. Donc ça, c'est les choses fondamentales. Mais c'est pas de ça que je vais parler du temps. D'abord le dimanche, donc c'est le jour par excellence de l'assemblée liturgique, où le Seigneur rassemble les fidèles pour l'action de grâce. C'est un jour de fête. La célébration du dimanche et de la messe dominicale est au cœur de la vie chrétienne. Le dimanche doit être consacré non pas seulement au sport ou au jardinage, mais surtout aux bonnes œuvres, visiter les malades ou les vieillards. L'année liturgique, elle déploie la totalité du mystère du Christ de dimanche en dimanche et sur le cycle de l'année. Elle célèbre tous les mystères de la rédemption. Les saints dans l'année, dans l'année liturgique. L'Église, au cours de l'année liturgique, célèbre les saints d'abord et surtout la Vierge Marie. En le faisant, elle s'unit à la liturgie que célèbrent les saints dans le ciel. Elle rend gloire à Dieu d'avoir accompli son salut dans ses saints qui sont désormais dans la gloire. Alors, toujours dans le temps, vous avez la prière du matin, la prière du soir, la prière du repas, les anniversaires, les fêtes des saints patrons. Les lieux maintenant, il y a le premier lieu plus important, c'est l'église. Il est remarquable que généralement les enfants aiment les églises. Les enfants chrétiens aiment les églises. Il faut donner aux enfants le goût d'être dans une église. L'église est le lieu consacré par l'évêque, c'est le lieu de la consécration eucharistique et le lieu de l'adoration parfaite. C'est le lieu où l'assemblée des fidèles adore le vrai Dieu. Parmi les lieux, il y a l'autel, le tabernacle, la paroisse. Je passe rapidement, mais enfin, tout le monde peut faire l'application. Maintenant aussi, il y a les coins prières. Beaucoup de familles ont des coins prières. Il y a une famille ici où chaque enfant, il y en a beaucoup, a son coin prière. Donc, il y a beaucoup de coins prières dans la. Les personnes consacrées, évidemment, les évêques, les religieux. Je cite l'encens aussi. L'encens revient à la mode, si je peux dire. L'encens est le symbole même de la prière d'adoration, puisqu'il s'élève vers le ciel comme la prière. La prière plaît à Dieu comme l'encens charme notre odorat et notre vue. Bon, les gestes et les positions, les gestes, le signe de croix par exemple, les positions, le se mettre à genoux, c'est bien de se mettre à genoux. Je crois que c'est bon quand on a des bons genoux, du moins, de se mettre à genoux et de faire oraison à genoux. Bon, c'est pas obligatoire, mais je crois que c'est une bonne chose. C'est un signe de soumission, c'est un signe d'adoration. Je crois que c'est bon d'apprendre aux enfants à se mettre à genoux quand c'est possible. Bon, si on est fatigué, si ça fatigue trop d'être à genoux, on s'assoit, on se met autrement. Mais quand on peut, c'est bien de le faire, quoi. Les vêtements, donc il y a beaucoup de vêtements. Il y a la chasuble, la nappe d'autel, qui est une sorte de vêtement pour l'autel, l'aube, le scapulaire. Les objets sacrés, il y en a beaucoup. Il y a les médailles, il y a le buis béni, le pain béni. Les statues, vous en avez beaucoup, qui renvoient directement au Christ. La beauté des images et des statues stimule la prière et invite à rendre gloire à Dieu. Parmi les objets sacrés, bien évidemment, il y a la croix, le crucifix. Parmi les autres objets sacrés, évidemment, le calice ou le bénitier. Il faut connaître tous ces objets et les respecter. Ils rentrent dans l'harmonie de la célébration. Voilà quelques conseils pédagogiques d'une pédagogie de l'adoration. On en a déjà dit au passage, c'est facile, hein, donc c'est pas très développé. D'abord, il faut une bonne éducation au plan naturel, puisque cette bonne éducation au plan naturel prépare et développe le sens inné du sacré et de l'adoration que tout homme possède. Faire aimer la vérité, le bien et la justice. Dieu est vérité, Dieu est le bien, l'aimer et l'adorer n'est que justice. Donc, vous voyez, si on aime la vérité, si on aime le bien et si on aime la justice, eh bien, on va adorer facilement, quoi. Il faut développer chez les enfants le sens du beau, qui est un reflet de la beauté de Dieu et par lequel s'exprime l'onction, la douceur, le charme du Saint-Esprit. Les enfants doivent vivre dans un cadre où le beau s'ouvre toujours vers le sacré, notamment la beauté de la musique. Donc, Madame Almeyras disait que la beauté n'ouvrait pas toujours vers le sacré aujourd'hui, mais nous, il faut présenter aux enfants la beauté, mais une beauté qui s'ouvre vers le sacré. Il faut susciter chez les enfants le respect du réel. Bon, c'est très à la mode aujourd'hui, mais c'est bien de le faire d'une façon chrétienne. Donc, respect de la nature, respect des fleurs, respect des animaux, respect des images. On n'abîme pas un livre, on n'abîme pas une image pour le plaisir, hein. L'enfant doit se respecter lui-même. C'est la propreté, par exemple, l'absence de mots grossiers, Si le fait, si on demande aux enfants d'éviter les mots grossiers, justement, c'est pour se respecter eux-mêmes. L'importance des traditions familiales aussi, et des traditions propres à un pays. Chaque famille peut avoir une tradition, bien sûr, on respecte. L'éducation doit comporter certains interdits, par exemple sur l'heure du coucher ou sur l'heure des repas, sortir de table, par exemple, ou sur l'heure, l'ouverture de la télévision. Une chose importante aussi, il faut éduquer les enfants à l'intériorité. Donc, Madame Salé en a parlé longuement hier. Il faut que les enfants puissent s'abstraire pour méditer. C'est le point de départ de la mise en présence de Dieu. Je crois que c'est très important qu'il ne faut pas que les enfants soient toujours à courir. Il faut qu'ils puissent s'arrêter. Donc, les méditations, l'adoration que Madame Almeras fait faire aux enfants, c'est une chose très très bonne. Alors maintenant, une bonne éducation au plan surnaturel. C'était évident. Hein. Elle doit être fondée sur la grâce de Dieu, donc c'est Dieu qui nous la donne, et puis sur les vertus théologales de foi, d'espérance et de charité que nous mettons en œuvre. En contrepartie, on doit apprendre à rejeter les fautes contraires, c'est-à-dire les manques de foi, les fautes contre l'espérance et les actes de culte à Satan, l'idolâtrie ou la superstition. Les gens qui ont des médailles et qui s'en servent comme des gris-gris. Ah, ça, c'est de la superstition, vous voyez, c'est pas sain. A fortiori, quand c'est des vrais gris-gris, quand c'est des, je sais pas comment on appelle ça, des talismans, enfin, il faut éviter tout ça. Hein. Il convient d'expliquer aux enfants ce qu'est un sacrifice. C'est une autre idée, là, pour leur donner le goût d'en faire pour l'amour de Jésus, pour marquer l'amour qu'ils ont envers Dieu, pour consoler les cœurs de Jésus à Marie. Les enfants le comprennent vite et le font volontiers. Le sacrifice est la matière du culte. J'ai déjà mentionné les rôles des interdits. On peut en donner les interdits religieux. Il y a des choses qui ne se font pas selon les temps ou selon les lieux ou selon les personnes. Par exemple, le dimanche, on ne va pas à la messe sans un vêtement plus beau. Jadis, on appelait ça s'endimancher. Un autre exemple, on ne rit pas pendant la prière. On ne dépose pas du linge sale dans le coin prière. Le rôle des interdits est important, mais évidemment, son usage doit être non pas irrationnel, mais suprarationnel. Le sens du sacré doit être évangélisé. Il doit être purifié du péché, des déviances et des insuffisances. Il doit être sanctifié par la prière et les sacrements. Vous voyez, donc j'ai parlé des médailles. Ben, si on donne une médaille à un enfant, il faut lui expliquer qu'en même temps, il faut prier. Les enfants doivent très tôt savoir le sens des principaux signes et symboles liturgiques. Ils doivent savoir suivre les étapes de la messe et connaître les réponses qui leur reviennent. L'assistance à la messe doit être régulière le plus jeune possible. Je connais une famille où il y a, attention, je crois que c'est 9 garçons, il n'y a pas de filles. Alors, il y a un petit garçon qui est déjà au ciel. Alors, l'aîné, donc, dans les jours qui ont suivi, le papa, la maman était peut-être encore à la clinique, ou peut-être ou bien chez elle, mais elle ne pouvait pas sortir. Alors, le papa avait emmitouflé son bébé dans une grande couverture, et puis ils étaient à la messe ensemble. Donc, 2, 3 jours après la naissance. Et depuis, le garçon qui doit avoir 20 ans, ben, je pense qu'il n'a pas manqué beaucoup de messes. Je pense que les enfants, quand ils sont éduqués, sont capables rapidement d'assister à la messe sans causer de troubles. Il faut encourager les garçons à se proposer pour un service de l'hôtel de qualité. Pour les filles, là, c'est permis, Jean-Paul II a permis pour les filles, mais c'est sûr que ça a un autre sens. Et de fait, pour les garçons, ça s'ouvre évidemment vers le sacerdoce. Pour les filles, c'est pas le cas. Lorsque les divers sacrements de l'Église sont donnés, il est toujours bon que les enfants soient présents. On pense aux ordinations. Et alors, c'est très beau souvent aux ordinations, mais les enfants couronnent au pied de l'autel, mais aussi au mariage, bien sûr, au baptême et aux confirmations. Mais cela vaut aussi pour le sacrement des malades. Ça vaut aussi pour les enterrements. C'est pas un sacrement, mais enfin c'est lié. C'est l'occasion pour eux d'acquérir le sens chrétien de la souffrance et de la mort, et de découvrir le vrai sens de l'existence humaine. Et un mot sur les anges, maintenant, qui est pour terminer, parce que je crois qu'il faut y penser souvent. Les anges ont, selon la tradition de l'Église, diverses fonctions dans le culte chrétien. Ils forment la cour céleste de Dieu. Ils portent à Dieu nos prières et aussi le sacrifice eucharistique. Les anges sont les spécialistes de l'adoration de la liturgie du ciel. Une éducation chrétienne qui fait une large place aux anges et aux anges gardiens favorise l'adoration liturgique.
1: Un grand merci au Père Guilmard qui a le charisme particulier du bénédictin. C'est toujours très précis, il nous amène à réfléchir à des notions ou à des points concrets que nous n'avons pas l'habitude de désigner avec autant de précision, enfin en tout cas pour mon cas, et à nous amener à réfléchir, à nous tirer vers le haut, vers la grandeur et la dignité de la liturgie. Et ce qui est très... Enfin, ce qui m'a touché, c'est qu'à partir de cette méditation et cette précision sur la richesse de sens et de signes de la liturgie, c'est-à-dire l'hommage rendu dans la soumission à la majesté de Dieu et dans l'émerveillement, et bien finalement, vous nous avez amené à voir dans les détails de la vie quotidienne comment finalement... Tout n'est pas liturgique, puisqu'il y a justement la liturgie par rapport à Dieu, mais finalement le sacré est appelé à imprégner chaque geste de nos vies, et même les plus simples. Alors, deux points de détail avant de vous donner la parole. D'abord, je crois que j'ai expédié Don Guéranger dans le XXe siècle, et c'était le XIXe, c'est ça, voilà. Donc je corrige mon erreur. Et la deuxième chose, j'ai senti un peu dans la salle, et j'ai ressenti aussi un petit flottement au moment de ce que vous nous avez dit sur la confirmation, parce que évidemment, nous avons tous dans les paroisses et les diverses communautés chrétiennes une expérience un peu différente. Alors, c'est vrai que je vois personnellement dans l'expérience en faisant le catéchisme, j'explique toujours aux enfants que la confirmation, c'est le troisième sacrement de l'initiation chrétienne, donc que ça vient... Comment ?
0: Le deuxième
1: de l'initiation chrétienne, et donc que ça vient effectivement au début. Mais le fait est que la pratique, c'est pas ça, dans la plupart des cas. Alors, est-ce que, je ne sais pas, il y a peut-être d'autres choses à nous expliquer.
0: Le pape Benoît XVI nous a rappelé récemment que la confirmation est le deuxième sacrement de l'initiation chrétienne et que cette confirmation prépare la première communion. Or, vos enfants font leur première communion vers 6-7 ans, donc jugez. Voilà, c'est clair. Maintenant, la pratique de l'Église, pour des raisons pastorales, en France, est différente, mais l'idéal, c'est que les enfants soient confirmés le plus tôt possible. Donc, travailler pour que l'Église de France puisse un jour donner la confirmation le plus tôt possible aux enfants. Normalement, c'est avant. Moi, j'ai fait ma première communion à l'âge de 11 ans, mais un an avant, j'avais fait ma confirmation. Donc, c'était dans l'ordre. C'était un peu tard, mais c'était dans l'ordre.
1: Alors, il y a d'autres interventions, monsieur.
2: Le problème de l'âge de la confirmation, justement, n'est pas très symptomatique d'un phénomène de fond. C'est que, en particulier dans nos sociétés occidentales, on a tendance à retarder la maturité de l'enfant. C'est-à-dire qu'on maintient très longtemps en enfance, peut-être même en infantilisme, et qu'on ne voit pas à quel point l'enfant tout petit est capable de prendre son essor et son développement spirituel. Je pense que c'est une tendance qui est vraie aussi dans la vie civile. Enfin, si vous voulez, par rapport à d'autres époques de l'histoire, on reste enfant très vieux, entre guillemets.
0: Non, je crois pas.
2: C'est le phénomène de Tanguy. Enfin, je m'excuse. C'est pas ça.
0: C'est pas ça. C'est que aujourd'hui, on pense que les sacrements, c'est l'œuvre des hommes, et donc il faut être mûr pour faire pour recevoir un sacrement, parce que c'est l'œuvre des hommes. Alors qu'en fait, c'est la grâce de Dieu qui intervient. C'est surtout ça. Bien sûr, ce que vous dites est pas faux du tout, mais c'est parce qu'on réduit les sacrements à l'action des hommes. Hein, c'est surtout ça. Mais en tout cas, j'insiste pas trop là-dessus parce que on peut pas aller contre un usage de l'Église comme ça du jour au lendemain. Comme disait tout à l'heure hier, je crois le père Colomb, hein, on peut pas changer la société, mais on peut changer nos façons d'agir. Hein, et donc on peut pas changer forcément les usages de l'Église actuellement à cause de l'environnement, mais au moins on peut nous essayer de faire confirmer nos enfants comme ça s'est fait l'année dernière, et puis de travailler à ce que l'Église change dans ce domaine, enfin la pratique de l'Église.
3: Oui, à ce sujet, il serait peut-être bon que nous ayons connaissance des pratiques de l'Église orthodoxe, parce que chez les orthodoxes, la confirmation est donnée en même temps ou juste après le baptême, donc aux petits-enfants,
0: oui,
3: qui communient immédiatement.
0: Oui. L'Église orthodoxe donne les trois sacrements tout de suite, donc on donne une petite goutte de précieux sang aux enfants en troisième sacrement. Oui,
3: oui. Alors, bien sûr, ce n'est pas notre Église, mais enfin, c'est une Église sœur dont on a à repérer les valeurs propres.
0: Oui. Enfin, le but là, c'est pas de critiquer l'usage actuel, hein, c'est de vous encourager à faire confirmer vos enfants et puis vos amis, ou les amis de vos enfants, vos cousins ou les amis de vos cousins. C'est ça qui, surtout, c'est pas tellement de critiquer, parce que ça c'est pas notre but là.
4: Est-ce que je peux compléter ce que vient de dire ce monsieur? C'est chez les orthodoxes, oui, mais chez les catholiques byzantins aussi, donc dans notre église aussi.
5: Ouais. Moi, je suis restée un petit peu sur ma faim, parce que vous avez sauté un gros passage, visiblement, sur l'Eucharistie, mon père. Est-ce que vous pourriez quand même nous faire un petit topo dessus? Vous avez sauté les pages. Moi, j'attendais avec impatience, et hop.
0: Non, on ne peut pas tout dire, parce que ça deviendrait très long. L'Eucharistie, quand même, le Père Racine en a parlé longuement, donc je crois que ce n'est peut-être pas la peine de... Reprenez sa conférence, là, sinon on ne peut pas tout dire à chaque fois. Déjà, je crois qu'il y avait déjà suffisamment de matière aujourd'hui, hein, même pour l'ordre, le sacrement de l'ordre. Si les fidèles sont, par le baptême, voués au culte, a fortiori les prêtres et les évêques. Hein, je crois que là, vous pouvez prendre le catéchisme de l'Église catholique, ça sera plus simple. Je sais pas, sinon ça sera...
6: J'avais une petite question sur un sujet qui est précis. Vous dites que tout homme est créature, ça, on est d'accord, mais tout homme est fils. Alors quand vous dites c'est fils de Dieu, parce que dans le prologue de Saint Jean, on dit qu'on est enfant de Dieu à partir du moment où on accepte le Verbe incarné.
0: Mais là j'ai dit fils tout court, on n'a pas une maman normalement. Enfin, non.
6: Ah d'accord, non, de manière
0: naturelle. On est fils d'abord.
6: D'accord. On ne peut pas dire que tout homme est fils de Dieu.
0: Au plan naturel, si, on est créature et on est à l'image de Dieu, donc on est enfant. On a une intelligence et une volonté comme Dieu est intelligence et volonté. Donc à ce niveau-là aussi, on est enfant de Dieu. Mais au sens fort de Saint Jean, évidemment, c'est quand on accepte l'Évangile.
7: Dire comment répondre à des enfants qui ne sont pas baptisés et les enfants qui sont baptisés. Alors moi, je leur dis que ce sont des enfants de Dieu, mais que ce ne sont pas encore des fils de Dieu. Enfin, comment leur dire?
0: Tous les enfants sont appelés à être baptisés. Hein.
7: Oui, mais comment tous
0: les
7: leur dire
0: tous les hommes, pas seulement les enfants, tous les hommes sont appelés à entrer dans l'Église. Donc Paul VI et le Concile ont parlé qu'il y avait des différentes participations à l'Église. Donc il y a l'Église où on est, donc c'est l'Église où nous sommes, on espère être en état de grâce, donc on est pleinement dans l'Église, on sera plus encore dans l'Église au ciel, hein, puis il y a ceux qui sont à la porte de l'Église et qui vont y rentrer. Puis il y a ceux qui par le péché mortel, ont quitté l'Église, sont les branches mortes, mais qui peuvent être vivifiées, bien sûr, qui sont des branches mortes de l'Église. Et donc les enfants, il faut les aimer et puis les conduire au baptême et prier pour qu'ils puissent être baptisés. Et alors, ils sont très intéressants en ce sens qu'ils vont être pleinement, grâce à nos prières, grâce notre action, ils pourront être accédés au baptême.
7: Alors comment répondre simplement à un enfant de 8 ans qui vous dit « moi je ne suis pas

0: Voilà, j'ai un
1: Il faut
0: enfant de 8
1: prier, il
0: ans.
1: faut prier d'abord.
0: Oui.
1: Mais
0: Non, mais
1: il faut...
0: concrètement, où va-t-on?
1: Il faut
0: Comment fait-on pour que nos
1: préparer vos
0: enfants...
1: enfants à la confirmation en leur expliquant ce qu'est le sacrement, pourquoi c'est important, qu'ils le désirent. Et ensuite, vous allez voir votre évêque, puis vous dites, il est prêt, quoi. Alors, ça s'est fait, hein. Vous pouvez demander à Madame Almeras, qui est à ma droite, qui a fait ça l'année dernière. Puis ça, il a fallu un an, mais elle y est arrivée. Alors, ses enfants ne sont pas petits, hein. Mais enfin,
2: Ils ont été confirmés au colloque l'année dernière avec les enfants de Madame Trémembert qui est là également. Donc, voyez, en fait, Enfance et Sainteté, on est là aussi pour vous soutenir et vous aider. C'est-à-dire qu'il y a des enfants qui ont fait leur première communion. Vous êtes les premiers éducateurs de vos enfants, ça, c'est sûr. Mais après, c'est ça, il faut faire un petit peu comme faisait René, il fallait mettre beaucoup d'onction et beaucoup de miel. C'est-à-dire que quand on sait ce qui est bon et ce qui est meilleur pour nos enfants, eh bien. Il faut prier, comme dit le Père, et puis il faut tout mettre en œuvre pour obtenir la
1: La
2: chose.
1: démarche pour la confirmation, excusez-moi, je vous coupe trop parce que, à cause de l'ardeur, mais la démarche pour la confirmation est la même démarche que pour la première communion. Quand vous avez des enfants de 4 ans qui vous paraissent prêts à être confirmés, il faut les présenter au prêtre. Et dans l'histoire de l'Église, au prêtre Saint-Pédis, on a rapporté l'histoire d'une maman qui conduit un enfant à Saint-Pédis. On dit, voilà, il est prêt à recevoir la communion, et donnez-la lui, quoi. Et le pape a dit oui. Donc il faut faire cette démarche, alors avec prudence, avec délicatesse, mais n'empêche qu'il faut faire cette démarche, préparer nos enfants, qu'ils désirent le sacrement, et puis prendre les moyens humains et spirituels, surnaturels, pour arriver au sacrement.
0: Oui, mais pour faire sa première communion à un enfant vers 6-7 ans, on ne peut pas passer par la paroisse. Ce n'est pas
1: Jadis,
0: possible.
1: les règles de
0: Enfin, en tout
1: Saint-Pédis,
0: cas, chez nous, ce
1: c'était,
0: n'est
1: il
0: pas
1: fallait que
0: possible.
1: le père et le, on dis, on disait pas la mère à l'époque, on disait que le père, mais le père et le confesseur soient d'accord. C'était tout.
2: Oui, donc vous n'avez pas besoin d'aller voir l'évêque ni quoi que ce soit.
1: Pour
2: Si votre
1: la première
2: enfant
1: communion,
2: va se
1: première communion.
2: confesser pour la première communion,
0: La
2: il va se
0: première communion,
2: confesser
0: non, mais
2: avec
0: la
2: un
0: confirmation, oui.
1: La confirmation, c'est l'évêque, bien
2: c'est
1: sûr.
2: l'évêque, oui.
3: Alors justement, pour la confirmation, moi, les deux enfants ont été confirmés beaucoup plus tôt que les autres enfants qui sont catéchisme avec eux l'année dernière. Et en fait, on est allé demander à l'évêque qui a dit oui. Et cette année, du coup, le groupe de collégiens qui, normalement, dans les écoles publiques, sont confirmés à 17 ans, eh bien, ils ont fait un nouveau groupe qui sera confirmé cette année, donc en fin de troisième. Donc, le fait d'avoir ça, c'est vrai que ça a provoqué certains remous, certaines discussions. Mais pourquoi Madame Trémembert a fait confirmer ses enfants, mais plus tôt que les autres, etc. Et finalement, il y a des parents qui ont dit, bah oui, après tout, pourquoi pas, nous aussi, on aimerait bien que nos enfants soient confirmés avant les autres. Donc, petit à petit, on grappille un petit peu et on a gagné. Donc, certains enfants vont être confirmés à 13 ans, 13, 14 ans. Donc, certains 15 ans, mais au lieu d'être confirmé à 17 ans. Donc, on gagne un petit peu de terrain.
2: Et puis, je pense que dans les esprits, justement, sans être dans la critique, comme disait le père Guillemard, mais c'est vrai que nous, en tant que maman, quand on rencontre d'autres mamans à l'école ou autres, on se rend compte que c'est quand même pas facile d'entrer au collège. Et c'est vrai que, justement, à l'entrée en sixième, si un enfant est confirmé, il a la force de l'Esprit Saint pour finalement vivre ces années de collège et de lycée. C'est pas au lycée qu'on va donner l'Esprit Saint. On va lui donner la force de l'Esprit Saint avant. Et puis l'enfant, il peut avoir une foi d'adulte, enfin, dès qu'il a reçu l'Esprit Saint. Donc là aussi, il faut essayer doucement d'en parler. Et puis c'est comme ça qu'après, dans les esprits, les choses peuvent changer.
1: La confirmation, c'est pour le combat, c'est pour être missionnaire de sa foi. Donc, il faut que les enfants qui arrivent en sixième, ils soient capables d'être armés par le sacrement pour défendre leur foi, pour être missionnaires. Et il y a des enfants qui sont missionnaires, hein, qui sont très missionnaires. La petite fille qui est là, de madame qui est là, qui a obtenu, elle a 9 ans, et puis elle a obtenu que son petit camarade, qui s'appelait Paul, hein, et qui s'appelle toujours Paul d'ailleurs, a été baptisé comme ça, sous son influence. Incroyable. Alors les enfants qui sont confirmés sont missionnaires et ils sont armés pour ça.

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C'est à l'heure où vous n'y penserez pas que le Fils de l'homme viendra. Luc 12, 40.

Soyez tous les bienvenus pour cette troisième méditation dans le cadre de notre session sur la beauté. Nous allons méditer dans cet enseignement la beauté de la miséricorde et du pardon. Je trouve que c'est certainement pas pour rien que la Vierge Marie a voulu le lot comme un beau lieu et qu'en même temps elle a voulu le lot pour la conversion des pécheurs. Vous voyez, si on essaie de comprendre le projet de Marie, on saisit qu'il y a quelque chose d'un lien à faire entre la beauté du cadre et la beauté de la conversion, finalement. La beauté de vouloir une belle âme. La beauté de se tourner vers la miséricorde de Dieu, parce que cette beauté de Dieu dont on a parlé dans notre précédente méditation, où est-ce qu'on la saisit au plus fort, sinon dans sa miséricorde? Et donc une profonde cohérence entre l'appel à la beauté et l'appel à la conversion. On sent tous en fait en nous-mêmes un appel à être plus beau intérieurement. Hein. Et finalement peut-être que quand on contemple la beauté d'un paysage, c'est l'aspiration qui nous vient. J'aimerais être en harmonie totale avec cette beauté que je contemple. Et à cet égard, on sent là l'appel à la conversion sous un angle positif. Vous voyez, c'est pas « je suis nul », c'est « j'aimerais être davantage en correspondance avec cette beauté infinie de Dieu et avec cette beauté de ce que Dieu a créé ». Je vous invite vraiment à accueillir notre méditation sur la beauté de la miséricorde et du pardon dans ce cadre-là, pour pouvoir, nous y appelle la parole de Dieu, chanter un chant nouveau. Et je crois finalement, notre vie de converti, c'est de chanter ce chant de la beauté de la miséricorde. Alors, si on nous posait la question, c'est quoi ce chant nouveau qu'il faut chanter? Peut-être qu'on dirait c'est l'Alléluia, et que finalement que toute notre vie soit un grand Alléluia. C'est-à-dire qu'en fait, qu'il soit beau, que notre vie soit belle de la beauté de la résurrection. Peut-être qu'on dirait que c'est le Sanctus, hein. Saint, Saint, Saint le Seigneur, c'est le chant que proclament les vivants, d'après le livre de l'Apocalypse au chapitre 15. Voyez. Chanter la sainteté de Dieu, c'est quoi? C'est chanter sa beauté. Ouais. Quand on dit « saint, saint, saint », on pourrait dire « beau, beau, beau ». Ah ouais, c'est ça qu'on exprime de l'être même de Dieu, sa beauté, voyez. Et finalement, toute notre vie est appelée à être un grand chant. Ça vaut la peine de se dire le matin, tiens, aujourd'hui je vais chanter, pas forcément toujours chanter, mais que toute ma vie soit un beau chant à la louange de Dieu, à la louange de la résurrection qui m'habite depuis le jour de mon baptême. Voyez. Et donc ça nous permet d'aborder la question de la miséricorde et du pardon, non pas sous un angle purement c'est bien, c'est pas bien, mais c'est beau, c'est pas beau. Je trouve que c'est intéressant de voir que à un enfant, quand il fait quelque chose de mal, on lui dira « oh, c'est pas beau ce que t'as fait là ». Voyez, on dira plus beau que bien. Voyez, on sera plus sur le registre de la beauté, sans doute parce qu'on perçoit quelque chose de plus complet quand on dit c'est pas beau. Voyez, et qu'à cet égard, on perçoit à l'inverse que c'est bien de faire du bien, mais c'est encore plus beau de faire du beau. Voyez. Et que le grand appel que nous lance le Seigneur dans sa miséricorde, c'est « faites du beau parce que moi-même je suis beau ». Et faites du beau pour révéler le beau qui est en vous. On pourrait dire que la miséricorde, c'est d'abord, et je trouve que c'est important de l'accueillir ainsi, c'est d'abord reconnaître la beauté qu'il y a en nous. Parce que qu'est-ce que c'est la miséricorde de Dieu? C'est le révélateur de la manière dont Dieu nous voit. Ouais. Est-ce que vous êtes déjà posé la question de dire comment est-ce que Dieu me regarde? Il ne me regarde pas avec la liste de tout ce que j'ai fait d'incohérent, de mal, des fois de lamentable dans ma vie. Quand Dieu nous regarde, il ne voit pas d'abord du laid, il voit d'abord du beau. Je trouve que c'est vraiment important de nous le dire, parce que ça permet de confesser l'amour absolu de Dieu, ça permet de jeter un regard plus positif sur soi-même et ça habitue à regarder les autres aussi plus positivement. Voyez. Le regard de miséricorde de Dieu, c'est quoi? C'est Dieu qui nous voit d'abord dans notre beauté, la beauté qu'il a créée, la beauté qu'il a sauvée. Voyez. On pourrait dire qu'il y a une sorte de dialogue au sein de la Trinité quand la Trinité pose un regard sur nous, le Père qui dit « c'est beau hein, ce que j'ai fait, t'as vu mon fils ?» Le fils dit « oui, c'est beau, et moi j'ai contribué à le sauver. » Et l'Esprit Saint qui dit « oui, et c'est cette beauté-là que j'habite. » C'est ça que la Trinité voit quand elle nous regarde. Voyez. Et donc sans doute que la bonne porte d'entrée vers la miséricorde et le pardon,
C'est pas de s'auto-flageller en disant oh, je suis pas à la hauteur de l'évangile. C'est d'abord d'accueillir cette beauté, ce regard de beauté de Dieu sur nous. Le pape François l'exprimait d'une manière un peu différente en parlant aux jeunes du monde entier. C'était en 2015. Et il les interpellait ainsi, c'est le texte numéro 1 sur vos feuilles. As-tu jamais senti se poser sur toi ce regard d'amour infini? Ce regard qui, au-delà de tous tes péchés, limites, échecs, continue à te faire confiance et à considérer ta vie avec espérance. Es-tu conscient du prix que tu as aux yeux de ce Dieu qui t'a tout donné par amour? Est-ce qu'on a conscience du prix qu'on a aux yeux de Dieu? C'est une grande parole de l'Ancien Testament. Tu as du prix à mes yeux et je t'aime, dit le Seigneur. D'accord, ça nous glisse un peu dessus. Non, mais vous vous rendez compte? Et peut-être que une démarche dans un sanctuaire, et peut-être que du temps que vous prenez pour méditer sur la beauté, c'est vraiment d'abord pour prendre conscience du prix que vous, que moi, et que nous tous ensemble, nous avons aux yeux de Dieu. Et c'est ainsi qu'on peut accueillir toute l'histoire du salut. Ce qu'on appelle l'histoire du salut, c'est l'histoire de l'alliance de Dieu avec l'humanité. D'abord à travers ce petit peuple hébreu, ce peuple, on pourrait dire, assez misérable. Moi, je trouve qu'ils sont courageux, les Hébreux, parce qu'ils osent présenter leur histoire avec tout ce qu'elle a de lamentable. C'est la preuve qu'ils sont guidés par l'Esprit-Saint. Sinon, ils auraient écrit une histoire beaucoup plus nickel, voyez, une histoire de fidélité, et là, c'est en permanence une histoire d'infidélité. Non, c'est pas une histoire d'infidélité. C'est une histoire de la fidélité de Dieu malgré l'infidélité. Voyez, et c'est ça qui est beau. C'est que finalement, tout l'Ancien Testament ne fait que chanter la fidélité de Dieu. Oui, la fidélité de Dieu. Et nous montre à cet égard que Dieu, quand il nous regarde, il ne regarde pas d'abord les choses misérables qu'on accomplit, il regarde la misère dans laquelle on est. Voyez, il est plus touché par notre misère que par ce qu'on fait de misérable. Je ne sais pas si vous percevez la différence entre les deux. La misère, c'est notre état, quoi, de pauvre type et de pauvre femme. Et tandis que ce qu'on fait de misérable, c'est notre complicité avec le mal. Quand Dieu nous regarde, il voit d'abord notre pauvre situation. Et là, vous avez tout le cri du peuple hébreu dans sa situation d'esclavage. Seigneur, sauve-nous. Et voilà que le Seigneur qui dit, Exode chapitre 3, verset 7, « J'ai vu la misère de mon peuple qui est en Égypte, j'ai entendu son cri devant les oppresseurs, oui, je connais ses angoisses, je suis descendu pour le délivrer de la main des Égyptiens. » Un Dieu qui n'est pas sourd, à quoi? À la situation misérable de son peuple. Autrement dit, Dieu, quand il se tourne vers nous, il ne dit pas « Bon, j'attends que tu sois un peu meilleur et puis je m'intéresserai à toi. » C'est parce qu'on est dans la misère qui nous rejoint. Voyez? Et là, vous trouvez toutes les expressions de la miséricorde dans l'Ancien Testament, dans cette langue hébraïque. Alors peut-être que là, je vais dire des choses que vous savez déjà par cœur, parce qu'elles ont été beaucoup dites et répétées au cours de l'année de la miséricorde en 2016. Pour nous faire redécouvrir à quel point la miséricorde, c'est l'être même de Dieu. Le nom de Dieu est miséricorde. C'était le titre d'une publication du pape François au cours de l'année de la miséricorde. Donc quand je dis miséricorde et quand je dis Dieu, je dis la même chose. Sauf que quand je dis miséricorde, je dis un terme qui en hébreu a deux grandes significations. Ou plutôt, il y a deux mots qu'on traduit en français par miséricorde. Le premier, ra'anim, qui a un très grand intérêt, c'est que c'est du concret. Les Hébreux, ils ne connaissent pas le vocabulaire abstrait. Donc tout de suite, on est dans des choses concrètes. Im, en hébreu, c'est un pluriel. Et ra'am, enfin, c'est la déformation plurielle, on pourrait dire, du mot re'em, qui veut dire l'utérus. Donc quand je dis Dieu est miséricorde, je dis Dieu est utérus au pluriel. On dirait, ben d'accord, mais qu'est-ce que ça veut dire? Ben, ça veut dire que, regardons concrètement ce qui se vit dans un utérus. C'est le lieu où la vie naît, se développe, est protégée et nourrie, indépendamment, on pourrait dire, des mérites de l'enfant que porte la mère. Et voilà que Dieu se révèle être utérus au pluriel. C'est-à-dire que cette manière qu'il a de nous porter, de nous faire grandir, de nous protéger et de nous nourrir gratuitement, il n'essaye pas une fois, puis si jamais ça ne marche pas, ben il dit « bon, ben avec lui ou avec elle, je laisse tomber et je vais chercher quelqu'un de plus performant ». Il recommence. On pourrait même dire qu'il recommence chaque jour. Ouais.
Chaque fois qu'on ouvre un œil le matin, on devrait dire, Seigneur, tu renouvelles, d'ailleurs il y a un psaume qui dit, renouvelle tes merveilles, Seigneur. Voilà, voyez. Et on sait qu'il le fait. À nous d'y être disponibles. Voyez. Donc quand on dit la miséricorde de Dieu, on dit cette réalité-là. Voyez, cette réalité très maternelle, hein, d'un Dieu qui ne cesse de nous porter, de nous nourrir, de nous faire grandir, gratuitement, totalement gratuitement, indépendamment de nos mérites. Pourquoi ? Parce que Dieu est aussi miséricorde, selon le deuxième terme qu'on va trouver dans la Bible, c'est le terme « chesed ». « Chesed », on le traduit des fois dans nos Bibles françaises par « fidélité ». Mais c'est un petit peu réducteur en français. Il faudrait dire « totale fidélité de Dieu à son être ». Voyez ? Quand on dit que Dieu est miséricorde, on dit que Dieu est en total accord avec son être. C'est quoi l'être de Dieu ? C'est d'aimer. Donc la totale fidélité de Dieu à son être, c'est d'aimer. Autrement dit, même si vous essayez de faire les pires des choses pour que Dieu arrête de vous aimer, vous n'y arriverez pas. Pourquoi ? Parce que l'être de Dieu, c'est l'amour. Et Dieu, il ne peut pas être contraire à son être. Nous, on peut, par nos choix, aller à l'encontre de notre être. Dieu, lui, il habite totalement son être. Ce n'est pas une contrainte, ce n'est pas une limite faite à Dieu. C'est sa manière qu'il a d'habiter pleinement ce qu'il est. Voyez ? Et c'est saint Paul qui dira, je crois que c'est la deuxième à Timothée ou la première, je ne sais plus. Si nous sommes infidèles, lui, il restera fidèle. Pourquoi ? Ça continue comment ? Parce qu'il ne peut se rejeter lui-même. Ah oui, voyez ? C'est pas qu'il a décidé comme ça de respecter une règle, c'est son être même. Dieu ne peut pas aller à l'encontre de ce qu'il est, donc il ne peut pas nous être infidèles, même si nous sommes infidèles. Vous voyez un peu ce que ça représente, quoi. Alors ça, on en trouve plein de traces dans la parole de Dieu, et je vous ai mis quelques exemples qui pourront vous porter dans votre méditation personnelle. Par exemple, au texte numéro 3, Sagesse, chapitre 11, verset 24, « Tu aimes tout ce qui existe et tu n'as de dégoût pour aucune de tes créatures. » Même si nous, pour nous-mêmes, on peut parfois avoir un peu de dégoût, c'est important d'entendre que Dieu, lui, il n'a pas de dégoût pour nous. Voyez. Ou encore ces fameux passages d'Isaïe ou d'Osée, hein, ces deux grands prophètes, on pourrait dire, de la tendresse maternelle de Dieu, ils sont vraiment très connus. Hein. Isaïe, chapitre 49, « Une femme peut-elle oublier son nourrisson, ne plus avoir de tendresse pour le fils de ses entrailles ? Même si elle l'oubliait, moi je ne t'oublierai pas. » Voyez ? Même si une femme, une mère, allait à l'encontre de ce qui fait son être de mère, moi, mon être de Dieu, je ne vais pas aller à l'encontre. Donc je ne t'oublierai pas. Voyez ? Ou encore, chez Osée, avec une forme de drame que l'on sent, hein, « C'est moi qui lui apprenais à marcher, donc il est question du peuple, hein, en le soutenant de mes bras, et il n'a pas compris que je venais à son secours. Je le guidais avec humanité par des liens d'amour, je le traitais comme un nourrisson qu'on soulève tout contre sa joue, je me penchais vers lui pour le faire manger. » Voyez ? Et là, Dieu se désole qu'il prend son peuple tout contre son cœur, et son peuple, il se débat, comme des fois, vous savez, un enfant qui est complètement énervé, sa maman essaie de le prendre pour le calmer, et non, il est énervé, alors il ne se calme pas. Voyez ? Ça, c'est des fois notre comportement. Voyez ? Donc, accueillons cette puissance d'amour de Dieu. Voyez ? Je suis vraiment convaincu que on ne peut pas s'ouvrir véritablement à la beauté du sacrement du pardon si on ne s'ouvre pas à ce que ça veut dire que Dieu est amour. Voyez ? Et si on ne saisit pas que le sacrement du pardon, ce n'est pas une sorte de moment où on va aller se concilier la bienveillance de Dieu. Ça, c'est ce qu'on faisait dans les mondes païens. Voyez, on allait offrir des animaux en holocauste, on allait offrir quelque chose pour calmer les dieux, voyez, pour calmer leur colère. C'est pas ça qu'on fait dans le sacrement du pardon. On va pas calmer la colère que Dieu pourrait avoir à notre égard parce qu'on ne s'est pas bien comporté. Oui, Dieu est triste qu'on se soit mal comporté, parce qu'il sait que ça nous fait du mal, que ça fait du mal aux autres, et ça blesse sa sainteté. Mais on ne va pas apaiser Dieu dans notre confession. Il y a quelque chose de beaucoup plus profond qui se vit. On va plonger dans ce que Dieu est pleinement, la totalité de son amour. Voyez. Et c'est pourquoi, dans tout sacrement d'ailleurs,
et on le goûte d'une manière particulière dans le sacrement du pardon, on plonge dans quoi ? On plonge dans la passion du Christ et sa résurrection. Bon, moi, je vais m'étonner l'un sans l'autre. Hein. On vit une expérience de résurrection hein, quand on se confesse. C'est important de se dire que quand on sort de confession, c'est comme si on sortait du tombeau avec le Christ. C'est comme si on sortait du baptistère au jour de notre baptême. Voyez, on est dans cette réalité fondamentalement là. C'est pas simplement c'est bon, hein, Dieu il a mis de côté, on n'en parle plus. Non, c'est pas ça. C'est je suis un être nouveau. Les premiers chrétiens parlaient de la confession comme un deuxième baptême. C'est bien pour dire cette réalité là. Voyez, quand je sors de confession, je suis un être nouveau. Voyez, un être nouveau. Le mal que j'ai commis, il n'est pas mis de côté, il n'existe plus. Il est anéanti, anéanti. Vous vous rendez compte de ce que ça veut dire ? C'est aller au néant. Or, il y a une chose qui reste, c'est les conséquences de mes péchés. Voilà. Et donc ces conséquences, il faut trouver un moyen de les réparer ou s'en remettre encore à la grâce divine, je pense à l'indulgence, qui permet d'en être aussi libéré. Il faut savoir qu'à Notre-Dame-du-Lot, depuis que nous sommes jumelés avec le sanctuaire de Sainte-Marie-Majeure à Rome, nous bénéficions d'une indulgence plénière que chaque pèlerin peut choisir au jour qu'il veut. C'est pas mal, hein ? Et l'indulgence, elle vient dire quoi ? Ben, elle vient justement être une grâce qui va suppléer le fait que je dois assumer les conséquences de mes péchés. Je ne sais pas si c'est clair, conséquences des péchés pour tout le monde ? Peut-être que je précise un peu. Hein ? Alors, le mot indulgence, bon, en français, il n'est pas très juste, hein, parce que ce n'est pas une indulgence qu'on dirait. Dieu qui dit, bon, allez, d'accord. Hein. On passe dessus, non hein. C'est quelque chose d'un peu plus fondamental. Quand je commets un péché, bon, je prends un exemple très matériel, pardon, mais ça permet de comprendre. Mon frère vient de s'acheter une super voiture. Et il est tellement fier de sa voiture qu'il ne veut pas la prêter. Bon, c'est son affaire. Hein. Mais pendant qu'il fait la sieste, je prends la voiture, je vais faire un tour, et je la mets au fossé. Aïe. Je rentre auprès de mon frère et je dis que je suis désolé, j'ai pas pu résister. Ta Ferrari, là, elle m'a donné tellement envie que je l'ai essayé. Mon frère me dit, mais je te pardonne totalement. Franchement, jamais je reviendrai là-dessus, je te pardonne totalement. Est-ce que l'histoire est terminée ? Ben, la voiture, elle est au fossé, quoi. Donc il faudra bien aller la chercher, il faudra éventuellement la faire réparer. Voyez. Donc on distingue le mal commis, là en l'occurrence c'est que j'ai pris la voiture de mon frère, et ce mal il me l'a totalement pardonné, mais il y a des conséquences qu'il faut quand même bien assumer. Donc pour le dire un petit peu rapidement, l'indulgence c'est comme si les saints du ciel, c'est eux qui venaient pour sortir la voiture du fossé et qui la réparaient. Voyez. Les mérites des saints, comme on les appelle. Voyez, et c'est ça dont on bénéficie dans la communion de l'Église, quand on reçoit de l'Église une indulgence, c'est ce qu'on appelle les mérites des saints. Ils ont fait quelque chose de tellement beau dans leur vie que leur prière aujourd'hui va pouvoir compenser le manquement lié aux conséquences de mes péchés. Lesquelles conséquences de mes péchés ? Je peux aussi les compenser par des actes de charité personnelle. Hein, par ce qu'on propose en général en fin de confession également, hein, ce qu'on appelait avant la satisfaction, on appelle aussi la pénitence, c'est lié à cette dimension-là. Donc c'est un acte que je vais poser pour contribuer voilà, à avancer sur ce chemin d'effacement des conséquences. Si vous voulez, d'une autre manière, c'était, comment il s'appelait, le fameux, le grand Saint Philippe Néri. Un jour, il y a une femme qui vient confesser qu'elle avait médit. Voilà. Et puis, comme pénitence, vous connaissez cette histoire, hein. Qu'est-ce que lui demande Philippe Néri ? Il dit, vous prenez une poule, vous allez la déplumer dans les rues de Rome. On se dit, bon, il n'est pas très bien ce prêtre, mais elle exécute sa pénitence. Une semaine après, ou quelques jours après, je ne sais plus exactement, elle revient se confesser. Elle confesse la même chose. Et Philippe Néri dit, bon, bah, comme pénitence, vous allez aller ramasser toutes les plumes que vous avez répandues dans les rues de Rome. Ouais. Et il dit, bah, c'est pas possible. Et Philippe Néri dit, bah, c'est comme vos calomnies, hein, elles se sont répandues et on ne peut pas les ramasser. Et donc, une petite leçon qui a été donnée, mais qui montre que... Pourquoi je voulais dire ça, d'ailleurs ? Les conséquences, merci, les conséquences de nos péchés qui ne sont pas nécessairement récupérables par nous-mêmes. Voyez ? Mais ça nous responsabilise aussi hein, de dire que nos péchés ont des conséquences. Voilà. Si je dis, j'ai volé 1000 euros à mon voisin, je m'en confesse et je garde les 1000 euros... Vous ne trouvez pas qu'il y a quelque chose de bizarre ? Ouais. Donc nécessairement, la réparation, elle va consister à rendre les 1000 euros.
voyez ? Donc c'est juste une question de cohérence, hein, de cohérence de vie. Voilà. Je ne sais pas du tout pourquoi je disais ça, mais voilà, je l'ai dit. Voilà. En fait, je partais du mystère du sacrement du pardon qui nous fait plonger dans la passion et la résurrection du Christ. Je crois d'ailleurs que ça peut nous aider, voyez-vous, quand on n'a pas trop envie d'aller se confesser, hein, on traîne des pattes, de se dire, oui, il y a une petite souffrance en moi qui fait que personne n'aime aller dire, exposer la part la plus obscure de lui-même. Mais pour que je puisse recevoir le pardon, Jésus a donné sa vie sur la croix. Vous mettez en parallèle ce que Jésus a offert et votre petite souffrance d'aller vous confesser, vous verrez que ça ne fait pas le poids, excusez-moi. Hein. Et en même temps, cette petite souffrance, elle a quelque chose de salutaire, parce qu'elle nous montre que le lait nous fait souffrir. Le lot, certainement pas. Le lait nous fait souffrir, voyez. Et heureusement qu'on ne va pas se confesser en sifflotant. À travers nos péchés, nous avons été complices du lait, nous avons tourné le dos au beau, c'est bon que ça nous fasse souffrir. Voyez, non pas pour glorifier la souffrance, hein, mais parce que ça montre qu'on saisit qu'il y a quelque chose qui n'allait pas avec notre être qui est appelé à la beauté. Voyez. Alors que quand on pose un acte bon, vous le savez, on se sent vraiment bien. On ne le fait pas pour ça, mais on se sent vraiment bien parce qu'on est en correspondance avec notre être. On a fait du beau et on sent que ça sonne juste avec ce qu'on est appelé à faire. Voyez. Donc, je vous invite à vivre le sacrement du pardon comme cette plongée mystérieuse avec le Christ dans le don de son être pour nous donner la vie nouvelle. Voilà, j'avance un petit peu pour voir aussi cette beauté sous l'angle de la joie. Si vous étiez là à la première méditation, je vous invitais à reconnaître que quand on contemple de la beauté, ça nous fait toujours éprouver de la joie. Vous voyez ? Un beau paysage, ça nous rend joyeux. Ça nous fait même oublier des fois la souffrance, qu'elle soit physique ou morale, dans laquelle on est sur le moment. Je parlais d'une sorte de cessez-le-feu. Quand on contemple le beau, il y a un cessez-le-feu qui se passe en nous. Et de fait, on ne peut pas penser le pardon en dehors de cette joie, de cette belle joie, qui est d'abord la joie de qui ? Ben d'abord la joie de Dieu. Je trouve important de se dire que nous, petites créatures, nous avons la possibilité de réjouir notre Dieu. Si ça ne vous intéresse pas de réjouir Dieu, ça veut dire que vous ne l'aimez pas. Allez. Quand on aime quelqu'un, on veut sa joie. Et finalement, c'est presque une sorte de baromètre de la vérité de notre amour de Dieu. Ce n'est pas si facile de dire « j'aime Dieu ». Mais quand on sent qu'on peut faire sa joie et qu'on ne le fait pas, ben là c'est un critère pour dire « quand je dis que j'aime Dieu, je suis dans le mensonge ». En fait, Dieu m'est pratique parce que je le prie pour qu'il me facilite la vie. Mais ça, ce n'est pas de l'amour. Oui. Donc, si je dis j'aime Dieu, je dois vouloir faire sa joie. Et comment faire la joie de Dieu ? Ben, c'est Jésus lui-même qui l'enseigne. C'est les paraboles de la miséricorde, Luc chapitre 15. Vous savez, c'est trois paraboles. Le fils prodigue, la brebis égarée, la pièce de monnaie perdue. À chaque fois, Jésus va nous présenter un personnage principal, le père dans la parabole du fils prodigue, le berger dans la parabole de la brebis égarée et la femme dans la parabole de la pièce perdue, qui sont à chaque fois, on le comprend vite, des images de Dieu le Père. Voyez. Et dans sa manière de présenter le pardon, Jésus va insister surtout sur quoi ? Sur la joie du Père, sur la joie du berger, sur la joie de la femme. Voyez. On pourrait dire, ben nous dans ces paraboles, on se reconnaît dans le fils perdu, dans la brebis égarée et dans la pièce de monnaie. Voilà, nous sommes celui qui se perd. Et Jésus aurait pu dire, faites des démarches de pardon et vous serez dans la joie. C'est pas sa manière d'aborder le pardon. Il dit, faites des démarches de pardon et vous ferez la joie du Père. Ouais. C'est quand même intéressant qu'il l'aborde ainsi parce qu'on sent que Jésus, il fait pas du marketing, quoi. Il n'est pas en train de nous dire, allez, j'ai trouvé un bon moyen pour que vous alliez vous confesser, vous allez vous sentir dans la joie. Voilà, pour dire, tiens, c'est attirant. Comme... Non, c'est, si vraiment vous aimez le Père, vous voudrez sa joie. Comment vous pouvez faire la joie du Père ? Par vos démarches de pardon. Au texte numéro 10, je vous ai mis Luc chapitre 15,
versets 4 à 10. Alors, je n'ai pas remis la parabole du fils prodigue, elle est très longue, hein. On l'a eue pendant le carême. J'ai mis les deux autres. Si l'un de vous a 100 brebis et en perd une, ne laisse-t-il pas les 99 autres dans le désert pour aller chercher celle qui est perdue jusqu'à ce qu'il la retrouve? Quand il l'a retrouvée, tout joyeux, on parle bien du berger, on ne parle pas de la brebis. La brebis, elle ressent quoi? On ne nous le dit même pas. Voyez? Quand il l'a retrouvée, tout joyeux, il la prend sur ses épaules et de retour chez lui, il réunit ses amis et ses voisins, il leur dit « Réjouissez-vous avec moi, car j'ai retrouvé ma brebis, celle qui était perdue. » Et Jésus conclut « Je vous le dis, c'est ainsi qu'il y aura de la joie dans le ciel pour un seul pécheur qui se convertit, plus que pour 99 justes qui n'ont pas besoin de conversion. » Et la deuxième parabole. Ou encore, si une femme a 10 pièces d'argent et en perd une, ne va-t-elle pas allumer une lampe, balayer la maison et chercher avec soin jusqu'à ce qu'elle la retrouve? Quand elle l'a retrouvée, elle réunit ses amis et ses voisines et leur dit « Réjouissez-vous avec moi, car j'ai retrouvé la pièce d'argent que j'avais perdue. » De même, je vous le dis, il y a de la joie chez les anges de Dieu pour un seul pécheur qui se convertit. Et la joie de la pièce? On dirait la joie d'une pièce de monnaie, c'est peut-être difficile à percevoir. Mais c'est quand même intéressant que Jésus ne nous parle pas du tout de la joie de la brebis. Vous voyez? On aurait pu comme ça s'identifier. Ah ouais, je suis la petite brebis égarée. Qu'est-ce que je serais joyeux d'être sur les épaules de mon berger? Non. L'insistance de Jésus, c'est la joie du Père. Une joie tellement grande qu'il ne peut même pas la garder pour lui-même. Dès qu'il rentre, qu'est-ce qu'il fait? Il envoie un message sur Facebook et dit « Hey, réjouissez-vous avec moi !» Vous voyez? C'est intéressant de voir ça. C'est intéressant de repérer que finalement, dans nos démarches de pardon, ce qui est en jeu, c'est d'abord la joie du Père et une joie que le Père va pouvoir partager avec d'autres. Avec d'autres, c'est-à-dire le monde céleste et le monde terrestre. Le monde céleste, la joie des anges et des saints. Ce serait quand même bien qu'on se dise qu'à chaque fois qu'on sort de confession, il y a une fête au ciel, quoi. Ah ouais, il y a une fête au ciel. Bon, ça peut paraître un peu nunuche à dire comme ça, mais c'est une réalité fondamentale. Il y a une réjouissance du ciel. Et d'ailleurs, si le lot est un lieu où on goûte à ce point la joie du ciel, et Benoît a été témoin de cela, hein, la joie des saints dans le paradis, la joie des anges qu'elle a fréquenté si souvent, eh bien, si elle a goûté cela, c'est certainement parce que ce lieu est un lieu important de conversion et de confession. Et qu'à cet égard, la joie du ciel, elle se nourrit de cela. Allez. C'est beau aussi de pouvoir se dire qu'on peut faire la joie de nos frères et sœurs au ciel et de nos amis les anges. Hein. On les appelle souvent, hein, notre ange gardien, il a intérêt à être là quand j'en ai besoin. Mais de se dire, mais je peux faire la joie de mon ange gardien en allant me confesser. Vous voyez, il y a quelque chose qui peut être très intéressant. Et puis vous voyez, qui nous sort de la démarche autocentrée. On a déjà une vie assez autocentrée sur nous-mêmes. Si les sacrements viennent encore plus nous autocentrer, il y a quelque chose qui ne va pas. Voyez. Justement, le sacrement vient nous décentrer, ou nous christocentrer, nous centrer sur le Christ. Et quand on va vers le Christ, on va vers les autres. Et donc finalement, cette joie, elle est centrée sur Dieu, et elle est orientée vers les autres. Voyez. Et puis, de se dire, comme Jésus nous le promet, quand je fais une démarche du sacrement de réconciliation, ça rend joyeux mes frères et mes sœurs. Ah là, on a peut-être encore des petites conversions à vivre. Je ne suis pas convaincu qu'on soit toujours joyeux. Je ne sais pas, est-ce qu'on pourrait se dire, tiens, on arrête quelques instants, puis on rend grâce pour la, je sais pas, j'imagine, la dizaine de personnes qui s'est confessée cet après-midi à Notre-Dame-du-Lot. Oui. Est-ce que ça fait notre joie? Est-ce qu'en croisant des pèlerins au lot qui vous disent « Je me suis confessé aujourd'hui », vous direz « Oh, super, allez, tuons le veau gras ouais. !» Ah, c'est pourtant ça, hein. C'est pour ça qu'on devrait faire. C'est ça que Jésus nous invite à faire. Des fois, je titille un peu les pèlerins. Bon, pas vous, alors je peux vous le dire. Des fois, il y a des gens qui disent « Je suis allé me confesser, c'était long. Hein. Il y avait 4 personnes devant moi, j'ai attendu 1 heure. » Et je dis à la personne « Et quand les gens sont sortis au fur et à mesure, vous avez chanté avec eux la joie qu'ils étaient pardonnés. Maintenant, je les ai regardés dans les yeux en disant, c'était long. » C'est plus souvent la démarche qu'on fait, vous voyez. Ah. Ça peut être beau de se dire, quand vous attendez, vous confessez, quelqu'un sort, vous lui faites un énorme sourire. Ouais. Parce que tuer le veau gras, c'est un peu compliqué sur le moment. Mais c'est quand même ça l'idée derrière, vous voyez. Comment on peut manifester aux personnes qui sortent de confession que nous partageons leur joie et la joie du ciel. Voyez.
C'est ce qu'on essaye, on essayait, parce que ça c'est plus difficile, je trouve, de nos jours, dans les célébrations communautaires, où on arrivait à exprimer quelque chose d'une joie partagée. Aujourd'hui, à juste titre, on est revenu sur des confessions personnelles, parce que c'est ça qui fait le sacrement. Hein. Vous savez que pour qu'il y ait un sacrement, il faut une matière. Je ne peux pas faire l'Eucharistie si je n'ai pas de pain et de vin. Je ne peux pas baptiser si je n'ai pas d'eau. Eh bien, je ne peux pas vivre le sacrement du pardon si je n'ai pas la confession des péchés, parce que c'est la matière du sacrement. Donc les célébrations communautaires ont été arrêtées dans leur forme d'absolution collective parce qu'il n'y avait pas la matière. Si je confesse pas, si je dis pas les péchés, j'ai pas la matière du pardon. Donc le Seigneur, il peut pas le saisir pour donner sa grâce. Voyez. Je dis pas qu'elles sont sans valeur, mais on peut pas les appeler sacrements du pardon. Voyez. En revanche, l'inconvénient de nos démarches personnelles de confession, c'est qu'elles nous font perdre la dimension communautaire, ou plutôt qu'elles doivent nous faire chercher autrement à exprimer la dimension communautaire. Voyez. Et souvent, dans des paroisses, je ne sais pas si c'est le cas dans vos secteurs, on a trouvé un équilibre assez intéressant des grandes journées du pardon, par exemple, ou des grandes célébrations qui vont avoir d'abord toute une partie communautaire, et ensuite, on a appelé tous les prêtres du doyenné, et on peut aisément aller se confesser à eux. Voilà. Donc on essaye comme ça d'exprimer à travers cela, vous voyez, c'est des recherches qui sont faites de la part des équipes pastorales pour trouver le moyen de répondre concrètement à ce besoin-là. Petite parenthèse, le revers de la joie, c'est la désolation. Dans l'histoire du lot, Benoît est aussi témoin du démon qui se désole des gens qui vont se confesser. Et là, si on peut aussi lui en mettre un petit coup dans les dents à celui-là, on va pas se priver. Hein. Non, ben écoutez, c'est vrai. Hein. Juste une petite chose, voilà ce qu'on lit en 1672. C'est Benoît qui s'exclame. « Que la confession est une chose admirable !» Ce matin, j'ai vu à chaque confessionnal un diable, et à mesure que les pénitents se confessaient bien, ils battaient des pieds et se rongeaient les poings. Vous voyez ? Ah, bon, c'est comme ça que Benoît l'exprime, hein. On ne va pas s'arrêter à la forme en elle-même, mais il y a bien quelque chose d'intéressant, parce qu'on dirait que le diable, là, c'est comme un petit gamin, vous savez, qui n'obtient pas ce qu'il veut. Ben, on peut enrager le démon en allant nous confesser. Franchement, pourquoi on hésite ? Ah. Dernier tableau que je vous propose, c'est l'aspiration à la vie belle. Alors, on aura l'occasion d'y revenir un peu plus tard dans la session, quand on évoquera, je l'ai déjà juste abordé très rapidement, mais on prendra un grand temps pour y réfléchir, de faire de notre vie une œuvre d'art. Voilà. Nous sommes les artistes de nos vies belles, et que voir ainsi notre vie sur Terre, c'est quelque chose d'enthousiasmant et quelque chose de profondément intéressant parce que ça nous montre qu'un artiste, il ne fait pas du copier-coller. Donc chacune et chacun d'entre nous a à faire sa propre œuvre d'art, même si on est appelé tous ensemble à la faire, l'œuvre d'art. Voyez. Donc on abordera cette question-là, mais pour l'instant, j'aimerais juste qu'on repère que ce désir de vie belle, il s'enracine dans la réalité de notre humanité. Et qu'à cet égard, il est important de pouvoir distinguer des choses qui vous paraissent peut-être évidentes. Pour ceux qui avaient un peu suivi sur Internet pendant le confinement, j'avais fait un enseignement là-dessus, mais je me permets de repréciser les choses qui me semblent vraiment essentielles pour pouvoir percevoir quel est notre chemin personnel pour une vie belle. Cette distinction, c'est quoi ? C'est entre le péché, les limites et les faiblesses. Si on mélange les trois, d'abord on ne va pas chercher les bons moyens pour avancer et on va entretenir des culpabilités qui sont aussi inutiles qu'épuisantes. Et on est assez doué en général comme être humain pour se perdre dans ces culpabilités qui nous épuisent. Alors peut-être que c'est évident pour vous hein, quand je dis limite, faiblesse, péché, la distinction, peut-être que ça ne l'est pas. Alors je me permets quand même de préciser. La limite, elle est de l'ordre physiologique. Quand je me suis donné à fond pendant 12 heures d'affilée, je suis épuisé. Et donc si à la 13e heure, quelqu'un frappe à la porte de mon bureau en disant « Mon père, j'aimerais vous parler », je dis non. Est-ce qu'il faut que j'aille me confesser en disant « J'ai manqué de disponibilité » Non, je crois que j'étais juste à une limite. Et que cette limite, c'est ma physiologie. C'est-à-dire que le seul remède à cela, c'est quoi ? Que j'aille me coucher. Exactement.
et demain, je serai frais et dispo, et donc je pourrai accueillir cette personne que je ne pouvais pas accueillir sur le moment. Je vous le dis parce que des fois, il y a des confusions, et on va aller confesser nos limites. Vous voyez ? Alors que confesser nos limites de fatigue, c'est aussi stupide que de dire « je vais aller me confesser de, je sais pas, de pas courir à 50 km/h ». L'être humain, il ne peut pas courir à 50 km/h. La limite, je ne sais pas combien, je ne sais pas, les grands sportifs, peut-être qu'ils font du 25 km/h, j'en sais rien. En tout cas, 50 km/h, un être humain, il ne peut pas faire. Aller se confesser de ça, on sent bien que ce serait complètement stupide. Vous voyez ? Mais quand ça concerne, par exemple, notre physiologie du repos, on n'en est pas aussi convaincu. J'ai été très marqué en confessant par rapport notamment aux mères de famille, voilà, qui avaient du mal à reconnaître qu'elles arrivaient à un moment à une limite physiologique et donc après, elles ne pouvaient plus être aussi disponibles à leurs enfants, à leur époux. Et donc plutôt que de prendre le temps pour se reposer, elles grignotaient sur le temps pour elles, en estimant qu'il était moins légitime que le temps consacré au travail, ou aux enfants, ou à l'époux, ou à la vie familiale, et elle rentrait dans une spirale d'épuisement, voyez, qui les rendait moins heureuses, et finalement, qui les rendait moins agréables pour les autres. Donc, c'est pas le bon calcul. Voyez. Donc, identifier nos limites, c'est important. Et de bien comprendre quand on dit le mot limite. Des fois, je sursaute un peu quand j'entends des prêtres en début de messe, ça n'arrive pas ici, qui commencent le rite pénitentiel en disant « Seigneur, devant toi, reconnaissons nos limites. » Alors, on comprend que c'est une question de vocabulaire. Mais le vocabulaire, il a du sens. Voyez ? Moi, je n'ai pas demandé pardon à Dieu pour mes limites. Parce que de toute façon, je devrais lui dire « Mais ces limites, c'est toi qui me les as imposées parce que c'est toi qui m'as créé. » Donc le fait que tu aies fait l'être humain qui a besoin de dormir, Dieu, c'est toi qui l'as fait dans ton œuvre de création. Le sommeil, c'est pas une conséquence du péché, hein. C'est une réalité de l'être créé. Voilà. Donc la limite, elle est acceptée. Et peut-être que le péché, il vient se glisser là, dans l'orgueil de refuser nos propres limites. Ah, ça peut tout à fait être ça. Voyez. Plutôt que d'avoir l'humilité de dire, oui, je suis un être limité. Donc il y a un moment, je suis pas un super-héros. Il y a un moment, je ne peux plus. Voilà. Je trouve intéressant le pape François qui fait référence à la parole de Jésus sur la croix. Mon Dieu, pourquoi m'as-tu abandonné ? Ouais. C'est une parole assez déroutante. Hein, et en fait, le pape François l'interprète en disant, bah là, Jésus, il atteint sa limite. Parce que physiologiquement, dans sa réalité d'être humain, Jésus n'a pas fait semblant d'être un être humain. Et donc, sur la croix, avec la souffrance physique et souffrance morale, hein, des crachats qu'il recevait, de ses amis qui s'étaient enfuis, de Judas qui s'était pendu, Jésus il atteint la limite physiologique de son humanité. Ouais. Et je trouve intéressant qu'il ait voulu aller, qu'il ait consenti, hein, ma vie, nul ne la prend, c'est moi qui la donne, qu'il ait consenti à aller jusqu'à cette limite physiologique, qu'il fait crier « mon Dieu, pourquoi m'as-tu abandonné ?» Je vous ai mis ce petit commentaire au numéro 13, parce que ça peut des fois décontracter nos manières de prier quand ils sont des cris vers Dieu. Parce que c'est que nous touchons aussi des fois nos limites qui nous font crier vers Dieu. Voyez. À côté, on a les faiblesses. C'est quoi les faiblesses ? Quand je parle de faiblesse, je ne dis pas « j'ai une faiblesse pour le chocolat hein. ». C'est un autre domaine. Les faiblesses, c'est notre réalité psychologique. C'est tout ce qui fait que chacune et chacun d'entre nous est marqué dans son inconscient, est marqué dans son histoire personnelle, par un certain nombre de choses, voyez, qui font ce que nous sommes, avec ce qu'on va appeler nos fragilités, voyez, qui peuvent être aussi nos forces. Des fois, je prends cet exemple, bon, je pense que si mon père était là, je n'oserais pas le prendre, et j'espère qu'il n'écoutera pas à la radio, parce que ce n'est pas du tout une attaque personnelle, c'est juste pour, à partir d'un exemple personnel, pour le faire percevoir. Mon père, comme général d'armée, avait une belle citation, être moyen, c'est déjà être nul. Ouais. Mon père était un artilleur. Donc, dans un tir d'artillerie, si on est moyen dans le calcul du tir, on est à côté de la cible. Donc, le tir est nul. Donc, l'obus, il est perdu. Ouais. Donc, sur le plan de l'artillerie, être moyen, c'est être nul. Sur le plan humain, c'est quand même pas tout à fait la même chose. Hein. Et j'avoue que dans mes résultats scolaires, par exemple, quand j'étais moyen, je me trouvais nul. Voyez.
ce qui est drôle, c'est que j'ai deux frères qui n'ont pas du tout été marqués par cette parole. Moi, elle m'a marqué. Et encore aujourd'hui, tout à l'heure, dans la feuille que je vous ai donnée, j'ai vu qu'il manquait deux couplets au chant. Ah, je me dis, ah, Ludovic, t'es nul, t'aurais pu faire attention. Ah non, je suis pas nul, j'ai oublié deux couplets. Ok, voyez, ça va pas remettre en cause tout ce que je suis et ce que j'essaie de vous offrir. Voyez, mais il n'empêche qu'en moi, il y a ce déclic tout de suite. Ah, c'est moyen, donc c'est nul. Voyez. Alors, inconvénient, bah, c'est pas forcément tous les jours facile à vivre. Avantage, ça m'aide à essayer de donner le meilleur de moi-même. Donc finalement, dans nos faiblesses, il n'y a pas que du négatif. Voyez, il y a aussi le fait qu'on peut les laisser la grâce les rejoindre pour en faire des vrais charismes, en fait. Voyez. Donc ce que nous sommes, ce qui nous a construit psychologiquement, c'est pas négatif. Mais peut-être qu'il s'agit de laisser davantage la grâce nous aider à saisir ce que ça peut avoir de positif, et puis le côté négatif, à l'abandonner, hein, voire à le soigner. Hein. Est-ce que j'ai besoin d'une psychothérapie pour me guérir de cette parole? Peut-être, voilà. Mais en tout cas, c'est par ce biais-là que je vais le guérir, et non pas en allant me confesser. Tout en reconnaissant, bien sûr, parce que dans l'être humain, tout est lié, évidemment que quand l'esprit du mal va me tenter, il va aller du côté de mes faiblesses. Parce qu'il est malveillant. Quand on est malveillant avec quelqu'un, qu'est-ce qu'on fait? On vient frapper là où ça fait mal. Voyez? Quand vous connaissez bien quelqu'un, vous savez qu'en tapant là, ah, ça va marcher. Donc le jour où vous êtes fâché contre lui ou contre elle, c'est là que vous allez taper. Voyez? L'esprit malveillant, c'est ce qu'il fait. Donc il va venir taper du côté de mes faiblesses pour me conduire au péché. Et de fait, une faiblesse comme celle que je vous ai confessée, elle peut conduire à un orgueil démesuré. Voyez, et donc, dans ces cas-là, on tombe dans la troisième catégorie, qui est le péché. Le péché, c'est quoi? C'est faire du mal, sachant que c'est mal. Des fois, des enfants qui disent « j'ai péché sans faire exprès ». Je dis « ah ben non, t'as pas péché. T'as pu commettre une erreur, mais c'est pas un péché. » Parce que pour qu'il y ait péché, c'est-à-dire pour qu'il y ait consentement au mal, en soi, on ne devrait jamais pécher, vous ne trouvez pas? Consentement au mal, quoi. Ben oui, mais c'est ce qu'on fait parce qu'on se laisse tromper. L'illusion de croire que pour une fois, le mal fera du bien. Ben non. Voyez. Et c'est là où finalement la beauté peut nous aider. Le lait n'est jamais beau. Quelle illusion de croire qu'un jour le lait sera beau. Non, le lait, il est lait. Et le beau, il est beau. Il faut faire attention à ce que le beau reste beau. Et qu'à cet égard, on peut vraiment trouver là de quoi ne pas se laisser illusionner. Je pense que quand on se confesse, on pourrait d'abord dire « je suis stupide ». Parce que cette fois-ci, dans telle circonstance, j'ai pensé que le mal pourrait être un bien. J'ai pensé que le lait pourrait être du beau. Mais non, le lait, il est toujours lait. Voyez. Et donc, quand j'ai menti en me disant « ouais, parce que ça va arranger les choses », mais non, ça arrange jamais les choses. Parce que le mal peut jamais faire de bien. Voyez. Et que finalement, tous nos péchés, c'est vraiment une erreur de stratégie. Oui. On s'est illusionné nous-mêmes en pensant que ça allait faire du bien ou que ça allait être beau. C'est jamais le cas d'un péché. Oui. Je trouve important dans ce souci de désir de vie belle que nous puissions accueillir l'appel à la conversion, l'appel à nous confesser comme quelque chose de fondamental, c'est-à-dire qui va toucher nos profondeurs. On se confesse pas d'une peccadille, voyez. Attention aux confessions superficielles. On est là pour confesser cette réalité dramatique de nos complicités avec le mal. Et donc c'est important de voir que dans la confession, c'est cet acte dramatique pour lequel Jésus a donné sa vie sur la croix quand même, hein, qu'on vient regarder en face. Voyez. C'est comme ça que j'interprète cette parole de Jésus auprès des pharisiens, même si c'est dans un autre contexte. Il leur dit, vous filtrez le moucheron et vous avalez le chameau. Voyez. Ben, je crois que des fois, dans nos confessions, on filtre le moucheron et on avale le chameau. Parce que le moucheron, quand vous avez des moucherons devant les yeux, c'est pénible. Hein. Donc on a envie de les chasser. Voyez. Les chameaux, bon, on en a rarement devant les yeux, mais c'est d'un autre ordre. Voyez. Et souvent, ça m'arrive en confessant, on juge personne en confessant. Donc les remarques que je fais, c'est pas un jugement sur les personnes, c'est des fois une interpellation pleine d'affection hein, pour les personnes à confesser. Mais des fois, on se dit, mais tiens, la personne, elle est en train de confesser le moucheron,
Et elle ne voit pas qu'il y a un chameau, en fait. Vous voyez ? Et ce chameau, il est tellement plus important. Le grand critère que nous offre Jésus sur le jugement dernier, ça concerne quoi ? La charité. J'avais faim, vous m'avez donné à manger, j'avais soif, vous êtes venu jusqu'à moi. Voilà, paf. Toutes les autres questions, ils n'en parlent pas. Hein. Et nous, des fois, on va, par exemple, surinvestir dans la sexualité. Paf. Et on va en faire une montagne. Bien sûr que la sexualité, elle est révélatrice de quelque chose. Elle dit quelque chose de notre rapport à nous-mêmes, au monde, aux autres et à Dieu. Voyez. Mais il y a des fois des manières de confesser certaines choses, plus en fait parce qu'elles nous dérangent que véritablement parce qu'elles peuvent être graves. Voyez. Plus parce qu'elles sont humiliantes que parce qu'elles peuvent être profondément une blessure faite à Dieu. Voyez. Finalement, je dirais qu'on confesse rarement nos manquements à la charité, aussi directement que cela. Alors que c'est vraiment le critère d'une vie dans le Christ. Alors je vous propose quelques pistes pour passer des moucherons au chameau. Qu'est-ce que ça peut être le chameau ? Ben, c'est vraiment la réalité de ce que je suis. Et donc, abandonner le moucheron pour s'intéresser au chameau, ça pourrait être de se dire, est-ce que dans la vie, je joue pas un peu un personnage plutôt que d'être la personne que Dieu a créée, unique et belle. Voyez. Et je joue un personnage lorsque je mens, lorsque je cherche à séduire, lorsque, vous voyez, dans tous ces cas-là, je joue un personnage mondain. Je suis un peu un acteur. On dit des fois que la vie sociale, c'est une vie d'acteur. On est tous des acteurs les uns devant les autres. Ben justement, non. La vie authentiquement chrétienne, c'est on est des personnes les unes avec les autres. Voyez. Et donc on joue un personnage que nous ne sommes pas, parce que Dieu ne nous a pas fait comme ça, et on manque d'être la personne que Dieu a faite. Voyez. Là, on est sur un chameau. Voyez. Autre manière d'exprimer le chameau pour rester dans le registre bestiaire, ça je dis des fois à des jeunes, ça peut un peu les toucher. Le Seigneur nous a fait vertébrer. Et des fois on pense que pour s'en sortir dans la vie, il faut être des crustacés. C'est quoi un crustacé ? Il a été créé par Dieu ainsi, avec une coque dure à l'extérieur. Vous voyez ? Comme ça, le crustacé, hein, prenons l'exemple du crabe sur un bord de plage, arrive une grosse vague qui balance le crabe contre un rocher. Est-ce que le crabe va saigner ? Non. Parce que il a une bonne coque bien dure. Et à l'intérieur, il est comment ? Il est tout beau. Ouais. Ben, le Seigneur ne nous a pas fait crustacés. Il nous a fait vertébrer. Notre solidité, elle est où ? Elle est à l'intérieur. Vous voyez ? Notre ossature qui nous permet de tenir debout. Tandis qu'à l'extérieur, bah, on a une certaine fragilité. Hein. Parce que moi, pour le coup, si je me frotte contre un rocher, tout de suite, ça va saigner. Vous voyez ? C'est vrai de mon physique, c'est vrai aussi de ma psychologie. Et je suis facilement blessable. Vous voyez ? Alors, je peux m'en plaindre en disant, oh là là, pourquoi le Seigneur ne nous a pas fait crustacés ? Hein ? Ce serait bien, hein ? On pourrait se frotter à la vie, même pas mal. Ouais, sauf que dans ces cas-là, on serait mou à l'intérieur. Voyez. Et que c'est pas ça que le Seigneur veut pour nous. Et on se rend compte d'ailleurs que plus on rentre dans des comportements défensifs de crustacés, plus on est mou à l'intérieur. Attention à ce qu'on est en train de vivre actuellement. Cette sortie de confinement où on peut considérer chaque personne qu'on croise comme un potentiel contaminateur. Ça peut nous conduire, hein, les règles de distanciation, ça peut être le comportement du crustacé. Hein, voyez, coque autour de moi, hein, masque, coque autour de moi. Je dis pas qu'il faut pas porter les masques, hein, mais je veux dire par là que faut faire attention à ce que ça peut induire comme rapport aux autres. Voyez, l'autre une menace potentielle. Voyez, alors que le pape François dit, il faut oser la rencontre. Voyez. L'autre ne doit pas être accueilli comme une menace potentielle, il doit d'abord être accueilli comme l'occasion de rencontrer un frère ou une sœur. Voyez. Donc ça peut être vraiment très pernicieux ce qui est en train de se passer. On avait déjà eu une première couche qui était les attentats, parce qu'après c'était méfiez-vous de tout, hein, des paquets abandonnés, des personnes louches, des gens barbus. Et maintenant on a une deuxième couche, c'est les règles sanitaires. Voyez. Donc le sachant, soyons prudents. De se dire, voilà, est-ce que vraiment, moi ça m'a marqué dans la rue ou au supermarché ces derniers temps, on a vraiment l'impression qu'on est une menace. Voilà, voyez. Comment nous, on peut lutter contre ça ?
en refusant cette logique des crustacés pour consentir à la logique des vertébrés. Et un vertébré, ben, il a une sensibilité extérieure. Voyez. C'est toute la tendresse que nous sommes appelés à exprimer, plutôt que de la dureté dans laquelle on nous dit parfois que c'est comme ça qu'on va s'en sortir dans le monde. Voyez, hein. Tu veux réussir dans le monde, il faut être dur. Ouais, ben non. Si on veut vraiment réussir sa vie, il faut mettre la tendresse au centre. Voyez. Autre manière de pouvoir aller au chameau sans s'arrêter au moucheron, c'est à partir d'Adam et Ève, hein, la chute originelle. Je trouve très intéressant la première parole de Dieu après la chute. Qu'est-ce qu'il dit Dieu après la chute à Adam? Où es-tu? Voyez. Où es-tu? Pourquoi? Parce qu'Adam et Ève se sont cachés. Donc dans ce récit, qu'est-ce qu'on veut nous faire comprendre? On veut nous faire comprendre que le péché nous déplace de l'endroit où Dieu nous a mis. Et cet endroit, on s'y cache, parce qu'on sent bien que c'est pas ajusté. Donc ça vaut la peine de se poser la question, est-ce que je suis bien à ma place? C'est-à-dire non pas, est-ce que je suis bien confortable? C'est pas ça la place, justement. C'est, est-ce que, au fond de moi-même, quand je vais regarder mes profondeurs, ou que je me mets devant un miroir, je me dis, là, aujourd'hui, je suis là où Dieu m'attend. Voyez. Je suis là où Dieu m'attend. Je trouve que c'est vraiment fondamental parce que le Seigneur nous donne assurément une grâce pour nous faire comprendre que oui, on est bien là où il nous attend, ou alors non, on s'est égaré. Voyez, et qu'on doit revenir là où il nous attend. Autre manière de l'aborder, la question du poids. Alors, attention, c'est pas la question du poids sur la balance, mais c'est la question du poids telle qu'on la lit dans le livre de Daniel. Daniel chapitre 5, verset 27. Il y a le roi de Babylone qui réussit pas dans ses entreprises, et c'est le prophète Daniel qui lui dit ceci: « Tu as été pesé sur la balance et tu as été jugé trop léger. » Vous voyez, trop léger. Et donc de se dire, est-ce que en moi il y a une vraie consistance? Et là on retrouve un mot important de notre vie spirituelle et qui est pas le plus simple. Qu'est-ce qu'on dit quand on dit gloire à Dieu? C'est quoi la gloire de Dieu? Quand on va voir l'hébreu, je disais tout à l'heure que l'hébreu, l'avantage, c'est qu'il ne connaît pas de concept abstrait. C'est tout de suite du concret. Et en hébreu, gloire, ça veut dire le poids. Cette table, elle est glorieuse parce qu'elle est lourde. Voyez. Donc quand je dis gloire à Dieu, je pourrais dire poids à Dieu, mais ce n'est pas très joli. Je dis que Dieu est lourd, non pas au sens où des ados diraient « qu'est-ce que t'es lourd ?» mais au sens où il est consistant. Voilà. Et d'ailleurs, vous savez qu'on le dit plusieurs fois dans la liturgie. Plusieurs fois, on dit le mot « Amen ». Ça veut dire quoi, « Amen » ? D'accord. Eh ben non, ça ne veut pas dire « d'accord ». Et justement, on l'a un peu détourné dans un « ainsi soit-il », dans un « d'accord », alors que « Amen », c'est l'hébreu « aman » qui veut dire « le rocher ». Donc quand je dis « Amen », je dis « ça c'est solide ». Autrement dit, je peux m'appuyer dessus, je peux construire ma vie dessus. C'est pour ça qu'on ne doit pas dire « Amen » à tout. À la limite, je vous encourage, en liturgie, il y a un problème de micro, vous n'entendez pas bien la prière. Ne dites pas « Amen ». Ah si, vous pouvez faire un « Amen » de confiance dans l'Église, qui si elle vous propose une prière, elle est assurément solide. Mais ça vaut quand même la peine d'avoir entendu le contenu pour se dire « Ah ouais, là je sens que là-dessus, je peux m'appuyer. » Le « Amen » quand on vient communier, c'est ça. Le corps du Christ, « Amen ». Je peux m'appuyer sur cette présence. Voyez. Et on comprend alors que... notre poids, on le trouve qu'en Dieu. Et que finalement, refuser le chameau, enfin le chameau, ça pourrait être cette fausse gloire qu'on se construit soi-même et qu'on appelle volontiers gloriole. Là, je vous renvoie à ce livre dont je vous parlais déjà, je ne sais plus si c'était ce matin ou hier, de Fabrice Hadjadj, le philosophe, « À moi la gloire », parce que justement, il réfléchit à ce concept de gloire. Qu'est-ce que c'est cette gloire qu'on cherche sur la terre? Pensez à cet évangile qu'on reçoit chaque jour pour rentrer en carême, la porte d'entrée du carême le mercredi décembre. Ceux qui cherchent la gloire qui viennent des hommes, voyez, ils ont touché leur récompense. Quand ils prient, ils se montrent. Quand ils jeûnent, il faut que tout le monde le sache. Quand ils donnent, il faut aussi que ça se voit.

Et lui, donc ce prêtre, il était tellement heureux de faire la préparation de ce couple. Il marie le couple, et puis quelques mois après, il recroise le marié dans la rue. Et il dit, ah, ça va? Et puis il dit à mon père, faut que je vous dise, hein, en fait, je me rends compte que vraiment, avec ces premiers mois de mariage, je me rends compte que le mariage n'est pas fait pour moi. Alors le prêtre, il dit un bleu, vert, jaune, il dit, bah, quand même. Il dit, non, non, attendez, ce que je veux dire par là, c'est que j'ai compris qu'il n'était pas fait pour moi, qu'il était fait pour elle. Voilà. Autrement dit, il avait compris qu'il ne s'était pas marié pour lui, il s'était marié pour elle. Il avait compris la réalité de l'amour. L'amour, ce n'est pas pour moi, c'est pour l'autre. Pourquoi l'acte d'amour du Christ sur la croix est beau? Parce qu'il est sans aucun retour à lui-même. Le Christ, quand il aime sur la croix, ce n'est pas pour lui, hein. Parce que franchement, sur la croix, il ne reçoit rien, rien d'autre que des insultes et de la souffrance. C'est un amour sans retour à lui-même. Et le pape Benoît XVI, dans une très belle encyclique, je dirais pas qu'elle est passée inaperçue, mais c'est dommage qu'elle n'ait pas eu autant d'impact qu'elle aurait dû, me semble-t-il, son encyclique Dieu est amour, en 2005. N'hésitez pas à aller la lire ou la relire. Et il parle de l'amour extase. Et il dit ceci, c'est le texte numéro 15 sur vos feuilles. Oui, l'amour est extase. Extase non pas dans le sens d'un moment d'ivresse, mais extase comme chemin, comme exode permanent, allant du jeu enfermé sur lui-même vers sa libération dans le don de soi, et précisément ainsi vers la découverte de soi-même, plus encore vers la découverte de Dieu. Et ex, c'est une sortie. Extase, c'est le fait de sortir. Et finalement, le grand exode du peuple hébreu qui quitte la terre d'esclavage pour aller en terre promise, c'est un appel à notre propre exode, du moi-je enfermé sur lui-même, à aller vers Dieu et vers les autres. Voyez. Donc là aussi, il y a un beau chameau de se poser la question, est-ce que mon amour, il est extatique? C'est-à-dire, est-ce que c'est un amour pour attirer à moi? Ou est-ce que c'est un amour pour aller vers Dieu et vers les autres? En tout cas, voilà, je vous invite en conclusion à vous laisser toujours, toujours davantage appeler par cette beauté. Voyez. Ces cinq propositions, hein, de passage des moucherons au chameau, c'est en fait à chaque fois un appel à la beauté authentique. Allez. Et c'est vraiment cet appel que je vous invite à entendre en vous-même, et à ce moment-là, la démarche de conversion, mais aussi les pardons à opérer les uns avec les autres, hein, parce que ça a des incidences dans nos pardons relationnels, les pardons à recevoir et les pardons à donner, ils prennent là vraiment toute leur source dans ce désir de faire du beau. Gloire au Père et au Fils et au Saint-Esprit, comme il était au commencement, maintenant et toujours, et dans les siècles des siècles. Amen.

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2: La vérité germera de la terre, et du ciel se penchera la justice. Psaume 84, 12.

Il m'est choix le bonheur de devoir vous parler ce matin du sacrement, du pardon, de la réconciliation, qui est un des thèmes incontournables pour un pèlerinage à Notre-Dame-du-Lot, puisque quand on demande quel était le message de Marie à Notre-Dame-du-Lot,

Hulot, eh bien, le message a consisté à se préparer à la confession et la vivre. Marie n'a pas confié à Benoît Trancurel des paroles particulières, des paroles comme à Lourdes, comme à Beaurain, comme à Banneux et Fatima et autres lieux. Marie a confié une mission à une jeune fille illettrée, qui n'a jamais su ni lire ni écrire, mais qu'elle a formée pour qu'elle devienne une missionnaire du sacrement de la réconciliation. Et dans les pèlerins, à se confesser. Et devant même aller trouver des pèlerins, y compris des prêtres, avec un don de lecture dans les cœurs pour leur recommander de faire une bonne confession. Monsieur l'abbé, vous devez profiter de votre passage au Lot pour vous confesser et faites une confession entière. N'oubliez pas ceci et cela, tel chapitre dans votre vie. Cela dérangeait souverainement de faire ce genre de message, mais on a été prié par Marie elle-même. Donc le message du Lot, c'est essentiellement le message de la conversion du cœur et de la pratique du sacrement de la réconciliation. Comme vous le savez sans doute, il y a 7 sacrements qui ont été définis comme tels au Concile de Trente, mais pratiqués déjà bien avant, bien sûr, qui ont tous leur origine, leur fondement en Jésus. Parfois dans ses paroles, mais surtout, ils ont leur fondement dans son mystère pascal. Eh bien, le sacrement de réconciliation a été vécu en premier lieu par le Christ lui-même. Non pas qu'il ait eu des péchés à confesser, mais parce que il a porté le péché du monde entier pour l'endurer et pour nous en libérer. Il est à jamais, comme l'avait désigné Jean-Baptiste, l'agneau de Dieu qui porte les péchés du monde. Extraordinaire cette déclaration de Jean-Baptiste que nous reprenons à chaque Eucharistie, agneau de Dieu qui porte. Le verbe grec signifie à la fois porter et enlever. Agneau de Dieu qui porte et enlève le péché du monde, prends pitié de nous. Alors il faut, pour bien comprendre ce sacrement, tel qu'il est institué et vécu en premier par Jésus, il faut prendre le temps de méditer les scènes de la Passion. Je vais l'approcher à partir d'un texte très très court, mais d'une puissance incomparable, qui se trouve dans la seconde lettre de Paul aux Corinthiens, au chapitre 5e. Paul aimait beaucoup les Corinthiens parce que c'était une communauté simple, spontanée, directe. Il avait recruté des membres de cette communauté, surtout parmi les dockers et les débardeurs des ports de Corinthe et de Sancrée. Vous devinez que ce n'étaient pas tous des enfants de cœur. Ils menaient une vie comme les marins. Bon, ils avaient des divertissements qu'à toutes les époques on retrouve chez les marins. Beaucoup donc de problèmes de débauche, d'adultère, de fornication, d'inceste. Ils étaient turbulents, des divisions entre eux, des partis, ceux qui sont pour Paul, ceux qui sont pour Apollos, ceux qui sont pour Képhas, c'est-à-dire Pierre, et ceux qui sont pour le Christ. Des divisions, ils célébraient mal l'Eucharistie. Paul a dû mettre les choses au point, parce qu'avant de célébrer la fraction du pain, le repas du Seigneur, ils organisaient un pique-nique qui dégénérait en beuverie pour certains, en mangeaille gourmande pour d'autres, et tandis que d'autres buvaient de l'eau et grignotaient un morceau de baguette. Donc ça se passait mal. Et il doit les rappeler à l'ordre. Et au chapitre 5 de sa lettre aux Corinthiens, Paul supplie les Corinthiens de se réconcilier avec Dieu. Et il va utiliser plusieurs fois ce mot « réconciliation », se réconcilier, parce que c'est un mot qui faisait partie de la mémoire historique de Corinthe. En effet,
quand Paul écrit aux Corinthiens, on est vers l'année 54-55, mais un siècle auparavant, la ville de Corinthe s'était rebellée contre le pouvoir romain, contre la République romaine, et les Romains avaient rasé la ville en châtiment. Il restait encore un petit peu, quelques-uns, pour les activités portuaires. Et voilà que Jules César, avec une grande magnanimité, mais probablement intéressé, Jules César, un peu avant sa mort, donc aux environs de 50 avant Jésus-Christ, Jules César a proposé à Corinthe une réconciliation. Et donc il a proposé de reconstruire que la République romaine reconstruise la ville de Corinthe, que ceux qui habitaient déjà puissent s'installer plus convenablement, que tous les SDF de la région puissent venir y habiter, que les gens qui avaient encore des peines à expier parce qu'ils avaient commis des délits puissent être accueillis à Corinthe. Bon. Il a reconstruit Corinthe par une réconciliation. Eh bien, Paul emploie à dessein ce terme qui tintait encore dans les oreilles et dans la mémoire des Corinthiens. Il les supplie de se réconcilier avec Dieu. Et il leur écrit ceci, au verset 17. « Si donc quelqu'un est dans le Christ, c'est une créature nouvelle. L'être ancien a disparu. Un être nouveau est là. Par le baptême, on est devenu des êtres nouveaux. Et le tout vient de Dieu, qui nous a réconciliés avec lui par le Christ et nous a confié, à nous les apôtres, le ministère de la réconciliation. Car c'était Dieu qui, dans le Christ, j'osais dire même aux dépens du Christ, se réconciliait le monde, ne tenant plus compte des fautes des hommes et mettant en nous, les apôtres, la parole de la réconciliation. Nous sommes donc en ambassade pour le Christ. C'est comme si Dieu exhortait par nous. Nous vous en supplions, au nom du Christ, laissez-vous réconcilier avec Dieu. » Et il termine par le verset 21, dernier verset du chapitre 5 de la seconde aux Corinthiens, un verset un peu brutal dans sa formulation. « Celui, le Christ, qui n'avait pas connu le péché, Dieu l'a fait péché. » Donc péché est le substantif se terminant par « e » accent aigu, c'est pas l'infinitif se terminant par « er ». Il l'a fait péché. Amartema et poïsen, il l'a fait péché, il a identifié au péché du monde, afin qu'en lui, nous, pécheurs, devenions justice de Dieu. Alors, justice, c'est la traduction littérale du mot grec dikaiosune, mais derrière le mot grec, il y a surtout l'usage hébreu du mot justice, qui ne signifie pas, comme pour nous aujourd'hui, mais sans l'exclure, mais qui ne signifie pas la justice sociale, la justice commutative, la justice distributive, à chacun ce qui lui revient. Ça signifie être ajusté, juste ajusté à la volonté de Dieu, pleinement ajusté à la volonté de Dieu. La meilleure traduction en français serait la sainteté, qui consiste à avoir une volonté qui est identifiée à la divine volonté, à la volonté divine. Je reprends le texte de Paul. « Celui qui n'avait pas connu le péché, celui que les démons, bien plus lucides que les apôtres, quand Jésus passait à proximité de personnes infestées par Satan, les démons hurlaient sur son passage en disant « Nous savons qui tu es, Jésus de Nazareth, tu es le Saint, S-A-I-N-T, tu es le Saint de Dieu, ou bien le Fils de Dieu, autre expression employée par les démons. Nous savons qui tu es, Jésus de Nazareth, tu es le Saint de Dieu et tu es venu pour nous perdre. » Ils étaient extrêmement lucides, beaucoup plus que les apôtres, sur l'identité de Jésus. Je reprends la formule des démons, qui plus tard sera aussi la formule de Saint-Pierre. « Celui qui n'avait pas connu le péché, le Saint de Dieu. »
Dieu l'a fait pécher pour nous, afin qu'en lui, nous pécheurs, nous devenions sainteté de Dieu. Vous voyez, c'est ce qu'on appelle en grec un chiasme, une croix, un échange, un admirable échange, admirabile commercium, un admirable échange. Le Saint de Dieu est fait péché pour que les pécheurs aient part à la sainteté de Dieu. Je traduis encore en termes plus simples, pour que les pécheurs que nous sommes puissent devenir des saints, le Saint de Dieu a été fait péché sur la croix. Et là aussi, il faut vous en faire une raison, mes frères et mes sœurs. Nous allons devoir devenir des saints. Et on entrera dans la joie de Dieu pour l'éternité que quand on sera devenu des saints et des saintes. Il y a encore un petit parcours à faire. Encore qu'il y ait parfois des gens dans l'histoire de l'Église qui sont devenus des saints à un âge très tendre. Déjà, Thérèse de l'Enfant Jésus a dit un jour qu'elle avait le sentiment qu'elle n'avait, avant l'âge de 3 ans, depuis l'âge de 3 ans, jamais rien refusé au bon Dieu. Il est peu probable qu'elle ait refusé beaucoup avant l'âge de 3 ans. Elle était amoureuse, folle de Jésus dès son enfance. Dominique Savio, un bel exemple de sainteté précoce. Voilà, il y a des gens qui deviennent des saints au printemps de leur vie. Il y a des gens comme Thérèse d'Avila qui attendent 40 ans, l'âge de 40 ans, pour enfin se convertir. Merci Seigneur de m'avoir attendu si longtemps, déclare-t-elle après sa vraie conversion. Elle était déjà carmélite, mais carmélite de luxe, carmélite confortable au monastère de l'Incarnation. Elle avait des parloirs avec beaucoup de gentilshommes élégants, beaux parleurs. Elle vivait une vie un peu superficielle. Mais un jour, s'arrêtant dans une petite chapelle latérale dans le merveilleux cloître du grand monastère de l'Incarnation à Villa, elle a vu une petite statue, un Christ aux outrages, un Christ ligoté et sanguinolent. Elle avait vu cette statue des dizaines de fois, mais elle s'est laissée regarder par cette statue. Et son cœur était transpercé. Elle s'est convertie à 40 ans. Il y a ceux qui se convertissent à l'automne de leur vie, hein, quand les feuilles commencent à tomber, et qu'on se souvient de l'unique nécessaire de la vie. On est très nombreux, je pense, à devenir des saints à l'hiver de la vie, quand la vie s'engourdit, s'ankylose, qu'on se courbe, qu'on attrape des bobos par-ci, des bobos par-là, que les facultés physiques et même mental commence à faiblir. On devient des saints à tout âge, et nous serons peut-être du lot de ceux qui deviendront des saints dans les derniers mois, dernières semaines, jours, heures, minutes, secondes de la vie. Parce qu'on vit alors un dépouillement, on doit se dépouiller de tout ce à quoi on s'était accroché excessivement dans le plein milieu, dans le mezzo cammin di nostra vita, dans le chemin, à la moitié du chemin de notre vie, comme dit Dante au début de la Divine Comédie. Oui. Et même si la mort, qui est un dépouillement total, il faut tout laisser aller. Si même la mort ne suffit pas pour nous dépouiller de notre égoïsme, même au-delà de la mort, l'amour du Dieu est capable de nous purifier, de nous purger. Le purgatoire, c'est l'amour de Dieu qui nous purifie au-delà même de la mort, pourvu qu'il y ait une petite ouverture de notre cœur. On va devoir devenir des saints, et on deviendra. Ce n'est pas garanti d'avance, mais Dieu veut le salut de tous les hommes, et ce que Dieu veut, il le veut bien. Et il a plus d'un tour dans son sac pour nous convertir. Enfin, il nous faut prier pour que tous les hommes soient sauvés. Beaucoup de saints ont fait ça. Beaucoup de saints ont prié pour que tous les hommes soient sauvés.
il faut l'espérer. On ne peut pas le garantir. Il est possible de se refuser à Dieu pour l'éternité. L'orgueil peut aller jusque-là. Je préfère être malheureux par moi-même que d'être heureux par la grâce d'un autre. Ça, c'est la tentation de l'enfer. Eh bien, ce verset de Paul est infiniment précieux. Il nous révèle le prix payé par le Seigneur pour que les pécheurs que nous sommes puissent se convertir et devenir des saints. Et c'est là le fondement du sacrement de la réconciliation. C'est là qu'il trouve son origine. Et voilà pourquoi le Seigneur est tombé si bas dans sa solitude, dans son angoisse, dans sa dérédiction, jusqu'à crier « mon Dieu, pourquoi m'as-tu abandonné ?» jusqu'à expérimenter douloureusement ce qui est l'état objectif des pécheurs. Le péché consiste à s'éloigner de Dieu. Dieu, lui, n'est jamais loin de nous, mais nous, nous pouvons nous éloigner de lui. Eh bien, Jésus a expérimenté ce qui est la situation objective des pécheurs, son Père comme loin. Comme dit le symbole des apôtres, il est descendu aux enfers. Il est descendu au séjour des morts. Il est descendu là où Dieu n'est pas, là où Dieu est refusé, là où Dieu est exclu. Il est tombé si bas pour que, aussi bas que nous puissions tomber, nous soyons recueillis par lui, parce qu'il sera descendu plus bas que nous. Voilà pourquoi la miséricorde du Seigneur est insondable, inépuisable. Un des plus beaux mots du vocabulaire chrétien, misericordia, cor, cordis, le cœur en latin, le cœur de Dieu qui accueille, qui avale, qui endure, qui engloutit la misère humaine. C'est un sacrement d'une grande beauté. Et Jésus l'a vécu avant nous. Il a, si vous voulez, sur la croix récité le Confiteor pour toute l'humanité passée, présente et à venir. Depuis Adam et Ève jusqu'à la fin des temps. Il a confessé à notre place, en se substituant aux pécheurs, il a confessé tous les péchés du monde, y compris les miens, y compris les tiens, y compris les nôtres. Quand j'ai prêché en 1999 la retraite de carême du pape Jean-Paul II et de la curie romaine, chaque année, il y a au début du carême une semaine de retraite qu'on vivait jadis au Vatican, maintenant on l'a vu quelque part en Italie. J'avais évoqué cette manière de comprendre le sacrement de la réconciliation. Et comme il le faisait chaque fois, après la retraite, il recevait le prédicateur pendant une demi-heure pour dire ce qu'il avait touché dans cette retraite, comment il l'avait vécu. Et je me souviens qu'il m'avait dit, oui, j'avais lu chez Blaise Pascal dans le mystère de Jésus, j'ai versé telle goutte de sang pour toi. Mais de saisir, comme vous l'avez expliqué, que le Seigneur a déjà confessé tous nos péchés et que, au fond, quand je me confesse, je n'ai qu'à glisser ma petite confession dans le grand aveu, dans le grand confiteor que Jésus a récité au nom de toute l'humanité, eh bien, cela m'aidera. Et de fait, c'est très réconfortant. Quand vous vous confessez, vous avez devant vous un prêtre qui est là au titre de son ministère, pas au titre de son individualité. Il est là au titre de son ministère, il représente, il rend présent le Christ par son ministère, pas nécessairement par sa sainteté personnelle de vie.
heureusement d'ailleurs, que la validité des sacrements ne dépend pas du haut et des bas de la vie de nos prêtres. Généralement, ce serait correct, mais pas toujours. Saint Augustin s'est beaucoup battu pour qu'on ne fasse pas dépendre la validité des sacrements de la qualité spirituelle du prêtre. Il résistait à Donat et aux donatistes qui disaient que seuls les prêtres parfaits, comme eux, les donatistes, pouvaient administrer validement les sacrements et que les ordres étaient indignes. Non. Mais le prêtre, par son ordination sacerdotale, par son ministère, rend présent le Christ devant vous quand vous vous confessez. Mais Jésus est aussi de votre côté, de notre côté quand nous le confessons. Il est des deux côtés. Il est du côté du prêtre qui vous reçoit, il le rend présent, mais il est aussi du côté du pécheur qui se confesse, puisqu'il a porté les péchés de ce pécheur. Et donc il y a des chances que ça se passe bien. Le Seigneur est de deux côtés et le sacrement va bien se dérouler. Et ça se déroule, je dois dire, souvent admirablement bien. Je n'ai jamais tant confessé de ma vie que maintenant, quand je suis comme évêque retraité, et spécialement ici au Lot, bien plus que quand j'étais simple prêtre. Pourtant, je confessais beaucoup quand j'étais dans le monde universitaire. Comme évêque en titre, on confesse surtout lors de rassemblements, de pèlerinages. Mais maintenant, j'ai l'occasion d'entendre beaucoup de confessions et c'est le Seigneur travaille admirablement bien. Et ça se passe bien, parce qu'il est des deux côtés. C'est un sacrement très précieux et le Seigneur a payer le prix pour que ce sacrement existe et que tout puisse trouver accueil miséricordieux. Même quand se présentent des personnes qui ne peuvent pas recevoir l'absolution sacramentelle parce qu'elles sont dans une situation de péché dont elles ne veulent pas sortir présentement ou ne peuvent pas sortir présentement. Mais il ne faut jamais renvoyer ces personnes. Si quelqu'un ne peut pas actuellement recevoir le sacrement de la réconciliation, comme par exemple aussi des gens qui ne sont pas encore baptisés. J'ai rencontré il n'y a pas longtemps une personne qui me disait, elle vient me trouver là, à la chapelle des confessions, je dis la formule d'accueil, et elle me dit, je ne vais pas me confesser, je ne suis pas encore baptisé. Mais je ne l'ai pas renvoyé en disant, retourne auprès de tes catéchistes. Mais j'ai fait avec elle une prière où on s'abandonne l'un et l'autre, les deux pécheurs qui sont là s'abandonnent ensemble à la miséricorde du Seigneur, demandant, j'ai demandé pour cette personne, eh bien Seigneur, conduis cette personne jusqu'au baptême et déjà fais-lui goûter la douceur de ta miséricorde pour elle. Alors si vous voulez vous préparer à la confession, il y a plusieurs moyens, mais il y en a deux que je privilégierais pour ma part. On peut se préparer en faisant un examen de conscience. On se met la tête dans les mains et on fait une révision de sa vie depuis la dernière confession. Et c'est bien de faire cela. Une introspection, regarder à l'intérieur de soi-même, de sa conscience. On peut y être aidé aussi par des feuillets, comme on en trouve ici à la chapelle des confessions, des feuillets pour adultes, des feuillets pour enfants. Ceux pour enfants conviennent aussi parfois très bien pour les adultes. Ces feuillets aident. Et je vois parfois des gens qui se confessent en ayant sous les yeux ce qu'ils ont noté dans un de ces examens de conscience sur papier. Deux autres manières, plus importantes, mais sans exclure la première, me paraissent très précieuses. C'est de regarder Jésus et de se laisser regarder par lui. C'est ce que je recommande aux personnes rares, il est vrai, qui me disent « Mon père, je viens me confesser, mais je ne vois vraiment
rien que je pourrais confesser. Quand j'entends cela et que je pressens que la personne a un petit peu le sens de l'humour, je lui dis « Madame, c'est plus souvent des dames qui réagissent comme ça que des messieurs. Madame, je vous recommande de rencontrer le vicaire général de votre diocèse pour qu'on commence déjà la procédure de béatification. Pour quand vous mourrez. » Mais si je vois qu'on n'a pas trop le sens de l'humour, alors j'explique pourquoi, en regardant Jésus, en se laissant regarder par lui, pourquoi et comment on découvre qu'on est pécheur, même si superficiellement on a le sentiment que on vit très correctement. Il y a pire que moi. Quand je me regarde, je me désole. Quand je me compare, je me console. Oui. Eh bien, ce regard d'abord tourné vers Jésus, il nous est recommandé par Jean dans son évangile au chapitre 19e, quand il rapporte ce qui s'est passé après la mort de Jésus. Ce sont des versets d'une grande richesse. Et il me faudra quelques minutes pour les commenter. Évangile de Jean, chapitre 19, les versets 31 à 37. Comme c'était la préparation, paraskevi en grec, la préparation, ça veut dire que le vendredi soir, quand le soleil allait bientôt se coucher, on commençait à faire les préparatifs pour la célébration du sabbat. Comme on ne pouvait pas travailler le jour du sabbat, on préparait tout ce qui était nécessaire pour la célébration du sabbat la veille au soir. Et ça s'appelait techniquement la préparation avec un P majuscule, la parasève, comme on disait jadis en traduction littérale du mot grec. Comme c'était la préparation, les Juifs, ça veut dire les autorités religieuses d'Israël, les Juifs, pour éviter que les corps restent sur la croix durant le sabbat, car ce sabbat était un grand jour, en effet, c'était le lendemain où, non seulement le sabbat, mais la fête de la Pâque, c'était la pleine lune de printemps. C'est comme ça que nous savons que Jésus est mort le 7 avril de l'an 30, parce que le 8 avril, le samedi, c'était la pleine lune de printemps. On peut faire le calcul astronomique. Quand la lune était-elle pleine, un samedi, autour des années 30, ça s'est produit en 30, aussi en 33, mais 33 est une date trop tardive pour d'autres raisons. Enfin, c'était donc une préparation d'un sabbat très solennel qui coïncidait avec la Pâque juive. Eh bien, les Juifs demandèrent à Pilate qu'on leur brisât les jambes à ceux qui avaient été crucifiés. Pourquoi leur briser les jambes à coups de maillet? Parce que mourir sur une croix, cloué sur une croix, c'est une agonie qui durait très longtemps. Les crucifiés négociaient entre deux souffrances. La souffrance des mains ici traversées par des clous et traversant des nerfs très douloureux, un clou ou deux clous traversant les deux pieds. Si on voulait respirer, il fallait s'appuyer sur les pieds, souffrir atrocement. Et si on ne respirait que rarement, on souffrait d'étouffement. Il fallait négocier entre deux souffrances. Et donc, quand on voulait que les crucifiés meurent rapidement pour enlever les corps, on leur brisait les jambes à coups de maillet. Ils ne pouvaient plus s'appuyer et ils étouffaient en quelques minutes ou quelques heures. On fait cela pour éviter que les corps restent sur la croix durant le sabbat, car ce sabbat était un grand jour. Les Juifs demandèrent à Pilate qu'on leur brisât les jambes et qu'on les enlevât. Les soldats vinrent donc et brisèrent les jambes du premier puis de l'autre qui avait été crucifié avec lui. Venus à Jésus,
quand ils virent qu'il était déjà mort, ils ne lui brisèrent pas les jambes. Mais l'un des soldats, de sa lance, lui perça le côté. Ou bien pour s'assurer qu'il était vraiment mort, ou bien pour le plaisir, pour un soldat romain, pour l'occupant romain de donner un coup à celui qu'on prétend être le roi des Juifs, ça peut être pour lui un dernier divertissement, un grand coup de lance dans la poitrine. Et aussitôt, il sortit du sang et de l'eau. Un phénomène, je pense, tout à fait naturel. Jésus vient de mourir peu de minutes auparavant. Du sang s'écoule de la plaie et de l'eau, parce que les poumons qui ont été traversés par la lance étaient engorgés d'eau à cause de la difficulté de respiration. Le phénomène est en soi, je pense, banal, et pourtant Jean en parle avec une solennité déconcertante, étonnante. Celui qui a vu rend témoignage. Donc l'évangéliste prétend qu'il était là. Celui qui a vu rend témoignage. Son témoignage est véritable. Et celui-là, le Seigneur, sait qu'il dit vrai pour que vous aussi vous croyiez. On se demande pourquoi une telle solennité, pourquoi ce témoignage du côté transpercé et de l'eau et du sang qui en coule, pourquoi cela est-il si important? Et l'évangéliste donne une explication, il en donne même deux, une un petit peu anecdotique. Cela est arrivé afin que l'écriture fût accomplie, pas un os ne lui sera brisé. C'est une citation de Exode 24. Là où Moïse donne de la part du Seigneur des recommandations, des prescriptions pour la manière d'immoler et de préparer l'agneau pascal. En l'occurrence, l'agneau de la première Pâque, avant la sortie d'Égypte. Mais puis c'était célébré comme ça aussi longtemps qu'il y a eu la tente de la rencontre, et puis le temple, et puis jusqu'à la destruction du temple en 70. Maintenant, on le célèbre un petit peu autrement, puisqu'on n'a plus de... On n'a plus de temple. Il était prescrit qu'il s'agisse d'un agneau mâle, âgé d'un an, sans défaut, et en le préparant, on veillerait à ne pas briser ses os. Alors, Jean voit là un petit clin d'œil de la Providence. Jésus est vraiment bien l'agneau pascal, le véritable agneau pascal, prophétisé par tous les agneaux qui furent immolés à Pâques. Depuis la première Pâque, la sortie d'Égypte. C'est lui le véritable agneau pascal. La preuve, ses os n'ont pas été brisés. Bon. Et une autre écriture dit encore, ils regarderont celui qu'ils ont transpercé. Voilà, le regard porté sur Jésus, auquel Jean nous invite. Ils regarderont celui qu'ils ont transpercé. Alors, pour comprendre profondément ce texte, il faut aller voir les versets du prophète que cite Jean. C'est une citation, « Ils regarderont celui qu'ils ont transpercé ». C'est une citation du prophète Zacharie. Dans votre Bible, dans l'Ancien Testament, c'est l'avant-dernier prophète, juste avant Malachie. Et ça se trouve au chapitre 12e, les versets 10 et suivants, jusqu'à la fin, et le premier verset du chapitre 13. C'est un texte mystérieux, un peu comme est mystérieux la fin du chapitre 52 et le chapitre 53 d'Isaïe, où il est question d'un serviteur souffrant, écrasé par la souffrance, dont les gens ont le sentiment qu'il doit être abandonné par Dieu, qu'il doit être un grand pécheur,
puisqu'il souffre tellement. Et en fait, c'est nos péchés qu'il portait. Il portait le péché de la multitude. Atrocement défiguré, ayant perdu toute apparence humaine, comme les lépreux devant lesquels on se voile la face, il a porté le châtiment qui nous libère. Le prix de la paix qui nous est offerte, c'est lui qui l'a payé, et c'est par ses blessures que nous sommes guéris. C'est un texte étonnant qu'on lit le Vendredi Saint, première lecture à l'office de la Passion du Vendredi Saint. Texte dont le grand rabbin de Bruxelles m'a dit, un ami très cher, Albert Guigui, m'a dit un jour, à la synagogue, nous évitons de lire ce texte parce qu'il fait trop penser à celui auquel vous, les chrétiens, vous croyez. Texte mystérieux. Eh bien, celui-ci est tout aussi mystérieux. Il s'est passé quelque chose d'odieux à Jérusalem. Les habitants se sont rendus coupables d'un crime abominable. Ils ont tué quelqu'un, on ne sait pas qui, en le transperçant. Et voilà que, après ce crime odieux, le Seigneur envoie sur le peuple de Jérusalem un esprit de supplication et de repentir. Je lis le texte, le verset 10 et suivant du chapitre 12 de Zacharie. « Je répandrai sur la maison de David et sur l'habitant de Jérusalem un esprit de grâce et de supplication. Et ils regarderont vers moi, donc le Seigneur, au sujet de celui qu'ils ont transpercé. » Ça, c'est la traduction du texte hébreu. Jean écrit son évangile en grec. En grec, il dispose de 4 traductions. Il dispose de la traduction dite des Septante, la plus connue. Il dispose de la traduction d'Aquila. Il dispose de la traduction faite par Simac, mais il dispose aussi très certainement de la traduction faite par Théodotion. Et dans le texte grec de la traduction de Théodotion, on ne lit pas ce que je viens de lire. « Ils regarderont vers moi au sujet de celui qu'ils ont transpercé. » Dans la traduction utilisée par Jean, c'est « Ils lèveront les yeux vers celui qu'ils ont transpercé. » C'est la version retenue par Jean et donc que nous retenons nous aussi. Je reprends. « Je répandrai sur la maison de David et sur l'habitant de Jérusalem un esprit de grâce, donc de miséricorde et de supplication. Et ils lèveront les yeux, ils contempleront celui qu'ils ont transpercé et ils se lamenteront sur lui comme on se lamente sur un fils unique. » Alors, pour nous, c'est très parlant, le fils unique, parce que Jésus est le monogène, le fils unique du Père. Voilà. En levant les yeux vers celui qu'ils ont transpercé, les habitants de Jérusalem se mettent à se frapper la poitrine et à se lamenter et à supplier en regardant celui qu'ils ont transpercé. Ils se lamenteront sur lui comme on se lamente sur un fils unique. Ils le pleureront comme on pleure un premier-né. Premier-né est une expression très technique. Le premier-né, même s'il n'y a pas d'enfants qui suivent, l'enfant unique qu'on a eu, il est le premier-né qui a un privilège sur ceux qui suivront éventuellement. Quand Luc rapporte le récit de Noël, il dit « Marie enfanta son fils premier-né, elle l'emmaillota de l'ange ». Ça ne veut pas dire que Marie a eu d'autres enfants après, mais c'est le premier-né que l'on devait racheter en quelque sorte. Le premier-né appartenait au Seigneur et on le rachetait en faisant une offrande au temple, d'un bœuf ou d'un taureau si on était riche, ou bien deux petites tourterelles ou deux colombes si on était pauvre, comme ce fut le cas pour Marie et Joseph. Mais ça nous parle.
ça nous parle le premier-né, le monogène, comme dit le prologue de l'évangile de Jean, le fils unique. En ce jour-là grandira la lamentation dans Jérusalem, comme la lamentation de Hadad-Rimmon, une grande défaite dans l'histoire du peuple hébreu, dans la plaine de Megiddon. Et il se lamentera le pays, clan par clan, le clan de la maison de David à part, avec leurs femmes à part, le clan de la maison de Nathan à part, avec leurs femmes à part, le clan de la maison de Lévi à part, avec leurs femmes à part, le clan de la maison de Shimei à part, avec leurs femmes à part, et tous les clans, ceux qui restent, clan par clan, à part, avec leurs femmes à part. Donc c'est une lamentation qui dure longtemps. On se frappe la poitrine, on pleure à cause de ce qu'on a fait, du crime que l'on a commis. Verset suivant, chapitre 13, verset 1. En ce jour-là, il y aura une fontaine ouverte pour la maison de David et pour les habitants de Jérusalem pour laver péché et souillure. Le lendemain, après cette longue lamentation à cause de celui qu'on a transpercé, il y a une fontaine qui commence à couler, neuve, une jeune fontaine qui commence à couler. Et l'eau de cette fontaine va purifier les habitants de Jérusalem de tout péché, de toute souillure. Jean s'est souvenu de ça quand il rapporte ce qui s'est passé. Le côté de Jésus transpercé par la lance, le côté de Jésus est ouvert, il coule de l'eau et du sang. Et si Jean cite ce verset, c'est dans l'espoir que nous allons faire comme les habitants de Jérusalem, nous frapper la poitrine, prendre conscience de notre péché. Hein, donc si on se juge impeccable, tout pur, tout blanc, levons les yeux vers celui que nous avons transpercé et nous comprendrons que nous sommes pécheurs. Et la fontaine qui coule pour nous purifier, c'est celle qui a commencé de couler le soir du vendredi saint, l'eau et le sang qui coulent du côté de Jésus et qui vont devenir un fleuve immense comme l'avait prophétisé Ézéchiel au chapitre 47, dans une merveilleuse vision que a Ézéchiel, qui est en exil dans l'Irak actuel, à des centaines de kilomètres de Jérusalem. Il voit dans une vision le temple de Jérusalem et il voit que d'en dessus, du côté droit du temple, une petite source d'eau a commencé de couler. Et il y a un guide, un ange, qui lui fait parcourir en songe, enfin en vision, 1000 coudées, donc 1000 fois 45 cm, et le petit filet d'eau est déjà devenu une rivière, encore 1000 coudées, et l'eau lui monte non seulement jusqu'aux chevilles, mais jusqu'aux genoux, encore 1000 coudées, c'est devenu un fleuve impétueux, il lui faudrait nager dans ce fleuve, et partout où passe ce fleuve, la vie pullule, le poisson est abondant. Même l'eau de la mer morte va être assainie, purifiée par ce fleuve, sur les bords duquel des arbres ont poussé à toute vitesse qui vont donner du fruit 12 fois par an. Et les feuilles de ces arbres sont capables de guérir même les nations païennes. De fait, quand Jean écrit son évangile, il sait que la petite source qui a coulé du côté droit. Pourquoi représente-t-on toujours la blessure de Jésus, non pas à gauche, mais à droite, parce que c'est du côté droit du temple que Ézéchiel avait vu couler la source. Même si vous pouvez penser que le coup de lance a traversé jusqu'au cœur, ça vous est permis, c'est même tout à fait recommandé de penser cela. Au temps où Jean écrit son évangile, le petit peu d'eau et de sang qui coulait du côté du nouvel Adam, le premier Adam avait eu aussi le côté ouvert. Quand il était plongé dans un profond sommeil, on lui avait ouvert, Dieu lui avait ouvert le côté pour, à partir de la chair qui en était extraite, former une compagne
de même grandeur, de même dignité que lui, la femme, la première Ève. Eh bien, sur la croix, plongé dans le sommeil de la mort, le nouvel Adam a aussi le côté ouvert. Et ce qui en coule, c'est l'eau et le sang, l'eau de l'Esprit Saint, l'eau de notre baptême, le sang de l'Eucharistie, des sacrements de l'Église qui ont déjà irrigué une grande partie de l'Empire romain quand Jean écrit son évangile. Toute l'Asie mineure a déjà été évangélisée, toute la Turquie actuelle, la Terre Sainte, bien sûr, la Macédoine, la Grèce, l'Espagne, le Portugal, l'Afrique du Nord, la Provincia Romana, le sud de la France, la Provence, la Provincia Romana, tout ça a déjà été touché par l'Évangile, irrigué par l'Évangile. C'est devenu vraiment un fleuve. Et donc ce qui sort du côté de Jésus, c'est la nouvelle Ève. C'est l'Église, c'est la femme nouvelle, c'est l'Ève nouvelle, l'épouse du Christ. Et elle est symbolisée par la présence notée par Jean au pied de la croix de Marie, qui symbolise en elle la nouvelle Ève, l'Église qui naît du côté du Christ. Tout ça est une pure merveille. Eh bien, si tu veux te préparer à la confession et que tu as beaucoup de peine à découvrir les péchés de ta vie, c'est assez rare, la plupart des gens sont bien conscients, nous sommes bien conscients de nos fautes. Mais si ça peut t'aider, obéis à l'encouragement de Jean. Ils lèveront les yeux vers celui qu'ils ont transpercé. Ils contempleront celui qu'ils ont transpercé. Et souvent, par ce regard porté sur Jésus, nous comprenons mieux que nous sommes pécheurs et nous aussi, nous nous lamentons, nous nous frappons la poitrine. Une autre manière, c'est de se laisser regarder par lui. Et là, vous en avez un très bel exemple, très touchant, dans l'évangile de Luc au chapitre 22e. C'est après la scène du reniement de Jésus par Pierre. Pierre avait fanfaronné, quand bien même tous t'abandonneraient, « Moi, je ne t'abandonnerai jamais, je ne te renierai jamais. » Et Jésus lui dit, « Cette nuit même, avant que le coq chante, tu m'auras renié trois fois. Jamais de la vie. » Et voilà que, interrogé par une petite servante pendant le procès de Jésus, « Toi aussi, tu étais avec ce Nazaréen. » Non, je ne connais pas cet homme. De qui parles-tu ? Par trois fois, il prétend ne pas le connaître. Et le coq chante, et ça ne suffit pas pour qu'il prenne conscience de son péché. Je prends le texte. Ayant donc saisi Jésus, ils l'emmenèrent et l'introduisirent dans la maison du grand prêtre. Luc, chapitre 22, verset 54 et suivant. Quant à Pierre, il suivait de loin. Et comme ils avaient allumé du feu au milieu de la cour et s'étaient assis autour, Pierre s'assit au milieu d'eux. Une servante le vit assis près de la flambée et fixant les yeux sur lui, elle dit « Celui-là aussi était avec lui. » Mais lui nia en disant « Femme, je ne le connais pas. » Peu après, un autre, l'ayant vu, déclara « Toi aussi tu en es ?» Et Pierre déclara « Homme, je n'en suis pas. » Environ une heure plus tard, un autre soutenait avec insistance. Sûrement, celui-là aussi était avec lui. Et d'ailleurs, il est galiléen. Il a un accent du terroir. Mais Pierre dit, « Homme, je ne sais ce que tu dis. » Et à l'instant même, comme il parlait encore, un coq chanta. Alors, ceci est noté uniquement par Luc, l'évangéliste de la miséricorde. À ce moment-là, Jésus passe au cours de son procès à proximité. Et le Seigneur, se retournant, fixa son regard sur Pierre. Et Pierre se ressouvint de la parole du Seigneur qui lui avait dit avant que le coq chante, « Aujourd'hui, tu m'auras renié trois fois. »
Et, sortant dehors, il pleura amèrement. Oui, Pierre n'a pas fait un examen de conscience, il n'a pas pris un papier de la chapelle de confession du Lot pour voir en quoi il était pécheur. Il ne s'est pas mis la tête dans les mains pour faire son examen de conscience. Même le chant du coq n'a pas suffi pour lui rappeler ce que Jésus lui avait dit, mais c'est le regard de Jésus qui l'a transpercé. Un regard de miséricorde, il s'est laissé regarder par Jésus. Et dans ce regard, il a compris son péché, en même temps que la miséricorde qui lui était faite. C'est aussi là une merveille de ce sacrement, c'est que quand nous levons les yeux vers celui que nous avons transpercé, dans le même regard porté sur la plaie du côté, sur le cœur transpercé, dans le même regard, nous comprenons que nous sommes pécheurs. Sinon, si tout allait bien, Madame la Marquise, si tout était impeccable, si nous étions des petits anges tout à fait purs, pourquoi donc l'amour de Dieu aurait-il pris cette forme tragique de la croix? Pourquoi le cœur humain de Dieu aurait-il été transpercé? Il suffit de regarder et on comprend que quelque chose ne tourne pas rond entre l'humanité et Dieu. Sinon, la croix est un luxe inutile. Pourquoi? Pourquoi cette souffrance atroce, cette humiliation? Si tout va bien entre l'homme et Dieu, tout va bien entre Dieu et l'homme, mais pas entre l'homme et Dieu. Mais le même regard porté sur la plaie du cœur, qui te rappelle que tu es pécheur, ce même regard t'apprend que la miséricorde coule vers toi, car c'est du même orifice, c'est de la même plaie que coulent l'eau et le sang qui nous régénèrent, qui nous offrent la réconciliation. Les deux dans le même regard. Ça, c'est la pédagogie divine, de ne jamais nous révéler uniquement notre péché pour nous mettre la tête dedans, enfin, dans ce que nous avons fait de mal, nous humilier, nous écraser. Il ne nous montre jamais nos misères qu'en nous montrant en même temps sa miséricorde. S'il nous révélait uniquement notre misère, ça nous écraserait. Ça nous clouerait au sol. Mais en même temps qu'il révèle notre misère, heureusement, il nous manifeste également sa miséricorde. Le vendredi saint, Jésus a porté le poids du péché du monde. Eh bien, quand nous vivons dans ce sacrement, l'aveu de nos fautes, nous le faisons en communion avec Jésus sur la croix le vendredi saint. Nous vivons en petit tout le mystère pascal de Jésus, depuis le vendredi saint, depuis le jeudi saint au soir, jusqu'au jour de Pâques. Nous vivons notre aveu en communion étroite avec Jésus qui, sur la croix, a avoué, confessé, lui, le Saint de Dieu, il a confessé le péché du monde entier. Et voilà que nous glissons dans son cœur, par notre confession, notre petite liste à nous, misérable, généralement peu inventive, pas beaucoup d'imagination, à peu près toujours les mêmes choses qui reviennent. Mais le Seigneur ne s'en fatigue pas. Nous vivons notre aveu en communion avec Jésus, le vendredi saint sur la croix. Et puis quand nous avons terminé notre aveu, vient un moment où nous ne faisons rien. On se tait, et pendant ce temps-là, le prêtre nous dit quelques mots, pas trop longs de préférence. Le curé d'Ars, par exemple, et Jean Bosco également, des très grands confesseurs de l'histoire de l'Église, étaient très brefs dans leur petite monition. D'abord parce qu'il y avait des centaines de gens qui attendaient, mais aussi parce qu'ils allaient aussitôt à l'essentiel. Pendant ce temps-là, on ne fait rien. On peut le vivre en communion avec Jésus le samedi saint, dont le corps est au tombeau, inerte. Jésus, dans son âme,

lit qui nous libère de nos fautes, nous pouvons vivre cela en communion avec Jésus ressuscité, qui retrouve, après la croix où il était dans le sentiment que son Père était loin, il était comme affectivement, sensiblement coupé de lui. Et maintenant, il est libéré, absous, si je puis dire, non seulement des souffrances de la passion, mais aussi des affres de l'Hadès, des affres du séjour des morts, du Sheol. Il est libéré, absous de tout cela. Et il nous offre depuis Pâques la grande absolution pascale. Et quand nous recevons notre petite absolution personnelle, après l'aveu de nos fautes et après le petit temps de silence, eh bien nous participons à la joie de Jésus au jour de sa résurrection. C'est vivre en se confessant, en résumé, la totalité du mystère pascal de Jésus, depuis le jeudi saint jusqu'au jour de Pâques.

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2: Tu es la lumière de ma lampe, Seigneur mon Dieu. Tu éclaires ma nuit. Psaume 17, 29.

Nous nous retrouvons donc ce matin pour parler ensemble de la vertu d'espérance. Je commencerai par vous citer un extrait du Porche de la deuxième vertu de Paul Claudel, un extrait peut-être que beaucoup connaissent déjà. Voici ce que disait Claudel. La foi est une épouse fidèle. La charité est une mère. L'espérance est une petite fille de rien du tout. La petite espérance s'avance entre ses deux grandes sœurs et on ne prend pas garde à elle. Le peuple chrétien ne voit que les deux grandes sœurs, n'a de regard que pour les deux grandes sœurs. Pourtant, c'est elle, cette petite, qui entraîne tout. Car la foi ne voit que ce qui est. Et elle voit ce qui sera. La charité n'aime que ce qui est. Et elle aime ce qui sera. L'espérance voit ce qui n'est pas encore et qui sera. Fin de citation. Voilà, donc l'espérance voit ce qui n'est pas encore et qui sera. Qu'est-ce que l'espérance au sens chrétien du terme? Alors nous allons commencer déjà par voir ce qu'elle n'est pas. On fait dans la vie courante souvent une confusion entre le mot espoir et le mot espérance. Pourtant, l'espérance n'est pas à confondre avec l'espoir humain qui a pour objet un bien sensible ou matériel, même très noble. On peut avoir de l'espoir de retrouver la santé. Espoir de retrouver du travail, espoir d'une meilleure entente familiale. L'espoir reste encore quelque chose de très humain.

tout en portant sur des valeurs très nobles. Par ailleurs, dans le langage usuel en français, le mot espérer, parfois nous allons l'employer dans un contexte où il peut y avoir aussi une certaine connotation de doute. Par exemple, nous allons dire j'espère qu'il fera beau demain, mais sous-entendu, c'est pas si sûr. Ou bien j'espère que je vais avoir mon examen, mais c'est pas gagné d'avance. L'espérance n'est pas non plus un optimisme déconnecté du réel. Un optimisme qui se flatterait de voir le bon côté des choses et qui se convaincrait que demain ça ira mieux. L'espérance n'a rien à voir avec une méthode couée. L'optimisme, c'est un trait de caractère, c'est un trait de personnalité. Certaines personnalités vont être pessimistes, d'autres vont être optimistes. Mais l'espérance n'a rien à voir avec cela. D'ailleurs, on peut voir que l'espoir, comme l'optimisme, peuvent être décevants. Les difficultés et les déceptions peuvent parfois venir du fait que mon espérance n'était pas vraiment fondée sur Dieu et était plutôt un optimisme. Par exemple, je veux conduire ma vie à une perfection dont j'ai une idée. On voit bien aussi que dans notre vie, l'optimisme, on peut être optimiste, mais ce n'est pas pour autant que les choses vont se passer comme on le souhaite ou comme on le dit. De même, on peut avoir de grands espoirs, très beaux, très nobles, mais force est de constater que ce qui se passe dans notre vie n'est pas toujours dans le même sens. Nous pouvons au contraire être contrariés dans ces espoirs qui sont parfois des espoirs déçus. La grande différence entre l'espoir et l'espérance, entre l'optimisme et l'espérance, c'est que nous dit saint Paul, l'espérance ne déçoit pas. Donc il y a quelque chose de plus profond dans l'espérance. Nous allons donc voir ce qu'est l'espérance chrétienne et nous allons d'abord aller regarder dans le catéchisme catholique quelle en est la définition au paragraphe 1817. Le catéchisme nous dit ceci: l'espérance est la vertu par laquelle nous désirons comme notre bonheur le royaume des cieux et la vie éternelle en mettant notre confiance dans les promesses du Christ et en prenant appui non sur nos propres forces, mais sur le secours de la grâce du Saint-Esprit. Alors, une définition assez longue que nous allons prendre le temps de décortiquer. Tout d'abord, on nous dit que l'espérance est une vertu. Qu'est-ce qu'une vertu? Là aussi, le catéchisme de l'Église catholique, au paragraphe 1812, nous dit qu'on entend par vertu une disposition habituelle à faire le bien. Alors, il y a des vertus acquises par notre éducation, par des actes que nous posons avec persévérance, que nous répétons. Je donne un exemple. Par exemple, Saint François de Sales, on nous dit que c'était un saint qui était extrêmement colérique, coléreux. Et pourtant, il est comme reconnu comme le saint par excellence de la douceur. Quand on lit les écrits de Saint François de Sales, on trouve une grande suavité. Et on dit à la fin de sa vie que c'était l'homme le plus patient du monde, le plus doux du monde. Eh bien, Saint François de Sales, malgré sa nature colérique, a fait grandir dans sa vie, sans doute par de nombreux exercices, la vertu de patience. Donc c'est une vertu là qui est acquise. L'enseignement de l'Église a distingué quatre vertus que l'on appelle cardinales, autour desquelles toutes les autres vertus peuvent se regrouper. Donc ces quatre vertus cardinales, ce sont la prudence, qui nous fait choisir les justes moyens pour accomplir le bien, la justice,
qui rend à chacun ce qui lui est dû, la vertu de force, qui donne à notre volonté l'énergie nécessaire pour surmonter les obstacles, et enfin la quatrième, la tempérance, qui nous permet de profiter des plaisirs avec modération. À côté de ces quatre vertus cardinales, l'Église nous enseigne aussi qu'il y a trois vertus théologales. Dans le mot théologal, nous avons la racine grecque théos, qui veut dire Dieu. Donc ce sont des vertus qui nous viennent directement de Dieu et qui ont été infusées par Dieu dans notre âme le jour, au moment de notre baptême. Ces trois vertus qui sont la foi, l'espérance et la charité sont donc, on pourrait dire, notre patrimoine génétique spirituel. C'est-à-dire que tout le monde les a par la grâce du baptême. Elles nous sont données gratuitement et non pas à force de... On ne les mérite pas. C'est un don gratuit qui nous vient de Dieu. Ce qui veut dire que tout baptisé a reçu la foi, tout baptisé a reçu la vertu d'espérance et tout baptisé a reçu la vertu de charité. Après, il revient à nous de les faire grandir. Le baptisé va être responsable ensuite de la croissance des vertus dans sa vie. Donc dire « j'ai plus la foi », c'est pas possible. On ne perd pas la foi comme on perd son porte-monnaie. Voilà. Ça veut dire que peut-être la foi s'est endormie dans notre vie. Ou bien nous ne ressentons plus que nous avons la foi. Mais par notre baptême, cette vertu reste toujours présente. Donc notre responsabilité de baptiser va être de la réveiller. De même pour l'espérance. Il n'y a pas des personnes qui seraient dans l'espérance, qui auraient la vertu d'espérance, et d'autres qui n'auraient pas la vertu d'espérance. Tout baptisé l'a. Par contre, ce que nous vivons peut mettre en veille, en berne, cette vertu d'espérance qui peut se retrouver mouronnante dans notre vie, comme une braise, et non plus comme une flamme. Et donc, mais il est très, comment dire, très, très bon de se rappeler que cette vertu est bien en nous, particulièrement quand nous traversons des périodes de déprime, des périodes de désolation, des périodes de grandes épreuves qui mettent à mal l'espérance, de nous rappeler que même si ce n'est qu'une petite braise, l'espérance est là et n'attend qu'à s'enflammer à nouveau. L'espérance est donc un don de Dieu, ce n'est pas un trait de caractère. Ce n'est pas un trait de notre personnalité, c'est une grâce, donc gratuite, elle n'est pas une question de tempérament. Deuxième point, l'espérance chrétienne a pour objet une personne, qui est Dieu. En effet, la définition du catéchisme nous dit que c'est la vertu par laquelle nous désirons, l'espérance est liée au désir, que nous désirons comme notre bonheur le royaume des cieux, et la vie éternelle. Qu'est-ce que le royaume des cieux et la vie éternelle? Eh bien, c'est tout simplement cette vie de communion avec Dieu, en Dieu. L'espérance est la vertu du désir par excellence et elle me polarise vers un bonheur, vers le bonheur en Dieu. L'espérance n'est pas un déni des réalités terrestres. Elle habite le monde, tout en se tenant orienté vers les réalités célestes. Voilà. On peut peut-être avoir trop tendance, nous les chrétiens, à ne placer notre espérance, je dirais, que dans la visée de l'éternité, au point peut-être d'avoir parfois un langage de dire bien vivement que cette vie sur terre s'arrête et vivement le ciel. Or, Jésus nous dit « Le royaume de Dieu est au milieu de vous ». Donc, il y a aussi une espérance pour notre quotidien. L'espérance désigne Dieu comme notre seul bonheur. Vivre l'espérance, c'est dire, c'est exprimer, c'est témoigner que tout ne s'arrête pas
sur la terre. Le pape François, qui a fait pas mal de catéchèses sur l'espérance il y a quelques années, disait: l'espérance a un nom, et ce nom est Jésus. L'espérance a un nom, et ce nom est Jésus. L'espérance chrétienne est fondée sur la foi en Jésus-Christ ressuscité, victorieux de la mort. La foi que cette victoire m'appartient. Nous sommes déjà victorieux en Jésus. Nous avons déjà été sauvés. Intéressant de voir que l'espérance est fondée sur la foi. Il y a bien un lien entre les trois vertus de foi, espérance et charité. On le voit à travers l'image qu'emploie Claudel comme cette petite fille qui marche entre les deux grandes vertus. Eh bien, elle leur donne la main, hein. Donc, elles sont liées. L'espérance chrétienne est fondée sur la foi en Jésus-Christ ressuscité, victorieux de la mort et de tout mal. Elle est fondée aussi dans la promesse de Jésus qui dit en Saint Jean: Moi, je suis venu pour que les hommes aient la vie en abondance. En Saint Jean, chapitre 10, verset 10. Elle est fondée sur la foi en son amour infini et inébranlable, en sa présence qui m'accompagne chaque instant et qui veut pour moi la paix, la joie, le bonheur. Dans l'acte d'espérance que malheureusement nous avons un peu oublié, que nos aînés ont appris au catéchisme et connaissent encore par cœur, mais que nous, les plus jeunes, nous n'avons pas forcément appris, nous disons ceci: Mon Dieu, j'espère avec une ferme confiance que vous me donnerez, par les mérites de notre Seigneur Jésus-Christ, votre grâce en ce monde et le bonheur éternel dans l'autre, parce que vous l'avez promis et que vous êtes toujours fidèles dans vos promesses. Donc on voit bien que cet acte d'espérance nos aînés récitaient et connaissaient par cœur, eh bien, a le mérite de nous rappeler vraiment les bases de notre vie et la destinée de notre vie, qui est ce bonheur éternel, ici-bas, mais aussi dans l'autre, et affirmer, comment dire, que cette définition dit: parce que vous l'avez promis et que vous êtes toujours fidèles dans vos promesses. Ça, c'est vraiment le pivot de cet acte, c'est vraiment parce que Jésus l'a promis et que je crois en ce que Jésus a promis. Cela ne dépend pas de moi, mais de Dieu qui est fidèle. Benoît XVI, dans sa belle encyclique Spe Salvi, sur l'espérance justement, écrivait ceci: Le présent, même un présent pénible, peut être vécu et accepté s'il conduit vers un terme et si nous pouvons être sûrs de ce terme. Autrement dit, l'espérance, on peut être dans l'espérance même au cœur d'une très grande épreuve, si nous avons en mémoire que le terme de cette épreuve, c'est le bonheur en Dieu. Et Dieu tient toujours ses promesses. Autre point, l'espérance s'appuie sur la confiance et le secours de l'Esprit-Saint. La définition du catéchisme donc ne s'arrête pas là, elle nous indique comment désirer, comment rester orienté vers le royaume. Elle nous dit: en mettant notre confiance dans les promesses du Christ et en prenant appui non sur nos propres forces, mais sur le secours de la grâce du Saint-Esprit. La petite fille Espérance a une alliée, une amie inséparable qui s'appelle la confiance. Ça, je crois que c'est important de s'en rappeler. L'allié de l'espérance, c'est la confiance. C'est cette confiance du cœur qu'il s'agit de retrouver au cœur des épreuves et des difficultés. La petite Thérèse de l'Enfant Jésus avait bien compris cette clé. Elle qui disait: Je ne me découragerai jamais. Et qui disait ailleurs: Ma folie à moi, c'est d'espérer. Elle dit aussi, alors qu'elle traverse la nuit:
J'entre dans l'espérance aveugle de sa miséricorde. Voilà, ma folie à moi, c'est d'espérer, je ne me découragerai jamais. L'espérance, nous dit le catéchisme de l'Église catholique, se fonde sur les promesses du Christ. Or, où peut-on trouver les promesses du Christ, si ce n'est dans sa parole, dans l'Écriture sainte? Peut-être il est bon de nous interroger sur quelle place a la parole de Dieu dans nos journées, au milieu du flot de paroles de toutes sortes qui circulent, au milieu de l'agitation, du bruit du monde et des multiples sollicitations, aussi de nos messageries téléphoniques, de nos messageries internet, de nos réseaux sociaux. Est-ce que ce ne sont pas toutes ces paroles du monde qui envahissent peu à peu notre esprit au détriment de la parole de Dieu? Or, Dieu, lui, nous envoie continuellement des SMS. Donc, arrêtons de regarder à tout bout de champ nos smartphones. C'est pas là que nous allons trouver l'espérance, loin de là. L'espérance, nous allons la recevoir dans le fond de notre cœur profond. Mais encore faut-il que chaque jour, nous nous connections à ce cœur profond. Et ce message quotidien que Dieu nous envoie, c'est en particulier cette parole « ne crains pas ». Vous voyez que c'est aux antipodes des nouvelles du monde qui sont sans cesse désastreuses et effrayantes. Lui, voilà, des spécialistes de la Bible nous disent que lui, Dieu, nous dit 366 fois dans la Bible « n'aie pas peur, ne crains pas » ou quelque chose d'approchant. C'est beau, 366 fois, c'est au moins chaque jour de l'année et même pour les années bissextiles. Alors soyons attentifs, vigilants, de voir où nous allons chercher consolation et force. Le monde va nous offrir des ersatz de bonheur ou des consolations à prix cassé qui laissent en fait un grand vide. Il va nous proposer aussi des promesses trompeuses à prix de luxe auprès, je ne sais pas moi, de voyants, de médiums. Mais la paix véritable, qui est un fruit de l'espérance, n'est pas en ce monde-ci. La paix véritable se trouve en quelqu'un, le Christ, qui nous a dit avant de repartir vers son Père le jour de l'Ascension, « Je suis avec vous tous les jours jusqu'à la fin des temps. » Je vous livre aussi cette belle parole du livre d'Isaïe. « Une mère pourrait-elle oublier son enfant? Moi, je ne t'oublierai jamais. » Voilà. Donc, toutes ces paroles de Dieu nous interpellent en nous disant « Mais en qui mets-tu ton espérance? En qui mets-tu ton espérance ?» Thérèse disait « On obtient de Dieu autant qu'on en espère. Qu'espères-tu de Dieu? Quel est ton désir vis-à-vis de Dieu ?» Ce n'est pas Dieu qui nous oublie, c'est nous qui trop souvent l'oublions. Et ceci est une conséquence du péché originel en nous. L'épreuve me met face à mes fragilités, face à mon impuissance, mes limites humaines. Pourtant, c'est un fait que chacun de nous a des blessures, des insécurités, des manques. Et bien souvent, nous cherchons à les cacher, car nous en avons peur. Et être mis à nu, c'est une épreuve qui fait peur. La pédagogie de Dieu se sert souvent des événements comme l'échec, les conflits et même notre péché qui nous fait découvrir ce qu'il y a en nous d'égoïsme, de peur, de jalousie, d'angoisse, de haine, d'agressivité. Et donc Dieu se sert parfois de ces événements déconcertants dans nos vies pour nous tourner vers lui, qui est notre source d'espérance. Alors c'est sûr que cette découverte de notre fragilité, elle est difficile. L'espérance va m'aider à accueillir la réalité de ce que je suis sous le regard miséricordieux de Dieu. Elle va m'aider à accueillir mes limites. Alors, on pourrait dire que le premier pas de l'espérance, on ne peut pas tout de suite
être dans l'espérance dans une épreuve, c'est impossible. Dans un deuil, c'est pas possible. Il y a d'abord le moment où nous allons prendre conscience de notre fragilité, de notre vulnérabilité, de notre douleur. Mais déjà, en prendre conscience, nous sommes déjà sur ce chemin de l'espérance. L'espérance m'aide à accueillir la réalité de ce que je vis. Et ça, c'est toujours un signe d'une véritable maturité spirituelle, savoir accueillir ses pauvretés, ses limites. Voilà, c'est toujours un signe d'une véritable maturité spirituelle et qui est toujours source de paix. C'est toujours quand nous touchons notre propre misère, nos espaces de haine, que nous pouvons alors être touchés par la miséricorde de Dieu et découvrir le mystère de Jésus qui vient guérir nos cœurs, nous sauver. L'espérance ne peut naître que dans le creuset de notre pauvreté humaine. On le voit bien dans la parabole du fils prodigue ou encore, c'est ce qui nous est dit aussi dans ce beau passage des Béatitudes. Le pape François a cette très belle expression, il dit, l'espérance est la vertu des plus petits. L'espérance est la vertu des plus petits. L'espérance nous pousse à nous appuyer sur d'autres forces que nos propres moyens humains. Mais on va s'appuyer sur la confiance d'être inconditionnellement aimé de Dieu. Le pape François, dans ses catéchèses sur l'espérance, nous conseillait un exercice. Je le cite, c'est un bon exercice que de se dire à soi-même, Dieu m'aime. C'est la racine de notre sécurité, la racine de l'espérance. Est-ce que je peux dire Dieu m'aime en ce moment difficile? Dieu m'aime. Et moi qui ai fait cette chose laide et mauvaise, Dieu m'aime. Dieu m'aime. Personne ne peut nous ôter cette sécurité, dit-il, et nous devons le répéter comme une prière. Dieu m'aime, je suis sûre que Dieu m'aime. Je suis sûre que Dieu m'aime. Fin de citation du pape François. L'espérance est confiance en l'amour miséricordieux. Elle est le point de rencontre entre la souffrance des hommes et la compassion de Dieu. Face à nos peurs, Jésus nous dit comme à ses disciples, N'ayez pas peur, c'est moi, n'ayez pas peur. La peur, l'angoisse, l'inquiétude ne sont pas un péché, ce sont des émotions. Mais elles peuvent finir par avoir une emprise sur moi. On ne vainc la peur, on ne la vainc pas en s'entourant de sécurité. Souvent, nous allons mettre tout un rempart en croyant que nous allons nous sécuriser. Mais ce rempart, il finit aussi par avoir des limites. Donc, on ne vainc pas la peur, l'angoisse, l'inquiétude en s'entourant de sécurité, mais au contraire par la confiance. Je cite encore le pape François. Avec les difficultés de la vie, avec les problèmes, avec les choses nouvelles que nous devons affronter, le Seigneur est là. Nous pouvons nous tromper, véritablement, mais il est toujours près de nous et il dit, Tu t'es trompé. Reprends ton chemin. N'ayons pas peur des difficultés. N'ayons pas peur quand notre cœur est triste dans l'obscurité. Prenons les choses comme elles viennent, avec l'Esprit du Seigneur et l'Esprit Saint, et ainsi allons de l'avant en sécurité sur un juste chemin. Donc le pape François nous invite vraiment à aussi nous faire l'ami du Saint-Esprit au cœur de ces épreuves. Prenons les choses comme elles viennent avec l'Esprit du Seigneur. L'Esprit du Seigneur, on va le trouver dans la parole de Dieu, avec l'Esprit Saint. Et allons de l'avant. C'est en effet l'espérance qui nous fait aller de l'avant. L'espérance, c'est marcher malgré la nuit. Alors, je viens du sanctuaire Notre-Dame de Montlignon,
où nous avons cette belle prière à Notre-Dame de Montlignon que nous récitons chaque jour au sanctuaire pour les âmes du purgatoire et pour les et pour le, aussi ceux qui sont dans l'épreuve du deuil. Et dans cette prière, nous demandons à Marie de faire de nous des apôtres de l'espérance semblables aux veilleurs de l'aube. Très beau. Bien voilà, on a un petit peu une définition, une description de ce que peut être un chrétien plein d'espérance dans notre monde. Être semblable aux veilleurs de l'aube. Le pape François nous dit encore, l'espérance chrétienne se fonde sur la foi en Dieu qui crée toujours des nouveautés dans la vie de l'homme. Hein? Dieu crée toujours des nouveautés dans la vie de l'homme. Il nous dit, nous croyons que les plus beaux jours doivent encore arriver. Un proche me confiait l'autre jour, un proche qui est maintenant âgé, qui a 88 ans, me partageait l'autre jour cette belle parole en me disant que pour lui, le meilleur était devant lui. Pourtant, la vieillesse, nous le savons bien, la vieillesse confronte chaque jour justement un peu plus à la vulnérabilité, à la fragilité, puisque de jour en jour, nous perdons une personne qui vieillit, perd des acquis. Et voilà, on a souvent ces phrases complètement, voilà, des phrases automatiques, ces pensées, c'est pas beau de vieillir, etc. Bien, j'ai trouvé ça admirable que cette personne de 88 ans, qui se sent vieillir, puisse néanmoins affirmer « le meilleur est devant moi ». Le père Marie-Eugène disait « Un saint vivant n'est pas immobile et l'Esprit-Saint ne le quitte pas dans les moments difficiles. » Ça, c'est très rassurant. L'Esprit-Saint ne nous quitte pas dans les moments difficiles. Le père Marie-Eugène continue « La grande preuve de la sainteté n'est pas de ne pas avoir de tentation ou de lassitude, non, mais c'est de toujours marcher, réagir, de monter vers Dieu. » Fin de citation. Donc le père Marie-Eugène nous invite non pas à, voilà, c'est humain d'avoir des tentations, c'est humain d'avoir des lassitudes, ne nous en voulons pas non plus, mais continuons toujours à marcher, à réagir, à monter vers Dieu. L'espérance est donc cette volonté de faire confiance au-delà de ce qu'on peut comprendre. Faire confiance au-delà de ce qu'on peut comprendre. C'est vrai qu'il y a des situations dans notre vie qui sont complètement incompréhensibles. Et on se demande que veut Dieu, où est Dieu dans ces situations. Eh bien, l'espérance nous invite à lâcher prise peut-être sur ces pourquoi, ces raisonnements, en faisant confiance au-delà de ce qu'on peut comprendre humainement. Le pape François dit que le christianisme cultive une confiance inguérissable. Voilà, il nous faut entrer dans cette confiance inguérissable. Au fond de notre cœur brûle toujours cette petite flamme de l'espérance qui nous pousse à espérer contre toute espérance. Hein. Quand saint Paul emploie cette expression, espérer contre toute espérance, on devine que, qu'est-ce que ça veut dire en fait? Il nous dit qu'Abraham a espéré contre toute espérance. C'est peut-être espérer justement contre tout autre espoir. Il y a espérance et espérance, on peut dire, dans notre vie. Donc espérer contre toute autre forme d'espoir. Donc c'est l'espérance qui dépasse tout espoir. Et donc Abraham qui a nous invite et est un exemple pour nous d'espérance. Il est parti vers ce pays inconnu, vers cette terre promise. Il a tout laissé pour partir. Autre point, l'espérance inclut donc la certitude d'une vie au-delà de la mort. Dans le « Je crois en Dieu », les derniers articles sur lesquels nous passons peut-être un peu vite, nous ouvre cette perspective de ce bonheur éternel, de cet avenir qui est devant nous. Hein. À chaque fois que nous récitons notre credo,
nous avons cette dernière affirmation, je crois en la communion des saints, à la résurrection de la chair, à la vie éternelle. Donc, notre acte de foi dans le credo, dans le je crois en Dieu, eh bien, a comme point d'orgue, comme point final, comme c'est la fin du credo, je crois à la vie éternelle. Saint Paul emploie pour l'espérance l'image de l'ancre. Le pape François nous dit « Les premiers chrétiens représentaient l'espérance comme une ancre. L'espérance était une ancre fixée sur la rive de l'au-delà. Notre vie est comme marcher sur la corde vers cette ancre. Mais nous, à quoi sommes-nous ancrés ?» nous demande le pape. À quoi sommes-nous ancrés ? Sommes-nous ancrés dans une lagune artificielle que nous avons créée, avec nos règles, nos comportements, nos horaires, nos cléricalismes, nos attitudes ecclésiastiques ? Sommes-nous ancrés là où tout est confortable et sûr ? Cela n'est pas l'espérance. Fin de citation du pape François. Donc peut-être c'est intéressant cette image de l'ancre aussi. Réfléchissons où notre ancre est-elle accrochée? Est-elle bien accrochée sur cette rive de la vie éternelle? Ou bien sur à d'autres endroits en fait qui n'ont voilà moins solides. Le grand message, alors je viens de Montlignon, de ce sanctuaire en Normandie qui prie pour les défunts, pour les âmes du purgatoire. Donc je suis très marquée par ce qui se vit dans ce sanctuaire. Je dois dire que ce grand message, le grand message du sanctuaire de Montlignon, eh bien c'est que c'est justement le sanctuaire de l'espérance et qui se fonde donc dans cette communion des saints, dans cette grande solidarité entre ce monde visible où nous sommes et ce monde invisible où sont tous ceux qui nous ont quittés. Nous sommes précédés par une multitude de saints qui, comme des petits frères, nous montrent le chemin de l'espérance. Et le pape François disait « Dans les moments difficiles, il faut avoir le courage de lever les yeux vers le ciel en pensant aux nombreux chrétiens qui sont passés à travers la grande épreuve et qui ont conservé leurs vêtements baptismaux blancs en les lavant dans le sang de l'agneau. Dieu ne nous abandonne jamais. » Voilà, il est bon de se dire que nous sommes précédés par tous ces saints, mais de la vie ordinaire, hein, qui ont lavé leur robe dans le sang de l'agneau et qui ont justement accroché l'ancre de leur espérance sur la rive éternelle. Donc prions aussi les saints qui sont à nos côtés pour nous aider à marcher sur ce chemin de l'espérance. Cette communion des saints doit nous stimuler, particulièrement quand le deuil nous frappe, et parfois avec grande violence. Cette perspective de la vie éternelle des âmes nous ouvre de grandes et belles perspectives pour notre au-delà, mais aussi des ici-bas. Espérance de savoir que tout ne s'arrête pas à la mort et qu'un avenir est toujours possible avec ceux qui nous ont quittés. Ceci est une réalité fortement consolante, en particulier pour tous ceux qui, dans la relation avec nos proches, a pu être douloureux. Parfois, une personne meurt et nous n'avons pas pu nous demander pardon. Et nous croyons que tout est terminé. Eh bien non, le pape François nous dit « Nous croyons que les plus beaux jours doivent encore arriver ». Et il nous sera possible de nous retrouver dans la paix, dans la réconciliation, et même déjà, dès maintenant, en vertu de cette communion des saints, je peux déjà entrer dans ce pardon vis-à-vis de ceux qui m'ont quitté, à la fois dans des pardons à donner et des pardons peut-être à recevoir de ceux qui nous ont quittés. L'hymne à la charité nous dit « L'amour espère tout ». L'amour espère tout. Et nous allons écouter un extrait justement de pape François
dans Amoris Laetitia, donc son encyclique sur la famille, où il commande justement l'hymne à la charité. C'était d'ailleurs une reprise qu'il faisait à la joie de l'Évangile. Voici ce qu'il dit. L'amour ne désespère pas de l'avenir. Il sait que l'autre peut changer. Il espère toujours qu'une maturation est possible. Voilà, l'espérance vis-à-vis des autres aussi. Donc je reprends le pape François. Il espère toujours qu'une maturation est possible. Un jaillissement surprenant de la beauté. Que les potentialités les plus cachées de son être germent un jour. Cela ne signifie pas que tout va changer dans cette vie. Cela implique d'accepter que certaines choses ne se passent pas comme on le désire, mais que peut-être Dieu écrit droit avec des lignes courbes et sait tirer quelque bien des maux qu'il n'arrive pas à vaincre sur cette terre. Voilà, donc très important. L'amour voit l'autre dans la perspective du ciel. L'espérance, dit-il, inclut la certitude d'une vie au-delà de la mort. Cette personne, avec toutes ses faiblesses, est appelée à la plénitude du ciel. Là, complètement transformée par la résurrection du Christ, ses fragilités n'existeront plus, ni ses obscurités, ni ses pathologies. Là, le véritable être de cette personne brillera avec toute sa puissance de bien et de beauté. Cela nous permet aussi, au milieu des peines de cette terre, de contempler cette personne avec un regard surnaturel, à la lumière de l'espérance, et d'espérer cette plénitude qu'elle recevra un jour dans le royaume du ciel, bien que cela ne soit pas visible maintenant. Fin de citation. Voilà, je trouve ce passage vraiment du pape François admirable, où il nous invite aussi donc à l'espérance portée sur notre frère, qui peut, voilà, parfois nous pouvons désespérer de l'autre, de mon frère, de ma sœur, qui dans son comportement me blesse ou paraît il peut ne pas y avoir de signes d'évolution, de changement, d'amélioration, de progression. Eh bien, le pape nous invite à contempler l'autre avec un regard surnaturel à la lumière de l'espérance et d'espérer cette plénitude pour la personne qu'elle recevra un jour dans le royaume. Donc, l'amour ne désespère pas de l'avenir et de l'avenir même au-delà de la mort. Ici à Montlignon, enfin je dis ici, mais à Montlignon, nous aimons répéter que la vie éternelle est déjà commencée. Thérèse de l'Enfant Jésus disait: chaque instant est une éternité de joie pour le ciel, une éternité de voir Dieu face à face, de n'être qu'un avec lui. Donc on voit bien à travers cette citation combien Thérèse de l'Enfant Jésus eh bien, son ancre était bien accrochée sur les rives de la vie éternelle. Chaque instant est une éternité et elle voit son présent dans la visée de cette éternité. C'est sa paire de lunettes, si je peux dire. Sa paire de lunettes, c'est de voir le quotidien sous l'angle de l'éternité. Ça veut dire que aussi tous nos actes les plus simples de notre vie quotidienne ou tout on pourrait dire toutes les contrariétés aussi de notre vie, eh bien, efforçons-nous de les regarder dans cette visée de l'éternité. Enfin, je vais terminer sur l'espérance à l'école de la Vierge Marie. Voilà. Est-ce que cette encre, finalement, ne serait pas Marie? Ou peut-être, j'ai envie de dire, peut-être que cette encre, il y a toujours une corde à une encre. Et la première de cordée sur cette corde qui nous relie à l'ancre de l'espérance, eh bien la première à marcher en premier de cordée sur ce chemin de l'espérance, c'est la Vierge Marie.
Je donne encore la parole au pape François. Marie est la mère de l'espérance, l'icône la plus expressive de l'espérance chrétienne. Toute sa vie est un ensemble d'attitudes d'espérance, à commencer par le oui au moment de l'Annonciation. Marie ne savait pas comment elle pouvait devenir mère, mais elle s'en est remise totalement au mystère qui allait s'accomplir et elle est devenue la femme de l'attente et de l'espérance. Face à toutes les difficultés et surprises du projet de Dieu, l'espérance de la Vierge ne vacille jamais. Femme d'espérance, cela nous dit que l'espérance se nourrit d'écoute, de contemplation, de patience, pour que les temps du Seigneur arrivent à maturité. Aux noces de Cana également, Marie est la mère de l'espérance qui la rend attentive et pleine de sollicitude pour les choses humaines. Avec le début de la vie publique, Jésus devient le Maître et le Messie. La Vierge regarde la mission de son Fils avec joie, mais aussi avec appréhension, car Jésus devient toujours davantage ce signe de contradiction que Siméon lui avait annoncé. Au pied de la croix, elle est la femme de la douleur et dans le même temps, de l'attente vigilante d'un mystère plus grand que la douleur sur le point de s'accomplir. Tout semble vraiment finir, fini. Tout semble vraiment fini. Toute espérance pourrait se dire éteinte. Elle aussi, à ce moment-là, en se souvenant des promesses de l'Annonciation, aurait pu dire « Elles ne sont pas avérées, j'ai été trompée ». Mais elle ne l'a pas dit. Et pourtant, bienheureuse celle qui a cru. Parce qu'elle a cru, elle voit bourgeonner de cette foi un avenir nouveau et attend avec espérance le demain de Dieu. Je pense parfois, savons-nous attendre le demain de Dieu ou voulons-nous l'aujourd'hui? Le demain de Dieu, pour elle, pour Marie, c'est l'aube du matin de la Pâque, de ce premier jour de la semaine. Cela nous fera du bien de penser dans la contemplation à l'accolade du Fils avec la Mère. La seule lampe allumée au sépulcre de Jésus, c'est l'espérance de la Mère, qui, à ce moment-là, est l'espérance de toute l'humanité. Nous devons beaucoup à cette Mère. En elle, présente à tout moment dans l'histoire du salut, nous voyons un témoignage solide d'espérance. Elle, mère d'espérance, nous soutient dans les moments d'obscurité, de difficulté, de découragement, de défaite apparente ou de vraie défaite humaine. Que Marie, notre espérance, nous aide à faire de notre vie une offrande agréable au Père céleste, et un don joyeux pour nos frères, une attitude qui regarde toujours vers demain. Fin de citation du pape François sur cette méditation de Marie, mère de l'espérance. Très belle citation sur laquelle nous pouvons nous appuyer. Je termine donc avec ces paroles du pape François en priant Marie et en lui demandant, comme nous le demandons au sanctuaire de Montlégion, fais de nous des veilleurs, fais de nous des témoins de l'espérance semblables aux veilleurs de l'aube. Amen.

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2: Ne commets pas de meurtre. Marc 10, 19.

Nous avons tous, une mission sur cette terre. Nous avons tous quelque chose à faire. Le métier que nous exerçons ou que nous avons exercé est aussi un service que nous rendons aux autres. Si le boulanger fait du pain, ce n'est pas pour orner sa vitrine, c'est pour qu'on puisse acheter son pain et s'en nourrir. Dans l'Église, chaque chrétien a aussi quelque chose à faire, un service à rendre pour Dieu et pour les autres. Que nous soyons jeunes, adultes ou d'un certain âge, Dieu compte sur nous. Notre amour pour Dieu doit nous ouvrir aux autres et l'Esprit Saint lui-même nous aidera à découvrir ce que le Seigneur attend de nous. Ce que vous ferez au plus petit d'entre les miens, dit Jésus, c'est à moi que vous l'aurez fait. Nous allons fêter Saint Vincent de Paul le 27. Saint Vincent de Paul, au début de sa vie, a recherché seulement à obtenir une bonne situation qui lui permette de vivre dans l'aisance. Et puis un jour, il a compris que le Seigneur lui demandait davantage. Et il s'est servi de ses nombreuses qualités, il en avait, pour soulager les multiples misères de son époque. Son amour pour Dieu s'est renforcé de l'amour pour les pauvres. Il voyait le visage du Christ dans les malheureux qui frappaient à sa porte, au-devant desquels il se portait. Et quand on pense qu'à la fin de sa vie, il disait qu'il aurait voulu faire davantage, on reste confondu. Le 9 septembre, on a rappelé le souvenir d'un jeune homme qui s'est placé dans le sillage de M. Vincent, Frédéric Ozanam, qui dès l'âge de 20 ans a compris qu'il ne suffisait pas d'aller à la messe, on les appelait les talas, ceux qui vont à la messe, mais qu'il fallait donner le témoignage d'une charité active. Ce jeune homme, entouré d'autres jeunes, est à l'origine des conférences Saint-Vincent de Paul. Cette équipe de jeunes étudiants ne s'est pas contentée de discuter, de construire des belles théories ou même de prier. Elle s'est mise à l'œuvre en allant voir les pauvres là où ils vivaient, là où la misère les frappait. Leur présence auprès des malheureux était encore plus appréciée que l'aide matérielle pourtant si nécessaire. Dans cette équipe de jeunes, on vit très vite arriver Jean-Léon le prévôt, un peu plus âgé qu'eux, mais tout aussi décidé à manifester une charité active et inventive. Il fondera la congrégation des religieux de Saint-Vincent de Paul, qui a toujours gardé des liens très forts avec les conférences du même nom. Quant à Ozanam, devenu professeur et un professeur apprécié à l'université, et qui est devenu aussi père de famille, il verra sa carrière s'interrompre rapidement puisque la maladie l'emporte à 40 ans. À 40 ans. Nous savons comment le pape a voulu le donner comme modèle
aux jeunes, le pape Jean-Paul II, bien sûr, c'est au cours des JMJ de 1997 à Paris, et j'y étais, qu'il a béatifié celui qui a donné jusqu'au bout de ses forces le témoignage de l'amour des pauvres. Ozanam a donc été proclamé bienheureux dans la cathédrale Notre-Dame de Paris. Pour Ozanam, Vincent de Paul était un modèle à imiter, comme lui-même a imité Jésus. Vincent de Paul a imité Jésus et Ozanam a imité Vincent de Paul. C'est une vie qu'il faut continuer, un cœur auquel il faut réchauffer son cœur, une intelligence où l'on doit chercher des lumières. C'est d'abord répondre aux appels pressants de l'Évangile du Christ. Les saints ont stimulé l'Église pour qu'elle manifeste de manière nouvelle et inventive la permanente fidélité à l'Évangile. Cette tâche du service vécue avec fidélité, d'une manière nouvelle et inventive, la permanente fidélité à l'Évangile. En priorité auprès des pauvres, c'est une part essentielle de sa mission, d'Ozanam. Cet appel nous atteint dans cette maison où, en 1884, le père Le Gall présida la première réunion de la conférence du patronage, il y a 138 ans. Elle a reçu le nom de conférence du Sacré-Cœur. Il se trouve que j'en ai fait partie dans les années 50. Et bien d'autres, jeunes ou moins jeunes, se sont relayés pour apporter la chaleur d'une présence auprès de ceux qui sont oubliés, laissés de côté, isolés dans leur misère, et spécialement auprès des familles en difficulté. Aujourd'hui encore, les conférences embauchent. Le travail ne manque pas. Il faut des volontaires, il faut des bénévoles. Les plans sociaux se succèdent. On tente de ne pas oublier la France d'en bas, de résorber la fracture entre ceux qui vivent aisément et ceux qui n'arrivent pas à joindre les deux bouts. Parmi beaucoup d'autres, la société de Saint-Vincent de Paul a sa place. Hier, c'était sur la place d'Orient. Et elle souhaite accueillir parmi ses membres ceux qui acceptent de donner un peu de leur temps, de leur personne, au service du Christ présent dans les petits et les pauvres. Vous pouvez vous renseigner davantage à l'issue de cette messe, mais déjà soyons disponibles pour répondre à l'appel. Le Seigneur compte sur nous, il nous fait confiance. C'est aussi une question de foi, la foi qui transporte les arbres et les montagnes. Le Seigneur peut se servir de nous pour accomplir des merveilles, même si on est pécheur. Que Saint Vincent de Paul et le bienheureux Ozanam nous en donnent la conviction, et que la Vierge Marie nous aide à découvrir ce que son Fils attend de nous aujourd'hui et demain. Amen.

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1: Mes pensées ne sont pas vos pensées, et vos chemins ne sont pas mes chemins, oracle du Seigneur. Isaïe 55, 8.

Bonjour, frères et sœurs. Vous allez bien? Vous n'avez pas trop froid? Vous savez que le soleil brille, mais derrière les nuages. Mais il est là. C'est comme Dieu dans nos vies. Il ne nous oublie pas. Et il veut nous accueillir ici à Paris. Il veut vraiment transfigurer nos vies, nous changer, nous transformer, faire de nous des êtres nouveaux, des petits-enfants devant lui, devant nos frères. Alors demandons à cet esprit d'amour, l'esprit qui a couvert Jésus sur la montagne, l'esprit du Père, esprit de bonté, de tendresse, de fidélité, de bienveillance, de miséricorde, de venir sur chacun de nous, maintenant, de faire de nous vraiment ce que nous sommes, les enfants de Dieu, pour que nous puissions regarder Jésus, le contempler, l'écouter, le laisser nous dire qu'il est notre ami, qui nous aime, qui nous désire, qui nous espère, qui nous attend, ici à Paray-le-Monial, à la porte de notre cœur. Laissons Dieu agir en nous, laissons-le nous conduire par la main dans cette session. Le thème qui nous est proposé ce matin, c'est justement « Que veux-tu que je fasse pour toi ?» Au début de cette session, je vous ai proposé cette question. Et chacun de nous, Jésus, nous la pose ce matin. Que veux-tu que je fasse pour toi ici à Paray-le-Monial, aujourd'hui, dans les jours qui viennent, dans le reste de ta vie? Tu es venu ici, tu as voyagé, tu es venu de loin, avec tes fardeaux, tes difficultés, tes questions, tes doutes, tes problèmes, tes joies aussi, et tes désirs, tes espérances. Mais au fond, pourquoi es-tu là? Qu'est-ce que tu attends? Quel est ton désir? Que cherches-tu? Qui cherches-tu? Nous ne sommes pas obligés de répondre tout de suite. Mais nous pouvons laisser la question habiter notre cœur. Et Dieu lui-même peut-être nous donnera la réponse. Mais pour ce matin, il nous propose, pour entrer dans cette question, un modèle. Quelqu'un de tout simple, de tout pauvre, peut-être comme nous. Quelqu'un d'ordinaire, qui a une vie comme la vie de tout le monde, peut-être un peu plus difficile que la vie de tout le monde. Il s'appelle Bartimée. Je ne sais pas si vous avez entendu parler de lui. Il est devenu une vedette finalement, mais au départ, il n'était pas vraiment une vedette. C'était un mendiant, un aveugle. Il habitait dans une ville qu'on appelle Jéricho, ville assez célèbre également. On a entendu parler des trompettes de Jéricho. Parfois, on les entend encore aujourd'hui. Vous savez, c'était le père Tardif qui racontait qu'un prêtre, un jour, avait fait une homélie. Et à la fin de la messe, une paroissienne était venue le voir. Elle dit: « Vraiment, aujourd'hui, père, votre homélie m'a bouleversé. » Il dit: « Ah bon? Ah oui, vraiment,

je suis bouleversé. Ah bon, mais on est content, nous, les prêtres, quand on nous dit ça. Elle dit, ah bon, qu'est-ce qui a pu tellement vous bouleverser? Et à un moment, pendant l'homélie, vous avez sorti votre mouchoir, et vous êtes mouché, et ça m'a fait penser aux trompettes de l'Apocalypse, et vraiment, ça m'a bouleversé. Alors voilà, Jéricho, c'est un peu ça, c'est les trompettes de Jéricho. Mais donc, Jéricho, c'est en fait la porte d'entrée dans la terre promise. Alors, certains d'entre vous connaissent bien la terre sainte, la géographie de la terre sainte. Donc, peut-être ils vont m'excuser si je fais quelques petites erreurs ou inexactitudes sur les lieux, mais en fait, Jéricho se trouve, je vous à peine le dire, j'ai peur de dire une bêtise, mais en bas de la vallée du Jourdain. C'est bien ça? Merci. Et donc, au-dessus de la mer Morte, c'est ça aussi? C'est bien ça. Oui. Et donc, c'est un lieu qui est situé assez bas. Hein, c'est combien? 200 mètres? En dessous du niveau de la mer ou quelque chose comme ça? Ou... En tout cas, bon, c'est assez bas. Et qui donne donc sur la route qui monte vers Jérusalem, qui, elle, est située plutôt en altitude, 400 mètres, je crois, d'altitude. Et donc, Jéricho, ça, symboliquement, c'est vraiment la porte pour entrer dans la terre promise. Alors, Jéricho nous est donné aussi, ce matin, comme porte pour entrer dans cette session. Parce que Jéricho, c'est un peu aussi le symbole du monde. Le monde livré à lui-même. Un monde qui, parfois, peine à trouver en lui-même la vie. Qui est parfois parcouru par des eaux mortes, un peu comme ces eaux salées de la mer morte. Jéricho, c'est le lieu où se trouvait le palais du prince Hérode, qui n'était pas connu pour sa bonté ni sa bienveillance. Il n'était pas un roi selon le cœur de Dieu. Loin de là, c'est un peu à l'image de notre monde parfois, un monde avec ses difficultés. C'est parfois l'histoire aussi de nos vies. Et justement, Jésus passe dans cette ville de Jéricho, et il s'apprête à monter à Jérusalem. Et c'est là qu'il va rencontrer Bartimée. Alors, il faut resituer un petit peu cette arrivée de Jésus à Jéricho. Parce que finalement, il y a deux personnages importants dans ce récit, que vous trouverez dans l'évangile de Marc. Au chapitre 10, les versets 46 à 52. Les deux personnages importants, c'est évidemment Jésus et Bartimée. Mais il faut d'abord contempler Jésus lui-même, puisqu'au fond, c'est lui le personnage vraiment important, et comprendre peut-être dans quelle disposition il arrive à Jéricho. Nous arrivons ici à Paray-le-Monial avec nos propres questions, nos propres questionnements. Mais nous ne pensons pas que Jésus, lui aussi, puisse avoir des questions ou des difficultés. Or, dans ce récit, Jésus s'apprête à monter à Jérusalem pour vivre sa Pâque. Et il a annoncé déjà à plusieurs reprises à ses disciples ce qu'il a choisi entre tous pour être ses amis, pour les former, pour les enseigner, pour leur montrer son autorité, pour susciter en eux la foi. Et Pierre, au nom des 12, a été capable à un certain moment de confesser « Oui, je crois que tu es le Christ, le Fils de Dieu. » Mais lorsque Jésus a annoncé qu'il allait à Jérusalem pour souffrir, pour mourir et ressusciter, voilà que Pierre n'a plus compris. Et les autres non plus. Et il a eu beau le redire à 3 reprises, à chaque fois, il a fait face à l'incompréhension de ses disciples. Comme si leur esprit était bouché, comme si leur cœur n'était pas capable d'entendre cette parole qui leur faisait peur. Et puis, il y a eu d'autres déceptions pour Jésus, également ce jeune homme riche qu'il a rencontré, à qui il a proposé de le suivre. Il lui a proposé rien moins que le royaume. Et voilà que ce jeune homme
est parti tout triste, s'est renfermé sur lui-même, sur ses richesses, et n'a pas été capable de suivre Jésus. Et donc, Jésus arrive à Jéricho accompagné d'une foule de disciples, mais au fond, il est seul. Il est seul parce qu'il n'a pas encore rencontré quelqu'un qui comprenne vraiment qui il est, lui, Jésus, et pourquoi il est là. Quelqu'un qui puisse être vraiment son disciple. Et peut-être, au début de cette session, peut-être que nous aussi, nous sommes dans cette situation d'avoir du mal à être les disciples de Jésus, à comprendre Jésus, à comprendre ses chemins dans nos vies, à comprendre pourquoi il nous fait passer par ici et par là, et pourquoi les événements du monde se passent comme ceci et non pas comme cela. Moi, j'arrive de la Côte d'Ivoire, comme vous avez peut-être entendu parler dans les journaux, il y a eu une crise là-bas assez longue, elle n'est pas complètement finie malheureusement. Et pourtant, en Côte d'Ivoire, il y a beaucoup de chrétiens très fervents et puis des musulmans aussi qui prient beaucoup. Et beaucoup de gens ont prié pour que la guerre n'arrive pas, pour qu'il y ait la paix. Et quand la guerre est arrivée, pour beaucoup de gens, ça a été vraiment une question. Mais pourquoi ? Pourquoi Dieu fait-il cela ? Pourquoi Dieu permet-il que cela nous arrive ? Qu'est-ce qu'on a fait pour qu'on doive vivre cela ? C'est une vraie question. Et Dieu n'a pas peur de ces questions. Mais en même temps, il faut aussi pouvoir écouter ce que lui veut nous dire. Et parfois, nous ne sommes pas capables d'entendre ce que Jésus veut nous dire. Et donc, Jésus arrive à Jéricho et il est accompagné d'une foule de gens. Mais finalement, cette foule n'est pas encore entrée vraiment dans la suite de Jésus. Et voilà que, au moment où il entre dans la terre promise, voilà que, dans sa merveilleuse providence, Dieu le Père permet qu'il y ait, juste sur le chemin de Jésus, un pauvre type, un homme vraiment en difficulté, un pauvre. Pauvre sur tous les plans, physiquement, matériellement, affectivement, spirituellement, cet aveugle, Bartimée. Nous savons de lui que son nom qui est celui finalement de son père, fils de Timée. Et cet homme est là, couché sur le bas de la route, vraiment comme un exclu, un homme qui est seul dans sa solitude, dans sa pauvreté. Il est mendiant, il dépend des autres, mais il est seul pour faire face à la vie. Et il ne peut même pas voir Jésus qui passe. Mais il l'entend passer. Il entend la foule qui se déplace. Il entend les gens parler de Jésus. Il se renseigne et il demande, mais qui est-il ? Qui passe ? Et on lui répond, c'est Jésus de Nazareth. Et voilà que du fond de sa pauvreté, voilà que cet homme élève la voix de toute sa force. Et il va crier à Jésus, en l'appelant par son nom, Jésus, fils de David, prends pitié de moi. J'ai pris soin de m'informer auprès de mes confrères, dont certains sont très compétents, et sur cet évangile. Et on m'a rapporté que c'est le seul passage dans l'évangile où quelqu'un appelle Jésus par son nom. Pierre n'a pas appelé Jésus. Jésus, il l'a appelé, tu es le Christ. Le centurion qui va confesser la divinité de Jésus au pied de la croix, il va dire vraiment cet homme était le fils de Dieu. Mais c'est ce pauvre-là, c'est Bartimée qui le premier va appeler Jésus par son nom, Jésus. On nous a dit tout à l'heure que Jésus connaît chacun de nous par son nom et que c'est par son nom qu'il appelle chacun de nous ici dans cette session. Mais est-ce que nous pensons que Jésus lui aussi a besoin que nous l'appelions par son nom, que nous entrions avec lui dans une relation personnelle, relation d'intimité
de confiance, d'amour. Et au fond, il n'y a que les pauvres qui savent entrer directement en relation comme ça, avec vous, par le cœur. Hier, j'ai eu la joie ici de faire une rencontre d'un jeune qui est venu vers moi. Ce n'était pas moi qui allais vers lui. Il est venu vers moi et il a commencé à me demander si j'allais bien. Alors, j'étais content qu'il me pose la question. Et puis on a discuté, on ne se connaissait pas. Et ça, c'est les miracles de parrainmonial. Hein. On apprend à se connaître sans se connaître. On se découvre des frères. Et il a commencé à me raconter son histoire. Et c'est quelqu'un de cette région, d'ici, de la région de parrainmonial, qui a eu une vie très difficile. J'ai pensé à Bartimée. Quelqu'un qui, depuis l'âge de 15 ans, était passé par la drogue, par de multiples problèmes, des accidents en série, des problèmes dans sa famille, et jusqu'à l'âge de 30 ans. Une vie vraiment difficile, une vie très pauvre, jusqu'à ce qu'il soit attiré ici à parrainmonial, à la chapelle Saint-Jean, chapelle d'adoration, où il est allé pour voir ce Jésus dans l'adoration qui était là. Il a essayé de prier, mais ça n'était pas facile de prier devant Jésus. Alors il est, je crois, si je me souviens bien ce qu'il m'a dit, il est sorti de la chapelle. Et puis quelqu'un lui a dit, mais tiens, je te passe un dizainier, tu vas dire une dizaine de « Je vous salue Marie ». Et puis il a fait ça, c'est une prière toute simple d'enfant. Et puis il est retourné à la chapelle, et puis il est retourné les jours suivants, et ainsi de suite. Et puis sa vie s'est transformée. Il a maintenant 40 ans. Ce n'est plus le même homme. Il a trouvé la paix. Il a trouvé un ami fidèle. Et sa vie a changé. Il se pensait sous une fatalité, mais il a découvert que non. Il était vraiment dans un dessein d'amour. Il était aimé de Dieu. Ça me fait penser aussi à une autre histoire qu'on m'a racontée un vieux prêtre que j'aime beaucoup, qui s'est occupé de jeunes délinquants. Et donc, délinquants ou très pauvres, et qui avait été invité pour prêcher une retraite à des jeunes de cette façon-là. Et dans l'équipe, il y avait un jeune particulièrement difficile dont personne ne voulait s'occuper. Ce jeune avait dû avoir beaucoup de problèmes dans sa vie et il était très agressif. Et un de ses passe-temps, c'était de se cacher au-dessus de la voie ferrée, des TGV, et puis de balancer des boulons sur les vitres des TGV qui passaient avec un lance-pierre. Une manière d'exprimer sa colère. Et donc, personne ne voulait s'occuper de ce jeune. Et alors, comme il y avait ce prêtre dont les gens savaient qu'il avait un charisme pour les jeunes, donc, on lui propose de le voir. Et donc, ce vieux prêtre rencontre ce jeune et puis parle avec lui. Et le gars lui parle 2 minutes. Et le prêtre lui dit, mais écoute, tu sais, je pense qu'en fait, tu devrais aller voir Jésus et en parler avec lui directement. Voilà, il lui donne simplement ce conseil. Et puis, dans la suite de la retraite, chaque fois qu'il passe devant la chapelle, il voit que ce jeune, effectivement, est dans la chapelle et est en train de prier. Alors, ça l'intrigue. Et à un moment, il va voir le jeune et puis il lui dit, mais qu'est-ce que tu fais à la chapelle? Et il dit, ben, je fais ce que m'avait dit, je parle avec Jésus. Mais qu'est-ce qu'il te dit, Jésus? Ben, il me dit que je suis son préféré. Voyez, comme Bartimée, Dieu passe par le cœur des petits, hein, des tout petits, pour nous enseigner. Les premiers seront les derniers seront les premiers dans le royaume. Et donc, Bartimée, d'instinct, hein, inspiré par l'Esprit Saint, certainement, il appelle Jésus par son nom et aussi par son titre. Hein, Jésus, fils de David, c'est-à-dire toi qui es le Messie, le roi, attendu par ton peuple. Et il a un sacré courage de faire cela, parce qu'il se trouve à 2 pas du palais d'Hérode, le dictateur de l'époque. Et c'est pourquoi la foule a peur quand il commence à parler comme ça. Les gens essaient de le faire taire, mais il va de plus belle. Il ne se laisse pas décourager. Il ne se laisse pas abattre par les difficultés. Il va jusqu'au bout de son désir, jusqu'au bout de son cri. Et c'est ça qui touche Jésus. Jésus passe et voilà qu'il est touché
par ce cri : Jésus, fils de David, prends pitié de moi. Prière toute simple. Cette prière que nos frères d'Orient aiment à reprendre inlassablement : Jésus, fils du Dieu vivant, prends pitié de moi. Appelez Jésus par son nom. Et Jésus est là, il passe. Lui qui lui-même est pauvre et mendiant d'amour, mendiant de foi, à l'image de cet homme, seul, eh bien, Jésus est touché par ce cri. Vous savez, il faut savoir quelque chose, c'est que quand nous parlons à Dieu, il nous entend. Surtout si notre prière est un cri du cœur. Il ne faut pas avoir peur de nos questions, ni de nos fragilités et de nos faiblesses. Il ne faut pas avoir peur de les montrer à Jésus. Cela ne lui fait pas peur. Ce qui lui fait peur, c'est justement quand nous nous renfermons sur nous-mêmes, que nous n'osons pas crier vers lui. Il est légitime d'avoir des questions et des prières. Et chacun de nous, c'est sûr, nous en avons des tas. Mais n'ayons pas peur de crier vers Jésus. Je me permets de vous donner un petit témoignage personnel, parce qu'on m'a dit ici à Paray-le-Monial, la grâce des enseignements, c'est aussi de pouvoir donner des témoignages. Alors je vais vous donner un petit témoignage personnel par rapport à la mission, mais ça peut vous rejoindre aussi là où vous vous trouvez actuellement. Avant même que la guerre éclate vraiment en Côte d'Ivoire, eh bien, même en tant que missionnaire, voyez, on peut vivre aussi des moments où on se pose des questions sur la manière dont Dieu agit. Moi, je m'occupe jusqu'à il y a 15 jours d'une maison de formation pour des jeunes qui veulent devenir prêtres. Et voilà que les difficultés habituelles de ce type de maison, bon, jusque-là, il n'y avait rien d'exceptionnel. Mais voilà qu'il y a 3 ans, nous avons vécu une épreuve qui m'a vraiment déstabilisé personnellement, dans ma foi. Et je crois que c'était la première fois depuis que j'ai retrouvé la foi dans ma jeunesse que j'ai été déstabilisé. Ça peut arriver. Et je crois que c'est même quelque part normal que ça arrive un jour ou l'autre dans notre vie chrétienne. Eh bien, nous avons eu dans notre maison un cas d'hépatite B. D'un jeune qui avait déjà perdu 2 de ses frères 6 mois auparavant d'hépatite C et qui lui-même a découvert qu'il avait l'hépatite B. Et en faisant cette découverte, du coup, on a fait des examens au niveau de la maison, on a découvert que d'autres risquaient d'être contaminés, que l'un d'entre eux d'ailleurs l'était, et ça a posé des tas de questions parce que après, évidemment, moi j'ai commencé à m'informer mieux sur cette maladie, donc j'ai découvert qu'elle était quand même quelque chose d'extrêmement sérieux. Et où finalement on ne connaît pas très bien la manière le mode de transmission et où on a beaucoup de difficultés à la soigner. Et le spécialiste que j'ai consulté m'a dit qu'en Côte d'Ivoire c'était une maladie extrêmement répandue, que 76% des Ivoiriens avaient été en contact avec cette maladie. Et que 15% l'avaient de façon active, les autres avaient su la neutraliser spontanément, sans le savoir, puisque c'est une maladie qui n'est pas symptomatique, mais ils avaient su sécréter eux-mêmes leur organisme, les défenses pour lutter contre la maladie, mais 15% l'avaient sous la forme active, sans le savoir. Et donc, c'est quand même, c'est énorme, 15%. Et du coup, je me suis vraiment posé la question, mais comment Dieu peut-il permettre cela? Comment Dieu peut-il permettre cela? Et c'est avec cette question que je suis venu ici, à Paray-le-Monial. Et vraiment, j'attendais que Dieu me réponde. Et il l'a fait. Il l'a fait à travers de multiples canaux, à travers des personnes, à travers aussi des paroles reçues. Mais la première personne qui a été pour moi vraiment parole de Dieu à Paray-le-Monial, c'était un missionnaire justement, le père Laborde. Donc vous avez peut-être entendu parler,
François Laborde, qui est un prêtre du Prado qui travaille dans un bidonville à Calcutta, et depuis des années et des années, donc au milieu des plus pauvres, et il donnait ce témoignage tout simple, mais qui m'a profondément rejoint, que sa prière, ce n'était pas « mon Dieu, pourquoi m'as-tu abandonné ?» mais « pourquoi les as-tu abandonnés ?» Vous voyez, ce mystère de... Voilà, de certaines difficultés dont on ne voit pas forcément la cause. Enfin. Et en même temps, eh bien, ce prêtre est là au milieu de ces pauvres tous les jours. Et il rencontre Dieu à travers eux. Et donc déjà, cette question, la question même du prêtre, sous forme de prière, était déjà pour moi un commencement de réponse. Et puis, une autre manière aussi de trouver une réponse, ça a été de passer de longtemps à la chapelle de la Visitation. Vous savez que à la chapelle de la Visitation, il y a une très belle fresque qui représente Jésus, qui montre son cœur. Et autour de lui, il y a des personnages qui sont les amis du cœur du Christ. Depuis la Vierge Marie jusqu'au Père Matthéo, en passant par Saint Jean, Saint Paul et de très nombreux témoins. Et l'artiste qui a composé cette mosaïque s'appelait Luc Barbier. Je crois qu'il l'a fait dans les années 60, au début des années 60. Et il a été inspiré par un grand auteur jésuite qu'on appelle le Père Théard de Chardin, qui méditait beaucoup sur le Christ comme celui qui récapitule tout. Celui qui rassemble tout. Celui qui est le point oméga de toute l'histoire des hommes. Et donc, cette fresque, semble-t-il, est inspirée par cette image du Christ comme celui qui récapitule tout autour de son cœur, autour de son amour brûlant, qui rassemble toute l'humanité. C'est vrai que cela n'est pas encore réalisé, et pourtant c'est déjà là, parce que le royaume est déjà là, dans l'Eucharistie. Déjà, il est comme anticipé, déjà, cette victoire du Christ, malgré tous les soubresauts de l'histoire, malgré toutes les questions de l'histoire, les interrogations de l'histoire, cette victoire du Christ, elle est une certitude. Elle est déjà gagnée. Et donc, j'ai passé de longues heures à méditer sur cette image, pour vraiment recevoir une grande dose d'espérance, une grande ration d'espérance. Et puis, par la suite, encore une autre expérience, ça a été au cours d'un groupe de partage, ici, aussi à Paray-le-Monial, où plusieurs personnes témoignaient de ce qu'elles vivaient au cours d'une retraite. Et moi, au moment de témoigner, je ne pensais pas du tout que j'allais réagir comme je l'ai fait. À ma grande surprise, j'ai commencé à pleurer. Ça, c'est aussi une grâce. Des fois de pleurer. C'est comme si un bouchon, pouf, sortait de mon cœur, d'un coup. J'y étais très surpris moi-même. Et je me souviens que la seule chose que j'ai pu dire, et c'était vraiment pas bien que je le dise, parce que c'était au cours d'une retraite dont j'étais le prédicateur. Et en plus, les personnes que je prêchais, c'était des sœurs consacrées pour le royaume. Et je leur ai dit, la seule chose que j'avais pu leur dire, c'est la fin de la retraite, la conclusion de la retraite, moi le royaume, je sais pas où il est. Bon, enfin, elles ont été très miséricordieuses. Bon, elles se sont dit, bon, voilà. Mais c'est une grâce, au fond, aussi. De pouvoir dire ça, c'est une grâce. Et finalement, la dernière réponse, je l'ai eue à mon retour en Côte d'Ivoire. À mon arrivée, je suis arrivé à Abidjan. Et puis, il y a un frère de ma communauté, de l'Emmanuel, qui m'a accueilli, m'a dit, bienvenue dans le royaume. Et voilà, c'est tout. J'ai compris qu'il ne faut pas le chercher loin, le royaume. Et quand Jésus passe, il est pauvre. Il n'a aucun pouvoir. Il va vers sa Pâque. Mais le royaume est là, déjà là. Et ce pauvre-là, qui crie, justement, lui a compris cela. L'Esprit Saint le lui a fait comprendre.
que Jésus est ce roi doux et humble de cœur, qui vient au milieu de nous partager toutes nos existences, tout ce que nous vivons, les choses les plus difficiles comme les plus belles, toutes nos histoires qui sont des histoires saintes, l'histoire de nos familles, l'histoire de nos pays, l'histoire de nos communautés, nos histoires personnelles. Et donc il a su voir, lui qui ne voyait pas, là ce que les autres ne voyaient pas. Il a vu le royaume, lui qui était aveugle, pour que les autres qui voyaient Jésus mais ne voyaient pas le royaume puissent être guéris de leur aveuglement. Et donc Dieu est passé par ce très très pauvre pour enseigner cette foule. Alors au début la foule a peur, hein, et elle essaye de le faire taire, mais Jésus va redonner à cette foule son véritable rôle, qui est de devenir médiateur. Et voilà que ces gens qui voulaient faire taire cet homme, c'est eux maintenant qui vont aller vers lui et lui dire: confiance, lève-toi, il t'appelle. C'est beau, non? Confiance, lève-toi, il t'appelle. Vous savez, Jean-Paul Sartre a dit: l'enfer, c'est les autres. Je ne sais pas si ce qu'il a dit de mieux, je ne crois pas. Mais les autres, ça peut être aussi le paradis. C'est ce que nous vivons ici à Paray-le-Monial, où nos frères nous sont donnés pour nous conduire vers Jésus, pour nous donner cette parole de réconfort, peut-être pendant la queue du self, peut-être comme ce jeune homme que j'ai rencontré hier qui m'a demandé: est-ce que ça va? Peut-être au cours d'un temps de partage, au cours d'un repas, qui vont nous dire la parole dont nous avons besoin pour pouvoir nous mettre debout. On a dit pendant la louange que le Seigneur voulait nous ressusciter. C'est vraiment ce qui se passe avec ce Bartimée. Grâce à cette foule qui elle-même est mue par Jésus et qui va faire ce que Jésus lui dit, c'est-à-dire aller vers le petit qui est là, vers le pauvre qui est là. Eh bien, grâce à cette parole, voilà que Bartimée se lève d'un coup. Il y a vraiment quelque chose d'extraordinaire. Il est mis debout par cette parole. Elle est efficace. Lève-toi d'entre les morts. Ressuscite. Il t'appelle. Aie confiance. Et voilà que cet homme aveugle bondit et il jette son manteau loin de lui, parce que ce manteau, qui est sa seule richesse, même ce manteau peut être un obstacle pour aller vers Jésus. Ce manteau, ça peut être aussi ce manteau de misère, de sa vie. Parfois, nous sommes attachés à nos blessures, à nos misères, à nos passés, à nos péchés. Et nous n'osons pas nous en défaire. Nous avons peur d'entrer dans une vie vraiment nouvelle, dans un vrai commencement, comme si c'était le premier jour. Alors nous voulons garder ce manteau qui couvre si mal notre misère, au lieu de le jeter loin de nous, pour laisser Jésus nous donner sa gloire, qui est notre véritable vêtement. Alors cet homme-là, là encore, il ne réfléchit pas avec sa tête. Il ne raisonne pas, il laisse parler son cœur et il se dresse et il bondit, va vers Jésus. Ça devait être extrêmement émouvant pour la foule de regarder cet homme aveugle s'avancer vers Jésus, qu'il avait entendu, il devinait là où il se trouvait. Et il avançait vers lui. Là aussi, il nous est donné en exemple au cours de cette session. Peut-être nous ne voyons pas Jésus. Nous ne savons pas où nous allons le trouver, mais nous pouvons le chercher, essayer d'entendre sa voix, essayer de le reconnaître comme un tâton, jusqu'à ce que lui-même se manifeste. Et voilà que Jésus voit cet homme venir et lui pose cette question qui est celle qui nous est posée aussi ce matin: que veux-tu que je fasse pour toi? C'est une question importante, non? Qu'est-ce que tu veux que je fasse pour toi? Voyez, une des grâces ici de Paray-le-Monial,
c'est au fond de laisser Dieu nous aimer, de nous laisser apprivoiser par Dieu. Parce que nous passons beaucoup de temps à nous fatiguer pour finalement éviter en quelque sorte de rencontrer ce regard de Jésus qui nous aime, qui nous propose son amour et son amitié gratuitement, comme un pauvre. Mais il ne veut rien nous imposer, rien. Parce que précisément, il est amour. Il est doux et humble de cœur, et donc il ne veut pas forcer la porte de notre cœur. Il ne veut pas s'imposer comme un roi qui domine, mais simplement attirer notre cœur vers le sien. Alors, il pose cette question à cet homme, comme il nous la pose ce matin, pour nous permettre à nous-mêmes de réaliser que, effectivement, en réalité, il y a plein de choses qu'on aimerait que Dieu fasse pour nous. Et peut-être, la première, c'est de nous permettre tout simplement d'ouvrir notre cœur. C'est-à-dire de devenir simple, comme cet enfant, comme ce mendiant qui était comme un petit enfant, finalement. Devenir simple devant Dieu. Lui parler tel que nous sommes, sans essayer de nous cacher derrière toutes sortes d'apparences. Et donc, voilà que cet aveugle, devant cette question si simple et si directe de Jésus, ben, il n'y va pas par quatre chemins. Rabouni, fais que je vois. Hier, vous savez, comme je ne savais pas trop ce que j'allais dire ce matin, surtout que j'arrive de loin et sincèrement, je ne sais pas trop ce que chacun de nous vit. Il faut que moi aussi, je suis comme un petit enfant, là, je me laisse conduire parce que je ne sais pas encore bien ce que chacun de ici, en Europe, ce que l'on vit. Donc j'étais posé cette question à un certain nombre de personnes. Si tu étais Bartimée ce soir et que c'était Jésus qui te posait la question, qu'est-ce que tu veux que je fasse pour toi? Qu'est-ce que tu lui dirais? Et j'étais très touché par les réponses des uns et des autres. Et j'aurais envie de vous poser la question à chacun d'entre vous. Je suis sûr que ce serait passionnant de pouvoir écouter ce que chacun aurait à dire. Mais vous pouvez le faire aussi entre vous. Et déjà avec le Seigneur, dans un dialogue d'amour. Mais au fond, qu'est-ce que je veux? Et peut-être toi, Jésus, qu'est-ce que tu veux pour moi? Qu'est-ce que tu veux me donner au fond ici à Paray-le-Monial? Et donc, voilà que cet homme, tout simple, va droit au but. Et du coup, il obtient ce qu'il demande. Ta foi t'a sauvé. Et voilà que cet homme qui était le dernier de tous devient le premier dans le royaume, le premier des disciples de Jésus, le premier qui va commencer à marcher à sa suite vers Jérusalem, le premier qui s'est laissé prendre par l'amour de Jésus. Peut-être que si les autres n'avaient pas été capables de vraiment le suivre, c'est parce qu'ils voulaient le faire encore par eux-mêmes. Ils pensaient peut-être pouvoir le mériter d'une manière ou d'une autre, par leurs qualités, leurs vertus. Ils n'avaient pas compris que c'était Jésus lui-même qui voulait leur donner cette grâce d'être des disciples. Il a fallu que ce soit ce pauvre entre les pauvres qui fasse cette expérience pour que les autres, à leur tour, puissent commencer à suivre Jésus. Voyez, il ne s'agit pas tellement de prendre Jésus que de se laisser prendre par lui ici à Paray-le-Monial. Se laisser saisir par lui. Le laisser frapper à la porte de notre cœur avec beaucoup de douceur, mais en même temps de désir, pour nous dire, mais finalement, est-ce que tu veux bien que je t'aime? Et est-ce que tu veux bien que je renouvelle ta vie complètement? Imaginez Bartimée quand même le changement que ça a été pour lui de voir. C'est toute sa vie qui a basculé. C'était vraiment un commencement. Il est devenu
pour le coup, vraiment un petit enfant. Parce que tous ses repères anciens étaient tombés. Et son repère nouveau, c'était Jésus, mais il ne savait pas trop vers où allait Jésus. Mais il l'a suivi, comme Jésus, lui, se laissait conduire par son Père. Il est devenu petit enfant à la manière de Jésus, qui marche vers Jérusalem. Et c'était ça, maintenant, sa sécurité. Il n'avait plus besoin de béquilles. Eh bien, c'est un commencement total dans sa vie. Une nouvelle existence. Et je crois que le Seigneur veut aussi nous donner beaucoup ici à Paray-le-Monial. Beaucoup. Un nouveau commencement dans notre existence. Peut-être au-delà de ce que nous pensons spontanément. Il veut nous conduire très loin, jusque dans sa gloire. Et donc, il veut vraiment nous transformer. Alors, je voudrais vous proposer, pour conclure, quelques pistes pour vivre dans les pas de Bartimée, cette session, pour vraiment nous aussi être renouvelés totalement. Alors, la première chose, c'est de pouvoir être tel que nous sommes. Vraiment sans avoir peur de ce que nous sommes, de nos fragilités, de nos faiblesses, que ce soit, encore une fois, sur le plan physique, peut-être qu'il y a parmi nous des gens qui sont gravement malades, ou très fatigués, ou, vous voyez, qui ont des difficultés d'ordre divers. Ça peut être sur le plan psychologique, peut-être des gens parmi nous qui sont déprimés, ou qui sont angoissés, qui se posent des tas de questions, qui ne voient pas trop quel est leur avenir. Ça peut être sur le plan moral. Peut-être que parmi nous, il y a des personnes qui se sentent pécheurs, n'arrivent pas à correspondre à ce qu'ils voudraient être. Je lisais hier soir un petit témoignage de Pierre Goursa, le fondateur de la communauté L'Emmanuel, qui s'est converti à l'âge de 19 ans. Et dans les débuts de sa vie chrétienne, il était très très embêté par son péché et il ne cessait de dire à son père spirituel « Je suis un sale type ». Et son père spirituel lui disait « Non, tu n'es pas un sale type, tu es un pauvre type, c'est pas la même chose ». Alors, il a fini par comprendre à la fin. Mais donc, voyez, et puis ça peut être aussi une pauvreté spirituelle qui est que je ne vois pas Dieu dans ma vie. Je ne le vois pas. Je ne le vois pas. Je ne sais pas où il est. Et donc, je suis un peu comme l'aveugle qui est là. Et j'aimerais bien le voir. J'aimerais bien voir sa gloire. On nous a parlé hier de la transfiguration. Oui, je le souhaite. Je voudrais voir Jésus dans sa gloire, mais je ne sais pas comment il faut faire. Alors, n'hésitons pas à être tels que nous sommes. Encore une fois, c'est la meilleure porte d'entrée dans le royaume. C'est la simplicité, la vérité, l'humilité. Reconnaître. Voilà. Nos grandeurs, mais aussi nos limites, nos faiblesses, nos difficultés. Voilà. Maintenant, deuxième attitude, crier vers le Seigneur. Crier vers le Seigneur, donc avoir un grand désir. On peut crier sans faire de bruit. Je ne demande pas de tous commencer à crier maintenant. Parce que si vous commencez tous à crier « Jésus, fils de David, prends pitié de moi, pécheur », je serais très embêté. Donc ne le faites pas. Mais vous pouvez le faire silencieusement. Vous pouvez le faire en vous promenant dans la prairie, vous pouvez le faire à la chapelle Saint-Jean ou à la Visitation, vous pouvez le faire tranquillement en lisant l'Écriture, voyez, vous pouvez le faire en partageant avec un frère ou une sœur. Mais n'hésitez pas à crier vers le Seigneur. N'hésitez pas à le prier longuement. C'est une grâce ici à Paray-le-Monial de trouver Dieu dans la prière silencieuse. Pas forcément à travers des signes extraordinaires, mais tout simplement d'avoir son cœur réchauffé. C'est ça la transfiguration de nos vies. Et puis aussi, une manière de crier vers Dieu, c'est d'aller au sacrement de réconciliation. À chaque messe, nous commençons la messe en disant « Seigneur, prends pitié, Kyrie eleison ». C'est cette expression-là, « Kyrie eleison », « Seigneur, prends pitié, eleison ». C'est cette expression qu'on trouve dans la Bible, cette expression que Bartimée a employé en parlant à Jésus. Et ici à Paray-le-Monial, il y a vraiment une grâce de
de pouvoir se reconnaître pécheur et d'accueillir le pardon de Dieu. Je me souviens d'un quelqu'un que j'avais connu à Lourdes il y a longtemps, il est décédé maintenant, il s'appelait Noël, et cet homme était désespéré parce qu'il avait d'abord de nombreux problèmes dans sa vie, de physique, il avait une maladie chronique qui faisait qu'on lui coupait la jambe en petits morceaux comme un saucisson, mais aussi il était devenu muet à la suite d'un accident de voiture, et sa femme l'avait abandonné, se droguait, son enfant aussi était abandonné. Et sa plus grande difficulté, c'était qu'il avait fait de très grosses bêtises dans sa vie. Et à cause de ça, il pensait que Dieu ne pourrait jamais lui pardonner. Et je l'ai vu prier une nuit entière à la grotte de Lourdes, une veille de 15 août, pour demander à la Vierge Marie la grâce de pouvoir se confesser. Mais il était complètement bloqué. Et donc, moi, je priais pour lui, beaucoup de gens priaient pour lui, mais j'allais dire, je n'avais pas beaucoup d'espérance pour lui. Parce que j'avais l'impression que vraiment, il n'arrivait pas à sortir de ses difficultés, et ça m'attristait beaucoup. Mais on priait pour lui, beaucoup de gens. Et l'année qui a suivi, donc au cours d'une hospitalisation, il a été visité par des jeunes de la communauté de l'Emmanuel qui lui ont parlé de Paray-le-Monial. Et il s'est dit, tiens, je vais aller à Paray-le-Monial. J'ai presque fini. Et j'avais dit au début à Bruno que mon enseignement serait très court. Mais j'avais dit, essayer de faire un effort quand même. Dit, bon, je vais faire un effort. Alors, donc, il est venu ici. Son médecin lui avait dit, écoute, si tu vas à Paray, fais très attention, tu risques d'y rester, hein, vu ton état de santé. Mais il a voulu partir. Il est venu ici. Et il a vu des tas de gens se confesser, bon, c'était très beau, mais lui s'en sentait totalement incapable. Et un matin, il est allé prendre son café dans un café de la ville, et il s'est senti poussé à écrire une confession de toute sa vie, commençant depuis son enfance. Et donc il a écrit cette confession, et quand il a fini, c'était très long, en fait c'était l'heure de la fin de la messe, l'heure du repas. Alors il s'est dit, tiens, je vais aller ici, là, sous cette tente, je vais venir ici, je vais mettre devant avec ma chaise, comme ça les gens vont avoir pitié de moi, ils vont m'emmener au self, et je vais passer le premier. Donc il arrive avec sa chaise, là, à la fin de la messe, les prêtres étaient ici, et puis il se met devant, et au moment où les prêtres s'en vont, il y a un prêtre qui lui dit, attends, j'ai quelque chose à te dire. Alors, il attend ce prêtre qui revient de la sacristie, qui vient le voir, lui dit, mais Noël, tu as écrit une confession, est-ce que tu peux me la donner? Alors, il était très intimidé. Alors, il met la main dans sa poche, il sort son papier, et le prêtre lui dit, est-ce que tu veux bien que je la lise? Alors, il commence à lire la confession. Noël, tu as volé des bonbons dans une boulangerie. Il m'a raconté le premier point de la confession. Après, et puis après, ça continuait, et ça devenait de plus en plus lourd. Et à la fin, le prêtre lui dit, mais est-ce que tu veux bien maintenant recevoir le pardon de Dieu? Alors le prêtre lui donne l'absolution, et au moment où il lui a donné l'absolution, ce Noël a vu Dieu. Il a vu la Trinité. Il a vu le Père qui le bénissait, il a vu le prêtre tenir la place de Jésus, et l'Esprit-Saint passait à travers le prêtre et rentrait en lui, et il a senti à ce moment-là qu'il était guéri physiquement de son artérite. Et en même temps, sa langue commençait à se délier. Alors le prêtre l'a vu, il lui a dit, vas-y, dis merci Jésus. Merci. Et finalement, il a fini par parler. Et là, c'est comme moi, n'arrivait plus à l'arrêter à la fin. Alors, il y a du coup, toute l'année suivante, il a fait le tour de toute la France pour parler de sa guérison. Et moi, je suis arrivé une semaine après, donc on m'a dit, Noël est guéri. J'ai dit, amen, merci Seigneur, c'est un miracle. Mais lui, c'est pas ce qu'il disait en fait. Il disait dans son témoignage, et ça m'a beaucoup touché, il me disait, vous savez, guérir physiquement, ça m'était égal. Même retrouver la parole, finalement, c'était pas tellement important pour moi. Là, le vrai miracle que Dieu a fait dans ma vie, c'est qu'il m'a montré qu'il m'aimait, qu'il m'avait pardonné. Et il disait, n'attendez pas un miracle pour aller vous confesser. Le plus beau des miracles, c'est la confession. Et là, il m'a enseigné. Voilà, je vais finir par simplement en revenant à la question du départ.
qu'est-ce que tu veux que je fasse pour toi? Et je voudrais juste proposer quelque chose. Vous savez, ici à Paray le Monial, Jésus nous dit, je te bénis Père, Seigneur du ciel et de la terre, d'avoir caché cela aux sages et aux intelligents, et de l'avoir révélé aux tout petits. Et il ajoute, venez à moi, vous tous qui peinez, qui ployez sous le poids du fardeau, et je vous procurerai le repos. Prenez sur vous mon joug, devenez mes disciples, car je suis doux et humble de cœur, et vous trouverez le repos pour vos âmes. Voyez, ici apparaît, Jésus veut nous faire reposer sur son cœur, trouver le repos, pour que notre propre cœur devienne à l'image du sien, doux et humble, et que tout devienne plus simple dans nos vies, que nous devenions comme lui, des petits enfants, dans la main du Père, que nous sachions reconnaître ses frères dans les plus petits de nos frères. Alors, je voudrais emprunter peut-être la réponse à la question au roi Salomon, à qui Dieu avait posé la même question. Il dit, qu'est-ce que tu veux que je fasse pour toi? Il avait dit, Seigneur, donne-moi un cœur qui sait écouter. Peut-être ici à Paray le Monial, on peut aller encore un peu plus loin et dire simplement à Jésus, mais Seigneur, donne-moi un cœur semblable au tien. Rends mon cœur semblable au tien. Et si nous avons cela, nous aurons tout. C'est la grâce que Dieu veut nous faire ici, à Paray le Monial. Demandons vraiment, les uns pour les autres, cette grâce du repos sur le cœur du Christ, par lui sur le cœur du Père et des cœurs des frères. Et ainsi, de recevoir ensemble le repos qu'il veut nous donner. Amen.

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0: Mon Dieu, ton amour vaut mieux que la vie. Tu seras la louange de mes lèvres. Psaume 62, 4. 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

Bonjour. Alors, certains d'entre nous étaient ce matin à l'office des Laudes, donc dans notre levis des Besses. Et ils ne le savent sans doute pas. Ils ont vu une statue de la Vierge Marie, Notre-Dame de Pelvoisin, là, dans cette chapelle, à 2 kilomètres d'ici. Et ils ont vu, en fait, la toute première statue qui a été réalisée de Marie, celle qui a été posée. D'abord dans le lieu des apparitions, elle y est restée plusieurs années. Elle y a été posée le 9 septembre 1877, lors du premier grand pèlerinage annuel. Et elle se trouve là-haut, aux Besses, depuis un peu plus d'un siècle. Parce que ce lieu où nous vivons, les frères, et comme ça je vous présente aussi ce lieu, Pelvoisin, ce lieu où nous vivons, il est lié à ce qui s'est passé, à l'événement que je vous ai raconté rapidement hier et sur lequel je vais revenir, hein, cette expérience qu'Estelle Faguette a faite. Alors, je vais commencer par raconter une histoire. L'histoire d'un des frères de ma communauté. Il était un blessé de la vie, comme on dit, avec une enfance très difficile, marquée par de multiples épreuves. Et puis, il a rencontré le Christ. Il s'est converti au Christ, il a senti l'appel à lui donner sa vie comme religieux. Il est devenu prêtre alors qu'il ne l'aurait, il ne l'avait jamais envisagé, quoi, estimant que ce n'était pas possible pour lui. Puis il a été envoyé auprès de toxicomanes, en mission, c'était dans les années 80, milieu des années 80. Et c'était une mission éprouvante, et là, plusieurs d'entre eux, il allait au sein d'une grosse structure qui n'existe plus. Et là, souvent, ils lui ont dit « Mais tu fais quoi pour nous, quoi ? Tu viens nous annoncer Jésus, mais tu fais quoi pour nous ?» Et dans son cœur, il a eu l'inspiration de créer des lieux où des jeunes qui voudraient sortir de cet esclavage de l'addiction pourraient être accueillis par une communauté de frères, une communauté de religieux. Donc il a porté ça dans la prière, ensuite il l'a fait discerner, il a présenté ça à notre supérieur qui a dit « Oui, je crois que ça vient de Dieu. » Alors, tu vas lancer ça, mais faut trouver une maison. Alors comment trouver une maison ? Eh bien il a fait une neuvaine. Vous êtes à l'avant-dernier jour de votre neuvaine. Lui il a fait une neuvaine, je ne pense pas que c'était à Marie qu'il ait fait les nœuds, mais il a fait une neuvaine. Il est allé terminer sa neuvaine à Paris, dans la chapelle de la médaille miraculeuse. Et en sortant de la chapelle, il rencontre quelqu'un qu'il connaît, et il lui dit l'intention qu'il est venu présenter à Marie, et la personne lui dit, moi je sais, il y a un endroit pour vous, c'est à Pelvoisin. C'est une maison où il y avait un orphelinat, et l'orphelinat a fermé. Alors il a contacté les religieuses qui possédaient le lieu, et qui lui ont dit, on vous donne. Pour la naissance de cette œuvre. C'était en 1987. Cette œuvre s'appelle Saint Jean Espérance. Elle existe toujours. Elle vit toujours là, dans ce lieu, là où nous sommes les frères. Et depuis 1987, des jeunes y sont reçus. Alors, ce frère qui s'appelle Jean-Philippe, il est venu à Pelvoisin, mais pas du tout, du moins dans la perception qu'il en avait, c'était pas du tout lié aux apparitions. Mais de fait, ça l'était profondément parce que ce site, les Besses, celles qui sont venues ce matin ont vu, c'est assez grand. Ça a été créé au début du XXe siècle comme une succursale, j'allais dire, du sanctuaire. Une personne, une jeune femme, a voulu qu'il y ait là une œuvre. Au début, c'était une pouponnière, donc c'était pour des tout-petits. Ensuite, ça a été un préventorium, un lieu pour des enfants à la santé fragile, puis ensuite un orphelinat pendant des dizaines d'années. Mais l'intuition, c'était un lieu où la miséricorde maternelle soit exercée à l'égard des petits, des faibles de ce monde. Et c'est un concours de circonstances qui a fait que la toute première statue est montée là-haut. Comme vous voyez, comme une confirmation, quoi. Marie est venue rejoindre Estelle dans son parcours de vie. Et oui, elle rejoint tous ceux qui sont petits. « Je choisis les petits et les faibles pour ma gloire. » Elle répond à l'attente. L'espérance. Ça nous marque, nous, les frères, de dire comment nous sommes venus dans ce sanctuaire.
de cette façon-là. Parce que c'est 11 années plus tard que l'évêque, bien sûr, il avait accepté que l'œuvre soit fondée, donc des frères, une communauté de frères viennent vivre ici. Et puis c'est 11 années plus tard qu'il nous a dit « Est-ce que vous pouvez aussi vous occuper du sanctuaire ?» Et de fait, il y a quand même beaucoup de liens entre ces jeunes que nous accueillons. Donc je vous demande de prier, oui, je vous invite à prier pour Gaël, Thomas, Vincent, Adrien et Marco, qui sont reçus actuellement. Vous pouvez prier aussi pour Martin, qui nous a quittés il y a quelques mois. Il n'a pas arrivé à rentrer dans l'exigence de mise en vérité. Nous avons appris sa mort hier. Et puis, prier pour Philippe. Philippe, qui est un ancien, il a fait le parcours il y a une vingtaine d'années. Il est père de famille.

Et ce matin, j'ai intitulé l'enseignement avec les premiers mots que Marie a demandé à Estelle d'inscrire sur la plaque Lex Voto. J'ai invoqué Marie au plus fort de ma misère. J'ai invoqué Marie au plus fort de ma misère. Cette plaque, la Vierge Marie a dit, tu la mettras pour publier ma gloire. C'est quoi la gloire de Marie? C'est que nous l'invoquons. De temps en temps, je ne sais pas si ça vous arrive, on peut se dire, mais bon, demander, pourquoi je viens demander, Dieu, il faudrait juste recevoir de lui, est-ce que je ne le dérange pas? Voilà que Marie nous dit, quand tu m'invoques, tu me glorifies. N'hésite pas, demande. Il y a un saint qui est connu aussi pour son humour, son courage et sa finesse, c'est Thomas More. Vous connaissez saint Thomas More? Il y a... alors c'est lui qui avait demandé, on connaît, bon, plusieurs d'entre nous sans doute connaissent cette prière pleine d'humour, « Seigneur, donne-moi une bonne digestion, mais donne-moi aussi quelque chose à digérer. » Voilà. La simplicité. Et on a de lui une lettre qu'il écrit à une de ses filles. Cette fille s'était adressée à son papa pour lui demander un peu une aide financière. Et Thomas More, il répond, et alors, il l'écrit avec beaucoup plus de talent là, que ce que je vais rapporter, mais il dit à sa fille, « Voilà, je t'envoie cette somme-là. Tu vois, c'est pas grand-chose. Mais parce que, en fait... tu demandes pas assez. Tu demandes en t'excusant, mais tu ne sais donc pas que la joie de mon cœur de père, c'est de te donner. Alors j'attends donc ta prochaine lettre et je te donnerai plus, bien volontiers. Mais demande. Demande. Cette attitude, vous voyez, très fondamentale de s'adresser à plus fort que nous, à quelqu'un qui peut nous venir en aide, qui implique... l'humilité et aussi la confiance. Quand Marie a montré à Estelle ce qu'elle avait fait de bien, il y a ses bonnes actions, mais il y a aussi justement la prière. Le fait d'ouvrir mon existence à l'aide. De ne pas vouloir être tout seul. Et de porter cette confiance que je suis objet de bienveillance. Que je suis objet d'un amour qui m'a précédé. Et que celui, celle qui m'aime, eh bien, parce que l'amour implique cela, il souhaite donner. J'ai invoqué Marie au plus fort de ma misère. Et la lettre d'Estelle commence par ces mots, ma bonne mère. Et juste après, vous n'avez pas oublié que je suis votre fille. C'est une des caractéristiques de ce qui s'est passé ici. C'est ce lien maternel et filial, cette relation. Il y a des moments où Marie va se présenter comme reine, comme celle qui enseigne. Ici, c'est vraiment la maman. Et Estelle, elle se situe comme une fille. Est-ce que nous pouvons dire à Marie, vous n'avez pas oublié que je suis votre fille ou que je suis votre fils. Sommes-nous ses enfants? Sommes-nous son fils, sa fille? Qu'est-ce qui nous permet de le dire en vérité? Je pense que ma relation avec Marie, elle a commencé avant même que je sois parlé, quand ma propre maman m'a appris à envoyer des baisers à une statue de la Vierge Marie. Je lui en suis très reconnaissant. Et j'ai entendu, ma maman, mon papa, je suis né dans une famille où il y avait la dévotion mariale, tous mes frères et sœurs et moi-même, nous portons comme un deuxième ou troisième prénom, celui de Marie. Et j'ai grandi avec ça. Ouais, quelle joie! C'est un cadeau. Marie, ma mère, je vous invite,

en préparant aussi votre lettre, en la mûrissant, à faire mémoire de cette relation que vous avez avec Marie. Souvenez-vous, souvenons-nous, rappelons-nous, rappelle-toi, dit Marie à Estelle. Cette présence, les expériences que nous en avons fait, le sentiment, les signes qui nous en ont été donnés, ce que nous en avons découvert. C'est bon, hein, de nourrir, hein. On nourrit une relation aussi, hein, avec ses souvenirs. Pas comme une nostalgie, mais comme un tremplin, quoi. Ah oui, Marie, à cette place-là, j'ai cherché à lui donner, j'ai reçu cela d'elle, j'ai fait cela aussi. Et puis, ben nous faisons retraite ensemble. La salle est presque remplie. On a refusé du monde. Et nous faisons cette retraite dans la communion de toute l'Église. Hein. Hier, nous avons entendu des témoignages. Parce qu'il y avait le témoignage direct de Dominique, mais il y a ceux aussi dont il s'est fait le porte-parole. Hein. Et elle est si riche, l'histoire des saints. Hein. Cette tradition de la proximité avec Marie, de ce sentiment filial. Il y a peut-être tel pèlerinage, tel moment de célébration où nous avons bénéficié, oui, ou goûté la présence de Marie, la façon dont des frères, des sœurs dans la foi nous engageaient vers elle. Et on sentait, oui, ils nous ont permis aussi de découvrir, de faire grandir en nous ce sentiment filial. Alors, oui, il y a quelque chose qui est assez impressionnant. Hein. Elle avait dit « Tous les âges me diront bienheureuse ». Elle l'avait dit, et non seulement tous les âges la disent bienheureuse, mais cette présence de Marie dans la foi, dans la vie de foi de l'Église, quoi. Il y a quelque chose de très spontané. Et il y a les créatures comme nous, hein, il y a cette proximité qui s'exprime de façon parfois si audacieuse. C'est Padre Pio hein, qui avait été témoin dans sa jeunesse de cet épisode. Il priait dans une église et il voit arriver une femme qui porte un enfant difforme, un bébé quoi. Et elle ne sait pas que Padre Pio est là. Et elle va se mettre devant la statue de la Vierge et elle dit, vous avez vu mon enfant, mais c'est pas possible d'avoir un enfant comme ça. Et elle gronde la Sainte Vierge, quoi. Faites quelque chose. Et puis, l'enfant, il parle pas. Et puis, cette maman qui dit à Marie, bah, puisque c'est comme ça, je vous le laisse, quoi. Elle le laisse, mais elle s'en va. Padre Pio voudrait intervenir, mais il se retient. Et à ce moment-là, l'enfant se met à pousser un cri, quoi. Et, vous voyez, il est guéri. Et la maman vient le reprendre et elle repart avec lui, quoi. Quelle audace! Avec qui avons-nous ces audaces-là, quoi. Et la simplicité. Ouais. Ça fait sourire et c'est bon. Hein. Alors il y a tout cela. Et je suis sûr que on pourrait partager, passer des heures hein, à partager ces histoires-là. Et le fait que Marie, notre mère, c'est encore plus que cela. Ah, je vais employer un mot qui est très souvent galvaudé, mais un mot qu'on trouve dans l'Écriture, dans l'Évangile, un mot très riche, c'est un mystère. Un mystère. Mystère, pour beaucoup, ça évoque quelque chose qu'on ne peut pas comprendre. Hein. En fait, dans l'Écriture, un mystère, c'est pas d'abord quelque chose qu'on ne peut pas comprendre. Ah non. Non. Un mystère, c'est une réalité qui est divine, d'ordre divin. Et quand je dis d'ordre divin, ça veut dire quelque chose qui bien sûr est caché, qui échappe à mon expérience humaine, à ma connaissance naturelle, qui est plus grand que ce que je peux toucher, voir, entendre, comprendre par moi-même. Mais cette réalité, le mystère, et c'est ça que signifie le mot mystère, cette réalité, elle se révèle, elle se dévoile.
Elle est cachée pour venir. Rien n'est caché qui ne doit être révélé, dit Jésus. Et elle se révèle et elle se communique. Alors, bien sûr, puisque c'est une réalité divine, je n'aurais jamais fini de la découvrir, de l'approfondir. Donc, je ne comprends pas au sens où je ne saisis pas tout. Et c'est une lumière. Et puis, c'est une lumière pleine de chaleur, c'est quelque chose qui se donne, qui se communique. Que Marie soit notre mère, c'est un mystère, parce que c'est une volonté de Jésus. Je dis cela à cause de cet épisode que nous connaissons bien, rapporté par l'évangéliste Jean au moment de la mort de Jésus. Il y a une parole de Jésus adressée à Marie et une adressée aux disciples. Le disciple qui va la prendre chez lui. Et cette parole est « Voici ta mère, Jésus dit aux disciples, dit à sa mère, voici ton fils, puis il dit aux disciples, voici ta mère. » Et depuis cette heure-là, le disciple l'a pris chez lui. Où est-ce qu'il se tenait, le disciple? Il se tenait près de Marie. Avant même que Jésus ait parlé, il se tient près de Marie, comme nous le faisons. Comme ce que je viens de rapporter, il y a quelque chose de si naturel, quoi, pour l'homme qui accueille le message de la foi, de se tenir près d'elle, parce que nous pressentons que c'est bien de se tenir près d'elle, et spécialement dans les moments difficiles. Il a déjà cette qualité, ce disciple que Jésus aimait. Il se désignait ainsi pour que nous ayons tous le désir d'être à sa place, quoi. Il n'a pas de nom pour avoir tous nos noms, hein. Le disciple que Jésus aimait, qui révèle à travers sa figure, hein, ce que Jésus aime voir chez ses disciples, eh bien se tenir près de Marie, comme nous le faisons. Il se tient près d'elle. Il y a comme une proximité. Il y a une proximité. Et Jésus dit à Marie, « Voici ton fils », puis elle dit aux disciples, « Voici ta mère ». Et on lui dit, à partir de cette heure-là, il l'a pris chez lui. Il la reçoit de Jésus. Voilà. Bon, les mots sont très simples, mais une invitation que Jésus nous adresse. Il nous dit quelque chose. Il nous dit, voici ta mère. Et il y a cette réponse du disciple. Il n'y a pas eu d'ordre de la part de Jésus. Jésus lui dit juste, elle est là. Et elle est ta mère. Et le disciple, il la prend chez lui. La prendre chez nous, qu'est-ce que cela veut dire, hein? Et chez nous, chez lui, ça traduit dans ce qu'il y a, dans son intérieur, dans ce qu'il est, dans son existence, au creux de sa vie, hein, au cœur de tout ce qu'il porte, hein, au plus intime, et en même temps dans tout. Nous le savons, hein, nous n'aurons jamais fini, hein, de poser cet acte. Ma bonne mère, vous n'avez pas oublié que je suis votre fille, que je suis votre fils. Et moi, je ne veux pas l'oublier. Je dis ça aussi parce que il y a ce moment qui me fait un peu sourire quand je le raconte, hein. Estelle voit le diable. Qui de nous a déjà vu le diable? Non, pardon, c'était... Et elle est effrayée. Et on peut comprendre, quoi. Et quand Marie a fait partir le diable en lui disant qu'il n'a rien à faire ici, elle dit à Estelle, mais ne crains rien, tu sais bien que tu es ma fille. Vous voyez? Comme on dirait à quelqu'un, ouais, j'ai quelqu'un que je connais qui a peur des araignées, quoi. De temps en temps, je lui dis, mais n'aie pas peur, quoi. C'est de toi que l'araignée a peur. Ah ouais, mais le diable, quoi. Ne crains rien, Marie, t'en as de bonne, quoi. De me dire de ne pas craindre. Mais le mal, c'est terrible. Et pourtant, elle dit ça. Tu sais bien que tu es ma fille, quoi. Tu le sais bien. Et le cheminement que je vous ai
exposé hier et sur lequel je vais revenir, montre qu'Estelle, elle le savait, mais qu'elle ne le savait pas encore. À la fois, elle le savait, mais elle ne le savait pas encore tout à fait. Et c'est vrai pour nous. Nous savons. Mais nous avons encore tellement à apprendre. Et comment apprendre? Ah ben, c'est pas du théorique, c'est l'apprendre chez nous. Sur l'ex voto, Marie a donc voulu aussi que Estelle fasse apparaître l'image de son cœur compatissant et immaculé. Et Estelle parle de ce cœur quand elle décrit la vision à partir de laquelle on a réalisé l'image. Elle dit « il est enflammé et il est transpercé par une épée ». C'est ainsi qu'on le reconnaît, et bien sûr, c'est la référence à la pré-prophétie que Marie a entendue de Siméon, le jour où Joseph et elle ont porté Jésus au temple, quand il avait 40 jours. « Ton âme sera transpercée comme par une épée. » Tu sais bien que tu es ma fille. C'est au moment de l'épreuve que Marie entend de la part de Jésus « Voici ton fils ». Au moment de l'épreuve, quand elle se tenait là, au pied de la croix, elle se tenait. J'aime l'Écriture sainte et l'Évangile. Vous savez que dans l'Évangile, quand les disciples nous rapportent cette scène et qu'il dit que Marie se tenait au pied de la croix, il ne dit pas qu'elle se tenait toute seule. Il dit qu'elle se tenait avec d'autres femmes. Et d'ailleurs, le verbe est au pluriel. On ne nous dit pas « Marie se tenait elle seule », on nous dit « ces femmes-là se tenaient, Marie et les autres ». C'est un petit détail, mais qui me dit quelque chose. Parce que, de temps en temps, j'ai entendu des paroles sur Marie qui semblaient presque gommer sa vulnérabilité. Pour l'exalter, elle est la solide, elle est la seule qui se tient. Elle se tient aussi avec ses autres femmes. Elles se soutiennent. Son fils lui-même, sur le chemin de la croix, a reçu l'aide de Simon de Cyrène. Elle est fragile. Et c'est aussi sa grandeur de se tenir avec ses autres femmes dans la foi. Oui, un jour... C'est une parole qui a compté pour moi, quelqu'un qui me dit « Vous allez rencontrer cette personne, vous allez voir, elle est extrêmement sensible, toute vulnérable et fragile. » Et il ajoute exactement comme on imagine la Vierge Marie. Ça m'a converti. Parce que moi, j'avais un peu une image d'Épinal, de Marie, même pas peur, vous savez l'expression. Non, même pas peur. Elle a vulnérable. Solide. Oui, mais comme un saint Paul nous le dit, je me glorifie dans mes faiblesses, car c'est lorsque je suis faible que je suis fort. Si saint Paul l'a écrit, c'est plus vrai de lui, c'est encore plus vrai de Marie. Elle est faible dans cette force. Elle est forte dans la faiblesse, parce qu'elle est forte de cette grâce à laquelle elle ouvre sa faiblesse, sa vulnérabilité. Son cœur transpercé. La veille de sa mort, quand il enseigne ses disciples, c'est au chapitre 16 de l'évangile de Jean, Jésus emploie l'image de la femme qui enfante. Est-ce que vous vous souvenez de ce passage? La femme qui enfante. Il parle à une communauté d'hommes, a priori, du moins, on ne nous dit pas qu'il y a des femmes, mais pour parler de ce qu'ils vont affronter, et la communauté de ses disciples, et l'Église,
il emploie cette image-là. Et je vais vous lire ça. Donc au chapitre 16, je commence le verset 19. C'est très proche de la fin de l'enseignement de Jésus qui nous est rapporté depuis le chapitre 13, hein, jusque justement à la fin du chapitre 16, avant que Jésus prie devant nous. Jésus dit, un peu de temps et vous ne m'apercevrez pas, puis encore un peu et vous me verrez. En vérité, je vous dis que vous pleurerez et que vous vous lamenterez, et le monde se réjouira. Vous serez, vous, attristés, mais votre tristesse se changera en joie. La femme, quand elle enfante, a de la tristesse, parce que son heure est venue. Mais quand elle a donné le jour à l'enfant, elle ne se souvient plus de l'affliction, dans la joie de ce qu'un homme est né au monde. Vous donc aussi, maintenant, vous avez de la tristesse, mais de nouveau je vous verrai, et votre cœur se réjouira, et votre joie, nul ne vous l'enlèvera. Jésus parle d'une femme qui enfante. Notre pays meurt, hein, paraît-il, parce qu'il n'y a pas d'enfants. C'est quand même un signe inquiétant, hein, quand dans l'humanité disparaît ce désir, hein, d'engendrer, de donner la vie, de lancer cette aventure-là, de coopérer à l'œuvre du Créateur. Quelque chose de si grand, la fécondité. Alors c'est un célibataire qui vous parle. Mais qui justement doit porter en lui l'appel et se dire « Le Seigneur rend ma vie féconde autrement, mais il y a l'appel à ce que nos vies portent du fruit. » Et y compris, oui, ce fruit-là, Dieu l'a voulu dès l'origine. C'est si grand. Dans le livre de l'Apocalypse, quand le voyant, à nouveau Jean, hein, aperçoit cette femme, hein, qui enfante, hein, c'est l'image de l'humanité, et de l'humanité telle que Dieu la voit, c'est-à-dire appelée à coopérer pour que naisse, pour que la vie soit donnée. Notre Dieu est fécond. Il est Père, Fils et Esprit Saint. Et il appelle à la fécondité. Et voilà que, eh ben voilà, au pied de la croix, l'heure de Marie est arrivée. C'est l'heure de son fils et c'est son heure au ciel. Et c'est à partir de cette heure-là que le disciple a pris chez lui. L'heure de l'enfantement. Elle a enfanté à Jésus, à Noël, dans la joie, sans douleur. Une naissance virginale. Mais sur la montagne du Golgotha, au vu et au su de tout le monde, elle engendre dans la peine. Et la promesse de Jésus est si précise. Vous serez triste et votre tristesse se changera en joie. Il ne dit pas « Votre tristesse cédera à la joie, sera remplacée par la joie. » Il parle d'un changement. Et c'est quelque chose de, je pense, qui peut nous éclairer. Qu'est-ce qui vous rend triste? L'image, c'est de dire, l'heure est venue. Il y a un moment d'épreuve. Mais la raison, c'est que l'enfant va naître. Et votre tristesse se changera en joie. C'est un moment d'enfantement. Alors, pour eux, c'est très concret, hein. Vous allez être triste parce que vous ne me reverrez plus. Donc, vous allez être triste parce que vous m'aimez. Et donc, ce qui m'arrive va vous affecter. Et vous allez être triste de ma mort.
Et c'est en raison même de cette tristesse que je pourrais me manifester à vous. Il nous est dit, hein, que Jésus apparaît à ceux qui le pleuraient. De fait, le ressuscité n'apparaît qu'à ceux qui pleurent sa mort, pas aux autres. Parce que la joie qu'il va offrir et la joie que nul ne peut nous ravir, elle est le fruit d'un amour pour lui. Et c'est d'abord vrai pour sa mère. Et quand il vient, il revient, il engendre, il est celui qui donne la vie. Marie, nous l'invoquons en nous tenant près d'elle dans ces moments-là. Estelle, vous avez exposé cette situation au plus fort de sa misère. Je ne suis pas actuellement dans la situation où était Estelle, extrême mourante. Hein. Mais c'est une invitation à présenter à Marie les lieux d'épreuve et en acceptant, en étant réconforté par elle pour pouvoir dire, de fait, je me glorifie dans les faiblesses. Pas chercher à lui présenter mes bons côtés. Non, ce qu'il y a d'épreuve. Lui permettre de visiter le plus fort, au plus fort de ma misère, et de me visiter vraiment. Un cœur transpercé, un cœur compatissant. À une maman, et on vient présenter ses blessures. Car on ne craint rien de lui montrer ses blessures. On ne les montre pas à tout le monde, hein, parce que certains, nous le savons, pourraient en profiter. Nous savons qu'une maman, c'est sa chair elle-même qui est blessée, hein, quand son enfant est malade. Alors il vient. Dans la Bible, dans l'Ancien Testament, il y a deux mots qui signifient la miséricorde, que l'on traduit par miséricorde. Et les deux, ils disent quelque chose de ce qu'est la miséricorde. Et l'un, sa racine, c'est les entrailles, le fruit de vos entrailles. Un de ces mots-là, qui est traduit par miséricorde, il fait référence aux entrailles de la mère. Et il dit justement cette proximité, cette compassion, celle qui est atteinte dans sa chair. C'est saint Jean-Paul II qui, dans l'encyclique qu'il a consacrée à la miséricorde, nous rappelle cela. Et l'autre mot, Jean-Paul II, il a un côté plus masculin, paternel, c'est la solidité de l'amour qui tient. Qui tient, même si on vient l'éprouver. Hein, même si, on pense à des situations très concrètes. Hein, quelqu'un vient dire, mais est-ce que vraiment tu m'aimes ? Et il va montrer un peu d'opposition pour savoir si on tient, si on est fidèle. Le cœur transpercé, celle qui compatit. Et puis, ce cœur que Estelle a vu et qu'elle a fait reproduire, alors il n'est pas comme vous le voyez maintenant, parce que là, il a noirci. Mais il était en or. C'est le cœur immaculé de Marie. C'est ça que signifie le fait qu'il soit en or. Le cœur de Jésus, c'est rouge champ. Le cœur immaculé de Marie. La grâce de l'Immaculée Conception. Celle qui s'est présentée ainsi à Bernadette. Hein. Je suis l'Immaculée Conception. C'est devant une statue de Notre-Dame de Lourdes que Estelle avait fait mettre sa lettre. Marie Immaculée. Est-ce que cela la met plus proche de nous?
Le prêtre que je suis entend, de temps en temps, des personnes, quand on discute sur leur vie, sur ce qu'elles ont à vivre, il y a des gens qui m'ont dit « Oui, mais moi, je ne suis pas Jésus. Ah oui, moi, je ne suis pas Marie. » Et quand on donne l'exemple de Marie, hein, elle a fait ça. « Oui, mais moi, je ne suis pas Marie. » Ou Jésus qui pardonne. « Oui, mais moi, je ne suis pas Jésus. » Je comprends, parce que nous avons conscience de notre péché. Mais en même temps, si cette réaction spontanée a quelque chose de légitime, ouais, elle pourrait avoir quelque chose d'un peu désespérant. Parce que Jésus nous invite à le suivre et nous fait cette promesse que nous serons comme lui. Et puis, quand on l'entend de temps en temps, oui, ça paraît comme si ouais, on n'est pas dans la même catégorie, quoi. Hein. Donc, elle a eu un privilège et donc ça la met plus loin de nous. Là c'est... Oui, il y a un lieu de conversion. L'Immaculée est celle qui est le plus proche de moi, précisément parce qu'elle est immaculée. Pourquoi ? Parce que son cœur, n'ayant aucune complicité avec le péché, et surtout son cœur, totalement sous la motion de l'Esprit-Saint, son cœur peut m'accueillir tel que Dieu m'accueille. Un cœur pur qui voit Dieu. Un cœur pur qui voit la réalité, la vraie, qui, au-delà des apparences, voit ce qui je suis. Vous savez, il y a une expression que l'on emploie souvent et qui est très belle, qui dit « Dieu nous aime tel que nous sommes ». Vous l'avez déjà entendu ? Vous le croyez ? « Aime-moi tel que tu es aussi ». Alors, ça c'est « Aime-moi tel que tu es », mais il nous aime tel que nous sommes. Qu'est-ce que ça veut dire, tel que nous sommes ? Ah ben oui, avec toutes nos épreuves, tous nos défauts, mais de temps en temps je me demande « Mais qui je suis ?» Qu'est-ce que ça veut dire « tel que nous sommes » ? Parce que il m'a aimé tel que j'étais quand j'étais enfant, il m'aime maintenant tel que je suis. Je suis comment ? Et Dieu est éternel. Alors, moi, je varie, donc son amour pour moi varie. Alors, on vacille un petit peu hein, quand on est devant l'éternité, quand on parle de l'éternité, et qu'il ne faut surtout pas imaginer comme une durée hein, sans fin. Ce n'est pas d'abord de l'ordre de la durée. Dieu m'aime tel que je suis, c'est-à-dire, il m'aime tel que je suis dans son regard éternel. Il m'aime tel que je suis dans la gloire dont il me fera vivre au ciel. Le regard de Dieu sur nous. Alors son amour m'accompagne à chaque jour, à chaque moment. Et précisément, comme ça peut être bon, justement, de recevoir ce regard qui, alors même que je fais l'expérience de mes défauts, de ce péché qui me colle à la peau, de ses conséquences, de recevoir ce regard qui me dit « Mais ce que tu es, c'est mon fils bien-aimé, ma fille bien-aimée. Ce que tu es, c'est cet enfant que je vais serrer sur mon cœur de père et qui va me glorifier et qui me glorifie quand il vit de ma vie et qu'il donne la vie à son tour. L'Immaculée Conception de Marie, c'est aussi... Hein, ouais. Ça participe à ce signe d'espérance. Je vous ai parlé de la vision, hein, la femme que Jean voit dans le ciel, qui dit l'humanité, mais qui dit Marie, justement. Il nous veut saints et immaculés en sa présence, dans l'amour. En elle resplendit la promesse de Dieu. Et quand je dis la promesse, ça veut dire la réalité. Non encore réalisée, mais plus sûre même que ce dont j'ai l'expérience.
quand je me mets dans la foi. Le cœur immaculé de Marie. Dans ce cœur, nous pouvons accéder à la vérité sur notre être, chacun de nous. Et la vérité, c'est le projet de Dieu sur chacun, sa vocation,

0: J'ai invoqué Marie au plus fort de ma misère, et je l'ai invoquée comme une fille qui s'adresse à sa mère. Et Marie dit à Estelle, elle a touché mon cœur de mère, ta petite lettre, je l'ai montrée à mon fils. Donc Marie fait référence explicite à cette lettre d'Estelle. Et il y a aussi quelque chose qui est très touchant, c'est qu'elle reprend dans les apparitions des éléments de langage d'Estelle, de la lettre, des expressions et autres. Cet après-midi, je vous parlerai d'un moment où elle reprend tout en corrigeant. Mais c'est très touchant. Vous voyez, quand un enfant vient nous apporter un dessin, vous avez souvent dit « c'est très beau ». Vous l'avez demandé, lui avez demandé ce que ça voulait dire, mais vous l'avez accueilli dans l'élan. Et vous vous servez de cet élan-là. Vous le rejoignez tel qu'il vient, avec ce qu'il vous présente, là, maintenant. Estelle écrit une lettre, elle tend la main à Marie à travers, en lui ouvrant sa situation. Et Marie entre dans cette situation. Elle vient habiter cette situation en prenant, comme j'allais dire, le point de vue d'Estelle. Cette proximité, elle se manifeste de cette façon-là. Elle vient. Et puis, je voulais exposer rapidement, et j'y reviendrai aussi cet après-midi, en se saisissant d'Estelle, elle va la conduire plus loin. Et là, ce mouvement me fait penser à quelque chose, une promesse que Jésus fait dans l'Évangile, que j'ai réentendu il y a 3 semaines dans un mariage que je célébrais. Les époux avaient choisi comme texte cette parole de Jésus au chapitre 18 de l'Évangile de Matthieu. « Si deux d'entre vous s'accordent pour demander une chose à mon Père, ils l'obtiendront de mon Père qui est aux cieux, car quand deux ou trois sont réunis en mon nom, je suis là au milieu d'eux. » C'est assez original pour une messe de mariage. Mais en plus, deux ou trois, quand deux, ah oui, ben ils sont deux, mais ils espéraient trois, puis peut-être quatre, cinq, six, ouais, finalement. Quand deux d'entre vous s'accordent, quand nous nous tournons vers Marie, eh bien, deux s'accordent. Marie s'accorde avec nous et nous nous accordons avec elle. Et, oui, c'est bien de s'accorder avec elle, hein. Avec qui je vais m'accorder pour demander à Jésus? Elle vient s'accorder avec elle, et lui écrire, et lui présenter, et venir avec cette simplicité d'enfant, c'est lui manifester cela. Viens, je choisis, je t'ouvre ce qui est à moi, et cette situation-là. Et avec mes mots tels que je peux le dire aujourd'hui, avec mon désir tel qu'il sort de mon cœur, avec mes interrogations peut-être aussi, mais... Ah oui, comment dire, oui, mes questions à Dieu, hein. Je parle pas la révolte, mais là, vraiment la question, quoi. On voit Estelle qui dit, mais votre fils sait, quoi, ce que j'ai fait. On sent la question, mais pourquoi? C'était ma vocation de m'occuper de mes parents, quoi. Et ça va s'arrêter. Oui, Marie, je viens présenter ça. Et en plus, mais vous savez, vous, ce que c'est que de voir mourir un enfant? Elle l'écrit dans sa lettre. Vous vous souvenez ce que vous avez souffert? Et Marie va lui dire, ça m'a spécialement touché. Je m'accorde à toi. Et ma situation, je la mets près de la tienne. Et je m'accorde pour demander. Et donc, je suis prêt aussi à ce que, eh bien, que tu m'apprennes à demander, parce que je sais que tu demandes mieux que moi, toi, ma mère. Je sais qu'auprès de toi, j'apprendrai cette docilité que tu as demandée au serviteur à Cana. Faites tout ce qu'il vous dira, parce que tu es la première en chemin, sur le chemin de la foi. Vous voyez, à Cana, Jésus donne à Marie une réponse déconcertante. Hein. Quand elle vient lui dire, ils n'ont plus de vin. Et rien que ça, d'ailleurs. Hein. Ah oui, qu'est-ce que fait Marie? Elle dit à Jésus, non pas ce qu'il doit faire, mais le besoin. Nous accorder avec elle, c'est aussi dire la situation. Parce que nous avons des tas d'idées sur la solution hein, que Dieu pourrait apporter. Dieu, tu pourrais faire ça, ceci, comme si, voilà. Marie, elle ne dit pas à Jésus ce qu'il doit faire. Elle lui dit le besoin. Voilà la situation, très objectivement. Et la réponse de Jésus, nous le savons, « Femme, qu'y a-t-il entre toi et moi ? Mon heure n'est pas encore venue. » Oh, c'est Marie l'épouse hein, dans ce passage de l'Évangile. Parce qu'on nous parle de noces, et la seule femme dont il est question, c'est elle. Et Jésus l'appelle précisément « femme ». Celle qui coopère avec l'époux. Celle qui lui présente. Et elle est femme dans la foi. Et elle nous parle de ce qu'est l'Église. Cette Église hein, que Jésus fait naître par le don de sa vie. Alors, elle présente. Elle reçoit de Jésus cette réponse qui peut sembler déconcertante. Et elle dispose les serviteurs. Faites tout ce qu'il vous dira. S'accorder avec elle, c'est aussi l'entendre nous dire cela. Et vous savez, pour Estelle, hein, vous rappelez, c'était très concret. Mon fils va se laisser toucher, tu souffriras 5 jours en l'honneur de tes 5 plaies. Samedi, tu seras morte ou guérie. Ah bon. Tout ce qu'il me dira. Ça peut être une bonne nouvelle. Il peut me dire cela. Ah oui, Marie prépare Estelle pour qu'elle soit prête à entendre cela. Si deux d'entre vous s'accordent, ils l'obtiendront. Il y a vraiment cette promesse. Je suis là au milieu d'eux. Et il est celui qui réalise cette alliance. Voilà. Eh bien, ça suffit pour ce matin.
1: Je peux vous poser une question, Hubert. Je n'ai pas écrit le papier.
0: Oui.
1: J'ai dit tout à l'heure que l'éternité, c'est différent de la durée. À peu près ça, vous avez dit.
0: Oui. Je disais que pour approcher ce qu'est l'éternité, il ne faut pas penser en termes de durée. Parce que la durée dit le passé, le présent, le futur. Donc, d'idées, une succession. La chose n'est pas tout donnée. Tandis que Dieu, quand on dit qu'il est éternel, veut dire qu'il n'est que présent. Il n'y a pas de passé pour lui, il n'y a pas de futur. Alors c'est inimaginable pour nous. C'est vrai, ça sort de notre imaginaire, mais dans notre expérience du temps, les Grecs avaient utilisé deux mots, il y avait chronos et kairos. Ça fait, vous avez peut-être sûrement entendu déjà parler de ça. Chronos, dans la mythologie, c'est celui qui mange ses enfants. Chronos, c'est le temps qui dure. C'est le temps qui nous use. C'est ce qu'il peut y avoir d'éprouvant dans le temps, quoi. Ouais, tu construis une maison et elle n'est pas finie de bâtir que déjà elle commence à s'abîmer, quoi. Et puis, ah oui, quand est-ce que ça va venir ? Kairos, c'est l'instant. Et dans nos vies, il y a des moments de plénitude. Et c'est plus, c'est pour cela que je disais, l'éternité, Dieu est éternel. Mais purifions-nous de justement la durée liée à passé, présent, futur. Et c'est tout autre. Dieu est Dieu et nous ne sommes pas. Parce que sinon, vous avez entendu peut-être je sais pas comment on va dire ça, cet adage. L'éternité c'est très long, surtout vers la fin. Et voilà. Mais ça c'est pas juste. Parce que justement, c'est pas long. L'éternité, c'est intense. Ça ne finit jamais. Mais pourquoi ? Mais parce que c'est une plénitude de vie. Et que la vie, c'est la vie. Et c'est pas la mort, quoi.

0: Jésus lui dit, « Je vais aller moi-même le guérir. » Matthieu 8, 7.
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3: Message du pape Léon XIV, prononcé par le cardinal secrétaire d'État Pietro Parolin lors de la 30e session de la conférence des parties de la Convention cadre des Nations Unies sur les changements climatiques à Belém. Monsieur le Président, Messieurs les chefs d'État et de gouvernement, Mesdames et Messieurs, au nom du pape Léon XIV, j'adresse mes salutations cordiales à tous les participants à la 30e session de la conférence des parties à la Convention cadre des Nations Unies sur les changements climatiques, et je vous assure de sa proximité, de son soutien et de son encouragement. Si vous voulez cultiver la paix, prenez soin de la création. Il existe un lien évident entre l'édification de la paix et la gestion de la création. La recherche de la paix de la part de tous les hommes de bonne volonté sera, sans nul doute, facilitée par la reconnaissance commune du rapport indissoluble qui existe entre Dieu, les êtres humains et la création tout entière. Si, d'une part, en ces temps difficiles, l'attention et la préoccupation de la communauté internationale semblent se concentrer principalement sur les conflits entre les nations, d'autre part, on assiste également à une prise de conscience croissante du fait que la paix est également menacée par le manque de respect dû à la création, par le pillage des ressources naturelles et par une détérioration progressive de la qualité de vie à cause du changement climatique. En raison de leur nature mondiale, ces défis mettent en danger la vie de tous sur cette planète et exigent donc une coopération internationale et un multilatéralisme solidaire et tourné vers l'avenir, qui place au centre le caractère sacré de la vie, la dignité donnée par Dieu à chaque être humain et le bien commun. Malheureusement, nous observons des approches politiques et des comportements humains qui vont dans la direction opposée, caractérisés par l'égoïsme collectif, le mépris des autres et le manque de vision à long terme. Dans un monde qui brûle, tant en raison du réchauffement terrestre qu'en raison des conflits armés, cette conférence devrait devenir un signe d'espérance grâce au respect manifesté pour les opinions des autres dans l'effort commun en vue de chercher un langage commun et un consensus, tout en mettant de côté les intérêts égoïstes et en gardant à l'esprit la responsabilité que nous avons les uns envers les autres et envers les générations futures. Monsieur le Président, dans les années 90 déjà, le pape Saint Jean-Paul II soulignait que la crise écologique est un problème moral et en tant que tel met en évidence la nécessité morale urgente d'une solidarité nouvelle, particulièrement dans les rapports entre les pays en voie de développement et les pays à forte industrialisation. Les États doivent se montrer toujours plus solidaires et complémentaires pour promouvoir le développement d'un environnement naturel et social, paisible et salubre. Malheureusement, ce sont les personnes dans les situations les plus vulnérables qui sont les premières à subir les effets dévastateurs du changement climatique, de la déforestation et de la pollution. Prendre soin de la création devient donc une expression d'humanité et de solidarité. Dans cette perspective, il est essentiel de transformer les paroles et les réflexions en choix et en actions fondées sur la responsabilité, la justice et l'équité, afin de parvenir à une paix durable en prenant soin de la création et de nos voisins. De plus, la crise climatique touchant tout le monde, les mesures correctives devraient inclure les gouvernements locaux, les maires et les gouverneurs, les chercheurs, les jeunes, les entrepreneurs, les organisations confessionnelles et les ONG. Monsieur le Président, il y a 10 ans, la communauté internationale a adopté l'accord de Paris, reconnaissant la nécessité d'une réponse efficace et progressive à la menace urgente du changement climatique. Malheureusement, nous devons admettre que le chemin vers la réalisation des objectifs fixés dans cet accord reste long et complexe. Dans ce contexte, les États parties sont exhortés à accélérer courageusement la mise en œuvre de l'accord de Paris et de la Convention cadre des Nations Unies sur les changements climatiques. Il y a 10 ans, le pape François a signé la lettre encyclique Laudato Si, dans laquelle il promouvait une conversion écologique qui inclut tout le monde, car le climat est un bien commun de tous et pour tous. Au niveau global, c'est un système complexe, en relation avec beaucoup de conditions essentielles pour la vie humaine. Puisse tous les participants à cette COP30, ainsi que ceux qui suivent activement ces travaux, être inspirés à embrasser avec courage cette conversion écologique dans leurs pensées et leurs actions, en gardant à l'esprit le visage humain de la crise climatique. Puisse cette conversion écologique inspirer le développement d'une nouvelle architecture financière internationale centrée sur l'humain, qui garantisse que tous les pays, en particulier les plus pauvres et les plus vulnérables aux catastrophes climatiques, puissent réaliser leur plein potentiel et voir la dignité de leurs citoyens respectée. Cette architecture devrait également tenir compte du lien entre la dette écologique et la dette extérieure. Puisse-t-on promouvoir une éducation à l'écologie intégrale qui explique pourquoi les décisions au niveau personnel, familial, communautaire et politique façonnent notre avenir commun, tout en sensibilisant à la crise climatique et en encourageant des mentalités et des styles de vie qui respectent davantage la création et protègent la dignité de la personne et l'inviolabilité de la vie humaine. Que tous les participants à cette COP30 s'engagent à protéger et à prendre soin de la création que Dieu nous a confiée afin de construire un monde pacifique. Je vous assure des prières du Saint-Père alors que vous prenez des décisions importantes au cours de cette COP30 pour le bien commun et pour l'avenir de l'humanité.

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1: Jésus les interrogeait. Et vous, que dites-vous? Pour vous, qui suis-je? Pierre, prenant la parole, lui dit, tu es le Christ. Marc 8, 29.

Alors notre méditation, ce sera plus une méditation qu'un enseignement. Ce soir se passera en compagnie de Jean-Paul II, donc pèlerin ici aussi de Paris le Monial en 1986, et surtout disciple du cœur de Jésus. Un titre particulier, d'abord faisant partie de cette nation, comme il le rappelle plusieurs fois, qui s'est consacrée en première en tant que nation au Sacré-Cœur en 1765. Et puis nous connaissons bien tous les liens providentiels aussi qui le relient à Paris le Monial. Vraiment, enfin, on peut déchiffrer ça dans une lumière plutôt surnaturelle, le fait qu'il ait été élu un 16 octobre en 78, le jour de Sainte Marguerite Marie, le jour de la mémoire liturgique de Sainte Marguerite Marie, et puis qu'il soit venu donc ici pour prier, une première fois en tant qu'archevêque de Cracovie, en 1965, pour remercier précisément pour le bicentenaire de la consécration de son pays au Sacré-Cœur, et puis comme pape, donc, en 1986. Et puis, c'est évidemment avec lui que nous pouvons le mieux faire le lien entre l'année sacerdotale qui peu à peu touche à sa fin et cette préparation à la fête, à la solennité du Sacré-Cœur. Je vous lis donc déjà le très court extrait de sa lettre rédigée pour les prêtres. Comme vous le savez, pendant tout son pontificat, chaque année, il rédigeait une lettre aux prêtres le jeudi saint. Or, voici l'extrait de la lettre aux prêtres à l'occasion du jeudi saint 1995, où il institue officiellement la journée de sanctification des prêtres pour le jour du Sacré-Cœur. Il écrit ceci, donc, « Il paraît particulièrement opportun d'acquiescer à la proposition faite par la Congrégation pour le clergé de célébrer dans chaque diocèse une journée pour la sanctification des prêtres à l'occasion de la fête du Sacré-Cœur. Je fais mienne cette proposition en souhaitant que cette journée aide les prêtres à vivre dans une conformité toujours plus grande au cœur du bon pasteur. » Et quand on connaît donc le zèle sacerdotal de Jean-Paul II, mais aussi son souci des vocations et le fait qu'il était particulièrement proche du cœur du bon pasteur, et nous en avons pour témoin son grand document, là justement, où il dit, je donne la traduction en français du titre, « Je vous donnerai des pasteurs selon donc le cœur même de Dieu, selon mon cœur. » C'est Dieu qui parle dans l'Ancien Testament, et ça a été donc la lettre apostolique de Jean-Paul II après le synode sur le sacerdoce et sur la préparation, sur les vocations au sacerdoce. Donc voilà ce qu'il dit dans cette lettre au prêtre, qui est d'ailleurs datée très symboliquement. La date de la rédaction, c'est le 25 mars, solennité de l'Annonciation du Seigneur, 1995.

témoigner son amour. Alors voilà, il commence cette invocation par les paroles mêmes de Jésus lors de la troisième grande apparition en juin 1675, précisément, et c'est bien que nous le citons ici, cette troisième grande apparition a eu lieu précisément dans l'octave de la fête du Saint-Sacrement, qui à l'époque était célébrée le jeudi et qui en plus était célébrée 8 jours d'affilée. Et donc c'est dans cette octave qu'a eu lieu cette troisième grande apparition. Alors, le pape poursuit, avec émotion, je voudrais rendre grâce pour ce message reçu et transmis ici par Sainte Marguerite Marie. Auprès de son tombeau, je lui demande d'aider sans cesse les hommes à découvrir l'amour du Sauveur et à s'en laisser pénétrer. Et puis, il nous est bon de continuer avec les paroles du Saint-Père, justement, mais que nous actualisons. Nous faisons nôtre son action de grâce à l'occasion du 400e anniversaire de la Fondation. Rendons grâce pour le rayonnement de ce monastère, nous souvenant de ce que disait déjà saint François de Sales des filles de la Visitation. Elles auront le cœur de Jésus, leur époux crucifié, pour demeure et séjour en ce monde. Je sais, continue Jean-Paul II, que toute une pléiade de moniales ont été ici des âmes données au cœur de Jésus. Rendons grâce pour l'expérience mystique de Sainte Marguerite Marie. Il lui a été donné avec un éclat particulier, mais dans une existence cachée, de connaître la puissance et la beauté de l'amour du Christ. Dans l'adoration eucharistique, elle a contemplé le cœur transpercé pour le salut du monde, blessé par le péché des hommes, mais aussi source vive, comme en témoigne la lumière qui rayonne des plaies de son corps ressuscité. Alors, je pense que ce discours avait probablement été quand même préparé avant, mais c'est tout à fait bienvenu lorsqu'il contemple la lumière qui rayonne des plaies du corps ressuscité, de faire remarquer que c'est exactement ce qui est exprimé sur le tableau, et c'est sur la grande peinture murale. Ce feu en particulier, ces cercles de feu qui jaillissent à partir de la fournaise ardente du cœur et qui embrasent, qui remplissent tout l'espace. Rendons grâce, poursuit le pape, pour l'intimité de l'humble religieuse avec le Sauveur. La souffrance qu'il a atteinte sous bien des formes, elle l'a généreusement offerte en union avec la passion du Christ. En réparation pour le péché du monde, elle s'est reconnue à la fois témoin du salut opéré par le Fils de Dieu et appelée à s'associer par l'offrande d'elle-même à l'œuvre de sa miséricorde. Rendons grâce pour la rencontre privilégiée de la sainte religieuse avec le bienheureux Claude la Colombière. Le soutien de ce fidèle disciple de saint Ignace a permis à Marguerite Marie de surmonter ses doutes et de discerner l'authentique inspiration de son extraordinaire expérience. Leurs échanges sont un modèle d'équilibre dans le conseil spirituel. Le père la Colombière, dans de grandes épreuves, a lui-même reçu les avis éclairés de celle qu'il conseillait. Et donc la mention aujourd'hui de Claude la Colombière dans cette préparation à la fête du Sacré-Cœur et en cette année sacerdotale nous stimule vraiment à avoir recours à son intercession et à celle de Marguerite Marie, précisément pour la sainteté du sacerdoce, pour un renouvellement profond du sacerdoce et des prêtres dans le monde entier, et aussi pour l'avenir, pour les vocations, et aussi pour cette, excusez-moi, entre guillemets, cette race qui se fait quand même assez rare, d'authentiques directeurs spirituels, car ce n'est pas simple. Il faut une expérience, il faut une expérience à toute épreuve, un discernement, un effacement, une humilité, et puis aussi des conditions intérieures qui ne sont pas toujours favorisées par le rythme de vie actuel, même dans le clergé. Donc c'est vraiment une intention de prière. Rendons grâce pour le vaste développement de l'adoration et de la communion eucharistique, qui ont pris d'ici

un nouvel essor grâce au culte du Sacré-Cœur, favorisé notamment par la Visitation et les pères jésuites, approuvé ensuite par les papes. Alors bien sûr, nous rendons grâce aussi de notre côté pour toute cette actualisation de l'adoration, due justement en particulier aux sessions d'été et aux très nombreux pèlerinages. La dévotion particulière des premiers vendredis du mois, poursuit Jean-Paul II, a porté beaucoup de fruits à la suite des messages pressants reçus par Marguerite Marie. Et alors là, le pape fait évidemment une évocation qui lui est chère, et je ne puis oublier que les évêques de Pologne avaient obtenu de Clément XIII l'office et la messe du Sacré-Cœur près d'un siècle, 1765, près d'un siècle avant que la fête soit étendue à l'Église universelle. Je rappelle que l'institution de la fête pour l'Église universelle par le bienheureux pape Pie IX est de 1856. Rendons grâce pour tant d'initiatives pastorales et de fondations religieuses qui ont trouvé ici une source d'inspiration décisive. Et alors il concluait en remerciant justement avec vous qui m'accueillez dans cette chapelle des apparitions, les sœurs de la Visitation, unies aux autres religieuses contemplatives du diocèse et les chapelains des sanctuaires, invoquons pour toute l'humanité consacrée au Sacré-Cœur par mon prédécesseur Léon XIII la grâce inépuisable de l'amour rédempteur qui découle du cœur de Jésus. Alors là, il est fait évidemment une référence explicite à la consécration du genre humain par Léon XIII, le jour du Sacré-Cœur de 1899. Or, cela tombait un 11 juin, comme cette année. Il se trouve que le vendredi du Sacré-Cœur, cette année, sera donc le 11 juin, comme cela a été le cas d'ailleurs en 1999 pour le centenaire de cette consécration qui a été célébrée ici avec beaucoup de solennité. Qui tombait aussi, il se trouve, cette année-là, le vendredi 11 juin 1999, et que nous portions donc, dans un sens, l'année sacerdotale que nous vivons, doit aussi stimuler ce que l'Église appelle notre sacerdoce commun des fidèles, notre capacité donc d'intercéder, notre capacité de sanctifier le monde. Le sacerdoce ministériel est au service de la sanctification, de l'efficacité du sacerdoce commun des fidèles. Et donc ce rappel de la consécration par Léon XIII ne doit pas être simplement un rappel intéressant historiquement, mais doit nous stimuler particulièrement cette année à porter avec toute l'Église, avec notre pape actuel, le monde tout entier, l'Église universelle, le monde, chaque nation, chaque homme de notre monde contemporain. Donc voilà déjà une première méditation du pape Jean-Paul II, donc ici, à la Visitation. Maintenant, le deuxième texte que je voudrais méditer avec vous, et qui est aussi d'ailleurs à l'occasion peut-être d'une mémoire, reste avec nous, Seigneur, car le jour est sur son déclin. Il cite bien sûr le 24e chapitre de Saint-Luc, les deux disciples d'Emmaüs. Et c'est assez prophétique, il commence avec ça, avec ces paroles. Ces paroles vont être le titre de sa lettre apostolique beaucoup plus tard, à la fin de son pontificat, du coup, en 2004-2005, pour l'année eucharistique. La lettre apostolique, c'est celle-là, « Reste avec nous, Seigneur ». Alors, il poursuit... Donc maintenant à la basilique de Montmartre, les disciples d'Emmaüs avaient le cœur déjà tout brûlant au-dedans d'eux-mêmes, après avoir entendu expliquer sur le chemin les merveilles du plan de salut révélé dans les Écritures. Par la fraction du pain, le Seigneur achève de se révéler à eux, ressuscité dans la plénitude de son amour. Et donc l'adoration eucharistique pour nous ici, à Paray-le-Monial, comme à Montmartre, est vraiment la porte ouverte pour entrer dans le mystère profond du cœur de Jésus, mystère toujours brûlant, toujours actif.
C'est un feu eucharistique. C'est le feu de l'eucharistique qui brûle dans son cœur. Fournaise ardente. Alors le pape poursuit, nous sommes à Montmartre, dans la basilique du Sacré-Cœur, consacrés à la contemplation de l'amour du Christ présent dans le Saint-Sacrement. Nous sommes au soir du 1er juin, premier jour du mois particulièrement consacré à la méditation, à la contemplation de l'amour du Christ manifesté par son Sacré-Cœur. Ici, jour et nuit, des chrétiens se rassemblent et se succèdent pour rechercher les insondables richesses du Christ. Nous venons ici à la rencontre du cœur transpercé pour nous, d'où jaillissent l'eau et le sang. C'est l'amour rédempteur qui est à l'origine du salut, de notre salut, et qui est à l'origine de l'Église. Nous venons ici contempler l'amour du Seigneur Jésus, sa bonté compatissante pour tous durant sa vie terrestre, son amour de prédilection pour les petits, les malades, les affligés. Contemplons son amour infini, celui du Fils éternel qui nous conduit jusqu'au mystère même de Dieu. Maintenant encore, aujourd'hui, le Christ vivant nous aime et nous présente son cœur comme la source de notre rédemption. Alors là, il cite l'Épître aux Hébreux, chapitre 7. Il est toujours vivant et intercède pour nous. C'est donc la source toujours actuelle de notre rédemption, toujours en acte. À chaque instant, nous sommes enveloppés. Le monde entier est enveloppé dans l'amour de ce cœur qui a tant aimé les hommes et qui en est si peu aimé. Jean-Paul II poursuit, « Je vis, dit saint Paul, » donc il cite l'Épître aux Galates, « Je vis, dit saint Paul, dans la foi au Fils de Dieu qui m'a aimé et qui s'est livré pour moi. » La méditation de l'amour du Seigneur passe nécessairement par celle de sa passion. « Il s'est livré pour moi. » Ceci implique que chacun prenne conscience non seulement du péché du monde, en général, mais de ce péché par lequel chacun est réellement en cause, négativement, dans les souffrances du Seigneur. Cela ne doit pas nous écraser, mais nous remplir d'une profonde humilité et d'un zèle pour marcher sur le chemin de la sainteté, et donc amplement venir nous abreuver à la source de la miséricorde, surtout ici à Paray-le-Monial, dans le sacrement de la réconciliation. Cette méditation de l'amour, poursuit Jean-Paul II, manifestée dans la passion, doit aussi nous conduire à vivre conformément aux exigences du baptême, à cette purification de notre être par l'eau jaillie du cœur du Christ, à vivre conformément à l'appel qu'il nous adresse chaque jour par sa grâce. Puisse-t-il nous donner maintenant de veiller et de prier pour ne plus succomber à la tentation, qu'il nous donne d'entrer spirituellement dans son mystère, d'avoir en nous, comme dit encore saint Paul, les sentiments qui étaient dans le Christ Jésus qui s'est fait obéissant jusqu'à la mort. Citation du deuxième chapitre de l'Épître aux Philippiens. Par là, nous sommes appelés à répondre pleinement à son amour, à lui consacrer nos activités, notre apostolat, toute notre vie. Et puis, dans cette extraordinaire exhortation à la basilique de Montmartre, il y a 30 ans, Jean-Paul II poursuit et nous enseigne « Ce mystère de l'amour du Christ, nous ne sommes pas appelés à le méditer et à le contempler seulement. Nous sommes appelés à y prendre part. C'est là le mystère de la Sainte Eucharistie, centre de notre foi, centre du culte que nous rendons à l'amour miséricordieux du Christ manifesté dans son Sacré-Cœur. Mystère qui est adoré ici, nuit et jour, dans cette basilique, et moi j'ajoute, grâce à Dieu ici aussi, qui devient par là même un de ses centres d'où l'amour et la grâce du Seigneur rayonnent mystérieusement mais réellement sur votre cité, sur votre pays et sur le monde racheté. Dans la Sainte Eucharistie, nous célébrons la présence toujours nouvelle et active de l'unique sacrifice de la croix, dans lequel la rédemption est un événement éternellement présent, indissolublement lié à l'intercession même du Sauveur.
Dans la Sainte Eucharistie, nous communions au Christ lui-même, unique prêtre, unique hostie, qui nous entraîne dans le mouvement de son offrande et de son adoration, lui qui est la source de toute grâce. Et puis Jean-Paul II continue, dans la Sainte Eucharistie, c'est aussi le sens de l'adoration perpétuelle. Nous entrons dans ce mouvement de l'amour d'où découle tout progrès intérieur et toute efficacité apostolique. Quand j'aurai été élevé de terre, j'attirerai à moi tous les hommes. Citation donc des paroles de Jésus dans le chapitre 12 de l'évangile de Jean. Et donc, nous-mêmes, lorsque nous sommes fidèles à toute cette dynamique de l'Eucharistie, dans la communion eucharistique et dans son prolongement, qui est l'adoration eucharistique, et dans la fréquentation de la parole de Dieu et des sacrements, alors nous contribuons précisément à cette attraction. Quand j'aurai été élevé de terre, j'attirerai à moi tous les hommes. Je rappelle ce que Jésus a dit ici même à Marguerite Marie, « Je veux que tu me serves d'instrument pour attirer les cœurs à mon amour. » Chers frères et sœurs, ma joie est grande de pouvoir finir cette journée dans ce haut lieu de la prière eucharistique, au milieu de vous, réunis par l'amour envers le divin cœur. Puissions-nous tous puiser avec joie aux sources du salut, celles qui découlent de l'amour du Seigneur mort et ressuscité pour nous. Alors là, nous avons reconnu la célèbre citation tiré du livre d'Isaïe, « Puisez avec joie aux sources du salut », Isaïe chapitre 12. Et je rappelle d'ailleurs que ce verset-là sert de titre précisément à la célèbre encyclique de Pie XII de 1956, « Haurietis aquas in gaudio ». Exultant de joie, vous puiserez les eaux aux sources du salut. Et donc la magistrale encyclique de Pie XII, qui d'ailleurs a été justement rédigée pour le centenaire de l'institution de la fête du Sacré-Cœur en 1856, par Pie IX. C'est à lui, Jésus, que je recommande aussi ce soir, alors actualisons maintenant aussi à ce soir aujourd'hui, c'est à lui que je recommande aussi ce soir votre pays et toutes vos intentions apostoliques. De grand cœur, je vous donne ma bénédiction. Donc voilà ces paroles quand même d'abord très prophétiques, mais plus que ça, qui ont une sorte de valeur de synthèse permanente par rapport à la dévotion du cœur de Jésus enracinée précisément dans le culte eucharistique, dans la communion et dans l'adoration eucharistique. Je voudrais peut-être simplement maintenant terminer, ce sera ma conclusion, avec deux autres citations, disons eucharistiques de Jean-Paul II, mais liées au cœur de Jésus. Dans son encyclique sur l'Eucharistie, je rappelle ce passage célèbre où il nous invite à l'adoration. Il est bon de s'entretenir avec lui, Jésus, et pencher sur sa poitrine comme le disciple bien-aimé, d'être touché par l'amour infini de son cœur. Si à notre époque le christianisme doit se distinguer surtout par l'art de la prière, comment ne pas ressentir le besoin renouvelé de demeurer longuement en conversation spirituelle, en adoration silencieuse, en attitude d'amour devant le Christ présent dans le Saint-Sacrement? Bien des fois, chers frères et sœurs, nous dit Jean-Paul II, j'ai fait cette expérience et j'en ai reçu force, consolation et soutien. Et la deuxième citation, la dernière citation, nous allons vraiment conclure là-dessus, enfin cette partie d'enseignement, est tirée de sa lettre apostolique que j'ai déjà mentionnée pour l'année de l'Eucharistie, « Reste avec nous, Seigneur ». Et là donc, il parle aussi de l'adoration. En cette année, donc eucharistique, puisse l'adoration eucharistique en dehors de la messe constituer un souci tout spécial des communautés paroissiales et religieuses. Restons longuement prosternés devant Jésus, présent dans l'Eucharistie, réparant ainsi par notre foi et notre amour les négligences, les oublis et même les outrages que notre Sauveur doit subir dans de nombreuses parties du monde. Là, évidemment, vous reconnaissez tout de suite que ce qu'il dit là est profondément enraciné dans le message de Jésus à Marguerite Marie, surtout lors de la deuxième grande apparition. Donc,
à quel point Jésus se sent comme outragé, offensé par les oublis, les négligences, et donc où il demande consolation de son cœur et réparation. Donc restons longuement prosternés, réparant par notre foi et notre amour les négligences, les oublis et les outrages que notre Sauveur doit subir dans de nombreuses parties du monde. Dans l'adoration, puissions-nous approfondir notre contemplation personnelle et communautaire en nous servant aussi de textes de prière toujours imprégnés par la parole de Dieu et par l'expérience de nombreux mystiques anciens ou plus récents. Voilà, nous allons maintenant conclure avec ce que je vous propose, ce que vous avez sous les yeux. Nous allons le dire tout de suite ensemble, non pas sous forme en alternance, mais tout de suite ensemble, la litanie des prières. Je vous salue, cœur de Jésus, donc de Marguerite Marie. Et ensuite, nous dirons ensemble, au dos de la petite feuille bleue, la prière elle-même, au cœur de Jésus. Ensemble. Je vous salue, cœur de Jésus, sauvez-moi. Je vous salue, cœur de mon maître, enseignez-moi. Je vous salue, cœur de mon pasteur, gardez-moi. Je vous salue, cœur de Jésus en croix, réparez pour moi. Je vous salue, cœur de mon frère, demeurez avec moi. Je vous salue, cœur de bonté, pardonnez-moi. Je vous salue, cœur charitable, agissez en moi. Je vous salue, cœur très humble, reposez en moi. Je vous salue, cœur très saint, sanctifiez-moi. Je vous salue, cœur béni, guérissez-moi. Je vous salue, cœur magnifique, rayonnez en moi. Et maintenant, nous prions ensemble la prière de la neuvaine de Marguerite Marie. Cœur de Jésus très saint, le maître de tous les cœurs, tu es ma force, mon appui, ma récompense, mon salut, mon refuge, mon amour et mon tout. Cœur d'amour, demeure avec moi et en moi. Fais que mon cœur ne se repose point qu'il ne t'ait trouvé, et qu'il vive dans les sentiments d'amour et de reconnaissance qu'il te doit. Amen.

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Je sais toujours que lorsque l'on va parler de la miséricorde, le malin s'en mêle. Et c'est vrai que ça a mal commencé ce matin. En me levant, j'ai cassé mes lunettes. Alors j'ai les lunettes, je vois à peu près. J'ai, sur la route, au bout de 2 kilomètres, je me fais flasher. Et puis, j'arrive à la barrière de l'autoroute, fermée. Et on me dit, non, on peut pas rentrer sur l'autoroute, il y a un automobiliste qui est venu en sens inverse, et donc on ne peut pas tant qu'on ne l'aura pas arrêté. Alors j'ai attendu 1h30. Ça m'étonnait qu'à moitié, je me suis dit, Seigneur, voilà, tu me fais comprendre qu'il faut avoir un peu plus de patience. La miséricorde. Et voyez-vous, une chose m'a bouleversé cette semaine. J'ai fait un enterrement, comme on en a partout dans nos petits villages. Chez nous, c'est un peu plus petit. Un enterrement d'un monsieur de 62 ans. L'église était archi pleine. C'était impressionnant. Et ce qui était encore plus impressionnant, c'est qu'il n'y a pas eu une seule réponse pendant la célébration. Le Seigneur soit avec vous. Les gens, pendant 3 quarts d'heure, m'ont regardé. On avait l'impression d'être dans 2 mondes différents. Et pourtant, tous ces gens-là étaient des gens, non pas pratiquants, mais baptisés. Ils étaient là. Mais on avait l'impression que pour eux, c'était aujourd'hui un autre monde. Et je me suis dit, en quittant l'église, je me suis dit, mais Seigneur, qu'est-ce qu'il faudrait pour toucher tous ces gens-là aujourd'hui? J'ai vécu, comme le Père vous l'a dit, tout de même une grande partie de ma vie. Je vais bientôt avoir 50 ans de sacerdoce. 50 ans de sacerdoce, c'est beaucoup. J'ai vécu toute cette période absolument bouleversante des années 68, puisque je suis rentré au séminaire en 68. J'ai vécu toute cette période du Concile. J'ai été ordonné prêtre en 75, dans une grande paroisse à Paris, vicaire, 17 vicaires dans la paroisse, 17 vicaires dans la paroisse, des églises archi-pleines. Et puis aujourd'hui, j'ai l'étrange sensation que, je vais dire avec... J'ai beaucoup d'espérance, mais que tout s'écroule. Tout s'écroule. L'autre jour, une dame me disait, « Mais mon père, vous savez, j'ai plus besoin d'aller à l'église. 77 ans. » J'ai dit, « Mais pourquoi ?» Parce que vous nous avez dit pendant des années que c'était pas forcément nécessaire. C'était sans doute pas vrai, mais elle l'a entendu comme cela. J'ai l'impression que, voilà, il y a un monde qui est en train de basculer, tout au moins dans l'Eure-et-Loir où je suis. Et à ce moment-là, je me suis dit, mais qu'est-ce qu'il faudrait pour toucher les gens? Et à ce moment-là, mystérieusement, la miséricorde est arrivée dans la paroisse de Galardon. Le dimanche, il y avait dans cette église, le dimanche, je dis bien, 17 fidèles. 17 fidèles. La miséricorde est arrivée. Les gens m'ont dit, « Oh, mon père, on n'a pas besoin de ça. Nous, on a nos saints. On n'a pas besoin de saints étrangers. » J'ai dit, « Vous savez, c'est pas moi qui est, c'est le Seigneur qui est venu nous chercher pour avoir la miséricorde. » Vous savez, il est marqué dans l'Évangile que, et c'est le Seigneur qui le dit, c'est jamais dans son propre pays que les choses sont bien accueillies. Alors le sanctuaire s'est développé et puis les fidèles sont petit à petit revenus. On a maintenant une assemblée de 150-200 personnes le dimanche. C'est très agréable. Ce n'est pas dû à moi, c'est dû à la miséricorde, j'en suis sûr. Alors j'ai été content lorsque le Père m'a dit « Venez nous parler un peu de la miséricorde par rapport à la mission » puisque je crois que c'est la mission qui est importante aujourd'hui.
Et voyez-vous, je crois que on cherche l'état d'idée pour la mission. Alors on se réunit, on passe des heures en réunion. Moi, ça fait 50 ans que je passe des heures en réunion pour trouver le bon moyen pour que, enfin, les gens se convertissent. On n'en est pas encore là. Et là, je me dis que, sans doute, avec la miséricorde, il y a quelque chose d'assez étonnant. Parce que ce n'est pas moi ou mes idées qui vont les toucher les gens, mais c'est la miséricorde du Seigneur lui-même. Et c'est pourquoi j'étais très content de venir vous parler de la miséricorde aujourd'hui et demain. Alors, entrons un tout petit peu dans la miséricorde. Le Père vous a dit que le pape Jean-Paul II a dit en canonisant Sœur Faustine en l'an 2000 que ce dont le 21e siècle aurait le plus besoin, c'est de la miséricorde. Regardez ce qui se passe actuellement avec cette guerre épouvantable. Regardez un petit peu ces valeurs humaines qui sont en train de se déliter. Regardez toute la difficulté pour les jeunes de pouvoir trouver une direction dans leur vie à partir de ce qu'on peut leur dire. Je crois que il y a une vérité dans cette parole du Saint-Pape Jean-Paul II, disant que ce dont le 21e siècle aurait le plus besoin, c'est de la miséricorde. Et lorsqu'il a aussi canonisé Sœur Faustine, il a dit à ce moment-là, il a dit, je donne au monde, je donne à l'Église de Pologne et par la Pologne au monde entier le message de la miséricorde tel qu'il a été transmis par Sœur Faustine. Et lorsque le cardinal Dziwisz, qui a été le secrétaire de Jean-Paul II, m'a donné la relique de Saint Jean-Paul II, il m'a dit, mon père, je vous la donne. Mais je dis, Monseigneur, pourquoi à moi? Il m'a dit, mais je ne sais pas. Il me dit, je me souviens de vous quand vous veniez chaque année, quand j'étais aux États-Unis pendant des années, chaque année je venais rencontrer le pape Jean-Paul II pour lui rendre compte de ma mission auprès tout particulièrement du corps diplomatique où j'étais aumônier aussi. Et il me dit, je me souviens de vous, et il m'a dit, je sens au fond de mon cœur qu'il faut que la miséricorde rentre par Galardon. Qui connaît Galardon? C'est un trou, mes amis. Mais alors un trou, ici c'est la grande ville. Nous c'est un trou, il n'y a rien. Il y a une très grande église, et en plus c'est un village qui est en train de se transformer complètement au point de vue de la population, comme vous pouvez vous imaginer. Mais je dis, Éminence, pourquoi? Il me dit, je ne sais pas, mais vous avez reçu la relique de Sœur Faustine, je vous donne moi la relique de Saint Jean-Paul II, l'ampoule de sang de Jean-Paul II. Elle doit être là et vous devez mettre en place un sanctuaire. Et l'année dernière, lorsque je l'ai rencontré, je lui ai dit, mais Éminence, comment est-ce qu'on peut parler à toute une population musulmane de notre foi en Jésus-Christ? Il s'est tu, j'étais à ce moment-là avec mon évêque qui avait voulu venir avec moi, il s'est tu, il s'est levé, il est parti, 10 minutes après il est revenu, il s'est assis, une sœur est arrivée avec un paquet, il m'a dit voilà la réponse. Et il m'a donné la soutane quotidienne de Jean-Paul II, c'est-à-dire la soutane que Jean-Paul II portait tous les matins quand il se levait pour aller prier dans sa chapelle très longtemps. Et cette soutane a tellement été utilisée qu'elle est complètement reprisée de partout par les sœurs parce qu'ils ne voulaient porter le matin que celle-là avant de porter ces belles soutanes. Il m'a dit, je voulais la donner à un grand sanctuaire de Cracovie, je vous la donne à vous. Alors,
Voilà, elle est là. Et il m'a dit, lisez ce que Jean-Paul II a dit aux jeunes à Casablanca lorsqu'il a été faire sa visite à Casablanca. Et j'ai relu la parole du pape aux jeunes musulmans. C'est assez impressionnant parce que tout avec un grand respect, il a un témoignage de Jésus-Christ très fort. Voilà un petit peu comment est arrivé ce sanctuaire. Alors, je dirais que la miséricorde pour le troisième millénaire, voilà un petit peu de ce dont je voudrais vous parler aujourd'hui. La miséricorde, c'est quoi ? Le mot miséricorde, c'est un mot composé de deux mots, la misère, le cœur qui se penche sur la misère de l'homme. L'Église se sent responsable aujourd'hui encore d'être dans le monde le signe vivant de l'amour de Dieu, de la miséricorde de Dieu. Et cette mission-là, elle est bien la nôtre aujourd'hui, elle est au cœur de notre vie de chrétien. Face à un monde qui désespère et qui s'enfonce un peu plus chaque jour dans la culture de la mort, selon les paroles de Jean-Paul II lui-même, avec son libéralisme effréné, et face à un terrorisme meurtrier dont on voit encore aujourd'hui combien ça se manifeste, la miséricorde divine apparaît, oui, comme, je crois, le seul moyen de salut. La proclamation d'un Dieu d'amour lent à la colère qui vient relever l'homme des profondeurs de sa misère pour lui donner son pardon et sa présence. C'est quand l'homme est broyé par son péché, par ses fautes, qu'il peut entendre le message de l'Évangile. Alors, je dirais que la dévotion à la miséricorde n'est pas une petite dévotionnette parmi d'autres. Je crois qu'il s'agit du cœur du christianisme. Et peut-être ça, on l'a peut-être un peu trop oublié. L'enseignement du pape François est sans équivoque. Pas de miséricorde, dit-il, sans justice et vérité. Et je crois qu'il est important de le préciser face aux récupérateurs de la miséricorde qui veulent en profiter pour changer la doctrine et alléger dans la doctrine tout ce qui pourrait être choquant pour l'homme. Il ne peut y avoir de miséricorde et de pardon que dans la mesure où le pécheur est dans la vérité. Il doit alors demander pardon au Seigneur avec tout son cœur. L'enjeu de la miséricorde est essentiel puisque notre Seigneur a dit à sœur Faustine que c'était l'ultime planche de salut pour l'humanité. L'ultime planche de salut pour l'humanité. Saint Jean-Paul II nous a annoncé que ce serait, comme je vous l'ai dit, la spiritualité du troisième millénaire. On comprend mieux alors l'intérêt pour celui qui est loin de Dieu de pouvoir se tourner vers ce mystère. Alors, je voudrais vous parler, pour introduire la présentation de sœur Faustine et aller un peu plus loin dans ce mystère de la miséricorde, je voudrais vous parler du père Michel Sopochko, qui est candidat aux autels, qui a été béatifié le 28 septembre 2008 à Bialystok. Et le père Michel Sopochko a été le confesseur et l'accompagnant spirituel de sœur Faustine. Le père Sopochko était un homme et un prêtre tout à fait ordinaire. C'était un fils de la campagne polonaise, pleine de défauts, mais également pleine d'une grande ferveur. Il est né en 1888,
le jour de la Toussaint. Et après avoir achevé ses études secondaires, il entre au grand séminaire de Vilno, en Lituanie, et il reçoit l'ordination en 1914. Vous allez voir pourquoi je vous dis tout ça. Après des études à l'université de Varsovie, il obtient un doctorat. Il n'est pas seulement un universitaire, il est l'auteur de nombreux travaux dans le domaine de la théologie pastorale, de la pédagogie et de la catéchèse. Et après son retour à Vilno en 1924, il est également connu comme un pasteur zélé. Il œuvre contre l'alcoolisme et il œuvre beaucoup dans le domaine social. Là où il s'illustre le plus, c'est aussi un grand éducateur des séminaristes et un confesseur des sœurs et des prêtres. Et c'est lui que sœur Faustine va rencontrer sur sa route, ou plus ou moins, plus exactement, c'est lui que le Seigneur va désigner à sœur Faustine pour être son père spirituel. Imaginez un prêtre qui reçoit une telle mission. Je crois qu'on fuirait tout de suite. Une femme, une religieuse qui vient vous dire, voilà, Jésus m'apparaît tous les jours. Difficile à accompagner. Quand elle arrive au couvent de Vilno en 1933, donc c'est le Père Michel que le Christ lui indique pour l'accompagner dans son œuvre apostolique, qui est de rappeler au monde que le plus grand attribut de Dieu, c'est la miséricorde divine. Alors Faustine va lui confier ses révélations et ses conversations avec le Christ, mais il va lui dire, tu sais, j'ai pas beaucoup de temps, je suis professeur et j'ai pas le temps de t'écouter. Écris tout cela. Sœur Faustine sait à peine écrire et elle dit, mais comment je vais écrire tout cela? Alors elle prend un carnet et puis elle commence à écrire. Ce qui donnera ce qu'on appellera plus tard le petit journal. Et le père Sobosco avouera lui-même au début qu'il voulait fuir, oublier tout ce qu'il avait entendu, mais à la fin, il a commencé à se demander comment sœur Faustine, simple et sans instruction, sachant à peine écrire, pouvait connaître des vérités approfondies par les théologiens. Comment cette fille de campagne, elle pouvait connaître toutes ces vérités de la foi qui avaient été travaillées pendant des siècles par les théologiens. Il trouva l'idée de la miséricorde comme le plus grand attribut de Dieu. Il a été cherché, il l'a trouvé chez saint Augustin. Et voilà que cette petite bonne femme va lui dire et va dire au monde, le plus grand attribut de Dieu, c'est la miséricorde. Elle n'avait pas lu saint Augustin, ni saint Thomas d'Aquin. Alors il comprit alors que ce que disait sœur Faustine ne venait pas d'elle, et c'est pourquoi il lui a demandé d'écrire toutes les paroles du Seigneur. Le père Sopochko commença lui-même à étudier la miséricorde. Il était comme moi, il avait entendu parler de la miséricorde, mais il ne l'avait pas approfondi et il a commencé à travailler la miséricorde. Et il va donner aux révélations de sœur Faustine tout un cadre et pas à pas, il va commencer à comprendre que chez cette simple femme, Dieu parlait au monde. Fin de la guerre, juste avant la guerre, parce que sœur Faustine a vécu juste avant la guerre de 39-45. Elle est morte avant la guerre. Et au moment de mourir, sœur Faustine va dire au père Sopochko, eh bien voilà, je vous remets tout ça dans vos mains. C'est à vous maintenant de révéler au monde entier ce mystère. Imaginez ce pauvre père
qui ne voyageait pas, qui reçoit ce dépôt, ce petit livre avec toutes ses révélations, qui reçoit ce tableau qui a été, et j'en parlerai un peu plus tard, qui a été peint par un peintre sur la demande de Sorostine. Il reçoit ça et elle lui dit, voilà, c'est à vous, mon père, qu'est confiée la mission de révéler cela au monde entier. Nous sommes juste à la veille de la guerre de 39-45. Alors le père Sopochko, qui était convaincu au fond de lui-même maintenant que Jésus avait révélé quelque chose d'essentiel pour le monde, eh bien, il va commencer à aller trouver l'évêque pour qu'on puisse exposer ce tableau. Il va commencer à vouloir parler de la miséricorde, mais vous savez, dans l'Église, c'est pas aussi simple que ça. Il s'agit pas simplement de venir avec des idées qui nous sont prétendument révélées de Dieu. L'Église est beaucoup plus sage que ça. Alors tout de suite, on va dire au père Sopochko, non. On ne expose pas ce tableau, on ne parle pas de tout ça. 1943, et ça va durer jusqu'en 1975. Pendant toutes ces années, il y avait un indulte interdisant que le message révélé à Sorostine soit répandu dans le monde. Toutes ces années. Et pendant toutes ces années, le bienheureux Michel Sopochko, parce qu'il est bienheureux maintenant, va comprendre qu'il faut que le mystère de la miséricorde passe d'abord par le feu, c'est-à-dire soit purifié, soit vérifié. Et c'est le pape Paul VI qui, en 1975, va lever l'indulte, c'est-à-dire l'interdit, et va dire, là, il y a une révélation pour le monde d'aujourd'hui. Alors pendant toute cette période, entre 1943 et 1975, ça ne veut pas dire que le tableau n'a pas circulé. Le tableau, il est resté, j'en parlerai aussi plus tard, mais des représentations de ce tableau se sont mises un peu partout dans le monde. Partout dans le monde. Et je peux témoigner, parce que j'ai voyagé à peu près dans l'ensemble des pays du monde entier, je peux témoigner que dans le monde entier, vous trouvez, comme ici à Pontvel, le tableau de la miséricorde. Mais Pontvel, c'est un lieu où il y a beaucoup de saints, je pense, parce que en France, le tableau n'existait absolument pas. On a été en France quasiment le seul pays du monde qui a refusé ce message de la miséricorde pendant toutes ces années, et y compris pendant toutes ces années jusqu'au moment où Sainte Faustine a été canonisée en l'an 2000. Pourquoi ? Je crois que c'est assez explicable. Nous avons vécu en France une période qui a été très bouleversée, qui a été la période de 68, qui a été une période qui a remis en question l'ensemble de nos manières de voir et d'appréhender le monde, la famille, tout, et y compris la foi. Donc c'était, les plus anciens se souviennent, il est interdit d'interdire. Voilà. Donc comment voulez-vous qu'une institution comme l'Église puisse imposer des manières de vivre sa foi qui sont des manières exigeantes.
Alors à ce moment-là est venu le Grand Concile Vatican II, qui a permis sans doute beaucoup de choses, mais qui en même temps s'est appuyé sur, en France, sur une société qui était complètement déstabilisée. Donc la foi, ça a été très difficile. Moi, j'étais prêtre ordonné en 75. Je me souviens, mon curé, ouh là là là là là là, on filait doux. Il n'était pas question qu'on dise des choses de la foi qui soient trop précises. Il fallait ouvrir les portes dans tous les sens. Et il me disait, mon curé, il me disait, et je veux que chaque année, tu ailles à la fête de l'humanité, c'est là où tu vas apprendre des choses. Bon, alors, j'obéissais et je découvrais des choses, mais pas forcément celles que j'aurais aimé découvrir. Des années difficiles, des années, voilà. Alors, comment voulez-vous qu'un message comme celui de Sœur Faustine, quand je suis arrivé à Galardon, il n'y avait plus aucune statue dans l'église, plus rien. Et j'ai retrouvé toutes les statues dans un placard sous l'orgue, au fond. Autrement dit, la dévotion populaire, la dévotion au saint, était devenue très difficile. Alors, voilà, ça c'est un premier point. Je vous ai parlé du Père Sobosco parce que c'est grâce à lui, finalement, et à sa persévérance, que le mystère de la miséricorde a commencé à se répandre. Bien sûr, il y a eu Jean-Paul II, comme l'a dit le Père. Jean-Paul II qui, en arrivant... Vous savez que Jean-Paul II, quand il était jeune, il était à ce moment-là, il allait travailler dans les mines de sel pendant l'occupation. Et il passait souvent devant le couvent de Sœur Faustine et il savait très bien, il était à ce moment-là... Il n'est pas prêtre, il n'est pas encore séminariste, il allait travailler. Il savait à ce moment-là que dans ce couvent, il y avait une religieuse qui avait eu des révélations du Christ. Et il allait souvent se mettre à genoux devant sa tombe, parce qu'elle était encore en terre à ce moment-là, elle n'était pas du tout canonisée. Et il allait prier Sœur Faustine. Il le dit lui-même. Et lorsqu'il est arrivé donc à Rome comme pape, une des premières choses qu'il a faites, c'est de demander à ce que soient vraiment retravaillés tous les écrits de Sœur Faustine pour bien vérifier qu'il n'y avait rien contre la foi de l'Église aujourd'hui et hier. Et c'est un prêtre, c'est assez étonnant, un prêtre que j'ai rencontré en Pologne, un prêtre qui disait que Sœur Faustine, un théologien, c'était une folle. C'était une folle. Et qu'il fallait absolument pas tenir compte de ce qu'elle disait. Et Jean-Paul II a demandé à ce théologien, il lui a dit, mon père, je vous demande de retravailler tous les écrits de Sœur Faustine vous-même. Et il s'est mis dans une pièce, que j'ai vue d'ailleurs, une pièce du presbytère de la cathédrale de Wavel, et il a retravaillé. Et il dit lui-même, au fur et à mesure où je travaillais tous ces écrits que j'ai refusé de lire pendant des années, je me suis rendu compte qu'il y avait là un témoignage bouleversant de la vérité. Une fois que tout cela était fait, Jean-Paul II a donc ouvert le procès de béatification et en l'an 2000, il a canonisé Sœur Faustine. Alors, vous allez me dire, oui, mais parce que c'était un pape polonais. Ben oui, mais vous savez, Dieu se sert toujours de ce qu'il a sous la main pour dire son mystère. Parce que c'était un pape polonais, eh bien, il a permis par ce pape polonais que Saint Faustine soit béatifié, canonisé, et que son message soit révélé au monde entier. Alors, je voudrais tout de même aborder avec vous une question que beaucoup me posent souvent.
la question des révélations privées. Parce qu'au fond, la révélation de sœur Faustine, c'est une révélation qui a été faite à elle toute seule et pas au monde. Alors, quelle est la valeur de ces révélations privées? Quelle est la valeur dans la vie de l'Église des révélations privées comme celle de sœur Faustine? Alors, il faut qu'on distingue dans notre foi ce qu'on appelle la révélation publique et les révélations privées. Il est dit dans les Actes des Apôtres, si c'est des hommes que vient leur résolution ou leur entreprise, elle disparaîtra d'elle-même. Si c'est de Dieu, vous ne pourrez pas les faire disparaître. N'allez pas risquer de vous trouver en guerre avec Dieu. Qu'est-ce que c'est que la révélation? Puisque c'est un mot qui est propre à notre foi de chrétien. La révélation, c'est l'action par laquelle Dieu éclaire l'humanité. Nous sommes une religion révélée. C'est-à-dire que notre foi, elle ne repose pas sur le cheminement de l'homme qui aurait été chercher et inventer ce que peut être Dieu. Non, c'est Dieu qui va se manifester, et c'est vraiment le propre de la foi des chrétiens, c'est Dieu qui va se manifester aux hommes pour leur dire qui il est. Dieu se révèle. Et cette révélation est essentiellement contenu dans la Bible. Le mot « révélation » en grec évoque le dévoilement du plan de Dieu. Et lorsque nous lisons la Bible, l'Ancien et le Nouveau Testament, nous sommes mis en présence de cette révélation. L'Ancien Testament, ou la Bible avant Jésus, prépare la révélation de Jésus. Et le Nouveau Testament l'achève. Jésus, révélé dans l'Évangile, est en effet la parole de Dieu lui-même. Après la mort de Jean l'évangéliste, le dernier apôtre, eh bien, la révélation publique est close définitivement. Et le Concile Vatican II a dit « Aucune nouvelle révélation publique n'est dès lors à attendre avant le retour du Christ. » Donc, à la mort de Jésus et des apôtres, voilà, la révélation, elle est close. Tout est dit dans la Bible. Ne cherchons pas pour la révélation des choses nouvelles. Tout est dit. D'où l'importance, mes amis, de prendre la Bible. Je crois qu'il y a des jeunes qui se préparent au mariage, non? Je les vois, là. Un, deux. Qui est-ce qui se prépare au mariage, là? Un, deux. Voilà. Bon, alors voilà. Alors, la question que je pose toujours à ceux qui se préparent au mariage, c'est, est-ce que vous avez une Bible chez vous? Alors, si, n'ayez pas peur si je pose la question aux autres. Alors, beaucoup vont me dire oui. Où est votre Bible? Posez-vous la question. Où vous l'avez mis? Est-ce qu'elle est dans votre grenier? Est-ce qu'elle est dans un placard? Est-ce qu'elle est... Posez-vous la question, où est votre Bible? Si c'est la révélation, si c'est Dieu qui vient se manifester, où est-ce qu'on met la Bible? Je sais que nous, on offre toujours une Bible à tous ceux qui se marient. Et on leur dit, cette Bible, vous lui donnez une place privilégiée dans votre foyer. Ne le mettez pas dans un placard. On met pas la révélation dans le placard, encore moins dans le grenier. Comme m'a dit l'autre jour une dame, je crois qu'elle est au grenier. Vous voyez, la révélation, tout est dit dans la Bible. Mais, et dans le catéchisme de l'Église catholique, il est dit ceci, « Cependant,
Même si la révélation est achevée, elle n'est pas complètement explicitée. Il restera à la foi chrétienne d'en saisir petit à petit toute la portée au cours des siècles. Ainsi donc, après la révélation publique, il y a d'autres révélations. Prenez par exemple les secrets de Fatima. C'est pas nouveau, les secrets de Fatima, révélés par la Vierge Marie au petit pastoureau. Ces révélations sont dites des révélations privées, pour les distinguer de la révélation publique. La révélation publique, elle exige notre foi, et la révélation privée, elle demande qu'on essaie de la comprendre. Et la révélation publique et la révélation privée servent au même but, à la manifestation de Dieu lui-même. Voyez donc qu'il n'y a rien d'étonnant à ce que

Christine va comprendre, c'est qu'elle a explicité que le plus grand attribut de Dieu, c'est la miséricorde. Et ce mot de miséricorde, il est présent dans toutes les pages de la Bible. Et si vous écoutez bien la liturgie, dans la liturgie de la messe, le mot de miséricorde, il apparaît et il arrive sans arrêt, le mot de miséricorde. Donc, il est important que le contenu de la révélation privée ne s'oppose pas à la foi et à la morale chrétienne. Et à ce moment-là, les fidèles sont invités à essayer d'entrer dedans ces révélations. Alors voilà, je voulais faire cette petite précision parce que les gens me disent toujours « Oui, mais mon père, qu'est-ce que c'est que ces hommes, ces femmes qui tout d'un coup disent « Jésus m'est apparu ?» Ça ne s'oppose absolument pas à la foi, c'est même complémentaire avec notre foi. Alors, rentrons un tout petit peu, on a encore quelques instants, non, c'est juste 5 minutes, bon. Ce que je voudrais, c'est que après, on va essayer de rentrer un peu dans la vie de Sœur Faustine et de son message, pour voir comment est-ce qu'il vient nous atteindre. Parce que si effectivement le mot de miséricorde, c'est quelque chose d'extérieur à nous, ça n'a aucun intérêt. Comment le mot de miséricorde va venir habiter votre foyer? Je suis en train de préparer aussi au mariage beaucoup de jeunes en ce moment. On essaye de réfléchir un tout petit peu à ce mot de miséricorde qui est si important. Et vous allez voir que j'aimerais aboutir à ça demain après-midi. Je suis persuadé que c'est le seul mot qui peut être aujourd'hui un moteur pour l'évangélisation. Ce matin, je voulais simplement, et vous m'excusez parce que j'ai voyagé pendant... Je suis un vieux bonhomme maintenant, et j'ai roulé depuis 4 heures du matin, donc ma tête est un petit peu embuée, mais ça va aller mieux après la messe et après un petit temps de repos. Cet après-midi, je voudrais commencer avec vous vraiment par entrer dans la vie de Sœur Faustine et comment est-ce qu'elle vient nous travailler au cœur par le mystère de la miséricorde. Ensuite, j'ai apporté deux grands panneaux qui vont venir là. Ils sont dans ma voiture, il faudrait peut-être qu'on les prenne aussi. Ces deux grands panneaux représentent Sainte Faustine, Saint Jean-Paul II, et nous réfléchirons à 3 choses importantes dans la dévotion à la Divine Miséricorde, à savoir le tableau. Je vous parlerai du tableau de la miséricorde, je vous parlerai de l'heure de la miséricorde et du chapelet de la miséricorde, qui sont les 3 moyens que Jésus a révélés pour entrer dans le mystère de la miséricorde. Et puis, demain, on prendra le temps peut-être de bien voir comment la miséricorde est un instrument d'évangélisation extraordinaire. Comment la miséricorde est un instrument qui permet à, en commençant par les foyers, à vivre quelque chose d'extraordinaire qui nous vient de Dieu.

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3: Voici que je vous envoie comme des agneaux au milieu des loups. Luc 10, 3.

Alors, pour connaître la pensée du pape François sur le sujet, je n'ai malheureusement pas eu le loisir de lire tout ce que ce dernier a pu exprimer lors de multiples homélies, catéchèses, messages. J'ai donc concentré mon attention, d'une part, sur son exhortation apostolique Evangelii Gaudium, la joie de l'Évangile, de 2013, d'autre part, et principalement, sur sa lettre apostolique au cardinal Marc Ouellette, qui a précisément pour thème la mission des laïcs en Amérique latine. Certes, la disponibilité m'a manqué pour mener une exploration plus large, mais il me semble que ces deux documents sont majeurs pour traiter le sujet retenu. D'une part, nous avons tous bien perçu que l'exhortation Evangelii Gaudium constituait comme un discours-programme du nouveau souverain pontife. En effet, il y expose et développe les thèmes qui lui tiennent à cœur et qu'il aborde régulièrement lors de ses multiples interventions dans l'exercice de sa charge d'évêque de Rome depuis mars 2013, ceci en cohérence avec ce que nous pouvons repérer aussi dans son ministère précédent comme archevêque de Buenos Aires. D'autre part, la lettre au cardinal Ouellette traite explicitement du sujet. Cette lettre adressée au président de la Commission pontificale pour l'Amérique latine à l'issue d'une assemblée plénière de celle-ci fait référence à une situation précise et fixe des orientations qui rejoignent une population spécifique. Alors bien sûr, vu d'ici, vu de notre vieille Europe qui se considère aisément comme le centre de l'Église et du monde, vu d'ici, on pourrait spontanément imaginer que le pape s'adresse à une catégorie de fidèles numériquement peu importante. Mais ce serait oublier qu'environ 40% des catholiques du monde entier habitent maintenant le continent latino-américain. Et déjà, ce chiffre nous dit combien ce message revêt une importance remarquable, même si la forme de cette lettre ne lui confère pas officiellement une portée universelle. Pour en souligner encore le contexte, l'importance, et précisons le contexte de cette publication. Notons bien que, comme l'a confirmé hier le cardinal Marc Ouellette, c'est le pape lui-même qui a arrêté le thème de travail de l'Assemblée plénière de la Commission pontificale pour l'Amérique latine. Il s'agit de l'engagement indispensable des laïcs dans la vie publique des pays latino-américains. Observons encore que lors de l'audience finale avec les membres de la commission, le 4 mars 2016, le pape, de manière assez peu ordinaire, s'est exprimé très librement auprès des participants sans s'appuyer sur un texte écrit. Et puis, contrairement aux usages, il a souhaité que ses propos ne soient pas immédiatement rendus publics par les organes de communication ordinaires, bureaux de presse, Osservatore Romano et Radio Vatican. Mais le pape a pris le temps de mûrir et de préciser ses libres propos sous forme d'un document officiel. Cette lettre est datée du 19 mars 2016, c'est-à-dire une quinzaine de jours plus tard, et elle a été rendue publique par le bureau de presse du Saint-Siège le 26 avril 2016. Vous le voyez, tous ces détails attestent que cet écrit n'est pas une communication de nature banale ou anecdotique. Ces précisions sur les circonstances concrètes de la publication du document manifestent en effet qu'une occasion particulière a permis au pape François d'exprimer sa pensée et de développer sa vision pastorale sur l'apostolat des laïcs, autrement dit, sur l'exercice du sacerdoce commun des fidèles laïcs, un thème qui, bien sûr, intéresse toute l'Église et pas seulement les diocèses d'Amérique latine. D'ailleurs, les références et allusions à l'Amérique latine sont peu nombreuses dans cette lettre. Dans son enseignement habituel, le pape François traite fréquemment de la mission qui incombe à l'ensemble du peuple des fidèles de Dieu. Mais ici, il fait un acte novateur en abordant la question du rôle spécifique des fidèles laïcs. Comme l'a aussi confirmé hier le cardinal Marc Ouellette, la lettre acquiert de fait une portée beaucoup plus large que les circonstances particulières qui l'ont directement motivée, puisque cette lettre entend relancer le dynamisme missionnaire des fidèles laïcs, et cet objectif, bien sûr, est valable partout dans le monde. Je vais donc examiner avec vous le contenu de cette lettre. J'observe et retiens dans cette lettre les trois accents suivants que j'étudierai un après l'autre. Premièrement, tous les baptisés
ministres ordonnés inclus, forme le peuple saint des fidèles de Dieu. Deuxièmement, il est nécessaire de combattre les dangers du cléricalisme et de l'élitisme laïque, notamment par la valorisation de la pastorale populaire. Et troisièmement, la mission des ministres ordonnés est une mission de service au nom du Christ bon pasteur. Donc, premier point, le peuple saint des fidèles de Dieu. Dans sa lettre, le pape François centre d'emblée notre attention sur ce qu'il nomme le peuple saint des fidèles de Dieu, une expression qui revient 8 fois, ou bien le peuple saint de Dieu, 1 fois. Cette expression majeure donc, revient au total pas moins de 9 fois sous sa plume, et il faut ajouter les expressions « peuple de Dieu » 6 fois, « notre peuple » 9 fois, et « nos peuples » 2 fois, et puis l'expression tout simplement « peuple » 5 fois. Soit au total, vous voyez, 31 occurrences du mot « peuple », qui apparaît donc plus de double de fois que le terme « laïque », lequel n'est employé que 14 fois. Cette simple remarque lexicale atteste que le pape base toute sa réflexion sur cette image globale du peuple de Dieu qui est donnée comme horizon. Cette focalisation sur le peuple de Dieu a pour intention de valoriser ce qu'enseigne le Concile Vatican II dans la Constitution Lumen Gentium sur l'Église, numéro 9 à 14. Savoir que, je cite le pape, « la visibilité et la nature sacramentelle de l'Église » appartiennent à tout le peuple de Dieu et non seulement à quelques élus ou illuminés. Dans cet écrit, l'emploi du mot « peuple » est polyvalent. Le pape entend plutôt tantôt ce terme comme englobant, c'est-à-dire un terme dans lequel ils sont inclus les ministres ordonnés, tantôt comme simple équivalent du mot « laïque » et parfois, semble-t-il, même pour désigner simplement la population d'un pays. Ce terme donc peut désigner toute l'Église comme il peut s'entendre dans un sens plus restreint. Ainsi, le souverain pontife écrit-il par exemple « Nous devons toujours nous rappeler que l'Église n'est pas une élite de prêtres, de consacrés et d'évêques, mais que nous formons tous ensemble le peuple saint des fidèles de Dieu. » Mais ailleurs, s'adressant aux pasteurs, il leur dit « Nous devons nous tenir à côté de notre peuple. » Ceci dit, il est évident qu'en arrière-fond, le pape se réfère manifestement à la constitution dogmatique Lumen Gentium, laquelle consacre tout son deuxième chapitre au thème du peuple de Dieu. Et j'en prends pour preuve que le pape opère une référence explicite au numéro 9 de cette constitution du Concile Vatican II. Il y fait référence dans une phrase où l'expression « peuple de Dieu » est utilisée dans le sens inclusif. Je cite « Nous sommes, comme l'a souligné le Concile Vatican II, le peuple de Dieu » dont l'identité est la dignité et la liberté des enfants de Dieu, dans les cœurs desquels habite l'Esprit-Saint, comme dans un temple. Comme on a pu le constater dans ces diverses interventions, le pape s'exprime surtout sur la mission unique de l'ensemble des baptisés, lesquels ont pour vocation commune d'être ce qu'il nomme volontiers des disciples missionnaires. Dans cette lettre, il est notable qu'il a recours au terme « sacerdoce » une seule fois, et ceci pour désigner la consécration fondamentale du baptême, à l'exception d'une autre fois, mais où le mot est seulement placé entre parenthèses, pour désigner alors le service spécifique du pasteur. Le pape emploie le mot « sacerdoce » en référence explicite au numéro 10 de la Constitution « Lumen Gentium ». Ce paragraphe numéro 10 de « Lumen Gentium » fait partie du chapitre sur le peuple de Dieu, qui présente le sacerdoce commun des fidèles comme la caractéristique du peuple nouveau. Ce peuple nouveau, dont le Christ, grand prêtre, a fait un royaume des prêtres pour son Dieu et Père, et il expose que les baptisés, par la régénération et l'onction du Saint-Esprit, sont consacrés pour être une demeure spirituelle et un sacerdoce saint, pour offrir, par toutes leurs activités du chrétien, autant de sacrifices spirituels et proclamer les merveilles de celui qui, des ténèbres, les a appelés à son admirable lumière. » Ainsi, nous constatons que le pape met en relief le baptême comme étant la marque essentielle qui imprime une nouveauté radicale précédant toute distinction ultérieure dans le peuple saint des fidèles de Dieu, le peuple des Christi Fideles. Le pape nous invite donc à être fidèles au contenu
de la notion de peuple de Dieu mise en avant par le Concile Vatican II. Il nous faut retrouver toute la densité théologale de cette expression dont l'usage a été peu ou prou abandonné en raison d'une interprétation réductrice uniquement sociologique. Il semble bien que dans l'esprit des pères conciliaires, cette expression avait été choisie pour rompre avec une image pyramidale de l'Église qui tendait à ne considérer les fidèles laïcs que comme des exécutants sous l'autorité de la hiérarchie ecclésiastique. Le concept de peuple de Dieu s'inscrit dans la tradition biblique. Il convient d'entendre par là le peuple de l'Alliance. Le peuple de l'Alliance, le peuple de Dieu, le peuple pèlerin à forte portée eschatologique, un peuple historiquement en marche vers le royaume de Dieu. Alors ce qui caractérise le peuple de Dieu, c'est qu'il est habité et mû par l'Esprit-Saint. Puisque tous les membres du peuple saint des fidèles de Dieu ont reçu l'onction de l'Esprit-Saint et que le baptême fait d'eux un temple de l'Esprit, celui-ci est bien présent et agissant en eux. Le pape insiste donc sur le fait que l'Esprit-Saint donne à chacun des baptisés la capacité de réfléchir, de penser, d'évaluer, de discerner. Alors maintenant, deuxième point d'attention, les dangers du cléricalisme et de l'élitisme laïque. Le pape François stigmatise ce qu'il considère comme étant le résultat d'une mauvaise expérimentation de l'ecclésiologie définie par Vatican II. Il veut parler du défaut du cléricalisme. On en a déjà parlé tout à l'heure. Et si le cléricalisme est une déformation identifiable en Amérique latine, force est de reconnaître que malheureusement, ce travers est aussi largement présent en Occident. Le pape dénonce avec force ce comportement en tant que celui-ci dévalorise la grâce baptismale et le sacerdoce commun des fidèles, et que ce faisant, il étouffe la flamme prophétique qui doit animer l'ensemble des membres du peuple de Dieu. Le pape écrit ceci. « Le cléricalisme conduit à la fonctionnarisation des laïcs, les reléguant au rang de chargés de mission, bloquant ainsi les initiatives diverses, les efforts et l'audace, si je puis dire, nécessaires pour apporter la bonne nouvelle de l'Évangile dans tous les domaines de la vie sociale et surtout politique. » Le pape François, faisant référence à son expérience personnelle en Argentine, indique comme contrepoison efficace du cléricalisme la pastorale populaire. Cette pastorale populaire qu'il s'applique à faire sortir de l'ombre pour valoriser la masse des fidèles laïcs ordinaires. Le pape est bien sûr conscient des limites et des distorsions possibles de la religion populaire. Cette religion populaire qui est trop souvent négligée, voire dédaignée par les pasteurs. Mais le pape rappelle fort justement que celle-ci véhicule beaucoup de valeurs, des valeurs qui doivent être honorées et prises en compte. Voici ce qu'il dit à propos de ces valeurs. Il les énumère, la soif de Dieu, la générosité, le sens du sacrifice jusqu'à l'héroïsme quand il s'agit de manifester sa foi, le sens de la paternité de Dieu, de sa providence, de sa présence aimante et constante. Mais également, le pape indique la patience et le sens de la croix dans la vie quotidienne, le détachement, l'ouverture aux autres, la dévotion. Alors il s'agit de s'appuyer sur ces valeurs, de les purifier, de les enrichir, pour aider tous les fidèles laïcs à bien remplir leur mission dans le monde. Le pape François nous invite à observer l'exemple de la pastorale populaire comme une clé herméneutique, pour mieux comprendre comment, sous l'action de l'Esprit-Saint, le peuple de Dieu est appelé à développer une culture populaire évangélisée, imbibée de valeurs de foi et de solidarité qui peuvent entraîner le développement d'une société plus juste et plus chrétienne. Déjà, rappelez-vous, dans Evangelii Gaudium, le pape François écrivait, je cite, « Une culture populaire évangélisée contient des valeurs de foi et de solidarité qui peuvent provoquer le développement d'une société plus juste et croyante et possède une sagesse propre qu'il faut savoir reconnaître avec un regard plein de reconnaissance. » Voilà pour ce qui est de la première dérive. Deuxième dérive, le danger de l'élitisme laïque. Le pape rappelle que les laïcs n'ont pas pour objectif de travailler dans les œuvres de l'Église,
dans les activités de la paroisse ou du diocèse. Leur vocation, comme il dit, n'est pas d'aider les prêtres. Mais ils ont à s'engager en tant que chrétiens dans la vie publique. Aussi le pape enseigne-t-il aux pasteurs qu'ils n'ont pas le monopole sur les solutions à trouver et à apporter aux nombreux défis de la vie contemporaine, ces défis qui relèvent de la responsabilité première des laïcs. Mais le pape engage les pasteurs à accompagner les fidèles laïcs dans leurs recherches, à les stimuler, stimuler leur imagination capable d'inventer les réponses aux problèmes actuels. Et il insiste sur l'autonomie qui doit être respectée et encouragée. Il dit « Ce n'est point le berger qui doit déterminer ce que les fidèles doivent dire dans telle ou telle situation. » Et puis, fidèle à la formation ignatienne, le pape dénonce un cléricalisme plus préoccupé de la maîtrise des espaces que de générer des processus d'évangélisation. Alors, il est intéressant de relever que la lettre du pape s'achève avec la mise en valeur des figures toutes simples des chrétiens ordinaires, les mères et grand-mères, qui vivent la mémoire de Jésus-Christ au sein de nos maisons, dit-il. C'est bien sûr un bel hommage rendu à celles qui, très simplement et très humblement, dans le cadre quotidien de la vie familiale, témoignent de la foi et initient leurs enfants et petits-enfants, leur apprenant à prier, à aimer, à vivre la foi. Le pape nous renvoie ainsi à l'enracinement de la vie chrétienne auprès de ces chrétiens ordinaires rencontrés dans la famille, dit-il, puis au sein de la paroisse, d'une école catholique, d'une communauté religieuse. Alors voyez, il est juste et urgent de reconnaître avec le pape que les principaux protagonistes de l'évangélisation sont ces membres du peuple saint des fidèles de Dieu, qu'il revient au pasteur d'aider et d'encourager à participer activement à la mission de l'Église dans le monde. Alors grâce à ces réflexions courageuses faites par le pape François dans sa lettre au cardinal Ouellette, nous sommes conduits à confesser une mauvaise expérimentation de l'ecclésiologie définie par le Concile Vatican II. Et ceci, bien sûr, pas seulement en Amérique latine. Il faut en effet aujourd'hui reconnaître humblement qu'on s'est largement fourvoyé en définissant la mission des laïcs de manière négative, en seule comparaison avec celle des ministres ordonnés, auxquels on les a fréquemment opposés. Il faut se souvenir, d'une part, que les fidèles laïcs ont reçu l'onction de l'Esprit-Saint, et d'autre part, que leur caractéristique majeure, eh bien, c'est leur insertion dans le siècle, et que c'est précisément là qu'ils doivent témoigner de la foi chrétienne. Il faut donc jamais ne perdre de vue que la première mission de la laïque consiste à imprégner d'évangile l'ensemble des réalités temporelles dans lesquelles ces laïcs vivent quotidiennement. Le pape dit qu'ils exercent concrètement leur apostolat en se dépensant à l'évangélisation et à la sanctification des hommes. Il en est de même quand ils s'efforcent de pénétrer l'ordre temporel d'esprit évangélique et travaillent à son progrès de telle manière qu'en ce domaine, leur action rende clairement témoignage au Christ et serve au salut des hommes. Le propre de l'état des laïcs étant de mener leur vie au milieu du monde et des affaires profanes, ils sont appelés par Dieu à exercer leur apostolat dans le monde à la manière d'un ferment, grâce à la vigueur de leur esprit chrétien. C'est ce que disait le décret conciliaire sur l'apostolat des laïcs, Apostolicam Actio Dignitatem, au numéro 2. Donc, pape François allait dans le même sens que les pères conciliaires lorsque, dans son exhortation apostolique sur la joie de l'Évangile, il déplorait que l'engagement des laïcs ne se reflète pas dans la pénétration des valeurs évangéliques dans le monde social, politique et économique. Et il déplore, eh bien, cet engagement, celui de bien des fois à des tâches internes à l'Église, sans un réel engagement pour la mise en œuvre de l'Évangile en vue de la transformation de la société. Et il concluait bien combien il était important de travailler à la formation et à l'évangélisation des catégories professionnelles et intellectuelles représentant un défi pastoral important. C'est au numéro 102 de la joie de l'Évangile. Nous avons donc pu vérifier que c'est une impasse quand on se situe sur le terrain du pouvoir mondain et que l'on revendique pour les laïcs de conquérir des responsabilités normalement assurées par des clercs. Ainsi, on détourne les laïcs de leurs responsabilités propres. On n'est certes pas encore guéri de l'idéologie de promotion du laïcat qui opère une réduction élitiste en créant les figures du laïc militant ou du laïc engagé
figure intervenant essentiellement au sein de structures ecclésiastiques ou bien dans une perspective politique qui tend à confondre le royaume de Dieu et royaume temporel. Ce sont des figures esclaves d'un schème dépassé qui n'a pas encore bien intégré l'enseignement du Concile Vatican II. Je l'ai déjà évoqué, le pape François indique que les laïcs n'ont pas vocation à se cantonner à servir les prêtres et ne doivent pas être relégués au rang de chargés de mission, mais ils sont les protagonistes légitimes de l'Église et du monde. Il nous faut faire résolument confiance à l'Esprit Saint qui agit dans l'ensemble du peuple de Dieu et pas seulement dans les ministres ordonnés. Alors pour sortir de l'ornière et progresser dans l'ecclésiologie renouvelée par le Concile Vatican II, il conviendrait de lire, de relire, de travailler ensemble les documents magistériels qui traitent de la mission des laïcs, notamment le décret conciliaire sur l'apostolat des laïcs, que je citais à l'instant, mais aussi l'exhortation apostolique de Jean-Paul II, Christi Fidelis Laici, sur la vocation et la mission des laïcs dans l'Église et dans le monde, un document de 1988, suite au synode, et puis sans compter l'exhortation apostolique de Paul VI, Evangelium Nuntiandi, qui date de 1975, mais qui reste d'une grande actualité, et que le pape François cite dans sa lettre. Et puis nous devons encourager les laïcs à prendre leurs responsabilités pour imprégner de l'Évangile les multiples réalités de la vie sociale, politique et culturelle. Pour ma part, je me réjouis de voir que de nouvelles générations s'engagent dans les domaines du social ou de la politique, mais par exemple, je déplore le manque d'engagement de chrétiens dans le domaine de l'éducation. Je ne cesse de dire, par exemple, que nous avons besoin d'enseignants et de chefs d'établissement chrétiens pour gérer les écoles catholiques. Certes, cela est moins valorisant et moins rémunérateur qu'un emploi dans l'industrie ou dans le commerce, mais il y a là un enjeu majeur pour l'évangélisation. Et je pense que ce serait plus responsable pour certains fidèles laïcs d'avoir l'audace et le courage de s'engager dans ce domaine professionnel difficile plutôt que d'en s'engager dans des services ecclésiaux et puis de se plaindre ensuite, tels des consommateurs exigeants, du manque de qualité pédagogique ou spirituelle de tel ou tel établissement catholique. Et c'est précisément là qu'importe la mission des pasteurs qui sont attendus pour accompagner, former et encourager ces fidèles laïcs à aller de l'avant. Alors, troisième volet, la mission spécifique des ministres ordonnés au sein du peuple de Dieu. À présent, demandons-nous quel doit être, selon le pape François, le comportement des ministres ordonnés, évêques et prêtres, à l'égard des fidèles laïcs. Car c'est bien ici que réside une difficulté majeure, celle de trouver la juste articulation entre sacerdoce commun et sacerdoce ministériel. Nous avons bien noté que la lettre du pape François est adressée au président de la commission pontificale pour l'Amérique latine. Mais il n'aura échappé à personne que ce dernier est en même temps le préfet de la congrégation pour les évêques. On peut donc légitimement penser que le pape s'adresse aussi au cardinal Marc Ouellette en tant qu'il est un collaborateur proche, chargé de préparer la nomination des évêques et d'aider dans leur mission les successeurs des apôtres, qui sont les premiers pasteurs du troupeau. D'ailleurs, dès le troisième paragraphe de sa lettre, le pape s'adresse clairement aux évêques, alors aux évêques d'Amérique latine d'abord, mais aussi certainement au-delà. Il leur fixe une orientation, il leur demande de discerner comment mieux servir le peuple de Dieu. Il écrit « Le peuple saint des fidèles de Dieu est l'objet vers lequel nous, pasteurs, sommes continuellement invités à nous tourner, que nous sommes censés assister, protéger, soutenir et servir. » Alors pour le pape, les ministres ordonnés doivent d'abord se souvenir qu'ils sont des baptisés parmi d'autres baptisés. Ils sont des Christi Fideles, des fidèles du Christ, appelés comme tous les autres à suivre le Christ en prenant au sérieux les conseils évangéliques. Si le pape François insiste sur cette donnée capitale, trop souvent négligée, c'est parce qu'il constate les dérives qui surviennent immanquablement lorsqu'un pasteur oublie la réalité de son baptême qui fait d'abord de lui un frère parmi d'autres frères. Comme l'a fait en son temps saint Augustin avec son fameux « Pour vous, je suis évêque, avec vous, je suis chrétien », déjà cité plusieurs fois ici, oui. Eh bien, le pape François souligne que les évêques et les prêtres sont d'abord des membres du peuple de Dieu, des baptisés. Il écrit « Nous sommes tous entrés dans l'Église en tant que laïcs. Le premier sacrement qui a scellé à jamais notre identité
et dont nous devrions être fiers à jamais, est le baptême. Et il ajoute, non sans humour, « Nul n'a été baptisé prêtre ou évêque. Nous avons été baptisés laïcs, c'est le signe indélébile que jamais personne ne peut effacer. » Le pape, vous le voyez, donc, commence donc par situer les ministres ordonnés comme membres de ce peuple saint des fidèles de Dieu, rappelant que nous sommes tous entrés dans l'Église en tant que laïcs et que notre première et fondamentale consécration prend ses racines dans notre baptême. Plus loin, il ajoute « Nous devons toujours nous rappeler que l'Église n'est pas une élite de prêtres, de son consacré et d'évêques, mais que nous formons tous ensemble le peuple saint des fidèles de Dieu. » Le pasteur, dit-il, doit simultanément prendre soin du peuple saint des fidèles de Dieu et s'en sentir partie prenante. Oui, bien sûr, le pasteur ne peut pas oublier sans préjudice qu'il est d'abord et fondamentalement membre du peuple de Dieu, ayant pour chef le Christ qui est le seul pasteur. De plus, le pape enseigne que le pasteur ne peut prétendre prendre soin du peuple sans en être proche, sans se sentir partie prenante du troupeau, parce que, dit-il, c'est souvent parmi eux que se trouve et bat le cœur du peuple. S'il laisse les gens derrière lui, le pasteur risque en effet de se perdre dans des réflexions bonnes mais abstraites et de se trouver loin de ce qui est vécu concrètement par les gens. Cela suppose que les pasteurs ne demeurent pas en extériorité par rapport aux fidèles laïcs, souvent fort courageux, mais qu'ils s'engagent au sein de leur peuple, travaillent avec eux, réfléchissent et prient avec eux. Le pape réclame que le pasteur soit avec son peuple pour encourager les laïcs à vivre leur foi là où ils sont et avec les personnes qu'ils côtoient. C'est toute la question de l'inculturation. Nous connaissons tous la fameuse formule du pape François selon laquelle le bon pasteur doit avoir l'odeur de ses brebis. Le pape enseigne régulièrement que les chrétiens doivent avoir le souci de vivre fraternellement. Et bien sûr, les pasteurs ne sont pas exclus de cette exigence de fraternité. Dans ce monde, dit-il, où nous ressentons la nécessité de découvrir et de transmettre la mystique de vivre ensemble, c'est dans la joie de l'évangile numéro 87, il dit « L'idéal chrétien invitera toujours à dépasser le soupçon, le manque de confiance permanent, la peur d'être envahi, les comportements défensifs que le monde actuel nous impose. » Parce que la foi authentique dont le Fils de Dieu fait chair est inséparable du don de soi, de l'appartenance à la communauté, du service, de la réconciliation avec la chair des autres. Dans la joie de l'Évangile, au numéro 88. Alors, dans cette lettre, comme on peut le constater dès le départ, et comme c'est généralement aussi le cas dans les autres interventions du pape François, le ministère ordonné est considéré exclusivement selon le paradigme du pasteur. Ce terme de pasteur revient 12 fois dans sa lettre, une lettre qui est relativement brève. « Nous sommes des pasteurs, » dit-il, oui, c'est celle d'avant, mais voilà. « Nous sommes des pasteurs. Un pasteur est inconcevable sans un troupeau qu'il est appelé à servir. Le pasteur est pasteur d'un peuple, c'est le point de départ de son service. » Alors c'est là où il met entre parenthèses « sacerdoce ». Cette image dominante du berger avec son troupeau renvoie manifestement à la figure du Christ bon pasteur qui donne sa vie pour ses brebis, l'unique bon pasteur dont évêque et prêtre sont les ministres. Alors cette mission des pasteurs à l'égard des laïcs est exclusivement envisagée sous l'angle du service. Et ce service, quant à lui, est largement décrit comme un devoir de soutien. Les verbes qui reviennent fréquemment sont « assister », »,« protéger », »,« soutenir », »,« prendre soin », »,« encourager », »,« stimuler ». Donc ces verbes reviennent fréquemment pour expliciter la réalité du service que doivent apporter les pasteurs à ceux qui sont confiés à leur ministère. Bien sûr, vous l'avez entendu, le pape ne réduit pas le ministère à un service fonctionnel. Et sinon, d'ailleurs, il ne dépenserait pas autant d'énergie à exhorter les ministres ordonnés à la conversion pastorale. Mais le pape s'attache à ce que ce service soit profondément enraciné dans une vie d'authentiques disciples missionnaires, précisément pour que les ministres n'agissent pas comme de simples fonctionnaires et pour qu'ils soient des hommes crédibles. Il est significatif de relever que le pape part de l'appel de la mission, en considérant la société en attente de l'Évangile. Il part notamment du constat des villes,
comme il le fait déjà dans l'évangile, la joie de l'évangile. Il part du constat des villes qui se sont transformées, dit-il, en véritables lieux de survie, pour que les laïcs qui veulent témoigner au milieu des contradictions et des injustices dans un monde en quête d'espérance. Et selon le pape, donc, ce n'est pas au pasteur de déterminer ce que les fidèles laïcs doivent faire ou dire dans une telle situation, mais ce qui est attendu des pasteurs, c'est, je cite, « d'encourager, de soutenir et de stimuler toutes les tentatives, tous les efforts déjà déployés aujourd'hui pour maintenir vivante l'espérance et la foi dans un monde plein de contradictions, spécialement en faveur des plus pauvres. » Dans son exhortation apostolique Evangelii Gaudium, sur la joie de l'Évangile, le pape François dénonce sans concession la tentation de mondanité spirituelle des pasteurs, tentation qui se manifeste par de nombreuses attitudes, apparemment opposées, dit-il, mais avec la même prétention de dominer l'espace de l'Église. Joie de l'Évangile, numéro 95. Cela aboutit, dit-il, à ce que nous entretenons sans fin notre imagination et nous perdons le contact avec la réalité douloureuse de notre peuple fidèle, au numéro 96. Alors, comment lutter contre cette dérive de la tentation de mondanité spirituelle? Eh bien, le pape nous enseigne qu'il faut l'éviter en mettant l'Église en mouvement de sortie de soi, un thème qui vous est familier maintenant, hein. L'Église en mouvement de sortie de soi, de mission centrée en Jésus-Christ, d'engagement envers les pauvres. C'est numéro 97 de la joie de l'Évangile. Et puis, il demande encore que nous donnions un témoignage de communion fraternelle, un témoignage qui devienne attrayant et lumineux. Nous sommes, dit-il, sur la même barque, nous allons vers le même port, demandant la grâce de nous réjouir des fruits des autres qui sont ceux de tous. Dans la joie de l'Évangile, au numéro 99. J'en viens maintenant à un aspect plus original et auquel on est moins habitué, mais qui n'étonne guère sous la plume d'un disciple de saint Ignace de Loyola. Le pape demande aussi aux pasteurs d'adopter un regard contemplatif. Un regard contemplatif sur les fidèles laïcs et sur l'ensemble du peuple de Dieu. Nous devons comprendre par là que le pape nous demande de sortir d'une considération sociologique et extérieure pour entrer dans un regard mystique sur l'Église et sur les fidèles laïcs en particulier. C'est un regard plein de respect, un regard plein de tendresse. C'est un regard qui met en relief la grandeur et la beauté du peuple saint des fidèles de Dieu. Je dirais que c'est le regard du Christ époux sur l'Église épouse. Le pape demande donc aux pasteurs d'adopter sur les fidèles laïcs un regard contemplatif, un regard de foi, pour découvrir Dieu qui habite dans leur maison, dit-il, dans leur rue, sur leur place. Ici, le pape François incite donc les pasteurs à convertir leur regard, tout d'abord pour reconnaître la présence et l'action de l'Esprit-Saint. Ayons confiance, dit-il, en l'Esprit-Saint qui agit en eux et avec eux, et que cet esprit n'est pas la propriété exclusive de la hiérarchie ecclésiale. Il le fait en les renvoyant à ce que disait déjà le pape Paul VI, je cite, « Quand on accepte d'écouter et d'orienter la foi de notre peuple, ses orientations, ses recherches, ses désirs, ses aspirations, on finit par manifester une présence authentique de l'esprit. » On peut donc se souvenir aussi de ce que le pape François écrivait déjà dans son exhortation apostolique sur la joie de l'Évangile, dans la partie traitant de l'homélie, vous vous souvenez. Il dit « Le prédicateur doit aussi se mettre à l'écoute du peuple pour découvrir ce que les fidèles ont besoin d'en s'entendre dire. Un prédicateur est un contemplatif de la parole et aussi un contemplatif du peuple. De cette façon, il découvre les aspirations, les richesses et les limites, les façons de prier, d'aimer, de considérer la vie et le monde qui marquent tel ou tel ensemble humain. » Alors, comme vous le voyez, il ne s'agit pas simplement de contempler l'action de l'Esprit-Saint à l'œuvre dans la vie des fidèles laïcs, mais il s'agit aussi de discerner quels sont les besoins de ces fidèles et d'apprécier la manière dont il faut leur parler pour les former et les aider à remplir leur mission. Au passage, on peut remarquer que la lettre utilise 9 fois l'expression « notre peuple » et 2 fois « nos peuples ». Elle affirme aussi qu'un pasteur est inconcevable sans un troupeau qu'il est appelé à servir. Alors l'usage de ces pronoms « son peuple » ou « nos peuples », c'est manifestement pas entendre dans le sens d'un possessif, mais avec une dimension affective,
et paternelle, et avec le propos de souligner le lien profond qui unit un pasteur à son troupeau comme expression de l'attachement du Christ à son Église. Alors pour ce qui est de la manière de vivre l'articulation entre sacerdoce commun et sacerdoce ministériel, il faut donc entendre l'appel à vivre le ministère en rapport prioritaire au paradigme du Christ bon pasteur, du Christ bon pasteur qui prend infiniment soin de ses brebis et qui va jusqu'à donner sa vie pour ses brebis. Tous les ministres ordonnés doivent en effet se souvenir que le premier degré du sacrement de l'ordre est le diaconat, qui les configure au Christ serviteur et qui donne à tout ce qui doit suivre une forme indélébile. Déjà, dans son exhortation apostolique Evangelii Gaudium, la joie de l'Évangile, le pape François, après avoir affirmé que le sacerdoce réservé aux hommes comme signe du Christ époux qui se livre dans l'Eucharistie est une question qui ne se discute pas, bien après avoir affirmé cela, il consacre quelques lignes à la question de la puissance sacramentelle qu'il ne faut pas trop identifier avec le pouvoir. Je le cite. Il ne faut pas oublier que lorsque nous parlons de pouvoir sacerdotal, et là il cite Jean-Paul II dans Christi Fidelis Laici, nous sommes dans le concept de la fonction, non de la dignité et de la sainteté. Fin de citation de Jean-Paul II. Il continue. Le sacerdoce ministériel est un des moyens que Jésus utilise au service de son peuple, mais la grande dignité vient du baptême, qui est accessible à tous. La configuration du prêtre au Christ tête, c'est-à-dire comme source principale de la grâce, n'entraîne pas une exaltation qui le place en haut de tout le reste. Dans l'Église, les fonctions, alors là il cite un document de la doctrine de la foi, les fonctions ne justifient aucune supériorité des uns sur les autres. Les ministres ordonnés, donc, que nous sommes, auront tout intérêt à relire et méditer les paragraphes de l'exhortation apostolique Evangelii Gaudium consacrés aux tentations des agents pastoraux. C'est, je vous rappelle, les numéros 76 à 109. Il faut donc relire ça pour réviser nos manières de faire et mieux répondre à notre mission propre. Alors, non pas une conclusion, mais une ouverture. Depuis une bonne quarantaine d'années, nous avons vu surgir et se développer avec plus ou moins de bonheur ce qu'on nomme des communautés nouvelles. Ces communautés nouvelles où vivent ensemble des laïcs mariés avec leurs enfants, des consacrés, hommes et femmes, et des ministres ordonnés, prêtres et diacres. L'apparition de ces réalités ecclésiales nouvelles a été passablement déconcertante. Leur mise en œuvre pratique soulève parfois quelques problèmes, et ici ou là, on a pu assister à des dérives. Il y a bien sûr un accompagnement et un discernement à opérer, qui n'a pas souvent été bien accompagné par ceux qui en avaient responsabilité. Mais il est difficile de ne pas y voir des réalités suscitées par l'Esprit-Saint. Il est donc nécessaire de nous interroger, de nous demander qu'est-ce que l'Esprit-Saint nous signifie à travers ces surgissements nouveaux, largement inattendus. Eh bien, je pense qu'il est intéressant de nous arrêter à ce phénomène, notamment parce que la présence de personnes consacrées et la vie commune nous aident à sortir de l'impasse souvent créée par la seule mise en vis-à-vis du binôme prêtre-laïc. Comme nous avons pu l'observer avec le pape François, celui-ci est propice à mener aux dérives du cléricalisme et de l'élitisme laïque. La donnée nouvelle est constituée par des temps et des exigences de vie commune, mais ceci autour de personnes qui, en réponse à un appel divin, prennent au sérieux les exigences évangéliques et les vivent sous un mode prophétique, en embrassant les trois vœux de pauvreté, d'obéissance et de chasteté dans le célibat. J'y vois personnellement un appel concret à une collaboration plus étroite entre les divers états de vie. L'Esprit-Saint ne nous manifeste-t-il pas ainsi l'unité du peuple de Dieu dans la diversité des états de vie? Ne nous donne-t-il pas à entendre l'appel commun à la sainteté, manifestant que nous sommes tous appelés à la perfection évangélique? Ne souligne-t-il pas notre dignité commune et fondamentale, celle du baptême? Et ne met-il pas en valeur le sacerdoce commun des fidèles? Ne nous signifie-t-il pas notre co-responsabilité missionnaire, enseignant par là l'identité profonde de l'Église? Son identité, c'est la mission.
ne nous appelle-t-il pas à vivre une fraternité plus réelle et plus authentique envers les différents membres d'une communauté chrétienne, prêtres inclus? Ne nous apprend-il pas à faire en sorte que l'Église soit vraiment cette maison et cette école de la communion appelée de tous ses voeux par le pape Paul VI, hein, comme il disait dans Novo Millennio in Humanitate, et cette ecclésiologie de communion que le pape Jean-Paul II s'est employé à promouvoir tout au long de son ministère. Alors il n'est certainement pas encore évident pour tout le monde que la vie consacrée, comme le ministère ordonné, ne se situe pas au-dessus du reste du peuple de Dieu, mais sont partie intégrante et indispensable de ce peuple de Dieu. Si quelques-uns sont appelés à un type de vie particulier dans la vie consacrée, c'est pour signifier à l'ensemble du peuple de Dieu la singularité de notre vocation baptismale au cœur de ce monde et ses exigences évangéliques. Si d'autres sont appelés à un ministère spécifique par la réception du sacrement de l'ordre, c'est pour nous conserver constamment devant le regard la figure du Christ bon pasteur. Les uns et les autres sont au service de tout le peuple de Dieu. D'une part, pour que personne n'oublie la radicalité de l'appel qui nous est adressé à tous par le Christ et que nous tenions ensemble notre rôle prophétique en ce monde. D'autre part, pour que l'Église soit toujours l'Église du Christ, présent sacramentellement au milieu de son peuple pour l'enseigner et lui communiquer la vie divine. En approfondissant aussi la question de la coessentialité des dimensions hiérarchiques et charismatiques évoquées hier par le cardinal Ouellette, en approfondissant cette question, comme nous y a récemment engagé la congrégation de la doctrine de la foi, nous dépasserons les fausses oppositions et nous progressons encore dans la compréhension du mystère de l'Église. Nous sommes de plus en plus conscients de vivre dans un monde occidental profondément marqué par l'éloignement du Créateur et l'oubli de Dieu. Nous constatons chaque jour davantage combien la culture dominante s'éloigne non seulement de la culture de la tradition chrétienne qui l'a portée, mais marque une hostilité croissante vis-à-vis du christianisme. Nous nous sommes en effet confrontés à un projet idéologique de progrès qui prétend transfigurer le monde par une émancipation totale de toute détermination et de toute limite. Nous voyons s'imposer une nouvelle conception de l'homme, volontairement coupée de toute transcendance. Nous sommes témoins de la promotion d'un homme démiurge qui se veut tout-puissant et seul capable de donner la mesure du bien, mais bien sûr qui, ce faisant, court à sa perte. Sur ce sujet, je me permets de vous renvoyer à l'excellente analyse récemment réalisée par la philosophe Chantal Delsol dans son ouvrage « La haine du monde ». Le christianisme est le seul antidote à cette idéologie destructrice des personnes de la société. Aussi devons-nous percevoir clairement l'urgence de l'évangélisation et la mission du peuple de Dieu responsable de témoigner de l'évangile du Christ dans le monde, un monde déboussolé. Les chrétiens ont à manifester la joie de l'évangile et l'espérance offerte par le Christ mort et ressuscité. Et ils ont à le faire tous ensemble, sans rivalité ni opposition entre fidèles laïcs et ministres ordonnés. Il n'y a qu'un seul peuple, un seul peuple de Dieu choisi par lui. Il n'y a qu'un seul Seigneur, une foi, un baptême. Commune est la dignité des membres du fait de leur régénération dans le Christ. Commune la grâce d'adoption filiale. Commune la vocation à la perfection. Dit Lumen Gentium numéro 32. Alors face à cette urgence de l'évangélisation, nous devons être profondément conscients que la première condition de crédibilité, comme l'a enseigné Jésus, est l'impératif de la communion fraternelle. À ceci, tous reconnaîtront que vous êtes mes disciples, si vous avez de l'amour les uns pour les autres. Il y a là un appel urgent à abandonner définitivement une vision pyramidale inspirée des fonctionnements du monde et à approfondir l'ecclésiologie de communion exposée par le Concile Vatican II et largement développée par Saint Jean-Paul II. Nous devrions revisiter la notion de peuple de Dieu mise en avant par le Concile Vatican II. Il conviendrait de dépasser l'interprétation sociologique qui en a été fréquemment faite et qui l'a dévoyée pour développer la densité théologique de cette image traditionnelle. Alors derrière tout cela, bien entendons finalement l'appel pressant à une rencontre renouvelée avec le Christ. Car la réforme n'est pas une question de réorganisation technique, mais une affaire de conversion des personnes. Souvenez-vous que dans la joie de l'Évangile, au numéro 3, le pape nous disait « J'invite chaque chrétien, en quelque lieu et situation où il se trouve, à renouveler aujourd'hui même sa rencontre personnelle avec Jésus-Christ,
ou au moins à prendre la décision de se laisser rencontrer par lui, de le chercher chaque jour sans cesse. Oui, c'est le seul moyen de s'écarter d'une forme ecclésiale trop cléricale et trop élitiste, prise au piège de l'autoréférentialité. C'est le seul moyen d'échapper à la tentation de ne considérer l'Église que comme une organisation, au lieu de la vivre dans son mystère d'épouse du Christ et de temple de l'Esprit. L'Église, vous le savez, a pour vocation d'être lumière du monde et celle de la terre. Pour cela, elle ne doit pas se préoccuper d'occuper de grands espaces, ni de gérer de vastes organisations. Mais elle doit avoir le courage d'être un signe de contradiction prophétique dans un milieu amplement sécularisé. Alors pour terminer cette intervention, je ne peux que souhaiter avec le professeur Guzman Cariqui-Lecour, qui est le secrétaire et vice-président de la Commission pontificale pour l'Amérique latine, ne peux que souhaiter une large diffusion de la lettre du pape François au canal Ouellet. Comme j'espère avoir réussi à vous le montrer, ce bref document aborde en effet des questions d'une importance majeure pour la nouvelle évangélisation. Prêtres et laïcs auront tout bénéfice à lire et méditer cet écrit, à opérer un examen de conscience et accueillir humblement l'appel à des conversions pastorales. Merci de votre attention.

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3: Confiance, lève-toi, Jésus t'appelle. Marc 10, 49.

On m'a demandé d'intervenir sur l'amitié, tout en me précisant que nous étions à la date du vendredi et qu'il s'agissait donc de méditer sur l'amitié à partir du mystère de la croix. Et c'est pour cela que j'ai proposé, on pourrait dire de manière critique ou paradoxale, le titre « Ami, fais ta besogne » ou « Ami, ce que tu as à faire, fais-le » selon les traductions. Parce que vous avez entendu cette parole de Jésus en Jean, dans l'évangile selon saint Jean, « Je ne vous appelle plus serviteur, je vous appelle ami ». Mais il y a tout d'un coup un paradoxe qui saute aux yeux lorsque vous lisez l'évangile, et spécialement quand vous le lisez en français, où c'est le mot « ami » qui apparaît, c'est que le seul des disciples à être appelé directement « ami » par le Christ, c'est Judas. Au moment de l'arrestation, il y a ce baiser de Judas, c'est par un baiser que tu livres le Fils de l'homme, vous connaissez ce passage, mais chez Matthieu, Jésus s'adresse à Judas en lui disant « Ami, fais ta besogne ». Parole difficile à traduire parce qu'en fait ce qui y est écrit c'est « Ami, pour cela tu es présent ». Mais c'est pas un point d'interrogation, c'est pas « alors tu es pour raison pour ça », c'est pour ça que tu es là. Littéralement, c'est ce qu'il faudrait dire, c'est pour ça que tu es là. Donc c'est pour ça, c'est pour, les traducteurs sous-entendent, faire quelque chose. Et c'est pour ça qu'il y a cette traduction « fais ce que tu as à faire »,« ami, fais ce que tu as à faire », etc. Bon, en tout cas, il y a une grande hésitation sur la traduction, mais littéralement, c'est pour ça que tu es là. « Ami, c'est pour ça que tu es là ». Sans interrogation, c'est une affirmation, c'est de l'indicatif. Or, le paradoxe va plus loin. C'est Judas qui est appelé directement, personnellement, ami. Et inversement, Pierre est appelé Satan. Satan passe derrière moi. Juste au moment où, après que Pierre a confessé la messianité de Jésus, mais au moment où Jésus parle de la croix, le fait que le Fils de l'homme va être livré, Pierre, dans son amitié, voudrait protéger Jésus de la croix, et c'est à ce moment-là que Jésus lui dit « passe derrière moi, Satan ». Vous vous souvenez tous de ce passage. Donc, la grande question, c'est comment se fait-il que Judas soit appelé ami et Pierre Satan ? Ce qui a pu constituer une interprétation de cela, interprétation faible, que je vais écarter d'emblée, c'est de penser que Jésus était l'ami très intime de Judas, et réciproquement, que Judas, au fond, était un brave type, qu'il était si fiable qu'on lui avait confié justement la bourse des apôtres, la gestion des finances, et même aussi la mission de livrer Jésus. Parce que Jésus est venu pour être crucifié, il le dit, hein, voilà, il a hâte de manger cette Pâque, il y a chez lui une inclination à la croix, même lorsqu'il est sur le mont Tabor au moment de la résurrection, de quoi parle-t-il avec Moïse et Élie? Eh bien du fait qu'il va souffrir de sa passion à Jérusalem. Donc il y a chez Jésus une inclination à la croix qui n'est donc pas un simple accident. Le Fils de l'homme ne pouvait pas venir dans le monde et ne pas être crucifié. Mais à partir de là, on peut avoir une vision complètement déterministe, donc Jésus veut être livré, et même il va désigner un de ses apôtres pour qu'il le livre. « Ami, fais ta besogne, ami, fais ton travail, c'est pour cela que tu es là. » Vous voyez? De sorte que Judas est un pauvre type qui a été recruté, si vous voulez, pour faire le sale boulot
mais le boulot qu'il fallait faire. Cette thèse, on la trouve chez certains pseudo-exégètes. On la trouve notamment dans le très beau roman, mais alors qui est très loin de la réalité, qui parle de toute autre chose, de Nikos Kazantzakis, La dernière tentation du Christ, où on voit que Judas est très proche de Jésus, et même lorsque Jésus lui commande de le livrer, il se met à pleurer, il ne veut pas le faire, et donc il est complètement cet instrument passif, ce disciple qui accepte de faire le sale boulot, et c'est pour cela qu'il est appelé ami. Et c'est pour ça que Jésus l'appelle à faire son travail. Mais vous voyez, et inversement, vous voyez, Pierre veut empêcher la passion, donc il est appelé Satan. Bon. Mais ça aboutit à quoi ? À l'idée, d'une part, d'une amitié sadomasochiste, qui pousserait même la perversité jusqu'à conduire Judas au suicide. Parce qu'après tout, on pourrait dire dans cette lecture-là, Judas se rend compte qu'il a mal fait, il a cédé parce qu'il fallait que quelqu'un le fasse, mais c'est tellement terrible, donc il jette l'argent et il va se pendre. Et vous voyez bien que ça ne marche pas. D'ailleurs, il y a d'autres passages où il est dit « malheur à celui par qui le Fils de l'homme est livré ». Donc, il n'y va pas du tout d'un bonheur, de l'amitié, c'est un malheur. Mais quand on a dit ça, la parole « ami, fais ce que tu as à faire, ami, c'est pour ça que tu es là », devient encore plus énigmatique. L'observation qui est intéressante dans ceux qui font cette mauvaise interprétation, c'est qu'il y a un lien entre l'amitié et la croix. Et on est là face à un mystère extrêmement déconcertant par rapport aux idées, on pourrait dire, un peu faciles

ici, vient nous interroger. Vous savez, nous ne lisons pas les Écritures saintes. Nous nous laissons scruter par elles. Ce sont elles qui nous lisent. Donc, ici, j'interroge les Écritures, mais la bonne manière d'interroger les Écritures, c'est de se laisser interroger par elles. C'est d'accepter que les Écritures viennent me chercher à l'endroit où je suis aussi en défaut, à l'endroit où je suis en accusation moi-même, et pas simplement Judas. Moi, qui peux revendiquer justement le titre d'ami aussi. La parole d'ailleurs qui se trouve en Jean, juste avant « je ne vous appelle plus serviteur, je vous appelle ami », je voudrais juste vous préciser, quand vous allez vers le grec, elle n'a pas du tout le caractère redondant qu'elle a en français. Vous savez, il n'y a pas de plus grand amour que de donner sa vie pour ceux qu'on aime. Alors là, vous passez complètement à côté de ce qui est écrit. Personne n'a de plus grand agapé, de plus grande charité que celui-ci qui donne sa vie, qui dépose, qui se dessaisit de sa vie, de sa psyché, de sa psyché, de son âme, pour ses amis. C'est-à-dire que ce n'est pas le même mot. Il n'y a pas amour et aimer. Il y a agapé, la charité, et philos, les amis. C'est très étonnant. Cette parole ne nous parle pas de la plus grande amitié, mais de la plus grande charité, qui est de se dessaisir de son âme même. C'est beaucoup plus radical que de donner sa vie physique. Se dessaisir de son âme pour ses amis. Oui, c'est quelque chose d'extrême, mais qui renvoie à la charité. Deuxième remarque, toujours sur le même passage. Après que Jésus a dit « Je ne vous appelle plus serviteur, je vous appelle ami », il est parlé de haine. Et on voit encore ce lien entre l'amitié et la croix. L'amitié du Christ va conduire à la haine du monde. Non pas que nous haïssons le monde, mais que le monde va haïr les amis du Christ. Oui, immédiatement, on passe de l'amitié à la haine. Je vous lis la suite. Hein. « Si le monde vous hait, et attention, hein, le mot « monde » ici, c'est « si le cosmos vous hait ». Comme si le cosmos tout entier lui-même allait prendre en haine l'ami de Jésus. C'est terrible. Hein. Vous voyez la radicalité de ces propos. Hein. Sachez qu'il m'a haï en premier. C'est moi qui vous ai mis à part du monde et voilà pourquoi le monde vous hait. Souvenez-vous de la parole que je vous ai dite. Le serviteur n'est pas plus grand que son maître. Tout d'un coup, le mot serviteur revient, curieusement. Le serviteur n'est pas plus grand que son maître, mais en plus, on pourrait dire, l'ami va faire comme son ami, en plus. On va encore plus loin. S'ils m'ont persécuté, ils vous persécuteront vous aussi. S'ils ont gardé ma parole, ils garderont aussi la vôtre. Et il y a pas, c'est pas que la persécution. Vous avez été mis à part, mais dès lors, l'ami de Jésus devient signe de contradiction, pierre d'achoppement, celui qui va éprouver dans chacune de ses rencontres et qui fait que certains, les gens n'en sortent pas indemnes. Ça ne veut pas dire que tout le monde se convertit. Ça veut dire que certains entendent la parole, gardent la parole, mais d'autres aussi crucifient. Mais si j'ai bien parlé au terme de cette conférence, un certain nombre d'entre vous auront peut-être avancé dans leur foi, mais il faudrait qu'un autre nombre non négligeable ait envie de me crucifier. C'est le signe de la qualité de la prédication de l'ami de Jésus. C'est normal. C'est une épreuve. C'est pas un automatisme, c'est pas une programmation. C'est pas comme on voudrait aujourd'hui, dans une société technocratique, avoir des recettes qui sont d'une efficacité sans faille. Parce qu'en réalité, l'efficacité sans faille, en fait, c'est celle qui permet la faille. C'est surtout celle qui permet en face la présence d'une liberté qui peut faire un vrai choix, qui peut dire oui ou non. Et c'est pour ça qu'il est toujours possible qu'en face, on puisse dire non. Si ça devenait une sorte de pur déterminisme, de pur automatisme, alors en face de vous, vous n'avez pas un fidèle du Christ, vous n'avez pas un homme qui est libre.

Vous avez fait un esclave, pire, un rouage dans un grand système qui porterait encore le nom de chrétien, mais qui serait terrible. Donc, pour comprendre ce que je viens d'essayer d'entrevoir avec vous, de ce que nous disent ce que nous dit l'Évangile dans ces passages, on peut faire deux remarques sur ce qu'on pourrait appeler l'équivoque de l'amitié. La première remarque, ce qu'on peut établir à partir de ce que nous venons de relire, c'est qu'il y a une amitié selon Jésus et une amitié selon le monde. Et qu'il s'agit de passer non pas de l'absence d'amitié ou simplement du service à l'égard de Jésus à l'amitié de Jésus, mais en passant du service à l'amitié, de passer aussi de l'amitié selon le monde au fait de devenir un objet de haine pour le monde. Dès lors, l'amitié de Jésus, comme je vous l'ai déjà dit, comme elle va être ordonnée, non pas à un monde où de bisounours, où il n'y a plus que l'amitié. D'ailleurs, il y a même puisqu'il y a des épisodes des bisounours, il leur arrive des épreuves, même chez les bisounours, hein. Et ils doivent lutter avec le pouvoir de l'arc-en-ciel et tout, mais quand même. Donc même chez les bisounours, ça se passe pas si bien que ça, heureusement. Mais il y a à un moment une épreuve qui est instruite par cette amitié de Jésus, puisque ça va susciter, vous voyez, cette alternative tout d'un coup entre garder la parole ou persécuter celui qui est l'ami. Deuxième équivoque, puisqu'il y a un lien entre l'amitié et l'épreuve, on arrive à quelque chose qui est étrange. L'ami est celui qui vient nous secourir dans l'épreuve, en principe. Et voilà qu'il est celui qui nous engage dans une épreuve. Dès lors, l'épreuve est le lieu même de l'amitié. Pas simplement celle où l'amitié se vérifie, au sens où c'est dans le besoin qu'on reconnaît ses amis, mais qu'un ami est celui qui va nous conduire dans l'épreuve, qui va vivre l'épreuve avec nous. Vous le savez très bien, l'idée par exemple que l'amour nous préserverait de tout drame et qu'il suffirait de vivre dans l'amour pour sortir du drame, c'est précisément le contraire de ce qui est exprimé dans l'Évangile. Plus il y a d'amour, plus il y aura de drame. Si vous voulez éviter tout drame, il faut ne plus aimer. Si vous n'aimez rien, vous devenez invulnérable. Nous ne sommes atteints que parce que nous aimons. Si nous n'aimons rien, nous devenons invulnérables. Dès lors, vous voyez, celui qui n'aime pas n'est pas vulnérable, mais celui qui aime se rend vulnérable dans l'être aimé, et dès lors va souffrir pour lui, va même souffrir par lui. Et c'est ça, vous voyez, déjà le premier mystère de l'amitié. Alors je dois aller assez vite apparemment, j'ai plus que 15 minutes seulement. Ah non, ah j'ai déjà parlé 15 minutes. Ah voilà, ça me rassure. J'ai donc... Parce que ça, c'était mon introduction. Donc, j'ai trois parties. Je vais être obligé de les faire assez vite, mais vous allez voir. La première partie, c'est sur l'amitié selon le monde. La deuxième, c'est sur l'amitié comme condition de la trahison. Et la troisième, c'est sur aimer ses ennemis, mais alors aussi, peut-être, haïr ses amis. Même mystère de la charité... Première partie sur l'amitié selon le monde. J'ai été récemment profondément frappé par un texte de 1939, écrit par un historien allemand, Sébastien Hafner. Ce texte, il a été retrouvé en 1999, il a été publié en 2001 chez Actes Sud, ça s'appelle « Histoire d'un Allemand ». Et c'est un texte, Hafner avait épousé une juive, hein, c'est un texte où il raconte comment... Il a été, lui qui faisait du droit, complètement enrôlé petit à petit dans les SA, pas les SS, mais les autres, les SA. Comment un pays aussi intelligent, aussi cultivé que l'Allemagne a pu être fasciné par l'hitlérisme?
Or, il y a un passage extraordinaire, parce qu'on parle beaucoup, quand on parle du totalitarisme, de l'idéologie, on parle beaucoup de des pouvoirs de séduction, où il y a un pouvoir fort, et on serait tous comme des esclaves devant ce pouvoir. Or, ce qui est mis en avant par Hafner, c'est un problème lié à l'amitié, ou plutôt à quelque chose qui n'est pas tout à fait l'amitié, mais cette amitié diffuse, générale, qui existe dans un groupe qu'on peut appeler la camaraderie. Il raconte son expérience dans un camp de SA, où ils sont là pour être formés. Donc, c'est pas un camp de concentration, c'est le camp de ceux qui vont, des persécuteurs, des juifs, si vous voulez. Donc, enfin, aussi, alors, ils ont aussi des camps pour eux, qui sont un mélange de camps de vacances et puis de camps de, voilà. Bon. Qui ressemble, on pourrait dire, qui ressemble à une session de parelmonial, mais, avec des buts quand même un peu différents. Mais attention, ce que je veux vous dire, c'est que ce qui est dit là sur la camaraderie, sur le sentiment que l'on éprouve quand on est en groupe, et donc sur un certain danger d'un certain type d'amitié, c'est quelque chose que vous pourriez connaître ici, quand on est en groupe, et qu'on vit une sorte de fusion, on a l'impression de ne faire qu'un seul corps, vous voyez, on est en osmose, etc. Faites très attention à ça. Écoutez ce passage que je trouve formidable, et c'est pour ça que je ne me retiens pas de vous lire. J'étais pris au piège de la camaraderie. Jamais le temps de penser... Attention, hein, ici. Jamais le temps d'être un moi. Pendant la journée, la camaraderie était un bonheur, aucun doute. Une espèce de bonheur s'épanouit dans ces camps, qui est le bonheur de la camaraderie. Bonheur matinal de courir ensemble, en plein air. Bonheur de se retrouver ensemble, nus comme des vers sous la douche chaude. De partager ensemble les paquets que tantôt l'un, tantôt l'autre recevait de sa famille. De partager ensemble la responsabilité d'une bévue commise par l'un ou l'autre, de se prêter mutuellement aide et assistance pour mille détails, de se faire une confiance mutuelle absolue dans toutes les occasions de la vie quotidienne, de se battre et de se colter ensemble comme des gamins, de ne plus distinguer les uns des autres, de se laisser porter par un grand fleuve tranquille de confiance et de rude familiarité. Imaginez, hein, ça, c'est inquiétant, hein, pour nous tous, autant que nous sommes ici. Qui niera que tout cela est un bonheur, continue Hafner, qu'il existe dans la nature humaine une aspiration à ce bonheur que la vie civile normale et pacifique ne peut combler. Vous voyez, il faut qu'il y ait des temps forts, de mobilisation, vous voyez, dans cette franche camaraderie, etc. Bon. Moi, en tout cas, je ne le nierai pas, et j'affirme avec force que c'est précisément ce bonheur, cette camaraderie qui peut devenir un des plus terribles instruments de la déshumanisation. Et qu'ils le sont devenus, ce bonheur et cette camaraderie, des instruments de déshumanisation entre les mains des nazis. Hafner, plus loin, va parler d'une camaraderie putassière. Il va la décrire comme un alcool entre l'ivresse et l'anesthésie, qui fait qu'on ne se rend plus compte des réalités extérieures, où on ne distingue plus soi de l'autre, et surtout, on méprise complètement celui qui serait à l'extérieur du groupe. Enfin, il explique que cette camaraderie annihile le sentiment de la responsabilité personnelle. Responsabilité pour soi-même, dit-il, devant Dieu et devant sa conscience. On est pris dans l'ivresse du groupe jusqu'au délirium très mince, dira-t-il. Il était frappant de voir la camaraderie décomposer activement tous les éléments d'individualité et de civilisation. Il y a un certain type d'amitié. Et il va dire qu'il y a deux choses qui permettent de résister à cela, à cette décomposition par la camaraderie. Il dit « Le premier domaine de la vie individuelle qui ne se laisse pas facilement réduire à la camaraderie, c'est l'amour. » Eh oui, quand on aime quelqu'un, une personne, vous voyez, il y a cet attachement personnel qui fait qu'on n'est plus dans cette amitié diffuse du groupe. Et puis, il y a une autre chose qui résiste, c'est la politesse et les bonnes manières. Parce que dans la politesse et les bonnes manières, il y a un sens de la distance, ce sont des conventions sociales, mais justement, on n'entre pas, vous voyez, dans cette sorte de logique fusionnelle, où on pourrait dire,
« Ah mais puisqu'on est des frères, ah, puisqu'on fait partie du même groupe, tout cela ne tient plus entre nous ». Non, il y a une tenue à garder pour garder la juste distance, pour qu'il y ait encore moi et l'autre, pour ménager une place à l'autre en tant qu'autre. Vous voyez, et ça c'est la politesse qui le permet. Et les deux remarques que fait Hafner, c'est que dans les camps nazis, il y avait un mépris de l'amour humain. Attention, on ne parle pas de la charité pour tous, hein, parce que dès qu'il s'agissait de l'amour d'une femme, on allait dans les obscénités, dans les gauloiseries, parce qu'on était dans cette amitié virile entre soldats, vous voyez, donc l'humour des soldats. Mais c'est pour éviter le fait que le soldat puisse être tout d'un coup pris par cet amour individuel. Et d'autre part, la politesse, les convenances étaient conçues comme des artifices, et quand on entrait dans ces artifices-là, on était considéré comme un snob. Alors, vous voyez que il y a un problème dans ce type de camaraderie, qui n'est pas mauvaise en soi, mais qui peut être très facilement instrumentalisé parce qu'il y a perte de la responsabilité individuelle. Et c'est cela que critique Hafner. Or, la véritable amitié ne peut pas être fusionnelle. Il y a une remarque très très très juste, hein, qui est faite par Thomas d'Aquin, c'est que quand on aime quelqu'un, on veut d'abord qu'il soit lui-même, pas qu'il se dissolve dans l'esprit du groupe. Non seulement l'amitié est personnelle, mais elle nous rend beaucoup plus personnelle parce qu'on se sent responsable réciproquement, mais pas dans l'abolition de la responsabilité individuelle. Mais surtout, ce qui est certain, c'est que cette amitié vraie va nous arracher au bonheur facile, sans pensée, sans réflexion, sans difficulté de cette camaraderie. Voyez, la camaraderie des supporters de football. Dans un premier temps, c'est bien, on se sent français, on a raison de se réjouir avec les autres, mais on voit petit à petit qu'on arrive dans des trucs, vous voyez, dans ces zones pseudo-festives, où ça devient n'importe quoi. Où il faut qu'on devienne des épaves couchées les uns sur les autres. C'est ce qu'on voit aussi, bien sûr, vous savez, dans les écoles d'ingénieurs, hein, bien sûr, les grandes écoles de commerce. C'est ça qui est terrible. Les anciens, pour sortir de cela, faisaient la distinction entre amitié et vérité. Voilà ce qu'ils disaient. Vous connaissez cette phrase, hein, amicus Plato, sed magis amica veritas. Platon est mon ami, mais la vérité m'est encore plus chère. Attention, il faut qu'il y ait la vérité pour modérer l'amitié. On doit préférer la vérité à l'amitié. Ça, c'est la grande doctrine des anciens et c'est ce qu'on trouve chez Aristote. Alors, ces amitiés, selon le monde, sont décrites par la Bible. Vous avez de nombreux passages dans la Bible où le mot ami apparaît dans ce sens-là. Vous avez par exemple l'amitié d'Amnon et de Yonadab. Amnon est un fils de David qui tombe amoureux de sa sœur Tamar. Et le rédacteur de la Bible nous dit, rédacteur du livre de Samuel, nous dit, son ami Yonadab vint le voir, et alors qu'est-ce qu'il lui propose? Il lui dit, fais comme si tu étais malade, alors ton père viendra te voir et tu lui diras, voilà, je suis malade, fais en sorte que ma sœur Tamar vienne me donner à manger près du lit où je couche. Et qu'est-ce qui va se passer? Eh bien, bien sûr, Amnon va violer sa sœur Tamar. Ça va être la cause de la grande fracture à l'intérieur de la famille de David, puisque Absalom, autre fils de David, va vouloir venger Tamar, il va tuer Amnon. David va reprocher à Absalom d'avoir tué Amnon, malgré tout. Ce qui va se passer, c'est que Absalom va se révolter contre son père, il va le chasser du royaume, il va prendre ses femmes. Enfin, vous connaissez l'histoire, j'espère, un peu, du roi David. Lisez la Bible si vous voulez avoir des choses encore plus fortes que les séries HBO. Alors, vous avez un autre passage, par exemple, dans le livre d'Esther. Dans le livre d'Esther, vous savez, il y a Aman, le conseiller du roi, qui est très triste que Mardochée ne se soit pas prosterné devant lui à son passage. Vous connaissez ce passage, hein, connu.
Et voilà ce que va dire ce qui est écrit dans le livre d'Esther, c'est Aman convoqua ses amis et sa femme Zeresh. Alors la relation de la femme d'Aman avec Aman, c'est comme la relation de Jézabel avec Akab. Vous savez, bon, c'est la même chose, en vue du mal, en vue de la destruction. Et voilà ce que lui disent les amis, voilà le conseil des amis. Bon, il t'a pas respecté, etc. Ben écoute, fais seulement dresser une potence de 50 coudées, lui répondirent sa femme Zeresh et ses amis. Demain matin, tu demanderas au roi qu'on y pende Mardoché. C'est intéressant parce que on voit une amitié qui conspire pour mettre quelqu'un au gibet. Ah, ça vous rappelle quelque chose, forcément. Curieusement, ça nous rappelle un passage de l'évangile selon saint Luc qui concerne Hérode et Pilate. Vous vous souvenez, hein, Pilate renvoie d'abord Jésus à la juridiction d'Hérode. Hérode lui demande à Jésus de faire un miracle. Comme il fait pas de miracle, il l'habille de l'habit des fous et puis il se moque de lui. Il le renvoie à Pilate et vous avez cette phrase extraordinaire. Luc 23, 12. Et ce même jour, le vendredi saint, le jour de la passion, au matin, et ce même jour, Hérode et Pilate devinrent deux amis, d'ennemis qu'ils étaient auparavant. Voilà. Grâce à Jésus, on entre dans l'amitié, mais sur le dos du Christ. Non. Là, c'est... On a un ennemi commun, où on s'est moqué de la même personne, donc on est ensemble, on se sent proche, hein, on s'est flatté mutuellement, donc on est amis. Mais le cas le plus emblématique de cette question d'amitié trouble, c'est le cas du livre de Job. Job est, comme vous le savez, frappé, rendu misérable. Il maudit le jour de sa naissance. Soit dit en passant, ce que dit Jésus à propos de Judas. Il eût mieux valu qu'il ne soit pas allé. Enfin, maudire le jour de la naissance, bon. Et voilà que les amis de Job viennent et lui expliquent que s'il connaît tous ses malheurs, il n'a pas à interpeller Dieu, il n'a pas à crier, parce que Dieu est toujours bon, et puis c'est que lui, peut-être qu'il a péché, ou peut-être, mais enfin, il faut qu'il sorte du gémissement. Alors là, c'est plus pervers, parce que vous arrivez à des amis qui opposent à leur ami dans la détresse une sorte de vérité, où ils cherchent à justifier Dieu, mais ils oublient d'être avec leur ami. Et on est dans quelque chose qu'on pourrait appeler l'absence de chasteté spirituelle. Voyez ? Une sorte d'amitié où on commence à entrer, on commence à dire, voilà, on sait ce qu'il y a en toi, bon, t'as manqué d'humilité. Ah, c'est par amitié hein, que je te dis ça, correction fraternelle. Ou alors, oui, il y a quelque chose qui va pas, mais c'est de ta faute en tout cas. Tu ne peux pas crier, tu ne peux pas te plaindre, tu ne peux pas surtout interpeller Dieu. Si vous pouvez, hein, je vous le rappelle, hein. Nous ne sommes pas des stoïciens, nous ne sommes pas des résignés. Quand il y a quelque chose qui ne va pas, vous pouvez dire comme dans les psaumes, mais qu'est-ce que tu fais, bon Dieu ? La Sainte Vierge l'a fait. Elle a dit à son fils, au moment de recouvrement au temple, « Ton père et moi t'avons cherché dans l'angoisse. Pourquoi nous as-tu fait cela ?» Elle sait très bien à qui elle s'adresse. Et Jésus lui-même, sur la croix, dit « Pourquoi m'as-tu abandonné ?» Et vous voyez, il y a une sorte de refus de ce cri, et vaut mieux... crier et accuser Dieu dans une relation vivante plutôt que de se soumettre à ses décrets dans une sorte de résignation impersonnelle. Or, c'est ça ce que nous apprend Job. Mais voilà que les autres voudraient entrer dans un système de vérité du bien au nom de l'amitié. Et vous voyez ce qui se passe. Ce passage nous fait comprendre que dans la logique de la révélation, nous ne sommes pas dans la même situation que la logique de la philosophie, où c'est la vérité simplement qui doit modérer l'amitié. D'abord, première remarque, dans la situation de Job, il y a des vérités qui nous échappent. On est face à un mystère du mal qui nous échappe. Et là, aucun discours systématique de vérité ne peut tenir. La deuxième chose, c'est que si l'amitié était entièrement soumise à des simples logiques de vérité qui excluent l'amitié, on arriverait à des modes d'amitié fonctionnels, ou plutôt on séparerait complètement l'amitié et la vérité,
un peu comme dans notre société, où il y a d'un côté le côté sentimental de l'amour et de l'amitié, et de l'autre côté une gestion algorithmique de nos vies. Amitié, utilité de chaque côté. Et enfin, la situation du christianisme est une situation très particulière, parce que la vérité, c'est l'ami. Jésus est la vérité, il est le chemin, la vérité et la vie, et il est l'ami. D'où le danger pour le chrétien, vous le savez bien, d'ailleurs, danger typiquement chrétien de tomber dans une hérésie de l'amour ou une hérésie de l'amitié, où au nom de l'amour, au nom de l'amitié, on pourrait même oublier la vérité. Parce que la vérité, c'est l'ami. Parce que la vérité, c'est dans l'amitié même qu'elle se joue. Vous voyez ? Et pas de manière extérieure, comme une modération de l'amitié, comme le pensent les anciens. Donc, il y a un enjeu à penser autrement l'amitié et la vérité de l'amitié elle-même. Alors, j'en arrive à ma deuxième partie. Ce qu'on pourrait appeler une logique de la trahison. Seul l'ami peut nous poignarder dans le dos. Seul le proche peut nous blesser au cœur. Si c'est pas un ami, on va pas lui donner accès à notre intimité. Donc il a beaucoup moins d'armes. On garde notre façade, on garde notre carapace. Il n'y a que l'ami qui pénètre dans le sanctuaire de notre être et qui, là, peut faire le plus de mal. C'est la logique de la trahison. Juste une remarque, c'est ce qui est dit très clairement dans ce psaume. Le psaume 54. Si encore un ami m'insultait, je pourrais le supporter. Si encore un ennemi m'insultait, je pourrais encore le supporter. Si mon rival contre moi s'élevait, je pourrais me dérober. Mais toi, un homme de mon rang, mon ami, mon intime, à qui m'unissait une douce amitié dans la maison de Dieu. Il n'y a de trahison qu'entre chrétiens. Il n'y a de trahison qu'entre très proches. Seul un apôtre peut devenir le traître par excellence. Et c'est précisément ce qu'est Judas. Judas est l'apôtre et il est l'ami. S'il n'avait pas été vraiment ami, il ne pouvait pas être le traître qu'il est. Il n'aurait pas pu indiquer où se trouvait Jésus, ce que seuls ses compagnons savaient. Et lorsque Jésus l'appelle encore ami, c'est pour souligner sa trahison. C'est-à-dire, tu es ami. C'est pour ça que tu peux faire ce que tu fais. Tu es capable de m'embrasser sur la bouche. C'est pour ça que tu peux me trahir de cette manière-là. C'est par un baiser que tu livres le Fils de l'homme. Plus on est ami, plus on se rend proche de quelqu'un, plus il est possible d'avoir accès à son point le plus faible, et même à le voir dans sa misère, qui fait que tout d'un coup, tout peut se retourner. Ah, vous connaissez ça dans tous les couples, hein. Bon. On se réveille le matin, on n'a pas pensé à tout de suite mettre sa garde, vous voyez, bon. Et puis paf, ça arrive, vous avez toujours cette pommade, bon. Vous savez pas, en plus, la personne vous connaît, elle sait vos défauts, elle vous a vu dans ce qu'il y a de crapule en vous, c'est évident. Mais tout d'un coup, c'est ça qui peut être mis en avant. Donc, seul l'ami, non seulement a la capacité de nous toucher à notre point faible, mais il est celui qui nous voit dans notre faiblesse. Et c'est pour ça qu'il y a toujours, plus l'amitié s'approfondit, plus aussi apparaît la possibilité de la trahison. Judas est apôtre et ami. Jésus lui a donné le pain de vie, il lui a donné la communion de sa main, dans sa bouche, il lui a donné son propre corps. Il l'appelle jusqu'au bout, même quand il dit « il eût mieux valu qu'il ne soit pas né celui par qui le Fils de l'homme est livré », il reprend le cri du prophète Jérémie. J'aurais mieux fait de ne pas naître, vous voyez, parce que Dieu me... Parce qu'il dit à Judas, tu peux encore devenir un prophète. Il l'appelle jusqu'au bout et en même temps,
La passion est inévitable, bien sûr. La passion devait avoir lieu, mais ça aurait pu être par un autre apôtre. Et puis, ça a lieu par moi, chaque jour. Donc vous voyez, toujours, peut-être moi, je suis ami, mais justement, il y a des moments dans ma vie où j'ai l'impression que Jésus n'est pas là. Je le vois dans ce qui m'apparaît comme des faiblesses. Et je suis proche, et je peux le trahir comme personne d'autre ne peut le faire. Le mot qui est employé par Jésus, c'est pas le mot philos, lorsqu'il intervient. C'est pas le mot classique pour le mot ami. Bon, qu'on entend dans philanthrope, dans philie en général, hein. C'est le mot étairé. Alors, mot étrange, parce qu'en français, ce mot étairé a donné le mot étaïr. Une étaïr, c'est une courtisane, vous savez. Mais c'est pas du tout le sens qu'il a dans ce grec. Étairé, ça veut dire le proche, le mien, c'est fondé sur la racine qui veut dire à moi, l'intime, et ça désignait chez les Grecs la garde rapprochée, donc vous voyez, les apôtres, ça pouvait désigner l'amant aussi, avant même de désigner le courtisan, ou la courtisane. Et ce mot chez Matthieu, c'est chez Matthieu qu'il y a « ami fait ta besogne », et « taïré fait ta besogne », apparaît à un autre endroit. Très étrangement, à quel endroit? Eh bien, au moment de la parabole des ouvriers de la dernière heure. Dans cette parabole, vous vous souvenez cette parabole, hein, il y a certains qui ont travaillé depuis le début du jour, puis d'autres qui arrivent à la dernière heure, et le maître s'est entendu pour donner à chacun une pièce, la même pièce. Et donc à la fin, il y en a un qui proteste et qui dit « Mais nous avons porté le poids du jour pendant toute la journée, nous avons commencé depuis la première heure et tu nous donnes le même salaire que ceux qui sont arrivés à la fin. » Et voilà la réponse hein, du maître. « Étairé, ami, je ne te lèse en rien, n'est-ce pas d'un denier que nous sommes convenus ?» Donc en fait, lorsqu'il dit « ami », tu es là pour cela. Il renvoie, par rapport à Judas, à l'ouvrier de la première heure. Judas n'est pas le type qui, dès le sein de sa mère, respirait la trahison. Il est l'ouvrier de la première heure. Il est celui qui a porté le poids du jour, celui qui a géré les comptes des apôtres avec vraiment beaucoup de minutie, à tel point que quand Marie à Béthanie casse une fiole de parfum, il dit mais tu te rends compte là, la dépense énorme, on aurait pu vendre cette fiole et en donner le prix à des pauvres. Moi je suis un bon gestionnaire de la charité depuis le début. Et voilà que celle-là, celle de la dernière heure, la femme pécheresse arrive et tu lui permets des choses. Elle, c'est pas possible. Donc il y a chez Judas une véritable amitié, un amour, mais qui devient jaloux, qui veut confisquer Jésus. Il voudrait avoir Jésus comme un privilège, un rapport privilégié, et c'est pour cela que vous voyez, nous, on mène une vie spirituelle, peut-être même qu'on donne des conseils spirituels, peut-être même qu'on est un grand saint, un grand religieux, etc. Mais quand on voit certaines personnes prendre d'autres voies et vivre une autre voie et une autre histoire d'amour avec Jésus, on pourrait dire « Ah maintenant, celui-là, il s'égare. Il est dans la régression spirituelle, vous voyez, parce que c'est pas la voie que... » Et vous avez des communautés religieuses qui explosent comme ça. Accepter que l'amour de Jésus est à la fois ce que j'ai de plus intime, de plus unique, mais que ça n'est pas un privilège. Et voilà, c'est un drame qui est un drame, une épreuve propre à l'amitié. Alors j'en arrive à mon dernier point. Ça va, Nicolas, je suis bon. Aimer ses ennemis et alors haïr ses amis, point d'interrogation. Vous avez une parole de Nietzsche que j'aime beaucoup. Enfin bon, généralement j'aime beaucoup Nietzsche, hein, mais
qui avait vraiment vu beaucoup de problèmes, toutes les questions qui se posaient, avec une grande profondeur. Il était antichrétien, voire antéchristique, même comme il le croyait lui-même, mais en réalité, ce qu'il critique, ce qu'il attaque, c'est justement souvent des hérésies chrétiennes ou des grosses baudruches qu'il fait éclater. Bon, il est passé à côté de la vérité du christianisme. Mais ce qu'il dit peut nous aider à l'entrevoir. Dans « Ainsi parlait Zarathoustra », vous avez un passage magnifique qui dit « L'homme qui cherche la connaissance ne doit pas seulement savoir aimer ses ennemis, mais aussi haïr ses amis. » Et quand les amis sont trop gentils avec nous, ça « Non mais tout va bien se passer, ouh là là, il y a l'épreuve, je vais t'empêcher d'aller dans l'épreuve, alors que c'est peut-être là que tu vas te révéler. » Vous voyez, eh bien, c'est exactement ce que fait Jésus. « Satan, passe derrière moi. » Vous voyez ? Il y a quelque chose qui est de cet ordre-là. D'ailleurs, cette parole n'est pas sans lien avec une parole qu'on trouve au chapitre 9 de Jérémie. « Que chacun soit en garde contre son ami. Méfiez-vous de vos frères, car vos frères ne pensent qu'à supplanter, vos amis répandent la calomnie. » La calomnie, c'est pas simplement de dire des choses mauvaises ici. Je pense que vraiment, ça peut être aussi, vous voyez, le cocon. Hein, c'est ce bien de l'amitié qui pourrait passer à côté du bien comme tel, c'est-à-dire on se sent bien ensemble, hein, on s'entre-congratule, on s'entre-flatte, ça fait du bien. Et là, vous voyez, il y a ce moment où il faut poser la juste distance, il faut poser l'écart parce qu'il s'agit bien d'être soi-même face à l'autre, que l'autre soit aussi l'autre et qu'on ait une relation qui est juste dans la lumière de la vérité. C'est pour ça que Zarathoustra va dire cela à ses disciples, c'est très intéressant. Hein. « Maintenant, je vous ordonne de me perdre et de vous trouver vous-même. Et ce n'est que quand vous m'aurez tous renié que je vous reviendrai. » Zarathoustra a la crainte d'être constitué comme une sorte de gourou, comme une sorte de le grand ami, voyez, devant lequel on ne pense plus, on obéit à tout, on se prosterne, etc. Mais on n'est plus soi-même. Et vous voyez, oui, non, c'est très important. C'est très important que nos enfants, à un moment donné, nous renient. C'est très important que nos disciples, à un moment donné, nous renient pour qu'ils fassent le chemin. Quel est le désir du Père ? C'est pas que le Fils revienne à lui. Il faut bien lire, hein, la parabole du Fils prodigue. C'est que le Fils prenne sa suite et qu'il devienne Père à son tour. Et il y a donc un effacement du Père. Comme il y a un effacement du maître, et comme il doit y avoir aussi un certain effacement de l'ami pour laisser place à ce que doit être le combat et l'épreuve de son ami. Et pas l'empêcher. Comme Frodo, par exemple, veut empêcher Sam de le suivre en Mordor, parce qu'il veut pas que ses amis soient impliqués dans cette histoire d'anneau qui va sans doute mal se passer, c'est terrible. Et Sam le poursuit, et à un moment, il doit accepter que Merry, Pépin et Frodo et Sam Gamgee viennent avec lui. Et c'est ça la vraie amitié. C'est qu'à un moment, il n'est pas dans ce désir de leur épargner tout, y compris l'aventure, y compris la quête, y compris la croix. Donc, il s'agit ici de haïr l'ami selon le monde pour l'aimer selon le Christ. D'où la parole d'ailleurs, pas de plus grande charité que de déposer son âme pour ses amis. Il n'est pas dit pas de plus grande amitié, mais pas de plus grande charité, car la plus grande amitié court encore le risque de s'enfermer sur elle-même et de perdre le mystère de la croix. Donc il n'y a pas de plus grande charité que de donner sa vie pour ses amis, parce qu'il faut distinguer entre amitié et amitié, entre amitié selon le monde et amitié selon le Christ. Selon le Christ, c'est-à-dire dans la vérité, et qu'il sait que le chemin de la joie est aussi un chemin de croix. Qu'il sait aussi que chacun va se réaliser à travers des épreuves. Ça ne veut pas dire qu'il faut fabriquer des épreuves pour son ami. Non, enfin, elles arrivent toutes seules, hein, c'est pas ce que je suis en train de vous dire. Mais ça veut dire qu'il faut l'accompagner là. Et non pas vouloir le préserver de tout, c'est-à-dire de la vie elle-même.
Lorsque saint Thomas d'Aquin prend les différentes conditions de l'amitié, il reprend Aristote et il dit la chose suivante. Selon Aristote, il y a 5 dimensions propres à l'amitié. Chacun des amis, en effet, 1, veut l'existence de son ami et qu'il vive. Point très important. C'est pas d'abord vouloir le bien, parce que si vous voulez le bien sans considérer ce qu'est l'autre, vous allez projeter sur lui un bien qui va être écrasant. La première chose de l'amitié, c'est d'abord de dire « il est bon que tu existes, même avec tes défauts, avec tes... » C'est d'abord toi, c'est toi, il y a cette dimension personnelle. La deuxième chose, c'est de lui vouloir du bien. Ah, ça, c'est un point important. On veut du bien à l'ami, mais c'est dans un second temps, après avoir vu qu'il était quelqu'un d'autre qui avait aussi un bien qui lui correspondait. La troisième chose, c'est qu'on lui fait du bien. On peut le vouloir, mais il s'agit aussi de passer à l'action. Et il y a 2 autres dimensions qui sont très importantes. La quatrième, c'est qu'on vit avec lui dans la joie, on se réjouit de convivre. C'est, voilà, convivit, hein, le convivium des amis. Et on a un seul cœur avec lui, donc c'est pas la convivance, c'est la concorde dans ses joies et ses tristesses. Mais au fond, derrière cela, derrière ce vivre ensemble, vous voyez, tout de suite, ça sonne comme un cliché, le vivre ensemble, de l'amitié. Bon. Faites attention, c'est pas la camaraderie dont on parlait. Vous voyez. Il y a un danger du vivre ensemble qui a été précisément... Le nazisme s'est appuyé sur le vivre ensemble. Hein, bon. Donc la rhétorique du vivre ensemble, faut toujours voir de quoi parle-t-on. Mais en même temps, il y a une manière de vivre ensemble qui est le propre de la véritable amitié selon le Christ. Et au fond, ce vivre ensemble, il est lié à une fécondité commune. Vous connaissez ce passage dans saint Jean, qui est pas loin du passage sur les amis, sur la femme qui entre dans les douleurs de l'enfantement. Et vous savez que les douleurs de l'enfantement, c'est le modèle de la douleur de la croix. C'est une douleur qui est une vraie douleur. Et aucun discours gentil, sophrologique... ne peut l'éteindre. Hein, on peut faire des péridurales au nom de la fausse amitié parfois. Je dis pas que la péridurale est mal en soi, attention, hein, c'est un parallèle, hein, c'est une métaphore. Mais ce que je veux dire, c'est qu'on voudrait pouvoir parfois anesthésier complètement la chose. Mais il y a un moment où ensemble, on traverse une épreuve, on traverse cette douleur, et cette douleur, quand on la vit, quand on la souffre, on a l'impression qu'il n'y a rien au-delà. Voyez, hein, si vous faites une vraie phénoménologie de l'accouchement, la femme, quand elle est en train de traverser ça, elle n'est pas en train de se dire « Ah ben, de toute façon, il y a l'enfant qui va venir à la fin, c'est pour le bien. » Non, elle est dans un abîme, elle est dans un gouffre. Mais on est ensemble, et les sages-femmes sont avec. Vous voyez, c'est un lieu, d'ailleurs, d'une amitié très étonnante. Elles sont avec elle, elles l'accompagnent. C'est vraiment une image forte de l'amitié. Et ça n'est que quand l'enfant paraît que on se dit « Ah, donc cette souffrance était là », et on commence... À oublier cette souffrance devant le fait qu'un homme est né, qu'un nouvel être est venu dans le monde. Donc les amis ne cherchent pas à se flatter mutuellement, ne cherchent pas à être ensemble, ne cherchent pas à être ensemble dans un bien-être. Ils ne cherchent pas même le succès commun. Ce qu'ils veulent, c'est cette fécondité commune dans la vérité, qui passera donc par l'épreuve, qui passera donc par la correction fraternelle dans la vérité, mais qui passera aussi, au-delà de la correction fraternelle, dans le fait d'accepter des obscurités, des moments où on ne comprend plus rien, des moments même où l'on est au bord de la traîtrise, des moments où l'obscurité est telle que ce serait simplifier la relation que de dire « bon, ben voilà, tu pars de ce côté, moi je pars de l'autre côté ». Ça, c'est le cœur de l'amitié chrétienne, qui est toujours une amitié en lien avec la croix, parce que la croix est l'arbre de vie, et parce que le mystère de la révélation, c'est que nous est révélé que l'amitié la plus haute passant par la croix est aussi la plus féconde et donc la plus chargée d'amour. Voilà, merci.

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3: Seigneur, que ta main soutienne ton protégé, le Fils de l'homme qui te doit sa force. Psaume 79, 18.

Cette année, nous célébrons la fête de la solennité de l'Annonciation après avoir célébré la fête de Pâques et l'octave de Pâques. Le fait, c'est que la fête tombait le lundi saint, donc elle pouvait qu'être reportée après l'octave de Pâques. Donc cette fête est préparée par la prophétie d'Isaïe, l'évangile selon saint Luc, et qui marque, et la lecture aux Hébreux, marque la volonté de Marie totalement en harmonie avec la volonté de Dieu. Le Christ, la Vierge, sont prêts à faire la volonté de Dieu et doivent nous encourager dans notre vie parce que nous sommes marqués par le péché originel et notre volonté n'est pas toujours en harmonie, malheureusement, avec le chemin que Dieu veut nous voir suivre chacun de nous. Nous sommes tous appelés à la sainteté et nous avons peut-être la force de recevoir cette vie de Dieu et l'appui de Marie. La Vierge Marie nous aide sur notre chemin de sainteté. L'ange lui a annoncé la bonne nouvelle. Par la volonté de Dieu, le Père, et la puissance du Saint-Esprit, le Fils de Dieu se fait homme en elle. Il prend notre nature humaine, excepté le péché, puisque la Vierge est toute pure. La Vierge est l'Immaculée Conception que nous fêtons le 8 décembre. Oui, cette Vierge pure accepte le projet de Dieu. Son oui permet au Fils de Dieu de se faire homme pour réconcilier l'humanité avec Dieu. Et ce oui de Marie est en totale harmonie avec celui de son Fils qui vient sauver le monde. « Me voici, Seigneur, je suis venu faire ta volonté. » Le Fils de Dieu se fait homme pour nous faire partager sa vie divine. Quelle grâce nous recevons, frères et sœurs. Nous ne mesurons pas toujours la grandeur de notre qualité d'enfant de Dieu. Hier, dans la fête de la miséricorde, nous pouvions évidemment nous rendre grâce pour ce don. Dieu a voulu partager son bonheur. Il n'était pas du tout contraint, c'est par pure liberté, par amour, qu'il s'est fait homme. Et comme nous avons péché, eh bien, il a accepté de mourir sur la croix. Les deux mystères de l'incarnation et de la rédemption sont unis. Et pour que nous-mêmes, nous devenions d'autres Christ. Saint Jean Eudes le dit de manière remarquable, nous sommes appelés tous, membres de l'Église, à être animés de l'Esprit de Jésus, à vivre de sa vie, à marcher dans ses voies, à être revêtus de ses sentiments et faire toutes nos actions dans les dispositions et intentions dans lesquelles Jésus faisait les siennes. En un mot, continuer et accomplir la vie que Jésus a vécue sur la terre. Aussi, frères et sœurs, nous passons par les mystères du Christ, mystère de la naissance, de la croissance de la vie, mais aussi la mort. Nous avons à offrir nos épreuves, nos souffrances, non pas les subir. Si nous voulons que nous-mêmes, nos vies deviennent pleinement rédemptrices, c'est-à-dire que nous participions nous aussi au mystère de la rédemption et du salut de nos frères et sœurs en humanité, il nous faut offrir tout ce que nous vivons chaque jour. Oui, que la Vierge qui a dit oui, que la Vierge du silence nous aide à être dociles à l'Esprit Saint, à ces émotions que nous recevons dans notre cœur, chaque jour, si nous sommes attentifs, si nous sommes dans le silence. La Vierge Marie peut être pour nous une éducatrice, c'est-à-dire nous aider à nous désencombrer de nous pour mieux nous orienter vers l'essentiel, ce qui est le projet de Dieu sur chacun de nous. Le Christ est le chemin, la vérité et la vie. C'est ce chemin que nous devons suivre pour aller au ciel, pas un autre. Le Christ, c'est lui notre vie, c'est lui notre bonheur, c'est lui qui est notre ami, c'est lui qui va nous conduire chaque jour, notre bon pasteur que nous célébrerons au quatrième dimanche de Pâques. Oui, frères et sœurs, quelle joie de pouvoir être conduit par Marie sur le chemin du Christ. La Vierge, dans le mystère des noces de Cana, le mystère lumineux, nous dit « Faites tout ce que mon Fils vous dira ». Et saint Jean-Paul II nous dit qu'elle est présente dans tous les mystères, et même les mystères lumineux, dans cette parole « Faites tout ce que mon Fils vous dira ». Une parole du Christ qui nous est chère, à nous qui aimons la Vierge Marie, notre Mère très aimée,
c'est les paroles de Jésus sur la croix. Voici ta mère, voici ton fils. Et le fils l'a pris chez lui. Voici ta mère, confions à notre mère les jeunes de nos familles, de nos patrons, les animateurs, les animatrices, les malades, les bénévoles, les pauvres du centre Clément Mionnet, les fidèles, les membres de notre chorale, les serviteurs, les servantes de Radio Espérance, et plus généralement, tous nos frères et sœurs en humanité. La Vierge, nous lui recommandons également la famille, la vie humaine. Nous savons combien il faut prier, prier, prier pour éviter le pire pour la France. Prions, frères et sœurs, ne ménageons pas nos prières. Nous sommes dans l'année de la prière, et une prière remarquable, c'est la prière du rosaire. Et les saints-pères ne cessent de nous recommander cette prière-là. Alors prions, prions parce que le Seigneur veut nous exaucer et nous avons une mère qui nous aime profondément. Alors confions-nous à elle et vivons selon le projet de Dieu en nous laissant conduire par elle.

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3: Dieu seul est mon rocher, mon salut, ma citadelle. Je reste inébranlable. Psaume 61, 7.

On pourrait s'étonner qu'en plein avant, alors que nous préparons Noël et la naissance du petit Jésus dans la crèche, nous soyons transportés par ce texte au pied de la croix. Noël n'est pourtant pas Pâques, et Pâques n'est pas Noël. Et le Vendredi Saint, avec son lot de souffrances, est loin des gazouillements de notre petit Jésus. On pourrait s'étonner, et on aurait raison de s'étonner. Et pourtant, l'iconographie de nos crèches en Orient oblige par ses règles à ce qu'elles contiennent une représentation de la croix. Il faudrait d'ailleurs toujours dans nos crèches que la passion de Jésus soit évoquée, car c'est la raison pour laquelle il s'est incarné, non seulement pour demeurer avec nous, mais pour nous sauver, afin que nous demeurions avec lui. La croix est en filigrane de sa naissance, et déjà, quand il est emmailloté dans la mangeoire, les iconographes représentent l'enfant Jésus emmailloté des linges mortuaires, comme il le sera au tombeau. Reste qu'il est étonnant qu'on parle de la passion au moment d'attendre Noël. Pourtant, c'est toujours le même mystère qui enveloppe notre Seigneur Jésus. Un mystère qui, pour le résumer ce soir, s'appelle miséricorde. Il y a d'abord la miséricorde dont les larrons sont bénéficiaires. Et puis, il y a la miséricorde dont Jésus est le ministre, la manière toute particulière dont il l'exerce. Voyons d'abord les bénéficiaires de la miséricorde. Et commençons par le larron, je veux dire Gismas, celui qui est à gauche, le mauvais. Celui qui injurie Jésus, celui qui blasphème, celui qui se moque de sa messianité, celui qui reste dans la révolte, incapable de voir au-delà de l'horizon qui s'offre à lui un infini possible. Pour lui, point d'espérance. Le voilà révolté. Il s'enferme dans son désespoir. Il est l'anti-l'ange de l'Annonciation, celui qui disait à Marie que rien n'est impossible à Dieu, pour lui, tout est fermé. Rien, ni le diable, ni Dieu ne peut rien faire pour lui. Comment la miséricorde de Dieu s'exerce envers ce larron? Par un silence. Jésus, qui envers les pharisiens ne s'était pas privé de leur répondre, cette fois-ci se tait. Comme à la crèche, il est sans parole. En latin, infans, enfant, celui qui ne parle pas. On pourrait s'étonner que devant l'injustice, devant le massacre des saints innocents, devant la mort même de son propre fils, Dieu se taise et Dieu permette le mal. Pourtant, ce silence est le signe de son infinie patience, le signe qu'il respecte notre liberté, la délicatesse qu'il a envers nous. Le pape Benoît XVI, à ceux qui s'étonnent de ce silence de Dieu face au mal, rappelle que tous nous profitons à un moment ou à un autre de notre vie de la patience de Dieu.
Ce silence est la première expression de la miséricorde divine, un silence qui ne condamne pas tout de suite, un silence patient, qui espère encore de notre liberté et de sa grâce. Bernadette, à qui l'on faisait remarquer une injustice, disait en haussant les sourcils, « Ah, si Dieu le permet !» Si Dieu le permet, sous-entendu, c'est qu'il a un plan B que je ne connais pas encore. Sa miséricorde qui se fait silence est pour nous le signe de sa patience et de notre espérance. Chaque chose viendra en son heure et en son temps. Voilà pour celui qui espère en cette miséricorde qui sait se taire.

agit en nous de deux manières. Elle agit par purification ou par préservation. Ainsi, nous avons fêté hier l'Immaculée Conception comme œuvre de la miséricorde de Dieu, non une miséricorde qui purifie, car Marie n'avait pas connu le péché, mais comme une miséricorde qui préserve. Parce que Marie, comme fille d'homme, aurait dû connaître le péché. Mais Dieu, dans son infinie miséricorde, l'en a préservé. Ainsi, si un homme, ce soir, par malheur, tente de me tuer, il y aurait deux manières de me sauver. Soit un frère de Saint-Jean qui est là devant moi, en gris, s'interpose entre le tueur et moi et se prend la balle qui aurait dû m'atteindre. On dira que le frère de Saint-Jean m'a sauvé. Il m'a sauvé par préservation. Ou alors, le tueur me tue, effectivement, ou en tout cas me blesse. Et c'est un autre, le capucin, le frère François Dominique, qui, grâce à ses qualités de médecin, retirera la balle de mon cœur. On dira qu'il m'a sauvé par purification. Ainsi, quand nous allons nous confesser, nous demandons la grâce d'être sauvés par purification. Mais le fait même d'avoir le courage d'aller se confesser, le fait même de se lever et de se dire « Allez, ça y est, cette fois, je vais tout lui lâcher, je vais tout lui dire. » Cela, c'est une grâce déjà qui nous est faite par le bon Dieu lui-même. Avant même l'aveu, la miséricorde a agi dans mon cœur. Ainsi, dans le cœur du bon larron, avant même que le Seigneur lui pardonne ses fautes, la grâce de la miséricorde lui fait dire « Tais-toi » à son ami. Nous, c'est justice, mais lui, il n'a rien fait de mal. Et alors, se tournant vers le Christ, « Seigneur, souviens-toi de moi quand tu viendras dans mon royaume. » La miséricorde est prévenante et la miséricorde est aussi immédiate. Aujourd'hui, lui répond Jésus, aujourd'hui, tout est gratuit. Dieu ne demande pas d'abord la pénitence. La pénitence ne vient qu'après. C'est l'aveu et l'aveu seul qui libère un torrent d'amour dans le cœur du bon larron. En un instant, l'amour va tout brûler. Regardez ce petit enfant qu'est Jésus. En cet enfant qui n'a encore rien fait, vit toute la grâce, la plénitude de la grâce et de la vérité. Nous rappelons que chaque bébé d'homme, avant même qu'il ait fait le bien ou le mal, peut recevoir le saint baptême. L'amour de Dieu est immédiat, gratuit. Il suffit d'un aveu, d'une demande. À celui qui demande, on donnera. Et à celui qui frappe, on ouvrira. En un instant, disait Thérèse, l'amour a tout brûlé. C'est sans doute ici la différence entre l'espoir et l'espérance. L'espoir humain rêve de quelque chose qui n'est pas encore là, alors que l'espérance désire l'accomplissement de quelque chose qui est déjà réalisé, déjà fait. Le Christ est déjà ressuscité. Le Christ sur la croix a déjà tout pardonné. On ne peut pas lui faire plus que de l'avoir fait mourir, et pourtant, même devant cet acte ignoble, Dieu le Père a tout pardonné. Si nous espérons le pardon, c'est quand dans le Christ, le pardon de toute l'humanité est déjà réalisé, car il a pardonné sur la croix tous les péchés. N'ayez donc pas peur, il suffit d'un aveu, d'une vérité, d'une humilité, pour recevoir cette grâce acquise.

sur la croix. La miséricorde, pourtant, n'oublie pas la justice. Aujourd'hui, lui dit Jésus, tu seras avec moi au paradis. Aujourd'hui, appelle le présent. Normalement, Jésus aurait dû dire, aujourd'hui, tu es avec moi au paradis. Et pourtant, notre Seigneur emploie le futur, curieusement. Aujourd'hui, tu seras avec moi au paradis. Si la miséricorde est un déjà là, un déjà présent, elle est pourtant un pas encore. Il y a la promesse d'aller au ciel, il y a un passeport pour le ciel, mais pourtant la miséricorde donne aux pécheurs de réparer. Et c'est bien normal, à vrai dire. Qui admettrait qu'un criminel odieux puisse être pardonné sans réparer? Qui admettrait qu'un homme puisse être pardonné sans avoir conscience que ce qu'il a fait est mal? Même l'homme lui-même pardonné demanderait une peine pour réparer ce qu'il a fait. Ainsi est le purgatoire. Il nous ouvre déjà le ciel et nous permet de réparer un peu le mal que nous avons fait. C'est important pour notre espérance, car comme nous le rappelle Benoît XVI dans l'encyclique Spe Salvi, parmi les choses que nous pouvons espérer de Dieu, c'est la justice. Bienheureux, dit Jésus, les affamés et les assoiffés de justice. Ce qui est beau avec le bon Dieu et le ciel, ce qui est beau aussi avec ce roi d'Israël, c'est que nous savons qu'il accomplira toute justice, qu'il séparera les bons des méchants, qu'il n'y aura pas un vaste coup d'éponge, qu'enfin les hommes bons pourront être récompensés et les méchants pourront être liés. C'est une grande espérance que de savoir qu'il viendra juger les vivants et les morts, dans la miséricorde bien sûr, mais aussi dans la vérité. La miséricorde enfin dit au bon larron qu'il sera transformé. C'est la raison aussi de ce futur. On ne peut pas rentrer au ciel quand on est un criminel. Il faut devenir un saint. Il faut obéir aux lois du royaume et au royaume de Dieu. On ne tue pas. On aime. Au royaume de Dieu, on n'a pas de rancune. On pardonne. Au royaume de Dieu, on ne se fait pas sa vérité soi-même, sa religion soi-même. On la reçoit de Dieu lui-même. Au royaume de Dieu, personne ne se fait sa petite vérité. On la reçoit de la vérité première. Il faut avoir donc un cœur humble, doux, juste, aimant. Qui peut prétendre à ses qualités immédiates? C'est la raison pour laquelle il est là dans la crèche, ce petit enfant. C'est pour nous donner sa grâce, pour transformer notre cœur. Il nous le donnera sûrement comme il l'a donné à Marie, à Joseph, au berger et même au plus grand des criminels, celui qu'on appelle le bon bandit, le bon larron. Voilà notre espérance, non pas que tous iront au paradis, mais que tous seront transformés au paradis. C'est un peu différent, et c'est même un peu plus beau. Voilà pour les bénéficiaires de la miséricorde. Voyons maintenant comment la miséricorde de Jésus s'exerce. Car il ne l'exerce pas d'en haut, comme l'empereur exerçait sa clémence en levant le pouce ou en le baissant, de loin, de haut, pour montrer sa puissance et son pouvoir. Non, Jésus l'exerce d'en bas. Il a pris chair, il s'est fait petit enfant, une chair
capable de subir le froid, la famine, une chair capable de subir la souffrance, une chair comme la nôtre. Dieu, et c'est notre espérance, nous pardonne parce qu'il connaît aussi notre faiblesse. Il l'a vécu dans la chair. Il sait combien l'esprit est prompt et combien la chair est faible. C'est notre espérance que le pardon du bon Dieu prend sa source dans la chair de Jésus, dans un homme qui sait souffrir avec nous, dans un homme qui sait être si petit. Ainsi l'a dit Thérèse, vous l'avez entendu avant la lecture de cet évangile, « Je ne peux pas avoir peur d'un Dieu qui pour moi s'est fait tout petit. » Nous n'avons pas à craindre Dieu, car Dieu ne vient pas pour nous tuer. Dieu vient simplement nous tendre les bras comme ce petit enfant, ou comme un homme qui souffre, qui cherche consolation, qui cherche une femme pour essuyer son visage, qui cherche un bœuf pour lui souffler dessus, qui cherche un berger pour l'adorer et lui sourire. Seras-tu cet homme ce soir? Seras-tu cette femme qui console notre Jésus qui, comme un homme, souffre, pleure et a soif? Jésus exerce sa miséricorde d'en bas et Jésus exerce sa miséricorde en payant de sa vie. La miséricorde de Dieu est l'œuvre de son Fils. Le bon larron, lui, a failli. Jésus, lui, a obéi. Pourtant, tous les deux supportent la même condamnation. Jésus comme innocent et lui comme criminel. Et c'est cette obéissance de Jésus qui vaut au bon larron sa justification, comme on dit. Ou plutôt, c'est cette obéissance de Jésus qui vaut au bon larron la grâce de la miséricorde. Nous devons tout à Jésus. Si Jésus est allé aussi loin, alors nous ne pouvons qu'espérer dans la miséricorde de Dieu. Car ni la mort, ni la vie, ni présent, ni avenir, ni puissance, ni principauté, rien ne peut nous séparer de l'amour du Christ, notre Sauveur.

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2: Si quelqu'un vient à moi sans me préférer à son père, sa mère, sa femme, ses enfants, ses frères et sœurs, et même à sa propre vie, il ne peut pas être mon disciple. Luc 14, 26.

0: Pourquoi évoquer la théologie de la libération, c'est-à-dire un mouvement qui est né il y a un demi-siècle en Amérique latine, aujourd'hui, en France, dans une université d'été consacrée à la pauvreté? À vrai dire, enfin, je ne sais pas si vous voulez être posé, moi je me suis posé la question. Non pas qu'il n'y ait aucun rapport, évidemment, mais parce que c'est quand même une affaire assez lointaine maintenant, lointaine géographiquement, lointaine dans le temps, lointaine peut-être aussi idéologiquement, mais en même temps, la réflexion, je me suis dit que si la théologie de la libération avait des raisons d'être évoquée aujourd'hui, cela pouvait être pour les enseignements que nous pourrions tirer de cette expérience. Parce que la théologie de la libération insère de nombreux aspects, la politique et la religion, l'action et la réflexion, la foi et l'idéologie, la justice et la charité, et tous ces éléments, ils restent pour nous des éléments qui nous touchent. Et donc, peut-être que c'est de cela que je voudrais parler, peut-être que nous pourrions tirer quelques enseignements pour nous, aujourd'hui, de ce grand mouvement qui est né en Amérique latine. Et j'aborderai cette question en trois temps. D'abord, peut-être rappeler un petit peu de quoi il s'agit. Donc, la naissance et l'extension de ce mouvement, en essayant de comprendre ce qu'il recèle. À la fois, je ferai une petite fresque un peu historique, mais je veux surtout aller dans le cœur de ce qui a fait ce mouvement. Dans une deuxième partie, je m'intéresserai plus aux problèmes qui ont été soulevés. On ne peut pas tout faire, je ne pourrais pas dire, rendre peut-être une justice à la théologie de la libération sur ce qu'elle a accompli et les côtés positifs de ce qui a pu être fait en son nom. Mais je vais me concentrer plutôt sur les difficultés. Qu'est-ce qu'il y avait comme problème de fond, problème théologique, philosophique, dans ce mouvement et qui a fait ce qu'il est devenu? Et puis, troisième partie, j'essaierai justement d'en tirer quelques enseignements actuels pour aujourd'hui. Donc, tout d'abord, naissance et apogée d'un mouvement chrétien. Et tout d'abord, quelques éléments sur les origines. Dans les origines, on a d'abord des influences extérieures. La théologie de la libération apparaît dans les années 60, en tout cas, elle mûrit dans les années 60, elle surgit à partir de 1968-69, et elle s'inspire, elle est fécondée par de nombreuses influences intellectuelles ou politiques, notamment des influences européennes et pour la France par les expériences des socialistes chrétiens des années 30, des prêtres ouvriers au début des années 50, de la CFTC d'après-guerre. Et elle a aussi des vecteurs d'influence, ce qui va apporter ces idées, ce sont d'abord les missionnaires européens qui ont été formés en Europe et qui viennent dans les pays d'Amérique latine, qui ont besoin de prêtres, d'abord comme missionnaires, ensuite comme prêtres Fidei Donum. Et puis on a aussi un mouvement d'échange, c'est-à-dire de clercs de l'Amérique latine qui viennent se former dans les grands centres européens, Paris, Louvain, en Allemagne. Et puis enfin, troisième type d'influence, je dirais les théologiens à fort rayonnement, un peu comme le cobalt radioactif. Là, il y a des théologiens à plus ou moins fort rayonnement. Et en l'occurrence, dans les années 50-60, les théologiens à fort rayonnement sont des théologiens de rupture. De rupture, il y a eu un avant, et maintenant il faut vivre autrement, il faut faire autrement. Je pense ici à Edouard Skilbeck, Karl Rahner, et puis en France, Marie-Dominique Chenu, Yves Congar. Chacun dans leur genre. Mais pour autant, toutes ces influences ne font pas de la théologie de la libération un produit d'importation. C'est simplement qu'il va y avoir une très grande part d'idées et de manières de connaître et de manières de comprendre qui vont s'insérer dans un contexte politique particulier. Donc la théologie de la libération n'est pas un produit d'importation. Au contraire, elle naît dans des circonstances particulières. Et je voudrais en noter trois. La première, c'est la situation de jeunes nations, jeunes, pas si jeunes que ça, mais en même temps, qui ont quitté l'État colonial depuis finalement peu de temps, et qui ont été laissées dans leur État postcolonial dans des situations de fragmentation. Fragmentation ethnique, culturelle, sociale, économique, et ce sont des nations en quête d'unité. Et du reste, on voit aujourd'hui qu'on est loin encore, dans les pays d'Amérique latine, d'avoir trouvé des situations de stabilité politique où on sent que la population a trouvé une certaine unité. Donc on a un soubassement très fragmenté. Et puis, à partir des années 50-60, on entre dans les décennies du, entre guillemets, développement du tiers-monde. Développement des pays du tiers-monde, qui est, je dirais, le recyclage du colonialisme sous d'autres formes, sous d'autres moyens, c'est-à-dire que, à la place d'occupation politique ou militaire, on va développer du commerce, on va maintenir des pays sous une certaine tutelle économique, sous un certain, avec la carotte du développement. Et ces pays assujettis vont entrer dans ces dynamiques de développement. Hein, on va leur vendre des modes de développement, des moyens de développement. Et ces pays vont à la fois accéder à une autonomie, à une promesse d'autonomie, mais en acceptant en même temps d'entrer dans l'ère industrielle et donc de reconfigurer leur société. De sorte que, on voit, à partir de cette époque, on voit dans des sociétés qui étaient déjà très fragmentées, une mutation vers des grandes métropoles, vers des zones industrielles, vers une exploitation des richesses, qui va provoquer un exode rural massif avec une accumulation de populations aux alentours des métropoles dans des bidonvilles, la dislocation de sociétés de subsistance, là où on avait des sociétés qui existaient depuis des siècles, elles ne peuvent plus subsister. On voit se mélanger des communautés qui auparavant vivaient de manière distincte et chacune dans son coin, donc communautés de déracinés. On voit une surexploitation des ressources les nouvelles promesses de développement économique qui vont avec et qui se font au détriment des petits exploitants non propriétaires. Et troisième élément de rupture de cette époque, c'est la rupture entre idéologique, entre un monde dit libre et un monde communiste. Bien. Et le phénomène du développement, donc, produit, en même temps qu'un certain développement économique, c'est évident, en même temps que des aspects tout à fait positifs, comme l'alphabétisation, produit aussi un développement de déséquilibre nouveau, profond, qui traverse des sociétés déjà fragmentées. Et ces mutations sont tellement importantes qu'elles justifient que apparaisse une opposition qui va, je dirais, simplifier les choses, qui va être plus dominante, qui va être la séparation entre une classe de pauvres et des riches. Je dirais, aujourd'hui, pour la version actuelle, entre les gagnants et les perdants dans la mondialisation, on a des sociétés qui sont déconstruites par la base, par ceux qui subissent, et puis au contraire d'autres qui bénéficient de ce mécanisme, et on a une opposition, une fracture dans ces sociétés entre deux mondes qui s'ignorent. Et dans ce contexte, les chrétiens vont devoir s'adapter. Et beaucoup de prêtres, de laïcs, vont s'investir pour aller aider, soutenir ces nouveaux quartiers, ces nouvelles populations, ces défavorisés qui se retrouvent en groupe, mais qui n'ont pas de solidarité naturelle, pas de solidarité politique. Donc, il y a tout un effort à la fois pour apporter Dieu à des populations qui sont déracinées, et en même temps aussi regrouper, essayer de donner une solidarité, de faire entrer dans la dynamique du développement, de faire que des personnes qui sont en train de décrocher, d'être exclues de la société, puissent se réinsérer et réaccrocher au mouvement de développement. De là, trois traits de la théologie de la libération. Le premier trait, c'est ce que je peux dire, le terreau de cette théologie. C'est un terreau de délitement social. Délitement social, des liens traditionnels, des liens avec la terre, des liens de société, de solidarité, et qui appelle une réponse à la fois spirituelle et politique. À la fois spirituelle et politique. C'est ça ce qui est le grand enjeu pour les personnes qui s'investissent dans ces milieux, ça va être de reconstituer à la fois le spirituel et le politique. Et cette nouveauté, cette action nouvelle qui se fait, suscite des questions, une réflexion sur les causes. Premier aspect, l'aspect de lien entre spirituel et politique et social. Ce lien va être théorisé, où on va dire, nous voulons un développement intégral de la personne, où les deux sont liés, spirituel et politique, spirituel et social. Et donc, toute séparation des deux, toute tentative de dire, moi je suis prêtre, je viens pour faire prier le rosaire et après je m'en vais. Eh bien, cette manière de se replier dans le spirituel est vécue comme une trahison. C'est-à-dire que celui qui ne s'investit pas dans le social, dans la solidarité, dans la constitution de liens politiques, est celui qui se rend complice de l'abandon de ces personnes. Ce que dit, ce que résume Gustavo Gutiérrez, un des grands penseurs de la théologie de la libération, en disant, concrètement, il n'existe pas deux histoires, une histoire profane et une histoire sacrée, juxtaposées ou étroitement liées. Il existe un unique devenir de l'homme assumé de manière irréversible par le Christ, Seigneur de l'histoire. C'est l'homme tout entier auquel nous nous adressons. Et cet aspect, ce trait-là, n'est pas une nouveauté en Amérique latine, je veux juste le souligner, c'est que l'idée qu'il faut civiliser pour christianiser est une idée qui date déjà de la colonisation du XVIIe, XVIIIe siècle. Et ici, ce sera non plus civilisé pour christianiser, ce sera libéré pour christianiser. Il faut même, dans la libération, c'est là que se trouve la christianisation des populations. D'où le fait que la réflexion sur cette expérience est une réflexion de ce qu'on va appeler la théologie contextuelle. C'est-à-dire, je suis dans ma situation et ma situation m'enseigne à ce que Dieu attend de moi et ce que je dois faire pour les autres. Cette expérience communautaire de précarité sociale est donc un terreau pour faire de la théologie. Et ceci va conduire à un rejet de la théologie antérieure, parce que cette théologie antérieure ne part pas de l'expérience communautaire. Si l'expérience communautaire, c'est le vrai point de départ de la théologie, à ce moment-là, toute théologie un peu abstraite, un petit peu par des cours et voilà, un peu théorique, va apparaître comme déconnectée de cette réalité. Il faut partir de cette réalité concrète, cette expérience communautaire. À nouveau, Gustavo Gutiérrez, au lieu de partir seulement du donné de révélation et de tradition, comme la théologie classique l'a fait généralement, Il faut partir ici d'un donné de faits et de questions reçus du monde et de l'histoire, les faits et les questions que nous pose notre expérience du quotidien. Je passe au second trait de la théologie de la libération. Second trait, c'est l'appel à donc une nouvelle méthodologie de théologie, une théologie inductive, on part de l'expérience, et ce qui signifie que, à la place de l'orthodoxie, c'est-à-dire l'enseignement des vérités de la foi, on privilégie ce qu'on va appeler l'orthopraxie, c'est-à-dire la juste perception des réalités du monde. Et cette juste perception des réalités du monde, pour l'avoir, cela suppose d'avoir une grille de lecture. Quelle grille de lecture va-t-on appliquer à notre expérience de fracture sociale, de délitement social, de manque de solidarité? Et à ce moment se présente ce qui était la vulgate de toutes les sciences sociales. Si vous voulez comprendre comment fonctionnent les sociétés, les crises des sociétés capitalistes, il faut regarder la grille de lecture marxiste. Et donc, les théologiens de la libération vont se tourner vers la grille de lecture marxiste, non pas parce qu'ils deviennent marxistes, mais parce que ils ont besoin d'une grille de lecture. Comment comprendre le monde dans lequel on est? Qu'est-ce qui se passe? Qu'est-ce que c'est cette espèce de... Par exemple, vous êtes dans un bidonville, qu'est-ce que c'est que cette réalité d'un bidonville? Comment on n'est plus dans un village, on n'est plus dans une petite communauté, une petite société, une petite ville, on est dans un chaos. Et d'où ça vient? Pourquoi il y a ça? Bien. Et la grille de lecture marxiste apporte une réponse qui est, eh bien, ceci est le fruit naturel du monde capitaliste. Car le monde capitaliste, c'est un monde de lutte entre des classes, deux classes, les opprimés, qui subissent une aliénation, puisqu'ils sont au service du capitalisme, et de l'autre côté, les possédants, qui exploitent les pauvres. Et donc, nous sommes dans une dialectique où nous sommes d'un côté, obligés d'être d'un côté. On n'a pas le choix, on n'a pas choisi d'être du côté des favelas, des pauvres, etc. Nous sommes donc dans cet antagonisme, cette dialectique qui est de l'opposition. Nous sommes dans ce camp des rejetés, des opprimés, des aliénés, et nous avons en face de nous cette classe dirigeante, possédante, et il faut dire que cette lecture, elle possède une particulière acuité pour les sociétés d'Amérique latine. Et à quoi sert cette dialectique? Eh bien, elle permet de montrer que, en réalité, toutes les structures de la société, toutes les structures du pouvoir, ne sont là que pour maintenir cette lutte des classes. Je fais juste un petit parallèle. Aujourd'hui, vous pouvez très bien faire cette analyse-là sur la question, par exemple, des gilets jaunes, etc. Pourquoi est-ce qu'il y a ce monde médiatique, BFM, les services publics, etc. Ils pensent tous la même chose. Pourquoi? Ben, ce sont des relais du pouvoir. Ce sont ceux qui sont là pour maintenir le système. Ils sont pas là pour informer. Ils sont là pour maintenir le système, faire de la désinformation pour maintenir cette oppression. Vous voyez, on peut tout à fait facilement faire cette Alors, cette grille d'analyse, elle conduit à, puisqu'il s'agit d'une dialectique, et d'une dialectique impossible à résoudre, elle conduit au rejet de toute autre solution que là, le changement, le renversement de la lutte des classes. Il faut mettre à bas un système, il faut faire une révolution, il faut donc la radicalité. Troisième trait de la théologie de la libération, elle est une relecture théologico-politique de la Bible. C'est-à-dire qu'une fois qu'on a ce cadre, qu'on a mis en évidence la structure d'oppression dans laquelle nous sommes, dans notre petit monde, dans notre petite société, eh bien, on va pouvoir dire, mais finalement, c'est exactement ce qu'il y avait dans la Bible. Nous voyons dans la Bible exactement l'expérience que nous vivons. Ainsi, la Bible présente un contexte social et un contexte dans lequel on voit une communauté d'opprimés. Ainsi, les pauvres d'aujourd'hui s'identifient aux pauvres du Seigneur. Ils doivent se libérer de l'aliénation exactement comme les Juifs étaient esclaves en Égypte et ont dû se libérer de l'esclavage. Ils sont le peuple de Dieu en marche vers la terre promise. Et cette terre promise, évidemment, c'est la terre promise du vrai développement. Ils sont prophétiques de la libération de l'homme. Ce qu'est la libération de l'homme, c'est ce petit peuple juif qui le montre. Donc, de même, nous devons montrer la voie de la libération de l'homme en renversant les structures politiques. Jésus lui-même nous a montré le chemin de la libération. Et sur la croix, il n'est plus un vrai homme, il n'est plus vraiment homme, comme le pauvre n'est pas un vrai homme, et parce qu'il est défiguré. L'homme défiguré, c'est l'homme de la croix. Et puis on donne un nouveau sens à la conversion. Qu'est-ce que c'est que se convertir ? Se convertir, c'est de ce que je suis non-homme, je me convertis en devenant un homme au sens plein, au sens peigné, un homme nouveau. Et les communautés de base qui vont se former de ces hommes nouveaux, de ces hommes conscientisés à leur conscience de classe, vont être la nouvelle communauté de Jésus, l'Église véritable, des hommes nouveaux. Bien. Si on synthétise ces trois étapes, la libération consiste dans l'ordre à ce que, premièrement, on identifie des aspirations de classe. Premièrement. Et ça, c'est la première étape. C'est celle qui conditionne la suite. Puisqu'on est dans une théologie contextuelle, il faut commencer par l'analyse sociale. Les aspirations de classe, quelles sont-elles ? Deuxième étape, comment sortir, comment se libérer de ces oppressions que l'on voit apparaître dans les aspirations de classe. Prenez le cas des Gilets jaunes, où vous faites des réunions, vous faites sortir, hein, qu'est-ce que vous voulez ? Qu'est-ce que vous attendez ? Voilà. Qu'est-ce qu'il vous faut pour être libéré ? Et puis, troisième étape, ce processus de libération, on va appeler cela une libération du péché. On va identifier le péché à ce à quoi on échappe quand on est libéré. De sorte que le péché central auquel on échappe quand on est libéré, c'est un péché collectif. C'est le péché des structures sociales qui oppressent la classe des pauvres. Je cite à nouveau Gustavo Gutiérrez. Le péché fait partie des structures oppressives de l'exploitation de l'homme par l'homme, de la domination et de l'esclavage des peuples, des races et des classes sociales. C'est une définition sociale du péché. Alors, je vois que l'heure tourne. Je vais passer sur les grandes étapes. Disons que on est passé le grand début de la théologie de la libération, je dirais, c'est la conférence du CELAM, de la conférence épiscopale latino-américaine, en 1968, à Medellin, qui va être le point de départ de cet essai, qui va très rapidement rencontrer les aspirations du départ, où on se disait le développement c'est pour demain, on s'est assez rapidement aperçu que ça serait peut-être pour après-demain et peut-être pour le mois ou dans quelques décennies, et ensuite, on a commencé à voir des effets pervers de cette théologie de la libération, des dévoiements apparaître. Et à partir de 1975, on voit que tout le monde essaye de freiner, hein, de mettre un peu la pédale sur le frein, parce que le mécanisme s'est emballé et il va progressivement devenir hors de contrôle. De sorte que, en 1979, pour la troisième conférence épiscopale à Puebla, Jean-Paul II va encore essayer d'être positif tout en mettant un peu les freins, mais à partir de là, il va y avoir un processus de retrait, pour essayer de sortir d'une ornière qui va être très mal perçue, qui va provoquer des très graves divisions, parce que beaucoup de personnes engagées, et certaines pour la plupart de bonne foi, engagées dans cette théologie de la libération, ne vont pas comprendre pourquoi on leur demande de discerner et de mettre un frein à l'expérience. Donc je passe sur ces périodes difficiles, mais je voudrais me concentrer maintenant sur les dévoiements. Les dévoiements, je vais m'appuyer ici sur la lettre de l'instruction de la Congrégation pour la doctrine de la foi en 1984. qui s'appelle Libertatis Nuntius, sur quelques aspects de la théologie de la libération. C'est le premier texte, il y a deux textes complémentaires, mais je m'attarde ici sur le premier. Et ce texte apporte des critères de discernement. Il est, je pense, équilibré, avec le recul, me semble-t-il, il est équilibré. À l'époque, il a été pris pour une canonnade venant du Vatican sur les théologiens et sur la théologie de la libération en général. Avec le recul, je pense que c'était plutôt des digues, on posait des points de repère pour faire comprendre où était le problème. Premier, si on repart de notre condition expérience, nous sommes dans ce contact avec les pauvres, nous vivons avec les pauvres, nous disons, mais qu'est-ce qu'il faut faire? Il y a à la fois spirituel, matériel, politique, solidaire. Qu'est-ce qu'il faut faire? Et est-ce que c'est pas là que se trouve la première expérience de Dieu? Réponse, oui, mais à condition de discerner. Il faut, dans toute aspiration à la justice, dans toute aspiration à une reconnaissance de dignité, il faut que cette aspiration soit éclairée et guidée. Sinon, on n'échappera pas aux idéologies. Et sinon, on va se tromper et tromper tout le monde. Et en l'occurrence, pourquoi est-ce que le recours au marxisme, à la grille d'analyse marxiste, a été une erreur? D'abord, pour la question du marxisme. Ben oui, parce que ça conduit à une opposition irréductible, un antagonisme de classe, une dialectique qui ne se résout que par la violence. Mais d'autre part, parce que c'était demander une grille de lecture purement sociale à un problème humain et qui donc comportait d'autres dimensions. On a d'emblée, en voulant réduire le problème à une question sociale, on a d'emblée privé la réponse de toute la part d'attention à la personne, à la personne concrète, à ses besoins spirituels notamment, à ses attentes spirituelles, et on s'est de la sorte empêché soi-même d'apporter une bonne réponse. Et ce sur quoi insiste le texte, c'est sur ce renversement, c'est-à-dire le moment où on a mis le doigt dans cette grille de lecture de sciences sociales, on a accepté de tout définir à partir de là. Et ça va très très loin. Ça commence par une redéfinition du péché, je vous ai dit, redéfinition du péché, le péché n'est plus un mal que l'on commet qui offense Dieu et le prochain. Le péché, c'est d'abord une structure collective qui conduit à l'oppression. Donc, plus de responsabilité personnelle, plus de conversion personnelle. La conversion personnelle, c'est en réalité une conscientisation à la lutte des classes. Mais il y a pire, c'est que, en fait, on va toucher à la conception de la justice et de la vérité. Pourquoi ? Parce que, tout simplement, si ce qui est premier, c'est l'insertion dans une classe. À ce moment-là, moi qui suis dans ma classe des opprimés, je suis celui qui connaît la vérité des choses. Le riche en face ne peut pas la connaître, puisqu'il n'est pas dans la classe qui ouvre à la vérité de la situation sociale. Et donc, comme dit le texte, la conscience vraie devient une conscience partisane. C'est la conception même de la vérité qui est en cause et qui se trouve subvertie. Et de la même façon, puisque ce qui précède toute réflexion, c'est la coupure, l'opposition des classes, eh bien, il suffit d'être dans le bon camp pour être du bon côté, dans le camp du bien. Il suffit d'être du côté des pauvres pour penser juste, pour penser droit, pour penser vrai. Et par conséquent, là, il n'y a plus en réalité de capacité à surmonter des divisions au sein de la société, puisqu'au contraire, on va les alimenter en considérant que nous sommes de la classe qui sait ce qu'il faut pour la société et qui est même chargée de l'obtenir. Et puis, cela va aller encore plus loin. On va aller dans des compréhensions de la lutte sociale comme une rédemption de l'homme. On va voir dans le développement ou dans la libération le but même de la vie chrétienne. le christianisme est là pour apporter la libération sociale, politique aux hommes. Et il n'est que cette avant-garde de ceux qui mènent l'humanité vers une complète libération politique. Le texte souligne encore que les vertus théologales en viennent à être réinterprétées. Par exemple, la foi n'est plus une foi en Dieu. La foi va devenir une fidélité à l'histoire, parce que l'histoire, c'est l'histoire du développement, de la libération de l'homme des structures oppressives. De même, l'espérance est changée, requalifiée, en confiance dans le futur. Puisque nous sommes dans le combat de classe, dans le combat de la libération, eh bien, nous avons confiance dans l'avenir. Le futur sera rose. Et puis la charité, ça devient l'option pour les pauvres. Oui, mais l'option pour les pauvres, on oublie le codicille, c'est la charité, c'est l'option pour les pauvres, donc le refus de toute charité envers un riche, envers quelqu'un de l'autre classe. La charité n'est plus pour tout prochain. Elle est sélective, cette charité. Elle n'est plus universelle. Elle est au contraire partisane. Et puis, cela va plus loin, cela contamine derrière la théologie de l'Église. Gustavo Gutiérrez va dire dans son livre « Théologie de la libération » Gustavo Gutiérrez, c'est quelqu'un qui est resté un vrai catholique, hein, qui est resté avec une vraie foi, etc. Mais il a pas tout de suite vu aussi les limites hein, de son discours. Et notamment, il a dit, mais vous vous rendez compte, avec cette opposition, cette injustice que nous vivons, comment pouvons-nous célébrer des eucharisties avec des riches? C'est une trahison de l'eucharistie. C'est-à-dire, je ne peux pas célébrer, alors je le cite, je ne peux pas participer à la même célébration eucharistique si je suis un opprimé et que je vis cette eucharistie avec un oppresseur. Que dans la même célébration eucharistique, il y ait celui qui torture et celui qui est torturé. Ça n'est pas possible. Et donc, la célébration eucharistique devient scindée en deux. Il y a l'Église des pauvres qui, elle, vit la vraie Eucharistie et qui laisse l'Eucharistie des riches de l'autre côté. Mais cela va plus loin encore. L'Église elle-même est divisée en deux. Car le clerc, qui n'est pas avec les pauvres, est contre les pauvres. Et donc je n'ai pas à l'écouter. Si la vraie Église, c'est l'Église des pauvres, à ce moment-là, la vraie Église, elle n'est pas dans la succession des apôtres, la succession apostolique. Hein ? Il y a une coupure avec l'ordre apostolique, puisque la vraie Église, c'est celle qui naît de la société, de l'Église des pauvres. Je finis par quelques enseignements. Ça va plus loin encore, ça va jusqu'à la christologie. Ici, je voulais dire, on retrouve cela dans la christologie même, la conception de la christologie, dans lequel le Christ n'est plus vraiment Dieu, il est homme, c'est-à-dire que tout ce qui est de sa nature divine a été en réalité absorbé dans sa nature humaine. Le Christ n'est plus qu'un modèle de vie humaine accompli au service de la libération. Et donc on retrouve ça même dans la connaissance, dans la foi au Christ, c'est-à-dire qu'il y a une hérésie au Christ. Bien, je voudrais qu'elle tire maintenant, pour finir, quelques enseignements.
1: J'ai droit. Oui, tu as le droit. Non seulement tu as le droit, mais...
0: Je ne veux pas vous lasser non plus.
1: On a le devoir.
0: Bien. Quelques enseignements. Il me semble que la théologie de la libération, l'épisode de la théologie de la libération, nous oblige à nous poser la question, quel salut attendons-nous? Quel salut attendons-nous? Est-ce que c'est, par exemple, l'éradication de la pauvreté? Est-ce que c'est le jour, pour reprendre l'expression de Philippe Muret, pour un monde sans carie. Est-ce que c'est ça la fin de la vie humaine? C'est un monde sans carie. Nous n'en avons pas fini.
1: Ils n'ont pas compris le mot carie.
0: Sans carie, les dents. Pour un monde sans carie. Voilà. Hein, on n'a plus mal aux dents. Excusez-moi. Ce que je veux dire, c'est que nous n'en avons pas fini avec l'illusion de l'auto-rédemption de l'homme. On a pourtant, depuis deux siècles, fait un certain nombre d'expériences. Hein. On en a des millions de morts et des charniers sur le mythe de l'autorédemption de l'homme. Mais non, c'est pas fini, il faut qu'on continue. Et ceci implique que tous les mythes d'autorédemption, c'est-à-dire les mythes dans lesquels on vous dit « c'est pour demain », hein, « courage, plus que quelques morts », nous sommes à, juste à un millier de morts de du but, donc ça vaut la peine d'y avancer. Et l'autorédemption de l'homme, elle se, les mythes d'autorédemption ont besoin que nous soyons dans le tout politique. Tout l'homme est saisi par le politique. Et ça me rappelle cette phrase des disciples d'Emmaüs à Jésus qui ne voient pas, et, enfin qui n'ont pas reconnu. Ils disent, mais nous, nous espérions qu'il allait rétablir la royauté en Israël. On veut que le Christ vienne apporter la vie avec Dieu, mais oui, mais c'est bien ça, mais nous, on préférerait quand même qu'il y ait un bon roi qui gouverne sur Israël. Ça, ça serait plus clair, plus net, ça nous plairait plus. Vous voyez? Et ces mythes d'autorédemption, donc, vont absorber la totalité de l'homme dans la politique. D'où les expériences de totalitarisme. Et aujourd'hui, je crois que nous sommes dans une bonne phase d'entrer dans un nouveau totalitarisme, puisque tout ce qui est de notre personne, petit à petit, je ne sais pas si vous avez remarqué, il n'y a pas grand-chose qui échappe aux politiques. Hein? Et du reste, le point de repère de ça, c'est que il faut que vous ayez une revendication, sinon vous n'existez pas. Hein? C'est-à-dire que le transgenre doit être reconnu par la société, sinon il ne peut pas exister. Comme si l'existence dépendait de la société. Il fait dépendre son existence de la société. Aujourd'hui, les personnes demandent à ne dépendre que de la société. Ils remettent toute leur vie entre les mains de la société, ils s'auto-aliènent dans la société. Donc, je pense que nous sommes dans une phase qui est tout à fait comparable. Dans les années 50-60, c'était l'idéologie du développement. Aujourd'hui, on est dans un autre totalitarisme, plus soft, plus mou, plus doux, plus avec beaucoup plus de promesses de douceur et de réussite, notamment en matière de santé et de transhumanisme, mais qui, en réalité, sont toujours un mythe d'autorédemption politique. Et ces mythes d'autorédemption du politique ont pour conséquence, parce qu'ils sont très puissants, ils absorbent le christianisme, ils se nourrissent du christianisme. Et pour les chrétiens qui sont un peu fragiles, qui n'ont pas cette boussole de se dire « attention, je suis face à un monde totalitaire, il ne faut pas que je me laisse piéger », eh bien, ils entrent à fond en pensant que ce mythe politique va accomplir les desseins mêmes de l'Église. Qu'on va être beaucoup plus chrétien, ça va être tout à fait compatible avec ce que l'Église, ce que Dieu veut. Et pourquoi est-ce que c'est une pente facile pour des chrétiens? Ben, je crois que le fond, c'est que la pente est facile parce que il est toujours plus facile de vouloir changer la société que de vouloir se convertir. Changer les autres, c'est un programme sur lequel on a une vue assez claire de ce qu'il faudrait. Vous voyez? Il faudrait, pour que le monde aille mieux, que les autres commencent par changer. Vous voyez? Et il y a des problèmes, c'est les autres. Et donc, à ce moment-là, au lieu de la conversion, immédiatement, on passe au schéma politique, à la visée politique. C'est beaucoup plus facile de partir dans la politique, surtout quand on a donc cette mythologie en face de soi. Face à cela, il faut se poser la question, ou plutôt se rappeler peut-être cette phrase du Christ, « Non pas ce que je veux, mais ce que tu veux. » Non pas ce que je veux, non pas mes aspirations, mais ce que toi, Seigneur, tu veux pour l'homme. Non pas ce que moi j'attends de Dieu, ce qu'il va me donner, le développement intégral, un monde sans caries, enfin, etc., mais ce que Dieu veut nous donner. Et de sorte que je ne pas instrumentaliser Dieu, ce n'est pas Dieu fait pour l'homme, mais c'est l'homme qui est fait pour Dieu. Et c'est pourquoi partir de mon expérience et de mes aspirations est trompeur. Parce qu'à ce moment-là, je réduis tout à moi. Je ramène tout à ce que je suis. Je deviens incapable de recevoir ce que Dieu veut me donner et qui est infiniment plus grand que ce que moi j'attends. Je crois que c'est le grand danger de cette théologie contextuelle, où on part de mon expérience, on part de mes attentes. Oui, c'est bien, c'est important les attentes, les expériences, c'est important de les exprimer notamment. Mais ce qui libère, c'est le jour où j'entends Dieu qui me parle et qui me dit « Mais ce vers quoi je t'emmène est infiniment plus grand que cela. » De surcroît, je dirais qu'un des dangers de partir de ces expériences où on part de soi-même, c'est que quand on part de l'expérience humaine, on est très facilement manipulable. C'est ce qui, moi, m'a frappé, l'expérience que j'ai, mais un peu postérieure, hein, des années 90, des années 2000, pardon, donc c'est tardif, de théologie de la libération, ce sont des expériences dans lesquelles, en réalité, vous avez des moniteurs de groupe qui sont là pour faire prendre conscience au groupe de son statut de classe, de son oppression, de sa libération, mais en réalité, qui sont là pour manipuler, pour dire « voilà ce dont vous avez besoin ». Moi, j'ai vu des groupes dans lesquels les gens attendaient qu'on leur organise une prière et une procession, et où on leur disait « non, on va pas faire ça, on va prendre conscience de notre oppression de classe, pour pouvoir faire de l'action sociale ». Vous voyez ? Bien. Peut-être, juste pour finir, j'ai beaucoup de choses, mais pour finir, je pense qu'il faut toujours se poser, et ça c'est la force du christianisme. Le christianisme nous libère justement de ces réductions politiques, de ces projets politiques prométhéens, parce que nous avons l'arme de la charité. C'est Dieu qui nous donne la charité, et cette charité, c'est elle qui nous fait voir la misère chez mon prochain. C'est la charité qui me fait ouvrir les yeux sur mon prochain. Et alors que, vous voyez, la version marxiste, c'est « je vous donne une recette technique pour savoir qui est le pauvre ». C'est très simple, à l'époque de Marx, vous prenez la classe des ouvriers. Le monde ouvrier, c'est la classe des opprimés. Aujourd'hui, où le marxisme s'est recyclé dans nos sociétés, le marxisme a perdu, si je puis dire du point de vue, le combat des géants politiques, mais il s'est reconverti en déconstructeur de nos sociétés. Donc aujourd'hui, la méthode, c'est simple, qui sont les pauvres? Ce sont les victimes, les opprimés. Si vous êtes dans le camp des victimes, vous êtes dans la classe des opprimés, vous avez donc tous les droits à faire valoir face à la classe des possédants. C'est cela aujourd'hui qui est en route. Et donc ça, c'est la méthode, c'est la technique. Vous regardez qui est la victime. Donc c'est simple, vous avez une société de victimes, donc tout le monde est et c'est quand la société ne sera plus faite que de victimes, nous aurons gagné la lutte des classes. Nous serons morts, mais nous aurons gagné la lutte des classes. Alors, au contraire, la charité nous fait voir qui est dans la misère, qui est mon prochain. Et quelle est sa misère? Et de quoi a-t-il besoin? Et c'est très important, cette liberté à l'égard que nous donne la charité, qui est d'être toujours attentif à tous, parce qu'en tous, il y a mon prochain. Et ce prochain qui a besoin, peut-être de moi, à l'instant, là, peut-être. Voilà. Et cette charité, elle a un double fonctionnement, un double point de repère. C'est ce que nous lègue la première lettre de Saint Jean. L'amour de Dieu, c'est la condition de l'amour du prochain. Parce que c'est l'amour de Dieu qui, dans nos cœurs, nous fait aimer notre prochain. Mais, l'amour du prochain est la vérification de ce qu'on aime Dieu. Et c'est dans ce lien-là, cette complémentarité des deux commandements, l'amour de Dieu qui nous fait aimer le prochain, qui vient de Dieu et qui nous donne la charité envers le prochain, et l'amour du prochain qui vérifie la réalité de notre amour de Dieu. C'est dans cette complémentarité que nous trouvons, je crois, un fond, un roc pour toute action auprès des pauvres, dans le monde social, parce que c'est elle qui doit être le socle de notre vie chrétienne dans une société marquée par la pauvreté et qui va l'être de plus en plus. Je vous remercie.

Bonjour à tous, je suis très heureux d'être là parmi vous, évidemment. Je ne sais pas si vous avez choisi exprès ce thème, les pauvres nos maîtres, le jour où nous fêtons Saint-Laurent martyr. Vous savez qu'il lui a été demandé d'apporter toutes les richesses de l'Église, et ce qu'il est allé chercher, ce sont les pauvres de la ville, les pauvres nos maîtres. Voilà le thème que je veux aborder aujourd'hui. Vous savez que la bienheureuse Teresa de Calcutta, Mère Teresa, disait la chose suivante: c'est au ciel seulement que nous comprendrons l'étendue de notre dette envers les plus pauvres. Donc c'est au ciel seulement que vous comprendrez, que je comprendrai, ce que les plus pauvres nous apportent. Et pourtant, c'est ça que nous allons essayer de comprendre, en tout cas peut-être, espérons, une toute petite lumière sur la richesse extraordinaire que nous apportent les pauvres. Je vous ai dit tout cela pour que vous trouviez en moi la paix, dit Saint Jean. Alors je voudrais commencer avec quelques petites photos, en silence avant tout.

de l'Évangile selon saint Jean au chapitre 16, verset 33. Je vous ai dit tout cela pour que vous trouviez en moi la paix. Dans le monde, vous trouverez la détresse. Mais ayez confiance, moi, je suis vainqueur du monde. Voilà, c'est avec cette réalité-là que moi, aujourd'hui, je dois vous parler de sourire, de joie, d'espérance et d'amour. D'où la profondeur du thème qui m'a été donné aujourd'hui de traiter, les pauvres, nos maîtres. Vous savez que c'est une phrase, en fait, qui est inspirée de saint Vincent de Paul, qui disait ça. Et mon exemple, je vais le prendre à partir de la fondation dans laquelle je travaille. Et du coup, c'est essentiellement à partir des exemples que me donnent les enfants des rues de Manille que je vais traiter ce sujet. Donc, je vous resitue très rapidement dans le contexte de la fondation. Nous occupons à peu près de 1500 enfants qui proviennent de la rue, des bidonvilles ou de la décharge publique de Manille, les chiffonniers, les fameux chiffonniers. Et les enfants de la rue, ce sont des enfants qui ont quitté tout lien avec leur famille. Ils n'ont plus aucun lien avec leur famille. Ils ont été retrouvés seuls ou en groupe dans la rue. Alors pourquoi ces enfants se retrouvent dans la rue? Eh bien, en bref, ils ont soit été virés de leur famille, soit ils ont fugué pour des raisons extrêmement difficiles, comme vous l'imaginez. Et qu'est-ce qu'ils subissent et vivent? Vous le savez, puisque vous avez ce genre de reportage à la télévision ou dans vos magazines, ou lors de témoignages comme le mien aujourd'hui, c'est la misère, la drogue, la violence, le travail forcé, la prostitution, toutes sortes d'abus et la prison, comme vous avez pu le deviner sur ces photos. Le père Werenfried disait la chose suivante, le fondateur d'Atelier Guermonde, « Nous devons garder la tête au ciel et les pieds sur terre. » C'est ce que nous allons essayer de faire, si vous le voulez bien. Car il faut absolument s'ancrer dans la réalité. On ne peut pas parler d'espérance si on n'a pas les pieds sur terre. Mais j'irais presque un peu plus loin, j'irais si on n'a pas les pieds dans le fumier de la réalité. Voilà. Vous avez ici Jimmy en bas à droite, Elisa en haut à gauche. Il faut être conscient de leur réalité pour pouvoir, à partir de leur réalité, comprendre l'espérance qu'ils nous font vivre. Jimmy en bas à droite, c'est un enfant abandonné. Sa maman lui a dit « Attends là, on vient le chercher ». Ils ne sont jamais revenus. Il s'est retrouvé à la rue comme cela. Elisa, en haut, à gauche, quand elle est arrivée dans le cadre de la fondation, c'est une petite fille qui, après examen médical, s'est aperçue qu'elle avait des cailloux dans le ventre. Elle mangeait des cailloux tellement elle avait faim. Voilà la détresse dans laquelle ces enfants, qui sont parfois très très jeunes dans la rue, parfois 4 ans, 5 ans dans la rue, sont confrontés. Leur vie devient survie. Et c'est ça qu'il faut comprendre. Leur vie devient survie. Mais en fait, il faudrait aller un petit peu plus loin. Leur vie devient mort. D'une certaine façon, avec ce que ces enfants vivent au quotidien, c'est la mort qu'ils choisissent. Ils ne veulent plus vivre. C'est plus une vie qu'ils désirent.

La mort, ce n'est plus la vie, c'est la mort. Donc, il s'embrigade dans des gangs. Vous voyez, en haut à gauche, ce jeune est tatoué de partout, avec des tatouages de gang. Et la photo est un petit peu sombre, malheureusement, mais à l'extrême gauche, c'est un tatouage de gang où il y a marqué « Do or die » en anglais. « Fais-le ou meurs ». Ces enfants deviennent des numéros. Ils sont numérotés, ce ne sont plus des enfants, ce sont des objets. Ils sont utilisés par les gangs. Ils ne sont plus vivants, mais ils deviennent comme des objets. Un exemple qui illustre très bien le fait que les enfants, finalement, ne choisissent plus de vivre, ne sont plus dans cette perspective du choix de la vie, mais d'une certaine façon, intérieurement, meurent, c'est que nous avons tout un groupe d'enfants qui a choisi de s'installer dans un cimetière. Se réfugier, leur refuge, c'est un cimetière. Ils vont vivre parmi les morts. Ils choisissent, pour leur vie, ils choisissent les morts, le cimetière. Vous comprenez que la souffrance, elle est beaucoup plus profonde que le simple fait de ne plus avoir de toit, le simple fait de ne plus avoir de t-shirt, ou le simple fait de ne plus avoir 3 repas par jour. C'est beaucoup plus profond. C'est quelque chose qui, au fond d'eux-mêmes, est en train de s'éteindre, une vie qui s'éteint. Nous sommes ici, dans un cimetière au nord de Manille. Les enfants deviennent des objets qui meurent. Or, là est leur souffrance la plus profonde, c'est-à-dire qu'un objet n'aime pas. Un objet n'est pas aimé. Leur cœur s'arrête, tout simplement. Cette vie s'éteint. Et c'est à ça qu'on est confronté jour après jour, à des enfants dont la vie s'éteigne. Et notre plus grand défi à la Fondation, c'est de raviver cette petite flamme, cette vie, au fond d'eux-mêmes, qui est en train de s'éteindre. C'est pas simplement matériel, c'est beaucoup plus profond. Ce sont des vies qui s'éteignent. Le psaume 30. Je vais vous citer un verset du psaume 30. « On m'ignore comme un mort oublié, comme une chose qu'on jette. » On m'ignore comme un mort oublié, comme une chose qu'on jette. On a pris ici une photo de ce verset du psaume 30. Je voudrais vous montrer une photo qu'on a prise il y a quelques années au nord de Manille, lors d'une des nuits que les éducateurs font pour aller à la rencontre de ces enfants dans la rue. On est ici au nord de Manille, juste à côté d'un fast-food. Il fait nuit, l'enfant à sommeil, il veut dormir, il prend son carton, il va dans le caniveau, il pose son carton dans le caniveau, il s'allonge et il s'endort avec les ordures. Il est à 3 mètres d'une espèce de auvent près de l'entrée du fast-food. Ses amis se sont installés là-bas, il pourrait s'installer avec eux, mais lui, consciemment ou inconsciemment, je ne sais pas, il prend son carton, et il va s'installer dans les poubelles. Vous imaginez la profondeur de la souffrance d'un enfant qui n'est plus pour lui un enfant, mais un objet, et un objet bon à jeter. Il choisit de lui-même d'aller s'installer dans les poubelles. Il n'est plus qu'une ordure, c'est tout ce qu'il est. C'est l'estime qu'il a de lui-même. Une poubelle, une chose, mais pire qu'une chose, une chose qu'on jette. Donc ces enfants essaient de se raccrocher aux toutes petites étincelles de vie. L'année dernière, au moment de Noël, le jeune Giolito, qui est avec nous depuis des années, qui a toujours vécu dans la rue, rêvait de pouvoir, à Noël, rejoindre sa tante pour passer les fêtes de Noël. Il a passé toute l'année scolaire à travailler d'arrache-pied pour pouvoir fièrement apporter un carnet de notes pour montrer qu'il est en train de s'en sortir. Il s'est battu jour après jour juste pour sa tante, pour montrer ses belles notes. Coup de téléphone, juste avant de Noël, pour appeler la tante, pour demander s'il peut rejoindre enfin pour Noël. La tante lui a simplement répondu « Je n'ai pas le temps ». Tout s'écroulait. Les petites choses auxquelles il se raccroche, tout s'écroulait. Il s'est battu pour ça, pour cette petite lumière, ce côté un peu familial qui pouvait le raccrocher d'une certaine façon à la vie. Eh bien non, on lui ferme encore cette porte. Il n'est pas là pour être aimé. Voilà l'estime qu'ils ont d'eux-mêmes. On avait un enfant qui était arrivé au centre d'accueil, les premiers jours, il se tapait la tête contre la porte. Il se tapait la tête. On est dans une souffrance terrible. Il est inévitable qu'il arrive des scandales qui étreignent au péché, mais malheureux à ceux par qui ils arrivent.
Jérémie, que vous allez voir arriver sur cette photo, en haut à droite, en haut à gauche, pardon. C'est un enfant qui a fait une bêtise chez lui. Pour le punir, sa maman prend ses deux mains et les trempe dans de l'eau bouillante. L'enfant se retrouve d'une certaine façon face à sa mère, celle qui lui a donné la vie. Vous comprenez, c'est toujours le rapport à la vie. Celle qui lui a donné la vie, elle le traite comme un objet qui est bon à jeter. Ça fait plusieurs années que Jérémie est avec nous. Aujourd'hui, de son propre désir, il entame une démarche de réconciliation. Pendant toutes ces années, il a travaillé à donner son pardon à sa maman. En bas à droite, le jeune Danilo, qui lorsqu'il avait 11 ans, sur cette photo, m'a dit la chose suivante. « Mon père, vous savez, je souris beaucoup à l'extérieur, mais je pleure à l'intérieur. » Voilà les mots du jeune Danilo. Donc vous voyez, je vous ai emmené, en fait, avec l'aide, l'appui de certaines photos, un petit peu difficiles, mais je crois qu'il faut vraiment qu'on ait les pieds dans ce fumier pour comprendre l'espérance et les leçons, la valeur des leçons que ces enfants vont nous donner, la valeur extraordinaire des leçons que ces enfants vont nous donner. Parce que c'est alors que nous sommes témoins de miracles merveilleux. Les miracles qu'on attend, c'est quoi? C'est les malades guéris, les aveugles qui retrouvent la vue, ce Dieu de puissance. Nous, les miracles que nous avons quotidiennement, ce sont des miracles d'amour. C'est Jérémie, ici sur cette photo, qui après quelques mois, quelques années, veut donner son pardon le plus sincère à sa maman. L'enfant ne quitte pas la rue pour un t-shirt, pour un nouveau repas, pour des cadeaux, pour un toit, ou pour je ne sais quoi qu'on lui donnerait. L'enfant quittera la rue, viendra dans une fondation pour changer de vie à partir du moment où il comprend qu'il peut être aimé et qu'il peut aimer. Lorsqu'il comprend qu'il ne sera plus un objet, lorsqu'il comprend qu'il a au fond de son cœur une vie, quelque chose qui peut revivre, cette étincelle qui va se rallumer d'une certaine façon, qui va redevenir un feu. Il faut qu'il sente ça. Sinon l'enfant, il ne viendra pas ou il ne restera pas. Du coup, le cœur d'un enfant est assurément à imiter en ce sens qu'il demeure assez pur pour ne désirer que l'amour. Alors notre but, à nous, c'est d'une certaine façon de leur redonner cette ambiance familiale. Il faut recréer cette ambiance familiale pour que les enfants soient plongés dans ce foyer d'amour. On ne remplacera jamais la famille, jamais complètement. Mais on peut donner ce cadre qui, pour l'enfant, va d'une certaine façon rallumer cette petite étincelle. Je vais vous donner une petite anecdote amusante. Mais dernièrement, le mois dernier, j'ai le petit Intoy qui va à l'école tous les jours, depuis quelques mois déjà, et qui me dit la chose suivante. Ça m'énerve parce qu'à l'école, il y en a toujours un qui vient me voir et qui me dit « T'es un enfant de fondation ». Voilà, il se moque de lui en disant « T'es un enfant de fondation ». Alors il en a ras-le-bol. Alors du coup, je le regarde, mais je dis « Mais tu devrais en être fier. C'est ta famille. Donc au contraire, c'est pas une moquerie. Tu dois en être fier. » Quelques jours plus tard, il est venu me voir et il me dit « Mon père, il est venu me voir, il s'est moqué de moi. » Du coup, je lui ai dit « Mais dis-moi, toi, tu as combien de frères et sœurs ?» Alors son ami lui dit « J'en ai 4. » Alors Inter a répondu « Moi, j'en ai 270, moi. » Voilà, à partir de la détresse des enfants, ce que nous voyons surgir tous les jours. De la première lettre aux Corinthiens, au chapitre 1. « Car le langage de la croix est folie pour ceux qui vont vers leur perte. Mais pour ceux qui vont vers leur salut, pour nous, il est puissance de Dieu. Puisque le monde, avec toute sa sagesse, n'a pas su reconnaître Dieu à travers les œuvres de la sagesse de Dieu, il a plu à Dieu de sauver les croyants par cette folie qu'est la proclamation de l'Évangile. Nous proclamons un Messie crucifié. Scandale pour les Juifs, folie pour les païens, car la folie de Dieu est plus sage que l'homme et la faiblesse de Dieu est plus forte que l'homme. Il a plu à Dieu de sauver les croyants par cette folie qu'est la proclamation de l'Évangile. Folie ! Notre Évangile est une folie ! Et c'est à ça que les enfants nous entraînent. Notre Évangile est une folie. Voilà la réponse des enfants. La folie, j'ai pas dit la démence, mais la folie, celle de l'Évangile, celle du Christ en croix qui ne descend pas.
malgré les invectives de ses accusateurs et les supplications, probablement dans les mêmes termes, de ses compagnons. « Descends, Jésus, descends, je t'en supplie, descends. Montre-nous que tu es puissant. » Non, la folie de l'évangile, il reste, il demeure en croix. Ce sont les réponses que nous donnent les enfants. La bienheureuse Teresa de Calcutta, encore elle, j'en ai encore hein, quelques citations, je vous préviens, hein, parce que elle en a de très très belles justement sur les leçons que nous donnent les pauvres. Elle a assisté à une émission où elle ne disait pas un mot. À la fin, le généraliste lui dit « Mais vous, qu'en pensez-vous » Et elle a eu ces mots extraordinaires « Je crois en l'amour et en la compassion ». Elle résumait en deux mots ce qui constitue les fondations d'une vie, cette étincelle qui va reprendre, cette vie qui va reprendre, cette mort qu'on arrête, cette résurrection, la résurrection des plus pauvres. Et cette résurrection à laquelle il nous entraîne. Les enfants perdent tout, ils n'ont rien, même pas cette possibilité d'aimer. Ils sont des objets. Et pourtant, c'est dans ce délabrement complet, cet effondrement qu'ils sont. Leur être est là. Justement parce qu'ils sont capables de nous montrer que la vie, c'est ça le plus beau. La vie revit. La vie ressuscite. Et Dieu s'exprime alors à travers eux. Je vais vous donner un exemple tout simple. On a un enfant qui aujourd'hui a 16 ans. Il est atteint de la myopathie de Duchenne. Il s'éteint petit à petit. Il a une union avec le Christ qui est extraordinaire. Un jour, il vient me voir et il me dit « Mon père, je sais qui est Jésus. » Je dis « Bah, t'as de la chance. Bah, dis-moi, qui est Jésus ?» Darwin m'a donné cette définition extraordinaire du prêtre. Il m'a dit « Jésus, c'est celui dont les prêtres prennent soin. » Il m'a donné une définition du prêtre extraordinaire. De réaliser que moi, ma vocation première, c'est de prendre soin de Jésus dans l'Eucharistie et dans mon prochain. Alors nous pourrions rester des heures à essayer de comprendre la manière avec laquelle les enfants continuent l'évangile d'une certaine façon. C'est l'évangile vivant, c'est l'évangile qui continue. Mais je vais essayer de décortiquer un petit peu les leçons qu'il nous donne, les folies à laquelle il nous invite. Première folie, c'est leur réponse à la survie. Qu'est-ce que vous faites lorsque vous n'avez rien ? Eh bien, le peu que vous avez, vous le gardez, vous le protégez, vous le cachez. Les enfants survivent. C'est une mentalité au jour le jour. On ne garde pas, ils ne peuvent pas. Quel est notre réflexe ? Le peu qu'on a, on le garde, on consomme, on utilise, parce qu'on a très peu. Eux, ils n'ont rien. Que font-ils ? Ils donnent. À la survie, ils répondent par le partage. Vous voyez en haut à gauche, le jeune Jonathan. Il a vécu son premier Noël à la Fondation, son tout premier Noël. C'est la première fois de sa vie qu'il recevait un cadeau. Vous imaginez l'excitation. À chaque Noël, on donne un petit cadeau tout simple à tous les enfants de la Fondation. Il était surexcité. On avait une petite fête, les enfants faisaient des danses, des chants, des numéros pour fêter Noël, pour fêter le Sauveur qui vient. Jonathan reçoit son petit cadeau, tout excité, il l'ouvre. À ce moment-là, passe près de la Fondation, près du portail, une famille de rue, les deux parents et les deux enfants qui poussaient cette carriole de bois dans la rue pour ramasser et trier les poubelles. Pour eux, il n'y avait pas de Noël. La survie, on ne s'arrête pas. Il n'y a pas de jour pour s'arrêter. Il n'y a pas de pause. Évidemment, on a vu les deux petits-enfants qui ont passé leur tête par le portail à regarder ce qui se passait. Les chants, la fête, la musique, tout excité. Et j'ai vu mon Jonathan, son premier Noël, son premier cadeau, s'approcher discrètement de la gate, du portail et de donner son cadeau. Et il est revenu s'installer avec un grand sourire. Il pensait passer inaperçu, parce qu'il le faisait discrètement dans son coin. Moi, je le vois. Et il a bien vu que je le voyais. Et il est arrivé, il s'approchait, il m'a dit, « Bah oui, lui, il n'en a pas. » Ça paraissait complètement naturel. À la survie, ce qu'il m'a appris, c'est le partage. Vous savez, c'est le principe de l'argent et de l'amour. L'argent que vous en avez dans votre poche, plus vous en donnez, moins vous en avez. L'amour, vous en avez dans votre cœur, plus vous en donnez, plus vous en avez. L'amour prend sa source dans le secret de nos cœurs et porte ses fruits dans le secret de nos actes. C'est ce qu'a fait Jonathan de façon très naturelle. Première folie, réponse à la survie. Deuxième folie, réponse à la mort. Cette vie qui s'éteint. Cette vie dont on les prive, ils n'y ont pas droit. Le cimetière pour eux, la mort. Je prends aujourd'hui à témoin contre toi le ciel et la terre. Je te propose de choisir entre la vie et la mort, entre la bénédiction et la malédiction. Choisis donc la vie, nous dit Dieu,
pour que vous viviez, toi et ta descendance. Deutéronome, chapitre 30, verset 19. Lorsqu'il n'y a pas de vie, il n'y a plus rien. Les enfants dans la rue deviennent des morts vivants. C'est quoi leur réponse? C'est ce que vous avez vu sur ces photos. Ce sont ces sourires qui prennent source dans l'espérance. Pas un espoir vain que quelque chose changera ici sur terre, mais une espérance ferme dans celui qui ne les abandonnera jamais. Particulièrement vécu dans les réconciliations, particulièrement vécu dans les pardons donnés. À la mort, les enfants répondent par le choix ferme de la vie. Comme une plante, vous savez, une plante, on a l'impression qu'elle est toute sèche, et on se dit, elle peut repartir. Alors on fait tout ce qu'il faut, on lui donne l'eau, on la met à la lumière, et après quelques semaines, quelques mois, d'un seul coup, on voit une espèce de petite pousse verte qui repart. L'espérance, cette vie qui repart, c'est exactement ce que nous font ces enfants. À la mort, ils répondent par le choix de leur vie. On a un jeune à la Fondation actuellement qui a été complètement rejeté par son père, mais vraiment, ostensiblement, il n'en veut pas, il ne veut pas de son fils. Or, dernièrement, le jeune Raymond a appris que son père était malade, une maladie gravissime. Eh bien, Raymond était dans tous ses états, très inquiet et très triste, parce qu'il savait qu'il avait un pardon à donner, une résurrection à ne pas laisser passer. À la mort, ses enfants répondent par le choix de la vie. Vous savez, la vie, c'est pas de bouger, c'est pas de voir, c'est pas de manger, c'est pas de chanter, c'est pas de faire du bruit. C'est pas ça la vie. La vie, c'est au plus profond de nous-mêmes. Combien de morts vivants que l'on doit ressusciter, à commencer par nous-mêmes. Ce choix de la vie auquel les enfants nous entraînent. Ce choix de la vie. Cette barque dans laquelle il faut monter, dont on parlait tout à l'heure. L'espérance pour que la vie reprenne. Et vous savez, l'espérance est le baume le plus doux et le plus puissant que l'on puisse appliquer sur une blessure du cœur, c'est-à-dire les blessures de ses enfants. Donc première folie, la réponse à la survie. Deuxième folie, la réponse à la mort. Troisième folie, la réponse au péché. Vous savez que ces enfants sont confrontés au péché jour après jour. Ils ont vécu les choses les pires que vous puissiez imaginer. On frôle la désespérance avec ce qu'ils vivent. Et pourtant, nous touchons là l'une des plus belles illustrations de ce Dieu d'amour qui agit et qui nous répond au travers de ses enfants. C'est la réponse au péché. Les enfants sont victimes de violences, de négligences, d'abus. Ils sont abandonnés, ignorés, chosifiés. Et eux, ils répondent par le pardon. Ils sont le Christ en croix. Qui pardonne? Celui qui veut marcher à ma suite, qu'il renonce à lui-même, qu'il prenne sa croix chaque jour, qu'il me suive. Il faut donc comprendre ce que le Christ fait en croix. Pourquoi il ne descend pas? Pourquoi il ne fait pas, à ce moment précis, au moment où il est sur la croix, exploser sa puissance en face de tout le monde, pour convertir tout le monde? Pourquoi il ne fait pas ça? Parce qu'il fait bien pire, ou plutôt il fait bien mieux. Il fait bien plus puissant. Il pardonne. D'un mal, il crée un bien. Le mal qui lui est fait, lui, innocent sur la croix, il le transforme en bien. Il le détruit pas par sa puissance, il le transforme en bien par son amour, le pardon. Et c'est à ça que nous entraînent les enfants. Vous n'imaginez pas le nombre d'enfants qui viennent me voir, moi en tant que prêtre, pour me dire qu'ils veulent pardonner à leurs parents, ou à ceux qui leur ont fait du mal. C'est impressionnant. Ils savent que la source de cette vie qui va ressusciter, elle est là, dans le pardon qu'ils ont à donner, cette imitation du Christ, consciemment ou inconsciemment. Du coup, ce qui est difficile, c'est que le pardon n'est pas l'oubli. Même pire, ou plus encore, il impose de ne pas oublier ce qui a été fait. Si l'enfant, on lui dit simplement « oublie, recommence ta vie, fais table rase du passé », il n'a plus rien à pardonner. Il ne peut pas ressusciter. Non, le mal a été fait, le mal est là, il fait partie de leur histoire. On ne peut pas leur en priver. Par contre, il faut les mener au-delà du mal qui a été fait, c'est-à-dire jusqu'au pardon. Le Christ en gloire ressuscitera et ressuscité, mais nous le retrouverons, le Christ en gloire, avec ses plaies dans les mains. Ce n'est pas l'oubli, c'est le pardon. La Sainte Croix est le cri silencieux du pardon. Pardonner ne signifie donc pas effacer le péché, car il n'y aurait plus rien à pardonner. Mais aimer
malgré lui. Aimer au-delà du péché. Aimer au-delà de la souffrance. Et c'est là que ce pardon, cet amour prend toute sa valeur. Et c'est à ça qu'il nous entraîne. J'ai un jeune qui est venu me voir en octobre dernier, qui a été donné par son père pour être abusé. Vendu par son propre père pour être abusé. Il est venu lui-même en octobre me voir en me disant « Mon père, j'aimerais commencer avec vous un trentain de prières. 30 jours. On va prier tous les jours pour mon père. » Et tous les jours, il a fait une longue prière qui demandait au Seigneur de lui donner cette grâce de pouvoir pardonner à son papa. Et on a terminé au bout de 30 jours par la célébration de la messe, ensemble, avec les quelques volontaires qui étaient là-bas, qui nous accompagnaient. Il était là, on a célébré la messe. Vous allez me dire, est-ce que le pardon a été si merveilleux, si éclatant ? Non, très discret. Et sa souffrance, elle est toujours là. Son pardon, il aura à le donner tous les jours, parce qu'il continue de souffrir. Il n'a pas oublié, mais il a pardonné. Et ce pardon, il le donnera tous les jours. C'est son fiat, son oui quotidien, qu'il a voulu faire avec le bon Dieu. Recevant cette grâce, un trentaine de prières, qui s'est terminé par la célébration de la Sainte Messe. Le Christ en croix. C'est un combat quotidien. Troisième folie, réponse au péché, le pardon. Quatrième folie, la réponse à l'indifférence. Quel est le contraire de l'amour ? La haine ? Non, c'est sûr que non. Car si vous aimez, vous haïssez le péché de celui que vous aimez. Vous haïssez le péché de votre ennemi et vous aimez vos ennemis. L'amour est lié intimement, d'une certaine façon, à la haine. C'est peut-être un petit peu difficile ce que je vous dis, mais c'est la réalité, car on est ancré les pieds dans le fumier, la tête vers le ciel, les yeux vers le ciel, mais les pieds sur terre, les pieds dans ce fumier. Le contraire de l'amour, c'est l'indifférence. C'est de refuser à la personne cette possibilité d'aimer et d'être aimé. Sainte Thérèse de l'Enfant Jésus, ce ne sont pas les richesses et la gloire que réclame le cœur du petit enfant, ce qu'il réclame, c'est l'amour. Quelle leçon extraordinaire. J'ai l'habitude en général de décrire mon ministère comme un ministère de consolation. Parce que la plupart de mon temps est pris justement par ces temps pris avec les enfants pour les écouter, pour les entendre parler de leur histoire et essayer petit à petit de les faire cheminer sur ce chemin, ce pèlerinage, qu'est le pèlerinage du pardon. Et vous savez que consolation vient d'un mot latin qui signifie être avec dans la solitude. Être avec dans la solitude. Consoler, c'est être avec dans la solitude. Mais c'est magnifique comme mot. C'est-à-dire qu'au moment où vous consolez, vous cassez cette solitude, vous cassez cette indifférence. Mais c'est votre réalité, c'est notre réalité, c'est notre quotidien, à notre porte, là, ici, à Paray-le-Monial, dehors. Cassez cette solitude. Combien de personnes ici souffrent de cette solitude ? Combien de personnes ici peuvent apporter justement cette consolation, ce être avec dans la solitude ? Casser la solitude, casser l'indifférence, consolation. Transformer le mal, cette indifférence, en bien, l'amour, le bien donné. C'est exactement le pas extraordinaire que les enfants font avec le pardon. Et vous savez, au moment où les enfants donnent ce pardon-là, et ce n'est pas exceptionnel, je leur dis, ce n'est pas exceptionnel. Au moment où les enfants donnent ce pardon, ils retrouvent toute leur dignité, car ils sont capables d'aimer. C'est le plus grand amour, le pardon donné. C'est celui que nous a montré le Christ sur la croix. Et ce n'est pas seulement leur dignité qui est retrouvée, mais c'est aussi la dignité de celui qu'ils pardonnent, de ceux qu'ils pardonnent. La dignité de ceux qui ont fait le mal. Ils retrouvent leur dignité et ils donnent cette dignité. C'est ce truc extraordinaire, cette grâce extraordinaire que le Christ nous a fait sur la croix. Le pardon donné, à nous de savoir le recevoir. À l'indifférence, les enfants donnent l'amour. Ils répondent par l'amour. C'est une leçon fabuleuse. Leur réponse à l'indifférence, c'est un acte d'amour vrai. Vous entendez souvent dire que l'amour est inconditionnel. Moi, j'ai tendance à dire que l'amour, il est sous condition, justement. Et je vais même vous dire qu'il en a trois conditions. Il a trois conditions. Le premier, c'est que l'amour doit être en acte. Ce ne sont pas simplement des mots. Quand on aime, ce n'est pas simplement de dire « je t'aime ». C'est de le montrer par les actes, de poser des actes. De poser des actes d'amour, de poser des actes d'amour vrai et de regarder notre vie en me disant « Mathieu, quel acte tu poses chaque jour qui soit un acte d'amour, pas simplement des beaux mots,
pas simplement une conférence, pas simplement un enseignement, mais des actes d'amour posés chaque jour. Les actes d'amour les plus simples, mais des amours vrais. Première condition, un amour en acte. Deuxième condition, un amour qui dure. Il n'y a pas d'amour de l'instant. Il faut que ce soit un amour qui dure. C'est le propre de la liturgie du mariage. Se donner pour la vie, un amour qui dure. Le propre d'un couple qui attend un enfant, c'est de le recevoir, pas pour la joie de la naissance, mais pour toute la vie, avec toutes les épreuves qui vont accompagner cette vie. Un amour qui dure. Troisième condition, un amour gratuit. Un amour qui n'attend rien en retour. Juste avant de venir ici, en France, pour Paray le Monial, je suis allé visiter un de nos jeunes en prison, que vous avez vu en photo tout à l'heure, qui est en prison pour quelques années, a priori. Eh bien, il était très inquiet, parce qu'il avait appris des mauvaises nouvelles de sa famille, et il ne s'inquiétait que pour sa famille. Rien pour lui. Il ne demandait rien pour lui, et pour lui, il se débrouillera. Il se débrouillera au cœur de cet enfer que sont les prisons de Manille. Mais ce qui était important pour lui, c'était sa famille. Et il me demandait de l'aide pour sa famille, pas pour lui, pour sa famille. Un amour gratuit, un amour qui n'attend rien en retour. Première condition, amour en acte, non pas que des paroles. Deuxième condition, un amour qui dure. Troisième condition, un amour gratuit. S'il manque une de ces conditions, ce n'est plus de l'amour. Vous connaissez cette parabole de la veuve qui donne la petite obole, les petites piécettes, et tous ces riches qui sont passés avant elle et qui donnaient tant. Et Jésus dit, elle a donné beaucoup plus que tous les autres réunis. C'est pas vrai. Vous ouvrez le tronc, vous allez voir, hein, les petites piécettes ridicules qu'elle a données. Et pourquoi? Parce que le Christ, lui, parle en termes d'amour. D'amour vrai. Elle a donné pour elle ce qui était de son essentiel. C'est de l'amour vrai, de l'amour en acte, de l'amour gratuit. C'est la beauté des petits actes. N'espérez pas devenir saint en faisant des choses extraordinaires. N'espérez pas devenir saint en faisant des miracles qui vont exploser à la face du monde. Espérez devenir saint, soyez saint par la multiplication des petits actes tout simples que vous allez poser au jour le jour, dans la durée, des actes vrais et des actes qui n'attendent rien en retour. Le secret de nos actes. Je voudrais qu'on avance un tout petit peu plus profondément encore. Je vais vous lire un texte qui est connu, qui est un texte du prophète Isaïe, le texte du serviteur souffrant, au chapitre 53. Le mois dernier, en préparant cette intervention, je suis tombé sur ce texte d'Isaïe, et en le lisant, j'étais impressionné par l'actualité avec ces enfants des rues. Je vais vous remonter la photo tout à l'heure. Isaïe, chapitre 53. C'est un texte messianique qui annonce le Christ. Qui aurait cru ce que nous avons entendu? À qui la puissance du Seigneur a-t-elle été ainsi révélée? Devant Dieu, le serviteur a poussé comme une plante chétive, enracinée dans une terre aride. Il n'était ni beau, ni brillant pour attirer nos regards. Son extérieur n'avait rien pour nous plaire. Il était méprisé, abandonné de tous, homme de douleur, familier de la souffrance, semblable aux lépreux dont on se détourne, et nous l'avons méprisé, compté pour rien. Pourtant, c'était nos souffrances qu'il portait, nos douleurs dont il était chargé. Et nous pensions qu'il était châtié, frappé par Dieu, humilié. Or c'est à cause de nos fautes qu'il a été transpercé, c'est par nos péchés qu'il a été broyé. Le châtiment qui nous obtient la paix est tombé sur lui, et c'est par ses blessures que nous sommes guéris. Nous étions tous errants, comme des brebis, chacun suivait son propre chemin, mais le Seigneur a fait retomber sur lui nos fautes à nous tous. Maltraité, il s'humilie, il n'ouvre pas la bouche. Comme un agneau conduit à l'abattoir, comme une brebis muette devant les tondeurs, il n'ouvre pas la bouche. Arrêté, puis jugé, il a été supprimé. Qui donc s'est soucié de son destin? Il a été retranché de la terre des vivants, frappé à cause des péchés de son peuple. Broyé par la souffrance, il a plu au Seigneur,
Mais s'il fait de sa vie un sacrifice d'expiation, il verra sa descendance. Il prolongera ses jours. Par lui s'accomplira la volonté du Seigneur. À cause de ses souffrances, il verra la lumière. Il sera comblé. Parce qu'il a connu la souffrance, le juste, mon serviteur, justifiera les multitudes. Il se chargera de leurs péchés. Texte d'Isaïe qui décrit le Christ, le Messie. Il est là. Il est là devant nous. Du coup, ces leçons extraordinaires que nous offrent les enfants, c'est cette union intime avec le Christ. C'est beaucoup plus profond qu'une simple souffrance à laquelle ils répondent. C'est une union intime avec le Christ. Union intime dans la prière, identification dans la prière, ouverture magnifique au sacrement de confession, de réconciliation. Vous n'imaginez pas le nombre de caïds des rues qui demandent la confession, qui demandent le pardon du bon Dieu. Ils ont compris que pour donner le pardon, il fallait qu'ils commencent par le recevoir. C'est tout simple. Ils ont compris. Cette simplicité de la foi des enfants dans la prière, assister à la prière des enfants. J'imagine le nombre de parents ici qui assistent à la prière de leurs propres enfants. C'est merveilleux, c'est extraordinaire, c'est d'une beauté fabuleuse, c'est d'un naturel. Cette discussion extraordinaire. J'ai un jeune qui vient de la rue la semaine dernière qui me disait, tu sais, tous les jours je prie. Même quand je m'endors sur mon carton, je prends un temps de prière. J'ai dit, mais qu'est-ce que tu dis dans la prière? Il dit, je prie pour ceux que j'aime. Je les confie au bon Dieu. Et ensuite je m'endors. Union intime dans la prière. C'est de là, cette union avec le Christ qu'il aurait incroyablement naturelle. Union intime dans la mort aussi. Dans la mort. Les renards ont déterrié, les oiseaux du ciel ont dénié, mais le Fils de l'homme n'a pas d'endroit où reposer la tête. Cette identification incroyable des enfants dans la souffrance du Christ et jusque dans la mort. J'ai accompagné un enfant de 12 ans qui s'est malheureusement éteint après une maladie foudroyante. J'étais auprès de lui au moment où il s'est éteint. Une des plus grandes douleurs que l'on ait vécu là-bas. Le dernier mot qu'Edwin m'a dit, c'est « Mon père, j'ai soif. » Et il s'est éteint. Évidemment, je l'ai compris comme une soif, j'allais chercher un verre d'eau. Mais c'est cette parole extraordinaire du Christ en croix. Consciemment, inconsciemment, je ne sais pas, mais c'est le Christ en croix. Quand on voit ça, quelle est la question qui nous vient tout de suite à l'esprit? Mais pourquoi? Où es-tu, mon Dieu? Où es-tu, mon Dieu, pour laisser ça? Eh bien, le bon Dieu, il est là. Il est devant nous, il est là. Le bon Dieu est ici, le Christ est dans le caniveau. Le Christ est dans les poubelles. Où es-tu, Jésus? Il est là. Il est là devant nous. La réponse du Christ, c'est une réponse silencieuse. Le cri silencieux de la croix. C'est un cri silencieux. Ici, là, en silence, dans le caniveau, le Christ nous dit, mais mon sang, soyez là, aimez. Où es-tu, mon Dieu? Où es-tu, Jésus? Il est là. Il est là, devant nous. Il est dans le caniveau. Le triomphe de la croix, c'est quand le Christ, notre Dieu tout-puissant, se montre impuissant, qu'il est le plus puissant. Là, dans notre caniveau. Cette photo toute simple qu'on a prise il y a quelques années, nous avons pris en photo le Christ dans le caniveau. C'est beaucoup plus qu'une souffrance matérielle, c'est le sens de nos vies. C'est un appel à l'amour. Le Christ est là. Mais où es-tu, Jésus? Il est là. Et vous savez, cette étape, cette union intime des enfants dans la souffrance jusque dans la mort, ne fait pas l'impasse du découragement. Les enfants, souvent, sont au bord du désespoir. Nous-mêmes, les accompagnants, nous sommes souvent plongés dans le découragement. Mais ça repart toujours, car il y a cette étincelle de vie, ce Christ présent au fond de leur cœur. Toute la beauté de la persévérance repose sur ce combat intérieur. Union intime des enfants dans la prière, union intime des enfants dans la souffrance jusque dans la mort. Jusque dans la mort. Troisième union, union intime des enfants dans la résurrection. Voilà Darwin, dont je vous parlais tout à l'heure. Cet enfant atteint de la myopathie de Duchenne, qui me donnait cette magnifique définition du prêtre tout à l'heure.
Pourquoi, Jésus, ne le guéris-tu pas? Pourquoi? T'es un enfant extraordinaire. Les deux mots qu'il répète le plus souvent, c'est « Merci, je t'aime ». C'est ce qu'il dit à longueur de journée, Darwin. Pourquoi, Jésus, ne le guéris-tu pas? Mais qu'est-ce qu'on attend du Christ? Qu'est-ce que Darwin nous apprend? Darwin m'a dit récemment, « Mais aujourd'hui, je ne veux pas guérir. Aujourd'hui, c'est mon cœur qui doit aimer. » Darwin ne fait pas partie d'un plan de puissance, il fait partie d'un plan d'amour. Il n'appelle pas, il ne parle pas de sa maladie, Darwin. Quand il en parle de sa maladie, il ne parle jamais de sa maladie. Il ne dit jamais le mot maladie. Il parle de sa mission. La mission que Jésus lui a donnée. Il ne parle pas de maladie, il parle de mission. Et il m'a dit dernièrement, « Mon père, est-ce que tu crois qu'il est content, Jésus, de ma mission ?» Et il m'a dit qu'il avait compris que sa mission, c'était de tenir jusqu'au bout. Tenir jusqu'au bout. Sachant que l'heure était venue pour lui de passer de ce monde à son Père, Jésus, ayant aimé les siens qui étaient dans le monde, les aima jusqu'au bout. Ce jusqu'au bout, il est très impressionnant, car il nous entraîne sur ce chemin de radicalité. Ce n'est pas un plan de puissance, c'est un plan d'amour. La vie éternelle, mes chers amis, s'accueille dans le présent, non pas dans le futur. Dieu ne nous jugera pas sur ce que nous avons fait, mais sur ce que nous sommes, sur votre cœur dilaté, cet amour qui est donné jour après jour dans ces petits actes. Il faut que je conclue, car nous avons la célébration de la messe. Alors je vais conclure sous forme d'appel, si vous voulez bien. Car la plus belle leçon que nous donnent les enfants, c'est un appel à la sainteté. Lorsque je dis un appel à la sainteté de la part des enfants, vous pouvez généraliser à tous les pauvres, à commencer par la plus grande pauvreté, qui est l'indifférence, c'est-à-dire la personne à notre porte. Appel à la sainteté comme une vocation universelle. Tous, autant que nous sommes tous appelés à la sainteté. C'est-à-dire, c'est tout simple, poser ces petits actes d'amour. Tous, car c'est la seule vocation qui donne sens à notre vie. Notre vie à contre-courant. Notre folie, cet évangile folie que l'on doit vivre au jour le jour. Nous connaissons tous le fameux évangile de saint Matthieu au chapitre 25. « Venez les bénis de mon Père, recevez en héritage le royaume préparé pour vous depuis la création du monde, car j'avais faim et vous m'avez donné à manger. J'avais soif et vous m'avez donné à boire. J'étais un étranger et vous m'avez accueilli. J'étais nu et vous m'avez habillé. J'étais malade et vous m'avez visité. J'étais en prison et vous êtes venu jusqu'à moi. » Ces versets sont criants d'actualité et de réalité avec la situation de ces enfants, non pas seulement extérieurs, la prison, la faim, les malades, mais aussi et surtout le Christ présent en eux. Jésus, où es-tu? Il est là, devant nous. Ces personnes seules, laissées, qui ne reçoivent qu'indifférence et mépris. Ces personnes à notre porte. Les enfants nous appellent donc, un, à l'intransigeance de l'amour. Confrontés à l'anti-amour, l'indifférence, ils nous poussent à un amour conditionnel. Trois conditions. Un, intransigeance de l'amour. Deux, ces enfants nous appellent à l'audace de l'amour. Oui, l'évangile est folie. À la survie, nous répondrons par le partage. À la mort, nous répondrons par la vie. Au péché, nous répondrons par le pardon. Cette folie de l'évangile, nous devons la vivre. À l'indifférence, nous répondrons par l'amour. Un amour en acte. Oui, l'amour est audacieux. Trois, l'exigence de l'amour. Il nous appelle à cette exigence. La sainteté n'est pas optionnelle. Même pour le plus grand pécheur. Celui qui, ici, dans notre chapiteau, porte le plus grand péché au fond de son cœur, eh bien, c'est la plus belle cible pour le Seigneur. Tous, autant que nous sommes appelés à cette même vocation, une vocation de sainteté. C'est cette exigence. La sainteté n'est pas optionnelle. Il vaut mieux se battre pour des petits actes éternels que pour de grandes gloires éphémères. Concentrons-nous sur les petits actes quotidiens. Intransigeance, audace, exigence. C'est une belle définition de l'amour et c'est celle que nous donnent les plus pauvres. Alors mes amis, soyez créatifs. Soyez inventifs, soyez missionnaires. Je suis bien placé pour vous dire que vous n'avez pas besoin d'aller à Manille pour poser des actes d'amour.
Posez-les là, aujourd'hui, en face de celui qui est en face de vous, celui qui est le plus discret, qui semble ne pas avoir besoin d'amour, celui à qui tout le monde est indifférent, sur le pas de votre porte. Que votre charité se fasse inventive. Enflammez vos diocèses. Posez des actes au présent, mais qui aient des valeurs d'éternité. Montrez à la face du monde que l'amour n'est pas un rêve. Montrez à la face du monde que l'amour a un visage et qu'il porte un nom. C'est le nom de Jésus et c'est le visage de notre prochain. Les pauvres sont nos maîtres, assurément. Alors, il nous ordonne d'être des saints. Ouvrons les yeux de nos âmes. Jésus exulta de joie sous l'action de l'Esprit-Saint et il dit « Père, Seigneur du ciel et de la terre, je proclame ta louange. Ce que tu as caché aux sages et aux savants, tu l'as révélé aux tout-petits. Oui, Père, tu l'as voulu ainsi dans ta bonté. » Évangile de Saint Luc au chapitre 10. Nous avons derrière nous une très belle icône du Christ. Magnifique icône du Christ qui nous dit « Recevez l'Esprit-Saint, vous êtes envoyés en mission. Allez poser ces actes qui est valeur d'éternité. » Je voudrais, comme conclusion, pour terminer, c'est vraiment la fin, promis, vous montrer d'autres visages du Christ. Je voudrais vous montrer d'autres icônes du Christ.

Aujourd'hui, je viens devant vous comme un mendiant de vos prières. Je vous en supplie, priez pour nous, priez pour les enfants de Manille. Il y a tant d'enfants à ressusciter. Merci infiniment.

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Bonjour. Alors, certains d'entre nous étaient ce matin à l'office des Laudes, donc dans notre levis des Besses, et ils ne le savent sans doute pas. Ils ont vu une statue de la Vierge Marie, Notre-Dame de Pelvoisin, là, dans cette chapelle, à 2 km d'ici. Et ils ont vu en fait la toute première statue qui a été réalisée de Marie, celle qui a été posée. D'abord dans le lieu des apparitions, elle y est restée plusieurs années. Elle y a été posée le 9 septembre 1877, lors du premier grand pèlerinage annuel. Et elle se trouve là-haut, aux Besses, depuis un peu plus d'un siècle. Est-ce que ce lieu où nous vivons, les frères, et comme ça je vous présente aussi ce lieu, Pelvoisin, ce lieu où nous vivons, il est lié à ce qui s'est passé, à l'événement que je vous ai raconté rapidement hier et sur lequel je vais revenir, hein, cette expérience qu'Estelle Faguette a faite. Alors je vais commencer par raconter une histoire. L'histoire d'un des frères de ma communauté. Il était un blessé de la vie, comme on dit, avec une enfance très difficile, marquée par de multiples épreuves. Et puis il a rencontré le Christ. Il s'est converti au Christ, il a senti l'appel à lui donner sa vie comme religieux. Il est devenu prêtre alors qu'il ne l'aurait, ouais, il ne l'avait jamais envisagé, quoi, estimant que ce n'était pas possible pour lui. Puis il a été envoyé auprès de toxicomanes, en mission, c'était dans les années 80, milieu des années 80. Et c'était une mission éprouvante, et là, plusieurs d'entre eux. Il allait au sein d'une grosse structure qui n'existe plus. Et là, souvent, ils lui ont dit, mais tu fais quoi pour nous, quoi? Tu viens nous annoncer Jésus, mais tu fais quoi pour nous? Et dans son cœur, il a eu l'inspiration de créer des lieux où des jeunes qui voudraient sortir de cet esclavage de l'addiction pourraient être accueillis par une communauté de frères, communauté de religieux. Donc, il a porté ça dans la prière. Ensuite, il l'a fait discerner à notre. Il a demandé. Il a présenté ça à notre supérieur, qui a dit, ben oui, je crois que ça vient de Dieu. Alors, ben, oui, tu vas lancer ça, mais ben, faut trouver une maison. Alors, comment trouver une maison? Eh ben, il a fait une neuvaine. Vous êtes à l'avant-dernier jour de votre neuvaine. Lui, il a fait une neuvaine. Je pense pas que c'était à Marie qu'il ait fait les nœuds, mais il a fait une neuvaine. Il est allé terminer sa neuvaine à Paris, dans la chapelle de la Médaille Miraculeuse. Et en sortant de la chapelle, il rencontre quelqu'un qu'il connaît, et il lui dit l'intention qu'il est venu présenter à Marie, et la personne lui dit, ben, moi je sais, il y a un endroit pour vous, c'est à Pelvoisin. C'est une maison où il y avait un orphelinat, et l'orphelinat a fermé. Alors il a contacté les religieuses qui possédaient le lieu, et qui lui ont dit, on vous donne. Pour la naissance de cette œuvre. C'était en 1987. Cette œuvre s'appelle Saint Jean Espérance. Elle existe toujours. Elle vit toujours là, dans ce lieu, là où nous sommes, les frères. Et depuis 1987, des jeunes y sont reçus. Alors, ce frère, qui s'appelle Jean-Philippe, il est venu à Pelvoisin, mais pas du tout, du moins dans la perception qu'il en avait, hein. C'était pas du tout lié aux apparitions. Mais de fait, ça l'était profondément parce que, ce site, les Besses, hein, celles qui sont venues ce matin ont vu, c'est assez grand. Ça a été créé au début du XXe siècle comme une succursale, j'allais dire, du sanctuaire. Une personne, une jeune femme, a voulu qu'il y ait là une œuvre. Au début, c'était une pouponnière, donc c'était pour des tout-petits, hein. Ensuite, ça a été un préventorium, un lieu pour des enfants à la santé fragile, puis ensuite un orphelinat pendant des dizaines d'années. Mais l'intuition, c'était un lieu où la miséricorde maternelle soit exercée à l'égard des petits, des faibles de ce monde. Et c'est un concours de circonstances qui a fait que la toute première statue est montée là-haut, comme vous voyez, comme une confirmation, quoi. Marie est venue rejoindre Estelle dans son parcours de vie, et oui, elle rejoint tous ceux qui sont petits. Je choisis les petits et les faibles pour ma gloire. Elle répond à l'attente. L'espérance. Ouais. Ça nous marque, nous les frères, hein, vous dire comment nous sommes venus dans ce sanctuaire.
de cette façon-là. Parce que c'est 11 années plus tard que l'évêque, bien sûr, il avait accepté que l'œuvre soit fondée, donc des frères, une communauté de frères viennent vivre ici. Et puis c'est 11 années plus tard qu'il nous a dit, est-ce que vous pouvez aussi vous occuper du sanctuaire? Et de fait, il y a quand même beaucoup de liens entre ces jeunes que nous accueillons. Donc je vous demande de prier, oui, je vous invite à prier pour Gaël, Thomas, Vincent, Adrien et Marco, qui sont reçus actuellement. Vous pouvez prier aussi pour Martin, qui nous a quittés il y a quelques mois. Il n'a pas arrivé à rentrer dans l'exigence de mise en vérité. Nous avons appris sa mort hier. Et puis, prier pour Philippe. Philippe est un ancien. Il a fait le parcours il y a une vingtaine d'années. Il est père de famille. Il a créé son entreprise. Et puis, je l'avais au téléphone il y a 2-3 jours parce que, avec beaucoup d'humilité, il sait, oui, je suis toujours fragile. Et il prend des moyens pour tenir bon, quoi. L'espérance. Alors, oui, je dis tous ces parcours différents parce que, oui, on en reparlera cet après-midi, quoi. Quelle est cette guérison que le Seigneur veut opérer en nous? Qu'est-ce qu'il nous promet? Et ce matin, j'ai intitulé l'enseignement avec les premiers mots que Marie a demandé, hein, à Estelle d'inscrire sur la plaque, l'ex voto, « J'ai invoqué Marie au plus fort de ma misère. » J'ai invoqué Marie au plus fort de ma misère. Cette plaque, hein, la Vierge Marie a dit, « Tu la mettras pour publier ma gloire. » C'est quoi la gloire de Marie? C'est que nous l'invoquons. De temps en temps, je ne sais pas si ça vous arrive, on peut se dire, mais bon, demander, pourquoi je viens demander, hein, Dieu, il faudrait juste recevoir de lui, hein, est-ce que je ne le dérange pas? Voilà que Marie nous dit, quand tu m'invoques, tu me glorifies. N'hésite pas, demande. Il y a un saint qui est connu aussi pour son humour, son courage et sa finesse, c'est Thomas More. Vous connaissez saint Thomas More? Il y a, alors c'est lui qui avait demandé, hein, on connaît, bon, plusieurs d'entre nous sans doute connaissent cette prière pleine d'humour, « Seigneur, donne-moi une bonne digestion, mais donne-moi aussi quelque chose à digérer. » Voilà, la simplicité. Et on a de lui une lettre qu'il écrit à une de ses filles. Cette fille s'était adressée à son papa pour lui demander un peu une aide financière. Et Thomas More, il répond, et alors, il l'écrit avec beaucoup plus de talent là, que ce que j'ai rapporté, mais il dit à sa fille, « Voilà, je t'envoie cette somme-là, tu vois, c'est pas grand-chose. Mais parce que en fait, tu demandes pas assez. Tu demandes en t'excusant, mais tu ne sais donc pas que la joie de mon cœur de père, c'est de te donner. Alors j'attends donc ta prochaine lettre, et je te donnerai plus, bien volontiers, mais demande. » Demande. Cette attitude, vous voyez, très fondamentale de s'adresser à plus fort que nous, à quelqu'un qui peut nous venir en aide, qui implique l'humilité et aussi la confiance. Quand Marie a montré à Estelle ce qu'elle avait fait de bien, il y a ses bonnes actions, mais aussi justement la prière, le fait d'ouvrir mon existence à l'aide. De ne pas vouloir être tout seul et de porter cette confiance.

Tu comme une fille. Est-ce que nous pouvons dire à Marie, vous n'avez pas oublié que je suis votre fille ou que je suis votre fils? Sommes-nous ses enfants? Sommes-nous son fils, sa fille? Qu'est-ce qui nous permet de le dire en vérité? Je pense que ma relation avec Marie elle a commencé avant même que je sois parlé, quand ma maman, ma propre maman, m'a appris à envoyer des baisers à une statue de la Vierge Marie. Et je lui en suis très reconnaissant. Et j'ai entendu, oui, ma maman, mon papa, je suis né dans une famille où il y avait la dévotion mariale. Tous mes frères et sœurs et moi-même, nous portons comme un deuxième ou troisième prénom, celui de Marie. Et j'ai grandi avec ça. Ouais, quelle joie! C'est un cadeau. Marie, ma mère, je vous invite, en préparant aussi votre lettre, en la mûrissant, à faire mémoire de cette relation que vous avez avec Marie. Souvenez-vous, souvenons-nous, rappelons-nous, rappelle-toi, dit Marie à Estelle. Cette présence, les expériences que nous en avons faites, le sentiment, les signes qui nous en ont été donnés, ce que nous en avons découvert. C'est bon hein, de nourrir, hein. On nourrit une relation aussi hein, avec ses souvenirs, pas comme une nostalgie, mais comme un tremplin, quoi. Ah oui, Marie, à cette place-là, j'ai cherché à lui donner, j'ai reçu cela d'elle, j'ai fait cela aussi. Et puis, bah nous faisons retraite ensemble. La salle est presque remplie. On a refusé du monde. Et nous faisons cette retraite avec, allez, dans la communion de toute l'Église. Hein. Hier, nous avons entendu des témoignages. Parce qu'il y avait le témoignage direct de Dominique, mais il y a ceux aussi dont il s'est fait le porte-parole. Hein. Et elle est si riche, l'histoire des saints. Hein. Cette tradition de la proximité avec Marie, de ce sentiment filial. Il y a peut-être tel pèlerinage, tel moment de célébration où nous avons bénéficié, oui, ou goûté la présence de Marie, la façon dont des frères, des sœurs dans la foi nous engageaient vers elle. Et on sentait, oui, ils nous ont permis aussi de découvrir, de faire grandir en nous ce sentiment filial. Alors, il y a quelque chose qui est assez impressionnant. Hein. Elle avait dit « Tous les âges me diront bienheureuse ». Elle l'avait dit, et non seulement tous les âges la disent bienheureuse, mais cette présence de Marie dans la foi, dans la vie de foi de l'Église. Quoi. Il y a quelque chose de très spontané. Et il y a les créatures comme nous, hein. Il y a cette proximité qui s'exprime de façon parfois si audacieuse, c'est Padre Pio hein, qui avait été témoin dans sa jeunesse de cet épisode. Il priait dans une église et il voit arriver une femme qui porte un enfant difforme, un bébé quoi. Et elle ne sait pas que Padre Pio est là. Et elle va se mettre devant la statue de la Vierge et elle dit « Vous avez vu mon enfant, mais c'est pas possible d'avoir un enfant comme ça. » Et elle gronde la Sainte Vierge quoi. « Faites quelque chose. » Et puis... l'enfant, il parle pas. Et puis, cette maman qui dit à Marie, bah, puisque c'est comme ça, je vous le laisse, quoi. Elle le laisse, mais elle s'en va. Padre Pio voudrait intervenir, mais il se retient. Et à ce moment-là, l'enfant se met à pousser un cri, quoi. Et, oui, il est guéri. Et la maman vient le reprendre et elle repart avec lui, quoi. Quelle audace. Avec qui avons-nous ces audaces-là, quoi. Et la simplicité. Ouais. Ça fait sourire et c'est bon. Hein. Alors, il y a tout cela. Et je suis sûr que on pourrait passer des heures hein, à partager ces histoires-là. Et le fait que Marie, notre mère, c'est encore plus que cela. Alors, je vais employer un mot qui est très souvent galvaudé, mais un mot qu'on trouve dans l'Écriture, dans l'Évangile. Un mot... très riche, c'est un mystère. Un mystère.

Mystère. Pour beaucoup, ça évoque quelque chose qu'on ne peut pas comprendre. Hein. En fait, dans l'écriture, un mystère, c'est pas d'abord quelque chose qu'on ne peut pas comprendre. Ah non. Non. Un mystère, c'est une réalité qui est divine, d'ordre divin. Et quand je dis d'ordre divin, ça veut dire quelque chose qui bien sûr est caché, qui échappe à mon expérience humaine, à ma connaissance naturelle, qui est plus grand que ce que je peux toucher, voir, entendre, comprendre par moi-même. Mais cette réalité, le mystère, et c'est ça que signifie le mot mystère, cette réalité, elle se révèle, elle se dévoile, elle est cachée pour venir. Rien n'est caché qui ne doit être révélé, dit Jésus. Et elle se révèle et elle se communique. Alors, bien sûr, puisque c'est une réalité divine, je n'aurais jamais fini de la découvrir, de l'approfondir. Donc, je ne comprends pas au sens où je ne saisis pas tout. Et c'est une lumière. Et puis, c'est une lumière pleine de chaleur, c'est quelque chose qui se donne, qui se communique. Que Marie soit notre mère, c'est un mystère, parce que c'est une volonté de Jésus. Je dis cela à cause de cet épisode que nous connaissons bien, rapporté par l'évangéliste Jean au moment de la mort de Jésus. Il y a une parole de Jésus adressée à Marie et une adressée aux disciples. Le disciple qui va la prendre chez lui. Et cette parole est, voici ta mère, Jésus dit aux disciples, dit à sa mère, voici ton fils, puis il dit aux disciples, voici ta mère. Et depuis cette heure-là, le disciple l'a pris chez lui. Où est-ce qu'il se tenait, le disciple? Il se tenait près de Marie. Avant même que Jésus ait parlé, il se tient près de Marie, comme nous le faisons. Comme ce que je viens de rapporter, il y a quelque chose de si naturel, quoi, pour l'homme qui accueille le message de la foi, de se tenir près d'elle, parce que nous pressentons que c'est bien de se tenir près d'elle, et spécialement dans le moment difficile. Il a déjà cette qualité, ce disciple que Jésus aimait. Il se désignait ainsi pour que nous ayons tous le désir de prendre, dire, d'être à sa place, quoi. Il n'a pas de nom pour avoir tous nos noms, hein. Le disciple que Jésus aimait, qui révèle à travers sa figure, hein, et ce que Jésus aime voir chez ses disciples, eh bien se tenir près de Marie, comme nous le faisons. Il se tient près d'elle. Il y a comme une proximité. Il y a une proximité. Et Jésus dit à Marie, voici ton fils, puis elle dit aux disciples, voici ta mère. Et on nous dit, à partir de cette heure-là, il l'a pris chez lui. Et il la reçoit de Jésus. Voilà. Bon, les mots sont très simples, mais une invitation que Jésus nous adresse. Il nous dit quelque chose. Il nous dit, voici ta mère. Et il y a cette réponse du disciple. Il n'y a pas eu d'ordre, hein, de la part de Jésus. Jésus lui dit juste, elle est là, et elle est ta mère. Et le disciple, il la prend chez lui. La prendre chez nous, qu'est-ce que cela veut dire, hein? Et chez nous, chez lui, ça traduit dans ce qu'il y a dans son intérieur, dans ce qu'il est, dans son existence, au creux de sa vie, hein, au cœur, au creux, plutôt au cœur de tout ce qu'il porte, hein, au plus intime, et en même temps dans tout. Nous le savons, hein, nous n'aurons jamais fini, hein, de poser cet acte. Ma bonne mère, vous n'avez pas oublié que je suis votre fille, que je suis votre fils. Et moi, je ne veux pas l'oublier. Je dis ça aussi parce que il y a ce moment qui me fait un peu sourire quand je le raconte, hein. Estelle voit le diable,
Qui de nous a déjà vu le diable? Non, pardon, c'était... Et elle est effrayée. Et on peut comprendre, quoi. Et quand Marie a fait partir le diable en lui disant qu'il n'y a rien à faire ici, elle dit à Estelle, mais ne crains rien, tu sais bien que tu es ma fille. Vous voyez? Comme on dirait à quelqu'un, ouais, j'ai quelqu'un que je connais qui a peur des araignées, quoi. En temps, je lui dis, mais n'aie pas peur, quoi. C'est de toi que l'araignée a peur. Ah ouais, mais le diable, quoi. Ne crains rien, Marie, t'en as de bonnes, quoi. De me dire de ne pas craindre. Mais le mal, c'est terrible. Et pourtant, elle dit ça. Tu sais bien que tu es ma fille, quoi. Tu le sais bien. Et le cheminement que je vous ai exposé hier et sur lequel je vais revenir montre qu'Estelle, elle le savait, mais qu'elle ne le savait pas encore. À la fois, elle le savait, mais elle ne le savait pas encore tout à fait. Et c'est vrai pour nous. Nous savons. Mais nous avons encore tellement à apprendre. Et comment apprendre? Ah ben, c'est pas du théorique, c'est l'apprendre chez nous. Sur l'ex voto, Marie a donc voulu aussi que Estelle fasse apparaître l'image de son cœur compatissant et immaculé. Et Estelle parle de ce cœur quand elle décrit la vision qu'elle, hein, à partir de laquelle on a réalisé l'image. Elle dit « il est enflammé et il est transpercé par une épée ». C'est ainsi, hein, qu'on le reconnaît, et bien sûr, c'est la référence à la pré-prophétie que Marie a entendue de Siméon, le jour où Joseph et elle ont porté Jésus au temple, quand il avait 40 jours. « Ton âme sera transpercée comme par une épée ». Tu sais bien que tu es ma fille. C'est au moment de l'épreuve que Marie entend de la part de Jésus, voici ton fils. Au moment de l'épreuve, quand elle se tenait là, au pied de la croix, elle se tenait. Je fais aussi, j'aime l'Écriture sainte et l'Évangile. Vous savez que dans l'Évangile, quand les disciples nous rapportent cette scène, hein, et qu'il dit que Marie se tenait au pied de la croix, il ne dit pas qu'elle se tenait toute seule. Il dit qu'elle se tenait avec d'autres femmes. Et d'ailleurs, le verbe est au pluriel. On ne dit pas « Marie se tenait elle seule ». On nous dit « ces femmes-là se tenaient, Marie et les autres ». C'est un petit détail, mais qui me dit quelque chose. Parce que, ouais, de temps en temps, j'ai entendu des paroles sur Marie qui semblaient presque gommer sa vulnérabilité. Pour l'exalter, elle est la solide, elle est la seule qui se tient. Elle se tient aussi avec ses autres femmes. Elles se soutiennent. Son fils lui-même, sur le chemin de la croix, a reçu l'aide de Simon de Cyrène. Elle est fragile. Et c'est aussi sa grandeur de se tenir avec ses autres femmes dans la foi. Oui, un jour, c'est une parole qui a compté pour moi. Quelqu'un qui me dit « Vous allez rencontrer cette personne, vous allez voir, elle est extrêmement sensible, toute vulnérable et fragile. » Et il ajoute exactement comme on imagine la Vierge Marie. Ça m'a converti. Parce que moi, j'avais un peu une image d'Épinal, de Marie, même pas peur, hein. Vous savez l'expression? Non, même pas peur. Elle est vulnérable. Solide. Oui, mais comme un saint Paul nous le dit, je me glorifie dans mes faiblesses, car c'est lorsque je suis faible que je suis fort. Si saint Paul l'a écrit, c'est plus vrai de lui, hein, c'est encore plus vrai de Marie. Elle est faible dans cette force. Elle est faible. Elle est forte, pardon, elle est forte dans la faiblesse parce qu'elle est forte de cette grâce à laquelle elle ouvre sa faiblesse, sa vulnérabilité, son cœur transpercé.
La veille de sa mort, quand il enseigne ses disciples, c'est au chapitre 16 de l'évangile de Jean, Jésus emploie l'image de la femme qui enfante. Est-ce que vous vous souvenez de ce passage? La femme qui enfante. Il parle à une communauté d'hommes, a priori du moins. On ne dit pas qu'il y a des femmes, mais pour parler de ce qu'ils vont affronter, et la communauté de ses disciples, et l'Église, il emploie cette image-là. Et je vais vous lire ça. Donc au chapitre 16, je commence le verset 19. C'est très proche de la fin de l'enseignement de Jésus qui nous est rapporté depuis le chapitre 13, jusque justement à la fin du chapitre 16, avant que Jésus prie devant nous. Et Jésus dit, un peu de temps et vous ne m'apercevrez pas, puis encore un peu et vous me verrez. En vérité, je vous dis que vous pleurerez et que vous vous lamenterez, et le monde se réjouira. Vous serez, vous, attristés, mais votre tristesse se changera en joie. La femme, quand elle enfante, a de la tristesse, parce que son heure est venue. Mais quand elle a donné le jour à l'enfant, elle ne se souvient plus de l'affliction, dans la joie de ce qu'un homme est né au monde. Vous donc aussi maintenant vous avez de la tristesse, mais de nouveau je vous verrai, et votre cœur se réjouira, et votre joie, nul ne vous l'enlèvera. Jésus parle d'une femme qui enfante. Notre pays meurt, paraît-il, parce qu'il n'y a pas d'enfants. C'est quand même un signe inquiétant, quand dans l'humanité disparaît ce désir d'engendrer, de donner la vie, de lancer cette aventure-là, de coopérer à l'œuvre du Créateur. Quelque chose de si grand, la fécondité. Alors c'est un célibataire qui vous parle. Mais qui justement doit porter en lui l'appel et se dire « Le Seigneur rend ma vie féconde autrement, mais il y a l'appel à ce que nos vies portent du fruit. » Et y compris, oui, ce fruit-là, Dieu l'a voulu dès l'origine. C'est si grand. Dans le livre de l'Apocalypse, quand le voyant, à nouveau Jean, aperçoit cette femme qui enfante, c'est l'image de l'humanité, et de l'humanité telle que Dieu la voit, c'est-à-dire appelée à coopérer pour que naisse, pour que la vie soit donnée. Notre Dieu est fécond. Il est Père, Fils et Esprit Saint. Et il appelle à la fécondité. Et voilà que, au pied de la croix, l'heure de Marie est arrivée. C'est l'heure de son Fils et c'est son heure au ciel. Et c'est à partir de cette heure-là que le disciple a pris chez lui. L'heure de l'enfantement. Elle a enfanté Jésus à Noël dans la joie, sans douleur. Une naissance virginale. Mais sur la montagne du Golgotha, au vu et au su de tout le monde, elle engendre dans la peine. Et la promesse de Jésus est si précise. Vous serez triste et votre tristesse se changera en joie. Il ne dit pas « Votre tristesse cédera à la joie, sera remplacée par la joie. » Il parle d'un changement. Et c'est quelque chose de... Je pense qu'il peut nous éclairer. Qu'est-ce qui vous rend triste? L'image, c'est de dire l'heure est venue. Il y a un moment d'épreuve, mais la raison, c'est que l'enfant va naître. Et votre tristesse se changera en joie.
C'est un moment d'enfantement. Alors, pour eux, c'est très concret, hein? Vous allez être triste parce que vous ne me reverrez plus. Donc, vous allez être triste parce que vous m'aimez. Et donc, ce qui m'arrive va vous affecter. Et vous allez être triste de ma mort. Et c'est en raison même de cette tristesse que je pourrais me manifester à vous. Il nous est dit, hein, que Jésus apparaît à ceux qui le pleuraient. De fait, le ressuscité n'apparaît qu'à ceux qui pleurent sa mort, pas aux autres. Parce que la joie qu'il va offrir et la joie que nul ne peut nous ravir, elle est le fruit d'un amour pour lui. Et c'est d'abord vrai pour sa mère. Et quand il vient, il revient, il engendre, il est celui qui donne la vie. Marie, nous l'invoquons en nous tenant près d'elle dans ces moments-là. Estelle, je vous ai exposé cette situation au plus fort de sa misère. Je ne suis pas actuellement dans la situation où était Estelle, extrême mourante. Hein. Mais c'est une invitation à présenter à Marie les lieux d'épreuve et en acceptant, en étant réconforté par elle pour pouvoir dire, de fait, je me glorifie dans les faiblesses. Pas chercher à lui présenter mes bons côtés. Non, ce qu'il y a d'épreuve. Lui permettre de visiter le plus fort, au plus fort de ma misère, et de me visiter vraiment. Un cœur transpercé, un cœur compatissant. À une maman, et on vient présenter ses blessures. Car on ne craint rien de lui montrer ses blessures. On ne les montre pas à tout le monde, hein, parce que certains, nous le savons, pourraient en profiter. Nous savons qu'une maman, c'est sa chair elle-même qui est blessée, hein, quand son enfant est malade. Alors il vient. Dans la Bible, dans l'Ancien Testament, il y a deux mots qui signifient la miséricorde, que l'on traduit par miséricorde. Les deux, ils disent quelque chose de ce qu'est la miséricorde. Et l'un, sa racine, c'est les entrailles, le fruit de vos entrailles. Un de ces mots-là, qui est traduit par miséricorde, il fait référence aux entrailles de la mère. Et il dit justement cette proximité, cette compassion, celle qui est atteinte dans sa chair. C'est Saint Jean-Paul II qui, dans l'encyclique qu'il a consacrée à la miséricorde, nous rappelle cela. Et l'autre mot, Jean-Paul II, il a un côté plus masculin, paternel, c'est la solidité de l'amour qui tient. Qui tient, même si on vient l'éprouver. Hein? Même si, on pense à des situations très concrètes. Hein, ouais. Ouais, quelqu'un vient dire, mais est-ce que vraiment tu m'aimes? Et il va montrer un peu d'opposition pour savoir si on tient, si on est fidèle. Le cœur transpercé, celle qui compatit. Et puis, ce cœur que Estelle a vu et qu'elle a fait reproduire, alors il n'est pas comme vous le voyez maintenant, parce que là, il a noirci. Mais il était en or. C'est le cœur immaculé de Marie. C'est ça hein, que signifie hein, le fait qu'il soit en or. Le cœur de Jésus, c'est rouge champ. Le cœur immaculé de Marie. La grâce de l'Immaculée Conception. Celle qui s'est présentée ainsi à Bernadette. Hein. Je suis l'Immaculée Conception. C'est devant une statue de Notre-Dame de Lourdes que Estelle avait fait mettre sa lettre. Hein.
Marie Immaculée. Est-ce que cela la met plus proche de nous? Le prêtre que je suis entend, de temps en temps, des personnes, quand on discute sur leur vie, sur ce qu'elles ont à vivre, il y a des gens qui m'ont dit « Oui, mais moi, je ne suis pas Jésus. Ah oui, moi, je ne suis pas Marie. » Et quand on donne l'exemple de Marie, hein, « Elle a fait ça. Oui, mais moi, je ne suis pas Marie. » Ou Jésus qui pardonne. « Oui, mais moi, je ne suis pas Jésus. » Je comprends, parce que nous avons conscience de notre péché. Mais en même temps, si cette réaction spontanée a quelque chose de légitime, ouais, elle pourrait avoir quelque chose d'un peu désespérant. Parce que Jésus nous invite à le suivre et nous fait cette promesse que nous serons comme lui. Et puis, quand on l'entend de temps en temps, mais ça paraît comme si ah ouais, on n'est pas dans la même catégorie, quoi. Hein. Donc, elle a eu un privilège et donc ça la met plus loin de nous. Là, c'est... Oui, il y a un lieu de conversion. L'Immaculée est celle qui est le plus proche de moi, précisément parce qu'elle est immaculée. Pourquoi? Parce que son cœur, n'ayant aucune complicité avec le péché, et surtout son cœur, totalement sous la motion de l'Esprit-Saint, son cœur peut m'accueillir tel que Dieu m'accueille. Un cœur pur qui voit Dieu. Un cœur pur qui voit la réalité, la vraie, qui au-delà des apparences, voit ce qui je suis. Vous savez, il y a une expression que l'on emploie souvent et qui est très belle, qui dit « Dieu nous aime tel que nous sommes ». Vous l'avez déjà entendu? Vous le croyez? Aime-moi tel que tu es aussi. Alors, ça c'est « Aime-moi tel que tu es », mais il nous aime tel que nous sommes. Qu'est-ce que ça veut dire, tel que nous sommes? Ah ben oui, avec toutes nos épreuves, tous nos défauts, mais de temps en temps je me demande « Mais qui je suis ?» Qu'est-ce que ça veut dire, tel que nous sommes? Parce que il m'a aimé tel que j'étais quand j'étais enfant, il m'aime maintenant tel que je suis. Je suis comment? Et Dieu est éternel. Alors, moi, je varie, donc son amour pour moi varie. Alors, on vacille un petit peu hein, quand on est devant l'éternité, quand on parle de l'éternité, et qu'il ne faut surtout pas imaginer comme une durée hein, sans fin. Ce n'est pas d'abord de l'ordre de la durée. Dieu m'aime tel que je suis sa délire. Il m'aime tel que je suis dans son regard éternel. Il m'aime tel que je suis dans la gloire dont il me fera vivre au ciel. Le regard de Dieu sur nous. Alors son amour m'accompagne à chaque jour, à chaque moment. Et précisément, comme ça peut être bon, justement, de recevoir ce regard qui, alors même que je fais l'expérience de mes défauts, de ce péché qui me colle à la peau, de ses conséquences, de recevoir ce regard qui me dit « Mais ce que tu es, c'est mon fils bien-aimé, ma fille bien-aimée. Ce que tu es, c'est cet enfant que je vais serrer sur mon cœur de père et qui va me glorifier et qui me glorifie quand il vit de ma vie et qu'il donne la vie à son tour. » L'Immaculée Conception de Marie, c'est aussi, hein, ça participe à ce signe d'espérance. Je vous ai parlé de la vision, hein, la femme que Jean voit dans le ciel, qui dit l'humanité, mais qui dit Marie, justement. Il nous veut saints et immaculés en sa présence, dans l'amour. En elle resplendit la promesse de Dieu. Et quand je dis la promesse, ça veut dire la réalité. Non encore réalisée, mais
plus sûr même que ce dont j'ai l'expérience, quand je me mets dans la foi. Le cœur immaculé de Marie. Dans ce cœur, nous pouvons accéder à la vérité sur notre être, chacun de nous. Et la vérité, c'est le projet de Dieu sur chacun, sa vocation,

0: J'ai invoqué Marie au plus fort de ma misère, et je l'ai invoquée comme une fille qui s'adresse à sa mère. Et Marie dit à Estelle, elle a touché mon cœur de mère, ta petite lettre, je l'ai montrée à mon fils. Donc Marie fait référence explicite à cette lettre d'Estelle. Et il y a aussi quelque chose qui est très touchant, c'est qu'elle reprend dans les apparitions des éléments de langage d'Estelle, de la lettre, les expressions et autres. Cet après-midi, je vous parlerai d'un moment où elle reprend tout en corrigeant. Et c'est très touchant. Vous voyez, quand un enfant vient nous apporter un dessin, vous avez souvent dit « c'est très beau ». Vous l'avez demandé, lui avez demandé ce que ça voulait dire, et vous l'avez accueilli dans l'élan. Et vous vous servez de cet élan-là. Vous le rejoignez tel qu'il vient, avec ce qu'il vous présente, là, maintenant. Estelle écrit une lettre, elle tend la main à Marie à travers, en lui ouvrant sa situation. Et Marie entre dans cette situation. Elle vient habiter cette situation en prenant, comme j'allais dire, le point de vue d'Estelle. Cette proximité, elle se manifeste de cette façon-là. Elle vient. Et puis je voulais exposer rapidement, et j'y reviendrai aussi cet après-midi, en se saisissant d'Estelle, elle va la conduire plus loin. Et là, ce mouvement me fait penser à quelque chose, une promesse que Jésus fait dans l'Évangile, que j'ai réentendu il y a 3 semaines dans un mariage que je célébrais. Les époux avaient choisi comme texte cette parole de Jésus au chapitre 18 de l'Évangile de Matthieu. « Si 2 d'entre vous s'accordent pour demander une chose à mon Père, ils l'obtiendront de mon Père qui est aux cieux, car quand 2 ou 3 sont réunis en mon nom, je suis là au milieu d'eux. » C'est assez original pour une messe de mariage. Mais en plus, 2 ou 3, quand 2, bah oui, bah ils sont 2, mais ils espéraient 3, puis peut-être 4, 5, 6, ouais, finalement. Quand 2 d'entre vous s'accordent, quand nous nous tournons vers Marie, eh bien, 2 s'accordent. Marie s'accorde avec nous et nous nous accordons avec elle. Et, c'est bien de s'accorder avec elle. Hein. Avec qui je vais m'accorder pour demander à Jésus? Eh bien, s'accorder avec elle, et lui écrire, et lui présenter, et venir avec cette simplicité d'enfant, c'est lui manifester cela. Viens, je choisis, je t'ouvre ce qui est à moi, et cette situation-là. Et avec mes mots tels que je peux le dire aujourd'hui, avec mon désir tel qu'il sort de mon cœur, avec mes interrogations peut-être aussi, mais... Ah oui, comment dire... Oui, mais question à Dieu, hein. Je ne parle pas la révolte, mais là, vraiment la question, quoi. On voit Estelle qui dit, mais votre fils sait quoi, ce que j'ai fait. On sent la question, mais pourquoi? C'était ma vocation de m'occuper de mes parents, quoi. Et ça va s'arrêter. Oui, Marie, je viens présenter ça. Et en plus, mais vous savez, vous, ce que c'est que de voir mourir un enfant? Elle l'écrit dans sa lettre. Vous vous souvenez ce que vous avez souffert? Et Marie va lui dire, ça m'a spécialement touché. Je m'accorde à toi. Et ma situation, je la mets près de la tienne. Et je m'accorde pour demander. Et donc, je suis prêt aussi à ce que, eh bien, que tu m'apprennes à demander, parce que je sais que tu demandes mieux que moi, toi, ma mère. Je sais qu'auprès de toi, j'apprendrai cette docilité que tu as demandé au serviteur à Cana. Faites tout ce qu'il vous dira. Parce que tu es la première en chemin, sur le chemin de la foi. Vous voyez, à Cana, hein, Jésus donne à Marie une réponse déconcertante. Hein. Quand elle vient lui dire « ils n'ont plus de vin ». Et rien que ça, d'ailleurs. Hein. Ah oui, qu'est-ce que fait Marie? Elle dit à Jésus, non pas ce qu'il doit faire, mais le besoin. Nous accorder avec elle, c'est aussi dire la situation. Parce que nous avons des tas d'idées sur la solution hein, que Dieu pourrait apporter. Dieu, tu pourrais faire ça, ceci, comme si, voilà. Marie, elle ne dit pas à Jésus ce qu'il doit faire. Elle lui dit le besoin. Voilà la situation, très objectivement. Et la réponse de Jésus, nous le savons, « Femme, qu'y a-t-il entre toi et moi ? Mon heure n'est pas encore venue. Oh, c'est Marie l'épouse hein, dans ce passage de l'Évangile. Parce qu'on nous parle de noces, et la seule femme dont il est question, c'est elle. Et Jésus l'appelle précisément « femme ». Celle qui coopère avec l'époux. Celle qui lui présente. Et elle est femme dans la foi. Et elle nous parle de ce qu'est l'Église. Cette Église hein, que Jésus fait naître par le don de sa vie. Alors, elle présente. Elle reçoit de Jésus cette réponse qui peut sembler déconcertante. Et elle dispose les serviteurs. Faites tout ce qu'il vous dira. S'accorder avec elle, c'est aussi ouais, l'entendre nous dire cela. Et vous savez, pour Estelle, hein, vous rappelez, c'était très concret. Mon fils va se laisser toucher, tu souffriras 5 jours en l'honneur de tes 5 plaies. Samedi, tu seras morte ou guérie. Ah bon. Tout ce qu'il me dira. Ça peut être une bonne nouvelle. Il peut me dire cela. Ah oui, Marie prépare à Estelle pour qu'elle soit prête à entendre cela. Si deux d'entre vous s'accordent, ils l'obtiendront. Il y a vraiment cette promesse. Je suis là au milieu d'eux. Et il est celui qui réalise hein, cette alliance. Voilà. Eh bien, ça suffit pour ce matin.
1: Je vais vous poser une question, Robert. Je n'ai pas écrit le papier.
0: Oui.
1: J'ai dit tout à l'heure que l'éternité, c'est différent de la durée. À peu près ça, vous avez dit.
0: Oui. Je disais que pour approcher ce qu'est l'éternité, il ne faut pas penser en termes de durée. Parce que la durée dit le passé, le présent, le futur. Donc, d'idée, une succession. Et donc, la chose n'est pas tout donnée. Tandis que Dieu, quand on dit qu'il est éternel, veut dire qu'il n'est que présent. Il n'y a pas de passé pour lui, il n'y a pas de futur. Alors, c'est inimaginable pour nous. C'est vrai, ça sort de notre imaginaire, mais dans notre expérience du temps, hein, les Grecs avaient utilisé deux mots, il y avait chronos et kairos. Ça fait, vous avez peut-être sûrement entendu déjà parler de ça. Hein. Chronos, hein, dans la mythologie, c'est celui qui mange ses enfants. Chronos, c'est le temps qui dure, c'est le temps qui nous use. Hein. C'est ce qu'il peut y avoir d'éprouvant dans le temps, quoi. Ouais, tu construis une maison et elle n'est pas finie de bâtir que déjà elle commence à s'abîmer, quoi. Et puis, ah oui, quand est-ce que ça va venir ? Kairos, c'est l'instant. Et dans nos vies, il y a des moments de plénitude. Et c'est plus, c'est pour cela que je disais, l'éternité, Dieu est éternel. Et purifions-nous de justement la durée liée à passé, présent, futur. Et c'est tout autre. Dieu est Dieu et nous ne sommes pas. Parce que sinon, vous avez entendu peut-être cet adage. Hein, l'éternité, c'est très long, surtout vers la fin. Et voilà. Mais ça, c'est pas juste. Parce que justement, c'est pas long. L'éternité, c'est intense. Ça ne finit jamais. Mais pourquoi ? Mais parce que c'est une plénitude de vie. Et que la vie, c'est la vie. Et c'est pas la mort, quoi.

0: Le père Claude Fipeau est un des membres de la communauté jésuite de Paray-le-Monial depuis le mois de septembre 2021. Il a exercé des ministères de formation et de retraite à Paris, Nantes, Lille et Rouen. Il est ancien rédacteur en chef de la revue Christus et auteur de plusieurs ouvrages de spiritualité. Le texte que vous avez maintenant sur le respect a été établi pour l'Académie Cor Jésus. Tout commence par le respect.
1: Jésus nous dit dans l'Évangile, ne jugez pas. C'est-à-dire, ne jugez pas avant de juger, prenez un peu de recul, respectez la personne avec qui vous êtes en conversation. Oui, tu commenceras par le respect. Cette expression bien connue peut nous dire beaucoup de choses sur la vie de tous les jours. Respecter non pas parce qu'on est plus généreux que les autres, ni parce qu'on exerce une vertu, ni parce qu'on a des bons sentiments, mais de peur que tu ne crois que c'est ton œuvre à toi. Ne juge pas, c'est un don de Dieu. Par le respect, je me mets non pas devant l'autre pour le juger, mais devant le tout autre, et je renonce à être le juge et le centre. Le respect, c'est souvent par le manque que l'on devient attentif aux choses. Ainsi, des biens nécessaires à la vie de tous les jours, l'eau, l'air, le feu, nous les respectons, n'est-ce pas? Ainsi, du respect, qui est devenu l'objet d'une grande attention aujourd'hui. Sans le respect, en effet, la vie devient invivable. Souvent, on le dit de certains quartiers. Les relations se dégradent, la nature est violentée. Mais avec le respect, les personnes sont considérées dans leur dignité, la nature dans sa beauté, et le Créateur est reconnu comme le donateur de tous les biens. Qu'est-ce donc que le respect? C'est assez mystérieux. Le dictionnaire Robert le définit ainsi. Sentiment qui porte à accorder à quelqu'un une considération admirative en raison de la valeur qu'on lui reconnaît et de se conduire envers lui avec réserve et retenue par une contrainte acceptée. Et le dictionnaire donne comme exemple le respect de la femme, le respect de la dignité des plus pauvres, le respect des droits humains, de la laïcité, de l'environnement.
0: Habiter la maison commune.
1: Respecter la nature. Commençons par là. Ce sentiment est sans doute le plus partagé aujourd'hui. Le pape lui-même en a fait l'objet de son encyclique, Laudato Si, qui a reçu, comme vous le savez, un accueil universel. User des biens de la nature en respectant leur destination universelle, c'est devenu comme une sorte de droit des nations et des générations à venir. Pensons à nos enfants, à nos petits-enfants. Quel monde vont-ils trouver? Eh bien, nous avons du mal à observer cette règle. On dit pourtant que nos ancêtres, on les appelait les peuples primitifs, quand ils rentraient de la chasse, ils laissaient une feuille du plus grand arbre de la forêt dans la fente d'une branche, en guise, pourrait-on dire, de carte de visite, comme un signe de gratitude pour la nourriture que l'on a prélevée sur les biens de mère nature. Quel respect! L'exploitation sans frein de la nature manifeste au contraire la violence avec laquelle on la traite. Non plus comme un don, non plus comme un cadeau du ciel, mais comme une proie. André Gide, l'écrivain, disait déjà « L'homme a mis en exploitation à peu près tout l'espace dont il pouvait espérer parti. Il tire parti de tout, mais il laisse tout en chantier. » Qu'aurait-il dit aujourd'hui, où l'appât du gain, exacerbé par la technique, tout est possible, n'est-ce pas ? A perverti l'ordre du don en en faisant une course au profit. C'est intéressant de noter que le mot de création n'est plus guère utilisé aujourd'hui. C'est l'indice de la sécularisation de la culture. On parle de la nature, certes, mais on ne parle pas de la création. Le ciel et la terre chantent la gloire de Dieu, dit le psaume qui loue le Créateur. Mais aujourd'hui, l'univers ne parle plus du Créateur. Et la nature n'est plus respectée comme un jardin que l'on cultive pour en partager les fruits, en gratitude, mais comme une carrière que l'on exploite sans vergogne dénué de toute dimension sacrée. Je suis moi-même donné à moi-même par la grâce des autres, tout est don, pas seulement la nature, mais moi-même je suis donné à moi-même à travers mes parents, ma famille, mes relations sociales, l'environnement, et à travers eux par celui qui m'appelle à l'existence. Teilhard de Chardin disait « Je suis reçu bien plus que je ne me fais moi-même » dans son livre « Le milieu divin » que tout chrétien devrait lire. C'est un don qui, reconnu, suscite le respect. Ainsi, dans la vie conjugale, usez du don de l'amour conjugal, en respectant les lois du processus de la génération qui sont inscrites dans la nature, c'est reconnaître que nous ne sommes pas les maîtres des sources de la vie humaine, mais plutôt les ministres du dessein établi par le Créateur. C'est le pape Paul VI qui écrit cela dans son encyclique « Humanae Vitae ». Comment, dès lors, écrivent nos évêques aujourd'hui, à l'occasion des élections, dans leur petit ouvrage « L'espérance ne déçoit pas », ne pas être étonné de voir se conjuguer parfois dans les journaux, dans les interventions publiques, d'une façon totalement contradictoire, la tentation de l'euthanasie et en même temps une certaine surenchère sanitaire. La voie authentiquement humaine ne peut consister ni dans l'acharnement thérapeutique, ni dans le recours à l'euthanasie. Elle exige le respect et l'accompagnement attentif et bienveillant de chaque personne à tous les stades de son existence. Les évêques de France. Il s'agit bien en ces domaines du respect de celui qui, en nous donnant la vie, nous a aussi donné la nature et les lois de la sauvegarde de la nature et de son développement. Je suis invité dans un univers qui me précède, qui ne m'a pas attendu pour exister et qui a un sens et des lois de croissance. C'est comme une invitation qui suscite un sentiment religieux, même chez le savant, aussi bien que dans le cœur d'un enfant. Écoutez un peu ce qu'en dit Einstein, le grand savant que tout le monde connaît. Il réside, ce sentiment religieux, dans l'étonnement extatique en face de l'harmonie des lois de la nature, dans lesquelles se révèle une raison si supérieure que toutes les pensées ingénieuses des hommes ne sont en comparaison qu'un reflet tout à fait futile. Dans le petit cerveau d'une hirondelle, plus petit qu'une petite minuscule, il y a plus de choses que dans un grand ordinateur.
0: Il faut écouter la voix secrète de la conscience.
1: Eh bien voilà ma réflexion. Cette loi inscrite dans la nature, c'est aussi cette loi qui me parle dans ma conscience. Un grand philosophe, peut-être le plus connu, Emmanuel Kant, disait ceci. « Deux choses remplissent mon esprit d'une admiration et d'un respect incessant. Le ciel étoilé au-dessus de nos têtes et la loi morale dans nos cœurs. Deux choses qui me sont données et qui parlent à mon esprit. Les lois de la nature et les lois de mon cœur, parce qu'elles ont même origine et même auteur. » Dans un petit essai remarquable qui s'appelle Calliste, John Henry Newman, l'un des théologiens anglais qui a le plus inspiré le Concile, qui a existé après sa mort, écrivait dans ce petit ouvrage « Ce Dieu, moi, je le sens dans mon cœur. Ce Dieu qui a créé l'univers, je me sens en sa présence. Il me dit « Fais ceci, ne fais pas cela. » C'est l'écho d'une voix réelle et véritable que j'entends. Et cette voix procède d'un être indépendant de mon individualité. Mon cœur s'y attache et je l'aime, comme si c'était une personne pleine d'amabilité. En lui obéissant, je suis toute joyeuse. Et si je suis rebelle, je me sens triste. Il me semble que je contriste ou réjouis tour à tour un ami vénéré. Je crois à ce qui est bien plus qu'une simple quelque chose. Un écho suppose une voix. Une voix suppose un être qui parle. Et cet être, cette voix secrète, je les aime et je les crains tout à la fois. Ainsi, la loi de la nature qui règle le vol d'une hirondelle et qui préside aux galaxies est aussi celle qui parle au fond des cœurs et qui les invite à choisir le bien et à éviter le mal. C'est une loi inscrite par Dieu au cœur de l'homme, a affirmé le Concile Vatican II dans l'Église dans le monde de ce temps. Je cite, « Au fond de sa conscience, l'homme découvre la présence d'une loi qu'il ne s'est pas donnée à lui-même, mais à laquelle il est tenu d'obéir. Cette voix qui ne cesse de le presser, d'aimer et d'accomplir le bien et d'éviter le mal au moment opportun, résonne dans l'intimité de son cœur. Fais ceci, évite cela. Cette loi, elle parle très particulièrement dans la rencontre du semblable, des autres. Le visage d'autrui, fut-il défiguré, suscite en moi une exigence de réponse par son extrême vulnérabilité. C'est en le rencontrant, en acceptant de m'approcher de lui, comme dans la parabole du bon samaritain, que je suis sommé de choisir entre le mépris, l'indifférence ou la bienveillance. L'Évangile dit, il s'approcha et prit soin de lui. C'est l'autre, n'importe quel autre, qui par sa présence me révèle cette loi morale commune entre l'autre et moi, et qui s'impose à ma conscience, comme à la sienne. Ne fais pas violence. Ne convoite pas. Tu connais les commandements, disait Jésus au jeune homme riche, en liant sous la même loi l'amour de Dieu et l'amour du prochain. Par contre, nous savons bien à quel désordre et même à quels abus conduit l'attitude opposée, la convoitise ou le mépris. Un philosophe contemporain, Olivier Abel, a analysé les conséquences sociales de l'humiliation dans un livre qui porte ce titre, de l'humiliation, quelle que soit celle des peuples ou celle des personnes. Et dans un essai très convaincant, il montre comment l'offense qui ridiculise l'autre génère le ressentiment. C'est un poison violent, dit-il. Elle fait taire l'interlocuteur, lui fait honte, ruine sa confiance en soi et le tient hors du cercle de ceux qui sont autorisés à parler. De là vient cette violence, seule expression qui reste lorsque n'est pas reconnue la dignité des personnes ou des peuples. C'est ce poison qui fragilise les familles, corrode le lien social et soulève les peuples et les uns contre les autres. Rappelons-nous la guerre d'Algérie. Rappelons-nous les suites du Rwanda et, hélas, ce qui se passe actuellement en Ukraine. Nous comprenons mieux, dès lors, le sens du mot « respect », qui vient du mot latin « respicere », « regarder avec recul », « considérer avec réserve ». Le respect devant une personne, devant un groupe, c'est cet arrêt, cette retenue du jugement, de la convoitise ou de la violence qui prend l'autre en considération pour reconnaître sa dignité et ses droits. Sans cette retenue, ce pas de côté, cette contrainte que l'on s'impose librement, mais c'est la guerre, c'est le déchaînement des passions. L'apôtre Saint Jacques dira dans son épître, « Vous convoitez et vous ne possédez pas, alors vous tuez. Vous êtes jaloux et vous ne pouvez obtenir, alors vous bataillez et vous faites la guerre. » Cette attitude de réserve qui laisse place à la bienveillance, ce renoncement à cette pulsion primitive et sauvage, s'exprime par des comportements à la fois affectifs et physiques, corporels. Ces comportements ont pour nous un nom, la chasteté. Le respect, c'est la chasteté, c'est ce pas de côté, c'est cette distance qu'on s'impose, cette sagesse du regard qui laisse l'autre exister pour lui-même, prendre sa place, se sentir attendu et estimé, et se sent le droit de s'exprimer. Ce petit instant de considération qui envisage le prochain dans sa dignité inaliénable, quelle que soit sa place dans la société, son genre de vie, son handicap, la couleur de sa peau. Un peu de considération, entend-on parfois, lors des conflits sociaux, et même là où l'on ne devrait pas l'entendre, au sein même de l'Église, où certains abus, hélas, et certaines emprises ont gravement blessé la confiance. En ces temps agités qui sont les nôtres, dans des débats électoraux, suite à la pandémie, comme aussi par les échanges sur la synodalité dans l'Église, il est salutaire de se rappeler ce présupposé ignatien qu'on appelle le présupponendum au début des exercices, dans lequel il est dit qu'il faut présupposer que tout bon chrétien doit être plus enclin à sauver la proposition du prochain plutôt qu'à la condamner. Et que si l'on ne peut la comprendre, on lui demande de s'expliquer. Et que l'on cherche tous les moyens appropriés pour que, en la comprenant bien, on la sauve. C'est dire que le respect d'autrui, dans les pensées, dans les paroles et dans les actes, consiste à renoncer au comparatif, se croire meilleur, avoir un meilleur jugement, une sorte d'atavisme qui porte à se croire meilleur que les autres, et à considérer plutôt que tout être humain possède une part de vérité. Cette vérité qui nous est supérieure à l'un et à l'autre. Si l'on s'affronte quelquefois pour un chrétien, ce ne doit pas être pour paraître l'emporter, mais à seule fin que la vérité soit connue. Une vérité qui nous est supérieure à l'un et à l'autre. Une maman, une mère de famille m'écrit « Je me rends compte à travers mon fils et ses amis quand ils viennent à la maison que c'est une valeur et une manière de vivre qui ne leur est plus systématique, notamment avec ce qu'ils voient dans les réseaux sociaux et dans leurs jeux vidéo, mais aussi dans l'actualité et dans les débats télévisés. La considération d'autrui qui laisse l'autre exister, prendre sa place, qui l'autorise à être différent, ce sont des valeurs que nous rappelons souvent à travers nos discussions en famille, notamment au moment des repas où nous nous retrouvons tous ensemble.
0: Ôte tes sandales car ce lieu est sacré.
1: C'est dimanche. L'assemblée remplit la nef et les bas-côtés. Le silence s'établit, fervent, laissant place à la présence au moment où l'hostie se lève pour sceller la communion entre tous. Silence, présence, communion. Nous sommes invités aux noces de l'agneau, avec ce grand respect qui est au cœur de l'amour. L'homme est créé pour louer, révérer et servir Dieu notre Seigneur, écrit saint Ignace dans la première page des exercices. Révérer. Le mot est usé de nos jours, et pourtant il ajoute quelque chose au respect, à savoir le sacré. Le respect s'adresse à Dieu, le tout autre, notre Créateur et Seigneur, dans le sentiment de sa présence. N'approche pas d'ici, dit Dieu à Moïse, retire

plein d'amour. Accatamiento. Saint Augustin, faisant remarquer que l'Écriture sainte parle distinctement de deux craintes de Dieu, les compare à deux épouses. L'une est volage et coureuse. L'autre est fidèle à son mari. Interroge-les. Demande à la première, « Crains-tu ton mari ?»« Oui, je crains mon mari, » dit-elle. Et à l'autre, « Crains-tu ton mari ?»« Oui, je le crains, » dit-elle. Demande-leur ensuite à chacune, « Pourquoi le crains-tu ?» La première, volage, vous répond, « J'ai peur qu'il me surprenne. »« J'ai peur qu'il me surprenne. » Alors que la seconde vous dira, « J'ai peur qu'il ne me quitte. » Eh bien, mets ces deux craintes dans le cœur des chrétiens, dit Saint Augustin, et tu comprendras que la première crainte, la peur de Dieu, doit progressivement disparaître totalement pour laisser place à la seconde, le respect plein d'amour et de confiance qui demeure dans la vie éternelle. Comme il disait d'ailleurs que rien n'est plus méprisable que le respect fondé sur la crainte. C'est que la miséricorde se moque du jugement. Certes, la crainte du jugement, dit la sagesse, est le commencement de la sagesse, mais elle doit se transformer en confiance totale pour parvenir à cet amour de charité pleinement abandonné au Seigneur qui bannit toute crainte. C'est le respect amoureux que l'Esprit de Dieu suscite dans le cœur des croyants. N'accordez rien à l'esprit de parti, écrit Saint Paul aux Philippiens. Rien à la vaine gloire, mais que chacun, par l'humilité, estime les autres supérieurs à soi. Et c'est dans l'humilité que le vrai sens du respect plonge ses racines. Le philosophe Paul Ricoeur aimait dire que les vertus républicaines, liberté, égalité, fraternité, sont comme des fleurs coupées dans un vase. Sont comme des fleurs coupées dans un vase. Si elles ne se nourrissent pas dans leur terreau originel, les vertus chrétiennes de foi, d'espérance et de charité qui les fondent, qui les nourrissent et qui s'expriment dans les vertus morales, elles seront bientôt fanées. Un peu de considération, demande-t-on, un peu d'humilité pour considérer les autres dignes d'estime et pour respecter ensemble une loi que l'on ne s'est pas donné, mais à laquelle on est tenu d'obéir. Saint Ignace traduisait, à l'usage du retraitant, « La première humilité est nécessaire au salut. Elle consiste à m'abaisser et m'humilier autant que cela m'est possible pour que, en tout, j'obéisse à la loi de Dieu, notre Seigneur. » Obéissance, respect. Tel est leur enjeu social. Que nous appelons la civilité. La civilité, pour durer, a besoin de racines spirituelles. Autrement, elle se dégrade vite en une simple coexistence d'individus qui, au terme, ne seraient plus liés que par l'intérêt et le besoin de sécurité. Tout est lié, tout se tient. C'est parce que je crois en un Dieu créateur et à une humanité créée à son image que je respecte et soigne la fraternité dans notre maison commune. En fin de compte, respecter, ce serait simplement suspendre la parole ou son action, considérée pour se laisser habiter par la bienveillance.

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2: Seigneur, dans ta justice, libère-moi. Psaume 32.

Aujourd'hui, on va aller contempler Jésus au calvaire, Jésus et Marie au calvaire. Le thème du jour, c'est, enfin le thème du topo, c'est le rosaire et la croix. Et je n'oublie pas que nous sommes dans le centenaire des apparitions de Fatima. Et donc cette année, nous avons travaillé un peu ces messages de Marie aux petits-enfants à Fatima. Et nous avons été impressionnés. J'espère que vous aussi, si vous connaissez un petit peu l'histoire de Fatima, par toutes ces expressions extraordinaires, le sacrifice, sacrifice de réparation, sacrifice de consolation. L'ange de la paix d'abord qui était apparu aux petits-enfants, puis l'ange du Portugal, puis l'ange de l'Eucharistie, puis évidemment la Vierge Marie. Et à plusieurs reprises, même très souvent, c'est vraiment quelque chose qui est central dans les messages de Fatima. On parle de ce sacrifice, on parle de cette notion de sacrifice, c'est de sacrifice de réparation. Et je voudrais essayer de mieux comprendre avec vous de quoi il s'agit, parce que c'est un vocabulaire auquel on n'est pas très très habitué. C'est un vocabulaire qui est quelquefois un peu difficile et qui risque de prêter, enfin d'induire des fausses interprétations. Il faut faire attention. Alors je vais faire tout un détour, évidemment, par le calvaire pour essayer de contempler d'abord le mystère de Marie à la croix et de la suivre le plus près possible pour essayer de recevoir d'elle ce qu'elle a à nous enseigner. Je rejoins d'abord Jésus dans son agonie. L'agonie de Jésus, évidemment, c'est un mystère qui est impénétrable, qui est insondable. « Mon âme est triste à en mourir », dit Jésus en allant prier seul à un jet de pierre, dit l'évangile, de Jacques, Jean et Pierre, qu'il a emmené un peu plus loin que les autres, et puis il s'est éloigné d'un jet de pierre et il s'est mis en prière. L'agonie de Jésus, elle est extrêmement mystérieuse. Évidemment, il y a l'angoisse de l'homme devant la mort, mais il y a, Monseigneur Léonard le rappelait à l'instant, le mystère du péché dans lequel Jésus descend. Et ça, c'est évidemment insondable, parce que Jésus, Dieu, est tellement, tellement étranger au péché. Jésus, qui est amour infini, est tellement étranger au péché. Il a rencontré des pécheurs toute sa vie, évidemment. Il a pardonné aux pécheurs, il a relevé les pécheurs. Mais là, il prend sur ses épaules à lui notre péché. C'est-à-dire, il se présente devant son Père comme le seul pécheur, le pécheur universel. C'est-à-dire, c'est plus seulement Jésus qui regarde les pécheurs, c'est Jésus qui porte ce péché et qui, devant son Père, se rend responsable de ce péché. Il en prend sur lui la responsabilité. Et puis, je ne vais pas rester très longtemps sur le mystère de l'agonie, parce que ça nous entraînerait trop loin, puis ce n'est pas le sujet immédiat, mais il y a dans l'agonie de Jésus, et peut-être que c'est quelque chose qui est dans les choses les plus profondes, l'angoisse terrible pour Jésus, la souffrance indicible. Jésus sait qu'il va entraîner sa mère dans quelque chose qui est impossible. Jésus sait qu'il va faire souffrir sa mère d'une manière qu'on ne peut pas imaginer. Moi, je ne sais pas ce que vous auriez fait. Moi j'aurais été Jésus, j'aurais dit à Marie, écoute, ça va être épouvantable, à Jérusalem ces jours-ci, ça va être atroce, je ne veux pas que tu vois ça, rentre à Nazareth, je te rejoins dès que c'est fini, de toute manière, tu sais que je dois ressusciter, donc je veux t'éviter tout ça, et tu sais, tu seras mieux à Nazareth, et je ne veux pas que... Bon, Jésus n'a pas fait ça. Jésus n'a pas fait ça parce qu'il sait... D'abord, c'est un homme et il a besoin de sa mère. Un homme dans la détresse a besoin de sa mère. C'est quelque chose qui est très... Enfin, on connaît ça tous. Hein. C'est peut-être le réflexe le premier réflexe. Maman, on a besoin de sa mère. Et quand elle n'est plus là, on cherche. Et puis, Jésus sait que c'est la volonté du Père aussi, qui est une volonté mystérieuse, que Marie soit associée au mystère de la croix. Marie, co-rédemptrice, on pourrait en parler très longtemps, mais Marie doit être associée, Marie doit participer au sacrifice de Jésus. Et c'est Marie qui devra offrir le corps mort de Jésus au Père.
Quand Marie a porté Jésus enfant, Jésus bébé, à Nazareth, à Bethléem, puis à Nazareth, et là, elle portera son enfant mort pour l'offrir au Père, pour l'offrir à Dieu Père. Et Jésus, dans sa connaissance divine, sait tout ça, mais dans sa connaissance humaine, dans son âme humaine, c'est une agonie, c'est-à-dire il sait dans quelle profondeur de détresse il va être plongé lui-même et dans lequel il va entraîner sa propre mère. Vous savez bien, c'est quelque chose qui est terrible, ça, quand on sait qu'on va faire souffrir quelqu'un qu'on aime et on n'y peut rien. On aimerait bien souffrir tout seul, on aimerait bien, moi d'accord, mais lui, épargne-le, épargne-la. Et non, c'est pas possible. Alors il faut l'accepter, Jésus l'accepte. Jésus, Père, s'il est possible que cette coupe s'éloigne de moi, mais non pas ce que je veux, mais ce que tu veux. Alors vient l'arrestation de Jésus. J'aimerais bien évidemment m'arrêter surtout sur chaque instant, mais cette arrestation de Jésus, elle est folle. Je pense surtout dans l'évangile de Saint Jean parce qu'elle est très significative. Jésus, et c'est Saint Luc qui le note, Jésus transpire et il transpire du sang. Il est déjà défiguré par la douleur. Les médecins savent que dans une douleur, dans une agonie extrême, dans une angoisse extrême, là, il y a des petits vaisseaux qui peuvent péter à la surface de la peau et le sang se mélange à la sueur, à la transpiration. Et donc, Jésus est dégoulinant, il est défiguré déjà par la douleur. Et puis viennent les gardes du temple avec Judas, ils viennent avec des torches dans le jardin des Oliviers, et Jésus, debout, incroyablement grave, mais majestueux, qui cherchez-vous ? Jésus, le Nazaréen, c'est moi. Et à ces mots, c'est moi, c'est l'évangile de Saint Jean que je cite texto, il recule et tombe à terre. Cette scène est extraordinaire. Il recule et tombe à terre. J'en vois un qui se prend les pieds dans une racine d'un olivier et puis tout le monde se casse la gueule. Jésus est tellement puissant que personne ne peut tenir devant lui s'il ne le permet pas. Et il pose la question pour la deuxième fois, « Qui cherchez-vous ? » Judas l'a embrassé et avait dit « Celui que j'embrasserai, c'est lui. » Judas donnait à Jésus un baiser de trahison pendant que Jésus, lui, l'embrassait d'amour. Le dernier moment où il regardait Judas pour lui dire « Tu sais ce que tu fais ?» Et Jésus pose la question pour la deuxième fois « Qui cherchez-vous ? » Jésus, le Nazaréen. Et Jésus redit « C'est moi. » Et si c'est moi que vous cherchez, cela, laissez-les partir. Et à ce moment-là, Pierre, j'aimerais tellement parler de Pierre longtemps, mais Pierre qui est tellement fou d'angoisse, de tristesse, de détresse, Pierre se dit on va faire corps autour de Jésus, on va faire bloc autour de lui, on va quand même pas se laisser faire, on va pas quand même le laisser emporter. Et au moment où Pierre est en train de se dire ça, tout le monde fout le camp. Les 10 autres, non 9, parce qu'il y en a un qui a trahi, c'est Judas qui est devant. Il y a Jean qui va suivre, Pierre, ça fait 12 moins 3, 9. 9 qui foutent le camp. Et il y a même Saint Marc qui note cette petite scène étonnante. Il y avait un jeune garçon, là, un adolescent qui était. Les exégètes croient voir Saint Marc d'ailleurs à travers ce garçon, qui entendant le bruit, était venu voir ce qui se passait. Il était juste vêtu d'un drap. Et les gardes ont attrapé le drap, il est parti tout nu en courant. C'est dire, ils ont détalé, quoi, ils ont eu la trouille. Et alors ils emportent Jésus, et Pierre suivait de loin. C'est Saint Marc qui a cette petite note. Pierre suivait de loin, à distance. Et si c'est Saint Marc, c'est Pierre lui-même qui l'a dit, parce que on dit que Marc c'est le secrétaire de Pierre, donc l'évangile de Marc c'est Pierre qui dicte quasiment. Et donc Pierre savait très bien que la faute forte qu'il a faite, c'est qu'il suivait à distance. Et pourquoi est-ce que c'est grave qu'il suivait à distance ? C'est parce que quand il est arrivé à la porte du grand prêtre,
Il y avait une distance entre Jésus et lui. Et la fille qui gardait la porte dit « Tu es avec le groupe, là ?»« Non, non, non, je... » Il essaye de se défiler. C'était ridicule, parce que Jean avait dit à la fille « Celui-là qui arrive, là, tu le laisses passer. Et... »« Alors, tu es avec le groupe, là ?»« Non, non, non. Bon. » Et puis, le démon est comme ça, hein. Tentation, mensonge. Et puis, quelques minutes plus tard, dans la cour, devant le feu où on se chauffe, « Mais dis donc, je te reconnais, toi, t'étais dans le jardin. »« Non, non, je sais pas de quoi tu parles. » Deuxièmement. Et puis, aussitôt, troisième, « Mais dis donc, t'as l'accent, toi, t'es galiléen, toi aussi. » Et là, il jure, et cocorico, trop tard. Alors, le cocorico, vous savez, c'est quand on entend un coq chanter, on se dit « Qu'est-ce que j'ai fait encore ?» Pierre est parti en pleurant, il pleura amèrement. Je m'arrête un instant là-dessus parce que je rejoins Marie. Qu'est-ce qu'il est parti faire, Pierre ? Judas, lui, il est parti se pendre, vous connaissez l'histoire. Qu'est-ce qu'il a fait, Pierre ? Eh bien, je vous le donne en mille. Je suis étonné parce qu'on n'en parle quasiment jamais de ça. Je l'ai pratiquement jamais entendu. Peut-être jamais. Moi, je n'ai pas lu beaucoup, alors certainement des gens savants ont dû le dire. Mais le matin de la résurrection... Vous vous rappelez, Marie-Madeleine qui est partie au tombeau toute seule, elle court pour annoncer qu'elle a vu le tombeau vide. Et elle court vers qui ? Vers Pierre et Jean. Bon, Jean, il est avec Marie, forcément, puisque dès le vendredi, il a pris Marie chez lui. Et Pierre est là aussi. Et pourquoi Pierre est là aussi ? Parce que Pierre savait que la seule personne au monde qui pourrait l'accueillir sans le juger, c'était Marie. Pierre, quand il est parti en pleurant, où est-ce qu'il est allé ? Le lendemain, après la mort de Jésus, parce qu'il a dû suivre le spectacle de loin, il pouvait pas manquer ça, mais il l'a regardé à distance. Et après la mort de Jésus, il est allé rejoindre Marie. Ça, c'est très très beau. Et je voudrais insister là-dessus, parce que Marie refuge des pécheurs. Quand j'ai un péché que je ne peux pas porter tout seul, quand j'ai quelque chose qui me blesse, qui m'a déchiré le cœur, je prends conscience que je suis moche, que j'ai encore fait quelque chose que j'avais promis de ne plus faire, que j'ai un péché qui me colle à la peau, ou une énorme bêtise que je viens de faire et je m'en veux et je suis malheureux et je pleure parce que j'ai fait de la peine à Jésus, parce que j'ai trahi sa confiance, parce que j'ai trahi la confiance de quelqu'un qui m'avait... Qu'est-ce que je peux faire ? Où est-ce que je vais ? Soit je me cogne la tête et je vais, comme Judas, me pendre, d'une manière ou d'une autre. Soit je vais me réfugier chez Marie, parce que je sais qu'elle est la seule qui ne me jugera pas, elle est la seule qui me consolera, elle est la seule qui va m'accueillir, qui va me serrer sur son cœur. La tendresse de Marie. Pas un jugement, pas un reproche. Silence, son sourire, sa tendresse. Et du coup, je me pose la question, nous autres, les chrétiens, si nous sommes mariales, le pape à Fatima, là, au mois de mai, quand il est allé, il a eu cette phrase magnifique, il a dit « Soyez mariales », ça nous fait plaisir, ça, hein. « Soyez mariales », ça veut dire, la Sainte Vierge, c'est pas une dévotion sur le côté, je passe ma vie à le dire, la Sainte Vierge, c'est pas une statue un peu sucrée qu'on a mis dans un coin de l'église et puis on va faire des dévotions devant elle. Je ne peux pas vivre la vie chrétienne sans Marie, c'est pas possible. Elle est essentielle dans ma vie. Bon, si nous sommes mariales, nous autres, est-ce que je suis capable d'accueillir des pécheurs comme Marie accueille Pierre ? Est-ce que je suis capable d'accueillir quelqu'un qui a fait une énorme connerie, qui a fait quelque chose d'épouvantable et de l'accueillir sans jugement, sans parler, en l'accueillant avec tendresse, en l'accueillant avec la miséricorde de Dieu ? Est-ce que je serai pour les autres ? Vous voyez, n'importe quoi, les choses les pires qu'on puisse inventer. Est-ce que je vais engueuler ? Vous voyez, Marie, en voyant Pierre, elle aurait dit « Ah, ben te voilà, toi ! Mais dis donc, après ce que tu as fait !» Vous voyez, des parents qui engueulent leur enfant, il y a un temps pour engueuler les enfants, quand on est dans l'éducation, mais il y a un temps quand ils sont adultes, on les engueule plus, on les console, on les accueille, on les porte avec. Je pense même aux choses les plus atroces, vous voyez, les prêtres pédophiles ou les gens qui se sont rendus coupables, des choses épouvantables. Est-ce qu'on est à crier avec les loups et avec les journaux et avec tout le monde en disant « Ah, ce sont des traîtres et on les connaît plus et on les rejette » ou est-ce qu'on est capable d'accueillir ces gens-là et de les serrer sur le cœur de Marie ? Alors,
Marie, elle, évidemment, elle suit de près. On la voit une fois, on ne connaît pas tout, mais on la voit pendant le chemin de croix, puisque c'est noté dans l'Évangile que Jésus rencontre sa mère pendant le chemin de croix. Donc il y a un moment très, très précieux, ce regard silencieux entre Jésus et Marie pendant le chemin de croix. Ils ne se disent rien, il n'y a pas besoin de parler. Jésus est l'homme en détresse, mais l'homme en détresse qui porte, qui... Vous voyez, il y a toute la vie, les 30 ans à Nazareth, et puis les 3 ans de vie publique. Tout ça est contenu dans le regard de Jésus. Et Marie sait tout ça, elle connaît tout ça. Elle connaît son enfant comme personne ne connaît Jésus. Et Marie est déjà là pour le consoler, mais pas seulement le consoler, pour porter avec lui. Donc elle prend sur elle sa souffrance. Si elle pouvait porter la croix, évidemment, elle ne peut pas. Mais elle prend sur elle la souffrance de son fils, elle épouse la souffrance de son fils. Elle Marie compatissante, ce n'est pas un mot, c'est une maman qui connaît son fils en galère, qui découvre que son fils porte des choses impossibles. Une maman, c'est silencieux, mais elle prend sur elle porte avec. Et Marie arrive avec Jésus au calvaire et elle est témoin de tout. Elle est témoin du moment où on perce les mains et les pieds de Jésus avec un clou. Sans doute elle entend elle aussi la prière de Jésus. En tout cas, on l'a entendu puisqu'on l'a rapporté dans l'Évangile. Père, pardonne-leur, ils ne savent pas ce qu'ils font. Et Marie arrive au pied de la croix. C'est ce que Jean-Paul II appelait toujours le pèlerinage de la foi de Marie. Elle arrive là à la dernière étape du pèlerinage de sa foi. Pèlerinage de la foi parce que la foi de Marie a grandi peu à peu. Marie est sans péché, mais sa foi, elle a grandi peu à peu. Parce qu'elle a grandi dans le mystère de Dieu, elle a grandi dans le mystère de la foi. C'est-à-dire que, je pense qu'il faut insister un petit peu là-dessus, c'est-à-dire que sa foi est devenue, à mesure qu'elle vivait près de Jésus, sa foi est devenue plus obscure, c'est-à-dire sa foi est devenue plus pure. Une foi de plus en plus pure, c'est une foi de plus en plus obscure. Je vais vous faire une confidence. Quand j'étais jeune, il m'est arrivé assez souvent de jalouser un peu Marie. J'étais un peu jaloux de Marie. Non, mais elle est immaculée, c'est quand même facile pour elle. C'est quand même vachement, c'est avantageux. Moi, je suis un pauvre pécheur, elle est immaculée, c'est quand même super, ça doit être bien d'être immaculée. Jusqu'à lire l'encyclique de Jean-Paul II, Marie, la mère du Rédempteur. Et là, j'ai été complètement retourné. Ça a été, je peux le dire, c'était vraiment un tournant dans ma vie spirituelle. Et en particulier dans ma vie, ma relation à Marie. Parce que Jean-Paul II parle du pèlerinage de la foi de Marie. Et il dit que Marie arrive au pied du calvaire, c'est la dernière étape, où elle connaît, je cite texto Saint Jean-Paul II, où Marie connaît dans son cœur humain un total démenti des promesses de l'Annonciation. L'ange lui avait dit, il sera grand, il sera appelé fils de Dieu, on lui donnera le trône de David, son père, il mènera les nations, etc. etc. Et en fait, le trône, il est cloué, nu, sur le bois de la croix. Il sera grand, il sera appelé fils de Dieu. Oui, il y a une pancarte au-dessus de lui, le roi des Juifs. Quelle dérision, quel échec. Et là, la foi de Marie arrive à son sommet. Elle croit l'envers de ce qu'elle voit. Elle voit l'échec total et l'échec dans des circonstances effroyables. Et elle croit la victoire totale. Elle se rappelle, elle, les apôtres l'ont oublié, mais elle a gardé tout ça en mémoire. Vous savez, Marie gardait toutes ces choses dans son cœur et les méditait soigneusement. Marie, c'est la mémoire de l'Église. Marie, c'est la mémoire de l'Écriture. Marie, c'est le cœur qui retient tout. Marie a une mémoire parfaite. Donc, elle retient chaque mot de Jésus. Donc, elle se rappelle parfaitement que Jésus a annoncé les souffrances et de la passion et la résurrection. Mais évidemment, Marie n'a aucune espèce d'idée de la manière dont ça peut se passer.
Il arrive là au sommet de sa foi, c'est-à-dire dans une contradiction. Marie connaît dans son cœur humain, je reprends les paroles de Jean-Paul II, Marie connaît un total démenti des promesses de l'Annonciation. Comme elle est grande alors, comme elle est héroïque, continue Jean-Paul II, comme elle est héroïque la foi de celle qui a cru dans les paroles qui lui furent dites de la part du Seigneur. Vous vous rappelez, c'est Élisabeth qui lui a dit ça. Sois bénie, toi qui as cru dans les paroles qui t'ont été dites de la part du Seigneur. La foi de Marie, il faut la contempler parce que Marie vit, et c'est pas Marie n'est pas au spectacle. Marie vit dans sa propre chair, dans sa chair maternelle. Jésus est la chair de sa chair. Et on sait bien ce que c'est qu'une maman qui souffre en voyant souffrir son enfant. Mais Marie, avec Jésus, surtout que personne ne sait comme elle l'innocence de son enfant. Et elle vit les tortures de la croix en voyant. Elle contemple au fond de sa prière et de sa foi, elle contemple jusqu'où va l'amour de Dieu en Jésus, jusqu'à être identifié à ce péché. Il s'est anéanti. Lui qui était de condition divine, dit saint Paul aux Philippiens, il n'a pas revendiqué jalousement ce rang qui l'égalait à Dieu, mais il a pris la condition de serviteur, il s'est fait homme. Et en s'anéantissant, il est devenu obéissant jusqu'à la mort et la mort de la croix. C'est pourquoi Dieu l'a exalté et lui a donné le nom qui est au-dessus de tout nom. Et vous voyez, il y a quelques jours seulement, on fêtait l'Assomption de Marie. Demain, on fêtera Marie Reine. L'Assomption de Marie, au fond, c'est le même mouvement. Elle s'est anéantie avec lui et par lui. Elle s'est anéantie dans les souffrances de son Fils. En mourant totalement à elle-même, c'est pourquoi Dieu l'a exaltée et lui a donné le nom qui est au-dessus de tout nom. Elle lui a donné le nom de Marie, reine du ciel et de la terre. Et Dieu l'a exaltée dans la gloire de son Fils. Et Dieu l'a ressuscitée avant tous les autres, parce qu'elle est emportée dans la gloire de son Fils. Elle s'est abaissée avec lui jusque dans la mort, et la mort pour elle non sanglante, mais pas une moindre mort. Vous rappelez le cinquième mystère joyeux. Je me demande toujours pourquoi c'est un mystère joyeux, parce qu'il est tellement douloureux quand Marie et Joseph ont perdu Jésus pendant 3 jours. J'aime bien essayer de, c'est pas aujourd'hui qu'on peut le faire, mais j'aime bien essayer de regarder comme les mystères joyeux sont déjà douloureux, tous. Et les mystères douloureux ont quelque chose de joyeux au fond. Je vais essayer de vous le montrer tout à l'heure à propos du mystère de la croix et de la mort de Jésus. Ces 3 jours que Marie et Joseph ont passé à chercher Jésus, et puis au bout de 3 jours, ils le retrouvent dans le temple. Mon enfant, je voudrais tellement entendre la voix de Marie. Je voudrais tellement entendre, parce que c'est en entendant sa voix, le son de sa voix, le timbre de sa voix, qu'on comprend la question qu'elle pose. Mon enfant, pourquoi nous as-tu fait cela ? Vous voyez, elle ne demande pas de compte à son fils. Enfin, mais pourquoi ? Tu aurais pu nous dire quand même, enfin, quand même, je suis ta maman. Et vois dans quelle angoisse ton père et moi nous t'avons cherché. Ton père et moi. Et comment se fait-il que vous m'ayez cherché ? Ah, je voudrais entendre la voix de Jésus aussi, 12 ans. Hein. Et comment se fait-il que vous m'ayez cherché ? Est-ce que vous ne saviez pas que je devais être aux affaires de mon père ? Ils ne comprirent pas ce que Jésus leur disait. Marie n'a pas compris. Oui, la foi ne comprend pas. Mais Marie gardait tous ces événements et les méditait soigneusement dans son cœur. Je peux vous dire qu'au calvaire, elle se rappelle parfaitement cet épisode. Et quand Jésus va disparaître au tombeau pendant 3 jours, Marie fait forcément le rapprochement. Et Marie ne demande plus « Pourquoi nous as-tu fait cela ?» Elle sait. Il est aux affaires de son père. Et Marie l'accompagne dans les affaires de son père. Elle ne pouvait pas savoir que les affaires du père l'entraîneraient si loin. Mais elle se laisse emporter, elle se laisse entraîner. C'est là que, au cœur de ce mystère de souffrance du calvaire, c'est là que Jésus va donner Marie à Jean et Jean à Marie. Voici ton fils, voici ta mère. Je ne peux pas recevoir Marie comme mère en dehors du calvaire, c'est pas possible.
C'est-à-dire que je ne peux pas recevoir Marie comme mère autrement que en acceptant d'aller, on va y revenir tout à l'heure, en acceptant d'aller avec Jésus au calvaire. Ça veut dire qu'il y a de la souffrance quelque part. Hein. Jésus l'a dit, on n'arrive pas à l'entendre, on ne veut pas le croire. Jésus l'a pourtant dit, redit, il n'y a pas d'autre chemin pour la vie que le chemin de la croix. Vous essayez de passer par où vous voulez, vous n'y passerez pas. Celui qui ne prend pas sa croix pour me suivre n'est pas digne de moi. Il n'y a pas d'autre chemin pour la vie que le chemin de la croix. C'est fou, hein. Je sais bien que c'est complètement cinglé. Hein. Et je sais bien qu'en disant ça, on va nous dire, je vais y revenir tout à l'heure encore, mais vous voyez bien que vous êtes une religion masochiste, vous voyez bien que vous êtes une religion doloriste, vous nous emmerdez avec vos histoires, on n'en peut plus de vos trucs. C'est Jésus qui parle, hein. Et je ne peux pas recevoir Marie si je ne suis pas Jean. Et Jean, c'est celui qui a accepté d'aller jusqu'au bout. Pierre n'a pas reçu Marie comme ça tout de suite. Peut-être après, oui, sûrement. Mais celui qui entend cette parole et celui qui devient vraiment le disciple de Marie, qui devient le fils de Marie, c'est Jean. Parce que Jean est allé jusqu'au bout. Et Jean n'est pas comme Pierre, il n'a pas suivi de loin, il a suivi de près. Vous voyez, dans les souffrances, dans les épreuves de l'Église, dans des trucs qu'on ne comprend pas, de temps en temps, on voudrait se désolidariser un peu. Alors, ton pape, il dit tel truc, et puis il est encore, finalement, à faire de la morale, et à faire des... Et alors, nous, les pauvres chrétiens qui sommes... oui, mais tu sais, faut voir. Ouais, on est comme Pierre, on se planque derrière les arbres, et puis on suit de loin. On prend les distances. Alors, ton évêque, qu'est-ce qu'il a fait? Tu vois bien. Voilà, on prend les distances. Suivre de près. Suivre de près, c'est coller à Jésus. Mais tu crois ça, tu es complètement con. Oui, je sais, et ça dégale complètement. Je suis de près. Je vais jusque là où je ne comprends rien. Mais parce qu'il n'y a pas d'autre chemin. Et c'est là que je vais recevoir Marie. Et c'est là que je vais pas comprendre avec mon gingin, mais je vais entrer avec mon cœur dans cette relation unique avec Marie. Et tout l'essentiel se fait dans le silence. Vous savez, les choses qu'on comprend le mieux, c'est les choses qu'on comprend dans le silence du cœur. Ce qu'on comprend avec le cerveau, ça reste un peu théorique, ça reste un peu... Bon, je ne dis pas qu'il faut débrancher le cerveau, je ne dis pas qu'il faut devenir idiot. Je veux dire qu'il y a des gens qui n'ont pas fait d'études, qui n'ont aucun diplôme, qui ne savent même pas lire ni écrire, mais qui ont une intelligence du cœur fantastique. Vous voyez la petite Thérèse de Lisieux, elle n'a pas fait d'études du tout, mais elle a une compréhension, elle entre dans le mystère de la foi comme, avec une facilité incroyable. Et puis il y a à côté de ça des théologiens très très savants et très fumeux, mais on se demande s'ils ont la foi. Parce qu'ils sont très forts pour raconter des tas de trucs très savants, mais ça ne me fait pas avancer dans la foi. Ça ne m'aide pas dans ma vie chrétienne. Alors qu'ils se taisent, moi ils me cassent les pieds. Et c'est là que Jésus va pousser ce cri, ce fameux cri de, on l'appelle le cri de Jésus abandonné. Parce que les grands prêtres qui sont là, les pharisiens, les chefs du peuple crient, hurlent, si t'es Dieu, descends de la croix, puis à ce moment-là on croira, t'en as sauvé d'autres, et bien sauve-toi toi-même. Et même le mauvais larron qui est à gauche, là, qui emboîte le pas. Et la seule réponse de Jésus, elle déchire l'histoire de l'humanité. Mon Dieu, pourquoi m'as-tu abandonné ? Ce cri de Jésus, c'est le moment du plus grand amour. L'amour de Dieu a été jusque-là. C'est-à-dire, l'amour de Jésus l'a conduit, l'amour de Jésus pour son Père l'a conduit jusqu'à éprouver la détresse du pécheur qui est totalement coupé de Dieu. Même les plus grands pécheurs parmi nous, on n'en a pas idée.
n'a pas idée de ce que ça veut dire. Jésus veut descendre au fin fond de l'abîme de la détresse humaine. Il n'y a pas pire détresse humaine que d'être complètement coupé de Dieu. Mais d'éprouver délibérément, volontairement, Jésus, homme, n'a pas voulu faire usage, je ne sais pas comment dire, n'a pas voulu connaître avec son âme divine. Son âme divine n'a jamais été séparée de Dieu, évidemment, puisqu'il est substantiellement uni au Père, deuxième personne de la Sainte Trinité. Mais il a délibérément tiré comme un espèce de rideau pour descendre dans cette détresse humaine jusqu'au cœur, mais non pas au cœur, au fond. On ne peut pas aller plus au fond qu'il y est allé. Personne ne pourra descendre plus bas qu'il est descendu dans cette détresse d'être totalement coupé de Dieu, c'est-à-dire coupé de la vie, coupé de l'amour, coupé de la vérité, coupé de tout. Et quand Jésus dit « mon Dieu, pourquoi m'as-tu abandonné ?» c'est pas parce qu'il donne une leçon de théologie. Hein. C'est pas parce qu'il veut faire une grande phrase qui restera dans l'histoire. C'est parce qu'il est comme un homme qui souffre une détresse, une angoisse, une détresse telle. « mon Dieu !» Oui, bien sûr, c'est une prière, je vais y revenir. C'est une prière écrite parce que c'est un psaume. Mais c'est sa prière. Jésus vit sa prière. Jésus vit la prière qu'il est en train de faire. C'est extraordinaire ça, parce que quel que soit le fond de ma détresse, Jésus me rejoint. Alors, comment est-ce qu'on réagit devant cette parole? Parce qu'au fond, Jésus, le cri de Jésus abandonné, c'est le cri de détresse de tous les innocents. Vous voyez, de tous ces innocents qui souffrent et qui souffrent injustement. C'est le cri d'un monde qui hurle sa détresse et sa souffrance. Et vous savez, il n'y a pas besoin d'aller très très loin pour découvrir les détresses humaines. Alors, il y a quatre possibilités. Il y a les badauds qui sont sur la route et qui regardent. Parce que la croix de Jésus, le calvaire, il est exprès, les Romains savaient ce qu'ils faisaient, hein, il est exprès à 50 mètres de la route qui va de la mer jusqu'à Jérusalem, comme ces grandes fêtes, il y a une foule très très nombreuse qui passe. Et les badauds regardent. Tiens, trois pauvres types qui se sont fait avoir. Ah ouais. Pas de chance. Vous savez, c'est comme les gens qui regardent la télé. Tiens, 13 morts à Barcelone, ou je ne sais pas combien. Bon, puis l'instant d'après, c'est le foot. Neymar, 200 millions de primes, je ne sais pas quoi. Vous voyez. Puis l'instant d'avant, le ministre de trucs qui... les badauds, on regarde ça comme des badauds. Ou bien la détresse de ma voisine qui... ouais, pas de chance, quand même, c'est dégueulasse hein, ce qui lui arrive. C'est bon, mais je vais boire mon whisky, puis les badauds, quoi. La détresse ne me touche pas. Et je passe dans la rue, tiens, il y a des croque-morts, tiens, un enterrement. Ah, pauvre type, a cassé sa pipe. Bon. Voilà. Ah, mais attends, je reconnais, il y a quelqu'un que je connais là. Ah, mais c'est tante Ursule qui est là. Mais qu'est-ce qui est mort? C'est oncle Marcel qui est mort. Mais non, mais on n'était pas au courant. Ah, ça commence à me toucher parce que je reconnais quelqu'un. Les badauds, souvent on est badauds quand même devant la détresse humaine. Il y a la deuxième solution, c'est la moquerie et la fureur. Les grands prêtres, il en a sauvé d'autres, il ne peut même pas se sauver lui-même. Est-ce qu'il est crédible, ce type qui prétendait être le Messie? Mais regardez-le, nu, cloué sur du bois. Enfin, comment est-ce que vous pouvez suivre un type comme ça? Vous croyez vraiment qu'il est Dieu? Non, mais vous êtes marteau. C'est un blasphémateur, et c'est bien qu'il meure. Il faut qu'il meure, les blasphémateurs. Vous savez, de temps en temps, devant la souffrance des innocents, on essaye de chercher des raisons. Ou alors, on commente, les politiques sont incapables de traiter le problème du terrorisme. Enfin, bref, on prend des détours, quoi. On n'est pas concerné. On se moque, en fait. On rejette le truc. On ne veut pas se laisser toucher.
Et jusqu'à éventuellement la fureur, l'angoisse et la fureur du mauvais larron qui finalement emboîte le pas et dit la même chose. Eh bien, si tu es Dieu, descends de la croix et sauve-nous avec. Et il va mourir dans son angoisse. C'est effrayant de voir les gens qui meurent dans l'angoisse. C'est effrayant les gens qui meurent dans cette angoisse fermée. Vous voyez, un cœur fermé, un cœur dur. Et puis la quatrième solution, c'est le bon larron qui est à droite. Et là, lui, son cœur craque. C'est quand même fou, quand on y pense, c'est quand même fou que Jésus ait voulu. C'est le sommet de l'histoire de l'humanité. Jésus, l'innocent, crucifié, entre un type qui hurle son angoisse et qui ferme son cœur, et l'autre qui ouvre son cœur et qui sera canonisé dans l'instant. C'est quand même fou. Et c'est le spectacle qui est le pivot de l'histoire de l'humanité. C'est dire la liberté de l'homme devant... Il y a un choix à faire. Est-ce que tu es de celui qui se ferme et qui finalement est bloqué et va mourir dans cette fermeture? Ou bien est-ce que tu es de celui qui s'ouvre et qui craque? Jésus, souviens-toi de moi quand tu viendras dans ton royaume. La question nous est posée à nous. Et en fait, cette question, elle est dramatique, elle est radicale, parce que il y va de notre vie... Et de notre vie, de notre réaction, c'est devant la souffrance de l'innocent, devant l'injustice, que ça va se décider. Comment est-ce que je réagis devant une injustice? Est-ce que je me révolte, mais je me révolte à bon compte parce que finalement je m'en lave les mains? Ou est-ce que je craque en prenant sur moi? Après tout ce que nous avons fait pour nous, c'est justice, dit le bon larron. Autrement dit, je confesse mon péché et je découvre la gloire de Dieu. Et j'y reviens parce que j'en avais parlé déjà l'année dernière, mais j'y reviens cette année parce que c'est tellement central et tellement important. Si le bon larron a craqué, c'est grâce à Marie. Parce que le bon larron, vous savez, il peut pas voir le regard de Jésus qui est crucifié à côté de lui. Mais le bon larron, il peut voir le regard de Marie qui est là à un mètre, juste là. Et il a eu le temps de regarder, d'être saisi par le regard, la douceur de ce regard de Marie, la souffrance, la douleur terrible de Marie, mais la douceur de sa... On pourrait même dire la tendresse de sa douleur. C'est ça qui est fantastique, qui est incroyable en Marie, c'est qu'il n'y a pas l'ombre d'une révolte en Marie. Vous savez, on dit de Jésus qu'il était comme les brebis qui est emmené à l'abattoir, qu'il est sans défense, mais Marie, elle aussi, elle est sans défense, elle se laisse conduire. Le bon larron a été bouleversé par la paix. Vous voyez, devant la souffrance de l'innocent, je vais me réfugier au Carmel ou je vais me réfugier chez des religieux ou des religieuses qui sont des vrais priants, contemplatifs. Et je découvre la paix qui existe dans ces maisons. Je me dis, c'est là qu'est la paix. Et du coup, j'ai envie de me confesser. Quand j'arrive ici à Notre-Dame-du-Lot, je découvre un lieu tellement doux, tellement simple, tellement évident. Dans ce monde effrayant de douleur, de torture, de saccage, j'arrive à Notre-Dame-du-Lot et c'est pas qu'on est dans une bulle, mais on découvre un visage, on découvre une douceur, on découvre un sourire. Mais qu'est-ce que vous voulez? Je ne sais pas ce que ça vous fait, mais moi, je tombe à genoux et je vais me confesser. J'ouvre mon cœur je dis, Seigneur, c'est moi. Et Seigneur, donne-moi cet amour, donne-moi cette miséricorde, donne-moi ce dont je manque tellement. Et ça, c'est le regard de Marie qui va m'apprendre ça. Et enduisez-vous les yeux avec l'huile du sanctuaire, là, puisqu'elle le demande, et ouvrez les yeux, ouvrez le cœur, ouvrez... Je redis ce que j'ai dit l'année dernière, mais c'est pas possible qu'une personne du festival parte d'ici sans s'être confessée. C'est absolument impossible. Vous avez l'occasion ici. Alors, c'est un énorme péché si vous ne confessez pas avant de partir. Alors, j'entre un peu plus loin dans ce cri de douleur de Jésus.
Mon Dieu, pourquoi m'as-tu abandonné? Vous savez sûrement que ce cri, c'est le premier verset du psaume 21. Mon Dieu, pourquoi m'as-tu abandonné? Que tu es loin de mon appel, loin des paroles que je dis, que je crie. Mon Dieu, je t'appelle tout le jour, tu ne réponds pas. Etc. Bon. Les grands prêtres qui sont là, les chefs du peuple, ils connaissent les psaumes par cœur. Je dis ça sans arrêt, mais quand je vous dis notre Père qui est aux cieux, vous dites que ton nom soit sanctifié, puis vous continuez la prière. Quand je vous dis je vous salue Marie, pleine de grâce, vous dites Seigneur est avec vous, puis vous continuez. Bon, les grands prêtres, quand on leur dit surtout ce psaume-là, qui était un psaume central dans l'histoire des Juifs, mon Dieu, pourquoi m'as-tu abandonné? On continue le psaume. Bon, ben eux, ils n'ont pas continué. Ah, voilà qu'il appelle Élie maintenant. Ils n'ont pas continué, ils n'ont pas vu. Et s'ils avaient continué, ils seraient tombés sur ces passages. Mais c'est quand même incroyable. Ne t'éloigne pas de moi quand l'angoisse est là. Vois, personne ne me secourt. Je suis encerclé, c'est une horde de taureaux sauvages, de bêtes. Je crois voir la gueule grande ouverte des lions rugissants, prêts à me dévorer. Je suis comme un vase qui perd l'eau, tous mes os se disloquent. Mon cœur est comme la cire. Mon cœur fond dans mes entrailles. J'ai la gorge sèche. Vous savez, le crucifié, il meurt d'asphyxie. Hein. Et la gorge brûle. J'ai la gorge sèche comme un tesson. Ma langue se colle à mon palais. J'ai déjà sur les lèvres la poussière de la tombe. Une meute de chiens m'entoure. Une bande de vauriens m'attaque. Ils m'ont percé les mains et les pieds. Je peux compter tous mes os car ils me regardent et m'observent. Ils se partagent entre eux mes habits. Et tire au sort mon vêtement. Enfin, quand même, c'est textuellement ce qui est en train d'arriver. Et les grands prêtres, s'ils avaient continué le psaume, ils seraient dit, oh là, mais c'est nous qui sommes en train de faire ça. Devant la souffrance des innocents et les injustices, on devrait être comme le bon larron, en disant, mais pour nous c'est justice, mais pour lui. Et du coup, on devrait prendre à bras le corps cette histoire et y aller. Et se convertir. Alors, ce qui est extraordinaire, j'ai découvert ça il n'y a pas très longtemps, et ça, c'est un grand secret que je voudrais vous dire. Le psaume se termine dans le cri de victoire. Vous qui craignez le Seigneur, louez-le, que toute la race de Jacob le vénère. C'est toujours le psaume 21, c'est la fin du psaume. Que les descendants d'Israël le redoutent, car il n'a pas rougi de voir, il n'a pas méprisé le malheur du malheureux, il n'a pas détourné de lui son regard, il a répondu à son appel. Qui vais-je louer sinon toi dans la grande assemblée? Je tiendrai mes promesses devant ceux qui te craignent. Les pauvres mangeront et seront rassasiés. Vous qui cherchez le Seigneur, louez-le et que vos cœurs vivent à jamais. Partout on fera mention du Seigneur et de toute la terre on reviendra vers lui. Toutes les familles des nations viendront adorer, car la royauté appartient au Seigneur. C'est lui qui a pouvoir sur les nations. Ceux-là qui dorment dans la terre se prosterneront devant lui. Ceux qui sont devenus poussière lui rendront hommage. Mon âme vivra pour lui, ma race le servira pour parler du Seigneur à la génération qui vient, pour annoncer sa justice au peuple qui va naître. Voilà ce qu'a fait le Seigneur. Non seulement les grands prêtres ne sont pas allés au bout du psaume, mais ils ne sont même pas allés au début. Marie, elle est allée au bout du psaume. Marie, elle prie avec Jésus. Marie, elle épouse la prière de son fils. Marie, elle entre dans la prière de Jésus et elle la poursuit. Vous savez, quand on prie à côté d'un mourant, à côté d'un grand malade, j'ai découvert ça un jour, une des premières fois où j'accompagnais vraiment quelqu'un qui mourait. J'ai découvert que prier pour quelqu'un, c'est pas prier pour le Seigneur, fait que c'est prier à sa place, parce qu'il peut plus prier, lui. Ma mère, qui est morte il y a quelques mois, les dernières heures, s'il te plaît, dis la prière qui est là. Elle pouvait plus le faire elle-même. Et on prie pour elle. C'est fou, ça. Bon, mais Marie, elle a fait ça pour Jésus, évidemment. Elle a continué le psaume que Jésus a commencé. Et Marie est arrivée à la fin du psaume. Et donc, Marie, c'est ça qui est extraordinaire. Jésus, d'une façon cachée, c'est pour ça que c'est un secret, c'est la dernière miséricorde à Marie pour soutenir sa foi. Marie, maman, va jusqu'au bout du psaume et tu vas entendre le cri de victoire déjà. Et tu vas être réconforté parce que tu sais que je suis victorieux, que l'amour est victorieux dans cette mort. Vous voyez, si,
si je fais la fine bouche et que je renonce et que je n'entre pas, alors non seulement je n'entre pas, mais je vais me bloquer dans l'incompréhension. Si j'entre et si j'ose entrer vraiment, je vais aller jusqu'au bout et c'est là que je vais découvrir l'espérance qui s'ouvre. Et c'est là que je vais découvrir vraiment la source de vie, ce qui me donne l'énergie pour vivre ce que j'ai à vivre. Et donc il n'y a pas 36 moyens, il faut que je sois avec Marie et que j'apprenne à faire comme elle. C'est là que je retourne à Fatima et que je retrouve les petits-enfants et que l'ange ou la Vierge Marie elle-même dit aux petits-enfants acceptez volontiers les souffrances que Jésus vous envoie. Ça nous fait sursauter ça. Acceptez volontiers les souffrances que mon fils vous enverra. Et vous savez, et Francesco, est-ce qu'il ira au ciel? Oui, s'il dit beaucoup de chapelets. Et il aura beaucoup à souffrir. Mais les petits-enfants, on découvre que, si vous connaissez un peu l'histoire de Fatima, si vous ne la connaissez pas, essayez d'en savoir au moins l'essentiel. Les petits-enfants de Fatima, ils ont des inventions extraordinaires pour découvrir des sacrifices qui leur permettront de prier pour la conversion des pécheurs et pour offrir des choses à Jésus. Tu sais, on menace les petits-enfants de les ébouillanter dans une marmite d'huile bouillante, là, vous savez, et Francesco dit « Chic, on ira plus vite au ciel !» Alors, si j'ai tellement insisté sur Marie au calvaire, c'est parce que Marie n'a qu'une pensée, c'est suivre son fils pour consoler son fils, pour le supporter, pour l'encourager. On demandait, c'est une histoire extraordinaire ça, on demandait à une petite fille, enfin à un groupe de petites filles au catéchisme, de dire ce que Marie dit secrètement à son fils, qu'elle porte son fils mort, elle porte le cadavre de Jésus, et dites ce que Marie pense intérieurement. Et une petite fille dit, Marie est en train de lui dire, je suis fière de toi. C'est extraordinaire ça, non? Je suis fière de toi. Et Jésus, dans sa mort, dit, je suis fière de toi, à sa maman. Et alors, quand on va jusque-là, on comprend qu'il faut consoler, qu'il faut réparer les offenses faites au cœur immaculé, qu'il faut réparer les offenses faites au cœur divin de Jésus. Et du coup, tous les sacrifices, le sacrifice c'est un don d'amour. Le sacrifice c'est pas une espèce de pénitence extrinsèque qui fait qu'on veut se faire mal pour se faire mal. Si on quitte le calvaire, tout ce qu'on raconte sur les sacrifices de réparation, de consolation n'ont aucun sens. Parce que ce serait une espèce de souffrance gratuite qui n'aurait aucun sens. La souffrance ne prend du sens que dans l'offrande, et la seule offrande qui vaille, c'est l'offrande de Jésus. La seule offrande qui vaille, c'est l'offrande eucharistique. Par lui, avec lui, en lui, à toi, Dieu, Père, Tout-Puissant, tout honneur et toute gloire dans l'Esprit Saint pour les siècles des siècles. Toute offrande est liée à l'offrande de Jésus, et c'est là qu'elle prend son sens. C'est-à-dire, aucune souffrance ne peut avoir du sens autrement que dans la souffrance de Jésus. Alors, de là à s'imposer des souffrances à soi-même, ça devient complètement cinglé si ça n'est pas dans l'offrande de Jésus. Mais Jésus, quand on y pense, lui qui était de rang divin, qui s'est anéanti jusqu'à la croix, il a pris cette souffrance absolument gratuitement. Il n'était pas obligé. C'est pure gratuité de la part de Jésus. Il nous a aimés jusque-là. Saint Paul criera ça dans le futur. Il m'a aimé jusque-là. Moi qui persécutais Jésus et les chrétiens, il m'a aimé jusque-là. Alors, si je contemple la gratuité de l'amour de Jésus, si je contemple Marie avec Jésus, j'en viens comme certains saints, je sais bien que ça paraît fou au monde, mais parce que le monde n'est pas au pied de la croix. Le monde, il est comme les grands prêtres ou les badauds, encore pire. Donc ça n'a aucun sens. Si je suis avec Jésus, avec Marie, j'en viendrai avec certains saints à finir par désirer la souffrance. Oh, mon Dieu, qu'est-ce qu'on dit là? Vous vous rendez compte? Oui, parce que c'est quelque chose qui va m'unir de plus près à la souffrance de Jésus et à l'offrande de Marie. Alors attention, il faut le faire évidemment. Première étape, ce serait déjà d'accepter les souffrances qu'on ne peut pas éviter. Et ce serait déjà pas si mal. Et il nous tombe dessus un emmerdement. Soit je râle pendant 15 jours, 3 semaines, et puis quand même, merde, j'ai pas pu.
Soit je dis, ben Seigneur, je ne comprends pas, ça me paraît bizarre, mais soit. Vous voyez, c'est déjà accepter les souffrances qu'on ne peut pas éviter, c'est déjà pas si mal. Mais si je vais plus loin, si j'accompagne vraiment Jésus avec Marie, et si je reçois Marie au pied de la croix comme Jean, je vais finir par entrer dans la pensée de certains saints, à vrai dire de tous les saints, et qui finissent par, comme saint Paul, et on tremble en le lisant, mais saint Paul qui dit textuellement, je trouve ma joie dans les souffrances que je supporte pour le Christ et avec lui. Il faut que j'y aille. Voilà, alors je m'arrête, puisqu'il faut que j'y aille. Pourquoi le rosaire à la croix? Mais parce que c'est le rosaire, comme dit le pape François, l'a redit à Fatima l'autre jour, en disant le rosaire, je vais accompagner Marie, je vais rejoindre Marie pour suivre le chemin qu'elle suit elle-même. Et à force de dire le rosaire, je finis par regarder comme Marie regarde. Je contemple les étapes de la vie du Christ comme Marie les contemple. Et peu à peu, j'entre dans son cœur. Peu à peu, j'épouse son cœur. Peu à peu, c'est elle qui m'enfante à la vie chrétienne. Peu à peu, je finis par entrer dans les sentiments qui sont les siens. Alors c'est un beau chemin de sainteté. Qu'il soit le nôtre. Amen.

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2: Jésus lui dit : Zachée, descends vite. Aujourd'hui, il faut que j'aille demeurer dans ta maison. Luc 19, 5.

Je pense que l'une des grandes grâces à recevoir dans sa vie, c'est de comprendre une bonne fois qu'on a le droit de perdre du temps pour Dieu. Et pour vous montrer tout de suite que c'est une grâce, que c'est une grâce qu'on ne reçoit pas forcément dans sa jeunesse, je prendrai l'exemple d'un prêtre que nous aimons tous beaucoup en France, le père André Sève, assomptionniste, qui n'a découvert cette grâce que 25 ans environ après son sacerdoce, après 2 ans de noviciat chez les assomptionnistes et 6 ans de séminaire. Ce prêtre merveilleux, journaliste, le Jacques Chancel de l'actualité religieuse en France, qui a interviewé toutes sortes de personnes, y compris Georges Brassens, ce fut l'un de ses grands succès de librairie, André Sève était allé à Troussure, dans l'école de prière fondée par le père Caffarel, pour un reportage sur une école de prière. Il est arrivé avec ses appareils d'enregistrement, bien décidé à n'y rester que quelques heures, le temps de faire son reportage. Et après une forte discussion avec le père Caffarel, il est resté le soir, malgré tous les rendez-vous qu'il avait le lendemain. Le lendemain, il a failli partir, car il ne supportait pas cette oraison en silence pendant

Il allait prier dans une église près du Trocadéro à Paris pour être sûr de n'être pas dérangé par les téléphones de l'ambassade. Donc, l'une des grandes grâces à recevoir dans une vie, les uns à 18 ans, les autres à 25, les autres à 60, c'est de découvrir qu'on a le droit, c'est la grande objection, qu'on a le droit de perdre du temps pour Dieu. À une époque, je vais essentiellement d'ailleurs cet après-midi parler des slogans intelligents, apparemment intelligents, par lesquels Satan nous détourne de la prière. Premier slogan, je n'en ai pas le droit. Deuxième slogan, je n'en ai pas envie. Troisième slogan, je n'en ai pas le temps. Troisième slogan, je ne sais pas faire le vide, etc. Je crois que c'est comme ça que je serai le plus utile. Premièrement, j'en ai pas le droit. Il y a tellement d'urgence, il y a tellement de misère à soulager que beaucoup de chrétiens, apôtres, se disent « Seigneur, je suis tout à fait pour les contemplatifs. Bravo qu'il y ait des contemplatifs. Mais Seigneur, ce n'est pas ma vocation. Moi, c'est une autre façon que j'ai de t'aimer. C'est de retrousser mes manches et d'agir. Dans le ciel, j'aurai tout le temps. Quand je serai en retraite, j'aurai tout le temps de prier. Mais maintenant, je n'en ai vraiment pas le temps. Ce n'est pas ma vocation. Moi, je prie dans la vie, en pleine patte humaine, en faisant le reste. Je t'aime de toutes mes forces. Et Dieu sait si la charité fraternelle est la pierre de touche de notre amour de Dieu. Vous êtes-vous déjà posé la question suivante? Pourquoi les luthériens, pourquoi nos frères luthériens ont-ils abandonné leur monastère contemplatif pendant 4 siècles, depuis le 16e jusqu'au 20e, jusqu'à Thésée, à cause d'une toute petite erreur de Luther. Une erreur qui paraît presque une vérité. Quand vous lisez rapidement la première épître de Saint Jean, vous avez l'impression que Saint Jean résume toute la vie chrétienne en 2 choses. La foi et la charité fraternelle. Croire que Dieu nous aime et répercuter cet amour de Dieu en aimant nos frères, en aimant nos frères. Pistis, agapé. La foi, la charité. J'ai déjà entendu des commentaires de la première de Saint Jean faits ici ou là par des chrétiens disant, voyez mes frères, c'est magnifique, il n'y a que deux choses à faire, croire que Dieu nous aime et aimer nos frères. Comme dit Luther, nous ne serions que des canaux, des tuyaux entre l'amour de Dieu et la misère des hommes. Vous recevez l'amour de Dieu et vous vous dépêchez de le répandre sur les hommes. Eh bien ça tue la vie contemplative et l'oraison à la racine. Je crois que nous ne sommes pas des tuyaux, nous sommes des bassins, comme dit Saint Bernard. C'est-à-dire que nous avons le droit de goûter, de savourer déjà sur terre l'amour de Dieu pour nous. Autrement dit, nous ne sommes pas des mercenaires. Nous sommes des amis pour le Seigneur. Toi, mon petit père, ce qui m'intéresse, c'est que tu sois un bon ouvrier apostolique dans mon royaume. Et toi, ma petite mère, ce qui m'intéresse, c'est que tu sois pour tes frères un visage de ma tendresse. Et comme c'est vrai, j'aime beaucoup Odette Verkruis, une handicapée de mon pays du nord de la France, qui chante à travers l'Europe maintenant, « Je cherche le visage du Seigneur tout au fond de vos cœurs. » Comme c'est vrai que nos frères incroyants cherchent sur notre visage et dans notre cœur quelque chose de l'amour de Dieu. Mais nous ne sommes pas que les agents missionnaires de Dieu, nous sommes ses enfants. Dieu n'est pas un PDG d'usine japonaise qui ne s'intéresse à ses cadres que dans la mesure où ils sont rentables, efficaces. Il est un Père qui veut que nous l'aimions. Quand je prêche une retraite à des hommes, surtout à des hommes, je trouve que j'ai gagné quand j'ai réussi à leur faire comprendre qu'ils n'ont pas seulement des bras pour agir, une intelligence pour réfléchir, mais qu'ils ont un cœur pour aimer. Car beaucoup de mes frères pensent qu'il faut surtout aimer Dieu de toutes ses forces. Vous savez, monsieur le curé, moi, la prière, c'est pas mon fort. Je suis pas un homme qui prie, mais je suis un fort à bras. Si vous avez besoin de moi pour déménager les chaises à la kermesse, je suis là. Pour distribuer les enveloppes du denier du culte, je suis là. Et c'est très bien.

Mais un jour, il faut qu'il découvre ces messieurs. Si j'avais le temps, mais ce serait une toute autre conférence qu'il m'arrive de faire, pourquoi les hommes ont plus de mal à le découvrir que les femmes. Bon. Les hommes mettent souvent beaucoup plus de temps que les femmes à découvrir qu'ils ont aussi un cœur, que ce n'est pas réservé aux bonnes femmes et aux enfants, et qu'ils ont le droit et le devoir de goûter Dieu. Quand je prie, je ne fais rien. J'immobilise mes mains. Je ne me sers plus de mes mains pour agir. Je les immobilise dans une position symétrique par rapport à un axe vertical. Dans toutes les religions, l'être qui prie se recueille, s'immobilise, se met dans une position décontractée, symétrique. Au lieu de transformer le monde par son intelligence et ses biceps, il accueille Dieu. Il pense qu'il accueille Dieu. Il se laisse faire par un autre. J'ai le droit, j'ai le devoir de ne rien faire. Je rappelle que le repos du dimanche, ce n'est pas un commandement de l'Église, c'est un commandement de Dieu. Tu consacreras du temps, mon petit, à ne rien faire. Tu te laisseras faire par moi pendant toute une journée. Alors c'est vrai que nous n'appliquons pas le précepte aussi rigoureusement que nos frères juifs, qui, vous le savez, du vendredi soir au samedi soir, ne se servent même pas de leur stylo pour écrire quoi que ce soit. J'ai passé toute une journée, toute une semaine à Annecy, dans le cadre d'amitié judéo-chrétienne, avec des juifs, avec Armand Abécassis, que vous voyez de temps en temps à la télévision, qui n'a pas sorti son stylo pendant toute une journée. On ne travaille pas le Shabbat. C'est beau. Les chrétiens ont tellement compris qu'il ne fallait pas appliquer cela à la lettre, qu'ils sont tentés de faire le dimanche tout ce qu'ils n'ont pas réussi à faire pendant la semaine. Leur passage en retard et la comptabilité du monsieur. Donc, premièrement, j'ai le droit, mais si vous aviez tous compris cela, ce serait la conférence du siècle, voyez. Il n'y a aucune conférence qui va, je peux aider un peu le Saint-Esprit, mais c'est une telle grâce que ce serait miracle que tous ceux de Paray-le-Monial comprennent cela cette fois-ci, qu'ils ont le droit de perdre du temps, de perdre beaucoup de temps pour Dieu, tous les jours, toutes les semaines. Cela est juste et bon. Ce n'est que justice. C'est normal de dire merci à Dieu. Et c'est bon. Et même quand ça ne vous paraît pas savoureux, vous le devez faire parce que c'est juste, c'est normal de dire merci à Dieu. Bon, je reviendrai peut-être là-dessus tout à l'heure. Je ne voudrais pas vous lasser en répétant. Mais j'ai conscience d'enfoncer le clou. Et parmi beaucoup de témoignages, la lettre d'une assistante sociale qui avait pourtant découvert l'oraison à la suite d'une retraite, mais qui tout à coup est reprise par cette objection. Ce sujet me préoccupe beaucoup en ce moment. Les familles où je vais pour mon travail, les personnes démunies ne peuvent pas faire oraison, car elles n'ont aucun temps ni lieu personnel, une seule pièce pour plusieurs personnes. Quant aux gens qui ont la chance d'avoir un petit travail, comment peuvent-ils faire oraison ou aller à la messe après une journée de travail à la chaîne, debout dans le bruit et la chaleur, et en trouvant le soir une ribambelle d'enfants pas toujours désirés? Est-ce que moi, assistante sociale, j'ai le droit de me payer ce luxe? Vous savez, c'est le problème de beaucoup de prêtres qui ne font plus oraison parce qu'ils n'ont pas le temps. Ils ont autre chose à faire. Il y a le boulot apostolique. Et c'est aimer Dieu que d'exercer sa charge pastorale. Ma façon d'aimer Dieu, c'est d'aimer le prochain. C'est presque vrai, mais c'est faux. C'est l'un des slogans par lesquels Dieu, par lesquels Satan détourne beaucoup de prêtres, de religieuses, à la limite de trappistes. Comme je prêche un certain nombre de retraites chez les trappistes, vous ne pouvez pas savoir laquelle, hein? Mais même les trappistes, vous savez, ils sont tentés d'abandonner un peu l'oraison parce qu'il y a le fromage à terminer et le courrier à régler. Il ne faut pas croire que les contemplatifs et les contemplatives échappent à cette tentation. Non, je n'ai pas le droit. C'est un luxe. Et c'est vrai que c'est un luxe. Le dimanche, c'est un luxe. C'est un repos. Mais c'est un devoir. Deuxième objection. Beaucoup plus profonde, finalement. Mon père, à vrai dire, je n'en ai pas tellement envie. Quand je me mets à prier, je me barbe. Je ne sais pas comment on dit en slovène. Bon. Quand je me mets à prier, ça ne m'intéresse pas tellement. Parce que ce qui m'intéresse, mon père, ce sont mes affaires, les choses à faire.
mon travail professionnel, familial, apostolique. La prière, c'est un peu lassant. Nous sommes tous tentés de ne pas accorder à la prière le temps qui lui revient parce que Dieu nous ennuie un peu. Après des périodes de ferveur, nous nous lassons de converser avec lui. C'est la grande tentation de tous ceux qui ont la chance d'avoir un métier passionnant. Leur métier, leur apostolat, les intéresse beaucoup plus que le temps gratuit où ils ne font rien. Parce que, vous l'avez repéré, quand vous priez, vos affaires n'avancent pas. Elles n'avancent pas d'un pouce. Il y a le courrier qui est là, il y a l'article à rédiger, il y a la visite à faire, il y a le coup de téléphone à donner, il y a le service à rendre, et tout cela n'avance pas. Alors, tandis que là, on voit ce qu'on fait, et le bon Dieu doit être heureux. Et j'aurai l'occasion de vous dire après-demain, puisqu'on m'a demandé de parler de la charité fraternelle dans l'enseignement du mardi matin, et je vous dirai à quel point je crois à tout cela. C'est vrai. Mais je suis également fait pour perdre du temps avec Dieu, me laisser aimer par Dieu. Dans la prière, je ne fais rien, c'est lui qui fait le boulot. Dans la prière, je joins les mains, mais je les remets entre les mains de quelqu'un d'autre. Je vais les glisser dans les mains de Dieu pour que Dieu me transforme. Bon, et c'est parfois lassant. La grande objection, vous voyez, le grand obstacle à la régularité d'une vie d'oraison, c'est que j'ai l'impression de ne rien faire. C'est l'activisme. L'activisme n'est pas le fait d'avoir beaucoup d'activités, c'est le slogan par lequel on s'imagine qu'on a une vie bien réussie parce qu'on a une vie remplie. Quand quelqu'un vous téléphone, je parle aux gens qui sont fort occupés, et il y en a certainement beaucoup parmi vous. Quand quelqu'un vous téléphone et vous dit « Est-ce que je pourrais vous rencontrer ?» Qu'est-ce qui fait bien dans la vie actuelle? C'est de répondre « Oh madame, venez dans 3 semaines, là, à 10h10, j'ai un petit trou entre 10h10 et 10h20, je pourrais vous recevoir. » Alors là, vous paraissez vraiment quelqu'un de très bien, hein, suroccupé, débordé, crevé. Hein. Tandis que si vous lui répondez « Madame, mais venez cet après-midi, si vous voulez. À quelle heure? À l'heure que vous voulez. » Oh, alors là, vous êtes complètement ridicule, vous voyez, vous avez du temps. Méfiez-vous, mes chers confrères, de certaines homélies de funérailles où vous faites l'éloge du défunt ou de la défunte en disant « C'était une personne extraordinaire. Elle n'avait pas une minute à elle. Elle était débordée, sous-entendu. Elle n'avait même pas le temps de prier. Quelle femme formidable !» Je me marre intérieurement en pensant aux sermons de funérailles que je pourrais faire parfois. Oui. Nous sommes ici en train d'entourer de notre sympathie sœur Ernestine qui vient de mourir et qui a fait tellement de choses dans sa vie. Mes frères, je dois vous le dire, elle était tellement occupée qu'elle n'avait plus le temps de prier, comme c'est beau, mes frères. Eh bien, je vous rappelle que le commandement suprême, ce n'est pas de se crever les uns les autres, c'est de s'aimer les uns les autres. Méfiez-vous, voyez. Alors, heureusement, bon, tout le mouvement écologique, il ne faut peut-être pas trop le dire aux tout jeunes, ça, parce qu'ils ont bien compris qu'on n'était pas fait pour travailler. Je pense que la religion du travail commence un peu à s'estomper. Je vois, par vos réactions, vous êtes d'accord avec moi. Bon. Mais c'est vrai que la réussite d'une vie ne vient pas du fait qu'on est suroccupé. Et les gens en retraite, ils sont de plus en plus nombreux, ça pose des problèmes évidemment au gouvernement, mais nous ne sommes pas là pour régler la chose. Bon, les gens en retraite nous rappellent qu'on peut très bien réussir sa vie sans faire beaucoup de choses. Tu n'appelleras pas mon Dieu l'œuvre de tes mains, ne cessent de dire les prophètes. C'est la grande tentation, voyez, de l'homme au travail, de s'imaginer qu'il n'est intéressant, qu'il ne réussit sa vie que lorsqu'il fait beaucoup de choses, lorsqu'il est surchargé, suroccupé, qu'il a un agenda suroccupé. Troisième objection, je n'en ai pas le temps de faire oraison. Ça, cette objection n'est pas très valable parce que vous vous êtes rendu compte que vous preniez toujours le temps de faire ce qui vous paraît important. Mesdames, le samedi après-midi, je suis persuadé que vous avez beaucoup de choses à faire. Vous avez le repas du dimanche à préparer, la toilette des enfants à assurer, les courses à Auchan, au supermarché, bon, vous avez beaucoup de choses à faire. Eh bien, ça ne m'étonnerait pas, mesdames, que tous les samedis après-midi ou tous les samedis soirs, vous preniez un peu de temps pour faire votre toilette.
Je suis persuadé qu'ici, à peu près toutes les dames font leur toilette au moins une fois par semaine. Vous voyez ? Ah ben oui, je m'aperçois par votre réaction. Bon. Et pourtant, vous avez un tas de choses à faire. Mais vous êtes persuadé que vous avez le droit de faire un peu de toilette, et même beaucoup de toilette, pour rester propre aux yeux de tout le monde et à vos propres yeux. Vous avez des gens qui font leur footing toutes les semaines, même tous les jours, parce qu'ils sont persuadés. Bon, quand on est persuadé qu'on a le droit de le faire, on le fait. D'ailleurs, vous prenez un mètre, vous 100 cm, vous supprimez 4 cm, 96. C'est le nombre de quarts d'heure qu'il y a dans une journée. Si vous brûlez 1 cm pour Dieu, il vous en reste 95. Et si vous brûlez une demi-heure pour Dieu, il vous reste 47 demi-heures. 47 demi-heures. Non, si 47 demi-heures, c'est bien. Eh bien, essayez une semaine de brûler tous les jours un quart d'heure pour Dieu. Vous verrez que les 95 autres quarts d'heure se porteront très bien. Car mystérieusement, Dieu rend au centuple, c'est qu'à le dire. Vous voyez, le temps que nous lui brûlons, par conséquent, on fait mieux et souvent plus vite, d'une façon qui peut vous étonner au bout d'un certain temps, ce que l'on fait après avoir donné du temps à Dieu. Appliqué à la lettre la fameuse devise de Jeanne d'Arc, Dieu premier servi dans votre agenda. Autre objection, je regarde ma montre, hein. Vous connaissez les trois qualités d'un bon sermon, non ? Non ? Court, bref et pas long. Vous direz ça à votre curé de ma part. Hein, bon. Autre objection beaucoup plus importante. Mon père, je ne sais pas faire le vide. On m'a souvent dit que dans la prière, il fallait faire le vide. Mais moi, quand je fais le vide, mon père, je n'y arrive pas. J'y arrive 3 minutes et puis aussitôt les objections reviennent. Alors moi, j'ai un conseil tout simple, fondamental. C'est peut-être la seule chose que vous allez retenir de tout mon enseignement. Au lieu de faire le vide, faites le plein. Hein ? C'était pas prévu, mais je vois qu'il y a juste ce qu'il me faut. Vous voulez faire le vide dans ce verre. Il y a de l'air dans ce verre. Hein ? Il y a de l'air. Comment faire le vide d'air dans le verre ? Vous le remplissez d'eau. L'air a été remplacé par l'eau. Eh bien, au lieu de faire le vide dans votre zone mentale, faites-le plein. Et alors, du coup, je vais vous montrer le lien profond qu'il y a entre la lecture spirituelle et l'oraison. Si vous ne faites pas de lecture spirituelle, il est normal que vous ne sachiez pas faire oraison. Si vous ne faites pas de lecture spirituelle, ne vous étonnez pas que vous abandonniez très vite l'oraison. Pourquoi ? Parce que, voulant faire le vide, vous êtes sans cesse envahi par toutes les difficultés de votre vie, par tous les soucis. Vous êtes en parfaite santé psychologique. Vous associez, suivant la loi de l'association des idées, à partir de vos préoccupations. Bon, je suppose que vous essayez de prier « Mon âme a soif du Dieu vivant ». Ah mince, j'ai oublié de mettre de l'orangeade dans mon frigidaire. C'est pas comme ça que ça marche. Ah, puis il faudra que j'aille voir la personne qui m'a vendu le frigidaire, parce que son fils est malade. Ah, puis c'est vrai, je ferais peut-être bien de m'occuper des hôpitaux. Ah, puis c'est vrai, l'aumônier d'hôpital, en ce moment, il a des soucis, il faudrait que je lui donne un coup de téléphone. Et puis c'est parti, ça fait les 24 heures du monde dans votre zone mentale, voyez. Mais faites-le plein. C'est-à-dire que une phrase d'évangile va vous rappeler une autre phrase d'évangile. Votre association de pensée va se faire dans le sens évangélique. Et vos distractions seront remplacées par des méditations. Vous avez déjà visité, non, vous ne visitez pas les monastères, si vous n'avez pas permis. Quelle est la grande richesse d'un monastère ? La bibliothèque. Les moines ont une bibliothèque extrêmement bien achalandée. Or, ces messieurs ne font la plupart du temps aucune catéchèse de toute leur vie. Vous avez des dizaines et des dizaines de moines qui ne font pas un quart d'heure d'enseignement religieux dans leur vie. Pourquoi lisent-ils ? Pourquoi depuis 15 siècles, les disciples de Saint-Benoît se lèvent-ils une heure plus tôt ? Pour lire, pour faire ce qu'ils appellent leur lectio divina, pour bouquiner la Bible, Saint-Bernard, les auteurs spirituels, et ainsi mieux prier. Alors il ne s'agit pas de tomber dans la gourmandise intellectuelle, on y reviendra demain. Mais si vous ne nourrissez pas votre esprit, vous ne pouvez pas faire oraison. Savez-vous combien le curé d'Ars avait de livres dans sa bibliothèque ? 450. J'ai visité
avec le grand spécialiste du curé d'Ars, l'abbé Naudet, qui vient de mourir comme aumônier du Carmel d'Ars. J'ai visité la bibliothèque du curé d'Ars, extrêmement achalandée. Et il faisait sa lecture spirituelle deux fois par jour. Je disais ce matin à l'un de vos responsables, là, de la communauté Emmanuel, celui qui s'occupe de toute la partie librairie, je dis, c'est un reproche qu'on ne peut pas faire au renouveau, hein, de se fier, d'attendre du Saint-Esprit ce que, normalement, vous devez attendre des livres. Et ce serait... C'est parfois la tendance de certaines personnes qui n'ont rien compris à l'influence du Saint-Esprit dans la vie. Moi, mon père, je n'ai pas besoin des bouquins, je prie le Saint-Esprit. Voilà, je prie le Saint-Esprit, il va m'inspirer tout ce que je dois. C'est une très mauvaise conception des rapports entre la deuxième et la troisième personne de la Sainte Trinité. C'est ce que l'Église a toujours condamné sous le terme d'illuminisme. Et le Saint-Esprit remplacerait le Verbe. Le Verbe, il serait venu nous dire, vous savez tout ce que j'ai dit, ça ne sert à rien, vous allez écouter le Saint-Esprit. C'est contraire à l'Évangile. La seule parole que Dieu a à nous dire, c'est son Verbe, et tout ce que son Verbe nous dit dans la Bible. Le Saint-Esprit nous est donné pour nous faire comprendre et savourer ce que le maître d'école nous a dit. C'est vrai que parmi vous, il y a peut-être des mères de famille ou des pères de famille qui trouvent que l'instituteur de leur enfant n'est pas idéal. Alors quand l'enfant revient de l'école, il s'entend dire « Tu sais, ton maître t'a mal expliqué ta leçon de grammaire ou de calcul, je vais te l'expliquer autrement ». Parce que moi, c'est plus simple qu'avec ton maître. Le Saint-Esprit ne fait jamais cela. L'Esprit du Fils ne vient jamais contester la méthode du Fils. Le Verbe incarné est un maître d'école indépassable. Le Saint-Esprit ne conteste jamais. Et il ne nous dit pas « ferme ta Bible ». J'entendais encore ce matin, justement, qu'on vous recommandait d'acheter une Bible. C'est ça le véritable renouveau. On lit sa Bible... Et on demande à l'Esprit Saint de nous faire entrer dans la vérité tout entière et par le don de sagesse, de nous faire goûter les déclarations d'amour qui se trouvent dans la Bible. Le Saint-Esprit ne supprime pas l'enseignement du Verbe, bien au contraire. Il vous le rappelle. Mais ne dites pas, moi je ne suis pas un intellectuel, je me passe de bouquins. C'est pas bon ça, c'est pas bon. Le curé d'Ars n'était pas un intellectuel, il faisait sa lecture spirituelle deux fois par jour. On voit même les bouquins qu'il a lus à la fin de sa vie parce que à ce moment-là, on lui demandait de prendre un peu de chocolat pour se mettre en forme. Il mettait la moitié du chocolat à côté et avec sa manche de soutane, il donnait une grande traînée, ce qui prouve qu'il a lu ces passages-là. Je vous signale qu'il ne suffit pas de prendre du chocolat et de le mettre à côté pour devenir un saint quand même. Hein? Bon, on pourrait... C'est très important. Le père Voyaume, ce grand mystique de notre siècle, qui a lancé le petit frère du père de Foucault, explique dans les lettres aux fraternités qu'il écrit à ses frères qu'on ne doit jamais télescoper ce rôle de l'intelligence dans la prière. Certes, nous devons apprendre à nous présenter devant le Seigneur tel que nous sommes, faibles, sans véritable ardeur. Je vous en parlerai peut-être après, enfin, j'en parlerai après-demain lorsque je parlerai de la façon de prier et de persévérer devant le Saint-Sacrement. Mais on ne peut pas dire à longueur de vie, « Seigneur, je suis une bûche, mais il faut, Seigneur, je suis une cruche, remplis-la. » C'est très bon, je ne me moque pas. Mais ce n'est quand même pas la seule façon de prier, vous voyez. Parce que la cruche, elle va être remplie par quoi? Par toutes vos distractions. Ouais. Et alors vous allez dire, j'ai de l'aridité. Non, vous êtes paresseux. Je viens de prêcher une retraite où il y avait pas mal de religieuses. Je crois que la moitié ont pris comme résolution de refaire leur lecture spirituelle. Parce qu'une bonne religieuse, elle conserve quand même son oraison. C'est quand même fondamental. La lecture spirituelle, c'est quand on a le temps, quoi. Hein, c'est un petit luxe. Elle se rend compte au cours d'une retraite que, abandonnant la lecture spirituelle, elles font mal oraison. Un moine qui ne fait plus bien, ne répétez pas ça, hein, bien sûr. Hein, un moine qui ne fait bien, qui ne fait plus sa lectio divina, dégénère un peu. Alors au cours d'une retraite annuelle, il reprend la résolution de bouquiner. Pas pour avoir une grosse tête, pas pour faire bien, pas pour avoir une conversation au parloir suivant, pour sa vie spirituelle. Alimenter sa foi, c'est découvrir en lisant ou en écoutant les enseignements de Dieu sur lui-même et sur sa vie parmi nous. Cette science divine ne peut entrer en nous que par nos facultés de connaître, que sont l'imagination et l'intelligence. On néglige trop souvent cet aspect de la foi. On veut trop simplifier.
et recevoir cette connaissance, je ne sais de quelle manière, au-delà des images et des idées. Moi, je vais au bon Dieu avec l'intelligence du cœur. C'est très à la mode de dire ça. Ah bon, alors vous avez deux intelligences, vous. L'intelligence tout court et l'intelligence du cœur. Vous en avez deux, vous avez bien de la chance. On voit ce que ça veut dire. Mais nous n'avons qu'une intelligence. L'intelligence du cœur, je suis tout à fait pour cette expression-là. C'est l'intelligence toute imprégnée par le don de sagesse qui fait qu'on savoure les choses. Mais c'est toujours dans votre intelligence. Et pour le dire en passant, nous vivons à une époque anti-intellectualiste, néo-sentimentale. Tous les sociologues sont d'accord. Pour des motifs assez faciles à comprendre, on vit tellement au niveau de l'informatique et tout ça, une civilisation ultra-scientifique, que par réaction, on fait semblant de ne pas aimer l'intelligence. Il suffit de regarder les hommes, d'écouter les hommes politiques à la télévision, ça c'est tout à fait typique. Qu'ils soient de droite ou de gauche, ces messieurs n'ont plus d'idée. Parce que leur impresario leur a dit, surtout, au petit écran, faut pas donner aux gens l'impression que vous avez des idées. Ça fait un télo, ça. Alors, j'ai le sentiment. Ces messieurs ont fait le NA, mais ils n'ont que des sentiments. Ils sont en train de donner au mot sentiment un nouveau sens dans la langue française. Parce que conviction, idée, non. Sentiment. Je sens, j'ai l'impression. C'est soso. Excusez-moi, non. Mais comme de droite comme de gauche, j'ai dit, et de gauche comme de droite. Bon, donc, ne dites pas « j'ai la tête vide », dites « je n'ai pas nourri mon esprit pour arriver à l'oraison avec des paroles que je vais méditer ». Et j'expliquerai, je reviendrai là-dessus demain en parlant du comment faire oraison. Tantôt j'écoute, tantôt je parle, tantôt je me tais. Alors, c'est combien de fois j'ai entendu ça ? Seigneur, mon Dieu. Monsieur l'abbé, vous nous avez dit que dans la prière, fallait écouter Dieu. Mais moi, mon père, quand j'écoute, je n'entends rien. Vous n'avez jamais fait cette objection-là ? Quand j'écoute, je n'entends rien. Qu'est-ce que je réponds ? Monsieur, madame, vous êtes tout à fait normal. Ça prouve que vous ne vous prenez pas pour Jeanne d'Arc. Jeanne d'Arc, elle a eu des voix, je suis tout à fait pour. J'ai même prêché une retraite à Don Rémy, à quelques mètres de l'endroit du bois chenille où Jeanne d'Arc a entendu les voix, j'y crois tout à fait, mais ça c'est l'objection, c'est l'exception. Dieu nous parle normalement à travers la Bible. Il me redit à moi aujourd'hui ce qu'il disait à Saint-Pierre, mon patron, sur le bord du lac, « Pierre, m'aimes-tu ? » Alors c'est vrai que de temps en temps, le Saint-Esprit fait profondément retentir dans notre cœur une parole d'évangile, confère le témoignage que nous avons eu hier soir, l'effusion de l'Esprit. Tout à fait d'accord. Mais c'est une parole de la Bible, justement, qui est revenue. Pierre, m'aimes-tu ? Dieu nous parle normalement à travers les paroles de la Bible. Il me redit à moi aujourd'hui ce qu'il disait à Zachée. Zachée, descends, il faut que j'aille demeurer chez toi. Écouter Dieu, c'est écouter la Bible. C'est tout simple. Il ne faut pas se casser la tête. Quand on a compris cela, qu'est-ce que ça simplifie la vie ? Quand je vais essayer d'écouter Dieu, Mais non, j'ouvre ma Bible. Je vais reprendre pour la 118e fois un texte de la Bible que j'aime bien. Ça, j'en parlerai longuement demain. C'est simple. C'est pas compliqué. Je ne vous dis pas de lire pour devenir des gros intellectuels capables de faire de longues conférences de Bible ou de théologie. Eh non, pour prier, pour alimenter votre dialogue avec Dieu. Ah, pour nous détendre, un sophisme dont Satan se sert pour détourner beaucoup de chrétiens de la prière. Ah, un sophisme, c'est un raisonnement qui paraît vrai et qui est faux. Bon, alors je vais vous donner un exemple de sophisme, vous allez comprendre. Si vous voulez garder bonne vue, mangez des carottes, car on n'a jamais vu un lapin porter des lunettes. En bonne logique, ça ne tient pas. Vous pouvez simplement dire, attendez que je ne me trompe pas, vous pouvez simplement dire, le lapin mange des carottes. Le lapin ne porte pas de lunettes, donc il n'y a pas d'incompatibilité entre le fait de manger des carottes et de ne pas porter de lunettes. Bon, plus simplement, Miss une telle est rousse, Miss une telle est anglaise, donc toutes les anglaises sont rousses. Voilà ce que c'est qu'un sophisme. Eh bien, nous sommes victimes de cet attrape-nigaud lorsque nous raisonnons ainsi. Mon père, si la prière d'oraison dont vous êtes en train de nous parler cet après-midi, était quelque chose d'important, tous les chrétiens feraient oraison. Si c'était important, tous les chrétiens feraient oraison. Or,
Vous êtes quand même bien obligé de constater qu'il y a beaucoup de chrétiens qui ne font pas oraison. Donc, ce n'est pas important. Et vous avez des gens qui ne voient pas que c'est un sophisme. Je répète, si la prière était quelque chose d'important, tous les chrétiens feraient oraison puisqu'ils se rendraient compte que c'est quelque chose d'important. Or, l'expérience prouve qu'il n'y a pas beaucoup de chrétiens qui consacrent du temps à Dieu. Donc, ça ne doit pas être si important que cela. Alors que la conclusion, c'est il n'y a pas la prière. Si la prière était quelque chose d'important, tous les chrétiens feraient oraison, c'est vrai. Or, il n'y a pas beaucoup de chrétiens qui font oraison, c'est vrai. Donc, il ne faut pas s'étonner que l'Église soit un peu poussive, puisque ses membres ne font pas quelque chose qui est très important pour eux. Voilà la vraie conclusion. Mais nous sommes tentés d'inverser les choses. Ou bien, autre objection, mon père, j'ai commencé, mais c'est trop difficile. J'ai commencé, mais c'est trop difficile. Alors, je vous parlerai longuement demain d'un certain nombre de conseils à suivre pour persévérer. Il y a des écoles de ski. Pourquoi n'y aurait-il pas aussi des écoles de prière? C'est-à-dire qu'il est bon de rappeler quelques principes fondamentaux qui permettent de bien entrer dans l'oraison, de bien y persévérer et de bien l'achever. Bien sûr que c'est le Saint-Esprit qui donne à chacun son propre style. Il ne s'agit pas de remplacer par des écoles le rôle du Saint-Esprit, mais avant de faire du slalom soi-même, voyez, sous l'inspiration du Saint-Esprit, il est bon de connaître un certain nombre de balises fondamentales que nos aînés ont découvertes. Et c'est ce que j'essaierai de vous montrer demain. Autre objection, moi, mon père, je prie à partir de la vie. Alors, c'est la grosse objection de beaucoup de chrétiens d'aujourd'hui. Je prie à partir de la vie, à partir de mes rencontres, à partir de mes contacts, à partir de mes dialogues. Comme c'est vrai. Dans le petit livre que je viens, qui vient de sortir, qui est justement Guide des chemins de la prière, j'ai tout un chapitre intitulé « Prier dans le métro ». Parce que c'est des conférences que j'ai faites à Paris. Alors évidemment, quand on parle à Paris, pour encourager les concitoyens parisiens à prendre le métro plutôt que leur voiture, il faut bien dire. Bon, c'est vrai qu'on peut prier dans les moyens de transport au volant de sa voiture ou dans le métro. Mais si vous ne priez qu'à partir de vos rencontres, eh bien, vous ne ferez jamais oraison. Prendre un exemple. Il y a quelques années, je prêchais à un groupe de séminaristes du Nord. Et l'un d'eux, devenu prêtre depuis, avait fait l'école de journalisme. Et il avait appris à prier. J'ai dû mettre ça d'ailleurs dans un article, il est vivant il y a quelques mois. C'est l'article qui m'avait dit « prier sa vie et vivre sa prière ». Donc il avait beaucoup appris à prier à partir de journal, car vous savez qu'un journaliste doit passer au moins 2 heures de sa matinée à lire Le Monde, pour s'informer de tout ce qui se passe à travers la planète. Il avait tellement appris à prier à partir du journal parlé et du journal écrit qu'il ne priait plus que comme cela. Et ça donne d'excellentes prières. Seigneur, le roi de Belgique vient de mourir, fais quelque chose pour la Belgique. Merci pour la sainteté du roi Baudouin, s'il te plaît, fais quelque chose pour la Belgique. Ne me dites pas que ce n'est pas important, cette prière-là. Seigneur, dans mes visites, j'ai rencontré une personne dans le besoin, dans la détresse, fais quelque chose pour elle. Seigneur, j'ai rencontré une personne admirable qui se dévoue beaucoup. Seigneur, que tu es merveilleux de produire des êtres comme cela. Ça donne d'excellentes prières de supplication et d'action de grâce. Mais si vous ne priez que comme cela, le Seigneur, il ne peut plus en placer une. C'est toujours lui, c'est toujours vous qui parlez. Et ça l'intéresse. Seigneur, je te signale que là-bas, il y a quelque chose à faire. Seigneur, je te félicite pour ce que tu fais par là. Bravo, Seigneur, s'il te plaît, Seigneur. Mais il me semble qu'à un certain moment, le Seigneur, il dit, pousse, je peux en placer une. C'est toujours toi qui parles. Si vous ne priez qu'à partir de la vie, c'est toujours vous qui prenez l'initiative de la prière et jamais lui. Ce qui faisait dire à ce séminariste devenu prêtre depuis, il disait à ses camarades à la fin de la retraite, j'ai découvert cette semaine qu'il manquait un baffle à ma stéréo. Je priais toujours à partir des événements
et je ne priais plus à partir de la Bible. Vérifiez, mes chers amis, pendant ces jours de parlemonial, si votre prière est suffisamment alimentée par les déclarations d'amour de la Bible. Si vous avez un métier qui vous met beaucoup en contact avec la misère du monde, si vous travaillez dans un service de cancérologie, si vous êtes au contact, si assistante sociale, vous êtes au contact avec beaucoup de misère, tout cela ne vous parle pas beaucoup de la tendresse de Dieu. Cela vous parle de la détresse du monde. Comment se rappeler que Dieu aime toutes ces personnes dans la Bible, qui ne cesse de nous dire sur tous les tons, « Ma tendresse pour toi est sans mesure. » Je me souviens d'une réunion que j'animais à Abbeville à la demande d'un interne. Et à ce moment, donc c'était une réunion de médecins, d'infirmières, d'aides-soignantes. Et à un moment donné, l'interne qui organisait cette soirée se lève et me dit « Qu'est-ce qu'on peut dire à des malades qui ne croient pas en Dieu pour leur faire comprendre que Dieu les aime ?» Je leur dis « Mais par définition, mon cher monsieur, vous ne pouvez pas leur faire comprendre que Dieu, vous ne pouvez pas leur donner une foi terrible que Dieu les aime. Par votre compétence médicale et par votre sollicitude, par votre gentillesse et votre dévouement, vous pouvez être une icône de la tendresse de Dieu pour eux. Mais c'est dans la Bible que Dieu nous dit que son amour est indéfectible, que son amour est émette, que son amour est solide, que son amour ne dérape pas, ne glisse pas. S'ils ne croient pas à la Bible, ils n'ont pas le grand argument pour croire que Dieu les aime. C'est dans la Bible que Dieu nous le dit. Il y a quelques mois, j'ai terriblement souffert d'un zona. Le zona ne me parlait pas de la tendresse de Dieu, vous voyez. Le zona, il me parlait de la souffrance. Bon, et je me tenais la tête en disant, Seigneur, ta tendresse est sans mesure. Mais j'avais l'impression que s'il m'avait enlevé ce zona plus vite, sa tendresse aurait été plus grande, bien sûr. Je me raccroche à ce moment-là à une parole de Dieu, le Seigneur est mon berger, rien ne saurait manquer où il me conduit. Tout ce que je dis quand je prêche, ce n'est pas évident. C'est évident que ce n'est pas évident. J'ai souvent envie de terminer une homélie en disant « Incroyable, mais vrai !» Seulement, on prendrait pour Jacques Martin, ça ne me plairait pas. Tout ce que je dis est incroyable, mais vrai, appuyé sur la parole de Dieu. Donc, c'est extrêmement important d'aller sans cesse se ressourcer dans la parole de Dieu pour être sûr qu'il nous aime, malgré les événements qui nous disent le contraire.

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2: Je vous aime, ô mon Dieu, et mon seul désir est de vous aimer.
3: Ce que je vous dis dans les ténèbres, dites-le en pleine lumière. Ce que vous entendez au creux de l'oreille, proclamez-le sur les toits. Matthieu 10, 27.

Alors voyons, démarrons un petit peu sur cette méditation sur le Père, réalité quotidienne, familière, aussi vieille que l'humanité, hein, et des Pères, Dieu merci, il y en a toujours eu, et il y en aura tant que l'humanité durera. Et en même temps, ce n'est pas forcément quelque chose de facile à vivre, et à comprendre, et à pratiquer, bien sûr, ensuite. Et au fond, on pourrait intituler cette réflexion « La vocation du Père, c'est l'amour ». Bah oui, c'est notre vocation à tous, d'ailleurs. Que nous soyons mariés, célibataires, père ou pas père, homme ou femme, c'est notre vocation commune. Mais là, nous essayons de la décliner sous le rapport plus précis de la paternité humaine, qui, comme vous le savez, est en grande difficulté. Elle a toujours été, à vrai dire, en grande difficulté, mais elle est peut-être plus particulièrement aujourd'hui, en particulier en Occident. Et souvenons-nous, s'agissant donc de notre mission, on peut dire, de père, de notre vocation de père, que, souvenons-nous d'Abraham, souvenons-nous du père des croyants, Abraham, de ce passage de l'Épître aux Hébreux en particulier, où il nous est dit, grâce à la foi, quand il fut soumis à l'épreuve, Abraham offrit Isaac en sacrifice, il pensait en effet que Dieu peut aller jusqu'à ressusciter des morts. Eh bien, nous, les parents en général, et peut-être en particulier les pères, face à certaines difficultés de l'éducation, surtout lorsque les enfants grandissent, lorsque parfois nous ne sommes pas en harmonie ou nous ne sommes pas d'accord avec tel ou tel de leurs choix, eh bien, ce qui nous est demandé finalement, surtout, c'est d'avoir la foi d'Abraham. C'est de continuer à penser, et non seulement à penser, mais à vivre, et même à prier, pour que Dieu, en sachant que Dieu peut, a la capacité de ressusciter les morts, j'entends par là, bien sûr, en l'occurrence, ces morts spirituelles apparentes qui peuvent parfois nous désespérer. Eh bien, il ne faut jamais désespérer. Il faut toujours rester dans l'espérance, nous, les parents, et nous, en l'occurrence, les pères. Alors, vous savez que cet épisode très célèbre du sacrifice d'Isaac, par Abraham, a beaucoup fait phosphoré, a beaucoup fait réfléchir, et plus particulièrement d'ailleurs au XXe siècle, et pas seulement des chrétiens, pas seulement des théologiens, des psychologues, des psychiatres, et en se demandant, mais à quoi a renoncé Abraham en renonçant à sacrifier Isaac? Et au fond, il y a quelque chose qui se dégage d'assez commun, de quels que soient par ailleurs les présupposés ou les philosophies, c'est qu'il a renoncé à une certaine forme de possession du Fils. Au fond, Abraham est à admirer, certes, pour avoir obéi à Dieu contre toute vraisemblance, pratiquement, n'est-ce pas? Comment se fait-il que Dieu me demande de sacrifier mon fils unique? Mais il est aussi à admirer pour avoir su recouvrer ensuite le fils différemment, comme un être dont il n'avait pas finalement la possession, qui ne dépendait pas de sa toute-puissance de père pour le recevoir différemment. Donc il y a un double renoncement. Renoncement d'abord au Fils unique, que tout à fait mystérieusement que lui demande Dieu le Père, et en même temps, et ensuite, eh bien, renoncement, retrouvaille du Fils d'une autre façon, sans cette toute-puissance paternelle. Et au fond, l'éducation, c'est aussi cela, c'est de renoncer régulièrement, non pas du tout d'abandonner, mais de renoncer à la possession de nos enfants. Ils nous sont confiés, nous n'en sommes pas les propriétaires. Nous sommes les intendants du Père entre tous, du Père par excellence, qui est bien sûr Dieu le Père, qui lui les a créés, alors que nous n'avons fait que les mettre au monde, ce qui n'est déjà pas mal, je le reconnais, surtout pour la maman. Il y a un mystère de la paternité. Alors vous me direz, il y a aussi un mystère de la maternité, oui. Mais, comme je vais essayer de l'expliquer ensuite, c'est un peu plus compliqué pour le Père. Il y a un mystère qu'on pourrait qualifier d'originel, c'est-à-dire qui remonte à l'origine, un peu comme on parle aussi du péché originel, celui des origines. Et si nous nous référons en particulier à la Genèse, eh bien nous voyons que, au moment justement du péché originel, il y a quelque chose de brouillé entre le Père par excellence, avec lequel Adam et Ève vivent en parfaite harmonie, en toute confiance, et puis leur état psychologique après la rupture, après le péché, où ils se cachent, où Dieu, le Père très aimant et miséricordieux, apparaît soudain comme le gêneur, l'empêcheur de faire nos choix,
celui qui vient poser des interdits, celui qui vient finalement nous empêcher d'être nous-mêmes. Réaction que l'on retrouve, que l'on vit très souvent, notamment au moment de l'adolescence. Mais là, c'est l'ensemble de l'humanité qui brusquement, eh bien, brouille sa relation avec Dieu le Père, ne le perçoit plus de la même façon, avec en particulier la peur qui s'installe. On se cache, on a peur d'être jugé, on a peur d'être condamné. Eh bien, il me semble que comme nous nous transmettons le péché originel, eh bien, nous nous transmettons par le fait même aussi une certaine peur du Père. Alors, du Père des cieux, bien sûr, du Créateur, et puis de celui qui, sur terre, eh bien, j'allais dire, le représente d'une certaine façon, et en tout cas nous a donné la vie, est notre Père. Et d'autant plus que, bien sûr, notre Père, lui, le Père charnel, eh bien, bien sûr, il est lui-même affecté par le péché. Nous l'avons vu vivre, si possible, ce n'est pas toujours le cas, hélas, aujourd'hui, nous avons vécu quand même ensemble, nous avons en tout cas une certaine image de lui, eh bien, cette image est volontiers brouillée par notre propre péché et par son péché. Bref, il y a quelque chose qui est particulièrement difficile. Donc on peut dire que de génération en génération, on se transmet certes heureusement l'affection, l'amour, mais en même temps, quelque chose qui est blessé, une peur du Père. Et au fond, on pourrait résumer l'histoire de l'humanité, et aussi du même fait, par le fait même l'histoire du salut, comme cette guérison, cette lente histoire, et cette longue entreprise, cette patiente entreprise de guérison des rapports entre le Père et le Fils. On le voit d'ailleurs chez saint Matthieu, hein, Dieu a un souci constant, ramener le cœur des fils vers leur Père et le cœur des pères vers leur Fils. Vous verrez ça en Matthieu, chapitre 3, verset 23. On le voit aussi lorsqu'on lit la Bible, ça que c'est une chose les plus fascinantes dans l'histoire de la Bible, on voit la pédagogie, la patience de Dieu le Père à l'égard du peuple élu, pour justement le ramener avec toute la médiation des prophètes, pour le ramener, le peuple élu, à l'amour confiant du Père, riche en miséricorde. J'en viens à notre époque, s'agissant toujours donc du Père. Notre époque, c'est-à-dire, disons, le XXe siècle, parce qu'on est au XXIe, mais enfin, le XXe n'est pas très loin, et nous en sommes tout à fait tributaires encore. Comment qualifier notre époque ? Eh bien, comme étant peut-être justement celle qui, entre toutes les époques, depuis que l'histoire humaine est codifiée et connue, a entretenu le plus grand soupçon à l'égard du Père. On pourrait dire que c'est l'ère du soupçon, l'ère de la défiance. Un soupçon qui a été pensé, qui a été élaboré par des penseurs, par des philosophes, ou alors on n'a pas besoin d'avoir lu ces philosophes, pour être imprégné de cette idée qu'ils ont du Père. Je vais en nommer trois, rassurez-vous, je vais pas, c'est pas le lieu de faire un cours de philosophie, mais je vais essayer sur ces trois qui me semblent ont marqué complètement le XXe siècle, et du coup le XXIe encore, de pointer juste ce qui me semble essentiel dans l'image qu'il véhicule de la paternité et du rapport entre le père et les enfants. Ces trois penseurs, c'est Nietzsche, Freud et Sartre, qui ont jalonné, on peut dire, le XXe siècle. Enfin, Nietzsche est mort à l'aube du XXe siècle, il est mort en 1900. Freud est mort au milieu du XXe siècle, un peu avant la guerre de 40, en 39. Et puis Sartre, plus près de nous, en français en plus, c'est plus simple pour beaucoup d'entre nous, qui connaissait d'ailleurs très bien les deux autres, professeur de philosophie, avant d'être l'écrivain et le célèbre que nous savons, et qui a été, on peut dire, le maître à penser de mai 68. Bon, j'avais 18 ans en mai 68, j'étais à Paris, j'ai dû à la Sorbonne, entre autres, et à l'IPC, donc j'ai bien connu cette époque, et on voyait bien à quel point cette fameuse révolution de mai 68 a été complètement dominée par ce regard, ou plutôt cette caricature de la paternité qui nous était donnée à travers notamment l'œuvre et la pensée de Jean-Paul Sartre. Qu'est-ce qu'ils ont en commun, ces trois penseurs ? Eh bien, c'est d'avoir tous les trois eu des problèmes avec leur père, ou avec l'image qu'ils avaient de leur père. Nietzsche n'a quasiment pas connu son père est mort, il avait 4 ou 5 ans, il a vécu dans un univers exclusivement féminin, sa sœur, sa mère, sa tante, et au fond, il le dit d'ailleurs lui-même, toute sa pensée, c'est sa propre histoire,
Le père était un pasteur protestant dont qu'il avait pratiquement pas connu, mais suffisamment pour en avoir gagné une image un peu rigide et un peu, justement, un peu effrayante. Et il y a chez Nietzsche une nostalgie, retrouver finalement la filiation paternelle, nostalgie mêlée de crainte, hein, de révérence d'une figure paternelle un petit peu écrasante, et en même temps, le refus, la révolte même à l'égard d'un univers féminin un petit peu étouffant, un petit peu trop protecteur, un petit peu trop, bah, j'allais dire féminin, trop exclusivement féminin, déséquilibre. Et comment va-t-il s'en sortir ou croire s'en sortir? Eh bien, c'est en développant l'idée du surhomme, le fait qu'au fond, dans la vie, l'important, c'est pas de rechercher un bien ou un vrai objectif, puisque de toute façon, Dieu est mort. Hein, c'est le père est mort, son père est mort, et donc Dieu est mort, c'est la même chose. Il n'y a pas vraiment de... L'homme est abandonné à lui-même, l'individu est abandonné à lui-même, et la seule façon d'exister, eh bien, c'est de développer en soi cette force obscure, primitive, qui est que je vais faire des choix dans la vie, mais qui sont mes choix à moi, mes choix les plus individuels, mes choix, je dirais, les plus souterrains, ceux dans lesquels l'intelligence elle-même doit être mise entre parenthèses pour vraiment faire mon choix le plus singulier, le plus individuel. C'est la fameuse volonté de puissance qui doit s'exercer pour être enfin un surhomme, pour exister. Et ça, vous voyez, on le retrouve tout à fait, même si on n'a pas lu du tout une seule ligne de Nietzsche, par rapport à aux générations suivantes et jusqu'aux nôtres aujourd'hui, et même les jeunes aujourd'hui. L'important, c'est d'être authentique, c'est d'être soi-même, peu importe ce que l'on fait, pourvu que ce soit son choix le plus profond, le plus souterrain. Parce qu'il n'y a plus de filiation. On n'a pas reçu du père. Il faut tout reconstruire par soi-même, être par soi-même. Freud, c'est très différent. Parce que lui a perdu son père, il avait 40 ans. Alors c'est quand même pas la même chose. Mais c'est justement au moment où Freud perd son père que le choc est tel pour lui qu'il se demande ce qui se passe. Et c'est en s'analysant lui-même qu'il va inventer la psychanalyse en disant, ben voilà, au fond, j'ai aimé et craint mon père, et redouté mon père, et plus que cela, j'ai été jaloux de lui. J'étais jaloux parce qu'au fond, j'étais amoureux de ma mère, qui était beaucoup plus jeune que mon père, et il y a là une blessure qu'il doit guérir. Alors ça, c'est très bien de guérir la blessure. Le problème, c'est que Freud a fait de sa propre expérience, ou de ce qu'il a cru être sa propre expérience, reconstituée finalement longtemps après, une loi pour l'humanité, pour chacun. Et au fond, Freud en vient à dire que, et là on rejoint au fond Nietzsche, l'important pour chaque individu, c'est de tuer symboliquement le père, de faire le passage, pour devenir à lui-même son propre père. Et là, il y a des choses encore une fois très riches et très puissantes chez Freud, mais il y a quelque chose qui là est radicalement contraire, je dirais, au christianisme, au message de Jésus, qui lui vient faire la volonté du Père des cieux bien sûr. Freud dit finalement, chaque homme, et d'ailleurs c'est vrai aussi pour la femme, doit, pour exister pleinement, eh bien, rompre, tuer symboliquement le père et s'engendrer lui-même en quelque sorte, être à lui-même son propre père. Alors, si vous comparez à ce que nous dit Jésus, Jésus en permanence nous dit, je suis venu accomplir la volonté de mon père, je ne fais rien par moi-même, c'est le père qui agit par moi. Et puis le troisième, alors c'est plus simple, d'abord parce que c'est un français, on va le lire directement dans le texte, et qui encore une fois connaît très bien les deux autres, c'est encore plus, je dirais, caricatural, et en même temps ça résume bien l'ensemble et ça nous met bien dans le contexte du 20e siècle finissant et peut-être encore du 21e siècle commençant, et c'est Jean-Paul Sartre. Il y a un passage extraordinaire dans un récit autobiographique de Sartre qui s'intitule « Les mots », dans lequel Sartre se réjouit de ne jamais avoir connu son père, car il est fils posthume, lui. Vous voyez, les trois avaient un problème avec le père. Le problème de Sartre, c'est qu'il n'a jamais connu son père parce que son père était mort quand il est né. Il est fils posthume. Et que dit Jean-Paul Sartre dans ce texte? Je vous le lis, c'est tout simple. En plus, c'est du très bon français, donc c'est facile à comprendre, au moins pour les Français, sinon les autres ont peut-être une traduction. Donc, il se réjouit de ne pas avoir connu son père. Et voici comment. Il n'y a pas de bon père. C'est la règle. Qu'on n'en tienne pas rigueur aux hommes, mais au lien de paternité qui est pourri. Faire des enfants, rien de mieux. En avoir, quelle iniquité. Il y a la possession, hein, en avoir. Eût-il vécu, mon père se fût couché sur moi et m'eût écrasé.
Par chance, il est mort. De là vient sans doute mon incroyable légèreté. Je ne suis pas un chef, ni aspire à le devenir. Commander, obéir, c'est tout un. Le plus autoritaire commande au nom d'un autre, d'un parasite sacré, son père. De ma vie, je n'ai donné ordre sans rire. Je ne suis pas rongé, pardonnez-moi, par le chancre du pouvoir. On ne m'a pas appris l'obéissance. Fin de citation. Tout y est. À savoir, pour commencer, le préjugé fondamental. Eût-il vécu, mon père se fût couché sur moi et m'eût écrasé. Peut-être le meilleur des hommes, le plus doux, le plus... Il ne l'a pas connu. Peu importe, parce qu'il est père, il ne pouvait que me nuire. Il ne pouvait que peser sur moi. Il ne pouvait que m'empêcher de faire mes choix. Toujours la même histoire, hein, depuis le péché originel. Il ne pouvait que m'empêcher de faire mes choix, d'exister pleinement, d'être moi-même. Donc, youpi, il est mort. Tant mieux. Tant mieux, il est mort. Et du coup, la conséquence, c'est que je ne peux pas supporter l'autorité. Je ne peux supporter ni de commander, ni d'obéir. Et il a raison de dire, c'est la même chose. Qui sait obéir, sait commander. Et là, nous sommes vraiment en pleine époque contemporaine, en plein, en tout cas, mai 68 et la suite, avec cette incapacité à comprendre finalement ce qu'est l'autorité, cette incapacité à l'accepter, à la vivre, à la recevoir et ensuite, par conséquent, à la donner. À la donner. Voilà. Et donc, de fait, mai 68, je vous dirais c'est loin maintenant, mai 68, mais ça a quand même beaucoup imprégné, en tout cas ma génération et les suivantes, a vraiment exalté cet idéal, si on peut dire, de la mort du père qu'il faut tuer pour vivre, au point que sur les murs de la Sorbonne, j'ai vu personnellement à l'époque, il y avait des slogans, hein, il est interdit d'interdire, etc. Et puis il y avait... Les ennemis de mon père sont mes amis. Les ennemis de mon père sont mes amis. Et là, bien sûr, c'est du Sartre pur sucre. Ça venait directement de cette... Mais évidemment, le temps a passé, et depuis, on a les conséquences. Grandeur nature, à l'échelle de toute une société, avec des enfants, voire des petits-enfants de 68 heures, ou en tout cas, dont l'époque a été imprégnée par cela, qui n'ont pas bien connu leur père, ou pas du tout connu leur père, et qui maintenant regrettent de ne pas avoir connu leur père, sans parler, et il faut en parler au contraire, des femmes, des mères, qui elles n'ont pas eu de mari, ou des maris successifs, ou des conjoints, et qui se sont retrouvées, en tout cas celles de ma génération, et souvent les suivantes, les générations suivantes, avec tout le poids éducatif, tout le poids d'être à la fois des mères exerçant une activité professionnelle à plein temps, et ayant en charge l'éducation d'enfants qui deviennent ensuite des adolescents. Et évidemment, ce n'est pas facile à vivre pour elles et ce n'est pas non plus facile à vivre pour les adolescents en question. Avec finalement un retour du matriarcat qui nous ramène à des sociétés très primitives, avant même la civilisation, qui fait que, en réalité, nous avons des sociétés violentes, un petit peu comme ce qui s'est passé pour Nietzsche. Eh bien, des garçons en particulier, mais les filles aussi, mais c'est surtout vrai pour les garçons qui vivent dans un univers exclusivement féminin, eh bien, à un moment donné, explosent, quoi. Et ça vous donne, pardonnez-moi encore,

L'égalité devant les droits civiques, que vous savez, mesdames, vous avez obtenu en France, en tout cas assez tardivement, au lendemain de la guerre, si mes souvenirs sont bons, la seconde guerre. L'égalité devant les conditions de travail, on n'y est pas encore tout à fait, on en parle tous les jours, notamment s'agissant du salaire, comme vous savez. Et l'égalité, alors là ça devient encore beaucoup plus problématique, sexuelle, avec cette encore trop fameuse révolution de mai 68, plus l'invention de la pilule contraceptive, plus hélas la diffusion massive de l'avortement, qui fait que eh bien, beaucoup de femmes ont pensé qu'elles pouvaient faire ou ne pas faire un bébé toute seule. Et on voit encore aujourd'hui, y compris jusqu'à des ministres, qui attendent un enfant, et on ne sait pas de qui, on ne sait pas quel est le père, dont tout le monde sait qu'elles attendent un enfant, c'est très médiatisé. Mais le père, alors là, grand mystère, il n'est même pas question qu'on sache qui il est, comme si c'était une atteinte à la vie privée et au droit de l'enfant d'avoir un père reconnu et proclamé. C'est quand même très symptomatique, et vous voyez que de ce point de vue-là, nous ne sommes pas encore sortis du XXe siècle. Mais j'ai bon espoir que nous allons en sortir. Eh bien, enfin, aujourd'hui, plus de la moitié des naissances dans notre pays, en France, ont lieu hors mariage. 53% des naissances ont lieu hors mariage, ce qui est une révolution sans précédent connu dans l'histoire de nos civilisations. Et puis aussi, la conséquence, c'est la montée angoissante, pénétrante, tenace de la solitude qui fait que, ben, il y a aujourd'hui à peu près 2 millions de mères célibataires et on ne sait pas combien de millions, 7, 8, 9, 10 millions de Français qui... par intermittence ou en permanence, vivent dans la solitude. Donc on pourrait se dire, ben, tout ça n'est pas bien gai, l'aventure est en panne, et j'ai bonne confiance qu'on va en sortir, ne serait-ce que parce que, eh bien, déjà en 40 ans, on s'aperçoit, depuis mai 68, on s'aperçoit que, eh bien, une certaine réflexion est engagée dans toute la société. Et qu'en particulier, lorsqu'on réfléchit au phénomène de violence, au phénomène d'addiction, à tout ce qui concerne les problèmes des jeunes, comme on dit, globalement parlant, eh bien, quelque chose qui était scandaleux de dire il y a 30 ou 40 ans, ou même encore 20 ans, à savoir qu'ils avaient besoin d'un père, est aujourd'hui reçu, reconnu par des sociologues, par des psychologues, et jusque dans les ministères. Donc de ce point de vue-là, je ne dis pas qu'on est sorti du trou, mais il est permis de se dire qu'il y a un problème du côté de l'autorité d'une façon générale, et que derrière la question de l'autorité, il y a, qu'on le veuille ou non, plus particulièrement la question de la paternité. Car comme je vais essayer de le dire ensuite, c'est pas tout à fait pareil d'être parent lorsqu'on est mère et lorsqu'on est père. Pas tout à fait pareil. Là encore, contrairement à ce qu'on a voulu nous faire croire avec une civilisation unisexe, moins différenciée. Il faut donc se dire que l'aventure de la famille, c'est la grande aventure de la vie finalement, c'est celle qui traverse les siècles et les millénaires. Et nous avons à la revivre, non pas en réinventant tout, bien sûr, mais pour le 21e siècle qui s'ouvre, en pensant bien sûr aux jeunes générations, celles qui auront maintenant la charge de vivre cette aventure pour eux, pour leurs enfants, pour leurs petits-enfants. Quand on fait des sondages, quand on regarde les sondages, on s'aperçoit qu'on a envie de vivre cette aventure. Et peut-être beaucoup plus aujourd'hui qu'il y a 30 ou 40 ans, justement. En mai 68, on était dans la révolte. D'un passé où le pater familias semblait trop présent, où les choses semblaient figées, codifiées, sociologiques plus qu'étant vécues de l'intérieur. Soit. Maintenant, quand on fait des enquêtes d'opinion chez les 18, 20 ans, ou même 16 ans, on s'aperçoit que, eh bien, ils ont un soif de vivre ce qu'ils n'ont pas connu ou si mal connu globalement, à savoir... Il y a un amour fidèle, un amour qui s'engage pour la vie et des liens avec leurs enfants éventuels qu'ils n'ont pas connus ou pas suffisamment connus eux-mêmes. Le problème, c'est d'y croire. Ils y aspirent, ils le veulent, tout simplement parce que c'est une aspiration constante de la nature humaine. La difficulté, c'est l'espérance, finalement. C'est de se dire... Avec tant de divorces, on enregistre 2 divorces pour 3 mariages dans une ville comme Paris. Et la tendance va, je dirais, en s'aggravant, d'autant plus qu'il y a de moins en moins de mariages, qui fait qu'en réalité, ça, la fragilisation est constante, et qu'en plus, dans les mariages, il y a des remariages. Bref, statistiquement parlant,
C'est vrai.

Les choses sont très mal engagées, plus le Pax qui est en train de gagner sur le mariage. Bref, statistiquement parlant, on n'y est pas encore. Mais il y a cette aspiration profonde. Et cette aspiration profonde, eh bien, il faut, je dirais, s'en saisir, il faut la revisiter pour finalement mieux comprendre ce qui est le programme initial, je dirais, ce qui nous ramène à la création de l'homme et de la femme, ce qu'est vraiment le fait d'être parent et le fait d'être père. Et déjà, tout simplement, de se dire que, bien sûr, si on est tout seul, c'est écrasant, le fardeau de la paternité ou de la maternité. Mais on n'est pas tout seul. On est dans une société. On n'engendre pas tout seul, d'ailleurs. Il faut déjà être deux, même aujourd'hui. Même si la paternité a été instrumentalisée, hein, avec l'insémination artificielle avec donneur, par exemple. Mais malgré tout, la nature est toujours là. Et il faut tout de même encore, aujourd'hui, spermatozoïdes et ovules pour faire un enfant, même en 2009. Même en 2009. Il y a des constantes comme ça. Comprendre que cette relation n'est pas simplement une relation biologique. De fait, l'adoption, ça existe, ça a toujours existé. Et Saint-Joseph, alors ? Il n'est pas père, Saint-Joseph, il est complètement père. On aimerait bien être père comme Saint-Joseph est père. N'empêche qu'il est père adoptif. Et d'ailleurs, si l'on remonte aux origines de notre civilisation, aux origines non chrétiennes de notre civilisation, chez les Romains, eh bien, le citoyen romain, ce qui faisait qu'il était père, ce n'était pas qu'il engendre, c'était le fait qu'il adopte même son propre fils, son fils selon la chair. L'enfant n'était réputé être l'enfant de tel ou tel citoyen, l'homme, que si il l'avait adopté. Ce qui fait que ça ne faisait pas de différence si c'était son enfant naturel ou pas naturel. L'important était qu'il l'adopte. Alors vous me direz, c'est peut-être un peu excessif. Il n'empêche que ça nous dit quelque chose aussi de la paternité. Cette capacité d'adoption. Ça nous dit quelque chose, ça nous dit en particulier que la paternité, ça implique un statut, un rôle, une fonction qui ont toujours été reconnues dans les civilisations. On pourrait même dire que c'est ce qui fait fondamentalement une civilisation, c'est qu'on y reconnaît la paternité. Contrairement au patriarcat, où là c'est beaucoup plus obscur, il y a un adage latin qui dit « Pater semper incertus, et mater certissima ». C'est facile, hein. Le père, on ne sait jamais bien si c'est lui, mais la mère, c'est tout à fait sûr. On ne peut pas se tromper, c'est bien elle qui l'a mis au monde. Bon, alors vous me direz aujourd'hui, on peut faire des tests pour savoir si on est père. Enfin, heureusement, on n'en est pas encore là à chaque fois de faire des tests génétiques pour savoir si on est bien le père biologique. Mais ça nous dit quelque chose. Ça nous dit quelque chose entre la distance qui existe, je dirais biologiquement, fatalement, entre le père et l'enfant, et qui passe, dont le lien passe forcément par la mère. Par la mère. Donc la paternité, vous voyez, elle se situe dans l'ordre, finalement, de la tradition, dans l'ordre de la transmission, avec un lien qui est moins évident que le lien paternel. Que le lien paternel. Alors venons-en justement à cette question du lien paternel. Je dis, il passe par la mère, ce lien. Oui, c'est un lien plus secret, le lien paternel. On n'en a pas la même expérience que la mère. La mère, elle, même en 2009, porte son enfant pendant 9 mois. Nous, les pères, nous restons forcément extérieurs à cela. Nous le voyons se produire, c'est d'ailleurs bien déconcertant, ce qui est surtout la première fois, n'est-ce pas? Bon, nous, on a eu 7, alors au 7e, on finit par s'habituer, hein, mais premier, bon. Cette silhouette de notre femme qui change pratiquement de jour en jour, et puis ces envies bizarres qui lui viennent du saucisson à 6h du matin et qui n'aimait pas le saucisson brusquement, hein, elle a envie de... Et puis une petite bière, pourquoi pas, sans alcool. À 10h du matin, c'est des choses tout à fait surprenantes, enfin bref, les fameuses envies de la grossesse. Et puis, 9 mois c'est vite passé, l'enfant est là, et l'enfant, il est entièrement tourner vers sa mère. En plus de ça, elle l'allaite la plupart du temps. C'est une excellente chose. Enfin, quand c'est possible, elle l'allaite, l'enfant. Donc voilà, le lien paternel passe par la mère. Pourquoi ? Parce que, encore une fois, il y a une expérience à laquelle nous avons besoin d'être apprivoisés, nous les hommes. Car, encore une fois, pour elle, c'est du vécu. Pour nous, c'est du vécu aussi, mais par la médiation, par ce qu'elle veut bien nous en dire. D'où l'importance que l'éducation de l'homme et du père se fasse dès le début. D'où l'importance que maman ne fasse pas un bébé toute seule. D'où l'importance qu'elle n'hésite pas à confier le nourrisson, aussi maladroit soit-il, au mari. Et puis ensuite, du côté de l'enfance, du côté du nourrisson, c'est la même chose. C'est-à-dire que il a pour sa mère, avec sa mère, un lien qui est un lien sensible d'abord,
qui est un lien de l'ordre de la, du son de la voix, de l'odeur, de la qualité de la peau. C'est sûr que si nous on fait des bisous à bébé, au nourrisson, à cette heure-ci ça va encore, mais d'ici 3-4 heures ça va commencer à devenir un peu rugueux, et le soir vers 6-7 heures ça devient carrément piquant. Heureusement maman n'en est pas tout à fait là. Mais justement, on a besoin de sortir régulièrement de cette protection pour être, je dirais, un peu exposé. Quand maman va porter le petit enfant, elle le portera plus volontiers dans ses bras. Quand papa va le porter, il le portera plus volontiers sur ses épaules. Et ainsi de suite. Vous voyez ce que ça indique? Avant même que l'on puisse comprendre ce qui se passe, je veux dire, nous les nourrissons, déjà, nous l'éprouvons, ou d'ailleurs, nous ne l'éprouvons pas si, malheureusement, papa n'est pas là. Si papa n'est pas là pour, non pas rompre, mais interrompre cette relation qu'il a, cette relation unique, cette relation qui tend à devenir exclusive avec maman. Eh bien non, il faut interrompre cette exclusivité, et bien sûr, plus souvent cela se fera, plus nous serons éduqués, c'est-à-dire que nous serons tirés hors d'un certain cocon protecteur tout à fait nécessaire, d'ailleurs de lequel nous reviendrons régulièrement nous réfugier, y compris à l'adolescence, ou bien des confidences, quand il y a des choses un petit peu difficiles, ou des histoires sentimentales. Garçon ou fille d'ailleurs, il est quand même beaucoup plus fréquent que maman soit la première confidente, plutôt que papa. Quitte à ce que maman tourne l'enfant, et continue d'ailleurs de tourner l'enfant vers le père, en disant, mais écoute, tu pourrais peut-être essayer d'en parler à ton père. Étant entendu que maman, psychologue, ce que le père dit rarement, aura prévenu papa un petit peu, l'aura mis dans la confidence, et surtout lorsque papa aura une fille de 15-16 ans autour duquel des garçons commenceront à tourner, là, il sent en lui monter, comment dirais-je, une certaine inquiétude. Il se souvient d'ailleurs éventuellement lui-même, en tout cas sa femme va lui rappeler que lui-même au même âge, bref. Donc, il va commencer à graisser le fusil à sel. Voilà. Et on s'aperçoit que là encore, la plupart du temps, maman est plus décontractée, beaucoup plus cool. Sans parler de l'éducation sexuelle, la fameuse et terrifiante éducation sexuelle. Alors, il y avait une bonne histoire que racontait le père Finet à ce sujet. C'est « Et le mari, prenant son courage à deux mains, dit à sa femme, tu devrais parler à notre fils. » Comme c'est vrai. Comme c'est vrai. Donc vous voyez, c'est assez simple cette histoire, mais en même temps, ça commence très tôt. L'apprentissage commence très tôt, et s'agissant particulièrement de cette redoutable éducation sexuelle, et bien c'est sûr que si elle a été entreprise dans le bas âge, je dirais, très vite, bien sûr proportionnellement à ce que l'enfant peut comprendre et recevoir, et bien le cap de l'adolescence est beaucoup plus facile à passer. Et même papa peut même se risquer un petit peu de temps en temps sur ce terrain-là, si finalement c'est un terrain qui n'a pas brusquement été, où les barrières ont été brusquement ouvertes quand l'enfant avait 12, 13, 14 ans, parce que là ça devient évidemment très compliqué, à commencer par l'enfant lui-même d'ailleurs. L'enfant lui-même. Donc, ne pas s'apercevoir que l'on est parent lorsque l'enfant est adolescent, et nous les hommes ne pas nous apercevoir que nous sommes pères, car c'est vraiment notre problème le plus constant, au moment où ça commence à secouer parce qu'on arrive dans les eaux tumultueuses de l'adolescence. Donc que maman renvoie l'enfant à son père, qu'elle lui sert finalement de poisson pilote. Ça vraiment, on a besoin, dans bien des domaines de notre vie, messieurs, vous avez remarqué, on a besoin de notre femme comme poisson pilote, mais à commencer par celui-ci, celui de l'éducation. L'éducation. Alors, il y a une objection qu'il faut quand même lever tout de suite, poser tout de suite et lever, qui est celle ô combien courante à toute époque, mais plus que jamais aujourd'hui, hélas, de celle de la mère qui se retrouve seule pour éduquer son ou ses enfants. Est-ce qu'elle ne peut pas suffire à le faire et à le bien faire? Vous voyez qu'on ne va pas répondre non. On ne va pas répondre non pour pas du tout, simplement, enfin pour ne pas être désagréable, c'est pas la question, ou pour être bien comme il faut, bien correct. Mais parce que, de fait, heureusement, dans l'histoire de l'humanité, il y a déjà des veuves, et puis hélas, des mères que leur époux ont quitté, ou qui n'ont jamais été mariées, il a bien fallu qu'elles éduquent l'enfant ou leurs enfants. Et nous pouvons constater, nous avons tous sans doute cette expérience, le cas de famille monoparentale dans laquelle la mère a réussi à élever tout à fait remarquablement son ou ses enfants. Mais quand on creuse un peu, quand on regarde ce qui se passe, on s'aperçoit que cette mère avisée a fait fonctionner ce qu'on pourrait appeler la fonction paternelle.
C'est-à-dire qu'il a bien fallu qu'elle investisse pour elle-même une part d'autorité qui est plutôt une autorité masculine, je vais y venir, et qu'elle a su trouver, à différents moments de la vie de ses enfants, non pas du tout des pères de substitution, mais des éducateurs, des proches, grand-père, parrain, oncle, chef scout, professeur, prêtre, aumônier, etc., qui ont joué auprès de l'enfant une certaine forme d'autorité masculine, plutôt de type paternel que maternel. Elles ont su renvoyer l'enfant à ces modèles masculins, tout en récupérant elles-mêmes forcément une part, je dirais, de cette symbolique paternelle. Et par exemple, lorsque le père n'est plus là parce que malheureusement il est décédé, eh bien de continuer à faire vivre, et même d'ailleurs lorsqu'il est parti, de continuer à ce que l'estime de l'enfant pour le père qu'il n'a pas connu ou pas assez connu demeure. Hein, qu'il ait justement cette image du père qui ne soit pas une image d'un père démissionnaire, d'un père trop tôt disparu, d'un père qui finalement aura d'une façon ou d'une autre déserté la vie de l'enfant. Elle l'aura fait vivre de cette façon-là. Alors j'en viens justement au rôle d'éducateur du père, de façon à bien essayer de discerner, parce qu'on a trop tendance aujourd'hui à mettre tout ensemble, à se dire, ben voilà, c'est les parents, c'est la parentalité, n'est-ce pas, qu'il faut exercer, au point même, hélas, qu'on en vient à l'aberration totale qui consiste à prétendre faire élever des enfants par des couples homosexuels, hélas, ou à légaliser, entre guillemets, enfin, le mariage, entre guillemets, homosexuel. Ce qui est évidemment, ce serait bien sûr une blessure supplémentaire gravissime imposée à notre civilisation. Le rôle d'éducateur du père, ben, il est clair que le père, pour le 21e siècle, c'est plus le père du 19e. C'est-à-dire que cette puissance paternelle, du pater familias, que d'ailleurs notre civilisation, en tout cas en France particulièrement, a recouvré après la Révolution, avec Napoléon, renoué aussi avec un certain paganisme, avec une image du père qui finalement a été héritée de l'Empire romain. Et donc il y a eu tout de même une large impasse qui a été faite sur ce poumon de notre civilisation qui est l'héritage judéo-chrétien à partir de cette époque. Même si les choses ne sont pas à couper au couteau, bien sûr, et tous les aimants chrétiens, Dieu merci, n'ont pas disparu du jour au lendemain pour autant. Mais malgré tout, il y a eu un retour en force, on pourrait dire, du pater familias au XVIIIe et surtout au XIXe siècle. Donc, ce n'est pas étonnant s'il y a besoin d'une certaine réconciliation avec l'amour paternel, mais réconciliation qui commence par les pères eux-mêmes, très souvent. Surtout si eux-mêmes ont gardé de leur père une image un petit peu abîmée ou un petit peu déformée. Il n'en reste pas moins que le père est l'étranger intime, hein, c'est une formule de Jacques Arène. Forcément, c'est l'autre, toujours. C'est ce que j'aurais dû vous dire aussi tout à l'heure en parlant de l'enfance. Le père, par rapport à la mère, ça restera toujours celui qui est dans l'ordre de l'altérité, parce que maman et moi, c'est le même être quand je suis tout petit, et papa, c'est tout de même l'autre. Et il est bon qu'il en soit ainsi. Car je vous rappelle que Dieu, c'est aussi le plus intime, mais c'est aussi le tout autre. Vous voyez cette dialectique constante entre le même et le différent, et qu'il faut, il faut tenir toujours ensemble les deux bouts de la chaîne. Donc le rôle d'éducateur du père. Bien, ce rôle du père, c'est justement cela, d'être à la fois très proche, aussi proche que possible, et en même temps celui qui tourne vers l'extérieur. Celui qui est capable d'amour, de caresse, de tendresse, de confidence, d'encouragement, ça nous oublions très souvent ça, nous autres les hommes, d'encourager. Le fameux bulletin de notes. Ouais, 10, ça t'aurait pu mieux faire quand même. Alors, 5 ou 6, je ne vous dis pas. Mais le réflexe qui consiste à dire, ah, tu es passé de 2,5 à 3, bah bravo, tu es sur la bonne voie. Hein. Ça, c'est pas trop notre truc, ça. Donc, proximité, jeu, encouragement, oui, confiance finalement. Le père est celui qui donne confiance. Encore faut-il qu'il ait un peu de confiance en lui-même, déjà. Et s'il n'a pas de confiance en lui-même, mais qu'il ait confiance en Dieu, ça aide beaucoup à avoir confiance en soi-même, Dieu dans cette affaire. Donc sa fonction, c'est ça, c'est de sortir l'enfant de lui-même. J'oserais dire, l'inviter à prendre des risques très limités. D'ailleurs, maman, elle veille au grain pour que les risques ne soient pas inconsidérés, bien sûr. Mais à s'exposer un peu, le désir de se dépasser, de s'ouvrir au monde. Derrière tout ça, y a quand même l'idée que l'autorité, c'est nécessaire. C'est ça, l'autorité. C'est une libération. Parce que l'enfant, certes, il naît libre comme nous tous, avec la nature humaine,
mais pas capable d'exercer cette liberté dès le départ. C'est d'ailleurs ce qui nous distingue très vite du petit animal. Lui, il a la liberté, il est dirigé par l'instinct. Nous, liberté, c'est pas ça. Pour faire des choix, il faut comprendre ce qui se passe, il faut appréhender le monde, et après, eh bien, peser le pour et le contre et discerner. Et finalement, être capable de choisir le bien, car c'est comme ça, c'est ça qui nous libère. C'est déjà de voir où est le bien et de le poursuivre. Après, de trouver les chemins qui y conduisent, pour nous, ici et maintenant, bien sûr. Et qui ne seront pas évidemment les mêmes que ceux qu'a dû emprunter papa, par exemple. Tout le but de l'éducation, il est là, apprendre à l'enfant à se passer de nous progressivement, ce qui implique surtout au début d'avoir le courage de trancher pour lui, parfois, et même assez souvent. Assez souvent quand il est petit. C'est bien le dialogue, mais ça a ses limites. Il y a un moment donné où on ne peut plus être dans le dialogue, où il faut ranger la chambre, il faut ranger la chambre. Il faut arriver à l'heure au repas, il faut arriver à l'heure au repas. Et hein, il faut essayer d'être équitable avec les frères et sœurs, donc la justice, et ainsi de suite. Tout ne se négocie pas, tout n'est pas négociable. Et là, c'est une chose que nous, les pères, surtout, nous avons à redécouvrir. Parce qu'on a tellement eu peur d'être macho, d'être violent, d'être le pater familias, qu'on n'ose plus exercer cette autorité qui est toujours difficile à exercer. Et c'est dans tous les domaines, d'ailleurs, c'est dans le domaine de la famille, mais ça se retrouve après dans l'entreprise, ça peut se retrouver aussi dans l'église. Le fait qu'on n'ose plus exercer l'autorité, on a peur de se faire mal voir, et finalement que l'enfant entre en révolte contre nous. Eh oui. Donc, à un moment donné, il faut savoir dire non. Alors, bien sûr, c'est plus facile si on est deux, père et mère, bien d'accord. Et ça, c'est essentiel, que l'enfant sente, n'aille pas récupérer chez auprès de maman ce qu'il a perdu auprès de papa, et réciproquement, bien sûr. D'où l'importance, comme ils sont assez malins, n'est-ce pas, ils sentent ça, d'où l'importance qu'on soit le plus possible en harmonie, bien sûr, sur les choix les plus importants et quelquefois sur les choix les plus secondaires qui préparent les choix importants. Alors donc, comme je le disais tout à l'heure, on est servi tout de même dans cette entreprise d'autorité par le fait que c'est maintenant de nouveau reconnu dans la société, qu'il faut retrouver une certaine forme d'autorité à la façon du 21e siècle, encore une fois, plus à celle du 20e ou du 19e ou du 18e, mais qu'il faut retrouver finalement un service qui est à rendre à l'enfant. Sinon, il est perturbé. Sinon, il va chercher la limite. Il va chercher, je dirais, désespérément la limite, et ça nous donne tous les phénomènes que nous connaissons bien d'addiction, de violence, avec cette montée de la violence dans toute la société. Avec finalement ce désespoir qui est derrière, de ne pas avoir jamais rencontré quelqu'un qui nous indique la voie et qui nous indique aussi les limites de ce que nous pouvons faire ou ne pas faire sans nous nuire et nuire aux autres. Et ça nous amène à la nature de l'autorité. Car au fond, le grand malentendu sur la paternité, il concerne essentiellement cette fonction paternelle qui est plutôt de l'ordre d'une certaine forme d'autorité masculine. L'auctor en latin, l'auctoritas, c'est celui qui accroît, c'est celui qui fonde, c'est celui qui fait grandir. Donc, si on suit cette origine, on comprend tout de suite que l'autorité, ce n'est pas un privilège que l'on exerce pour sa propre satisfaction. C'est un service que l'on rend. C'est un don que l'on fait. Et un don d'abord de soi-même. C'est dans ce sens que Jésus nous dit, je ne suis pas venu pour être servi, mais pour servir. On l'a rappelé, je crois, hier, pas plus tard qu'hier. Vous m'appelez maître et seigneur, vous avez raison, je le suis. Je ne suis pas venu pour être servi, mais pour servir. C'est cela que fait le Père authentique. C'est celui qui libère, qui mène plus loin que lui-même, qui éduque, qui conduit au dehors. Il a besoin de quel Père? Peu importe, je dirais, ses qualités et ses défauts, le plus important, c'est que ce soit un Père qui se donne. Pas forcément un père qui fasse des beaux discours, comme je suis en train d'en faire un maintenant, et heureusement que mon épouse est toujours en train de prendre le chien, mais quelqu'un qui se donne, qui donne sa propre vie, finalement, à sa façon, pour faire passer l'enfant d'une rive à l'autre. C'est par sa propre vie que l'on s'engage. Alors vous me direz, c'est vrai pour nous tous, père et mère, bien sûr, et célibataire comme personne mariée, prêtre comme laïque, c'est par sa propre vie que l'on s'engage. Mais étant père de famille, eh bien, c'est cela, c'est la façon concrète que nous avons de nous donner au moins le temps que l'enfant, le temps très court que l'enfant, pendant lequel l'enfant nous est confié. D'où, je dirais, le prix extraordinaire de ces quelques instants ou ces quelques moments que nous passons avec nos enfants, nous les pères.
Alors, d'où vient finalement le malentendu ? Justement, sous l'autorité, on n'a peut-être pas compris suffisamment que le père de famille, c'est pas celui qui doit, je dirais, faire peur à ses enfants, même si de temps en temps qu'il soit un peu... qui manifeste quand le climat de la famille, surtout le soir, quand il rentre du travail un peu plus tard que la mère en général, est un peu électrique, qu'il puisse pisser un petit coup de gueule de temps en temps, ça fait peut-être pas de mal. Mais c'est quand même pas ça la clé, c'est pas la peur. C'est pas non plus la complicité du père poule, ça c'est un peu le père 68-art qui a tellement peur que son enfant se révolte qu'il va chercher en permanence à être le meilleur copain de son fils ou de sa fille. Mais manque de peau, ça marchera pas très longtemps, parce que papa n'est pas tout à fait au diapason. Et même comme il a un jean comme moi aujourd'hui, c'est jamais tout à fait celui qui est à la mode. Et les baskets, c'est pas ça du tout, c'est plus la bonne... Il est plus au courant vraiment, ça a déjà changé. Et il cherche en permanence à s'adapter, mais il est toujours un peu en décalage, forcément. C'est-à-dire qu'en fait, il sera jamais, évidemment, l'adolescent qu'il a été. Et que parfois, il continue d'être, hélas. Donc, c'est pas la complicité du père poule ou du père copain, ensuite. C'est pas non plus la crainte. La clé, finalement, me semble-t-il, de l'autorité amoureuse, de l'autorité fondée sur l'amour, eh bien, c'est finalement une certaine admiration que l'enfant, qui rejaillit chez l'enfant. Le petit enfant, c'est affectif, et c'est très bon qu'il en soit ainsi. Lorsque l'enfant grandit, le registre intellectuel, spirituel grandit aussi, et au fond, on a besoin de retrouver chez tous nos éducateurs, mais à commencer par nos parents, et en l'occurrence chez notre père, quelques traits... Pas tous, hein, parce qu'ils sont bien placés pour se voir que nous n'avons pas toutes les qualités. Quelques traits que j'aurais envie, que j'admirerais et que j'aurais envie d'imiter dans ma vie. Alors, ça peut être le courage dans le travail, ça peut être la justice, ça peut être, et déjà, ça devrait être d'abord, je dirais, cette capacité de dialogue, d'amour, de communication avec notre mère. Hein, le dialogue entre le père et la mère, c'est quand même ça qui finalement... L'amour conjugal, c'est quand même cela qui éduque le plus, finalement, nos enfants et qui leur donne envie, ensuite, eh bien, de revivre cette aventure, à leur façon, bien sûr, avec l'homme et ou la femme de leur choix, bien entendu, mais en se souvenant de cela qui les a marqués, pour les retrouver. Donc, c'est dans la mesure où j'aurai cet amour d'admiration, cet amour qui me fait finalement sortir de moi-même, que les conseils, les encouragements, voire même les ordres, je les recevrai plus volontiers. C'est vrai, encore une fois, de tout éducateur, mais c'est vrai particulièrement du père. Et finalement, mon ami Xavier Lacroix, le philosophe et théologien, résume ça d'une façon qui me paraît très belle. Être père, c'est finalement attester que de génération en génération se transmet le bien le plus précieux de tous, qui est l'acte de donner lui-même. Laquelle s'avère plus important que le contenu de ce qui est donné. Bon, le contenu est important, mais avant cela même, c'est cette capacité d'amour, finalement, et donc de don de mon père, de mes parents en général, mais de mon père en particulier, que je retiendrai. Donc si le père est absent, s'il n'est pas suffisamment là, s'il n'est pas suffisamment donné, eh bien, il m'a manqué quelque chose. J'en viens à, j'évoque simplement, pour finir, trois vertus, osons le mot, parmi d'autres, qui me semble utile à visiter, à revisiter, la prudence, la force et la patience. Ben, la prudence, vous direz, c'est vrai pour lui, le père, et c'est vrai pour elle, la mère, et c'est vrai pour tous les deux ensemble, parce que, eh bien, un petit homme, c'est une personne. Et une personne, c'est mystérieux. Souvent, on entend dire, les mères, à leur enfant, on leur entend dire, je te connais comme si je t'avais fabriqué. Erreur, madame, vous l'avez mis au monde, mais vous ne l'avez pas fabriqué. C'est Dieu qui l'a fabriqué, qui l'a même créé. Ce qui fait que vous croyez le connaître, et puis vous allez avoir des surprises, vous aussi. Même si vous l'avez porté pendant 9 mois, ce que nous n'avons pas fait, et que nous ne sommes toujours pas prêts à faire, et même si vous l'avez allaité, et ainsi de suite. Une personne humaine, c'est quelque chose d'infini, finalement. Donc, être déconcerté vis-à-vis de telle Noël de nos enfants, et d'ailleurs de tous et chacun, eh bien, ce n'est pas bien surprenant. C'est le contraire qui serait surprenant. C'est le contraire. Donc ça demande du conseil, ça demande de le connaître parfois dans un autre registre que le registre familial. Et parfois, lorsque à deux, on ne suffit pas pour y voir clair sur tel ou tel choix, eh bien d'aller demander conseil au professeur, au chef scout, au parrain, au grand-père, et ainsi de suite. La prudence. La force, j'en ai parlé, je ne fais que l'évoquer. Vaincre la peur d'être incompris. Accepter que finalement, eh bien, il y a un moment donné où on dise non. Et puis il y a un moment donné aussi où l'enfant n'est plus dans notre responsabilité éducative, où il est majeur.
Ça ne veut pas dire qu'on cesse d'être père, ni mère, bien sûr, mais ça veut dire que ça ne peut s'exercer que forcément différemment. On est quand même dépossédé de quelque chose. Il faut accepter cette dépossession. Ça ne veut pas dire que l'on renonce à notre paternité, bien sûr, qu'on la répudie. Ça veut dire qu'on la reçoit encore une fois différemment. C'est une nouvelle version du sacrifice d'Isaac, si vous voulez. Et il y a des moments où, face à certaines situations, je pense par exemple à la cohabitation juvénile, si répandue, au non-mariage, eh bien, où c'est pas la peine de remettre le sujet sur le tapis à chaque fois qu'on revoit notre fille ou notre fille, mais en même temps, ils savent ce que nous pensons, ils savent que nous n'approuvons pas leur choix, ils savent si possible pourquoi nous n'approuvons pas ce choix, et je vous dirais qu'il y a des silences qui sont des silences non pas fermés, mais des silences éloquents, des silences qui sont des silences significatifs, qui ont une résonance. Hein, c'est en ce sens où l'Ecclésiaste nous dit il y a un silence qui vient du fait qu'on ne sait pas quoi répondre, et puis il y a un silence qui vient du fait que l'on attend son heure. Et en fait, ce n'est pas notre heure que nous attendons, c'est l'heure de Dieu. Nous restons dans l'espérance. Et nous restons donc dans la patience, la troisième vertu que je voudrais évoquer, en nous souvenant que la patience, c'est quelque chose de fort, c'est la vertu des forts, hein, c'est la vertu dont sainte Thérèse d'Avila nous dit « la patience tout obtient ». Parce que tout simplement, ce n'est pas nous qui allons être les maîtres d'œuvre de ce qui va advenir. C'est Dieu lui-même, le Créateur, le Père par excellence, que nous ne sommes pas. Le Père est Créateur par excellence, pour lequel nous ne cessons d'intercéder pour notre enfant, de prier pour notre enfant, et si possible, nous pouvons bien sûr de continuer à donner des bons conseils, bien entendu. C'est dans ce sens que le bibliste Paul Beauchamp nous dit « engendrer, c'est faire l'acte d'espérance le plus radical. » Le plus radical. Et la conclusion, ben vous la connaissez parce qu'on l'a lu tout à l'heure, c'est l'heure du Père, de merveilleuse parabole du Fils prodigue. Je vais simplement, pour terminer, vous lire le commentaire que je trouve tout à fait prodigieux qu'en a fait un père de l'Église, qu'en a fait Saint-Pierre Chrysologue. Vous voyez, c'est pas hier. Et il commente ainsi la parabole du Fils prodigue parce qu'il me semble que dans ce commentaire, il y a des clés que nous pouvons récupérer, nous, les pères de la terre. Bien sûr, il s'agit du Père des cieux, dans la parole du Fils prodigue, mais nous pouvons, je pense, assez facilement transposer. Et je termine avec cela. Le fils prodigue, gisait sur le sol. Il comprend qu'il est tombé, il voit son effondrement, il découvre qu'il a glissé dans une honteuse impureté, très contemporain, et c'est pour cela qu'il s'écrie « Je me lèverai et j'irai vers mon Père ». Dans quel espoir, quelle assurance, quelle confiance ! Son espoir vient de ce que c'est son père. Il se disait, moi j'ai perdu ce qui faisait de moi son fils, lui n'a pas perdu ce qui fait de lui un père. Mais le père, dès qu'il a vu son fils, couvre aussitôt sa faute, il écarte le juge, car il préfère accomplir son rôle de père, et il transforme aussitôt la sentence en pardon, car il désire que son fils soit revenu et non pas perdu. Le père se jeta à son cou et l'embrassa. Voilà comment le Père est juge. Voilà comment il corrige. Son amour est assez fort pour ne pas voir les fautes. Et le Père a racheté par un baiser les péchés de son fils. Il l'enveloppe de son embrassement pour ne pas dévoiler les crimes de son fils, pour ne pas l'humilier. Chose très importante dans l'éducation. Corriger, certes, ne jamais humilier. Au fond, toute l'histoire de la Bible, regardez ce que fait Dieu avec le peuple élu, il ne veut pas l'humilier. Il peut le corriger très sévèrement, mais ne jamais l'humilier, c'est-à-dire ne jamais le pousser à la révolte. Il soigne si bien les blessures de son fils qu'elles ne laissent en lui aucune cicatrice, certes c'est le Père des cieux, aucune tache. Heureux l'homme dont la faute est enlevée et le péché remis. Quand le Père le vit, il courut se jeter à son cou et le couvrit de baisers. Je vous le demande, quelle place y a-t-il pour le désespoir lorsqu'il attire son enfant par la main, le prend sur son cœur, le serre dans ses bras. Voilà, eh bien, au fond, ce qui nous est demandé, nous les pères de la terre, c'est de nous souvenir d'abord que nous sommes tous des fils prodigues, quand nous sommes en but parfois à des souffrances qui peuvent être terribles, crucifiantes, qui nous viennent de nos enfants, surtout de nos grands-enfants, eh bien, se souvenir, c'est vraiment le moment de nous souvenir que nous sommes tous des fils prodigues, et que ce qui nous est demandé, eh bien, c'est d'exercer aussi cette miséricorde. Et finalement, comme nous le dit Jésus, soyez parfaits comme votre Père céleste est parfait. Merci.

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2: La crainte que le Seigneur inspire est pure. Elle est là pour toujours. Psaume 18, 10.

homélie du pape François lors de la messe avec les frères capucins en la basilique Vaticane à l'hôtel de la chaire le mardi 9 février 2016. Dans la liturgie de la parole d'aujourd'hui, l'on rencontre deux attitudes. Une attitude de grandeur face à Dieu qui s'exprime dans l'humilité du roi Salomon et une autre attitude de mesquinerie qui est décrite par Jésus. Comme le faisaient les docteurs de la loi qui, alors que tout était en règle, laissaient de côté la loi pour observer leur petite tradition. Votre tradition capucine est une tradition de pardon, de don du pardon. Il y a tant de bons confesseurs parmi vous. C'est parce qu'ils se sentent pécheurs, comme notre frère Cristoforo. Ils savent qu'ils sont de grands pécheurs, et face à la grandeur de Dieu, ils prient continuellement. Toi, écoute du lieu où tu résides au ciel, écoute et pardonne. Et parce qu'ils savent prier ainsi, ils savent pardonner. En revanche, quand quelqu'un oublie la nécessité qu'il a de pardonner, il oublie lentement Dieu, il oublie de demander pardon et ne sait pas pardonner. L'humble, celui qui se sent pécheur, est un grand pardonneur dans le confessionnal. L'autre, à l'instar de ces docteurs de la loi qui ont l'impression d'être les purs, les maîtres, c'est uniquement condamné. Je vous parle en tant que frère, et en vous, je voudrais parler à tous les confesseurs, spécialement en cette année de la miséricorde. Le confessionnal sert à pardonner, et si tu ne peux donner l'absolution, je fais cette hypothèse, s'il te plaît, ne frappe pas. La personne qui vient chercher du réconfort, le pardon, la paix dans son âme, qu'il trouve un père, qu'il l'embrasse et lui dise « Dieu t'aime » et qu'il le lui fasse sentir. Et je suis désolé de le dire, mais combien de personnes, je crois que la plupart d'entre nous l'ont déjà entendu, disent « Je ne vais pas me confesser, car un jour on m'a posé ces questions, ils m'ont fait cela, s'il vous plaît. » Mais vous, capucins, avez ce don spécial du Seigneur, pardonnez. Je vous le demande, ne vous lassez pas de pardonner. Je pense à quelqu'un que j'ai connu dans l'autre diocèse, un homme de gouvernement, qui à l'issue de son mandat en tant que gardien et provincial à 70 ans, a été envoyé dans un sanctuaire pour confesser. Et cet homme avait une file de gens, tous, prêtres, fidèles, riches, pauvres, tous, un grand pardonneur. Il trouvait toujours le moyen de pardonner, ou du moins de laisser en paix cette âme par une étreinte. Un jour, je suis allé le trouver et il me dit « Écoute, tu es évêque, alors tu peux me le dire. Je crois que je pêche, car je pardonne trop et j'ai ce scrupule. » « Et pourquoi ? Je ne sais pas, mais je trouve toujours une façon de pardonner. » « Et que fais-tu quand tu te sens ainsi ?» Je me rends à la chapelle devant le tabernacle et je dis au Seigneur « Excuse-moi, Seigneur, pardonne-moi, je crois qu'aujourd'hui j'ai trop pardonné. Mais Seigneur, c'est toi qui m'as donné le mauvais exemple. Voilà, soyez des hommes de pardon, de réconciliation, de paix. » Il y a tant de langages dans la vie. Le langage de la parole, il y a aussi le langage des gestes. Si une personne s'approche de moi au confessionnal, c'est parce qu'elle ressent quelque chose qui lui pèse, dont elle veut se défaire. Peut-être ne sait-elle pas comment le dire, mais le geste est celui-là. Si cette personne s'approche, c'est parce qu'elle voudrait changer, ne plus faire, changer, être une autre personne, et elle le dit avec le geste de se rapprocher. Il n'est pas nécessaire de poser des questions, mais toi, si une personne vient, c'est parce que dans son âme, elle voudrait ne plus le faire. Mais bien souvent, elles n'y parviennent pas, car elles sont conditionnées par leur psychologie, par leur vie, par leur situation. Un cœur large, le pardon. Le pardon est une graine, c'est une caresse de Dieu. Ayez confiance dans le pardon de Dieu. Ne pas sombrer dans le pélagianisme, tu dois faire ceci, cela, cela et encore cela. Mais vous possédez ce charisme des confesseurs, le reprendre, le renouveler en permanence. Et soyez de grands pardonneurs, car ceux qui ne savent pas pardonner finissent comme ces docteurs de l'Évangile, ce sont des grands condamneurs, toujours en train d'accuser. Et qui est le plus grand accusateur dans la Bible ? Le diable. Où tu sers Jésus, qui pardonne en donnant la vie, la prière, de nombreuses là, assis comme ces deux-là, Saint Léopoldo et Saint Pio ? Où tu sers le diable qui condamne, accuse ? Je ne sais pas. Je ne pourrais vous dire autre chose. À travers vous, je le dis à tous les prêtres qui vont confesser. Et s'ils n'y parviennent pas, qu'ils soient humbles et disent « Non, je célèbre la messe, je nettoie par terre, je fais tout, mais je ne confesse pas, car je ne sais pas bien le faire. » Et demander au Seigneur la grâce que je demande pour chacun d'entre vous, pour vous tous, pour tous les confesseurs, et aussi pour moi. Amen.

Homélie du pape François, lors de la messe d'ouverture de la 15e Assemblée Générale Ordinaire du Synode des Évêques, en la Basilique Vaticane, le mercredi 3 octobre 2018. L'Esprit Saint que le Père enverra en mon nom vous enseignera tout et il vous fera souvenir de tout ce que je vous ai dit. De manière très simple, Jésus offre à ses disciples la garantie qu'il accompagnera toute l'œuvre missionnaire qui leur sera confiée. L'Esprit Saint sera le premier à garder et à maintenir toujours vivante et actuelle la mémoire du Maître dans le cœur des disciples. C'est lui qui permettra que la richesse et la beauté de l'Évangile soient source de joie et de nouveautés constantes. Au début de ce moment de grâce pour toute l'Église, en syntonie avec la parole de Dieu, demandons avec assistance au Paraclet qui nous aide à faire mémoire et à raviver les paroles du Seigneur qui ont fait brûler notre cœur. Ardeur et passion évangélique qui engendrent l'ardeur et la passion pour Jésus. Mémoire qui puisse réveiller et renouveler en nous la capacité de rêver et d'espérer. Parce que nous savons que nos jeunes seront capables de prophéties et de visions dans la mesure où, désormais adultes ou âgés, nous sommes capables de rêver et ainsi de rendre contagieux et de partager les rêves et les espérances que nous portons dans notre cœur. Que l'Esprit nous donne la grâce d'être des pères synodaux, loin du don des rêves et de l'espérance, afin que nous puissions, à notre tour, oindre nos jeunes du don de la prophétie et de la vision. Qu'il nous donne la grâce d'être une mémoire active, vivante, efficace, qui de génération en génération ne se laisse pas étouffer ni écraser par des prophètes de calamité et de malheur, ni par nos limites, erreurs et péchés, mais qui est capable de trouver des espaces pour enflammer le cœur et discerner les chemins de l'esprit. C'est avec cette attitude d'écoute docile de la voix de l'esprit que nous sommes réunis de toutes les parties du monde. Aujourd'hui, pour la première fois, sont aussi avec nous deux confrères évêques de la Chine continentale. Nous leur exprimons notre chaleureuse bienvenue. La communion de l'épiscopat tout entier avec le successeur de Pierre est encore plus visible grâce à leur présence. Loin, dans l'espérance, nous commençons une nouvelle rencontre ecclésiale capable d'élargir les horizons, de dilater le cœur et de transformer ces structures qui aujourd'hui nous paralysent, nous séparent et nous éloignent des jeunes, les laissant exposés aux intempéries et orphelins d'une communauté de foi qui les soutiennent, d'un horizon de sens et de vie. L'espérance nous interpelle, nous déplace et rompt avec le conformisme du « on a toujours fait ainsi ». Et elle nous demande de nous lever pour regarder directement le visage des jeunes et les situations dans lesquelles ils se trouvent. La même espérance nous demande de travailler pour renverser les situations de précarité, d'exclusion et de violence auxquelles sont exposés nos enfants. Les jeunes, qui sont le fruit de nombreuses décisions prises dans le passé, nous appellent à prendre en charge avec eux le présent, en nous engageant davantage et à lutter contre ce qui, de toutes les façons, empêche leur vie de se développer avec dignité. Ils nous demandent et exigent un dévouement créatif, une dynamique intelligente, enthousiaste et pleine d'espérance, et que nous ne les laissions pas seuls aux mains de tant de marchands de mort qui oppriment leur vie et obscurcissent leur vision. Cette capacité de rêver ensemble qu'aujourd'hui le Seigneur nous offre à nous comme Église exige, selon ce que disait saint Paul dans la première lecture, de développer entre nous une attitude bien précise, que chacun de vous ne soit pas préoccupé de ses propres intérêts, pensez aussi à ceux des autres. Et en même temps, il vise plus haut, demandant qu'avec humilité, nous considérions les autres supérieurs à nous-mêmes. Avec cet esprit, nous chercherons à nous mettre à l'écoute les uns des autres pour discerner ensemble ce que le Seigneur demande à son Église. Et cela exige de nous que nous soyons attentifs et veillions bien à ce que ne prévale pas la logique de l'autopréservation et de l'autoréférentialité qui finit par faire devenir important ce qui est secondaire et secondaire ce qui est important. L'amour pour l'Évangile et pour le peuple qui nous a été confié nous demande d'élargir le regard et de ne pas perdre de vue la mission à laquelle il nous appelle pour viser un plus grand bien qui profitera à nous tous. Sans cette attitude, tous nos efforts seront vains. Le don de l'écoute sincère, priante et le plus possible sans préjugés ni conditions nous permettra d'entrer en communion avec les diverses situations que vit le peuple de Dieu. Écouter Dieu pour écouter avec lui le cri des gens, écouter les gens pour respirer avec eux la volonté à laquelle Dieu nous appelle.
Cette attitude nous défend de la tentation de tomber dans une position moralisante ou évitiste, comme aussi de l'attraction pour des idéologies abstraites qui ne correspondent jamais à la réalité de nos gens. Frères et sœurs, plaçons ce temps sous la protection maternelle de la Vierge Marie, femme de l'écoute et de la mémoire, qu'elle nous accompagne pour reconnaître les traces de l'Esprit-Saint, afin que, avec empressement, entre rêve et espérance, nous accompagnions et stimulions nos jeunes afin qu'ils ne cessent pas de prophétiser. Père Synodo, beaucoup d'entre nous étaient jeunes ou faisaient leurs premiers pas dans la vie religieuse alors que se terminait le Concile Vatican II. Aux jeunes d'alors a été adressé le dernier message des pères conciliaires. Cela nous fera du bien de repasser de nouveau dans notre cœur ce que nous avons entendu lorsque nous étions jeunes, en rappelant les paroles du poète « Que l'homme conserve ce qu'il a promis lorsqu'il était enfant ». Les pères conciliaires nous ont ainsi parlé. L'Église, 4 années durant, vient de travailler à rajeunir son visage pour mieux répondre aux desseins de son fondateur, le grand vivant, le Christ, éternellement jeune. Et, au terme de cette imposante révision de vie, elle se tourne vers vous. C'est pour vous, les jeunes, pour vous surtout, qu'elle vient par son concile d'allumer une lumière, lumière qui éclaire l'avenir, votre avenir. L'Église est soucieuse que cette société que vous allez constituer respecte la dignité, la liberté, le droit des personnes. Et ces personnes, c'est vous. Elle a confiance que vous saurez affirmer votre foi dans la vie et dans ce qui donne un sens à la vie, la certitude de l'existence d'un Dieu juste et bon. C'est au nom de ce Dieu et de son Fils Jésus-Christ que nous vous exhortons à élargir vos cœurs aux dimensions du monde, à entendre l'appel de vos frères et à mettre hardiment à leur service vos jeunes énergies. Lutter contre tout égoïsme, refuser de laisser libre cours aux instincts de violence et de haine qui engendrent les guerres et leurs cortèges de misère. Soyez généreux, purs, respectueux, sincères et construisez dans l'enthousiasme un monde meilleur que celui de vos aînés. Amen.

Homélie du pape François, lors de la messe et canonisation des bienheureux Paul VI, Oscar Romero, Francesco Spinelli, Vincenzo Romano, Maria Catarina Casper, Nazaria Ignazia di Sainte-Thérèse de Jésus, Nunzio sul Prizio, sur la place Saint-Pierre à Rome, le dimanche 14 octobre 2018. La deuxième lecture nous a dit qu'elle est vivante la parole de Dieu, énergique et plus coupante qu'une épée. Il en est vraiment ainsi. La parole de Dieu n'est pas seulement un ensemble de vérités ou un récit spirituel édifiant. Non, c'est une parole vivante qui touche la vie, qui la transforme. Là, Jésus en personne, lui qui est la parole vivante de Dieu, parle à nos cœurs. L'Évangile en particulier nous invite à la rencontre avec le Seigneur, à l'exemple de cet homme qui court à sa rencontre. Nous pouvons nous identifier à cet homme dont le texte ne mentionne pas le nom, presque pour suggérer qu'il peut représenter chacun d'entre nous. Il demande à Jésus comment avoir la vie éternelle en héritage. Il demande la vie pour toujours, la vie en plénitude. Qui d'entre nous ne la voudrait pas? Mais, remarquons-le, il la demande comme un héritage à posséder, comme un bien à obtenir, à conquérir par ses forces. En effet, pour posséder ce bien, il a observé les commandements depuis son enfance, et pour atteindre l'objectif, il est disposé à en observer d'autres, c'est pourquoi il demande « Que dois-je faire pour avoir ?» La réponse de Jésus le désoriente. Le Seigneur fixe le regard sur lui et l'aime. Jésus change de perspective. Des préceptes observés pour obtenir des récompenses à l'amour gratuit et total. Cet homme parlait en termes de demande et d'offre. Jésus lui propose une histoire d'amour. Il lui demande de passer de l'observance des lois au don de soi, du faire pour soi-même à l'être avec lui. Et il lui fait une proposition de vie tranchante. Va, vends ce que tu as et donne-le aux pauvres, puis viens, suis-moi. À toi aussi, Jésus dit, viens, suis-moi. Viens, ne reste pas sur place, car il ne suffit pas de ne faire aucun mal pour appartenir à Jésus. Suis-moi, ne marche pas derrière Jésus seulement quand cela te convient, mais cherche-le chaque jour. Ne te contente pas d'observer les préceptes, de faire un peu d'aumône et de dire quelques prières. Trouve en lui le Dieu qui t'aime toujours, le sens de ta vie, la force de te donner. Jésus dit encore, vends ce que tu as et donne-le aux pauvres. Le Seigneur ne fait pas des théories sur la pauvreté et la richesse, mais il va directement à la vie. Il te demande de laisser ce qui appesantit ton cœur, de te libérer des biens pour lui faire une place à lui, l'unique bien. On ne peut pas suivre vraiment Jésus quand on est alourdi par les choses, car si le cœur est surchargé par les biens, il n'y aura pas de place pour le Seigneur qui deviendra une chose parmi les autres. C'est pourquoi la richesse est dangereuse et, dit Jésus, rend même difficile le salut. Non pas parce que Dieu est sévère, non. Le problème est de notre côté. Le fait d'avoir trop, le fait de vouloir trop nous étouffe notre cœur et nous rend incapables d'aimer. C'est pourquoi saint Paul rappelle que la racine de tous les maux, c'est l'argent. Nous le voyons, là où on met l'argent au centre, il n'y a pas de place pour Dieu et il n'y en a pas non plus pour l'homme. Jésus est radical, il donne tout et demande tout. Il donne un amour total et demande un cœur sans partage. Aujourd'hui également, il se donne à nous comme pain vivant. Pouvons-nous lui donner en échange des miettes? À lui qui s'est fait notre serviteur jusqu'à aller sur la croix pour nous, nous ne pouvons pas répondre uniquement par l'observance de quelques préceptes. À lui qui nous offre la vie éternelle, nous ne pouvons pas donner un bout de temps. Jésus ne se contente pas d'un pourcentage d'amour. Nous ne pouvons pas l'aimer à 20, à 50 ou à 60%, ou tout, ou rien. Chers frères et sœurs, notre cœur est comme un aimant. Il se laisse attirer par l'amour, mais peut s'attacher d'un côté seulement et doit choisir. Ou bien il aimera Dieu, ou bien il aimera la richesse du monde, ou bien il vivra pour aimer, ou bien il vivra pour lui-même. Demandons-nous de quel côté nous sommes. Demandons-nous où nous en sommes aujourd'hui dans notre histoire d'amour avec Dieu. Nous contentons-nous de quelques préceptes ou suivons-nous Jésus comme des amoureux, vraiment disposés à quitter quelque chose pour lui? Jésus interroge chacun d'entre nous et nous sommes tous, en tant qu'Église, en chemin. Sommes-nous une Église qui ne prêche que de bons préceptes ou une Église épouse qui s'abandonne dans l'amour pour son Seigneur? Le suivons-nous vraiment ou retournons-nous sur les pas du monde comme cet homme?
au total, Jésus nous suffit-il, ou bien cherchons-nous beaucoup de sécurité du monde ? Demandons la grâce de savoir quitter, par amour du Seigneur, quitter les richesses, quitter les nostalgies de rôles et de pouvoirs, quitter les structures qui ne sont plus adaptées à l'annonce de l'Évangile, les poids qui freinent la mission, les liens qui attachent au monde. Sans un saut en avant dans l'amour, notre vie et notre Église souffrent d'une autosatisfaction égocentrique. On cherche la joie dans un plaisir passager, on s'enferme dans les palabres stériles, on s'installe dans la monotonie d'une vie chrétienne sans élan, où un peu de narcissisme couvre la tristesse de rester inachevé. Il en fut ainsi pour cet homme qui, dit l'Évangile, s'en alla tout triste. Il s'était attaché aux préceptes et à ses nombreux biens, il n'avait pas donné son cœur. Et bien qu'ayant rencontré Jésus et accueilli son regard d'amour, il s'en est allé triste. La tristesse est la preuve de l'amour inachevé. C'est le signe d'un cœur tiède. Par contre, un cœur détaché des biens, qui aime librement le Seigneur, répand toujours la joie, cette joie dont on a besoin aujourd'hui. Le saint pape Paul VI a écrit « C'est au cœur de leurs angoisses que nos contemporains ont besoin de connaître la joie, de sentir son chant. » Aujourd'hui, Jésus nous invite à retourner aux sources de la joie, qui sont la rencontre avec lui, le choix courageux de prendre des risques pour le suivre, le goût de quitter quelque chose pour embrasser sa vie. Les saints ont parcouru ce chemin. Saint Paul VI l'a fait, à l'exemple de l'apôtre dont il a pris le nom. Comme lui, il a consacré sa vie à l'Évangile du Christ, en traversant de nouvelles frontières et en se faisant son témoin, dans l'annonce et dans le dialogue, prophète d'une Église ouverte qui regarde ceux qui sont loin et prend soin des pauvres. Saint Paul VI, y compris dans la difficulté et au milieu des incompréhensions, a témoigné de manière passionnée de la beauté et de la joie de suivre Jésus totalement. Aujourd'hui, il nous exhorte encore avec le Concile, dont il a été le sage timonier, à vivre notre vocation commune, la vocation universelle à la sainteté. Non pas aux demi-mesures, mais à la sainteté. Il est beau qu'avec lui, et avec tous les autres saints et saintes d'aujourd'hui, il y ait Monseigneur Romero, qui a quitté les certitudes du monde, même sa propre sécurité, pour donner sa vie selon l'Évangile, aux côtés des pauvres et de son peuple, avec le cœur attaché à Jésus et à ses frères. Nous pouvons en dire autant de Francesco Spinelli, de Vincenzo Romano, de Maria Caterina Casper, de Nazaria Ignazia di Sainte-Thérèse de Jésus, et aussi de notre garçon des Abruzzes et de Naples, Nunzio Sulprizio. Le saint jeune, courageux, humble, qui a su rencontrer le Christ dans la souffrance, dans le silence et dans l'offrande de soi. Tous ces saints, dans des contextes différents, ont traduit par leur vie la parole d'aujourd'hui, sans tiédeur, sans calcul, avec le désir de risquer et de quitter. Frères et sœurs, que le Seigneur nous aide à imiter leurs exemples. Amen.

Nous serons demain le 11 novembre. Voici une homélie du pape François lors de la messe pour tous les morts des guerres au cimetière américain de Nettuno le jeudi 2 novembre 2017. Nous tous aujourd'hui sommes ici rassemblés dans l'espérance. Chacun de nous, dans son propre cœur, peut répéter les paroles de Job que nous avons entendues dans la première lecture. « Je sais, moi, que mon défenseur est vivant, que lui, le dernier, se lèvera sur la poussière. » L'espérance de rencontrer Dieu, de nous rencontrer tous à nouveau, comme des frères, et cette espérance ne déçoit pas. Paul a été fort dans cette expression de la deuxième lecture, « L'espérance ne déçoit pas. » Mais très souvent, l'espérance naît et s'enracine dans de nombreuses plaies humaines, dans de nombreuses douleurs humaines, et ce moment de douleur, de plaie, de souffrance, nous fait regarder le ciel et dire « Je sais, moi, que mon défenseur est vivant, mais cela suffit, Seigneur. » Et c'est la prière que nous formulons peut-être tous quand nous regardons ce cimetière. « Je suis certain, Seigneur, que nos frères sont avec toi, je suis certain, nous disons cela. » Mais s'il te plaît, Seigneur, cela suffit, il ne faut plus la guerre, il ne faut plus ce massacre inutile, comme l'avait dit Benoît XV. Il vaut mieux espérer, sans cette destruction, des jeunes, des milliers, des milliers, des milliers, des milliers, des espérances brisées. Cela suffit, Seigneur. Et nous devons dire cela aujourd'hui, alors que nous prions pour tous les défunts, mais en ce lieu, nous prions de manière particulière pour ces jeunes. Aujourd'hui, alors que le monde est encore une fois en guerre et se prépare à aller encore une fois plus fortement en guerre, cela suffit, Seigneur, avec la guerre, on perd tout. Il me vient à l'esprit cette femme âgée qui, en regardant les ruines d'Hiroshima, avec une résignation pleine de sagesse mais beaucoup de douleur, avec cette résignation plaintive,

guerre, ils sont convaincus d'apporter un monde nouveau. Ils sont convaincus de faire naître un printemps. Et cela finit par un hiver, laid, cruel, avec le règne de la terreur et la mort. Aujourd'hui, nous prions pour tous les défunts, tous, mais de manière particulière pour ces jeunes, à un moment où tant d'entre eux meurent dans les batailles de chaque jour de cette guerre par morceaux. Prions également pour les morts d'aujourd'hui, les morts de la guerre, également des enfants innocents. C'est le fruit de la guerre, la mort, et que le Seigneur nous donne la grâce de pleurer. Amen.

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2: Les arbres des forêts dansent de joie devant la face du Seigneur, car il vient pour juger la terre. Psaume 95, 12, 13.

J'aimerais proposer une sorte de méditation un peu théologique. Il me semble qu'un des grands problèmes du regard catholique sur les problèmes de la société consiste dans le fait que très souvent, les catholiques se placent dans la position de ceux qui répondent à la question qu'ils auraient posée, mais qu'eux-mêmes ne posent pas. C'est-à-dire, ils sont appelés à réagir à quelque chose dont l'initiative semble leur échapper. J'aimerais évoquer quelques thèmes théologiques qui montrent que derrière la philosophie du libéralisme ou la pensée libérale, il y a déjà une certaine vision théologique et que peut-être c'est en retrouvant une certaine théologie de la loi et de la liberté, qu'on peut repenser les choses un tout petit peu différemment et essayer d'évoquer quels sont les éléments que la culture chrétienne, la tradition chrétienne, la pensée chrétienne, peut nous proposer. Très souvent, quand nous pensons la loi, quand nous pensons la liberté, nous les pensons dans les termes de l'opposition. Comme si la loi était une émanation d'une volonté qui m'est extérieure, la volonté du prince, la volonté de l'État, la volonté de la majorité, qui s'oppose à ma liberté, qui l'opprime, qui la limite, qui est quelque chose de contraignant. Et donc, du coup, le jeu ici consisterait en quelle mesure je peux déléguer à cette instance extérieure ce droit de décider, cette volonté de décider, à quelle mesure cette loi va émaner de ma liberté à moi qui s'oppose à la liberté en quelque sorte extérieure. Et en cela, la loi apparaît assez spontanément à l'homme moderne comme une sorte de contrainte extérieure. Est-ce que vous avez droit de faire ceci? Vous savez, la question classique qu'on pose à des religieux, mais vous avez droit de faire ceci, vous avez droit de faire cela. Donc on considère qu'il y a la loi qui opprime la liberté.

liberté de la spontanéité, la liberté d'entreprendre. Et donc, du coup, toute la question consistera, et quelle est la place que nous sommes prêts à consentir à cette loi d'oppression, et quelle place nous allons laisser pour la liberté d'entreprendre, liberté de l'expression de soi, liberté de construire sa vie, liberté de choisir ses valeurs, liberté de créer les formes de la vie affective, les inscrire dans la société, etc. Donc, n'est-ce pas, ici, nous partons a priori de la vision de la loi et de la liberté qui sont en quelque sorte les opposés. C'est pour cela que quand nous tombons dans l'épître de Saint Jacques sur cette expression « la loi de la liberté », elle semble être un peu paradoxale. Et j'aimerais évoquer qu'il y a dans la théologie chrétienne, dans l'histoire de la théologie chrétienne, de fait, deux manières de concevoir la loi et la liberté, dont la deuxième me semble être plus conforme à la vision biblique, et je vais essayer de le développer. Et c'est à partir de ces deux visions que nous concevons plus ou moins la loi et la liberté comme quelque chose qui s'oppose, qui entre dans un sort de conflit nécessaire, et donc il faut trouver les mécanismes, les protocoles, les formes dialogales qui permettent d'équilibrer ce conflit, le résoudre sans violence, ou bien est-ce qu'on peut penser cela comme quelque chose de plus organique, de plus lié? Disons en premier lieu que cette manière de concevoir l'opposition entre la loi et la liberté n'est pas étrangère à la pensée chrétienne. Elle est profondément ancrée dans la pensée chrétienne, très présente dans la tradition chrétienne. Et entre autres, la figure type de cette lecture, qui oppose assez fortement les deux notions, c'est une lecture que fait Martin Luther, entre autres à partir de l'épître aux Romains de Saint Paul. Donc d'un côté, on a la loi qui indique le péché, qui condamne le péché, et qui fait voir le péché, en cela c'est quelque chose d'utile, d'indispensable, mais qui s'oppose à la liberté de l'esprit, qui s'oppose à la vie de la grâce, et qui s'oppose à cette justice qui est née du rapport immédiat de l'individu avec Dieu, de la conscience individuelle avec Dieu. Et donc la liberté se joue dans ce registre du rapport individuel, immédiat, personnel, de foi entre donc l'individu et Dieu, de la révélation et de l'homme, et de l'autre côté, il y a cette loi qui condamne, la loi qui est quelque chose de mortifère, et du coup, il y a toute une série de ces oppositions entre la loi et l'esprit, entre la loi et l'évangile, etc. Là où est l'esprit de Dieu, là est la liberté. Et donc, nous, ici, nous revivons, entre autres dans le cas de Martin Luther, ce schéma dont Henri de Lubac va retracer l'histoire dans son œuvre absolument remarquable, La postérité spirituelle de Joachim de Fleurs, cette fillettesse qui remonte au Moyen-Âge. Voilà, il y a eu l'époque du Père, il y a eu l'époque du Fils, nous entrons dans l'époque de l'Esprit qui est l'époque de la liberté. Nous entrons enfin dans l'âge de la liberté qui va nous sortir de l'oppression de la lettre qui tue. Donc l'âge de la liberté va commencer. Donc derrière cette opposition que Luther déploie et qu'il illustre à merveille, il n'est pas le seul. Je le prends juste à titre d'exemple. Il y a deux principes. Il y a un principe biblique auquel je vais revenir, et il y a un principe philosophique. Dans cette vision qui est celle de Luther, la loi est l'œuvre de la volonté. C'est pas tout part de l'idée que la loi soit l'œuvre de la volonté. Donc il y a la volonté du législateur qui s'impose à la volonté de sujet, qui s'impose à la volonté de croyant. Qui est ce législateur? En quelque sorte, que ce législateur soit Dieu, que ce soit le prince sur qui on projette ce qu'avant on attribuait à Dieu,
que ce soit l'État, que ce soit la majorité, que ce soit l'opinion dominante, peu importe, la loi est l'expression de la volonté. Et donc nous sommes alors dans le conflit des deux volontés, la volonté générale, la volonté universelle et la volonté individuelle. Donc les prémices philosophiques et les prémices bibliques qui sont tout aussi contestables. Et je pense que là, l'erreur théologique majeure de Luther consiste en ceci, une sorte d'erreur de lecture. Quand Saint Paul parle de la loi, il ne parle pas de la loi d'une manière absolue, il parle de la loi de Moïse. Donc cette loi qui est donnée à un moment dans l'histoire du salut, qui a une fonction précise, qui est de mener jusqu'au Christ. Car par ailleurs, l'Écriture va nous présenter le Christ comme le maître de la loi. L'Écriture va parler de la loi du Christ, de la loi de liberté. Le Christ, donc nouveau Moïse, nouveau législateur, va parler de la loi nouvelle. Donc du coup, on ne passe pas de l'époque de la loi à l'époque qui serait uniquement l'époque de liberté. On passe de la loi de Moïse à la loi du Christ. Et ce n'est pas du tout la même opposition que l'opposition entre la loi et la liberté. Donc, d'une certaine manière, de point de vue biblique, Luther va prendre une opposition paulinienne et qui répond à une question particulière, et il va l'élargir et prendre la loi de Moïse dans le sens de la loi absolument pas. Donc, voilà cette première manière de concevoir la loi et la liberté, où la liberté va s'exprimer par l'opposition à la loi, par la résistance à la loi, voire même par le conflit inévitable et bénéfique dans cette vision des choses. Cette vision, donc, est ancrée profondément dans la tradition chrétienne. Elle ne vient pas d'une source qui serait purement extérieure. Mais il y a dans l'histoire de la pensée chrétienne une autre manière de concevoir la loi et la liberté. Il y a une autre ligne, un autre courant de la théologie de la loi et de la liberté, dont Thomas d'Aquin est un des représentants. Et j'aimerais évoquer certains principes. D'abord, les fondements bibliques de cette autre vision. Et puis quelques conséquences pour la vie sociale actuelle, qu'est la nôtre. Pour Thomas, mais nous allons y revenir, la loi n'est pas avant tout l'œuvre de la volonté, la loi est l'œuvre de la raison. Le législateur n'est pas là pour imposer sa volonté, il est là pour discerner le bien, le juste. Enfin, là, on retrouve cette question précisément, qui discernera le bien commun? Et faut-il que le législateur discerne le bien commun? Ou est-ce que le législateur, c'est juste la somme des volontés qui s'affrontent? Donc, pour Thomas, la loi est l'œuvre de la raison, donc de celui qui discerne, qui pense et qui met cela en quelque sorte en œuvre. Donc, j'aimerais évoquer d'abord les fondements bibliques de cela, de cette théologie de la loi, dire ensuite quelques mots sur la manière dont Thomas articule les rapports entre la loi révélée, la loi humaine, la loi naturelle, et qui, il me semble, ne sont pas toujours très bien compris, ces rapports, ou très bien présentés. Et puis, quelques conséquences pour la situation actuelle. Voilà. Donc, tout d'abord, je vais évoquer quelques aspects sur la loi et la liberté dans l'Écriture. Donc, la loi et la liberté dans l'Écriture. Quand nous ouvrons la Bible, nous découvrons que la révélation de Dieu se présente à nous avant tout comme une histoire. Donc, non pas comme une sorte de traité conceptuel sur Dieu, ni même comme une loi, mais avant tout comme une histoire,
Et c'est une histoire de la libération. C'est une histoire de la libération. Le grand mouvement biblique, c'est le passage de l'esclavage à la liberté. C'est un des thèmes majeurs, une des matrices par laquelle la Bible pense et présente le salut. Ce n'est pas l'unique modalité de présenter le salut, mais c'est un des thèmes majeurs, le passage de l'esclavage à la liberté. Et ce, depuis évidemment le récit de l'Exode et d'entrée dans la terre promise, et jusqu'à l'œuvre accomplie par le Christ lui-même, qui se présente comme libérateur. Vous connaîtrez la vérité, et la vérité vous rendra libre. Je ne vous appelle plus serviteur, autrement dit esclave, mais ami. Tout ce que j'ai appris de mon Père, je vous l'ai fait connaître. Notons ici, dans ces deux citations johanniques, le thème qui est lié au thème de la liberté, c'est le thème de la connaissance. La vérité vous rendra libre. Je vous l'ai fait connaître. Pas le salut est présenté comme une liberté des enfants de Dieu, donc comme une libération. Une libération à la fois extérieure et intérieure. Voire même entre les deux libérations, il y a un lien très particulier pour le monde biblique, ce qui est entre autres très, très important pour cette opposition du XXe siècle entre les théologies de libération et les théologies du salut. Quel est ce rapport? C'est le rapport de signes et de moyens. La libération extérieure dans l'Écriture n'est pas la fin, le terme du parcours. C'est un signe et un moyen, autrement dit un sacrement de l'adoption filiale, de la liberté antérieure. Le rapport ici est semblable au rapport de la guérison extérieure et antérieure que Jésus opère. C'est pas très souvent dans l'Évangile, nous voyons Jésus guérir quelqu'un, et cette guérison extérieure n'est que le début d'un chemin antérieur qui mènera cet homme à professer sa foi, à reconnaître Jésus, à entrer dans l'alliance personnelle avec lui. Et c'est là où Jésus dira, ta foi t'a sauvé. Donc la guérison extérieure n'est pas le terme du parcours. C'est pas le but ultime. C'est le signe et le moyen de quelque chose de plus profond qui se joue. Et donc, Jésus va abandonner certain nombre de malades pour aller prêcher et guérir ailleurs, car ce qui l'intéresse, c'est pas abolir toute maladie, mais de permettre à tout homme d'entrer dans une relation personnelle avec son Père, introduire tout homme dans une relation personnelle avec son Père. C'est cette même sacramentalité qui est en jeu dans le processus de la libération. Dans le processus de la libération. C'est-à-dire que la libération extérieure, comme par exemple la libération du peuple élu de l'esclavage d'Égypte, est un signe et un moyen pour permettre au peuple d'entrer dans l'alliance. Mais ce n'est pas le terme en soi. Le but du salut biblique, ce n'est pas établir la domination absolue d'un peuple élu sur tous les peuples, et lui donner une sorte de l'empire éternel et infini sur tout ce qui existe, mais de l'introduire dans cette relation filiale. Il y a eu au XXe siècle une sorte d'opposition entre ce qu'on va présenter schématiquement, les théologies du salut et les théologies de libération. Les théologies de libération disaient, je caricature, dans tout ce que je veux dire, il y a beaucoup de choses extrêmement caricaturales, tout simplement c'est pour que ça soit un peu plus facilement
présentable. En quelque sorte, nous naviguons entre les deux pôles. D'un côté, la lutte pour la libération collective, qui va créer les conditions de la liberté personnelle et de la vie de foi personnelle, mais qui passe sous silence les conversions nécessaires. C'est pas les théologies de libération qui vont mettre en avant cette nécessité de vaincre les inégalités sociales, d'adoucir la condition ouvrière, etc. Et uniquement après, on pourra, notre message chrétien sera crédible. Là, on pourra prêcher. Et de l'autre côté, l'autre pôle, exigence de la conversion de cœur qui ignore presque tout de l'importance des conditions et qui s'accommode par ailleurs fort bien avec les immenses injustices sociales. Comment trouver une attitude juste de la liberté chrétienne qui a un corps, qui soit une réalité sociale? Et pour l'Écriture, bien sûr, derrière toute la manifestation de l'esclavage, il y a l'esclavage infiniment plus profond, assujettissement du cœur de l'homme au péché, au mal, qui engendre sans cesse les injustices, les inégalités, les structures de mort, aurait dit, ou les structures de péché, aurait dit Jean-Paul II. Et donc, tant qu'on n'a pas touché ce cœur-là, tant qu'on n'a pas exigé cette conversion de cœur, il y a quelque chose qui est inachevé. Donc, il me semble qu'entre la libération extérieure et intérieure, il serait plus juste de voir non pas le rapport de l'opposition, comme si on était amené à choisir l'une ou l'autre, mais les rapports de sacramentalité. Si notre religion est une religion incarnée, notre salut doit passer par une pratique sociale incarnée et apporter la libération, entre autres, sociale, car il y a avant tout la libération de cet esclavage qui est l'esclavage de péché. Et le modèle de ce parcours dans l'Écriture, c'est l'histoire biblique de la libération de l'esclavage d'Égypte. Donc, je veux dire ici quelques mots sur ce thème. Et cette libération du peuple de l'esclavage d'Égypte trouve son point culminant dans le don de la loi. Dans le don de la loi. Et c'est ça ce qui est intéressant de voir dans la théologie biblique. La question fondamentale pour la Bible, c'est qui voulez-vous servir? Voulez-vous servir le Pharaon en Égypte? Ou voulez-vous servir le Seigneur dans le désert? Bien sûr, derrière, il y a une anthropologie qu'on peut contester, qui est une anthropologie résolument de service. Mais pour le monde biblique, l'homme est condamné ou bien à servir le pharaon, à servir les idoles, à servir son ego, à servir les réalités qui vont l'aliéner et le réduire à l'esclavage, ou bien il trouvera sa liberté, sa stature de l'enfant de Dieu libre dans le service du Seigneur. L'idée d'une autonomie absolue n'est pas concevable pour le monde biblique. En quelque sorte, l'homme est condamné à servir. Il servira son ego ou il servira Dieu. Il servira Pharaon ou il servira le Seigneur. Et tout au long de l'histoire biblique, il y a ces figures de l'Égypte, de Babylone, du veau d'or, donc le monde de l'abondance, des constructions grandioses, de l'État ultra-puissant, organisant,
mais qui est en même temps le monde de travail forcé, le monde de l'aliénation, qui peut mener l'homme jusqu'à tel état que dans cette Égypte, dans ce Babylone, dans ce service de Vaudor, des Baals et d'Astarté, l'homme va jusqu'à perdre le goût de la liberté. Il est tellement assujetti par cette splendeur et misère qu'il vit, que devant l'annonce de Moïse, l'homme réagit avec une grande apathie. Donc il y a toujours ce conflit entre cette fascination de l'idolâtrie, dont quand même les États totalitaires du XXe siècle ont manifesté une réalisation extraordinaire, dont la société de consommation présente aussi une réalisation extraordinaire, une nouvelle incarnation de cette figure biblique d'Égypte, de Babylone, de Vaudor. Et de l'autre côté, un Dieu qui délivre, et Israël qui naît comme le peuple de la libération. Car l'appartenance à Israël, ce n'est pas une appartenance génétique. Les fils d'Abraham quittent l'Égypte avec un ramassis de gens de toutes sortes, et ce sont ceux qui entrent dans l'alliance avec Dieu qui feront partie du peuple d'Israël, quelle que soit leur appartenance génétique ethnique, n'est-ce pas? De tous ceux qui quittent l'Égypte, il y a deux personnages qui entrent dans Terre promise, n'est-ce pas? Tous les autres mourront durant cette marche au désert. Josué est fils de Noun, fils d'Abraham selon la chair, et Caleb, qui fait partie de ce ramassis des gens qui quittent l'Égypte avec Israël. Il entre dans l'alliance, il est fils de Dieu, il est fils d'élection, il est fils de la libération. Et là apparaît un thème fondamental pour la théologie biblique qui permet de lier la loi et la liberté, qui est le thème de l'alliance. Et au fond, on ne peut parler de la révélation dans le sens biblique du terme. Il y a beaucoup d'autres manières de parler de la révélation. Il y a la manière gnostique, il y a la manière païenne, il y a la manière coranique de parler de la révélation. Dans la manière biblique de parler de la révélation, il y a les thèmes de l'alliance, les thèmes de la filiation, et le thème que Dieu non seulement révèle de choses, mais se révèle. Et c'est une autre histoire. Donc l'alliance va unir intimement la libération et la loi. N'est-ce pas? Le code de l'alliance se présente comme le code de la loi, souvent parce que vous étiez esclaves dans le pays d'Égypte. Et je vous ai libéré. Vous étiez esclaves et étrangers. Et c'est pour cela que cette alliance commence. Et le code de l'alliance, dans le livre d'Exode, va s'ouvrir par les préceptes concernant l'interdiction d'exploiter le débiteur pauvre, l'obligation d'aider l'ennemi à relever l'âne tombé, les obligations vis-à-vis l'étranger et le pauvre. N'est-ce pas? Le code de l'alliance est l'expression de la libération qui se traduit en comportement libérateur. Donc après la loi de l'autel, au chapitre 20, le premier article de ce code de l'alliance va régler le sort des esclaves, comme si les esclaves étaient les personnages les plus importants de cette société, qu'est le peuple libéré. Comment est-ce qu'on traite celui qui est esclave et étranger? Et c'est là où se vérifie la fidélité à l'alliance. Et c'est là où se vérifie la fidélité à l'alliance. Comment on traite le pauvre, l'esclave et l'étranger. Donc, et le décalogue
le chemin qui va de la loi vers la conscience morale. Et les deux se soutiennent dans cet espace de la liberté. L'alliance. Et cette alliance, d'abord, juste quelques remarques très très très importantes, va commencer par ces formules très étranges qui sont somme toute inconcevables dans la loi civile. Si vous écoutez, n'est-ce pas? Tout comme le Christ dira, si quelqu'un veut marcher à ma suite, alors. On ne peut pas concevoir la loi étatique qui commencerait par si vous voulez bien, alors. Donc, c'est-à-dire que la loi de l'Alliance commence par un appel à la liberté. La loi biblique est essentiellement, initialement, radicalement dans sa racine même, un appel à la liberté, si vous écoutez. Et si nous refusons cette alliance et cette loi, ce qui est tout à fait possible, le Seigneur explique, si vous refusez, votre vie sera structurée par une autre loi, par la domination des idoles et par la loi de la mort. Ce n'est pas une sorte de menace, c'est une proposition au discernement. Voilà, je propose aujourd'hui la vie et la mort. Le bonheur et le malheur, choisis donc la vie. N'est-ce pas? L'appel à la liberté, tout en sachant que si nous refusons cette liberté-là et cette réponse, il y aura une autre loi qui dominera notre vie, qui sera celle d'Égypte, celle de Babylone, celle de Vaudor, celle de Baal et d'Astarté, qui prennent tout au long de l'histoire humaine les figures tout à fait différentes. Donc, si nous refusons l'obéissance filiale dans l'Alliance, il y aura d'autres contraintes, plus tyranniques. Donc, non pas une soumission au plus fort, mais une réponse à un appel. C'est pour ça que la loi de l'Alliance dans la Bible est conçue comme l'échange des consentements nuptiaux. Comme l'échange des consentements de mariage de Dieu et de son peuple. Et l'obstination biblique sur le thème de mariage, qui est aujourd'hui l'obstination catholique sur ce sujet, et que pour un homme de la Bible, le mariage n'est pas un phénomène périphérique d'un code sacré qu'il faut défendre, c'est l'essence même de l'alliance. Et le mariage humain n'est qu'une participation à l'alliance entre Dieu et l'homme. Et en ce sens-là, c'est évidemment pas la famille qui fonde le mystère de l'Église, c'est l'Église qui fonde le mystère de la famille, Épître aux Éphésiens, chapitre 5. Mais donc, la loi telle que l'Écriture, la Bible nous la présente, est une histoire de l'alliance nuptiale qui est introduite dans ce rapport entre « je » et « tu ». La loi biblique ne se présente pas comme « il faut », il se présente comme « tu ». Tu ne tueras pas. Tu ne commettras pas d'adultère. Ce qui suppose qu'il y a une personne qui parle à une autre personne et non pas une sorte de code impersonnel qui tombe de nulle part comme une sorte de l'expression d'une volonté dont je ne saisis pas le visage. Tu. Donc l'homme entend par la voix de l'autre les exigences auxquelles il ne peut pas manquer sans manquer à lui-même. N'est-ce pas? Le décalogue dit par la voix de l'autre, la voix de Dieu lui dit les exigences auxquelles il ne peut pas manquer sans manquer en lui-même,
sans détruire quelque chose d'essentiel en lui. En lui. En cela, le décalogue rend l'homme à lui-même. Non pas l'aliène, mais rend l'homme à lui-même. Et Jésus se présentera comme celui qui accomplit la loi et non pas l'abolit, comme un homme libre vis-à-vis des autorités, vis-à-vis des hommes, vis-à-vis des événements, et en même temps obéissant à son Père, car j'aime mon Père, car il faut que le monde sache que j'aime mon Père. Très souvent, en parlant de la passion, on va mettre en avant ce thème de l'amour pour nous, ce qui est extrêmement vrai, et on oublie, car il faut que le monde sache que j'aime mon Père. Donc, une sorte de docilité, cet homme libre qui ne fait rien de moi-même, je ne fais rien de moi-même, mon Père m'exauce toujours. Et Jésus qui est libre sera ce Jésus qui libère. C'est dans ces termes-là qu'il décrit sa mission, proclamer aux captifs la libération, renvoyer les opprimés en liberté. La libération de quoi? Des liens du péché, de la mort, des maladies, des tyrannies, car nous voyons très bien que la prétention d'Hérode et la prétention de Pilate deviennent presque pâles face à la seigneurie de Jésus, humble, pauvre, le vrai roi. Et le sermon sur la montagne qui se présente comme cette loi de la liberté, la loi de l'alliance, la loi de l'alliance. Maître de la loi nouvelle. Et c'est là où nous commençons à entrevoir la nouveauté de cette loi. Que saint Paul soulignait si justement, que saint Paul soulignait si justement. C'est-à-dire que Jésus rend effective cette alliance qu'il accomplit. Si la loi ancienne indiquait le chemin sans donner les moyens de l'accomplir, Jésus communique cet amour qui rend possible l'accomplissement. Et c'est là où je vais passer à ce que dit Thomas de la loi nouvelle. Dans son traité sur la loi, qui est peut-être une des plus belles pages de la Somme, Thomas va donner cette définition qui est comme une des clés de voûte dans sa construction. Il va commencer son traité sur la théologie morale, parlant de la béatitude, non pas par ce que tu dois faire, mais par ce bonheur que Dieu te promet. Et au terme de ce parcours des grands principes de l'agir moral, il évoquera deux principes extérieurs, la loi et la grâce. Et en parlant de la loi, il dit la chose suivante, l'essence de la loi nouvelle est la grâce même de l'Esprit Saint. L'essence de la loi nouvelle et la grâce même de l'Esprit Saint. C'est que là où Luther voyait une sorte d'opposition, la loi contre l'Évangile, Thomas rend compte de cette logique biblique, l'essence de la loi nouvelle. C'est la grâce même de l'Esprit Saint, c'est-à-dire cette charité qui est répandue dans nos cœurs et qui, de l'intérieur, nous fait accomplir ce qui est juste. Un peu comme dans l'éducation de l'enfant, on passe du précepte extérieur à ce que ce précepte soit intériorisé. Et deviennent la source de l'agir libre, structuré, joyeux et heureux. Je vais évoquer très rapidement juste quelques éléments de la théologie de la loi chez Thomas.
D'abord, la loi chez Thomas est l'œuvre de la raison. La raison qui préside à l'ordonnancement, à l'ordination, à la disposition. C'est quelque chose qui est pensé, discerné, et c'est pour cela que c'est voulu. Mais non pas une volonté arbitraire, aveugle, qui s'impose à moi de l'extérieur, mais une œuvre de la raison. Une raison, deuxième point, pratique. Donc efficiente, efficace, agissante. La loi, en troisième point, pour Thomas, qui est une notion analogique. Thomas va parler de la loi éternelle, qui, pour faire simple, est l'ordre même du monde. C'est un ordonnancement de l'univers. Premier plan, le plus fondamental, la loi éternelle. Deuxième plan, la loi naturelle. Parenthèse qui me semble être extrêmement importante. Très souvent, dans les discussions sur la loi naturelle, on se bat et du coup on condamne, on essaye de défendre ce qu'on appelait la loi naturelle au XVIIe siècle, ce qui n'est pas du tout ce que Thomas appelle la loi naturelle. Quand Thomas parle de la loi naturelle, il parle du dynamisme le plus profond des êtres vivants. Du dynamisme le plus profond des êtres vivants. Non pas une sorte de code préexistant d'où il faut déduire les préceptes. Quand Thomas va poser la question quels sont les préceptes de la loi naturelle, il va réfléchir à partir du dynamisme le plus profond de cet être qu'est l'homme et ce qui est nécessaire pour son déploiement, pour sa réalisation dans le devenir. Donc, la loi naturelle. Et cette loi naturelle, parce qu'elle est humaine, sera déchiffrée et incarnée par la raison de l'homme. Et c'est là la place de la loi humaine positive. Troisième niveau, dans les différentes phases historiques, dans les différents systèmes, dans les différentes conditions. Le législateur déchiffre, pense et incarne chaque fois d'une manière unique ses aspirations les plus profondes de l'homme. En cela, la loi naturelle est résolument inscrite dans l'histoire, tout comme la loi humaine positive. Et enfin, la loi divine révélée, donc la loi éternelle, la loi naturelle, la loi humaine, la loi divine révélée de l'ancienne et de la nouvelle loi. Et là, il y a une remarque absolument fondamentale qu'il faut voir si on veut penser nos rapports avec l'islam et avec la laïcité. La loi divine révélée pour Thomas ne supprime en rien l'autonomie de la loi humaine et ne prétend pas se substituer à l'activité du législateur. La loi divine révélée ne se substitue pas à la loi humaine positive. La loi humaine positive n'est pas déductible d'une manière ahistorique de la loi divine, car l'essence de la loi nouvelle est la grâce même de l'Esprit-Saint. Qu'est-ce que la charité me dicte dans cette situation absolument unique, dans mon agir moral, dans mon agir sociétal? La loi divine n'est pas un code, mais elle est essentiellement le déploiement de la vie de la charité. Pourquoi alors tenir compte des dispositions humaines? Tous les débats sur le mariage, par exemple. Pourquoi est-ce que la loi divine va-t-elle rappeler le décalogue? Pour deux raisons fondamentales. Notre cœur est endurci. Notre cœur est endurci. Nous manquons de discernement. Il y a eu les époques où l'esclavage ou la ségrégation paraissait quelque chose d'ordinaire, pas simplement de légal, mais même de
naturelle. Et il faut une conscience extrêmement aiguisée pour, dans une culture esclavagiste, se rendre compte qu'il s'agit d'une très grave injustice. Et notre époque a aussi ses points d'aveuglement. Il y a des injustices que nous acceptons comme si c'était absolument normal et naturel. Comme un homme de la société esclavagiste accepte certain nombre de dispositions légales et se cache derrière cette légalité, comme s'il n'y avait aucun problème. Il y a un droit à l'esclave, comme on peut exister un droit à autre chose, avec d'autres points d'obscurcissement de conscience. Notre cœur est endurci. Il faut que la voix divine l'éveille. L'éveille. Et puis, cette loi divine rappelle la dignité de toute personne humaine, le caractère sacré de sa vie. Le caractère sacré de sa vie, comme disait Maritain, les choses divines qui s'offrent à défendre les choses humaines si celles-ci ne refusent pas l'aide offerte. L'aide offerte. Et en conclusion, je voudrais évoquer très rapidement juste deux questions, en quelque sorte annexes. Ces thèmes liés à la théologie de la loi, quelques conséquences politiques, civiques. La question de la liberté religieuse et de la liberté de conscience. Et puis la question de la liberté d'entreprendre. Le Concile Vatican II a rappelé avec beaucoup de bonheur la vérité de la liberté religieuse, que malheureusement, beaucoup de commentateurs ou de critiques réduisent à une sorte de l'indifférence religieuse. J'attire juste votre attention qu'il y a parmi les documents du Concile deux textes différents. Il y a le texte Nostra Aetate, qui traite des rapports du christianisme avec les autres religions, du christianisme avec les autres religions. Et ce texte de Nostra Aetate s'ouvre par le rappel de la vérité apportée par le Christ et avec une reprise d'une théologie on ne peut plus classique de la seule vraie religion remontant à saint Augustin. Il y a un autre texte qui pose une autre question, qui est Dignitatis Humanae, et qui n'est pas le texte sur le rapport du christianisme avec les autres religions, mais le texte sur le rapport avec l'État. Et face aux prétentions étatiques, l'Église rappelle la liberté de conscience, la liberté religieuse. L'État n'est pas compétent dans le domaine de la vérité religieuse. La conscience humaine ne peut se décider qu'à partir de ce sanctuaire intérieur. Donc la non-compétence de l'État, non pas dans les questions de l'ordre public liées à l'exercice du culte religieux, mais l'incompétence de l'État dans les questions de la liberté de conscience, ce que je peux penser et ce que je ne peux pas penser. Et en cela, lorsque vous entendez dire, vous n'avez pas droit de penser ou de dire cela, tendons l'oreille, ça rappelle les années un peu particulières du XXe siècle, quand ce document est écrit face au totalitarisme du système communiste, avec le souvenir très vif de ce qui était le Troisième Reich, n'est-ce pas, où l'État s'impose jusqu'au sanctuaire de la conscience, de ce que vous pouvez penser, ne pas penser, dire, ne pas dire. Deuxième aspect, vraiment, j'évoque très rapidement, on reviendra pour les questions. La liberté d'entreprendre suffit-elle? Enfin, le grand thème de libéralisme, la liberté d'entreprendre, qu'on peut d'une certaine manière opposer, peut-elle remplacer la vertu civique, si on utilise des termes un peu archaïques. Voyez-vous, dans le thème de la vertu, comme dans la vision thomasienne de la loi, il y a un thème d'hiérarchisation, d'une direction.
une certaine conception de l'excellence dans la liberté d'entreprendre où il y a le mouvement tout azimut. La technique peut faire beaucoup de choses. Est-ce que l'homme peut faire ceci ou cela? De point de vue bioéthique, nous, techniquement, nous pouvons faire ceci et cela. Moralement, est-ce que nous pouvons le faire? Les questions ne sont pas de même ordre. Le mouvement tout azimut, la vertu, est liée au thème de bonheur, de l'accomplissement de soi. La liberté d'entreprendre, en quelle mesure cette liberté d'entreprendre engage mon être au profond, ma vie vraie? Ou bien précisément, nous cherchons à dégager notre vie vraie de l'emprise du politique, du social, ce qui est une réaction ô combien compréhensible face aux abus de la modernité. Mais dans ce cas-là, qu'est-ce qui reste de la liberté, de la dignité de la vie politique? Ma petite conclusion sera suivante. Vous voyez que la théologie de la loi que nous aurons détermine assez grandement notre manière de concevoir les rapports de la loi et de la liberté. Est-ce que la loi et la liberté, c'est quelque chose qui s'oppose? Il y a une certaine théologie chrétienne qui irait dans ce sens. Ou est-ce que c'est la loi qui crée l'espace de la liberté, qui en est l'expression noble? Et en même temps, ce à quoi la Bible nous appelle, et c'est pourquoi je pense que nous devons être très reconnaissants au libéralisme, abattre les idoles, et entre autres l'idole de l'État, qui peut très facilement se dégénérer en quelque chose de totalisant ou de totalitaire, même sous la forme très douce de la société de consommation. Parce que l'homme ne se réduit pas à un bien consommable pour un autre, comme il ne se réduit pas à être un moyen de production. Et en cela, le marxisme avait grandement raison. Nous ne pouvons pas être les uns pour les autres les biens consommables comme nous ne sommes pas les moyens de production. Donc donner, rendre à l'homme sa stature qui transcende l'ordre du monde, car, dira l'Écriture, il est créé à l'image de Dieu, il est libéré du péché et de la mort par le Christ, il est appelé à la béatitude et donc à grandir dans la liberté des enfants de Dieu. Et la loi de Dieu rappelle cette stature. L'homme ne peut pas être assujetti à n'importe quelle réalité créée.

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2: Celui qui renvoie sa femme et en épouse une autre devient adultère envers elle. Marc 10, 11.

Comme vous le savez certainement, le thème de ces rencontres de Paray sont sur le thème « Redécouvrir la messe, sacrement d'amour ». La première étape de notre chemin, ça va être de relire ensemble l'évangile des disciples d'Emmaüs et à partir de la lecture de ce texte et puis de la manière dont il peut nous éclairer, redécouvrir aussi certains aspects de la messe. Alors, je vais commencer par le lire. Je vais le lire dans la version de la Bible de Jérusalem, c'est dans l'évangile de Luc, au chapitre 24, les versets 13 à 35. Et voici que ce même jour, deux d'entre eux faisaient route vers un village du nom d'Emmaüs, distant de Jérusalem de 60 stades. Et ils conversaient entre eux de tout ce qui était arrivé. Et il advint, comme ils conversaient et discutaient ensemble, que Jésus en personne s'approcha et il faisait route avec eux. Mais leurs yeux étaient empêchés de le reconnaître. Il leur dit « Quels sont donc ces propos que vous échangez en marchant ?» Et ils s'arrêtèrent, le visage sombre. Prenant la parole, l'un d'eux, nommé Cléophas, lui dit « Tu es bien le seul habitant de Jérusalem à ignorer ce qui est arrivé ces jours-ci. »« Quoi donc ?» leur dit-il. Ils lui dirent ce qui concerne Jésus le Nazarénien, qui s'est montré un prophète puissant en œuvre et en parole devant Dieu et devant tout le peuple. Comment nos grands prêtres et nos chefs l'ont livré pour être condamné à mort et l'ont crucifié. Nous espérions, nous, que c'était lui qui allait délivrer Israël, mais avec tout cela, voilà le troisième jour depuis que ces choses sont arrivées. Quelques femmes qui sont des nôtres nous ont, il est vrai, stupéfiés. S'étant rendues de grand matin au tombeau et n'ayant pas trouvé son corps, elles sont revenues nous dire qu'elles ont même eu la vision d'anges qui le disent vivant. Quelques-uns des nôtres sont allés au tombeau et ont trouvé les choses tout comme les femmes avaient dit, mais lui, ils ne l'ont pas vu. Alors il leur dit, « Ô cœur sans intelligence, lent à croire à tout ce qu'ont annoncé les prophètes, ne fallait-il pas que le Christ endurât ses souffrances pour entrer dans sa gloire ? Et commençant par Moïse et parcourant tous les prophètes, il leur interpréta dans toutes les Écritures ce qui le concernait. Quand ils furent près du village où ils se rendaient, il fit semblant d'aller plus loin, mais ils le pressèrent en disant « Reste avec nous, car le soir tombe, et le jour déjà touche à son terme. » Il entra donc pour rester avec eux, et il advint comme il était à table avec eux qu'il prit le pain, dit la bénédiction, puis le rompit et le leur donna. Leurs yeux s'ouvrirent, et ils le reconnurent. Mais il avait disparu de devant leurs yeux. Et ils se dirent l'un à l'autre, « Nos cœurs n'étaient-ils pas tout brûlants au-dedans de nous quand il nous parlait en chemin ?» quand il nous expliquait les Écritures. À cette heure même, ils partirent et s'en retournèrent à Jérusalem. Ils trouvèrent réunis les onze et leurs compagnons qui dirent « C'est bien vrai, le Seigneur est ressuscité, il est apparu à Simon. » Et eux de raconter ce qui s'était passé en chemin et comment ils l'avaient reconnu à la fraction du pain. Alors, on reconnaît bien certaines étapes ou certains grands moments de la messe, évidemment, cette grande homélie de Jésus aux disciples qui éclaire la parole, qui éclaire toutes les Écritures, ce moment où Jésus prend le pain, le rompt, le leur donne, qui évidemment fait penser à la fraction du pain, à l'Eucharistie. Et puis, on reconnaît aussi le dernier moment de la messe, qui est ce moment de la communion, ce moment de l'envoi, du témoignage, et où les disciples se retrouvent dans la pleine communion avec l'Église de Jérusalem. Et alors, pour la première partie, c'est moins évident, et pourtant dans le texte, c'est vraiment la plus longue, mais on va essayer de regarder ce que ça peut nous inspirer quand même comme attitude pour vivre la messe et comment cela éclaire cette expérience ou ce que nous vivons dans l'Eucharistie. Alors, je vais vraiment commenter le texte au fil de ce qu'il est, puis essayer d'apporter des lumières comme je le pourrais au fur et à mesure. La première chose, vous voyez, Saint-Luc écrit « ce même jour ». Alors c'est le même jour que celui qui a commencé quelques versets plus haut, qui est le premier jour de la semaine. Ce qui est un peu surprenant dans l'évangile de Luc, c'est que ce jour ne finit pas jusqu'à l'Ascension. C'est comme s'il y avait un seul jour,
Il n'y a plus, alors on voit à la fin, là, le soir baisse, tout ça, mais il n'y a plus de lendemain, il n'y a plus de tout se passe dans ce jour, ce même jour, qui est le premier jour de la semaine, qui est le huitième jour, et qui est le jour de la résurrection. Ce jour unique. Les pères de l'Église ont beaucoup médité sur le huitième jour, qui est aussi le premier jour. Ce premier jour où, vous savez, dans la Genèse, hein, quand Dieu crée la lumière, Dieu dit que la lumière soit, la lumière fut, et il y eut un soir, il y eut un matin, jour unique. Il n'est pas marqué premier jour, il est marqué jour un, jour unique. Dieu crée tout dans sa lumière, et vous savez, le septième, Dieu se repose, et on voit qu'il y a une attente, il y a quelque chose que le Seigneur laisse à l'histoire des hommes,

Enfin, peut-être que, enfin, comment le dire? C'est quelque chose qu'il est bon aussi de pouvoir nous rappeler quand nous allons à la messe que vraiment nous entrons dans la liturgie du ciel. Pour moi, je dois dire, c'est particulièrement le moment du Sanctus qui me ramène à ça si je n'y suis pas encore pendant le début de la messe. Mais le Sanctus, vous savez, il est tiré d'un passage d'Isaïe où Isaïe est dans le temple et où Dieu, il fait face à Dieu. Il dit, ah, malheur à moi, je suis un homme aux lèvres impures. Dieu, j'ai vu, je vois Dieu et qu'est-ce qui va m'arriver? Et alors, il y a les anges qui sont là et qui prennent un charbon de l'autel, qui lui purifient les lèvres. Et voilà. À ce moment-là, voilà, les anges sont là qui servent Dieu enfin, depuis qu'ils sont créés et qui sont là aussi dans la liturgie pour porter. D'ailleurs, comme on le dit dans la première prière eucharistique, hein, que ton Saint-Ange prenne l'offrande sur ton autel, enfin sur cet autel, qui le présente sur ton autel céleste. On est vraiment en lien avec le ciel et les anges sont là. Bon, donc ce jour unique, premier jour de la semaine, jour unique, jour de résurrection et de recréation, jour dont le Christ seul est la lumière, comme le manifeste le récit des pèlerins d'Emmaüs, dont les yeux s'ouvrent à la fraction du pain. Ce qu'on voit, c'est qu'il y a plusieurs manières de se mouvoir, puisqu'ils sont dans ce jour, et en même temps, il y a un chemin, cette route, et on voit que sur cette route, il y a des obstacles, enfin, il se passe des choses, et c'est ça qui est intéressant dans ce récit, c'est qu'il est construit comme un drame, enfin, comme un drame, pas dans un sens pathétique, mais dans un drame où il se noue quelque chose, quoi, hein, et même, il respecte assez bien les codes, de la dramaturgie classique, antique du monde grec. Alors, nous sommes en présence de deux disciples qui quittent Jérusalem. Ils font partie des proches des apôtres, hein, ceux qui étaient au Cénacle avec les apôtres, comme on le voit au verset 9. Ils ont entendu le récit des femmes, et comme pour les autres, ben, ces propos leur semblèrent du radotage, et ils ne les crurent pas. Et ils s'en vont vers Emmaüs. Et c'est intéressant de voir qu'ils sont deux. De fait, il y a quelque chose de communautaire dans cette expérience, et la fin le montrera d'autant mieux qu'ils vont se retrouver dans la communion de toute l'Église. Mais il y a de fait quelque chose de communautaire, hein. Et dans la messe, il y a un enjeu communautaire, un enjeu fraternel, un enjeu de communion. La première chose qui se passe à la messe, dans le chant d'entrée, c'est le rassemblement, où nous venons où nous nous reconnaissons et où nous nous laissons rassembler et où nous entrons comme peuple. On ne vient pas à la messe juste pour être avec mon Jésus et puis ma communion et puis je repars et puis mon cœur est rempli de joie. Il y a cette expérience communautaire qui nous est, voilà, qui est déjà présente par le fait qu'ils sont deux dès le début, quoi. Mais ils tournent le dos à Jérusalem. Ça veut dire qu'ils tournent le dos au tombeau, ils tournent le dos aux 11 apôtres, ils tournent le dos à la croix, au témoignage des femmes. Ils quittent la ville des promesses d'accomplissement pour un petit village, le village d'Emmaüs. Alors, je ne sais pas si ça, si, si, si, si ça. En tout cas, le village d'Emmaüs, il nous est nommé dans l'Écriture déjà, dans le livre des Maccabées. Emmaüs, c'est une des grandes victoires, une des premières grandes victoires de Judas Maccabée, une des deux grandes victoires entre le moment où justement ils ne peuvent plus être à Jérusalem, ils n'ont plus de temple, ils ne peuvent plus célébrer le culte. Enfin, ils ont quitté Jérusalem et Jérusalem a été livrée au pouvoir des nations. Hein, peuples et nations se sont ligués contre Jérusalem. Il va y avoir deux grandes batailles, dont celle d'Emmaüs, qui vont ouvrir le retour à Jérusalem et la reconsécration du temple, etc. Alors, je ne sais pas si ça a vraiment un sens, mais moi, ça me fait penser aussi à cette parole du. Il y a un autre épisode dans l'évangile de Luc où on voit ce mouvement qui tourne le dos à Jérusalem et qui s'en va, qui s'éloigne. Et c'est la parabole du bon samaritain où cet homme, il part de Jérusalem et il va dans une autre direction qui est Jéricho. Cette parabole, elle est plus, c'est un homme tout seul d'ailleurs, elle raconte plutôt la vie de l'homme qui est pris par le péché, que Jésus vient sauver, bon, le bon samaritain, qui est la figure du Christ. Et cet homme, il va vers Jéricho, qui est un peu le symbole aussi un peu d'un paradis terrestre. Jéricho, à l'époque de Jésus, c'est la ville où, en hiver, tous les gens riches vont, parce que c'est la ville agréable, c'est le paradis sur terre, quoi. Cet homme qui quitte, le bon samaritain, vous voyez, il quitte Jérusalem, qui est traditionnellement, dans l'Écriture, le lieu de la création d'Adam, et puis il quitte le paradis terrestre, en quelque sorte, pour aller vers un autre paradis, qui est un faux paradis. Eh bien, ici, c'est un peu pareil. Et d'ailleurs, ils vont le dire, nous espérions qu'il serait le libérateur d'Israël. Et en fait, il quitte cette espérance, et il quitte le lieu de la libération d'Israël et de l'humanité.

0: humanité même, pour avancer vers une autre figure de libérateur, comme si ben, il cherchait un peu, finalement, celui-là, ça n'a pas marché, alors ben, retournons à d'autres choses qu'on connaît et qui vont peut-être pouvoir nous apporter un peu de délivrance dans notre vie, quoi. Et de fait, ben, ça m'évoque cela, mais comment nous-mêmes, entre deux dimanches, on pourrait dire, ou entre deux eucharisties, bien, nous nous éloignons. Nous nous éloignons de la vie eucharistique, nous nous éloignons de l'eucharistie. On peut, en quelque sorte, se diluer, chercher d'autres libérateurs, chercher d'autres promesses. Et la première chose à reconnaître quand nous arrivons à la messe, c'est que nous nous sommes égarés. Nous avons tourné le dos au mystère de l'Eucharistie, à ce qui nous a été donné la dernière fois que nous y étions. Nous nous sommes promenés ailleurs. Alors ensuite, il y a un grand moment de parole. Le texte nous dit qu'ils conversent, qu'ils discutent. Et d'ailleurs, Jésus les interroge, de quoi vous parlez. Et cela va ouvrir un dialogue et surtout une longue expression de ce que ces deux disciples ont dans le cœur. Au départ, on ne sait pas de quoi ils parlent, jusqu'à ce que Jésus les interroge et libère quelque chose. Avant, ils parlent, mais c'est comme si leur parole était stérile, comme si ça ne donnait rien, comme si ça n'ouvrait à rien. D'ailleurs, Jésus utilise un verbe qui signifie se jeter les choses, c'est le verbe se jeter l'un contre l'autre. Et donc, comme s'ils se jetaient des arguments, comme s'ils se jetaient leurs choses l'un à l'autre, un peu comme dans un ping-pong, mais que cette parole ou cette conversation, en fait, elle ne constitue pas un chemin, elle ne constitue pas un dialogue, mais c'est plutôt quelque chose qui boucle sur soi-même. Ils sont enfermés et ils n'arrivent pas à sortir, ils n'arrivent pas à faire les bons liens, ils n'arrivent pas à sortir de cet enfermement dans ce qu'ils vivent. D'ailleurs, quand Jésus leur dit qu'échangez-vous en marchant, alors ils s'arrêtent. En fait, ils n'avancent pas. Bon, ils tournent en rond, ils bouclent sur eux-mêmes. Et Jésus va couper net à cet enfermement et leur ouvrir un chemin. Alors, un autre indice qu'on peut voir, c'est que dans les termes grecs qui sont utilisés ici, ça nous suggère comme un problème de mise en lien ou d'association. La préposition sun qui veut dire avec qui est utilisée plusieurs fois ici et voilà. Ils parlent de faits qui sont arrivés ensemble, ils essaient de les mettre ensemble mais ça donne rien. Et puis ils parlent ensemble de leurs préoccupations et donc ils se renvoient l'un à l'autre et puis ça donne rien. Bon, ils essaient de rapprocher les faits, ils essaient de rapprocher leurs regards, leurs opinions, mais la seule chose qui va vraiment faire avancer les choses, c'est quand Jésus s'approche lui-même. C'est quand Jésus lui-même va se donner avec eux, avec leurs mots, avec leurs préoccupations, et qui va ouvrir un sens à cela. Alors on peut penser à ça, toutes ces paroles échangées, ces manières de comprendre nos vies et notre monde seulement à partir des idées du monde, ces manières d'avoir oublié la sagesse de Dieu, ses commandements, sa parole, d'avoir vécu dans nos relations, dans nos réflexions, dans notre quotidien sans lui. Tous ces moments et ces paroles stériles, tous ces moments où nous avons tourné en rond, c'est avec ça qu'on arrive à la messe pour demander pardon, parce que le premier moment, c'est celui du rassemblement, mais après, c'est celui de la demande du pardon, où nous reconnaissons devant Dieu, bah oui, que nous nous sommes égarés, que nous avons tourné en rond, que nous nous sommes éloignés, et nous revenons vers lui. Ils ont le visage sombre, ils sont tristes, et surtout, ils sont sans lumière. Ils ont laissé la lumière à Jérusalem, comme parfois, ben, en quittant l'église, nous laissons la lumière sur l'autel, et puis petit à petit, ben, nous laissons toucher, en tout cas, nous devenons complices de l'obscurité. Alors, pour confirmer, ou disons pour appuyer ce que je disais aussi, ils ont l'air sombre de ceux qui ont perdu le sens. Ce regard sombre, il évoque un autre passage de l'Écriture, dans le chapitre 40 du livre de la Genèse, quand l'échanson et le panetier du Pharaon ont eu dans leurs cellules des songes, et ils ne comprennent pas ce que ces songes veulent dire, ce que Dieu veut leur dire par là, et alors ils ont le regard sombre. Et à cause de ça, Joseph les interroge et leur dit « Pourquoi vous avez la mine si sombre ?» Et Joseph va les faire entrer dans le sens de leurs songes. Jésus est le seul, l'Eucharistie, c'est l'Eucharistie qui donne sens à notre vie. On a entendu tout à l'heure dans la louange cette parole de l'évangile de Marc au chapitre 8, Celui qui veut garder sa vie la perdra. Celui qui renonce à sa vie et qui suit le Christ, celui-là sauve sa vie. Le sens de notre vie, c'est l'Eucharistie. Et sans cesse, nous perdons notre sens, nous nous reprenons. Ou disons parce que, peut-être aussi parce que la croix nous bousquille toujours, mais, et qu'on ne peut pas dire à un moment, bah oui, j'ai compris, enfin, disons, je la saisis ou je la contrôle avec ma raison. Et c'est le chemin de notre vie. Et donc, toujours, il faut y réappliquer ce chemin et notre liberté. Et donc, voilà, c'est une des choses qu'on fait en revenant à la messe, de reconnaître que nous avons perdu le sens et que nous venons chercher le sens et puiser le sens de notre vie à l'autel du Seigneur. Alors leurs visages sont sombres et leurs yeux sont empêchés de le reconnaître. Il faut bien voir que Jésus n'est pas déguisé. Et donc que l'obstacle, il est bien du côté des disciples. Reconnaître, ce n'est pas voir. Ils voient Jésus et ils le voient avec leurs yeux de chair, quoi, mais ils ne le reconnaissent pas. Alors peut-être parce qu'il faut déjà le connaître et qu'ils ne le connaissent pas jusqu'au bout, puisqu'ils n'ont pas compris encore la croix, ils n'ont pas encore compris la résurrection, ils ne le connaissent pas jusqu'au bout, mais ils ne peuvent pas le reconnaître. Et nous non plus, nous ne le reconnaissons pas dans notre quotidien. Et on vient pour le connaître, on vient pour le voir plus. Lui qui a dit « Je suis avec vous tous les jours ». Vous voyez, parfois, nous aussi, on peut se dire « Ah, qu'est-ce que j'aimerais bien être comme les apôtres, voir Jésus, le voir... Ah, si je voyais Jésus comme Sainte Marguerite Marie, alors je peux vous garantir que ma vie serait pas du tout la même. Bah, » c'est intéressant de voir dans cet évangile qu'ils voient Jésus, que Jésus est là, qu'il marche avec eux, et que ça ne suffit pas. De manière, pour le dire autrement, il est certain que la pédagogie que propose ce texte, c'est justement une pédagogie qui est proposée à ceux qui n'ont pas vu Jésus. C'est-à-dire, c'est l'évangile, il est écrit pour ceux qui n'ont pas connu Jésus, il est écrit pour nous, pour ceux qui deviennent disciples par la parole des apôtres et leurs successeurs. Et pour dire, en fait, c'est un faux débat de croire qu'on manque quelque chose quand on voit Jésus avec ses yeux. Ce qui est important, c'est de le connaître et de le reconnaître avec son cœur. C'est de faire ce chemin que font les disciples d'Emmaüs et qui nous est offert dans l'Eucharistie. Alors Jésus est là. Jésus est là, et ce qui est aussi signifiant, je crois, dans ce texte, c'est qu'il y a quelque chose de très naturel, quelque chose qui se fait tout seul. En fait, Jésus est là, Jésus est toujours là, comme je disais tout à l'heure, hein, la fin de l'évangile de Matthieu, hein, « Je suis avec vous tous les jours ». Jésus est là depuis son incarnation, et encore plus depuis sa résurrection, où Jésus est présent à tous les temps et à tous les espaces. Et en même temps, c'est un peu comme une surprise de le voir là. C'est un peu comme une surprise parce que dans notre expérience, c'est un peu une surprise parce que comment ça se fait que Jésus se présente d'abord à ses deux disciples? Comment ça se fait qu'il se présente pas d'abord aux 11 apôtres ou à bon, c'est un peu bizarre. Ces disciples, ils sont quand même un peu anecdotiques, quoi. Cléophas, c'est la première fois qu'on entend son nom. Pour moi, c'est cette surprise qui peut advenir même pour le lecteur qui lit le récit des disciples d'Emmaüs dans la continuité de l'évangile de Luc. Il renvoie aussi un peu à cette surprise que un peu c'est un peu la même que Jacob hein, à Bethel qui dit Dieu était là et je ne le savais pas. Et cette surprise que parfois de croiser Dieu dans notre quotidien, te dire ah bah oui ah ça c'était vraiment la présence de Dieu. Ça renvoie à contrario, on pourrait dire, ou le revers de ça, c'est ben en fait nous oublions facilement que Jésus est là, que nous avons de difficultés à tout vivre avec Jésus, à tout faire avec Jésus, à penser, à offrir tous nos à chaque instant à être en sa présence. Et d'une certaine manière, alors que Jésus est là, que Jésus est toujours là, eh bien il y a toujours quelque part pour nous le fait que ce soit une surprise. Et on voit comment ben, nous avons du mal, justement, où il est toujours nécessaire de remettre le métier sur l'ouvrage, de remettre notre nature, de remettre notre personne sur l'ouvrage de l'Eucharistie pour nous laisser transformer par cette certitude, par ce fait qui est la réalité la plus fondamentale de notre monde, c'est que Jésus est là. Jésus est là. On pourrait dire que tout l'enjeu est là, ne plus être surpris par sa présence. Alors il faut voir aussi que Jésus, vous voyez, c'est beau aussi de voir ça. Sa présence, elle se fait sans violence, sans agression. Il n'est pas intrusif, quoi. Sa présence est toute naturelle. Et bah parce que Jésus, c'est Jésus, quoi. Ouais. Alors je reviens un peu en arrière, mais je faisais référence à ce qui habite nos cœurs et qui peut être sombre, vous voyez, quand on arrive et qu'on entre dans la célébration de la messe, la colère, l'amertume, les regrets. Et ça, c'est ce qui habite aussi le cœur de ses disciples, vous voyez, la colère, l'amertume, les regrets, peut-être aussi la culpabilité, hein. Ils ont trahi, ils ont abandonné Jésus. La crucifixion, elle reste pour eux un nœud d'incompréhension, à la fois sur Jésus, mais à la fois sur eux-mêmes, sur la manière dont ils se sont comportés. Ils essaient de se balancer l'un à l'autre, leur souffrance, leur enfermement dans leur culpabilité, leur incompréhension, mais ils n'en sortent pas. Et Jésus seul permet de faire ce chemin. Jésus seul. Jésus seul est la clé de notre existence. Jésus seul est celui qui ouvre un chemin dans nos incompréhensions, dans nos impuissances, dans ce qui, dans notre vie, est incompréhensible et dans ce dont nous ne pouvons pas sortir, ce qui nous enferme, ce qui nous... Et Jésus ouvre un chemin. « Devant moi, tu as ouvert un passage », dit le psaume. Et vraiment, dans ce psaume, dans ce texte de disciples d'Emmaüs, on assiste aussi à ça. Comme Jésus a ouvert, comme Dieu a ouvert la mer devant Moïse et devant son peuple, et bien devant ses disciples qui sont complètement dans l'impasse et enfermés dans tout ce que j'ai déjà décrit, et bien Jésus ouvre un passage. Enfin, du coup, vous voyez, après ce que j'ai dit, le rite pénitentiel, ça n'est pas se purifier avant de s'approcher de Dieu, mais c'est laisser Jésus s'approcher. C'est laisser Jésus s'approcher pour nous aider à voir, à reconnaître, à nous détacher de notre péché, à demander pardon. Et c'est un cadeau de Jésus qui s'approche de nous et qui ouvre ce chemin. Et on voit dans notre passage la libération que cela opère. Il est là, discrètement, dès le début de la messe, et il nous aide à relire notre semaine, à relire nos dernières 24 heures, si on va à la messe tous les jours, pour être en vérité avec nous-mêmes, pour être en vérité face à Dieu, surtout pour sortir de l'enfermement que construit le péché. On pourrait rajouter cette phrase qui est d'une ironie assez frappante quand même. Tu es bien le seul à Jérusalem à ne pas savoir. Ben oui, évidemment. Tu es bien le seul et parfois, ben nous aussi, dans nos manières de tourner en rond, on se dit ben, Dieu ne peut pas comprendre ou nous reprochons à Dieu de ne pas intervenir. Tu es bien le seul à pas te préoccuper de ça, de ce qui pèse sur moi, quoi. Mais il y a quelque chose de fait de très ironique qui montre qu'ils ne regardent qu'eux-mêmes. Leurs problèmes les emprisonnent. Bon. On voit aussi que c'est le chemin d'une certaine pauvreté qui va permettre l'accueil du salut. De reconnaître ça, de reconnaître que oui, sans Jésus, nous n'avançons pas. Alors, nous assistons à ce long passage quand même dans ce texte où les disciples se livrent. En fait, dans le texte, ils font que parler, mais on a l'impression qu'ils se remettent en route. Leurs paroles, la manière dont ils vont parler d'eux-mêmes et avoir accès finalement à une lecture de ce qui se passe dans leur cœur, eh bien ça les fait avancer, ça les remet en route. Alors je souligne qu'un point de ça, mais vous voyez qui me frappe toujours, mais en deux lignes, il y a les 21 premiers chapitres de l'Évangile. Jésus qui a été ce prophète puissant en actes et en paroles. Bon, c'est deux lignes. En trois lignes et demie, c'est dans ma Bible que ça fait deux lignes. Dans les vôtres, ça peut faire un peu différemment, bien sûr, mais c'est pour donner les proportions. En trois lignes et demie, il parle de la Passion. Deux chapitres de l'Évangile. Ça a duré quelques heures. Et ça prend trois lignes et demie. Déjà quasiment deux fois plus que toute la vie de Jésus, qui a duré trois ans, disons, dans leur expérience. Et puis, il y a plus de cinq lignes pour les événements du matin, qui sont que 12 versets. Et je trouve ça très éloquent. Avec Jésus, ils deviennent capables de dire leur histoire, et dans ce dire, déjà quelque chose se passe, qui à la fois exprime ce que porte leur cœur et travaille aussi déjà leur cœur. Dans cette manière d'exprimer les choses et de pondérer, vous voyez, de manière très différente ce qu'ils ont vécu dans ces dernières heures et ces dernières années, eh bien, en fait, cette possibilité de dire les choses devant Jésus et de les dire en vérité, il y a déjà quelque chose qui se met en place. Il y a déjà quelque chose qui travaille leur cœur, qui se met en place dans leur cœur, qui exprime en fait ce que vit leur cœur. Bon. Vous voyez, Jésus c'était quand même quelqu'un d'incroyable, un prophète puissant, c'est déjà beaucoup. Mais en fait, j'en veux plus. Je veux plus que ce prophète puissant. Nous espérions qu'il allait délivrer Israël, qu'il allait nous délivrer. Je n'ai pas seulement besoin de quelqu'un qui me dit bien qui me dit qui est Dieu et qui me le dit bien, qui montre ses œuvres avec puissance, j'ai besoin d'être délivré. mais en fait j'ai besoin d'encore plus. Ils le disent vivant. Voilà ce que mon cœur désire, et voilà ce que me donne la messe. Ils le disent vivant. Si on regarde la structure de ce texte et qu'on regarde comment il est construit, en fait le centre du texte c'est ça. Ils le disent vivant. Ils disent qu'il est vivant. Et le début de la messe nous prépare à ça et nous creuse cette soif. Notre soif, la plus profonde, c'est de faire l'expérience que Jésus est vivant, qu'il est là, que c'est sa vie que nous pouvons vivre. Et c'est ça que nous donne l'Eucharistie, de nous mettre en contact avec cette vie éternelle de Jésus, cette vie qui nous est déjà donnée et que nous pouvons vivre et qui remplit notre cœur et avec laquelle nous partons de la célébration de l'Eucharistie. Et donc, c'est pas seulement nous connaissons Dieu et nous pouvons en dire quelque chose. C'est pas seulement nous avons été libérés et nous le célébrons. C'est aussi, c'est plus encore, c'est il est vivant, il est là, il agit maintenant au milieu de nous et en nous. Et pour cela, et c'est le sens de la première étape de la messe, sur laquelle j'insiste pas mal, mais c'est parce que le texte aussi est particulièrement long sur cette étape, mais voilà. Pour cela, il faut se détacher de tout ce qui nous éloigne, de tout ce qui nous attache trop à nous-mêmes, au monde et à ses idées, tout ce qui est mort, désespoir, enfermement en nous. Et c'est pourquoi nous demandons pardon. Voilà, et le texte continue, hein, mais lui, ils ne l'ont pas vu. Pour eux, le seul moyen de la foi, c'est de le voir. Mais l'enjeu, c'est comment nous entrons dans la foi, en la résurrection, en cette vie donnée pour nous aujourd'hui, maintenant, dans un acte qui se réalise, qui se déroule dans l'Eucharistie. Précisément, ils le voient, mais ne croient pas. Et il faut autre chose, l'œuvre de salut de Jésus pour nous. Alors Jésus répond, et on peut dire que ça correspond vraiment dans la messe au temps de la parole. Hein, qui va avec les lectures, souvent une lecture de l'Ancien Testament, un psaume qui médite cette première lecture, et puis l'Évangile et l'homélie. Tout ça, c'est le temps de la parole. Alors, on voit que Jésus parle au cœur. Hein, il dit ça, hein, cœur sans intelligence, lent à croire à tout ce qu'on a. Bon, il parle au cœur, c'est-à-dire là où se décide et se déploie notre vie, notre personne. Jésus dit sans intelligence, nous sommes frustres. L'intelligence, c'est un don de l'Esprit-Saint. C'est le don qui, justement, fait les liens. Hein, j'ai insisté sur ça au début de mon entretien, sur le fait que l'un des problèmes de cette personne, c'est la mise en lien, qui permet de trouver le sens. Et c'est quand ils vont pouvoir mettre les choses en lien avec Jésus et sa présence et le chemin qu'il leur fait faire, qu'alors les choses s'ouvrent et commencent à avancer. Et l'intelligence, c'est l'intelligence des mystères de Dieu, c'est cette possibilité justement de faire le lien entre les différents mystères, entre ce que Dieu nous dit et d'entrer plus profondément dans l'intelligence du mystère de la foi. Et pour ça, ben, nous avons besoin d'entendre et de réentendre. Vous voyez, parfois nous avons un peu cette attitude dans notre cœur et qui est vraiment désolante, et nous nous en rendons compte d'ailleurs, mais « Ah ben c'était plus, je le connais déjà ». Je ne sais pas si ça vous arrive, mais moi ça m'arrive parfois, j'entends les premiers mots de l'Évangile et je déconnecte. Ah bah oui, je connais, c'est bon. Et c'est terrible. Et puis alors après, j'entends l'homélie, je me dis, il faut bien que j'écoute l'homélie, parce que c'était quoi déjà l'Évangile ? J'espère que le prêtre va quand même y faire référence, que je me souviens. Bon. Pardon Seigneur. Mais ça m'arrive parfois, c'est vrai. Et en fait, c'est presque... Il y a quelque chose d'un peu inévitable, parce que je pense qu'il y a une structure simplement anthropologique. Quand nous connaissons quelque chose, bah, d'une certaine manière, quelque chose se ferme aussi dans notre esprit, parce que notre cerveau tel qu'il fonctionne, il se dit, il économise son énergie en quelque sorte. Et donc il se dit, ça tu connais, pas besoin. Mais Jésus leur dit, ô cœur sans intelligence, parce que vous connaissez pas les mystères de Dieu. Et c'est bien ça le problème qui fait que votre vie, elle tourne en rond, qu'elle est dans le visage sombre et la tristesse, et qu'elle n'avance pas, parce que vous n'avez pas cette intelligence. Et la parole de Dieu, et le fait de l'entendre à chaque Eucharistie, et de la réentendre, elle ouvre c'est pas seulement l'intelligence du cerveau, vous voyez, hein, c'est l'intelligence qui est liée au don de l'esprit, et donc l'intelligence du cœur, cette manière de connaître avec le cœur le mystère de Dieu. Parce que il n'y a pas d'amour sans connaissance. Il n'y a pas non plus de connaissance sans amour. C'est parce que nous aimons que notre cœur s'ouvre et que nous nous laissons enseigner. Mais c'est aussi c'est la connaissance qui construit l'amour. Ce que je ne connais pas, je ne peux pas l'aimer. Et donc ce temps de la parole, il nous nourrit, il nourrit notre intelligence et particulièrement l'intelligence de notre cœur, mais pas seulement, il nourrit aussi, parce que nous sommes des êtres incarnés, il nourrit aussi notre raison, c'est un temps qui rend raison du mystère de la foi et de l'œuvre du Christ, et c'est quelque chose dont nous avons besoin et dont nous avons besoin chaque dimanche et peut-être même chaque jour si nous allons à la messe chaque jour. Et Jésus leur dit, vous êtes lents à croire, il faut du temps. Nous avons du mal à croire, nous avons du mal à faire confiance, à faire une confiance absolue en Dieu, et il nous faut bien le reconnaître. Et Jésus nous dit que ben précisément, c'est en entendant sa parole, en entendant ses promesses, en entendant la manière dont il a agi, et la manière dont il agit, c'est en nous reconnectant à cette mémoire, là on n'est plus tant dans l'intelligence que dans la mémoire, dans cette mémoire des actes et des merveilles de Dieu, et bien que cela nourrit notre foi et constitue ce roc solide sur lequel nous pouvons poser nos pas avec confiance et ainsi avancer. Parce que nous retrouvons très vite nos sécurités, nos zones de contrôle, de confort, et puis qui nous plongent un peu quand même, il faut le dire, dans une forme de médiocrité quand même. Bon. Et Jésus nous montre que le but de toute l'Écriture, Ancien et Nouveau Testament, même si ici ne commente pas le Nouveau Testament, puisqu'il n'a pas encore été écrit, mais il reprend toute l'Écriture depuis Moïse, auquel on attribue les premiers livres de la Bible, et puis tous les prophètes qui en constituent la suite, et Jésus prenant tout l'ensemble, montre que le but, c'est de connaître le Christ, qui est la révélation entière de Dieu, et particulièrement dans son mystère pascal. On ne connaît pas beaucoup de ce qui a été dit par Jésus dans ce discours qu'il fait, ce long discours qu'il fait aux disciples d'Emmaüs, mais ce qu'on entend, c'est « Ne fallait-il pas que le Christ endurât ses souffrances pour entrer dans sa gloire ?» C'est vraiment, nous savons bien, c'est le cœur de notre foi. C'est ce que redit en quelque sorte chaque verset de l'Écriture. Chaque verset parle du Christ et chaque verset parle donc de son mystère pascal. Et le cœur de la messe, de fait, ça va être de revivre, de replonger dans ce mystère pascal, où le Christ qui vient dans le corps et dans le sang, dans le pain et dans le vin, qui deviennent son corps et son sang, s'offre à son Père dans la longue prière eucharistique, qui est le mémorial, qui est sacrifice, qui est action de grâce, qui actualise l'acte du Christ à la croix. Et on l'entendait hier dans l'enseignement du Père Christophe, célébrer la messe, c'est être au Golgotha. C'est y être. D'une manière mystérieuse, certainement, ça veut dire dont on ne pourra jamais sonder jusqu'au bout les tenants et les aboutissants, parce qu'il y a quelque chose que seul Dieu fait, qui appartient à Dieu, mais quelque chose qui est le cœur de la réalité. Nous sommes au Golgotha, nous sommes plongés dans ce mystère de la mort et de la résurrection du Christ, qui est le cœur de notre foi. Nous mourons avec lui pour vivre avec lui, et on pourrait dire que c'est le sens même de notre respiration. Mourir et vivre, expirer pour mourir avec le Christ, inspirer pour recevoir sa vie. Et Jésus nous dit en tout cas, c'est ça qu'il faut comprendre. Et c'est tellement profond comme mystère, ou c'est tellement aussi, ça rencontre aussi tellement de résistance dans notre cœur, que cela se repasse de semaine en semaine ou de jour en jour à chaque Eucharistie. Et on voit comment tout ce cheminement aussi met à sa place la souffrance, celle du Christ qui devient au cœur du mystère, celle des disciples aussi. Parce que les disciples, ils ont souffert de l'abandon du Christ, de la croix du Christ, de leur propre abandon du Christ. Et tout ça se remet en place. Bon. Alors il me semble aussi intéressant, vous voyez, de voir comment... Les deux choses se répondent aussi dans ce texte. Hein. Il y a ce long passage où, par l'entremise du Christ, ou par la manière dont il donne moyen et il ouvre la parole, les disciples peuvent enfin trouver une parole qui est chemin. Ils peuvent dire vraiment ce que porte leur cœur en vérité et le dire de manière presque paisible à Jésus parce que Jésus est là. Alors qu'avant c'est très conflictuel, Jésus leur offre la possibilité d'avoir accès à leur cœur et de le lire en vérité et dans la paix. Et répond à cela la parole de Jésus, et qui répond à l'ouverture du cœur des disciples. Et ça peut nous montrer qu'on reçoit d'autant plus à la messe qu'on en attend beaucoup. Qu'on apporte tout son quotidien, qu'on apporte ses questions, qu'on apporte ses difficultés, qu'on s'ouvre au Christ et qu'on lui demande aussi sa grâce d'être en vérité devant lui. Et plus nous demandons sa grâce d'être en vérité devant lui, et plus sa parole, alors, elle nous éclaire, plus elle répond, et plus elle offre des chemins à ce qui, dans notre vie, nous touche et éventuellement meurtrit ou aussi réjouit notre cœur. Bon. Plus nous demandons et plus Jésus peut répondre. D'ailleurs, la fin, ce qui clôture le premier moment de la messe, qui est particulièrement centré sur la demande de pardon, sur le rite pénitentiel, ce qui clôture ce moment, c'est la collecte, cette prière que fait le prêtre en disant « prions le Seigneur ». Normalement, il y a un petit temps de silence qui est un temps dédié à ce que chacun puisse avoir le temps d'exprimer sa demande. Et puis, le prêtre lit la prière du jour, qui est toujours une prière de demande, où on demande une grâce qui est plus ou moins spécifiée, qui dépend parfois, enfin, qui est plus, oui, qui s'exprime de manière différente chaque jour ou chaque dimanche. Mais c'est ce moment exprime une demande. Vraiment pour nous dire que, plus nous sommes en, plus notre cœur est ouvert, et plus le Christ va pouvoir nous donner. Il y a à la fois le cœur de la foi, dans ce que dit Jésus, le mystère pascal, et qui reste toujours le plus difficile, mourir avec le Christ pour vivre avec lui, comme on l'entendait dans la louange. Mais il y a encore la rencontre de ce cœur avec notre vie quotidienne, ce qui fait notre histoire jour après jour, et que les deux disciples ont apporté. Et Jésus l'éclaire, et Jésus aide à y discerner sa présence. Les disciples n'ont pas reconnu sa présence encore. Mais Jésus va aider à discerner sa présence. Il était là et je ne le savais pas. Comment Dieu œuvre dans notre vie, parfois de manière cachée, parfois de manière que nous ne voyons pas. Mais justement, sa parole, à travers l'écriture que nous entendons et à travers l'homélie, qui est aussi une parole toute spéciale, qui a un statut très spécial, c'est pas juste un commentaire, c'est pas un enseignement, c'est une parole qui est mue par l'Esprit Saint. Qui a vraiment un statut spécial. C'est Jésus qui parle dans la parole. Quand la parole est proclamée à la messe, et c'est pour ça que l'évangile, d'ailleurs, est entouré d'une telle solennité, avec la lumière, avec l'encens, c'est Jésus qui parle. Et le prêtre ou le diacre prête sa voix, mais c'est Jésus qui nous enseigne. Et c'est toujours aussi toute l'écriture qui est convoquée. C'est pour ça, normalement, moi j'ai du mal à le faire et je le fais rarement, mais normalement, le prêtre, à la fin de l'homélie, il ferme l'évangéliaire pour dire c'est toute l'écriture qui a été convoquée. Jésus, depuis Moïse et par tous les prophètes, explique tout ce qui a rapport à lui. Dans chaque verset parle du Christ. C'est à la messe, c'est nous, même si nous ne lisons qu'une toute petite partie de l'Écriture, en fait, c'est toute l'Écriture qui, par ce moyen, nous est donnée, tout le témoignage des Écritures. On ne connaît pas le contenu de ce que Jésus a dit, alors qu'on en connaissait beaucoup plus que les disciples. Jusqu'ici, on en connaît beaucoup plus que les disciples. Nous, on sait que c'est Jésus qui est là, alors qu'eux l'ont pas reconnu. Il nous est donné beaucoup plus d'éléments. Mais là, les disciples, eux, ils s'entendent ce que Jésus dit, et nous, les lecteurs, on ne nous dit rien de, ou presque rien, seulement le cœur de ce que Jésus a dit. Et pour moi, vous voyez, ça souligne l'actualité de la messe. Dans la messe, il y a quelque chose d'unique, qui est donné pour aujourd'hui. L'homélie que le prêtre va donner, elle n'est pas un enseignement universel qui est valable. Non, elle est valable pour aujourd'hui. Qu'est-ce que le Seigneur me dit aujourd'hui par cette parole? Cette parole que j'entends avec toute l'Église, parce que c'est les mêmes textes partout, elle est pour aujourd'hui. On ne peut pas connaître à l'avance ce qui va être donné. On ne peut pas connaître à l'avance ce que Jésus va nous donner. Hein, et ce qui va être donné, c'est vraiment pour aujourd'hui. Alors tout ça, pour autant, ne suffit pas et le chemin continue. Il faut aussi l'engagement des disciples. Il faut une réponse à la parole. Vous voyez ici, c'est mis en scène par Jésus, par le fait qu'il fait semblant de s'éloigner. Jésus poursuit son chemin. Jésus ne s'impose pas. Jésus les a rejoints, comme il nous rejoint par son incarnation. Jésus les a éclairés par sa parole. Il a nourri leur cœur. Et a posteriori, ils vont se rendre compte que dans leur cœur s'est passé vraiment quelque chose de fort. Mais pour l'instant, ils n'y ont pas encore tout à fait accès. Et Jésus, fait semblant d'avancer. Il y a une réponse à la parole de Dieu. Et dans la messe, elle se signifie par le credo que nous prions le dimanche et à chaque grande solennité. Le credo qui dit « je crois ». Qui dit « je crois à l'œuvre de Dieu dans ce monde », qui est comme un résumé en quelque sorte de la foi de l'Église, mais donc aussi un résumé de l'Écriture, un résumé de la Bible, qui est le témoignage de l'œuvre de Dieu. Et donc le credo, voilà, il dit « je crois », il dit « reste avec nous », il dit « que ta parole rencontre nos vies et la transfigure ». Oui, nous voulons entrer dans ton mystère pascal, nous laisser porter par lui, inclure en lui, mourir avec toi pour vivre de toi. Jésus ne s'impose pas. Et nous savons bien que nous pouvons assister à la messe, être là, mais la laisser filer. Et puis sortir de la messe et se dire, ah bah zut alors, il s'est passé quelque chose et le Seigneur était là, mais moi je n'étais pas trop là. Quoi. Bon. Il passe, il est là, il vient à notre rencontre, il nous rejoint, il agit. Et il nous faut le recevoir. On voit que les disciples ici, ils ne reprennent pas leur discussion. Hein, ils ne se disent pas, ah bah oui, c'est vrai, machin, ah, maintenant que tu dis ça. Toi. Non, ils ne se suffisent plus et ils le rattrapent. Ce dont ils ont peut-être pas bien conscience, mais qui se signifie par leur comportement, par leurs actes, c'est que ça y est, ils ne se suffisent plus à eux-mêmes. Et ça, c'est inscrit en eux. Alors ils rattrapent Jésus. Reste avec nous. Et Jésus entre donc pour rester avec eux. C'est très beau ce petit verset. Il entra pour rester avec eux. C'est le but de Jésus. C'est la volonté de Jésus. Ce qui a été expliqué, dévoilé dans l'explication des Écritures et du mystère pascal, cela va s'accomplir. Jésus ne s'impose pas, mais c'est bien ce qu'il veut, rester avec eux. Et il a tout fait pour ça. Alors on reconnaît évidemment les gestes de l'Eucharistie. Et là, on voit, Jésus prend complètement l'initiative. Il y a beaucoup de verbes, Jésus en est tous le sujet. Et d'une certaine manière, on ne voit plus que lui et on ne voit plus les disciples. Jésus prend toute la place. Il faut du temps pour entrer dans la messe et nous nous laissons rassembler, nous nous laissons convoquer, nous sommes interrogés sur nos propres cœurs et nous demandons pardon et nous écoutons la parole de Dieu et le prêtre la commente. Et puis, il y a un moment où Jésus passe devant et c'est Jésus qui fait. C'est ce qui est très reposant à la messe, en fait, c'est que c'est Jésus qui fait. C'est Jésus qui fait la messe. C'est lui qui va s'offrir à son Père. Il prend complètement l'initiative. C'est eux qui le retiennent et l'invitent, mais c'est lui qui agit. C'est nous qui célébrons la messe, mais c'est Jésus qui agit. C'est lui le grand prêtre et le seul prêtre qui agit. On voit la dimension d'intimité, de fraternité qu'offre la table partagée. On lit aussi la dimension sacrificielle, soulignée par la soumission de Jésus, qui reste, qui accepte de rester dans leur parole, qui se soumet en fait à leur demande, comme il s'est soumis à la demande de son Père et qu'il se soumet en fait à la réalité de ce qu'est l'humanité marquée par le péché et qui accepte eh bien, de porter le poids de nos fautes. Bon. Jésus qui suit sa parole sur son mystère pascal. Hein. Et les yeux s'ouvrent, ils le reconnaissent. Il a disparu de devant eux, mais il n'a pas disparu d'eux. Hein, il a disparu de devant eux, c'est ce que dit le texte. Quoi, hein. Il n'est plus devant eux, mais en fait, il est passé en eux. Jésus s'est donné les moyens de vivre en nous, pas à côté de nous, pas devant nous, mais en nous, et pour toujours. Il y a quelque chose qui n'apparaît pas dans la traduction que je vous ai lue de la Bible de Jérusalem, mais en fait, c'est... Il prit le pain, dit la bénédiction, puis le rompit et il le leur donnait. C'est un imparfait, c'est un duratif, pour dire « il le donne toujours ». C'est comme dans la multiplication des pains, où il reste encore, où il y a cette surabondance, cette profusion qui est le signe que Jésus ne cesse de nous donner son Eucharistie pour signifier qu'il est sans cesse présent en nous, qu'il est sans cesse présent avec nous et en nous. Il y a de leur part comme une reconnaissance intérieure, quoi. Justement, c'est ça qu'ils reconnaissent, que Jésus est en eux. Notre cœur n'était-il pas tout brûlant? Qu'est-ce qui s'est passé? C'est le feu de l'Esprit que Jésus est venu allumer sur la terre, dont ils reconnaissent qu'ils font l'expérience. Ils ne le sentaient pas, comme ils ne voyaient pas avec leurs yeux que c'était Jésus. Mais maintenant qu'ils ont reçu le corps du Christ, alors ils sentent qu'en effet, leur cœur était tout brûlant, que la parole les a nourris, a travaillé leur cœur, les a fécondés, et ils sentent cette présence du Christ qui est en eux et qui habite leur cœur. Jésus dit, hein, vous ne me verrez plus, et puis vous me verrez. Alors ça parle certainement aux apôtres qui vont le voir, et alors vous croirez, dit Jésus. Ça parle certainement des apôtres qui vont voir Jésus ressuscité et qui vont croire. Mais c'est plus que ça, parce que le premier à croire, c'est Saint Jean au tombeau, et de fait, ces versets sont dans l'évangile de Jean, qui vit et qui crut. Et ce qu'il voit, c'est le tombeau vide. Et Jean, qui voit le tombeau vide, déjà lui a fait cette expérience, qu'en fait Jésus vit en lui, Il a vu que le tombeau était vide, que Jésus n'était plus là, qu'il n'appartenait plus au royaume de la mort, mais qu'il appartenait au royaume des vivants et qu'il vivait en lui. Et il voit ça, et en fait, il est connecté directement, lui, sans avoir encore vécu la fraction du pain, comme les disciples d'Emmaüs, directement à cette présence de Jésus qui vit en lui, parce qu'il est ce disciple bien-aimé, qui a reposé sur le cœur, qui avait le cœur transpercé, et il voit et il croit. Et là, bah, c'est ce que font aussi l'expérience des disciples d'Emmaüs, qui voient, qui reçoivent l'Eucharistie, et qui croient, et qui voient que Jésus est présent en eux. Ils deviennent capables. C'est comme une reconnaissance intérieure. Ils le reconnaissent parce que Jésus a fait de nous ses frères, parce qu'il nous rend, par son Eucharistie, semblable à lui, capable de le connaître par le cœur et par l'intérieur. Peut-être, c'est peut-être un peu osé comme rapprochement, mais je vous le propose, peut-être un peu trop audacieux, mais je vous le propose, c'est leurs yeux s'ouvrir. C'est ce qu'on trouve au chapitre de la Genèse, hein, verset 5 du chapitre 3, où Dieu dit « Si leurs yeux s'ouvrent, ils deviendront comme des dieux. » Ici, leurs yeux s'ouvrent et ils reconnaissent Jésus parce qu'ils sont devenus comme des dieux, parce qu'ils sont christifiés par l'Eucharistie qu'ils ont reçue. Adam et Ève ont volé, ils ont désobéi, ils ont pris le fruit de l'arbre de la connaissance. Et ici, Jésus se fait le fruit de l'arbre de vie que nous recevons. Ce fruit de l'arbre de la vie éternelle dont il a fallu éloigner Adam et Ève pour qu'ils ne vivent plus l'éternité parce que la vie éternelle dans le péché, c'est une horreur. Et donc, mais Jésus nous redonne ce fruit de l'arbre de vie dans son Eucharistie pour que nous puissions vivre de cette vie qui est la vie de Dieu, que nous soyons comme des dieux et que nous puissions avoir cette reconnaissance intérieure de Jésus parce que nous sommes semblables à lui. Bon. L'invisibilité ne signifie plus l'absence, et d'ailleurs, ils ne sont plus tristes. Leur dialogue reprend, mais il est très différent, capable de voir et de dire l'œuvre de Dieu en eux, et c'est très beau. Et aussi, eh ben, à partir de ce moment-là, il y a beaucoup de nous, bon. Et enfin, quelque chose, en fait, quelque chose qui est très communionnel, quelque chose qui témoigne déjà de l'un seul cœur que Luc contemplera, puis décrira plus abondamment dans les Actes des Apôtres, hein, la première communauté qui faisait qu'un seul cœur. Mais là déjà, à travers la manière dont ils parlent d'eux et la manière dont ils parlent entre eux, nous étions comme ceci, nous étions comme cela, enfin je ne vous le relis pas parce que le temps passe, mais nous, voilà ce qui s'est passé pour nous, en fait, ben, ils vivent cet un seul cœur. Et cela atteste aussi que ce n'est pas une illusion ou une question de ressenti personnel. C'est le fait de recevoir l'Eucharistie et d'être plongé dans la vérité qui décrit ce qu'ils ont vécu et que leur cœur était brûlant et que vraiment c'était l'œuvre de Jésus. Leur cœur lent à croire ont été transformés. Apparaît maintenant la puissance de la parole qui est vivante, transformante, qui a travaillé leur cœur, qui est si agissante qu'elle ne peut se conclure que par un acte, celui de l'Eucharistie, du don en acte de la vie de Dieu elle-même. Acte qui, à son tour, ouvre à la reconnaissance de l'œuvre de la parole. L'Esprit-Saint est là, à l'œuvre dans la parole, dans le sacrement. Recevoir l'Eucharistie, c'est recevoir l'Esprit-Saint, comme le dit particulièrement la troisième prière eucharistique. Et du coup, ben, leurs cœurs sont brûlants. Et puis le texte s'achève avec l'extension de la communion avec toute l'Église, avec l'Église apostolique. D'ailleurs, on le voit, hein, eux, ils rentrent à Jérusalem et ils sont extrêmement pressés de pouvoir témoigner de ce qu'ils ont vécu. Mais ce qui se passe en réalité quand ils arrivent à Jérusalem, c'est que ce sont les 11 qui témoignent. Le Seigneur est ressuscité, il est apparu à Simon. C'est l'Église qui témoigne. Et l'Eucharistie qui nous plonge, enfin qui nous rassemble dans la communion, qui nous fait être dans la communion avec toute l'Église, elle nous plonge dans la communion de l'Église apostolique dont le pape est le garant, dont il est garant de l'unité. Et puis, il y a aussi quelque chose de surprenant, c'est que leur retour est immédiat. Alors qu'on voit, ça prend plein de versets pour qu'on s'éloigne de Jérusalem, le retour est immédiat. Ils sont immédiatement dans cette communion, ils sont immédiatement à Jérusalem, le lieu de l'Église. Ils sont aussi eux-mêmes, on peut dire, ressuscités. Il y a d'abord ce verbe grec qui dit « s'étant dressé », qui est le verbe de la résurrection et qui parle d'eux pour dire ben en fait ils se relèvent et puis ils vont et puis il y a comme cette immédiateté qui est la même de celle du Christ qui est à la fois qui est avec eux à Emmaüs puis qui va être immédiatement avec les apôtres puisqu'il va apparaître dans la suite aux 11 ce même soir enfin ce même jour et cette immédiateté eux aussi ils la vivent comme si vraiment le texte nous signifiait que comme Jésus, eh bien, ils vivent de cette résurrection, qu'ils sont pleinement en communion avec l'Église, mais que même c'est comme s'ils bénéficiaient de ce don de pouvoir traverser les distances à la vitesse de l'éclair. Bon. Et puis, il y a ce témoignage. L'Eucharistie, elle fait notre communion. L'Eucharistie, elle fait la communion de l'Église. L'Eucharistie, elle nous unit à nos frères et sœurs. Quand je reçois le corps du Christ, je dis « Amen, oui, je crois, c'est le corps du Christ ». Mais je dis aussi « Amen, oui, je veux faire partie de ce corps. Je veux donner ma vie pour mes frères. Je veux que ma vie, elle soit christifiée. Et je veux que ma vie, elle devienne une vie de membre du corps du Christ. Recevoir la vie de mes frères et me donner à eux. » Et il y a de fait ce témoignage qu'ils apportent, le témoignage de l'œuvre du Christ en eux, pour eux, et ils reçoivent le témoignage des autres. L'Eucharistie, la messe, elle se termine par un envoi dans le monde, aller dans le monde pour témoigner. Elle nous donne l'énergie pour être des témoins. Alors je termine avec juste deux, trois petites notifications ou remarques plus générales pour conclure. La première, vous voyez, c'est que cet évangile, comme je le disais au départ, il est un drame dans le sens que cela a dans le monde, dans l'univers du théâtre. Un drame, ça veut dire que les acteurs ont une influence possible sur ce qui se passe. Dans la tragédie, la fatalité fait que quoi que fassent les personnes en présence, le chemin est tracé. Dans un drame, ce que font les acteurs a une influence sur l'intrigue. Et ici, il se passe quelque chose. Idem. Et la messe, il se passe quelque chose. La messe, c'est d'abord une action. La messe, c'est un acte. La messe, on n'assiste pas à quelque chose qui se passe à l'autel, qui se déroule, et puis on vient chercher Jésus, et puis on repart. Non, il se passe quelque chose. Jésus fait quelque chose. L'Esprit Saint vient, l'Esprit Saint transforme les dons, le Christ s'offre à son Père, c'est le mémorial de son sacrifice unique, mais c'est un acte, et nous entrons dans cet acte. Si nous voulons vivre la messe, alors nous nous offrons, alors nous recevons. Alors, avec le Christ, nous faisons ce chemin vers le Père. Bon. Il se passe vraiment quelque chose, ouais. Jésus fait ce qu'il a dit et ce que disent toutes les Écritures. Elle est aussi un chemin, vous voyez, c'est un peu la même chose, mais je le dis quand même, parce que cet évangile, c'est très signifiant. Il est un chemin qui s'éloignait de Jérusalem, mais qui reprend ça en contact avec la parole de Jésus, particulièrement avec son acte pascal, et qui nous replonge dans la communion de l'Église, dans la vie de la résurrection, dans la vie du ressuscité. Et nous partons comme membres du corps du Christ, nous partons comme témoins, nous partons comme ressuscités, morts avec Jésus et vivants de sa vie. Et puis, la dernière chose, peut-être plus anecdotique, mais bon, je l'ai marqué, alors je le dis, et je finis avec ça. Vous voyez, il y a aussi quelque chose d'assez signifiant dans cet évangile, c'est la manière dont Jésus est nommé. On commence avec Jésus, le Nazarénien, le vrai homme, hein, et dans la messe on commence avec le rassemblement, on commence avec une démarche d'homme qui demande pardon devant Dieu, bon. Et puis il est appelé le Christ. Le titre de Christ, ça veut dire qu'il est le maître de l'histoire, celui qui donne sens à l'histoire, le sens à nos vies, le sens à nos désirs. Et c'est cette parole de Jésus qui donne sens, et particulièrement dans son mystère pascal, qui noue le sens de l'histoire du monde et de nos histoires à chacun d'entre nous. Et puis à la fin, il est appelé Seigneur. Le Seigneur est apparu, il est le ressuscité, présent à tous les temps et tous les lieux, qui habite en nous, qui nous prend en lui, pour que nous habitions en lui et que nous soyons sa présence dans le monde.
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Si deux d'entre vous s'accordent, nous accorder avec Marie. Ce matin, j'ai évoqué Cana, hein, et Marie, elle s'accorde avec Jésus. Et elle est dans la foi. Et ici, appel voisin, quand elle dit à Estelle, tu seras morte ou guérie, Marie ne sait pas. Et c'est bon, hein. Il y a ce cheminement, et grâce à elle, nous nous accordons avec Jésus. Et alors, grâce à elle qui dit « Mon fils ne peut rien me refuser » et qui dit cela parce que elle a été constituée reine, elle qui s'est fait servante, elle qui a connu l'obscurité de la foi et la pauvreté de l'espérance bien plus que nous. Oui, mais je me demande, allez-y, mettez, moi aussi j'avais l'impression. Ah bon? Ah. Oui, Marie a connu l'obscurité de la foi bien plus que nous, et la pauvreté de l'espérance bien plus que nous. Et c'est aussi parce qu'elle est immaculée. Hein, le péché, ça nous endurcit. Les conséquences du péché font que notre peau est un peu épaisse. Hein. On le voit bien. Hein. L'amour nous rend plus sensibles. Hein. Il y a comme une accoutumance au mal. Hein. Il peut y avoir, malheureusement. Hein. Et ce qu'on appelle l'endormissement de la conscience. Hein. Et puis parfois, c'est aussi à cause de la tristesse, du manque de courage. Et si Marie parle des cœurs endurcis, il y a un an et demi, moins d'un an et demi, ça m'a poigné, hein, puisque j'ai cité cela, le cœur endurci, et puis il y avait là des adolescents. Et j'aurais posé la question, à votre avis, qu'est-ce qui endurcit le cœur? Et moi, très spontanément, le cœur endurci lié à la Bible, on se dit, c'est le péché. Et ils m'ont répondu, la tristesse, la souffrance. Et ils m'ont enseigné. Et c'est vrai que les conséquences du péché peuvent endurcir leur cœur. Hein. Et clairement. Quand Jésus dit aux pharisiens à cause de l'endurcissement de votre cœur, il y a cette part qui est la conséquence de nos fautes. Ou plus que ça, il y a cette part qui est liée à le fait de nous détourner du bien, mais il y a aussi un endurcissement dont nous souffrons tous et dont le Seigneur veut nous guérir. Je pense que quand Jésus parle des cœurs endurcis, quand Marie parle de ça, il y a vraiment beaucoup de compassion. Et elle et lui, leur cœur n'ont jamais connu le repli sur eux-mêmes. Et le cœur de cette femme, il est le plus sensible de tous les cœurs des créatures. Alors c'est pour ça, je dis, l'obscurité de la foi, elle l'a expérimentée plus que nous encore. À cause précisément de la pureté, quoi. Et la pauvreté de l'espérance, parce que en elle, rien ne vient diminuer l'amour, la capacité d'aimer, hein, rien. Et l'amour, il cherche le bien. Et quand le bien n'est pas encore là, c'est là l'heure de l'espérance. Hein. C'est le désir qui brûle, hein, l'espérance. Lié à une assurance, mais il y a dans l'espérance cette dimension du désir. Hein. Ce qu'on possède, dit Paul, on ne le désire plus, ce qu'on l'a. Et l'espérance. Alors voilà, Marie, elle a la première sur le chemin de la foi, première des disciples, celle qui le suivent, qui le suit vraiment, celle qui est bien heureuse, comme nous l'avons entendu dans l'évangile de ce jour, parce que elle a accueilli la parole s'est faite chair en elle, et c'est la parole, elle l'a façonnée tout entière.
Et elle a grandi. Elle a grandi dans la foi, elle a grandi dans l'espérance. Hein. Vous souvenez? Quand Jésus, à 12 ans, dit à Marie, pourquoi me cherchez-vous? Ce que nous dit l'Évangile. Ils ne comprirent pas. Ils ne comprirent pas. Et un peu plus tôt, oui, 12 ans plus tôt, ils s'étonnaient de ce qu'on disait de cet enfant. Croître, hein. C'est bon, je rappelle cela parce que dans notre vie avec le Seigneur, il y a la dimension de purification, de guérison. Il y a aussi la croissance. On ne reproche pas à un enfant d'être un enfant. Et le Seigneur, oui, c'est lui qui rythme le rythme, qui donne le rythme de notre croissance. Le fait de voir que j'ai encore à grandir, j'allais dire, faut que ça résonne comme une bonne nouvelle. J'ai encore du chemin à faire. Ben oui, promesse. C'est beau chez l'enfant, hein, ce désir de grandir, quand je serai grand. Les désirs, quoi. Et en même temps, ben, il le vit en jouant, quoi. En étant à ce qu'il doit être maintenant. Oui, cette tension. Grandir. Alors, cet après-midi, j'ai donné comme titre à l'enseignement la deuxième partie de ce qui est écrit sur l'ex-voto. Elle m'a obtenu de son fils ma guérison entière. Ici, à Pellevoisin, on écrit deux fois. Vous avez écrit une lettre à Marie, mais ici, à Pellevoisin, elle reçoit la lettre, et puis ensuite elle dit à Estelle, maintenant tu vas écrire quelque chose. Ce sera plus sur du papier, ce sera sur du marbre. Et tu vas l'écrire et tu vas le mettre ici, où ils n'ont rien. Tu vas l'afficher. Tu vas écrire. Alors, je vous partage, de fait, dans l'histoire du sanctuaire, il y a une chose que j'ai constatée assez surprenante. C'est que cette plaque que Marie a commandée, pendant plus d'un siècle, on la connaissait, mais elle a été comme mise de côté, on en parlait très peu. J'ai fait cette constatation que des chrétiens qui venaient prier parfois, plusieurs fois par semaine dans la chapelle, n'avaient jamais vu la plaque d'Estelle. De fait, au début, elle avait été mise, ah, vous ne connaissez pas les lieux, mais elle avait été mise tout près de la statue. Donc quand on voyait la statue, on voyait la plaque d'Estelle. Mais avec l'installation du couvent, c'est-à-dire en 1893, c'est vieux, hein, on a décidé de la déplacer. Estelle s'est plainte, mais de fait, elle n'était qu'une ancienne domestique. Et la comtesse de La Rochefoucauld, qui a fait beaucoup de choses bonnes pour Estelle, avait aussi ses limites, ça s'est manifesté à plusieurs moments. Et là, elle a dit à Estelle, voilà, mettez-vous de côté, quoi. On fait les choses comme on veut, chez nous. De fait, c'était chez eux. Et alors, l'ex-voto d'Estelle a été relégué dans un coin. Et derrière une sorte de pilier, ce qui fait que on ne le voyait pas. Et alors, j'ai même réalisé, bien plus tardivement, que pendant à Paris, jusqu'à ce que les travaux de restauration soient engagés, la communauté des religieuses qui priaient, les dominicaines, ne voyait jamais cette plaque que Marie avait commandée. On voyait toutes les autres. Les sœurs nous disent de temps en temps, ouais, faut faire attention parce que ça donne des distractions une fois qu'on a repéré des fautes d'orthographe, quoi. Hein, vous voyez, ces petites choses-là. Bon, c'est beau de voir des ex-votos parce qu'on se dit, chacun, c'est une histoire sainte, une belle histoire. Oui, mais celui d'Estelle, il avait été oublié. Alors, même, c'est une injustice, parce que c'est le seul que Marie a commandé. Vraiment. J'ai médité devant cet ex-voto. J'ai médité et puis, je me suis rendu compte, alors je ne sais pas si vous n'avez peut-être pas pris avec vous le document hein, qu'il y avait dans votre pochette, Pèlerin, bienvenue à Pellevoisin.
et à l'intérieur duquel il y a tout le récit, hein, en concentré, hein, du cheminement d'Estelle, avec notamment la lettre qu'elle a écrite. Et cette lettre qui touche le cœur de mère, de Marie, hein, je le rappelle. Voilà. On écrit comme on est. J'aime dire ça, et avec le Seigneur, c'est comme... C'est comme chez McDonald's, venez comme vous êtes. Hein vous l'avez lu à la grotte. Alors moi, je l'ai lu pendant plusieurs fois, je connais, je suis à Pellevoisin depuis 7 ans, mais en fait, j'aime ce lieu depuis plus longtemps. Ça fait, je pense, une douzaine d'années que j'ai dans le porte-document qui m'accompagne partout le récit des apparitions. Il y a quelque chose là. Et en même temps, en arrivant ici... Ah, et là, en fait, j'ai découvert l'ex voto, compris qu'il y avait l'importance. Alors, je connaissais la lettre d'Estelle. Et puis, en comparant avec l'ex voto,

Juste auparavant, elle vient de dire « Accordez-moi donc de votre divin fils la santé de mon pauvre corps pour sa gloire. » Bon, c'est bien Jésus. Il y a de belles choses, hein, de très très belles choses dans cette lettre. Et elle sait que c'est Jésus qui guérit. Elle demande la santé de son corps. Elle est malade et c'est pour la gloire de Jésus parce que elle a reçu comme une mission de la part de Jésus de s'occuper de ses parents. Et puis, elle dit un tout petit peu plus loin, « Si vous ne pouvez, à cause de mes péchés, m'obtenir une entière guérison, vous pourrez du moins m'obtenir un peu de force pour pouvoir gagner ma vie et celle de mes parents. » Si vous ne pouvez m'obtenir une entière guérison, elle m'a obtenu ma guérison entière. Je vous disais hein, que dans les apparitions, il y a ceci de très touchant que Marie reprend les éléments de langage d'Estelle. Tiens, ça m'a alerté. Si vous ne pouvez m'obtenir une entière, elle m'a obtenu ma guérison entière. Tiens. Et puis alors, je vous relis la phrase. Examen de théologie. Qu'est-ce qui n'est pas chrétien dedans? Si vous ne pouvez, à cause de mes péchés, m'obtenir une entière guérison, vous pourrez du moins m'obtenir un peu de force pour pouvoir gagner ma vie et celle de mes parents. Je dis que ce n'est pas complètement chrétien. Vous avez repéré? Si vous ne pouvez, à cause de mes péchés. Mais, bah oui. Et de fait, en fait, ça nous rejoint. Parce que, et je me dis pour moi-même, hein, qui ai mis du temps à repérer, bah oui, je fais souvent ce raisonnement-là. Face au mal dont je suis victime, qui me survient, je pense au mal que j'ai fait. Et je fais une correspondance. Bah oui, moi aussi j'ai fait du mal. Et donc, ouais, peut-être que je n'ai pas le droit à être libéré du mal qui me frappe. Pas complètement, quoi. À cause de mes péchés, vous ne pouvez m'obtenir une entière guérison. Ah oui. Et est-ce que c'est bon de prendre conscience de ses péchés? Ah oui, bien sûr. Hein. Estelle en a une conscience et il y a ceci de bon. Hein. Cette phrase, quand je dis elle n'est pas totalement chrétienne, oui, elle n'est pas totalement. Mais il y a cette qualité de cette femme qui reconnaît qu'elle a péché. Alors, je vous l'ai raconté hier rapidement, mais je vais revenir dessus. Hein. Marie a dit à Estelle, regardons le passé. Et lui a montré tous ses péchés dans leur gravité réelle. Waouh! Et je vous l'ai dit, hein, c'est l'expérience du purgatoire que décrit Estelle. Des années plus tard, un adolescent d'une famille très, très proche d'Estelle, qui a beaucoup fait pour elle, ce sont eux qui ont fait construire ce grand bâtiment que ceux qui logent à Mère Teresa et Jean-Paul II hein, laissent sur leur droite ou sur leur gauche quand ils descendent de leur droite, hein, ce grand bâtiment-là, qui a été un hôtel construit pour accueillir les pèlerins. C'est le plus gros ex-voto de Pellevoisin, parce que la famille en question, qui était de riches industriels de la région lilloise, ont fait construire ça en remerciement d'une aide qu'une maman avait reçue pour aller au secours de son enfant qui était tombé d'un train roulant à pleine vitesse. Voilà. Alors, allez, sa petite fille elle fait une fausse manœuvre, ouvert la portière, nous sommes en 1899, et la maman voit sa petite fille oui, projetée hors du train, qui roule à pleine vitesse. Et la maman entend une voix qui lui dit à l'intérieur d'elle-même, « Ta fille porte mon scapulaire, et toi aussi tu portes mon scapulaire, va à son aide et je t'aiderai. » Et la maman saute du train. Oui, oui, c'est pas du cinéma. Alors, elle est étourdie sur le coup, mais elle se réveille, rien de cassé. Rien de cassé. Et elle trouve sa fille qui, elle aussi, mais sur la voie, là, et qui, elle aussi, n'a rien de cassé. Elle récupère sa fille, elle la met en sécurité, il y a un train qui passe. Et puis, elle a encore un peu d'énergie pour aller chez un poste de garde barrière qui est à quelques distances. Elle raconte ce qui leur est arrivé. Et là, elle s'évanouit une nouvelle fois pour de bon. Et c'est là qu'on la retrouve. Et la famille, en reconnaissance de ça, a fait construire cet hôtel pour pouvoir accueillir des pèlerins. Et ils sont venus en aide à Estelle aussi pour l'assister très concrètement, lui trouver un logement. Et l'un des fils, il avait 15 ans, il a interrogé Estelle sur comme un adolescent peut faire, il est allé voir Estelle. « C'est quoi les péchés que Marie vous a montrés ?»

Et quoi. Parce que quand elle raconte ça, elle dit, je tairai hein, ce qu'elle m'a dit. Et elle a absolument refusé, comme elle refusait absolument de répondre à sa question, comment était le diable? Elle voulait pas lui dire comment il était. Elle n'avait pas nourrir l'imaginaire. Mais elle lui a dit, tu sais, j'aurais aimé être 6 pieds sous terre, quoi. J'avais tellement honte, quoi. Cette douleur. La surprise, quoi. Prise de conscience. Et pour eux, pour nous, elle qui a un langage très simple hein, pour nous dire ce qui s'est passé, elle dit, il y a des fautes que je croyais légères et dont Marie m'a montré la gravité. Ouais. C'est ça le purgatoire, quoi, hein, de fait. Pour que le repentir s'empare, quoi. De fait, Estelle, quelques instants avant, avait dit à Marie, si j'ai le choix, j'aimerais mieux mourir parce que je suis bien préparée. Maintenant que je suis bien préparée. Et sans le relever explicitement, Marie lui montre qu'elle était un peu prétentieuse. Ah non, t'es pas tout à fait prête, quoi. Faut passer quand même par le salon de beauté avant d'entrer dans la salle des noces. Hein. Le vêtement des noces, oui, c'est pas encore tout à fait ça, quoi. Ah oui, tu avais conscience de tes fautes. Regardons. J'insiste hein, là-dessus, c'est regardons. Et Estelle, hein, dans le récit qu'elle nous en livre, dit bien, il y a de la tristesse, mais beaucoup de douceur et de bonté dans le regard que Marie porte sur elle à ce moment-là. Elle se fait gronder par quelqu'un de bienveillant. Je crois que nous en avons l'expérience, hein. Ça porte plus de fruits quand c'est quelqu'un de bienveillant qui nous gronde, qui nous corrige. Parce que nous n'avons pas peur que il veuille se venger, que nous allons, il ne va plus nous aimer. Parce qu'il y a tellement cette blessure en nous. Hein. Est-ce que je suis aimable? Alors en tout cas, Marie le fait. Regardons. Et le pluriel, hein, c'est ensemble. C'est pas toute seule. Parce que nous le savons aussi. Hein, si je suis tout seul face à mon péché, je risque d'être pris de vertige. T'es vraiment avec elle. Regardons. Et puis, le lendemain, tout ceci est passé. Hein. Tout ceci est passé. Nous l'avons regardé. Marie lui dit d'ailleurs courage, hein, avant de lui faire de nouveaux reproches. Là. Le lendemain, elle lui fait de nouveaux reproches après lui avoir dit courage, parce que c'est un courage hein, que de regarder notre passé. Alors, ses yeux pleins de bonté nous donnent ce courage-là, nous aident à l'accueillir. Hein. Et puis, tout ceci est passé. Tu as, par ta résignation, racheté ses fautes. Et Marie fait voir à Estelle ce qu'elle a fait de bien. Alors, à ce même adolescent, Estelle a dit, figure-toi que j'étais très surprise quand il m'a montré le bien que j'avais fait. Elle a été surprise, stupéfaite, quand elle a pris la conscience de ses fautes. Mais elle dit, ce que Marie m'a montré de bien dans ma vie, c'est pas ce que j'avais imaginé. C'était pas les jours où j'étais content de moi, où j'étais fier. C'était des jours difficiles. Et ça aussi, c'est une belle leçon, quoi. Comment je regarde ma vie? Quand Marie dit, regardons le passé, dans le bien comme dans le mal. Hein. Regardons-le avec elle. Laissons lui, hein, nous montrer, parfois c'est par les autres, c'est très souvent par les autres hein, qu'elle passe, hein, pour nous donner. Et nous savons, oui, nous avons encore, nous découvrirons hein, ce qu'il y a eu de bien dans notre vie. Mais en tout cas, Estelle prend cette conscience, c'est pas pour qu'elle en aboutisse à la conclusion que, hein, conformément à ce qu'elle avait écrit, que elle mérite encore moins d'être guérie. C'est pour que la guérison qui s'opère en elle soit pas simplement la santé, la guérison de son corps. Une entière guérison, écrit Estelle, toute seule dans sa lettre. Ma guérison entière, lui fait écrire Marie. C'est ma guérison, c'est-à-dire c'est la guérison de moi. C'est-à-dire la guérison de moi tout entier. Cette guérison,
dont l'Écriture apporte la promesse et dont Jésus parle quand il se présente comme un médecin. Il y a dans les trois évangiles, Matthieu, Marc et Luc, hein, ces évangiles qu'on appelle synoptiques, parce qu'ils adoptent à peu près le même regard sur la vie de Jésus, hein, même schéma, il y a deux épisodes et même un troisième qui se suivent, parce que ces évangiles ont des choses en commun, qu'ils ont des différences. Et il y a dans les trois, Matthieu, Marc et Luc, des épisodes qui se suivent dans ce même ordre. Où Jésus est face à un homme, il y a une foule, et l'homme va se lever grâce à la parole de Jésus. Le premier de ces épisodes, c'est le paralytique. Vous vous souvenez ? Jésus est à la maison, il y a beaucoup de monde, hein. Quatre hommes arrivent, portent un paralytique, et puis découvrent le toit pour le faire descendre devant Jésus. Donc c'est un malade, hein. Et vous vous souvenez de la première parole que Jésus lui adresse ? Oui, tes péchés sont pardonnés. Et là, tes péchés sont pardonnés. Ouais. Puis après, il va dire, qu'est-ce qui est le plus difficile, hein. Et pour que vous sachiez que le Fils de l'homme a le pouvoir de pardonner les péchés, je te le dis, dit-il au paralysé, lève-toi, prends ton brancard et rentre chez toi. Puis après, qu'est-ce qui se passe juste après? Il y a un autre homme qui va se lever à la parole de Jésus. Non, pas Bartimée. Non, non. Il s'appelle Lévi. C'était un pêcheur public. C'est-à-dire, il avait un métier, hein, qui était incompatible avec la loi. Il est dans un état de péché, on dit ça. Je suis dans une situation irrégulière. Et Jésus lui dit, suis-moi, l'homme se lève. Et il y a deux verbes qu'ils ont utilisés. C'est les verbes aussi qui sont utilisés pour la résurrection. Jésus s'est levé. Se lever. Et il y a une foule. Et puis après, Lévi, il donne un grand festin pour Jésus, où ils font la fête, hein, un repas partagé. Si quelqu'un ouvre et la porte à laquelle je frappe, j'entrerai, je mangerai avec lui, dit Jésus dans l'Apocalypse. En tout cas, il y a ce repas. Et là, les pharisiens, les grincheux. Des deux côtés, il y a les grincheux. Hein. Dans les deux épisodes, il y a les grincheux. Avec le paralytique, il y a ceux qui disent « mais il blasphème !» Et puis avec Lévi et ses amis, « mais qu'est-ce qu'il fait avec les pécheurs ?» Il mange avec les publicains et les pécheurs. Vous vous souvenez ce que dit Jésus ? Ce n'est pas les bien portants qui ont besoin du médecin, mais les malades. Alors pour le dire très rapidement, on lui apporte un malade, il parle du péché. Il est avec un pécheur, il dit « mais c'est un malade ». Et ce n'est pas un hasard. Hein. C'est vraiment pas un hasard. Et il y a les deux choses. Hein. Et de fait, oui. Ma guérison entière. Les contemporains d'Espel disent que le 19 février, non seulement ils se sont rendus compte qu'elle était vraiment guérie, et donc c'est un miracle, mais ils disent que cette femme, qui était déjà une belle personne, quoi, ils l'ont vue changer. Elle s'est engagée sur ce chemin de la sainteté, où elle n'était pas sainte du jour au lendemain, hein, il y avait quelque chose qui était changé. Elle était dans cette perspective de guérison entière, d'accueillir la grâce qui nous refait, qui nous restaure. Ah oui, ma guérison. Cette guérison qui annonce ce que nous attendons tous, hein, que nous disons dans le « Je confesse à Dieu hein, » et la vie éternelle et la résurrection. Cette guérison qui est en fait le mystère, notre participation au mystère pascal du Christ, de mort et de résurrection, c'est pour nous recréer ma guérison entière. Et c'est très touchant que Marie elle va se servir de la demande d'Estelle et puis, eh oui, et la conduire plus loin. Et même avec le même mot, quoi. Ben oui, ce que Dieu donne, le regard de Dieu sur nos vies, Dieu emploie nos mots à nous, avec une profondeur, avec une richesse, une densité plus grande. Ça n'enlève rien de la demande d'Estelle, et ça lui donne beaucoup plus.
Quelle est cette guérison, hein, qu'il opère en nous, que nous voulons demander, quoi. Et il y a là, oui, c'est là, la dimension, je veux dire, du repentir, de la conversion, de la recréation. Chez Estelle, pour être un peu plus concret, il y a les, comment dire, les témoins. Bien sûr, il y a eu une enquête faite par l'évêque du temps, Monseigneur de la Tour d'Auvergne, hein, très vite. Hein. Et donc, on a toute cette masse d'informations. Alors, elle avait des défauts. Notamment, alors, chez elle, il y avait, elle pouvait être entêtée. Et puis, elle était aussi impressionnable. Et de fait, dans son parcours, hein, ensuite, lié aussi à l'appel qu'elle a reçu et l'appel au calme, hein, il y a dans sa réputation de sainteté quelque chose de la douceur. L'entêtement qui guérit et qui cède la place à la douceur. L'entêté, ben il veut imposer sa manière de voir, sa manière de faire. Hein. Il ne peut pas concevoir qu'il y a un autre chemin. La vraie douceur est une très grande force. Hein. La douceur, ce n'est pas la mièvrerie, c'est pas perdre. C'est au contraire. Et garder l'élan, mais rester disponible pour que ce qui peut peut-être qui ne peut pas se faire par ce chemin, va se faire par un autre. Et puis, cette femme qui était impressionnable et qui donc, de temps en temps, pouvait perdre ses moyens, on le voit notamment dans l'exercice de sa mission, elle a fait preuve d'une liberté, d'un courage, à aller jusqu'à Rome, voir le pape. Il y a eu des moments où ça a été très tendu avec la comtesse La Rochefoucauld. Elle a tenu le cap. Il y a un épisode, notamment, parce que le comte et la comtesse La Rochefoucauld étaient les propriétaires de la maison. Hein, ils ont gardé cette propriété. Et il y avait notamment chez la comtesse, avec beaucoup de bonne volonté, quand même, il y a eu une tentation un peu de mettre la main, hein, contrôler les choses. Estelle a écrit, en fait, la comtesse aurait voulu que je dise que la Sainte Vierge était apparue pour sa famille. Mais non, ce n'était pas pour sa famille, c'était pour tout le monde. Et notamment en lien avec la fondation du couvent, ou les projets, au moment où la comtesse et le comte envisagent d'écrire une lettre, préparent une lettre à l'archevêque de Bourges pour qu'ils aient le contrôle sur les gens qui auront accès à la chapelle. Alors, d'une façon charismatique, ça les a surpris eux-mêmes, Estelle, qui était dans la maison, a eu connaissance de cette conversation qu'ils avaient tous les deux dans leur salon. Et elle, toute domestique qu'elle était, elle est allée ouvrir la porte du salon, elle a forcé la porte du salon, et elle s'est campée devant eux, elle a dit « Ce que vous voulez faire, c'est pas ce que la Sainte Vierge a voulu. » Ils ont été stupéfaits. La comtesse racontait cela en disant « Mais je comprends pas, quoi. » Elle ne s'est pas laissée impressionner, quoi. Et, oui, douceur, ma guérison, et les petites choses, là. Et c'est pour ça, et je parlerai ensuite demain, là, demain après-midi, hein, cette parole de Marie, publie ma gloire, et puis au-delà de publier ma gloire, cette mission qu'Estelle a reçue au mois de juillet. Hier, en vous rapportant l'apparition du 2 juillet, hein, il y a eu 1er, 2, 3 juillet, je soulignais rapidement que Marie, ce jour-là, élargit l'horizon d'Estelle en lui disant « Le cœur de mon fils a tant d'amour pour le mien qu'il ne peut rien me refuser, par moi il touchera les cœurs les plus endurcis. » Et puis Marie va dire « Je suis venu particulièrement pour la conversion des pécheurs. » Et elle lui dit « Est-ce que ta guérison n'est pas un des plus grands signes de ma puissance. Et ta guérison, justement, cette guérison qui est l'œuvre de la recréation, qui est l'œuvre de la grâce, et qui est un plus grand signe de ma puissance,
Estelle, tu as laissé la grâce du Christ te visiter. Alors tu vas continuer à apprendre. Tu as appris de moi à laisser la grâce te visiter. Toute sa vie, Estelle a grandi. Marie lui a dit, répète-toi souvent ces paroles, refais ce chemin. Et parce que tu as accueilli la grâce qui te guérit, alors tu peux être signe pour les autres. Vous voyez, il y a quelque chose hein, de ce que nous avons à faire, à vivre, qui s'enracine aussi, qui prend son origine dans ce que il nous constitue témoin, dans ce que Jésus, la grâce du Christ opère en nous. Ta guérison n'est-elle pas une des plus grandes preuves de ma puissance? Sa guérison. Alors pour elle, ça a pris cette forme-là. Mais je vais revenir un petit peu en arrière sur le cheminement des apparitions. Il y a eu, hein, pour qu'elle, cette guérison s'opère, il y a eu cette première parole de Marie. Mon fils va se laisser toucher. Tu souffriras encore 5 jours en l'honneur des 5 plaies de mon fils. Tiens, guérison et plaie. J'ai mis du temps, et cette parole, les 5 plaies de mon fils, j'entendais, je la lisais. Puis un jour, c'était en parlant dans cette salle à des chrétiens chaldéens dont la paroisse s'appelait Saint Thomas. Saint Thomas l'apôtre. Je me suis dit, ah tiens, mais voilà un homme qui a touché les plaies du Christ et qui a été invité par Jésus à toucher les plaies de Jésus. Mais les plaies qu'il a touchées, c'était les plaies du ressuscité. Et de fait, les évangiles nous disent que Jésus, pour attester de la vérité de sa résurrection, quoi, montre ses plaies. Et à cet apôtre Thomas, hein, qui ne veut pas apporter foi à ce que lui disent les autres, aux témoins, mais qui dit, je voudrais toucher, non seulement voir, mais toucher, Jésus dit, viens, touche mes plaies. Il va se laisser toucher. Qu'est-ce à dire, hein? Toucher les plaies du ressuscité. 5 jours. Ça paraît étonnant, hein? Tu dois souffrir encore 5 jours, mais elle a tellement souffert. Mais oui, mais permets ou viens toucher dans ces 5 jours. C'est la durée, c'est aussi la passion du Christ, les 5 plaies, c'est pour nous dire il a porté toutes nos infirmités. Les mains, les pieds, le cœur, la tête, quoi. Il y a cette symbolique-là. Toutes nos souffrances, il les a portées. Et laisse-le te visiter. Et laisse-le te visiter, lui, le ressuscité, qui te montre que ses plaies, elles sont désormais glorieuses. Faire cette expérience du ressuscité, hein, là, maintenant. Alors, oui, je pense qu'on peut lire là ce que Marie dit à Estelle de cette façon-là. Et ensuite, elle lui dit, et dans 5 jours, tu seras morte ou guérie. Eh oui, mais parce que si justement tu as accueilli cette proximité de Jésus ressuscité avec ta vie dans sa souffrance et dans toute ta souffrance, alors tu n'as plus peur de mourir. Alors, oui, puisque le ressuscité est là avec toi, tu es prêt à le suivre. Et je voudrais vous parler ici de Josué. Depuis quelques années, nous proposons ici une retraite qui s'appelle 5 jours à Pellevoisin. Alors, c'est une retraite, en fait, c'est une retraite personnelle sous la forme d'un accompagnement. Alors, nous avons pris conscience que, de fait, ce cheminement qu'Estelle a parcouru, ça fait penser, j'allais presque dire en mieux, aux exercices spirituels de Saint Ignace. Il y a vraiment une pédagogie d'un chemin d'accueil de la grâce de Dieu qui nous refait. Alors, pendant ces 5 jours, on invite les gens à, voilà, à cheminer ainsi, à prendre le temps, 5 jours. Ah oui, tu souffriras encore 5 jours. Prends, et on va, voilà. Tu vas laisser résonner avec ton existence ce qui s'est passé pour Estelle. Et un jour, je reçois le téléphone d'un certain Hubert,
et qui me dit je suis bénévole dans une association qui s'appelle Simon de Sirène. Alors, c'était à Angers. C'est des maisons où des personnes très handicapées sont accueillies, hein, une colocation, il y a des personnes valides, et ils vivent ensemble une vie communautaire. Et il me dit, et nous avons parmi nos personnes accueillies, un certain Josué, il a la foi, mais je pense que ça serait bien pour lui de suivre cette retraite. Voilà. Alors Josué, il avait 32 ans à cette époque, et à l'âge de 20 ans, alors qu'il était un garçon un peu, je pense, un Z, quoi, un surdoué, avec des dons musicaux et autres, intellectuels, frappé d'une maladie dégénérative, à l'issue fatale, il sait qu'il va en mourir, et qui lui a fait perdre peu à peu sa mobilité, il est dans une chaise roulante, il s'exprime avec beaucoup de difficultés, il n'a plus la maîtrise de ses mouvements, il ne peut pas se tourner tout seul dans son lit la nuit. Pendant la retraite, le Seigneur avait envoyé en même temps que lui une médecin. Et c'était providentiel, puisqu'il a eu une crise une nuit, quoi. Et heureusement, elle était là. Et Josué, ouais, est inscrit par Hubert pour venir à la retraite. C'est un mois et demi avant la retraite. Puis j'ai pas de nouvelles d'Hubert. Et 2 jours avant la retraite, je prends contact avec Simon de Sirène pour dire, mais est-ce qu'il vient bien? Et là, on me dit, bah, vous savez, Hubert est. Il vient de mourir très brutalement. Un cancer l'a emporté en quelques semaines. Mais Josué vient. Et Josué va venir avec un assistant. Et Josué est arrivé avec Timothée. Hubert m'avait dit, oh, vu ce que vous me dites sur la retraite, je serai avec Josué pour l'aider. Bon, Timothée vient et me dit, mais non, moi je vous laisse tout seul avec lui. Ah bon? Eh bien. Alors nous avons cheminé, Josué et moi, il a cheminé. Et aïe, quel défi, quoi, hein? La présence de cet homme si touchant, quoi. Qui en plus était venu, vous voyez, inscrit par Hubert, quoi, marqué par le fait que Hubert, qui comptait vraiment pour lui, était mort, quoi. Hein? Cette expérience de la mort de l'être proche, quoi. Hein? Et alors nous lisons. Et puis je l'interroge, lui disant, Josué, en quoi ça peut être une bonne nouvelle quand Marie dit, tu seras morte ou guérie? C'est un peu en tremblant que je disais ça, mais en même temps, moi je suis serviteur, c'est ce que les paroles que Marie a prononcées, donc je veux bien croire que Josué aussi peut les entendre, que justement, tout le monde peut les entendre. Et alors Josué me dit, parce qu'elle sait que la mort, c'est le passage pour aller vers Dieu. Et ça, beaucoup de gens me l'avaient déjà dit, je l'avais compris moi aussi. Et puis, il continue. Et elle sait que même si elle meurt, elle pourra continuer à aider ses parents, mais autrement. Alors là, waouh! Ah ouais. La situation dans laquelle il était, quoi, le réalisme. Oui, j'ai reçu une belle leçon de foi ce jour-là, et d'espérance, quoi. Et qui m'a fait dire, oui, qui m'a fait comprendre aussi quelque chose de ce que Marie dit à Estelle, quoi. Oui, même pour que tes parents soient prêtes. Et aucune des promesses que mon fils fait est vaine. Il t'a fait cette promesse que tu allais les aider. Tu l'as entendu, cet appel? Eh bien oui, tu pourras. Mais fais-moi cette confiance jusque-là. Ah oui. Mais le lendemain, mon fils te rend la vie, tu seras guéri samedi. Alors Estelle dit, si j'avais le choix, j'aimerais mieux mourir maintenant que tu es bien préparé. Bon. Et Marie lui dit en souriant, ingrate, si mon fils te rend la vie, c'est que tu en as besoin. Alors je vais m'arrêter aussi sur cette parole-là. Estelle dit, mes parents ont besoin de moi. Et c'est pour ça que je demande la guérison. Hein. Et il y a quelque chose de très noble. Notre évêque, il met beaucoup ça en lumière. Hein. Sa demande est liée à ce qu'elle considère comme sa mission. Quand je dis qu'elle considère, la Providence lui a montré hein, le cheminement que je vous ai rapporté hier. Hein.
telle maturité à l'âge de 20-22 ans de cette femme qui choisit ça, quoi, ce chemin. Elle sait que ses parents ont besoin d'elle. Mais quand Marie lui annonce qu'elle va guérir, ça lui dit, tu as besoin de la vie. C'est d'abord ton besoin à toi. C'est un cadeau. Tu as besoin de cheminer encore. Elle a. Mon papa, qui a fait sa Pâque il y a quelques années, il avait un cœur très fragile. Et il m'a fait un jour cette confidence qui m'a marqué. Il m'a dit, tu sais, je sais que je peux partir comme ça, d'un instant à l'autre. De fait, c'est ainsi qu'il est parti un petit matin. Et ce qui fait que je reçois chaque jour comme un cadeau de Dieu. Ah oui, c'est que tu en as besoin. Tu en as besoin. Pourquoi en as-tu besoin? Pour grandir. Pour que la parole, hein, que tu as reçue puisse vraiment s'enraciner et porter tout son fruit. Tu as besoin de la vie. C'est une belle parole à entendre, celle-là. J'ai besoin de la vie. J'ai besoin de vivre ce jour que Dieu me donne. Moi, je ne sais peut-être pas comment, pourquoi, hein? Mais tu en as besoin. Et lui sait que tu en as besoin. Le lendemain, Marie lui dira, tes parents ont besoin de toi. Oui, mais c'est d'abord pour toi. L'adage est connu, il est éculé, mais la vérité est profonde. Tu aimeras, du moins, charité bien ordonnée commence par soi-même. Alors, de temps en temps, on le cite un peu comme oui, un oreiller de paresse. Vous savez, quelque chose pour justifier des choses, une attitude pas tout à fait donnée, mais il y a quelque chose de très vrai. Le premier qui m'est donné à moi, à aimer, c'est moi-même. Hein. Tu aimeras ton prochain comme toi-même. Nous le savons. Hein. Nous aimer comme Dieu nous aime pour pouvoir aimer les autres. Tu en as besoin. Entendons cela. Hein. Une révélation, quoi. Estelle, c'est une révélation pour elle. Il y a la conscience. Alors sans doute que nous avons des projets les uns et les autres, nous portons des aspirations, oui. Eh oui, Dieu sait pourquoi nous avons besoin de la vie. Eh bien, et puis, je vais finir là-dessus. Ouais. Guérison. La guérison, je le dis aussi parce que ben, nous savons que notre... D'ailleurs, notre époque, c'est une des richesses hein, de notre époque, d'avoir mis en lumière cette solidarité à travers la chair et le sang, dans les liens de famille, dans l'hérédité. Hein. Allez, nous sommes des êtres de chair et de sang. Dieu lui-même a voulu avoir une famille. Hein. Et il y a des blessures qui marquent aussi nos vies familiales. Et ici, à Pelvoisin, Estelle, c'est pour sa famille, quoi, sa place dans sa famille. Et elle a un attachement très fort. Hein. Et là aussi, il y a eu quelque chose qui a été guéri. Il y a quelque chose qui a été guéri. Alors, pour dire ça, je vais aussi planter un peu le décor. Elle avait beaucoup d'affection pour sa maman. Dans ce qu'on écrit, elle était sans doute moins proche de son papa. Et elle dit d'ailleurs qu'ils n'étaient pas très bien assortis. Sa maman était plus pieuse. Hein. C'est quand ils sont arrivés à Paris qu'elle a agi avec son papa étant malade. D'ailleurs, elle a profité de la circonstance pour qu'un prêtre vienne visiter son papa. Et il a retrouvé la pratique religieuse à ce moment-là. Quel était-il cet homme? Je ne sais pas très bien. Il y a quand même un petit signe qui fait me réfléchir. Quand Estelle a été guérie dans la nuit du 18 au 19 février, vous savez ce qu'a dit son papa? Il a dit, nous avons retrouvé notre pain. Nous avons retrouvé notre pain. Super. Sa fille est guérie. Ah ben super, elle va pouvoir à nouveau gagner notre pain. Ah oui. Hein. Oui, il y a quelque chose de dur.
De fait, Estelle reste avec ses parents, dans la maison, comme je vous l'ai dit, hein, après sa guérison. Mais de fait, c'est le Seigneur qui a pris possession de sa vie. Et ce que Jésus dit lui-même dans l'Évangile, hein, on sera opposé dans la même famille, le père contre son fils, etc. Ouais. Ben, elle l'a connu. Elle l'a connu, pas de. C'est pas elle qui a provoqué, mais puisque le Seigneur l'avait guérie, elle s'est engagée au service. Alors, ça prenait une forme très concrète. Je vous ai peut-être dit, elle avait la main verte, elle était très douée. Donc, elle aimait fleurir l'église, elle rendait service. Et puis, voilà, elle était disponible. Et ses parents en ont pris ombrage. Ils sont devenus un peu jaloux. C'était au mois de juin, hein, à ce moment, dans cette époque, juin-juillet, un jour, le matin, tôt, elle les avait salués, puis elle était partie faire de l'ouvrage. Ils disent, où est-ce qu'elle est? Ils ne savent pas qu'elle est dans la pièce. Et à un moment, elle les entend dire, eux ne savent pas qu'elle les entend. Ah ouais, on la gêne, elle attend plus qu'une chose, c'est qu'on disparaisse. Alors elle dit, elle écrit cela, elle dit, oh, quelle blessure. Mais je rends grâce à Dieu. Parce que l'affection que j'avais à l'égard de mes parents était trop humaine. Elle a conscience qu'il y a quelque chose qui doit un ordre nouveau. Quand Jésus nous recrée, il nous recrée. Il y a un ordre autre. Il nous redonne la vie. Il nous redonne tout. Et, ah oui. Comme il le dit, en mettant le glaive, en séparant ce qui doit être séparé pour eux, que ce soit uni en lui, la guérison. Elle a été visitée. C'est très touchant. Je vous dis, elle a un style extrêmement concret, hein, comme elle raconte les choses avec une sobriété. C'est très objectif, son récit. Et puis cette confidence, ouais. Heureusement, elle remercie. Alors sa famille, dans ce que Estelle a souffert, il y a quelque chose dont je ne vous ai pas encore parlé, qui concerne sa sœur aînée. Je vous ai dit, sa sœur aînée, Geneviève, qui avait 2 ans de plus qu'elle, s'est mariée très vite, à peu près au moment, je pense, si je compte bien, c'était juste avant qu'Estelle rentre au couvent. S'est mariée contre l'avis de ses parents, avec un certain Jean-Baptiste Petitot. Et cet homme, Estelle dit, c'était un misérable. Pourquoi? Il avait une bonne situation, mais en fait, il a délaissé son épouse. Ils ont eu 2 enfants. Une petite fille d'abord, qui portait le même prénom que sa tante. Elle s'appelait elle aussi Estelle. Puis un petit garçon, dont j'ai oublié le prénom. Mais en tout cas, Geneviève a été délaissée par son époux. Elle a souffert du froid et de la faim, si bien qu'elle est morte d'épuisement, en laissant ses 2 orphelins. Estelle, sa sœur, s'est dévouée. Alors, le beau-frère, il était en clérical, il bouffait du curé. Il avait dit que si un prêtre venait, il le mettrait à la porte. Hein. Alors, Estelle s'est débrouillée pour qu'à un moment où il était au travail, un prêtre vienne. Puis, à force d'insister, elle a obtenu que son beau-frère accepte que Geneviève revienne dans la maison familiale. Estelle l'a installée dans son lit. Geneviève, comme ça, est morte paisiblement après s'être réconciliée avec ses parents. Elle est là. Geneviève est morte très saintement, 1864, réconciliée avec Dieu et sa famille, laissant donc 2 orphelins, mais le petit garçon ne lui survit pas, il meurt à peu près 1 an. Et le beau-frère en question, quelque temps après les funérailles, il écrit une belle lettre, tiens, encore une lettre, il écrit une belle lettre à Estelle, en lui disant... Je voudrais vous épouser pour donner une mère à mes enfants. Oui, il manque pas de toupet, le type. Hein. Il manque pas de toupet. Alors elle lui écrit m'occuper de mes neveux. Donc c'était avant la mort du petit. Oui, donc c'est très peu de temps, quoi. Vous pouvez compter sur moi. Quant au mariage, vous avez fait assez d'une malheureuse. Hein. Vous n'en ferez pas deux. Mais concrètement, elle a dû s'occuper aussi de cette nièce. C'est pour ça que dans sa lettre, hein, à la fin, elle parle aussi du fait de devoir
comment dire, soustraire cette nièce aux mauvaises influences. Parce que le beau-frère, il va chercher à récupérer sa fille. Et quand, en 1876, hein, quand Estelle est guérie, là, mais durant le printemps, il revient à la charge. Hein, et ça la trouble. Et quand Marie lui dit du calme, c'est aussi par rapport à ça. Parce qu'elle a souci tellement légitime, quoi. Mais de fait, cette petite nièce, Estelle, dont la tante dit elle n'était pas très intelligente, va se montrer très ingrate. Elle va partir à Paris, va demander de l'argent, et puis ne donnera plus de nouvelles. Et Estelle est morte sans savoir ce qu'était devenue sa nièce. Et elle écrit, elle ne peut pas savoir la souffrance qu'elle m'a causée. Mais je prie pour elle tous les jours. Et dans le récit qu'elle fait, on voit, il n'y a pas d'amertume. La guérison peut se vivre aussi sous ce mode-là. La guérison est l'œuvre de Dieu, quoi. Il y a un échec aux yeux des hommes. Hein. Elle a fait tellement l'ingratitude. Et on ne voit pas d'amertume. Et en revanche, elle apprend, durant l'année 1877, que son beau-frère, est malade. Il était fonctionnaire, donc il va dans un hospice pour être soigné. Les prêtres, à cause des lois anticléricales, n'avaient pas le droit d'aller dans ces hospices. Estelle se débrouille pour qu'une dame aille visiter son beau-frère. Et cette dame vient avec un scapulaire et apporte à cet homme le scapulaire en disant « Voilà ce que votre belle-sœur vous offre. » Et l'homme fond en larmes. Et dans son adolescence, il avait été au petit séminaire. Il avait tout plaqué, quoi. Mais là, le cœur de Jésus, ouais, l'emporte. Il se confesse et meurt quelques jours après.

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Je parlerai comme médecin, je suis cancérologue, j'exerce à Lille, je traite essentiellement des malades qui souffrent de cancer digestif ou cutané, mais aussi comme président d'un mouvement qui s'appelle l'Alliance pour les droits de la vie, qui est un mouvement important, qui a une dizaine d'années maintenant. Et enfin, comme père de famille, j'ai 7 enfants, mon épouse Marianne est là-bas, et nous avons parmi nos enfants une petite fille qui s'appelle Anne, qui est trisomique 21. Et la présence d'Anne dans notre foyer est aussi un élément très déterminant dans mon engagement et dans mon positionnement aujourd'hui. Je veux dire, son arrivée et ce que nous avons découvert avec elle, et ce que nous vivons avec elle au quotidien, est sûrement très fondateur de ma prise de parole et puis de ce que nous vivons en famille. Et aimer la vie, c'est tellement évident. C'est tellement évident. Et enfin, surtout quand on est parent, quoi. Quand on est parent, ou d'ailleurs quand on a la grande souffrance de ne pas pouvoir l'être et qu'on espérait l'être, on voit bien à quel point ce souhait de donner la vie, de l'aimer, est enraciné dans le cœur de chacun d'entre nous, hein. Notre amour de la vie, enfin, ceux qui ont eu la chance d'être papa, maman, peuvent comprendre vraiment à quel point ça pourrait sembler une évidence, et pourtant. C'est tellement évident, et pourtant, nous sommes en pleine ambivalence, en tout cas notre société est en pleine ambivalence, et on voit qu'à la fois on aime cette vie, on la respecte, on fait plein de choses. Regardez les campagnes de communication pour qu'il y ait moins de morts sur la route, pour qu'il y ait moins de morts du sida, pour mieux soigner le cancer, etc. Il y a une mobilisation générale pour protéger la vie. Et en même temps, il y a aussi. Et si on fait ça, c'est bien parce qu'on l'aime, ou sinon, alors vraiment, on se demande, enfin voilà, à quoi ça sert. Donc il y a vraiment un souci du respect de la vie et de l'accueil de la vie, et en même temps, des signes tout à fait dramatiques de son rejet et de sa remise en cause. Donc on va donc essayer de passer ça en revue et de comprendre quelques-uns des ressorts qui sont sous-jacents, et puis de réfléchir ensemble à savoir ce qu'on peut faire pour que la situation soit plus orientée vers l'amour que vers la fuite. D'abord, et j'en suis désolé parce que c'est un peu la sinistrose, mais quelques chiffres pour prendre en compte l'ampleur du drame humanitaire qui se vit. Aujourd'hui en France, plus d'une grossesse sur 5, pratiquement une sur 4, se termine par un avortement. 210 664 avortements en 2004 pour 797 000 naissances. C'est entre un avortement pour 4 enfants qui vont naître. J'en parlais avec le père Christori qui travaille dans une paroisse du Midi. Il me disait que dans l'hôpital le plus proche de chez lui, le chiffre c'est de 1 pour 1. Un avortement pour une naissance dans certaines régions. On voit ça aussi dans certains territoires d'outre-mer où l'accueil de la vie est encore beaucoup plus difficile peut-être que dans d'autres régions. Il y a là des tas d'éléments, on pourrait en discuter, culturels, sociologiques, etc., qui peuvent nous sembler être des explications. Et l'avortement, la réalité de l'avortement touche, c'est les chiffres de l'Institut national d'études démographiques, 40% des femmes en âge de procréer aujourd'hui dans notre pays. 40% des femmes ont été blessées, sont souffrantes à la suite d'un avortement qu'elles ont vécu. 40% des femmes, ça veut dire qu'il n'y a pas une famille qui soit épargnée, quoi. Peut-être quelques-unes. Mais on peut quand même se mettre. Enfin, comprendre que ce drame, il est présent, il est omniprésent au cœur de nos familles, de nos écoles, de nos paroisses, de nos lieux de travail, de nos lieux d'engagement. L'avortement, ça augmente, hein, plus 4% entre 2003 et 2004. 2004, c'est les derniers chiffres officiels, hein. Et pour les mineurs, plus 30% en 15 ans. Il y a là une augmentation rapide pour laquelle on a vu se mettre en place aucune stratégie efficace de prévention. J'y reviendrai dans quelques minutes, vis-à-vis de l'interruption de grossesse des mineurs. La réalité autour de l'avortement, elle évolue fortement, puisque l'avortement qu'on peut concevoir comme chirurgical, enfin en tout cas c'est souvent l'image qu'on en a, et de plus en plus un avortement médicamenteux qui a lieu à la maison, le médicament étant prescrit par le médecin généraliste, et donc il y a là une évolution profonde dans les pratiques qui n'est pas, enfin, qui n'est pas sans avoir de conséquences très très lourdes sur lesquelles je reviendrai aussi. La pilule du lendemain, le Norlevo, pour laquelle le mode d'action est discuté. Certains disent c'est sûrement abortif, d'autres peut-être pas, d'autres partiellement. Enfin, qu'importe. C'est pas forcément ce qui me préoccupe aujourd'hui, mais la pilule du lendemain comme une contraception d'urgence vécue après un rapport sexuel non protégé qui est bien pris parce qu'on ne veut pas d'enfant. C'est bien pour ça qu'on va prendre cette pilule. On en a vendu 1 million de boîtes l'année dernière en France. C'est pour vous montrer là aussi
1 million, c'est quand même pas rien, même si cet effet n'est que potentiellement, ne va que potentiellement interrompre une vie humaine débutante. On voit là l'ampleur du désastre. Alors bien sûr, depuis maintenant 30 ans, on nous propose comme stratégie de prévention de l'avortement le développement de la contraception qui serait comme une réponse. Et depuis 30 ans, nous faisons le constat de l'échec de cette soi-disant stratégie, puisque la France est le pays champion du monde de la pilule. On est le pays où il y en a le plus fort taux de femmes sous pilule. Et pourtant, nous sommes un des pays d'Europe où les taux d'avortement sont les plus importants. C'est de façon assez paradoxale, comme s'il n'y avait pas au contraire un effet inverse où les couples qui pratiquent la contraception, en tout cas un certain nombre d'entre eux, pas tous bien sûr, mais un certain nombre d'entre eux, sont tout à fait déterminés à ne pas accueillir l'enfant, parce qu'ils ont une garantie, parce que la médecine leur a vendu un certificat, pas de bébé, quoi. Et vous savez bien comme moi que les choses sont plus compliquées que ça, quoi, et que la procréation, c'est pas simple, et que voilà, les aléas de la vie, de la sexualité, font que l'enfant peut parfois survenir quand même. Et un certain nombre de ces couples sont d'autant plus déterminés justement à ne pas accueillir la vie qu'ils s'étaient mis dans un état d'esprit qu'elle ne viendrait certainement pas. Et c'est ce qui explique, en tout cas de l'avis des sociologues qui étudient ces questions, le fait que la stratégie de la prévention de l'avortement par la contraception soit en réalité un leurre et qu'il faille en grande urgence essayer de réfléchir, enfin si on en était capable, réfléchir à des alternatives. Mais le respect de la vie au début ne passe pas que par là, il passe aussi par le regard que nous portons sur l'embryon. 134 000 embryons sont congelés dans l'azote liquide aujourd'hui en France. Des centaines de milliers sont sacrifiés pour des techniques de procréation médicalement assistée, de diagnostic, de recherche, etc. Et cette destruction de la vie humaine à son commencement est là aussi une interrogation pour le moins. Vous savez bien à quel point il y a des pressions quotidiennes par l'intermédiaire des médias, des ensembles de chercheurs, pas tous là aussi bien sûr, mais de beaucoup d'entre eux, pour avoir toujours plus de pouvoir sur la vie à son commencement et toujours plus de pouvoir sur l'embryon. Voilà, donc la vie... Avant la naissance, la vie à son commencement, elle est menacée de certaines façons, hein, très clairement. Et cette menace, elle a lieu souvent au cœur de la famille. C'est intéressant d'observer à quel point ces drames de vie et de mort vont se jouer, non pas loin, non pas à distance, mais au contraire au cœur, entre les époux, au cœur de la famille. C'est la famille elle-même qui est le centre de la difficulté, du séisme parfois, ou de la blessure, et qui va être le lieu où tout va se nouer ou se dénouer. Alors, vous me direz sans doute, mais il y a une loi, et la loi, elle est ce qu'elle est, et il faut respecter la loi, hein, je ne vais pas vous faire l'énumérer de... Vous connaissez la loi 75 qui dépénalise l'avortement, vous savez qu'en 79, on demande la mise en place de commissions d'aide aux maternités qui ne seront jamais mises en place en pratique. En 82, on rembourse l'interruption de grossesse. En 93, on crée un délit d'entrave à l'IVG qui fait que même mon discours aujourd'hui pourrait être condamnable si on voulait me chercher des ennuis. Et en 2001, la loi est aggravée fortement puisque le délai pour l'interruption de grossesse est reporté. On supprime l'entretien préalable qui, même si sa valeur pouvait être discutable, a sans doute pu aider quand même un ensemble de jeunes femmes à au moins se poser la question d'une alternative possible. On supprime l'autorisation parentale pour les mineurs, on supprime l'objection de conscience pour les chefs de service, on autorise la contraception d'urgence, etc. etc. Donc en 2001, un pas en avant ou en arrière, important est fait. En parallèle, en 1994, les premières lois bioéthiques qui autorisent un certain nombre de ces pratiques de procréation médicalement assistée, dont vous savez que le regard qui est critique de ma part et de la part de l'Église sur cet enjeu-là n'est pas tant en termes de procréation, mais plus en termes de tout ce qui est derrière, et en particulier de la suppression d'un certain nombre de vies de ces embryons qui sont créés et qui vont mourir des suites de ces pratiques de procréation médicalement assistée. Voilà, en tout cas, des lois aujourd'hui existent et sont injustes. Et j'ai été très marqué à plusieurs reprises, mais des prises de parole à la fois de Jean-Paul II puis de Benoît XVI, nous rappelant avec insistance qu'une loi injuste n'oblige pas. Non seulement une loi injuste ne nous oblige pas, mais elle nous oblige même à un devoir d'objection de conscience. Et nous sommes vraiment appelés, enfin en tout cas moi comme médecin, je me sens interpellé fortement par,
Voilà, par cette question, si demain je suis confronté, ça n'arrive pas dans ma pratique quotidienne aujourd'hui, mais à des enjeux de cet ordre-là, eh bien, j'ai un devoir de dire non. Et cette loi, même si elle a été votée par toute la majorité que vous voulez, et si elle ne respecte pas pleinement l'homme, si elle n'est pas au service de l'homme, elle se trompe. Hein. Indiscutablement, elle se trompe. Le législateur a fait fausse route. Alors, l'état des lieux que je voudrais continuer maintenant devant vous, il est bien loin des chiffres et des clichés idéologiques. Je voudrais simplement vous rapporter quelques témoignages pour vous montrer ce qui m'anime profondément. Ces témoignages, c'est ceux que nous recevons à l'Alliance pour les droits de la vie. On en reçoit pratiquement un par jour. Hein. Voilà, je vous livre ça. Et, voilà, bon. Je me sens si vide. Je suis une mauvaise personne. Alors ne me flattez pas. Si vous saviez. Vous ne pouvez pas savoir car je ne vous en laisse pas l'occasion. N'essayez pas de lire en moi. Ma solitude est mon refuge. Ma mélancolie me va bien. Chaque mois, je vois mon sang et je ne peux pas m'empêcher de penser au sang qui nous a liés, à cette tuerie. Un jour, je te rejoindrai par un train d'enfer et tu me demanderas pourquoi. Je te répondrai que j'ai eu peur que tu gâches ma vie. Pourtant, c'est depuis ce jour que ma vie est noire. J'ai voulu me débarrasser de toi et pourtant tu envahis mes pensées. Je suis comme anesthésié. Mon corps est vivant et mon âme est morte. Je n'aurai pas assez d'une vie pour me faire pardonner. À toutes ces femmes stériles, je vous demande pardon, comme j'ai honte. Qui que vous soyez, merci de m'avoir lu. J'ai beaucoup parlé avec mon ami et il me dit qu'en fait il voudrait bien de ce bébé et puis après il dit non. En fait, il ne sait pas du tout ce qu'il veut. Et en plus, mes parents ne veulent pas du tout que je garde ce bébé. Donc là, il y a vraiment un problème. Ma mère ne comprend pas que je le veux. Elle me dit que la situation financière n'est pas bonne. Qu'en pensez-vous? Pourtant, je le veux tellement. Je ne sais plus quoi faire du tout. Et le pire, c'est que ça me rend vraiment mal. Je suis étudiante de 22 ans et cela fait 2 semaines que j'ai découvert que je suis enceinte de 5 semaines. Le choc a été très dur à encaisser, tellement que lorsque j'ai averti le papa et qu'il m'a dit de faire vite les démarches pour l'avortement, je me suis mise à faire les démarches, mais sans vraiment avoir pris le temps d'y réfléchir vraiment. Je fixe un rendez-vous alors pour vendredi dernier, et c'est juste à la veille que j'ai eu vraiment le temps de réfléchir et de me rendre compte que l'IVG était au-dessus de mes forces. Je parle alors de mes impressions au papa, qui prend alors très mal le changement de décision au dernier moment. Finalement, je ne fais pas l'IVG. Et le papa me dit que si je garde l'enfant, alors ni sa famille, ni lui ne l'assumeraient. Il me l'a dit hier et je suis toujours en état de choc. Ma famille n'est pas au courant et je sais qu'ils vont mal le prendre. Je n'ai ni travail ni ressources et je suis très blessé de la réaction de mon copain et je ne sais plus quoi faire. De temps à autre, je suis prise d'une soudaine envie de montrer à tout le monde que je peux m'en sortir seule, mais 2 secondes plus tard, je tombe dans la dépression. Je ne sais vraiment plus quoi faire. Alors voilà la réalité. Vous me direz, toutes celles qui vous écrivent, qui vous téléphonent, qui vous contactent, elles ne représentent pas toutes les jeunes femmes qui sont enceintes. C'est clair que non, bien sûr, je ne prétends pas ça. Mais la réalité, c'est que tous les jours, des témoignages comme cela arrivent. La réalité, c'est que, et on le sait bien, là aussi, dans nos communautés, dans les rencontres qu'on fait, que dans le cœur de ces jeunes femmes qui sont enceintes, pour beaucoup d'entre elles, elles ont le souhait de garder leur enfant. Pour beaucoup d'entre elles, il y a une sorte de chantage du conjoint, du concubin qui joue un rôle ambigu. Souvent aussi, elles se croient un devoir de sacrifier cet enfant, protéger un amour contre l'autre. Vous voyez, elles sont prises dans un étau, prises entre deux feux. En tout cas, honnêtement, quand je vois qu'on ne fait rien et que tout le monde s'en fout, ça me met hors de moi. C'est franchement insupportable. Franchement, c'est insupportable. Il y a dans notre pays, tous les ans, des millions de morts par les conséquences des atteintes à la vie. Et nous sommes là face à un tabou absolument incroyable. Absolument incroyable. Il y a dans tous les lycées, dans tous les collèges, dans toutes les familles des personnes qui sont souffrantes et une forme d'abandon, voyez, de mépris, quoi, pour des raisons idéologiques, bien sûr. Parce qu'on n'ose pas, parce que c'est tellement politiquement incorrect. Alors certes, aimer la vie avant la naissance, ça n'est pas facile. Ce n'est pas facile parce qu'on est pris par la toute-puissance, qu'on aimerait la maîtriser, hein, c'est le fantasme des chercheurs qui aimeraient avoir la main sur l'embryon.
C'est aussi le fantasme de beaucoup de couples qui vont faire l'expérience que la sexualité, la procréation, c'est complexe, mais qui peuvent être tentés de croire par moments que par les techniques médicales dont on dispose, on va tout maîtriser. Hein. On va maîtriser, on sera enceinte si on le veut, on ne sera pas enceinte si on ne le veut pas. Grâce à la diagnostic prénatal, on pourra s'assurer la normalité de l'enfant. Enfin, une sorte, vous voyez, d'impression tout à fait déplacée, parce que ça n'est pas la réalité, mais qu'on va pouvoir être les maîtres du début de la vie. Difficulté à reconnaître l'humanité de l'embryon. Que c'est difficile de lui reconnaître notre humanité. Et pourtant, c'est les progrès de la science hein, qui nous l'apprennent. C'est pas truc fumeux. Hein. La réalité de la découverte de la fécondation, c'est une découverte scientifique que personne ne remet en cause. Et figurez-vous que le fruit de l'union d'un papa et d'une maman, ça peut donner principalement un bébé, quoi. Enfin, vous voyez, il y a guère d'hypothèses alternatives. Ça semble tellement évident. Mais c'est pourtant difficile, hein. Pourtant difficile, pourquoi? Parce qu'il ne nous ressemble pas, parce qu'il est plus petit, parce qu'on a du mal à le voir, parce qu'il est quand même assez différent. Et donc, on a du mal à accepter que celui qui ne nous ressemble pas tant que ça puisse être de notre famille, puisse être vraiment si proche. Voilà, puis contresens sur la souffrance. Contresens sur la souffrance qui nous amène à vouloir, à être prêt à remettre en cause la vie pour soulager la souffrance. Puisque finalement, c'est bien cette question-là qui est sous-jacente. Pourquoi est-ce que parfois on sera prêt à baisser les bras devant telle situation difficile d'une jeune fille enceinte? Eh bien parce qu'elle souffre et qu'on espère qu'elle souffrira moins ainsi. Pourquoi est-ce que face au diagnostic prénatal, il est si difficile de remettre en cause des pratiques dont Didier Sicard ose quand même dire qu'on est en plein eugénisme. Hein. Pourquoi est-ce si difficile? Eh bien parce qu'on sait bien que les parents souffrent ou les parents vont souffrir et que l'enfant aussi sans doute souffrira de son handicap. Comment peut-on oser, ne serait-ce que discuter des enjeux éthiques sous-jacents aux procréations médicalement assistées quand on connaît la souffrance des couples qui attendent ces enfants?

Et derrière ça, silence. Là aussi, il y a l'enjeu de la souffrance hein, derrière. Comment vous émettez un doute sur le fait qu'on puisse utiliser l'embryon pour soigner? Eh bien oui, j'émets un doute, oui. Mais ce n'est pas pour autant que je refuse de soigner, hein. Pour soigner, il y a une, deux, 50 000 options disponibles. Je refuse, ou en tout cas, oui, je refuse et je suis critique et je souhaite que nous nous interrogions sur les pistes qui remettent en cause le respect dû à l'être humain. Tous les autres chemins sont praticables et ne posent pas de problème. Deuxième enjeu bioéthique, les mères porteuses. Je ne sais pas si vous savez, mais aujourd'hui, c'est interdit en France, les mères porteuses. Et certains vont le faire dans d'autres pays. L'argument dialectique, c'est la justice sociale. Au nom de la justice sociale, pourquoi est-ce que certains qui sont plus riches que d'autres auraient-ils les moyens de se faire porter un bébé dans un pays étranger, alors qu'en France, ben, ça n'est pas autorisé? Et donc, revendication de la part de certains d'autoriser les mères porteuses pour cette raison. J'imagine que vous comprenez aisément les questions. Enfin, majeur que cela pose, les questions majeures que cela pose pour l'enfant lui-même, pour sa filiation, pour la maman qui porte l'enfant, pour la maman qui demande à la mère porteuse, et puis aussi la question que ça porte si jamais l'enfant est handicapé, par exemple. Hein. Enfin, tous les enjeux, toutes les questions qui se posent derrière, et on voit tout de suite qu'on ouvre là une boîte de Pandore, de quelque chose qui est tout à fait inquiétant. Troisième enjeu de la bioéthique, les procréations médicalement assistées pour les personnes homosexuelles, puisqu'elles réclament l'égalité des droits, elles réclament l'égalité des droits sur tous les champs, et donc elles réclament l'égalité des droits sur l'accès à la procréation. Et là, on voit se rejoindre finalement deux revendications, vous voyez, une revendication qui, je dirais, est scientiste, qui vise à la science, et puis une revendication qui est celle des personnes homosexuelles qui aimeraient accéder à tous les moyens de la médecine. Deuxième enjeu sur l'avortement, eh bien la course en avant. Course en avant perpétuelle, toujours plus de contraception, la contraception étant présentée comme la seule prévention, on l'a dit. Les nouvelles façons d'avorter, là l'argument dialectique c'est plus c'est précoce, moins ce sera douloureux. C'est ce qui nous est, voilà, c'est ce qu'on nous dit pour, nous, pour empêcher toute interrogation. Lorsque a été autorisée la pilule du lendemain, on a expliqué, enfin le ministre à l'époque a expliqué. Ça sera moins douloureux pour les femmes parce que ça sera plus précoce et donc elles ont moins conscience que c'est un enfant qu'elles portent et donc il y a moins de souffrance derrière et donc c'est une bonne chose. Bon, on a entendu ces arguments-là avec, enfin, voilà, comme association recevant des personnes en difficulté, on s'est dit, bon, on va bien voir ce qui se passe, quoi. Certes, on n'était pas favorable, mais on va bien voir. Et les témoignages que nous avons reçus depuis maintenant quelques années que ces pratiques sont autorisées, c'est que c'est pas si simple. Et que derrière cette nouveauté de l'interruption de grossesse par le traitement médical est apparue l'urgence. Pourquoi? Parce qu'il faut que ça ait lieu très vite. Sinon, il est trop tard et on ne peut plus utiliser le médicament. Il faut passer à un avortement plus différent, quoi. Donc, urgence. Et par ailleurs, un phénomène de solitude que décrivent les jeunes femmes qui ont, ou moins jeunes d'ailleurs, qui ont eu recours à ces techniques et qui disent que ça n'est sans doute pas si simple qu'on nous l'avait dit. Ça n'est pas si indolore. On nous avait promis que ça serait plus facile et ça reste éminemment difficile. Avortement plus tardif aussi, hein, assimiler l'interruption médicale de grossesse qui est autorisée sans délai, donc jusqu'à la naissance, à l'IVG, en disant bah, finalement, on autorise bien l'interruption de grossesse pour des souffrances liées au handicap de l'enfant, mais pour une détresse psychologique de la maman, ça serait sans doute aussi justifié. Et donc, les lobbies assez puissants, le planning familial en particulier, qui milite pour ce toujours plus, revendiquent qu'il y a une assimilation des deux. Vous voyez. Et enfin, interdire l'objection de conscience, qui est fortement remise en cause. L'objection de conscience des soignants est d'autant plus remise en cause que les soignants aujourd'hui sont de moins en moins nombreux à accepter de participer à un nombre d'actes. Hein. La génération, je dirais, des militants post-68ards qui avaient pris à l'époque un engagement, je dirais, plus politique, vous voyez, qui étaient des militants de l'avortement, aujourd'hui, ils sont moins nombreux. Et voilà, on manque de monde. Et donc, il y a une tentation assez forte qu'on voit dans plusieurs pays européens de dire que l'interruption de grossesse est un service public et donc il n'est pas question pour un médecin de refuser de faire fonctionner le service public. Et donc, il a le droit à l'objection de conscience à partir du moment où chaque femme a accès dans les délais, etc. Mais dès qu'il y a moins de difficultés, on voudrait lui retirer son droit à l'objection de conscience.

France, c'est là un enjeu important, je pense. Je ne sais pas si vous voyez à quel point c'est sensible, mais il y a quelque chose qui se joue de gravissime. Hein. Pour prendre un exemple caricatural sur l'objection de conscience, pensez-vous qu'un médecin qui serait dans son exercice professionnel et sous l'autorité de quelqu'un amené à constater, par exemple, la pratique de la torture, pourrait avoir droit à l'objection de conscience et refuser de collaborer à la torture? Je pense que vous serez tous d'accord pour dire oui, vous serez tous d'accord pour dire qu'un médecin a droit à l'objection de conscience, que c'est nécessaire, quoi. Qu'il y a des situations, lorsqu'il considère que l'humanité est remise en cause, que la dignité de la personne est fragilisée, des situations où il doit pouvoir dire non, et bien typiquement dans ces enjeux-là. Voilà. Enfin, des lobbies, donc influents, jouent un rôle aujourd'hui important. J'ai dit un mot du planning familial, mais un autre lobby qui est un lobby plus scientiste, hein, je dirais, qui cultive la science comme valeur fondamentale, joue lui aussi un rôle essentiel pour nous pousser toujours plus avant dans une remise en cause de l'embryon. C'est d'ailleurs ce lobby que critiquait Axel Kahn en disant « c'est pas un enjeu de soins, disait-il, c'est un enjeu de pouvoir avant tout. » Avant tout, c'est un enjeu de pouvoir. La première motivation, c'est qu'on nous laisse libre de faire ce que nous voulons. Les bénéfices thérapeutiques ultérieurs viendront peut-être, qui sait, peut-être un jour. En attendant, aujourd'hui, certains revendiquent de pouvoir utiliser l'embryon pour des raisons de pouvoir. Je vous cite simplement rapidement Marc Péchanski, hein, qui incarne ce courant, qui est un chercheur brillant, reconnu, et qui travaille essentiellement en neurologie. Il nous écrit « La science est une activité qui ne peut pas être freinée par l'expression de positions philosophiques, politique, religieuse ou autre, que l'on regroupe sous le terme d'éthique. » Alors, moi je m'interroge, qui va arrêter Péchanski? Qui peut le stopper, ce type? Il n'y a rien. Aucune limite éthique, philosophique, spirituelle ne peut constituer à ses yeux une barrière à son exercice professionnel de chercheur. C'est carrément vertigineux. Je ne sais pas si c'est un monstre, mais en tout cas, c'est une personne qui sans doute manque de points de repère, quoi. Voilà, on pourrait dire ça comme ça. Alors, derrière toutes ces questions, bah, évidemment, il y a des enjeux spirituels qui sont forts. Enjeux spirituels, parce que quand la vie est remise en cause, c'est d'une certaine façon la famille qui est blessée. Et dans sa très belle encyclique, Jean-Paul II, son encyclique s'appelle Evangelium Vitae, Jean-Paul II reprend l'histoire du premier homicide, hein, de Caïn et Abel. Premier homicide qui vient juste après le péché originel, et c'est deux frères qui vont s'entretuer. C'est-à-dire que la remise en cause et l'atteinte contre la vie, elle a lieu dès le commencement, en fait, au cœur de la famille, entre deux frères. Et juste après donc, ce premier homicide, pour camoufler son crime, Dieu dit « Qu'as-tu fait ?» Et Caïn répond « Je ne sais pas. Suis-je le gardien de mon frère ?» Juste après cette première remise en cause de la vie, il y a un mensonge. Et le mensonge, il est toujours là. Il est toujours là. Le mensonge, c'est appeler un embryon, un être en devenir, bien sûr. Mais moi aussi, je suis en devenir de quelque chose. Hein. Je suis en devenir de ce que je serai dans 20 ans. Je veux dire, ça n'enlève, j'espère, rien à ma dignité. Enfin, à vos yeux, je le souhaite. Bon. Dire que telle technique contraceptive, voilà, alors qu'elle est à l'évidence qu'elle interrompt des grossesses, parler de... utiliser des termes pour d'autres, manipuler les mots. Nous sommes en plein mensonge, souvent. Et lorsqu'on fait de l'accompagnement de personnes qui sont en souffrance de ces difficultés, on voit que elles aussi, parfois, j'emploierai pas le mot mensonge, mais ont des aveuglements sur ce qu'elles ont pu vivre. On peut aussi se protéger, hein, c'est normal. Hein, quand on a vécu des drames personnels, on a parfois tendance à occulter certains pans de ce que nous avons vécu, et je pense qu'on a tous fait cette expérience. Mais donc, il y a là quelque chose, vous voyez, du refus de voir la réalité en face. Voilà, pour camoufler le premier crime, en tout cas, le mensonge qui vient immédiatement après. Notre fils aîné a fait un an à la fac de médecine, et il a eu un cours d'éthique en première année de médecine. Et figurez-vous qu'on lui a appris dans ce cours d'éthique, on lui a appris qu'autrefois, les mamans n'aimaient pas leurs enfants. Avant la contraception, les enfants étaient imposés. Ils arrivaient comme ça, vous voyez, et les femmes, elles se voyaient imposer des enfants qu'elles n'attendaient pas, etc. C'était terrible, terrible. Et heureusement, depuis l'arrivée de la contraception, les jeunes femmes sont heureuses de pouvoir accueillir l'enfant qu'elles souhaitent quand elles le veulent. Et maintenant, elles peuvent aimer leurs enfants mieux qu'avant.
Alors, en tout cas, c'est ce qu'il m'a raconté, à moins qu'il ait rien compris à son cours. Hein. Mais c'est-à-dire que j'étais un peu sidéré quand même du, vous voyez, du raccourci et du mensonge extraordinaire qui était caché derrière cette dialectique. Alors, en face de ça, bien sûr, la famille, elle est le lieu de la solidarité. La famille, elle est le lieu de l'accueil des plus petits, des plus fragiles. On le voit au début de la vie, on le voit à la fin aussi. La famille, elle est le lieu où va pouvoir se construire un accueil de la vie, où se construit, où se vit l'accueil de la vie et l'amour de la vie. Et les atteintes à la vie, les remises en cause, elles vont, vous voyez, abîmer nécessairement la famille et construire ce que Jean-Paul II a appelé une culture de mort et ce que Benoît XVI appellerait plutôt une contre-culture de mort. Parce que c'est pas une culture, elle nous fait pas grandir, elle nous construit pas, elle nous abîme, elle nous détruit de l'intérieur. Alors Jean-Paul II nous parle de quatre caractéristiques nouvelles de ces remises en cause de la vie. Il nous parle d'une perte de la conscience collective qu'il y a un drame. Deuxièmement, de l'apparition du droit qui vient valider des pratiques qui sont injustes. Enfin, il nous dit que c'est dans les situations où la vie est la plus précaire qu'elle est le plus remise en cause. Le handicap, le tout début de la vie, la fin de vie. C'est là qu'elle est le plus secouée et que nous avons le plus de tentations. Et encore plus grave, nous dit-il, à l'intérieur et par l'action même de la famille. Et voilà, bien sûr, ce point qui est tout à fait préoccupant. Alors maintenant, quelques signes d'espérance. D'abord, la prise de conscience que interrompre une vie, ça fait mal. Cette prise de conscience-là, elle est quand même très réelle aujourd'hui. Et cette parole, on la trouve de façon inhabituelle quand on suit les médias depuis quelques années. On la trouve de façon inhabituelle de plus en plus fréquemment sur des radios, dans des journaux, dans des courriers des lecteurs. Le consensus qui existait il y a encore 10 ans, dirais-je, de toute façon, c'est mon droit, c'est ton droit, il n'y a pas à discuter là-dessus, il n'y a pas à le remettre en cause, est en train de se fissurer pour laisser apparaître le droit à exprimer une souffrance. Aujourd'hui, il y a des blessures qui ont le droit d'être dites et qui n'avaient pas le droit d'être dites il n'y a pas si longtemps. On voit des témoignages médiatiques tout à fait intéressants. Deuxième signe, même si il n'y a pas vraiment lieu de s'en satisfaire, mais quand même l'écœurement d'un ensemble d'équipes médicales qui amène à se reposer des questions, à remettre les choses à plat. Enfin, il y a vraiment une interrogation. Alors qu'on aurait pu penser qu'avec les années, finalement, un rouleau compresseur s'était mis en route et que des choses étaient devenues des évidences, et bien non, elles ne sont pas du tout des évidences. Des médecins échographistes disent, moi, lorsque je vois certaines conséquences tirées de mes échographies, j'en suis profondément blessé. Des médecins gynécologues disent, il y a des choses qui sont plus possibles, il y a des pratiques qui me font mal, il y a des chemins sur lesquels je ne veux plus aller, il y a des choses que je ne veux plus faire. Hein, donc on voit une évolution, et là, c'est intéressant, parce que ça contrecarre ce qu'on pourrait penser comme inéluctable. On nous fait souvent le coup de l'inéluctabilité. Taisez-vous, parce que de toute façon, vous n'y pouvez rien, vous savez bien que c'est la réalité, vous n'y changerez rien, voyons, ça a toujours existé, ça existera toujours, c'est inéluctable. Eh bien, tout n'est pas inéluctable. Et sans doute que, il y a des choses, des signes qui commencent à germer, qui sont vraiment intéressants. Autre signe intéressant, c'est la prise de parole de beaucoup de jeunes femmes qui témoignent aujourd'hui que le vécu d'une grossesse n'est plus ce qu'il était sans doute il y a 10 ans ou il y a 20 ans. Ce que nous avons vécu pour nos enfants, nous, ça n'est plus la même chose aujourd'hui. Hein, et que la vérification permanente, le contrôle obsessionnel parfois de certaines équipes médicales est quelque chose de très blessant et qui devient vraiment insupportable. Et je pense que nous ne sommes pas loin, là, d'un point de rupture, vous voyez, où on va de plus en plus de jeunes couples qui disent « Bon, maintenant, ça va bien. Ça va bien. Vous me proposez 48 échographies, stop. Voilà. Une ou deux, peut-être, mais on va s'arrêter là. Et puis, les 500 prises de sang et machin, tous les tests ou les trucs, halte là, quoi. Halte là. Parce que vous nous bouffez notre bonheur. Parce que vous nous empêchez de vivre paisiblement cet événement qu'on aimerait vivre paisiblement. Diagnostic prénatal suivi d'interruption de grossesse, une prise de conscience de l'absurdité du système. Hein. C'est que Didier Sicard ose écrire un éditorial dans Le Monde, enfin une tribune libre dans Le Monde, en disant la France au risque de l'eugénisme. Didier Sicard, président du Comité consultatif national d'éthique, c'était dans Le Monde il y a quelques semaines. C'est vraiment un séisme, hein, quand même.
Lydie Sicard, qui est quand même dans une position de quelqu'un qui est installé dans le politiquement correct de façon confortable. Enfin, c'est vrai, il n'est pas. Il est dans cette situation-là. Eh bien, qu'il ose, qu'il aille jusque-là, c'est bien qu'on est face à une forme de débordement. Vous voyez, il y a un trop-plein, il y en a trop. En Angleterre, récemment, vous savez que l'interruption de grossesse est autorisée assez tard, et en même temps, vous avez vu les progrès de l'échographie tridimensionnelle. Et en Angleterre, on publie à la une des journaux People des photos d'enfants dans le ventre de leur mère qui sourient, vues en échographie. Et les Anglais sont médusés quand ils prennent conscience que l'avortement est possible dans cette situation-là. Ça va jusqu'à, ils n'ont pas changé leur loi, mais ça va jusqu'à une discussion à la Chambre des communes en disant, mais est-ce qu'il ne faut pas qu'on fasse bouger la loi? Parce que nous réalisons aujourd'hui ce que nous ne savions pas auparavant. Ou en tout cas, ce dont nous avons refusé de prendre conscience, peut-être. Récemment, marche arrière considérable autour du clonage et des transgressions revendiquées par la bioéthique, la révélation que le docteur Wang, ce Coréen qui avait dit, voilà, j'ai fait le premier clonage humain, etc. Révélation que tout ça n'était que fumisterie et qu'en plus, pour pouvoir faire ces bricolages inéprouvettes, il avait dû soudoyer toutes les manipulatrices, médecins, secrétaires de son service pour qu'elles veuillent bien donner leurs ovocytes. Et donc, il avait dû créer dans son propre service un trafic d'ovocytes rémunérés pour pouvoir pratiquer. Voilà. Alors, un certain nombre de personnes qui voulaient inviter M. Wang à l'Assemblée nationale, entre autres M. Péchanski, ont fait marche arrière en faisant le constat qu'effectivement, il y avait lieu peut-être de prendre quelques reculs et le moment de la réflexion avant de foncer tête baissée dans tous les dérapages bioéthiques. Révélation des progrès qui ont permis ces dernières semaines encore, ces derniers jours, il y avait encore des publications dans ce sens-là que permettent les cellules souches adultes et issues de cordons placentaires qui vont permettre les progrès thérapeutiques qu'on nous fait espérer du clonage, rendant peut-être caduques avant même qu'il y ait besoin de les mettre en jeu les pratiques transgressives de clonage qui nous inquiètent. Proposition de loi sur l'interruption involontaire de grossesse, vous avez suivi ça, hein, où plusieurs jeunes femmes ont vécu à la suite d'accidents médicaux ou d'accidents de la route, elles ont perdu leur bébé. Et plusieurs de ces jeunes femmes ont demandé que l'auteur du drame soit inculpé pour homicide. Et il a été répondu que dans la loi française, c'était impossible, parce que la loi autorisant l'interruption de grossesse, on ne pouvait pas reconnaître un statut à l'embryon avant ou à l'enfant avant la naissance, et donc il ne pouvait pas y avoir d'inculpation de domicile. Eh bien, les choses ont bougé fortement depuis 3-4 ans, et on voit bien là aussi une évolution progressive, mais vers cette prise de conscience qui va devenir nécessaire. On ne peut pas ne pas non plus entendre ces jeunes femmes qui crient au scandale. De la même façon, revendication de la part de beaucoup de couples qui ont perdu un bébé pendant la grossesse, que ce soit à la suite d'une fausse couche ou même d'une interruption médicale de grossesse, revendication que cet enfant puisse avoir droit à une sépulture, puisse être inscrit sur le livret de famille, enfin puisse appartenir à l'histoire familiale. Il y a là aussi un questionnement qui est récurrent, qui revient très souvent et qui est qui secoue très fort finalement l'édifice sur lequel est construit aujourd'hui. La relativisation du respect de la vie à son commencement. Polémique autour du Téléthon. On voit des évêques nous alerter non pas sur le Téléthon lui-même. Le Téléthon lui-même, il fait des bonnes choses. Et lorsqu'il va financer un fauteuil pour une personne lourdement handicapée, on applaudit dès demain. Je pense qu'on est tous d'accord là-dessus. Mais lorsque le Téléthon va financer M. Péchanski, là, pour le coup, on s'inquiète. On se dit, il y a sans doute un problème. Et lorsque le Téléthon va revendiquer de ne pas faire naître des enfants qu'il prétend soigner, là aussi, on va s'inquiéter en se disant, mais, enfin. Où est la cohérence? Je veux dire, on prétend respecter la personne myopathe, si en même temps on fait tout pour qu'elle ne puisse pas naître, est-ce que tout ça est bien logique? Est-ce qu'il ne vaut pas mieux chercher à la soigner, hein? L'Église pose ces questions-là, et ces questions-là, posées par nos évêques, elles émergent, même si les médias ont du mal à prendre en profondeur toutes les questions posées et à bien le retranscrire de façon vraiment intéressante. Donc plein de signes d'espérance qui me semblent très encourageants. Que faire? Que faire? D'abord, accueillir nos propres fragilités sur la question de la vie. Accueillir nos propres fragilités. Parce qu'on est tous concernés. On est tous concernés, on est tous blessés d'une façon ou d'une autre, en tout cas me semble-t-il. On est tous blessés par telle ou telle histoire familiale, personnelle.
Et il n'y a pas de chevalier blanc de la culture de vie, quoi. Si on croit ça, ça serait très préoccupant. Il n'y a pas de personnes qui soient éloignées de ces réalités. Elles sont au cœur de chaque famille. Elles touchent à notre sexualité, elles touchent à notre relation dans notre couple, elles touchent au regard que nous portons sur nos enfants. Elles touchent à tout ça. Et donc, je pense que le premier des chemins à faire, c'est déjà accueillir le fait que ça n'est pas simple et que la vie est précieuse et que c'est une évidence que nous l'aimons. Et en même temps, on est forcément tiraillé intérieurement d'une façon ou d'une autre. On est forcément traversé par des zones de rupture. Deuxième prise de conscience, que les enjeux sont simples. C'est pas compliqué la bioéthique. Bien sûr, il y a des tas de trucs compliqués, hein, machin, des tas de mots complexes. Mais les enjeux, ils sont simples. La vie humaine mérite d'être protégée. J'espère, hein. Sinon, alors là. La science nous apprend que la vie débute à la fécondation. Donc, nous devons porter un regard de respect sur l'être humain au début de sa vie, à partir du moment de la fécondation. Il y a pas, enfin, c'est d'une simplicité, oserais-je dire, biblique, quoi. Biblique, voilà. On pourrait faire des reprendre, hein, des, enfin, il y a mille signes d'ailleurs dans les Écritures. Je me sens pas la compétence et puis ni le temps pour vous en parler, mais voilà, c'est simple. Bien sûr, il y a un paradoxe entre la simplicité des enjeux et puis la complexité. D'abord à les accueillir pour nous-mêmes et puis ensuite à oser en parler en public ou à en parler au niveau politique. Bien sûr que là, il y a quelque chose de complexe. Mais les enjeux, ils sont simples, hein. Quand on vous dit, oh là là, la bioéthique, c'est très compliqué, il faut des scientifiques et des gens très très formés pour répondre aux enjeux bioéthiques, vous dites, c'est très simple la bioéthique. C'est très simple. La question, c'est quel est le regard que je pose sur le début de la vie humaine? Quel est le regard que vous posez sur le début de mon existence? Ça ne m'est pas indifférent, hein. Ça ne m'est pas indifférent du tout. Tout embryon est digne d'être aimé, quoi, même si c'est pas facile. Hein. Il s'agit pas de dire que c'est facile, hein, c'est compliqué. C'est compliqué parce que voilà, parce qu'il est petit, parce qu'il est loin, parce qu'on peut pas le toucher, parce qu'on peut pas le voir, parce que. Mais tout embryon est digne d'être aimé, parce qu'il est notre frère, il est notre sœur. Troisième chose que nous pourrions faire, nous libérer de la dialectique, des préjugés, des condamnations injustes qui peuvent parfois peser sur nous. C'est pas le plus simple, ça. Parce que tu ne tueras pas. Tu ne tueras pas donné par Dieu. C'est pas un commandement qui nous écrabouille, hein. C'est un commandement qui nous libère. C'est un commandement qui nous permet de vivre ensemble. C'est un commandement qui nous permet de nous aimer les uns les autres. C'est pas un commandement qu'on reçoit comme quelque chose qui serait pesant, qui serait une charge. C'est un commandement qui est un jaillissement de vie, hein. Tu ne tueras pas. Alors donc proposer d'accueillir et d'aimer la vie, ça n'est pas opprimer celui à qui je le propose. Ça n'est pas faire violence, même si ça peut parfois être entendu comme quelque chose de violent, hein, c'est certain. Mais ça n'est pas faire violence que de proposer qu'on respecte le plus fragile d'entre nous. Voilà. Et donc, il est important qu'on réussisse à trouver un chemin de parole, quoi, même si on risque quelques ennuis ou quelques persécutions, ça c'est voilà, c'est possible. Quatrième point de repère sur ce qu'on pourrait faire, va prendre conscience que accueillir la vie, c'est accueillir celui qui est la vie. S'engager à annoncer l'évangile de la vie, nous dit Jean-Paul II, c'est évangéliser. Difficile d'accueillir celui qui est la vie si on accueille, si nous-mêmes nous sommes en situation de rejet par rapport à la vie au début, à la fin, enfin lorsqu'elle est plus fragile, lorsqu'elle est abîmée, lorsqu'elle nous semble voilà bousillée d'une façon ou d'une autre. Difficile de reconnaître, vous voyez, il y a là aussi un enjeu considérable et qui révèle que l'annonce du respect de la vie peut être une forme, comme disait Paul VI, de pré-évangélisation. Ça, c'est quelque chose qu'on va semer et qui, pour certains, peut être nécessaire pour pouvoir avancer plus avant et accueillir l'évangile. Et bien sûr, c'est au cœur de la famille que ce chemin de conversion peut être débuté. Donc tout ça, ça nous donne des idées d'enjeux éducatifs, hein, lorsqu'on est parents ou pastoraux. Voilà, comment est-ce qu'on pourrait développer l'accueil de la vie au sein de nos communautés chrétiennes? Elles ne sont pas forcément les plus solides. Et parfois, il y a beaucoup à faire. Hein, beaucoup à faire dans nos paroisses, dans nos lieux ou dans nos lieux communautaires pour voilà, prendre en compte ces questions
et trouver le ton juste pour en parler, peut-être avec ceux que nous sommes amenés à accompagner. Redécouvrir la sagesse de l'enseignement de l'Église. On peut sans doute s'appuyer sur ce qu'on appellerait volontiers aujourd'hui, bon, je joue un peu de moi à la mode, mais une écologie humaine, vous voyez. Une écologie qui respecte à la fois, bien sûr, la nature, mais l'homme aussi, pourquoi pas, quoi. Parce que ça serait si scandaleux. Parce que ça serait si scandaleux, finalement, de vouloir, derrière notre préoccupation pour laisser une terre à nos enfants qui soit propre, qui soit pas voilà, salopée par tous les trucs qu'on va leur laisser partout, de leur laisser aussi un respect pour l'être humain lui-même. Il y a un vrai travail à faire sur une pastorale, voilà, de la stérilité, de la fécondité, de l'accueil du handicap, l'accompagnement après l'avortement. Je pense aussi qu'il y a une urgence à soutenir des véritables alternatives à l'avortement. Je vous donne un seul exemple pour que vous compreniez les enjeux. Aujourd'hui, si dans un lycée, mettons, une jeune fille pense à l'avortement, elle va trouver globalement un acquiescement. Un acquiescement ouais, assez. De la part de sa famille, plus ou moins claire, mais de la part de ses amis, des enseignants, etc. Globalement, un acquiescement. Si jamais elle évoque l'idée d'accueillir son enfant et de le confier à l'adoption, vous allez avoir le mot d'abandon qui va sortir et une extrêmement violente réprobation. C'est quand même ignoble, quoi, de faire une chose pareille, d'abandonner son enfant. Vous voyez? Paradoxe entre voilà, incapacité, finalement, pour dans certains cas, à ce que la vie puisse être accueillie et réprobation extrêmement violente envers un acte qui, j'entends, je ne le revendique pas, je ne dis pas que ce soit cette étape que nous abandonnons nos enfants, je suis le premier à souhaiter que les parents puissent les éduquer, etc. Mais réprobation extrêmement violente envers une des options qui, pour certaines, bien sûr, ces situations sont exceptionnelles, elles sont rares, celles pour lesquelles ce sera une option possible. Pour autant, réprobation très forte dans les cas où ça serait envisageable. Alors on pourrait, voilà. Sur les. Bon, autour de l'accueil du début de la vie, enfin dans notre expérience à l'Alliance pour les droits de la vie, on voit bien que c'est quand même compliqué. Hein, que autant quand il s'agit de trouver des réponses concrètes en termes d'hébergement, de financement, on va trouver des réponses très très vite. Mais ce n'est pas les questions les plus souvent posées. Hein, ce n'est pas ça. Aujourd'hui, exceptionnelles sont les jeunes filles qui vont être amenées à interrompre une grossesse parce qu'elles n'ont pas de logement. C'est rare. C'est avant tout parce que le couple est mal construit. C'est avant tout parce qu'il n'y a pas une relation durable. C'est avant tout parce qu'elle ne se voit pas sans papa. C'est avant tout parce que le papa lui-même n'est pas prêt à accueillir cet enfant ou qu'il fait une forme de chantage. Je vous donne les exemples tout à l'heure. Et là, bien sûr, les réponses à apporter sont de l'ordre du très complexe. Et on se dit, dommage qu'on ne soit pas arrivé en avant, bien antérieurement. On aurait pu apporter, peut-être des années auparavant, une parole qui aurait pu éviter la situation dans laquelle elle se trouve maintenant. Il se trouve, puisque le garçon est concerné lui aussi, bien sûr, beaucoup. Voilà, éduquer à l'amour vrai, qui me semble sûrement une des priorités les plus urgentes pour répondre à tous ces enjeux. Il y a éduquer à l'amour vrai et puis un juste positionnement face à la souffrance, voyez? Ce sont les deux clés. Si on voulait se dire qu'est-ce qu'on peut faire pour construire une société qui demain soit plus apte à accueillir la vie, à l'aimer, à l'accueillir spontanément, sans voilà, sans se poser de questions, avec une forme de simplicité et de jubilation, ça serait sans doute ces deux messages que je voudrais vous laisser.

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2: Dans ton amour, Seigneur, écoute ma voix. Selon tes décisions, fais-moi vivre. Psaume 118, 149.

Alors, aujourd'hui, c'est plutôt ce qui concerne la communion des saints. Et puis avec toutes les questions qui en découlent, toutes les pratiques qui en découlent de culte des saints, de vénération des saints, d'indulgence, de prière d'intercession, des reliques aussi, etc., etc. Alors, la communion des saints, vous allez voir, c'est quelque chose qui est aussi au cœur de la foi catholique. La communion des saints, pas la vénération des reliques ou la prière à Saint-Antoine de Padoue parce qu'on a perdu quelque chose ou la pratique des indulgences. Ça, ce n'est pas au cœur de la foi catholique. Ce sont des conséquences dans la pratique honorables, mais ce ne sont que des conséquences secondes et puis plus ou moins importantes du mystère qui est, lui, profondément beau et merveilleux et qui est lié au salut et à l'être même de Dieu, qu'est la communion des saints. La communion des saints, en fait, on pourrait presque dire que c'est l'Église. L'Église, Lumen Gentium, au début de Lumen Gentium, il y a une définition de l'Église, enfin une petite phrase qui explique rapidement, en disant que c'est un quasi-sacrement de l'union à Dieu et de l'unité du genre humain. Et en disant ça, eh ben, on définit en fait ce qu'est la communion des saints, c'est-à-dire l'union à Dieu, et par l'union à Dieu, c'est-à-dire dans le Christ, eh bien, l'union, la communion en chacun de nous. L'Église, il y a plusieurs images pour parler de l'Église, hein, on dit qu'elle est l'épouse du Christ. Là, en disant ça, on insiste fortement avec cette image sur l'union entre le Christ et l'Église, où l'autre image, c'est le corps du Christ. Le Christ est la tête, l'Église est le corps. Là aussi, évidemment, il y a ce qui est spécifié par cette image, c'est aussi l'union profonde entre le Christ et l'Église. Vous connaissez cette phrase de Sainte Jeanne d'Arc, « Mais ta vie que du Christ et de l'Église, c'est tout un », quelque chose comme ça. Quand on lui demande si elle peut désobéir à l'Église tout en obéissant à Dieu, elle dit « Mais vous cherchez des noises là où il n'y en a pas. L'Église et le Christ, c'est une seule et même chose. » L'Église en tant que corps du Christ, évidemment, pas l'Église en tant que sa réalisation institutionnelle et concrète, qui, même si elle fait partie de ce qu'est le mystère de l'Église, ben, est sujette aussi aux aléas de l'histoire. Avec l'image du corps, ça c'est saint Paul, il y a ce grand chapitre, le 12e chapitre de l'Épître aux Corinthiens, de la première Épître aux Corinthiens, où nous avons cette image de l'Église comme corps du Christ. Eh bien, il la développe en disant que nous sommes chacun des membres de ce corps. Et chaque membre est utile au corps, en disant que l'œil est utile, le pied est utile, le doigt est utile, enfin chaque membre a son utilité propre, on pourrait dire son charisme propre, ou sa mission propre, ou son ministère propre, ou sa vocation propre. Et ce qui concerne un corps, un membre, concerne tout le corps, nous dit saint Paul. Un membre souffre-t-il? Eh bien, tout le corps souffre avec. Un membre est dans la joie, tout le corps est dans la joie. Eh bien, ça traduit aussi ce mystère de la communion des saints. C'est-à-dire que la communion des saints, c'est communier au bien spirituel qui est le Christ ou que le Christ nous donne par son union au Christ dans l'Église. Et après, il y a une sorte, si vous voulez, de communication dans ce corps de ce bien spirituel. Alors, ce bien spirituel, c'est d'abord le salut, évidemment. Puis c'est la parole de Dieu, ce sont les sacrements, c'est le Christ lui-même, ce sont les mérites du Christ, etc., etc. On a parfois un peu perdu de vue jusqu'où cela va. Rappelons-nous cette parole de Jésus à saint Paul, disant « C'est moi que tu persécutes quand il persécute les chrétiens. Mais quand est-ce que je t'ai persécuté ?» Mais à chaque fois que ça c'est aussi dans le chapitre 25 de Matthieu, à chaque fois que vous l'avez fait ou que vous ne l'avez pas fait à ce plus petit qui sont à moi, c'est à moi que vous l'avez fait ou que vous ne l'avez pas fait. Il y a la présence du Christ réellement en chaque homme, en tout cas en chaque baptisé. Et nous sommes dans le Christ. C'est aussi l'image de la cèpe et des sarments. Nous sommes dans le Christ. De la même aussi, je parle de l'Eucharistie pour rentrer encore plus en profondeur dans ce mystère. Nous avons une conception
parfois tronquée de l'Eucharistie. On accent beaucoup, ce qui est juste, mais on accent beaucoup sur la dimension personnelle ou la dimension, le corps du Christ. Il y a cette transsubstantiation, cette conversion entre du pain dans le corps du Christ. Ensuite, nous allons communier, nous sommes nourris par le corps du Christ pour communier au Christ et il nourrit en nous la vie éternelle. Tout ça est juste. Mais le but de l'Eucharistie ultime n'est pas la transformation du pain en corps du Christ sous les espèces du pain et du vin. Le but ultime de l'Eucharistie, c'est le rassemblement de l'Église dans l'unité. Saint Thomas d'Aquin explique ça, peut-être que ça peut éclairer, en parlant du sacrement et de la chose. Dans tous les sacrements, il y a un signe, et le signe pointe vers la réalité du sacrement. Alors, dans l'Eucharistie, le sacrement, le signe, c'est le pain et le vin. Au début, il n'y a que du pain et du vin. Alors il dit que c'est, il y a seulement le sacramentum tantum. Au moment de la consécration, après la consécration, il dit qu'il y a la res et sacramentum. C'est-à-dire que le pain et le vin qui étaient des signes sont devenus la réalité du corps et du sang du Christ. Mais la réalité sacramentelle du corps et du sang du Christ est encore le sacrement et lui-même le sacrement de la res tantum, c'est-à-dire du but ultime de l'Eucharistie, qui est l'édification de l'Église. Tout le monde a compris ? Non ? Eh bien, dans l'Eucharistie, le pain et le vin qui sont transformés dans le corps et le sang du Christ, ce n'est qu'une étape, c'est qu'une partie de l'Eucharistie qui est une étape. Le but ultime de la célébration de l'Eucharistie, c'est de bâtir l'Église dans son unité, la communion. Alors ça passe par notre propre communion au Christ, ça passe par notre union au Christ, bien sûr. Mais s'arrêter là, c'est perdre de vue cette dimension de la communion des saints, ou disons en vivre assez peu, et voir notre religion chrétienne, catholique, sous un mode trop personnel, trop individuel. Le bien de l'Eucharistie, ultimement, c'est la construction de l'Église. Et nous y participons, bien sûr, par notre union au Christ. Évidemment, je ne suis pas en train de relativiser cette dimension-là, mais de pointer le fait que ce n'est pas le tout de l'Eucharistie. Vous avez aussi ce beau passage de saint Augustin. Il se demande comment ça se fait qu'aujourd'hui, à son époque, il n'y a pas ce même don des langues qu'il y avait à la Pentecôte, en se disant, mais comment ça se fait que le Seigneur a donné à la Pentecôte le don des langues et que maintenant il ne le donne pas. Et il a cette réponse, disant, mais au moment de la Pentecôte, eh bien, il n'y avait finalement que des Juifs qui parlaient quelques langues, mais pas toutes, et donc il fallait que le message soit annoncé dans toutes les langues, donc il a donné ce don-là. Mais aujourd'hui, donc au temps d'Augustin, l'Église est répandue dans le monde, et donc il n'y a plus besoin que le Seigneur donne ce don, et alors il dit ça, il dit, de fait, moi-même je parle toutes les langues, enfin il ne les parle pas lui, Augustin, mais parce que son frère, ailleurs dans le monde, parle une autre langue, si vous voulez, eh bien lui-même en bénéficie. C'est-à-dire, c'est une vision, si vous voulez, tout à fait mystique ou tout à fait spirituelle, de l'Église. Autrement dit, tous les grâces, tous les dons, tous les talents qu'a mon frère, eh bien, ils sont donnés à mon frère, mais ils me sont donnés aussi à moi dans l'Église. Ils me sont donnés aussi en partage. Alors ça supprime toute jalousie, ça. Tout charisme, toute mission, tout talent, oui, toute grâce que Dieu donne, ce n'est jamais, il ne les donne jamais personnellement à quelqu'un parce que c'est son chouchou. Il les donne toujours. En le donnant à telle personne ou à tel groupe de personnes, c'est à l'Église qu'il le donne. Et en le donnant à l'Église, eh bien, c'est à l'ensemble des membres de l'Église qu'il le donne. Alors ça, c'est le mystère de la communion des saints. Enfin, c'est une partie du mystère de la communion des saints, pour rentrer dedans.
pour comprendre aussi encore cette union qu'il y a des membres, donc de chacun d'entre nous au Christ et des membres entre nous, je reprends encore saint Augustin. Alors là, c'était dans le sens inverse, mais je vous explique ce qu'il dit, puis on peut l'appliquer dans le sens inverse. Lui, il veut expliquer la Trinité en se disant comment ça se fait qu'on peut avoir un seul Dieu en trois personnes. Alors il part du texte des Actes des Apôtres disant que les disciples de Jésus ont qu'une seule âme et qu'un seul cœur. Et il dit, si la charité d'un groupe d'hommes, d'une communauté, peut faire que cette communauté a un seul cœur et une seule âme, alors combien plus l'amour parfait qui est en Dieu peut faire que de trois personnes il y ait un seul Dieu. Et bien nous pouvons faire la réflexion inverse, comprendre comment l'unité entre nous, l'union que nous avons avec le Christ, mais que nous avons entre nous dans l'Église, découle eh bien, de l'unité de la Trinité. Autrement dit, la communion des saints, vous voyez comment elle est finalement en résonance, en cohérence avec ce qu'est Dieu lui-même, qui est ce mystère de communion de trois personnes dans l'unité. Et le mystère de l'Église qui est unie au Christ, et le mystère de chacun d'entre nous qui sommes unis les uns les autres dans le Christ, eh bien, c'est presque une conséquence logique, même si c'est jamais nécessaire dans le registre de l'amour, de ce qu'est Dieu lui-même, de ce qui est amour, et donc qui est trois personnes dans l'unité de la Trinité. Alors, déjà, à un niveau humain, on aurait pu dire, on comprend bien, on perçoit bien qu'il y a une unité du genre humain, hein, sans faire intervenir la foi au Christ, l'union au Christ par le baptême, qui fait que nous sommes tous dans le Christ, et que par là même, il y a une unité entre nous. Au-delà de ça, sans parler de ça, nos contemporains, même ceux qui n'ont pas la foi, et parfois eux d'ailleurs très fortement, pressentent bien qu'il y a une unité du genre humain. Et en parlant de frères en humanité, en disant mais nous sommes tous, je sais pas quoi, ceux qui sont oppressés, on sent bien comment il y a une communauté de destinée et puis une unité de l'ensemble de l'humanité. Humainement aussi, nous voyons bien comment le comportement des autres agit sur moi. Et le comportement d'ailleurs de mes ancêtres aussi agit sur moi. Ça, la psychologie a pu nous faire découvrir ça. Comment, eh bien, tout ce que nous vivons dans la petite enfance a des répercussions sur nous plus tard. Et comment ce que nous avons vécu, dans la petite enfance ou même après, dû à notre éducation, est tributaire aussi de ce que nos parents ont vécu avant, etc. Bon, la psychologie, avec ses défauts et ses qualités, mais nous a appris à voir comment il y a des répercussions multiples du bien ou du mal que nous avons subi. Là, je suis toujours à un niveau humain. Eh bien, au niveau de la création, si vous voulez. Ceci peut nous aider à comprendre comment, parce que ça touche aussi au mystère de la communion des saints, comment le péché originel a eu des répercussions sur le genre humain. Parce que c'est ça dont il s'agit. Nos premiers parents, les premiers hommes, un jour, ont décidé de faire le mal. Et de ce premier mal qui est apparu dans le monde, eh bien, toute l'humanité en a été blessée. Eh bien, il y a comme une solidarité, même si le mot est peut-être pas juste, mais il y a dans le mal. Enfin, une solidarité. Le sens de solidarité, le mot est positif, donc je ne devrais pas l'employer pour ça. Mais le mal fait, et ce premier mal qui a été fait, a des répercussions sur l'ensemble de l'humanité. Alors ce que nous dit saint Paul, combien plus le salut qui nous a été donné en Jésus-Christ peut atteindre tous les hommes. Et finalement, il n'y a pas de mesure. C'est-à-dire que le bien qui peut rejaillir sur l'ensemble de l'humanité grâce à un seul homme, Jésus-Christ, qui est Dieu, et sans commune mesure avec le mal qui a pu agir, qui a pu rejaillir sur l'ensemble de l'humanité par Adam et Ève. Mais
la communion des saints, que j'ai commencé à introduire à partir du mystère de notre union dans le Christ par le baptême, qui fait que nous sommes les membres unis au Christ et par la même unis entre nous, a des racines antérieures. Dans le dessein même créateur de Dieu, Dieu n'a pas créé les hommes comme des entités séparées les unes des autres, puisque précisément le péché originel a atteint le genre humain. Et c'est justement aussi grâce à cette sorte d'unité du genre humain, d'union de l'ensemble des hommes, qui a permis au Christ, en quelque sorte, de tous nous sauver en se faisant homme. Et qui permet aujourd'hui, eh bien, justement, ce partage des biens spirituels entre nous à travers la grâce du Christ. Je vais vous lire un extrait de Jean-Paul II sur la bulle d'indiction du jubilé de l'an 2000. Dans son chemin de conversion, le chrétien ne se trouve pas seul. Dans le Christ et par le Christ, sa vie est unie par un lien mystérieux à la vie de tous les autres chrétiens dans l'unité surnaturelle du corps mystique. Ça, c'est ce que j'essaie de vous expliquer maladroitement. Ainsi s'instaure entre les fidèles un merveilleux échange de biens spirituels en vertu duquel la sainteté de l'un apporte aux autres un bénéfice bien supérieur au dommage que le péché de l'un a pu causer aux autres. Il y a des personnes qui laissent derrière elles comme un surplus d'amour, de souffrances supportées, de pureté, de vérité, qui se déversent sur les autres et les soutient. C'est la réalité de la vicariance, entre guillemets, sur laquelle est fondé tout le mystère du Christ. Son amour surabondant nous sauve tous. Néanmoins, cela fait partie de la grandeur de l'amour du Christ de ne pas nous laisser dans la condition de destinataire passif, mais de nous impliquer dans son action salvifique et en particulier dans sa passion. C'est ce que dit le passage bien connu de la lettre aux Colossiens « Je complète ce qui manque aux souffrances du Christ en ma chair pour son corps qu'est l'Église. » Tout vient du Christ, mais parce que nous lui appartenons, tout ce qui est nôtre est aussi à lui et acquiert une force qui guérit. C'est ce qu'il faut comprendre quand on parle du trésor de l'Église que constituent les bonnes œuvres des saints. Donc, ce que nous faisons en mal rejaillit sur l'Église et sur l'humanité. Ce que nous faisons en bien rejaillit sur l'Église et sur l'humanité. Dans le Christ. Tout ça, c'est dans le Christ, par le Christ. Ce que nous dit Jean-Paul II, c'est que le bien rejaillit davantage, d'une certaine façon. Le bénéfice apporté par la sainteté est bien supérieur au dommage que le péché de l'un a pu causer aux autres. Ça, c'est rassurant. Exemple. Quand nous nous confessons, quand nous allons, c'est exactement comme l'Eucharistie, quand nous allons nous confesser, ce qui est en jeu, ce n'est pas seulement notre réconciliation personnelle avec Dieu. Oui, c'est cela, bien sûr, évidemment, et c'est souvent comme ça que c'est vécu de façon première. Nous avons péché, nous avons besoin d'être réconciliés avec Dieu, ça c'est vrai. Mais en faisant cela, nous participons beaucoup plus largement à la sainteté de l'Église ou à la conduite de l'humanité vers Dieu. De même, quand nous péchons, nous abîmons la sainteté de l'Église. Nous la voilons. Et quand nous allons nous réconcilier, eh bien, il n'y a pas que notre salut qui est en jeu, ou notre vie spirituelle, notre sainteté personnelle, c'est la sainteté de l'Église aussi. Et nous participons à la sainteté de l'Église à travers le sacrement de réconciliation également. Et nous conduisons. Ce n'est pas que nous qui sommes réconciliés avec Dieu quand nous nous confessons. Nous amenons aussi, on ne sait pas bien qui, on ne sait pas bien comment, peut-être que partiellement, d'autres avec nous à se réconcilier avec Dieu par notre propre réconciliation. Ça, c'est encore une fois aussi le mystère de la communion des saints. Et alors, Jean-Paul II nous donne aussi une clé pour comprendre pourquoi, parce que finalement, le Christ n'a pas besoin de ça. Le Christ n'a pas besoin de nous pour faire progresser son œuvre de salut. Eh bien, ça fait partie du mystère d'amour de Dieu, d'un amour encore plus grand de Dieu. Hier, j'ai un peu insisté, disant qu'il était merveilleux d'avoir un Dieu
qui a voulu nous sauver de telle façon qu'il nous associe au salut, que nous puissions collaborer avec lui, mais nous ne collaborons pas seulement pour notre salut à nous. Il a voulu que nous puissions collaborer aussi au salut des autres. C'est encore plus beau, d'une certaine façon. Et ben c'est ça aussi le mystère de la communion des saints. Enfin, disons que ça, c'est tout ça que ça intègre. Alors, il ne faut pas non plus mal le comprendre. C'est pas parce que vous avez un oncle chartreux qui a passé 60 ans dans une abbaye que vous avez une assurance...